0: livre ma livraison. Et l'agent IA se crée immédiatement avec à la voix. Ouais. Et donc, c'est vraiment des ruptures en termes d'UX qui sont très importantes.
1: J'imagine même ça dans un cadre bureautique. On est toujours en train de chercher ses fichiers et tout ça, lui dire trouve-moi, mais fais-moi un accès direct vers ce répertoire-là.
0: Est-ce que votre bureau serait mal rangé, voilà. Monsieur Frédéric?
1: Non, mais c'est, j'oublie parfois dans quel répertoire je l'ai mis. Autre sujet, on va rester Google. Alors c'est de savoir, est-ce que le futur de l'IA sera... dans l'espace.
2: Pour une fois, le terme de cloud aura au moins une voilà.
1: Le cloud serait... Alors, Google serait en pourparlers avec SpaceX. Alors, c'est un article du Wall Street Journal, mais enfin, bon, qui est quand même assez documenté. Alors, il faut savoir que Google est un actionnaire minoritaire de SpaceX.
2: 6%.
1: Oui, oui. Et que si SpaceX entre en bourse et dégageait les 1200, 1300 milliards, ça ferait un beau petit pactole pour Google aussi en termes d'action. En tout cas, ils veulent lancer dès 2027 des satellites capables d'héberger de la puissance de calcul pour l'IA. Alors c'est contourner les limites énergétiques, enfin, il y a pas mal de choses, pourquoi pas en cyber aussi. Le cloud spatial, il faut y croire. Alain, je te marre avec toi.
3: Alors, oui, enfin, je crois qu'on est dans une période où, en tout cas, il faut se poser la question.
1: Enfin, voilà, c'est une idée qui commence à cheminer.
3: Non, mais il faut se poser la question. Il y a quand même un vrai sujet sur l'histoire du cloud spatial, et notamment pour venir nourrir, justement, et entraîner les modèles IA, etc. Aujourd'hui, le facteur limitant de l'IA, c'est l'électricité. Du coup, c'est la capacité à avoir finalement de l'énergie électrique un peu meilleur marché. Alors, ça ne veut pas dire que le spatial résout tout. Ça résout une partie de l'équation, mais pas la totalité, parce que voilà, les conditions dans l'espace sont un peu plus complexes que sur Terre.
1: Oui, parce qu'on parle de évidemment la température ambiante, mais il y a du rayonnement.
3: Il y a du rayonnement qui peut griller les circuits électriques. Ouais. Enfin, je veux dire, c'est pas si simple que ça. Après, il y a un autre sujet aussi qui est la problématique de refroidissement. Et en fait, si tu veux, quand tu cumules les deux, quand tu regardes aujourd'hui les problématiques sur les data centers, c'est qu'en fait, c'est assez politiquement incorrect de construire un data center. Mm-hmm. Parce que tu as la problématique justement de rareté de l'eau. Et finalement, le spatial apparaît comme un territoire à explorer parce que malgré les défis techniques qui restent, hein, qu'on n'a pas résolus du tout, c'est quand même un territoire sur lequel ça pourrait faire sens parce qu'au moins politiquement, c'est un peu plus simple à gérer finalement dans la création.
1: En basse orbite, on est à 600 km, donc on est... Ouais. Là, c'est pas assez.
3: Et après,
1: si loin.
3: L'alliance avec SpaceX fait sens parce qu'aujourd'hui, quand tu regardes en termes de finalement de capacité de maintenance d'un certain nombre de dispositifs en grand nombre en orbite, c'est un peu les seuls qui savent le faire.
2: Oui, enfin, le partenariat. Didier. Oui, juste pour rappeler, le partenariat, d'après ce que j'ai compris, hein, il porte uniquement sur le lanceur, pas du tout sur le partage de ressources ou quoi que ce soit.
1: Google, pour l'instant, il veut lancer des satellites capables d'héberger de la puissance de calcul de l'IA. Donc, il veut.
2: Ils auront leur propre truc indépendamment de ce que fait SpaceX de son côté.
1: SpaceX a d'ailleurs signé avec Anthropique il y a quelques semaines.
3: Oui, c'est pour ça que ça peut bouger. Mais...
2: Et d'ailleurs, Google n'est pas en négociation exclusive avec SpaceX, c'est-à-dire qu'il pourra faire appel à d'autres lanceurs pour lancer ses réseaux dans les
1: Blue Origin en Europe.
2: On espère qu'ils vont évidemment s'adresser à Ariane. Donc voilà, ce que je voulais dire, c'est que ça, et puis effectivement, ils ont l'idée étant que, enfin, moi j'ai trouvé ça très poétique, c'est que on a d'un côté les rayons du soleil qui vont produire l'énergie, de l'autre côté le froid de l'espace qui va refroidir les data.
1: C'est ça. Condition idéale.
0: Voilà. Je crois que l'espace n'est pas froid. En réalité, je crois que c'est une perception, mais je crois que l'état, c'est pour ça que c'est très difficile de refroidir.
2: Quand on est dans un avion, ils nous disent la température extérieure.
0: Mais en fait, je crois que c'est pour ça que c'est très difficile de refroidir. Enfin, et c'est un des challenges.
1: Quand tu dis froid, c'est-à-dire quand il y a les rayonnements solaires, voilà, il y a ce côté, j'imagine, de chaleur. Mais
0: ce qui est intéressant, c'est que encore récemment sur ce plateau, on disait c'est une espèce de lubie d'Elon Musk de vouloir mettre des data centers, et puis c'est un bon moyen d'expliquer qu'il a besoin de lever beaucoup d'argent pour SpaceX à la veille de son rentrée en bourse. Ce qui est intéressant, c'est qu'il n'est pas le seul à le penser. Et Sundar Pichai, même s'il y a 6% d'actions, mais ils ont tous des actions partagées, Sundar Pichai, en fait, y réfléchit depuis, semble-t-il, un certain temps. Ils ont des POC, c'est-à-dire des premiers essais qui sont prévus, avec une société qui s'appelait Planet Lab, et les difficultés à résoudre, c'est effectivement la maintenance, parce que même si c'est à 600 km, ça paraît pas très loin sur la Terre, mais il faut y aller, donc changer un disque, c'est un peu compliqué. Donc il y a effectivement la maintenance, la résistance de l'électronique, s'il y a des tempêtes, une grande complexité.
1: Non, puis il y a les déchets dans l'espace aussi.
0: Des chocs, etc. Mais il semblerait, et c'est ce qu'a l'air de dire Musk, et c'est ce qu'a l'air aussi de dire Sundar Pichai, que au global, le coût pourrait être compétitif par rapport aux investissements nécessaires sur la Terre, connaissant effectivement les contraintes, notamment énergétiques. Oui. Alors, cela dit, il y a quelques années, on parlait beaucoup de la fusion, c'est-à-dire une énergie à prix zéro. Ça veut peut-être dire qu'effectivement, c'est moins avancé que ce que l'on pouvait dire il y a un an et demi ou deux ans sur ces projets-là. En tous les cas, la quête de l'énergie et le pouvoir accéder à l'énergie, ce que va proposer Musk, est une vraie source de pouvoir.
1: Oui. Ça, c'est que Google... il y a l'histoire d'énergie, il y a l'histoire de latence aussi, parce que, alors je disais, c'est 100 km, bon, les liens satellites, on voit quand même, ça s'est considérablement amélioré. L'histoire de souveraineté aussi, quelque part, hein, ça va être mon... Et de cybersécurité, je pense que, voilà, pirater un lien satellite, ça va être quand même un peu plus compliqué que pirater une fibre optique.
3: Non, je ne miserai pas là-dessus. Parce que justement, tu maîtrises un peu moins qui s'approche de ton système. Non, mais juste pour sur la fusion, en fait, aujourd'hui, on maîtrise le procédé hein, en gros sur une demi-heure, ce qui est quand même un progrès colossal par rapport à il y a ne serait-ce qu'un an et demi, deux ans. Et Google investit aussi sur ce thème-là. C'est pour ça que je disais que l'électricité, l'énergie est vraiment le facteur limitant aujourd'hui de l'IA. Et on voit bien que tous les grands de la tech cherchent des manières de faire.
0: Exactement. Dans la fusion et l'espace peut-être
2: d'alternatives. Dans cette info, c'est encore une fois les liens endogamiques qu'il y a entre les uns et les autres. Quoi. Je te fais un coup de main là-dessus, tu viens m'aider pour faire ci, j'investis dans ta boîte, mais je vais utiliser tes services, etc. On parlait d'Anthropique avec...
1: SpaceX, sur le projet Columbus, oui.
0: Mais ça a toujours existé, et c'est ce qui
2: Nvidia
0: fait la...
2: avec Intel.
0: C'est la force du hub et de l'écosystème de la Silicon Valley. Il y a 25 ans, c'était déjà le cas. Yahoo avait des parts dans Google.
1: Ils se connaissent tous, en plus.
0: Yahoo avait des parts dans Alibaba. Yahoo a été sauvé par la valorisation d'Alibaba. Cette espèce d'ingé... Parce qu'ils se connaissent tous.
2: Il y avait plus d'acteurs, je pense, à l'époque qu'aujourd'hui.
0: Je ne sais pas.
2: Le monde de l'IA...
0: Les valorisations étaient moindres.
2: Il y a
0: 5
2: entreprises et des satellites autour, quoi.
0: C'est vrai. Mais en tous les cas, ces relations, les gens se connaissent, c'est assez normal, c'est un village. Et donc, les investisseurs croisent régulièrement les chefs d'entreprise.
1: Allez, revenons sur Terre, et vraiment bien sur Terre, les deux pieds dans la glaise, les deux pieds robotiques, les deux pieds de nos robots bipèdes. Toi, Didier, tu l'avais carrément mis dans tes sujets, ton premier sujet dont il fallait débattre ce soir. Ouais. C'est la start-up américaine, enfin américano-norvégienne Onyx, qui ouvre une usine en Californie pour fabriquer, alors voilà, 10 000 robots néo par an. Le premier humanoïde grand public est à 20 000 $. Alors on peut soit l'acheter, soit l'avoir avec un système de location. Il y a juste un détail, c'est qu'il n'est pas totalement autonome et un opérateur humain peut prendre la main. Et donc, s'il se promène chez nous, je crois que l'opérateur humain, il met un casque de réalité virtuelle et puis il pilote le robot s'il y a le moindre souci, mais ça veut dire qu'il est chez nous.
2: Ce qui est incroyable, c'est qu'il y a eu des commandes pour une année de livraison de produits. Donc il y a des gens qui font entièrement confiance à ce genre de produits et je ne sais pas s'ils sont vraiment informés sur tous les enjeux que ça représente. Parce qu'effectivement, on l'a vu, la vidéo de ce robot qui sort la machine du lave-vaisselle, qui plie les vêtements et qui les range, etc. On se dit, c'est le monde de demain. Ça me fait penser à la science-fiction qu'on voyait dans les années 50 avec ces paysages idylliques, ces voitures volantes, etc. Le seul souci, c'est qu'il a besoin d'entraînement, et l'entraînement qu'il a est un entraînement assez généraliste. Et pour faire des tâches un peu plus compliquées, c'est là qu'il y a une décharge de souveraineté, je dirais, où effectivement l'opérateur à distance prend en charge le robot et lui montre les gestes à effectuer pour qu'il puisse s'entraîner et faire son apprentissage et mener à bien sa mission. Maintenant, ça veut dire quoi? Ça veut dire qu'il regarde tout ce qui se passe chez vous, que même
1: Mais il cartographie la maison, déjà.
2: Il cartographie la maison, il voit les personnes qui sont là, il peut en déduire des informations sur la richesse du foyer, sur le nombre d'enfants à charge, sur les tendances politiques, artistiques, en fonction de ce qu'il voit, etc. Il y a plein de choses derrière qui arrivent. Alors, la boîte en question dit, nous, Onyx, nous...
1: On floute et...
2: On floute les personnes, on donne un cadre horaire, on crée des zones, des no-go zones pour éviter que le... Mais c'est pas comme ça que ça se passe, parce qu'on sait très bien comment ça va marcher. N'importe quel pirate va rentrer dedans et va avoir toutes les informations possibles, imaginables.
1: Souvenons-nous, il y a quelques semaines, on recevait ici un pirate qui avait piraté des aspirateurs
2: de
1: robots.
2: Donc il y a eu ce précédent-là. Maintenant, vous imaginez avec un produit comme ça, il aura accès à tout ce qui se passe dans la maison, même peut-être le code de l'alarme qu'il aura vu quelqu'un effectuer. Et puis, il n'y a pas que ça. Il y a aussi ce que va faire cette entreprise des données qu'ils vont récolter. Ils vont forcément les monétiser à un moment ou à un autre. Et puis, tout ce qui est l'aspect judiciaire, il peut y avoir des abus. On l'a déjà vu, il y a aucun régime n'est à l'abri d'un changement brutal de politique.
1: Et tout d'un coup, le robot devient le gardien de la maison. Et
2: ils vont demander à accéder à toutes les
1: informations. Imagine en période de confinement, en disant « Ah non, on sort pas ». Se met devant toi, Isabelle.
0: Oui. Alors moi, je suis vraiment, et c'est d'ailleurs la mission de Retency, de protéger la donnée personnelle. Donc je suis extrêmement attentive à ça. Cela dit, dans ce cas-là, et pour avoir vu des gens qui ont perdu leur autonomie, et c'est là où on va, c'est-à-dire que la démographie aujourd'hui des pays occidentaux est en baisse, on va avoir de plus en plus de gens qui ont eu des pertes
1: d'autonomie. Même
0: d'autonomie,
1: la Chine s'y
0: fait. Et il y a de moins en moins de jeunes pompiers qui sont là 24/24 pour venir soulever la vieille dame, s'assurer qu'elle n'est pas tombée,
2: mais là,
0: etc.
2: Tu parles de et choses donc, avec des bonnes intentions. Est-ce que tu crois une seule minute que les gens qui ont créé ça ont des bonnes intentions?
0: Je n'en sais rien. La seule chose que je dis, c'est que aujourd'hui, lorsque vous faites venir quelqu'un pour aider quelqu'un qui est dans la difficulté et qui n'est pas autonome, vous n'avez pas forcément son casier judiciaire non plus. Donc le problème existe quoi qu'il arrive, c'est-à-dire qu'aujourd'hui on est face à une perte d'autonomie d'une partie de la population de plus en plus grande, que la personne soit chez vous et abuse de vous, et on l'a vu encore récemment avec les histoires d'Orpea, etc., qu'elle abuse de cette perte d'autonomie, qu'elle soit directement chez vous ou par l'interface d'un robot. Les deux sont extrêmement compliqués. Mais la chose qui est sûre, c'est qu'aujourd'hui, on va plus, ou dans les 10 prochaines années, on n'aura plus suffisamment de bras humains qui vont en plus coûter de plus en plus cher pour faire face à la vieillesse de la population. Alors, sauf si Laurent Alexandre trouve un système pour que l'on vieillisse tous extrêmement bien et sans perte d'autonomie, je pense que ces sujets-là sont vraiment à regarder avec attention. Avec, bien évidemment, toutes les barrières qu'il faut mettre sur la qualité des gens qui sont derrière les écrans, etc. Mais à un moment donné, ça va devenir indispensable. Alors, il y avait des Japonais qui avaient effectivement eu ces idées les premiers, parce que c'est
2: Coréens aussi,
0: les Coréens, parce que c'est un peuple.
1: Et les Chinois s'y mettent, parce que aussi, c'est la démographie en Chine est en train de chuter.
0: Mais bien sûr.
1: Ils seront 700 millions, je crois, dans quelques années.
0: Donc, tous ces pays, enfin, tous les pays occidentaux et maintenant asiatiques et plus uniquement le Japon, sont confrontés à cette perte d'autonomie. Et donc, il y a un moment donné où il va falloir trouver des systèmes. Est-ce que c'est vivre ensemble? Est-ce que c'est vivre avec un robot, etc.? Mais c'est absolument.
2: C'est pas ce que montre cette entreprise qui vise clairement un public plutôt fortuné.
0: Ah bah là, on voit des seniors.
2: Ouais.
0: Fortunés, mais seniors.
2: Accessoirement, ouais.
1: Alain.
3: Alors, moi, le sujet de la robotique humanoïde et du maintien à domicile, c'était un de mes sujets de recherche en 2016. Tout ça pour dire que il y a mine de rien en 10 ans des progrès quand même extrêmement importants, puisqu'à l'époque c'était avec Aldébaran Robotics, c'est un projet qui s'appelait Roméo, qui était une espèce d'armoire à glace de 250 kilos. Effectivement, on était très très loin de tout ça, et je me suis retrouvé face à face avec cette espèce de mastodonte, et on voit quand même mine de rien les énormes progrès techniques qui ont été réalisés sur une échelle de 10 ans.
1: Parce que c'est 40 ou 50 mécanismes à l'intérieur de ces robots.
3: C'est d'une complexité colossale. Mine de rien, j'ai pas eu le temps de regarder quelle est la durée d'autonomie en termes d'énergie électrique, on y revient, de ce dispositif. Moi, les robots humanoïdes, j'ai pas regardé celui-là, mais j'avais vu plutôt de l'ordre de 20-30 minutes. Mm-hmm. C'est encore assez light en termes de capacité. Enfin, la promesse est un peu trop élevée par rapport à la réalité de ce que j'ai vu. Après, il y a le vrai sujet de l'acceptation et de l'acceptabilité en fait du produit. À l'époque, quand j'avais interrogé des personnes âgées, en gros, ils m'expliquaient, non mais moi, un robot humanoïde, jamais de la vie, parce que le jour où j'achète un produit de ce type-là, ça veut dire que je reconnais moi-même ma propre dépendance. Mmh. Et ça, c'est en fait un geste extrêmement compliqué pour les personnes, justement, qui sont sur la voie de se retrouver sur la dépendance. Et on voit bien que du coup, c'est plutôt je repousse. Donc, est-ce que réellement les personnes âgées vont être la cible acheteuse du produit?
1: Surtout quand on n'a pas été, on parlait du Japon, nous on n'a pas trop été,
3: mais c'est pas notre culture.
1: En Occident, on n'a pas été élevé là-dedans, les Japonais peut-être un peu plus.
3: C'est pas du tout notre culture. Et après, moi je rejoins effectivement le point de la problématique de la privé, donnée. Hein. Enfin, le truc, c'est que là, ça me rappelle, tu sais, un peu les Waymo qui sont quand même conduits à distance par des humains. On fait croire que l'IA, la machine aujourd'hui, c'est un truc magique, mais on oublie de dire que les modèles de génération de texte sont quand même même pré-entraînés par des humains, voilà, dans des conditions qui sont pas forcément dingues. Là, on a des opérateurs qui peuvent prendre la main. C'est pareil sur les voitures, etc. Donc, il y a quand même tout un narratif autour de la technologie qui a finalement, pour le coup, pas trop changé en 10 ans. Mais il y a une réalité qui est effectivement un vrai. Il y a quand même tout un narratif autour de la technologie qui a finalement, pour le coup, pas trop changé en 10 ans. Mais il y a une réalité qui est effectivement.

0: Didier Sanz, Alain Goudet, Isabelle Bambry dans un instant. On va parler notamment du procès entre Sam Altman et Elon Musk. Ça commence à se battre sérieusement autour de ce procès. On parlera aussi de pourquoi. Tiens, hier on vous disait que Jensen Huang ne serait pas du voyage avec Donald Trump pour aller voir Xi Jinping. Et finalement, hop, il a eu un strapontin dans l'avion, comme par hasard. Voilà, on parlera de tout ça. Allez, restez avec nous. On est encore ensemble pendant une bonne heure sur BFM Business.
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0: Allez, débrief de la tech, c'est reparti pendant une bonne demi-heure et ensuite on retrouvera Laurent Alexandre avec son co-auteur Alexandre Tsikopoulos. 40 ans les séparent, je le précise parce que justement c'est important dans ce livre, vivre 1000 ans quand l'IA règne et la mort recule, rêve ou cauchemar. On en parle avec nos amis tout à l'heure, mais pour l'instant on est sur notre débrief avec Didier Sanz, journaliste, Alain Goudet, directeur général adjoint de Neoma Business School et Isabelle Bordry, fondatrice de Retency. Un mot sur le grand règlement de compte de la tech qui continue devant les tribunaux, hein, troisième semaine du procès qui oppose Elon Musk à Sam Altman, avec un moment très attendu hier soir, la comparution du patron d'OpenAI, et forcément sa version des faits est très différente de celle d'Elon Musk. On écoute ce qu'en a dit ce matin Anthony Morel et on revient en place. Et vous allez voir, ça a pas mal dézingué.
3: Musk accuse Sam Altman, alors qu'il surnomme d'ailleurs pour la petite histoire Scam Altman, donc c'est arnaque Altman, c'est dire déjà l'ambiance entre les deux hommes, d'avoir, je le cite, volé une œuvre caritative. Il faut se souvenir que les deux hommes ont cofondé OpenAI en 2015. À l'origine, c'était une organisation à but non lucratif qui voulait développer une IA au service de l'humanité, éviter qu'elle ne tombe entre les griffes de grands groupes privés. Et puis ensuite, ChatGPT est arrivé, OpenAI s'est développé et Sam Altman a un peu oublié ses grands principes, expliqué Elon Musk. Tout ça, c'est complètement faux, nous dit Sam Altman. Quand on lui demande si Musk s'est opposé à ce virage lucratif vers une entreprise à but lucratif, donc, il répond, bah non, c'est tout le contraire. En fait, Musk a voulu accélérer la transformation commerciale d'OpenAI. Il aurait même tenté d'en prendre le contrôle. Il aurait exigé une prise de participation de 90% et une fusion d'OpenAI avec Tesla. Il estimait, en fait, être le seul, être capable de piloter cette intelligence artificielle. Il voulait même en faire une sorte de monarchie héréditaire, si l'on peut dire. Alors ça fait halluciner tout le monde lors du procès. Altman raconte que lorsque les cofondateurs ont demandé à Elon Musk ce qui se passerait s'il mourait, il a répondu que le contrôle d'OpenAI pourrait revenir à ses enfants. Bon, alors il y a eu ensuite un contre-interrogatoire assez musclé de Sam Altman par l'avocat d'Elon Musk où il a tenté, et il a tapé un peu là où ça fait mal, de le faire passer pour un menteur pathologique en lui demandant plusieurs fois « Est-ce que vous êtes sincère? Est-ce qu'on peut vous faire confiance? Est-ce que vous dites toujours la vérité ?» Pourquoi ? Parce que Sam Altman, il a une réputation. C'est un visionnaire, c'est un génie, mais il a une réputation, il traîne une réputation de manipulateur et de menteur. On a vraiment deux camps qui se renvoient la balle. D'un côté, Musk qui estime que Sam Altman a trahi le projet initial d'OpenAI et Altman qui accuse Musk d'être simplement jaloux d'avoir quitté le navire avant l'explosion mondiale de ChatGPT.
0: Bon, on le rappelle que c'est pas un procès anodin, hein. C'est vraiment ça pourrait avoir un impact considérable sur tous ces acteurs de l'IA, et notamment OpenAI qui est l'un des piliers et dont l'introduction en bourse est prévue bientôt. Enfin, et puis pourrait on pourrait venir 1000 milliards. Qu'est-ce qu'il faut voir de tout ça? Alors ça y est, là Sam Altman, c'était un des moments forts du procès parce qu'ils défient tous. Hein. Il y a eu Satya Nadella qui est venu aussi parler de l'époque. Quand Sam Altman a été débarqué, voilà, de la direction d'OpenAI, puis finalement il est revenu. Enfin voilà, tout le monde a témoigné, Elon Musk compris, et donc là Sam Altman. Isabelle.
4: Ouais, ce qui est assez étonnant, moi, c'est la guerre de deux hommes très puissants, et on s'aperçoit qu'effectivement ces sociétés sont à la main de personnalités qui sont quand même assez étonnante, différente, exceptionnelle, on va dire.
0: À la fois géniale,
4: voilà. Alors maintenant, entre les deux, je pense que Sam Altman a beaucoup plus à perdre qu'Elon Musk. Parce que Elon Musk, ça fait 26 ans, voire plus, 30 ans que les marchés financiers le connaissent. Depuis qu'il a vendu PayPal à eBay, qu'il a fait ses multiples levées de fonds pour SpaceX, pour Tesla, qu'il a racheté X, qu'il avait même été accusé à un moment de manipuler le cours de X et de négocier de manière un peu particulière. En fait, son côté irascible, difficile, est déjà dans les cours des sociétés qu'il dirige. Mmh. En fait, c'est déjà intégré.

0: par les investisseurs. Alors que Sam Altman, alors il est très connu grâce à OpenAI, mais il débute aujourd'hui en tant que chef d'entreprise.
1: Certains le connaissaient quand il était chez Y Combinator, mais voilà
0: c'est ça. Mais en
1: il n'était pas porté.
0: Chef d'entreprise, créateur de valeur réellement, et il est le côté IPO devrait, son IPO est annoncé, mais elle est retardée de plus en plus avec une directrice financière qui essaie d'expliquer qu'il faut mettre plus de rigueur dans la gestion d'OpenAI. Et donc, lui est obligé d'expliquer à tous qu'il est honnête, qu'il a de l'éthique. Et ça, c'est quand même absolument fondamental. Et donc, il se retrouve dans une situation extrêmement défensive qui, à mon avis, est très préjudiciable pour OpenAI. Alors maintenant, ce qui est aussi terrible, c'est qu'on s'aperçoit qu'aux États-Unis, la manière dont est gérée une entreprise dépend de la personnalité de son CEO. Et je trouve bien plus que dans les entreprises européennes, où il y a une plus forte mise de la régulation,
1: d'ailleurs, on
0: de
1: est ce souvent que vous un pouvez président faire,
0: de la
1: du,
0: norme,
1: DG,
0: etc. Voilà, on voit par exemple Mark Zuckerberg a une gestion de la vie privée qui est très différente de ce que peut avoir un Tim Cook ou que pouvait avoir un Steve Jobs. Donc il y a l'ADN en fait d'une société aux États-Unis est porté principalement par son fondateur. Et ça, ça m'a toujours extrêmement marqué. C'est-à-dire que la culture d'entreprise dans les entreprises européennes est quand même beaucoup plus diluée dans un comité d'administration. Il y en a aussi aux États-Unis, mais dans un comité directeur, des valeurs de marque qui sont plus universelles et pas uniquement liées à la personnalité du CEO. Voilà. Donc on va voir ce qu'il en ressort.
1: Je pense que Musk a
0: beaucoup moins à perdre. Alors après, qu'une société fasse un pivot, parce que c'est un peu ce qui s'est passé. Ils avaient cofondé cette société au départ en se disant il va y avoir une intelligence artificielle et il faut que ça soit du non-profit. On s'aperçoit aujourd'hui qu'il y a plusieurs intelligences artificielles.
1: Il faut gagner de l'argent.
0: Même s'il n'y en a pas beaucoup. Donc effectivement, il y a eu ce pivot qui a été fait, poussé sûrement par Microsoft et Sam Altman. Il se trouve que ce n'était pas en accord avec Musk, c'est une guerre entre associés. Voilà. Après, que Musk dise « je veux que mes actions aillent à mes enfants », je ne suis pas plus
2: sûr. C'est pas ça qu'il a dit. Il a dit que je veux que la direction d'entreprise aille à mes enfants.
0: Alors
2: c'est
0: après,
2: un côté très régalien.
0: S'il en a 90%, s'il en a 90%, c'est ce que fait Bernard Arnault et ça choque personne. Donc après, tout ça se regarde avec beaucoup d'attention parce que tout dépend de la participation des uns, de l'adoption de la stratégie par les autres. Enfin, tout ça est compliqué,
1: Alain,
0: comme toute association.
1: Didier.
3: On y retrouve un peu le côté endogamique de la Silicon Valley qu'on évoquait. Et là, le truc, c'est que ça déballe un peu les affaires familiales au grand jour.
1: Oui, puis en plus, je te traite de mensonge, moi, je te traite de menteur, l'autre arnaqueur.
0: Ouais, enfin, ça vole pas très haut.
2: De la femme de Elon Musk qui joue un rôle là-dedans.
3: Oui, il y a quand même effectivement des trucs pas super clairs parce que là, tu fais bien de le rappeler.
1: Oui, d'ailleurs, qui était un peu un indique d'Elon Musk au sein d'OpenAI.
3: Mais Guillaume Gralet, dans son bouquin Pionnier, le décrit assez bien. C'est intéressant à lire, hein, d'ailleurs, sur un peu l'envers du décor. Et tu le dis très, très bien. Hein. C'est vrai qu'aux États-Unis, l'ADN des fondateurs et la vision, la culture imprègnent énormément l'entreprise. Et du coup, c'est intéressant de regarder comment ces personnages fonctionnent, en fait, sur leur rapport au monde. Et c'est ce qu'explore Guillaume. Mais du coup, on a effectivement ce sujet où, bon, quand on regarde le discours des uns et des autres, c'est un peu mentira bien. Qui mentira le dernier, quoi. Enfin, c'est un peu. On sait pas trop. Je suis pas sûr qu'on ait moyen réellement de faire toute la lumière sur le sujet. Mais
1: parce que là, c'est parole contre parole.
3: On verra. Je rappelle quand même aux États-Unis que la justice généralement se règle avec un bon chèque. Je serais pas surpris que ça termine au final comme ça. Et par contre, je trouve que la question que ça soulève, c'est la problématique, en fait, de la gouvernance. En fait, de ces quelques sociétés qui maîtrisent ce truc qu'on appelle IA, et notamment qui se destine à être IA générale dans notre quotidien, et on reboucle.
1: Et qui de temps en temps s'affole en disant attention, l'IA ça va trop vite, oh là là, je vais pas la mettre à la portée du grand public.
3: Qui nous joue un peu le truc de mais quand même, faut pas que ça aille trop vite, mais on avance très très vite, puis au fait, ça va détruire tous les emplois, mais on y va quand même. Enfin, on a une espèce de discours un peu d'injonction paradoxale quand même de ces personnes-là, Musk, Altman, du côté d'Anthropic, pareil, hein, Amodei, enfin, voilà, ils nous servent un peu tous le même discours, et mine de rien, en fait, tout avance. Et après, il y a le dernier point. Bah, Elon Musk a quand même son investissement très fort dans sa capacité de compute, comme on dit. Mais du coup, avec un Grok qui a un peu du mal à décoller, oui, en tout cas, qui est très très loin derrière.
1: On l'a appris. Hein, c'est, on en a débattu là lundi soir, comme quoi Grok, voilà, était un peu, était bien derrière les OpenAI.
3: Eh oui. Donc du coup, bon, tout ce qui peut être bon pour freiner le leader peut être intéressant à regarder.
0: Et après, effectivement, où est le pouvoir en fait ? Est-ce que le pouvoir est vraiment dans l'outil et dans l'entraînement ? Est-ce que le pouvoir est sur la maîtrise de l'énergie, est-ce que le pouvoir c'est sur les lanceurs qui vont permettre d'avoir l'énergie du soleil, tout ça est assez complexe et c'est effectivement ce qui crée une guerre de pouvoir.
1: Didier, et même, est-ce que dans l'histoire on n'a pas connu, on a connu des batailles, hein, on se souvient de Bill Gates face au patron de Sun Microsystems, ils se lançaient des petits pics, Larry
2: Ellison, Steve Jobs contre Bill Gates.
1: Steve Jobs, voilà, mais il n'y a jamais, enfin
2: c'était correct. Ce qui est intéressant dans ce procès, c'est qu'on en apprend beaucoup sur Sam Altman. Effectivement, comme le disait Isabelle tout à l'heure, c'est une personnalité qu'on connaît assez peu finalement. Et on découvre un personnage manipulateur, menteur, qui cherche à tout pour obtenir gain de cause. Rappelez-vous, en 2023, on était sur ce plateau pour en parler, on venait d'apprendre qu'il a été débarqué effectivement de OpenAI, on se demandait pourquoi, qu'est-ce qui s'est passé, il y a eu un putsch à l'intérieur de cette boîte, heureusement, deux jours plus tard ou trois jours plus tard, les choses sont entrées dans l'ordre et on a
1: grâce à Satya Nadella,
2: voilà, on a le fin mot de l'histoire, parce que le type est insupportable, apparemment. Même ses collaborateurs sont venus en disant Sam Altman, il n'est pas facile à jouer tous les jours. Et en plus, il monte certains collaborateurs les uns contre les autres. Il dit une chose à l'un alors qu'il a dit le contraire à l'autre, etc. Bref, on découvre.
1: C'est ce qu'on a. De gens plus privés, alors, ils m'ont raconté que des gens qui travaillaient avec lui disaient que voilà, parfois, on divisait pour mieux régner, mais voilà, c'est un management un peu toxique.
2: Voilà, donc on découvre cet aspect de Sam Altman, à qui on donnerait le bon Dieu et son confession. Il a une bonne tête, il est gentil, il a l'air toujours un peu étonné, un peu timide, etc. Bon, méfiez-vous. On ne juge pas un livre par sa couverture, comme dirait l'autre. Et à côté, on a le personnage d'Elon Musk qui joue son rôle, c'est-à-dire une espèce de d'éléphant dans un magasin de porcelaine où il arrive pour tout casser et où il explique que seule sa vérité compte, même si les avocats lui disent que sa vérité n'est pas forcément la vérité qu'on attend dans ce genre de tribunal. Et notamment, on découvre qu'il a manifestement souhaité prendre le contrôle de OpenAI, que ça ne s'est pas passé et que du coup, il en conçoit un certain ressentiment.
1: Alors, souvenons-nous qu'à une époque, il avait aussi, quand on avait parlé d'Apple, la succession de Tim Cook, il avait proposé. Enfin, il se dit, on n'a jamais eu la preuve de tout ça.
2: Non, d'ailleurs, ça m'étonne parce qu'il l'aurait écrit sinon.
1: Ouais.
2: Il l'aurait publié sur X.
1: Parce qu'on voilà, on soupçonne qu'il aurait dit à Tim Cook, allez, tu rachètes Tesla et puis je deviens le patron d'Apple.
2: Comme le disait bien Isabelle tout à l'heure, en fait, qui a gagné quelque chose dans cette affaire ? Aucun des deux.
1: Il y en a peut-être Elon qui a Musk, plus à perdre.
2: Quoique Elon Musk, lui, on connaît le personnage, on sait que c'est un taré, que bon, il prend des décisions un peu à l'emporte-pièce, mais
1: il a des réussites quand même au contraire.
2: Non, mais c'est pas la question. C'est le fait est qu'il se fiche complètement de sa réputation. Ça fait des années qu'il mène la direction de différentes entreprises.
1: Et n'oublions pas qu'il y a encore un an, il était dans la politique et il était en train de massacrer
2: l'administration
1: Trump.
2: Donc lui, il s'en fiche complètement de sa réputation. On sait que c'est un personnage extrême, parfois un peu loufoque. Mais encore une fois, il s'en fiche. Alors que Sam Altman, effectivement, le problème, c'est qu'on découvre la personnalité de ce bonhomme. Et à quelques mois,
1: c'est peut-être lui qui a un peu plus à perdre.
2: C'est lui qui a tout à perdre parce que à quelques mois effectivement d'entrée en bourse, ça va créer une mauvaise image sur sa boîte et du coup les investisseurs vont être un peu plus timides à lui faire confiance parce qu'ils découvrent encore une fois quelqu'un qui est manipulateur et menteur.
0: Oui, c'est ça. En fait, le point clé et le point faible, c'est absolument celui-là. C'est-à-dire la capacité de Sam Altman à pouvoir entraîner une équipe pour innover, renouveler et créer de la valeur. Aujourd'hui, Musk, il est absolument un tyran, mais Steve Jobs l'était aussi, Bill Gates était aussi pas très agréable. Donc le fait que vous soyez pas très agréable n'est pas un sujet. Mm-hmm. Par contre, votre capacité à faire travailler les gens ensemble, à trouver les bons, à les motiver, ça c'est un élément clé pour les investisseurs.
1: Et en plus, je trouve qu'à les trouver au bon moment, je trouve que Musk, il a une des capacités, c'est, on dit oui, il jette des gens comme des mouchoirs, oui, mais il dit à un moment, tiens, là, il faut que je franchisse,
0: un cap supplémentaire, il va trouver les talents,
1: et il va virer cela, même si celui-là l'a aidé,
0: il va les séduire pendant un certain temps, absolument. Et là, la capacité, enfin, Sam Altman, il n'a pas encore vraiment créé de valeur. Alors, un peu, oui, bien sûr, mais pour l'instant, c'est que
2: il a créé un papier, standard,
0: il a créé un standard, mais par rapport à ce qu'a fait Elon Musk, ça n'a rien à voir. Et donc, pour les investisseurs et l'entrée en bourse, je pense que ce sujet, et c'est pour ça qu'il est très couvert par la presse américaine et par les médias du monde entier, c'est le fait que l'IPO arrive, ou devrait arriver, ou n'arrivera peut-être jamais. Moi, à mon avis,
1: une IPO, il n'arrivera pas. 1 milliard de dollars, quand même, ça, on n'est pas...
3: Oui, mais ça attend les résultats du procès.
0: C'est ça, alors que l'IPO de SpaceX à 1750 milliards de dollars, là, par contre, c'est quelque chose qui existe, il y a des premiers rapports qui sont faits, etc. Donc, voilà, je pense que pour OpenAI, moi, je pense que OpenAI, c'est un peu le Netscape des années 2000, on verra s'il arrive à s'en sortir. Je pense que c'est encore un coup négatif pour cette équipe qui pourtant a fait un produit assez exceptionnel.
2: Je rebondis là-dessus parce qu'effectivement le fait est qu'en ce moment OpenAI va mal.
0: Bien sûr.
2: Rappelez-vous, ils sont en retard sur les modèles.
1: On a parlé de faillite.
2: De langage.
1: Alors, on est pas jusque là, mais quand même.
2: Ils perdent des sous énormes. Ils sont en retard sur leur modèle de codage, etc. Ils se sont pris les pieds dans l'histoire du marché du Pentagone en prenant la place tout de suite, en se précipitant pour prendre la place d'Anthropique, qui refusait pour des raisons éthiques de participer à ces opérations. Bref, ils avaient déjà une image qui était bien écornée, et là, je pense que ça va encore les plomber.
1: Et même si Fujisimo est venue, bon, malheureusement, elle a dû se mettre un peu en retrait pour des raisons de santé, mais elle est venue un peu remettre un peu d'ordre, mais on l'a bien vu. Remise en ordre, c'est de dire, bon, les gars, la récréation est finie, on va arrêter Sora grand public, il y a des choses qui sont lancées un peu à la va-vite, on va quand même se concentrer sur ce qui doit rapporter de l'argent. On sent bien qu'elle a dû découvrir un peu que le management était un peu particulier, et la gestion aussi. Je voudrais qu'on passe à un autre sujet. On va rester dans les personnalités. Vous savez que, je pense que ça ne nous a pas échappé que Donald Trump a atterri il y a quelques heures en Chine pour rencontrer Xi Jinping. Dans son avion, plein de patrons, des patrons de la tech justement, alors il y a Tim Cook. Hier, on s'en faisait l'écho ici même. Il y a un certain Jensen Huang qui se plaignait, qui ne comprenait pas. Il n'avait pas été invité. Et puis finalement, Donald Trump a dit, mais pas du tout, il y a eu une petite erreur on a dû oublier le mail ou je ne sais quoi, et au final Jensen Huang était bien dans l'avion
2: il a été clairement repêché.
1: Alors c'est vrai que les relations Jensen Huang avec l'administration américaine, parce qu'il voudrait qu'on assouplisse les règles de douanières pour pouvoir mieux exporter en Chine, la concurrence, parce qu'il voit en même temps que quand il n'est pas en Chine, la concurrence elle s'organise aussi derrière tout ça. Est-ce qu'il y avait aussi peut-être un côté de Donald Trump? Oui, Jensen Huang, il est un peu d'origine taïwanaise, ça peut fâcher. Enfin, il y a tout un ensemble de choses. Comment il faut voir ça?
2: Donald Trump de racisme, c'est ça?
1: Il n'y a rien dit.
0: De lutter contre l'immigration.
1: Voilà. Comment voyez ça, Didier?
2: Alors, c'est complètement rocambolesque cette histoire. Déjà, comme tu te disais, un jour il est là, le lendemain il est. Un jour il est pas là, le lendemain il est là. Et puis surtout, l'argument, c'est de dire oui, il a vraiment des choses à dire au président chinois, etc. Il a rien à dire au président chinois. La seule interlocuteur qu'il a, c'est Trump. C'est Trump qui l'empêche d'exporter ses produits qui lui rapportent le plus en Chine. Et c'est Trump qui, du fait de l'embargo sur les systèmes électroniques, a permis à la Chine de créer des concurrents crédibles face à Nvidia. Donc, qu'il aille en Chine, ok, je veux bien, mais ce qui l'intéresse surtout, c'est de faire le vol avec Trump pour pouvoir le dire, lui donner des coups de coude en lui disant il faut vraiment que j'arrive à vendre ma production en Chine.
1: Il était dans la soute. il n'était pas en première à l'avant.
2: Donc il n'arrête pas de dire que le contexte économique lui est pas favorable. Encore une fois, c'est pas au président chinois qu'il va s'adresser. Il va essayer de convaincre Trump d'assouplir les règles pour qu'il puisse retrouver ses parts de marché en Chine, qui représentait quand même, c'était un cinquième de son chiffre d'affaires. C'était énorme.
1: Avec perspective énorme, bien entendu.
3: Déjà, un premier truc, c'est que quand même, Nvidia est le marchand d'armes de la guerre de l'IA, au niveau mondial. Et effectivement, c'est une équation très compliquée à gérer pour l'administration Trump. Parce que à la fois c'est une entreprise américaine qui n'est plus complètement américaine puisque son rayon d'action est mondial et finalement représente un enjeu géostratégique important. Et donc ça plaide plutôt quand même pour l'emmener. Mais c'est aussi un enjeu géostratégique important et ça plaidait pour ne pas l'emmener parce que une des équations c'est d'essayer de ralentir la Chine sur ses progrès autour de l'IA. Et ce faisant, l'administration qui était au départ sur un bannissement complet a finalement allégé déjà un peu son dispositif parce que le bannissement complet a engendré ce qui se passe habituellement et ce qu'on connaît déjà sur le modèle chinois. Ok, c'est pas autorisé sur le territoire, c'est pas grave, on va faire avec nos propres
1: entreprises. On va se débrouiller, faire ça de façon frugale, mais on va y arriver.
3: En termes de hardware, il y a en gros, je crois, 6 mois, 1 an maximum de décalage en termes de capacité du hardware chinois versus le hardware américain.
1: Ouais. Ouais, ils ont vraiment réduit, parce qu'on parlait de plusieurs années,
3: L'équation, c'est comment finalement un truc qui était le bannissement complet fait naître de la concurrence, qui n'est pas très arrangeant pour les affaires. Donc voilà, et l'administration Trump est prise un peu dans ce truc-là. Et je rejoins complètement ton analyse. Je pense que le sujet, c'est pas tellement de pouvoir parler avec Xi Jinping, c'est plutôt de profiter du temps de vol aller et retour pour essayer de convaincre effectivement l'administration Trump de laisser finalement Nvidia opérer en Chine.
0: Et en fait, c'est le seul sujet sur lequel Biden et Trump étaient alignés. C'était sur le fait de bloquer et de faire en sorte que les Chinois n'aient pas accès aux semi-conducteurs, entre autres de Nvidia, c'est-à-dire aux supercalculateurs. Et en fait, le premier règlement, et en plus c'est vraiment passé au Congrès, c'est une loi, il y a une interdiction depuis 2022 de vendre des puces extrêmement performantes avec une caractéristique spécifique, notamment produite par Nvidia, sur le marché asiatique. Donc après, ça a un peu évolué, alors ça s'est renforcé à un moment donné avec Trump, parce qu'il y a eu cette notion d'extraterritorialité, merci, qui d'ailleurs touche énormément d'entreprises, dont des entreprises européennes. On avait parlé d'ASML à ce moment-là, qui ne pouvaient pas vendre leurs produits parce qu'ils utilisaient dans leurs produits des brevets qui étaient des brevets issus des entreprises américaines, et donc ils avaient le marché chinois qui était de facto bloqué. Donc en fait, c'est cette notion de souveraineté dont on parle beaucoup sur ce plateau pour l'Europe, c'est-à-dire comment préserver sa souveraineté, comment empêcher son premier ennemi de devenir plus intelligent. Au début, on fait un blocus, on bloque tout. Alors il se trouve qu'effectivement, les Chinois sont des gens intelligents et qui vont assez vite et qui vont de plus en plus vite, donc ça les bloque pas forcément. Mais ce sujet de la souveraineté américaine et cette difficulté pour Trump à se décider, est-ce qu'il vient, est-ce qu'il vient pas, en fait je le comprends un peu, parce que bon, effectivement Nvidia est un acteur extrêmement important, mais aujourd'hui il a pas le droit de vendre à la Chine des produits extrêmement compétitifs pour des raisons que je trouve assez légitimes quand on est dans les chaussures des Américains.
1: Oui. Donc en tout cas, il fait partie du voyage.
0: Finalement, et puis, il y est. Donc peut-être que Trump va revoir sa copie et peut-être qu'ils vont discuter dans l'avion. Ils ont eu 2 heures de moins parce qu'il a pris son avion à Anchorage.
1: Non, après, c'est vrai que ce que disait Didier, c'est rocambolesque.
0: C'est assez rocambolesque.
1: Mais si, on l'avait bien Trump. Invité, alors que hier il le disait, j'ai pas. Enfin, dans son entourage, il dit qu'il n'avait pas été invité, mais lui disait très très politiquement, mais si on fait appel à moi, je serais ravi de un jour, un prochain voyage
0: C'est peut-être grâce à ce buzz qu'il a été finalement.
1: C'est ce qui se dit. Il se dit que Trump a été très surpris par le buzz invité. De dire il n'y a pas Jensen Huang.
2: Mais cela étant, ce que tu disais tout à l'heure n'est peut-être pas malvenu. C'est-à-dire que le fait qu'il soit d'origine taïwanaise explique peut-être que Trump a eu peur que ça effraie ses interlocuteurs chinois.
1: Il qu'il y a un ou deux conseillers qui lui disent attention, c'est un Taïwanais. Ça réagit un peu comme ça, à mon avis.
2: Oui, je pense qu'ils ont pas vraiment.
1: C'est basique parfois.
2: Voilà, de notions sophistiquées de la géopolitique, mais c'est. Le problème, c'est que cet aréopage de PDG qui part en direction de la Chine, ça fait quand même un peu néocolonialisme sans aucun recul. Il y a un truc qui étonne tout le monde, c'est que dans le vol, dans les personnes de la délégation, il y a aucun spécialiste de la Chine.
1: Oui.
2: Il n'y a même pas un universitaire ou quelqu'un qui leur dirait attention, les usages ceci ou les machins cela, etc.
0: Oui,
2: ils viennent
0: Tim
2: pour faire
0: Cook,
2: du business.
0: Oui, bien sûr, mais Tim Cook connaît parfaitement la Chine.
2: Oui, mais ce n'est pas lui qui va donner des conseils, tu vois,
0: de géopolitique. Non, mais ça, bien sûr que pour la géopolitique, il y a les conseillers de Trump. Mais enfin, aujourd'hui, quand on voit le poids de ces grands CEO en Chine...
2: Ils connaissent l'aspect économique, tu vois ce que je veux dire. Et donc, si tu veux vraiment faire des relations durables entre un pays et un autre, il faut aller un peu plus loin que le seul
0: guide économique.
2: Bien sûr,
0: mais chaque président part en général, et Macron le fait aussi, et tout le monde le fait, part avec des acteurs économiques.
2: Et des universitaires.
0: Créer, ouais. Pour créer des partenariats.
2: Des gens de l'art et de la culture.
1: Allez, on s'arrête là. On avait un dernier sujet sur TikTok, hein, justement, en Angleterre. Ça aurait été intéressant d'en parler, parce que justement, ils prennent un peu le contre-pied de Bruxelles, hein, en sortant une version payante. Vous payez, les utilisateurs britanniques pourront payer pour avoir TikTok, mais ils n'auront pas de pub. Et ça, c'est un peu anti-DMA. Jugé Bruxelles à l'époque.
2: Ouais, c'est la stratégie des dealers.
1: Voilà, on en reparlera à une autre occasion. Merci à tous les trois. Didier Sang, journaliste, Alain Goudet, directeur général adjoint de Neoma Business School, et Isabelle Bordry, fondatrice de Retensi. Merci infiniment d'avoir porté votre enthousiasme autour de cette technologie et de tout ce qui se passe en ce moment. Vous voyez, ça se passe vraiment à toutes les heures, il y a de nouvelles actualités. Allez, je vous donne rendez-vous dans un instant. On reçoit Laurent Alexandre, médecin, entrepreneur et puis surtout co-auteur du livre « Quand l'IA règne, la mort recule, rêve ou cauchemar, vivre 1000 ans ». Alors, il avait déjà écrit un livre en 2011 sur la mort de la mort, et il est accompagné d'Alexandre Tsikopoulos, start-upper. Alors, si vous les suivez sur X, voilà, ils s'échangent beaucoup, enfin, c'est assez intéressant de les suivre. Alors, on va être ensemble avec eux pendant une bonne demi-heure, donc restez avec nous, on est ensemble jusqu'à 21h.
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1: Voilà, pour ceux qui doivent partir en week-end, attendez un peu, je vous promets une demi-heure très animée avec nos deux invités qui nous font le plaisir d'être avec nous. Laurent Alexandre, bonjour Laurent.
6: Bonjour.
1: Bonsoir, merci d'être avec nous, médecin, entrepreneur, et puis donc auteur, alors plusieurs livres, hein, si je crois, c'est le combienième celui-ci ?
6: C'est le 13e.
1: 13e livre, et d'ailleurs il y en avait déjà eu un, La mort de la mort, hein,
6: parce
1: qu'on va revenir dessus, et donc merci d'être avec nous. Ce livre s'appelle Vivre 1000 ans, aux éditions Buchet-Chastel, il sera en vente à partir du 14 mai, c'est bien ça. Et il a été coécrit justement avec Alexandre Tsikopoulos. Bonsoir.
6: Bonsoir.
1: Alexandre, merci d'être avec nous. Start-upper, c'est comme ça qu'on peut... Voilà, et donc co-auteur de ce livre. Pourquoi, alors vous allez nous expliquer pourquoi vous avez décidé de le coécrire ensemble. Alors si on vous suit sur les réseaux sociaux, on voit que voilà, vous faites un jeu de ping-pong, vous êtes tous les deux des techno-progressistes. Et cet ouvrage est vraiment intéressant. Alors, pour tout vous dire, j'ai demandé à ChatGPT, je lui ai dit, est-ce qu'il faut lire ce livre ? Alors il m'a dit, je vais être très bref, il m'a dit, je trouve que Vivre 1000 ans a le mérite de poser des questions vertigineuses, très actuelles sur le croisement entre IA, biotech, pouvoir. Le livre est stimulant intellectuellement, parfois provocateur, mais aussi marqué par un certain techno-déterminisme qui tend à sous-estimer les freins politiques, socio-biologiques. Sa vraie force n'est pas tant de prédire l'avenir que d'obliger le lecteur à réfléchir. Voilà, ça c'était la partie. Et je lui ai quand même dit, et si tu devais le critiquer ? Il m'a dit, la critique principale, c'est de ce livre confond parfois vitesse du progrès technologique et la capacité réelle des sociétés à absorber ces ruptures. Voilà un peu la vision. Alors, je ne sais pas s'il l'a lu en entier. Moi, j'ai pas mal parcouru cet ouvrage. Alors, ce qui est marrant, c'est qu'on va parler un peu de la mort de la mort. On est à la veille de l'ascension, tiens, où Jésus monte aux cieux justement pour cette vie éternelle. Et puis il y a plein de choses dans ce livre, parce qu'on se souvient, il y a quelques mois, on parlait là de Donald Trump avec Xi Jinping. C'était Xi Jinping et Vladimir Poutine qui s'étaient, on avait surpris à un bout de leur... Vous en parlez d'ailleurs dans le livre.
6: Une discussion. La télévision chinoise n'avait pas coupé les micros.
1: Voilà. Et ils disent, oui, alors tu fais quoi ? Ils avaient parlé de transhumanisme, hein, carrément.
6: Des organes artificiels et de la possibilité de l'immortalité.
1: Alors, déjà, première chose, pourquoi avoir décidé de faire ce livre tous les deux ?
6: Ah, pour une raison simple. Laurent. On a voulu montrer le décalage de perception psychologique intime qu'on avait quand on était vieux comme moi et puis jeune comme Alexandre.
1: 40 ans d'écart.
6: Avec des préoccupations qui sont différentes. Moi, je sors du marché du travail, je me rapproche de chez Orpea et puis Alexandre rentre sur le marché du travail à un moment où les jeunes sont angoissés. On l'a vu avec les deux tentatives d'assassinat de Sam Altman aux États-Unis.
1: Exactement, oui.
6: Avec un manifeste par l'un des assassins potentiels fait par un jeune de 20 ans qui exprimait sa haine de l'IA et sa volonté de lutter contre l'IA avant qu'il soit trop tard, selon ses propres mots. Et puis on voit dans les sondages qui sont sortis le Gallup de mars dernier, où la génération d'Alexandre exprime sa peur, son angoisse, sa colère contre l'IA avec des pourcentages qui ont beaucoup, beaucoup augmenté. Sur un an, l'angoisse et la colère des jeunes Américains face à l'IA a pris 14 points. Oui. La jeune génération a vraiment peur aujourd'hui d'être déstabilisée sur le marché du travail. Et donc, on a voulu montrer que finalement, selon l'âge, on n'a pas le même rapport psychologique avec l'IA.
1: Moi, c'est ce qui m'a marqué. À un moment dans le livre, on dit, l'ancien a peur de mourir, le jeune a peur d'être inutile. C'est ça, Alexandre ?
7: Tout à fait. Peur de l'inutilité, c'est assez compréhensible. Laurent le rappelait, ma génération, il y a une certaine colère qui se met en place face au développement de l'intelligence artificielle qui est tout à fait compréhensible, parce que lorsque vous industrialisez l'intelligence sans penser une seule seconde à ses conséquences sociales, politiques, c'est un drame. Car la réalité, c'est lorsqu'on industrialise cette intelligence que l'on met en place des machines plus intelligentes que l'homme, plus rapides que l'homme, coûtant moins cher, c'est ma génération qui est directement impactée. Mmh. Car l'intelligence artificielle s'attaque au bas de la pyramide. Elle s'attaque aux tâches d'entrée de gamme, celles qui nous permettaient d'apprendre un métier.
1: On dit beaucoup dans le milieu de la finance, de la comptabilité, dans le milieu du conseil, dans le milieu des avocats.
7: On le voit très bien aux États-Unis, notamment, le recrutement chez les jeunes est en train de baisser. Mais ce qui est tout à fait compréhensible, parce que justement, c'est ce que je disais, l'intelligence artificielle s'attaque aux tâches d'entrée de gamme, celles qui peuvent être automatisées. Et donc, c'est directement les jeunes qui sont concernés par l'intelligence artificielle. Et en réalité, l'intelligence artificielle aujourd'hui, et on le voit, elle renforce les positions des seniors qui sont déjà en place.
1: Oui, j'ai retrouvé d'Oscar Wilde qui disait « Avec l'âge vient la sagesse, mais parfois l'âge vient seul ». J'ai trouvé que c'était assez amusant. Alors justement, dans le début, je ne sais pas si c'est le premier chapitre ou le prélude, ça s'appelle « Vertige », parce que évidemment on a un peu le vertige avec toutes ces technologies. Laurent, deux frontières se fissurent en même temps, l'IA devenue abondante et la mort devenu négociable, et c'est ça qui va tout transformer. C'est un peu ça qui est la base générationnelle.
6: On avait des vies très courtes qui ont commencé à allonger, parce que sous Louis XV, en France, l'espérance de vie des hommes était de 25 ans et l'espérance de vie des femmes était de 27 ans. Oui. Donc ça a triplé, on a déjà un peu gagné, mais là, la Silicon Valley nous promet un doublement de l'espérance de vie très vite. Elon Musk a promis 150, 160 ans d'espérance de vie dès 2032-2035. Dario Amodei, créateur de Claude, et qui est aussi biologiste, promet un doublement de l'espérance de vie dans moins de 10 ans. Et puis Demis Hassabis, le prix Nobel de chimie 2024 et patron de toutes les IA de Google, garantit qu'entre 2035 et 2040, on va guérir la totalité des maladies humaines, tous les cancers, les maladies neurodégénératives. Et il assure
1: qu'avant
6: Et il assure qu'avant 2040, on saura rajeunir les cellules, rajeunir les organismes et rajeunir nos corps. C'est-à-dire non pas de ne plus vieillir, mais d'anti-vieillir. Et c'est assez vertigineux, mais le prix à payer pour cela, si l'on écoute les gens de la Silicon Valley, c'est qu'il faut accepter la super intelligence artificielle.
1: C'est ça.
6: Car effectivement, le vieillissement est un phénomène très compliqué et sans super intelligence artificielle, on ne pourra pas lutter contre le vieillissement. C'est quasiment un pari faustien.
1: Je comprends bien du coup, parce que j'avais une question sur un moment, la mort grignote, l'IA grignote la mort, c'était bien ça, j'essaie de retrouver dans toutes les notes, mais c'était ce qui était dit. Comment on fait ce lien justement, cette même question là sur cette IA abondante, donc pour nous tous, on va dire, là, et puis cette mort devenue négociable.
7: Laurent l'a rappelé, en moins de 3 siècles, l'espérance de vie a triplé, notamment chez les femmes et les hommes qui passaient de 1750, de 27 ans à aujourd'hui 85 ans pour les femmes, pour les hommes c'est un petit peu moins. Et le lien entre la mort et l'intelligence artificielle est directe. Aujourd'hui, l'intelligence artificielle nous permet de faire des progrès absolus dans le domaine médical. Je pense notamment à FalFol qui a découvert en trois dimensions, qui a découvert 200 millions de protéines en trois dimensions en quelques semaines, alors qu'il aura fallu.
1: On doit être hyper enthousiaste quand on voit ça. Alors,
7: mais je suis hyper enthousiaste. Je ne dis pas que je veux, que je veux mourir, bien sûr. Au contraire, vivre 1000 ans, je dis pourquoi pas, mais je dis à quel prix ? Car si c'est pour vivre 1000 ans en étant un chimpanzé du futur, en ne comprenant plus rien, en n'ayant plus les mains sur les manettes, en étant dépassé par une machine, ça, je n'en veux pas. C'est une dystopie absolue pour ma génération.
6: Alors, faut dire qu'on est dans une situation exceptionnelle. Jusqu'à présent, les vieillards comme moi étaient remplacés par les jeunes et disparaissaient. Aujourd'hui, les jeunes,
1: en ayant transmis,
6: ils ne sont pas dans l'attente de remplacer les vieillards, ils sont dans l'attente d'être remplacés par la supéria. C'est un changement radical pour la jeunesse, parce que être jeune avant, c'était tuer les vieux et prendre leur place. Maintenant, c'est se faire piquer la place par la supéria.
1: Avec un effet de transmission,
6: c'est quand même un choc.
1: Avec un effet de transmission, parce que les anciens transmettaient aux plus jeunes, et là, les plus jeunes disent bah, pas la peine de me transmettre, j'ai déjà tout avec l'IA.
6: Les jeunes sont dépassés. J'exprime un témoignage psychologique à un moment dans le livre. Je me sens gilet jaune. C'est-à-dire, j'ai beau avoir fait beaucoup d'études, je suis dépassé. Je suis dépassé par l'IA, je suis dépassé par les agents. Michel Lévy-Provençal ne cesse de m'expliquer que je suis un vieux con et que parce que je ne progresse pas assez vite sur OpenCloud et sur les différents agents. Donc oui, aujourd'hui, c'est très difficile de ne pas être dépassé. Quand on a mon âge, et ce sentiment de devenir un gilet jaune, c'est-à-dire quelqu'un d'un peu paumé, dépassé par la technologie, il est très fort pour ma génération. Alors, la jeune génération a d'autres angoisses, mais finalement, face à l'IA, tout le monde est un peu angoissé parce que les choses vont plus vite. Depuis la sortie de GPT 3.5 le 30 novembre 2022, les choses vont plus vite qu'on l'imaginait.
1: Oui, alors il y a une bascule dans le livre. Février 2026, sommet AI Impact à New Delhi. Moi, je pensais, alors, évidemment, il y a une première bascule, enfin, il y a novembre 2022, sortie de ChatGPT.
6: Non, mais c'est la première fois que les spécialistes de l'IA admettent que la super IA est proche.
1: D'accord, c'est ça.
6: Et qu'on bascule et que le dépassement cognitif de l'espèce humaine est là. Avant, on imaginait la supéria plutôt plus long terme, et on voit même des gens comme Demis Hassabis qui envisageaient la supéria à relativement long terme. Maintenant, ils la voient assez proche. Donc, c'est vrai que en ce premier semestre 2026, il y a eu un basculement de l'opinion et des spécialistes de l'IA. Mais tout le monde ressent cette accélération actuelle, mais elle est entérinée par les gens qui construisent les modèles d'IA.
1: Alors, je sais qu'il y avait le précédent livre là qui a été écrit avec Olivier Babot, oui, c'était Ne faites plus d'études. Voilà, je sais plus, c'était N'allez plus à l'école, donc c'est Ne faites plus d'études. Justement, c'est ça qui peut être un peu angoissant, Alexandre, parce que auparavant, on avait un apprentissage, voilà, qui nous donnait des bases en mathématiques, en français, enfin, en tout un tas de matières selon sa filière, en médecine, bien entendu, comme Laurent. Et puis, bon, voilà, on continue à se former, on avait cet apprentissage continu. Là, on est un apprentissage tout le temps, mais même à un moment, je quand même vous dites, on va avoir plusieurs vies.
7: Mais la réalité, c'est qu'on a menti à ma génération. On leur a dit que le diplôme, la formation allaient pouvoir les protéger, leur permettre de travailler pendant les 1000 prochaines années. La réalité, c'est qu'on se rend compte qu'il n'y a jamais eu autant de diplômés et que le chômage chez les jeunes est en train d'augmenter. La réalité, c'est que les diplômes, on apprend des connaissances qui peuvent être automatisées par l'IA, qui sont obsolètes avant même l'obtention du diplôme. Et aujourd'hui, faire un diplôme de 5, 8, 10 ans, même pour les médecins, voire plus si on devient chirurgien, n'a aucun sens. L'OCDE l'a très bien dit. Aujourd'hui, une compétence tient 2 ans avant d'être disruptée. Alors qu'en 1987, c'était 30 ans. Donc, il y a un vrai changement à faire sur l'université. Et pour le moment, la classe politique n'y a pas réfléchi une seule seconde à faire en sorte que l'université nous prépare au métier de demain, nous prépare à la complémentarité avec l'intelligence artificielle.
1: Ça rejoint tout à fait ce que m'a dit le directeur de l'EPITA il y a quelques semaines. Il me disait, c'est la première fois que j'ai une telle fracture entre... Alors, c'est une école avec une prépa intégrée. Donc, les plus jeunes rentrent à 18 ans. Ils sortent à 23. Il me dit, c'est la première fois que j'ai une vraie fracture entre ceux qui rentrent et ceux qui sortent. Il dit c'est complètement étonnant et donc ça rejoint un peu.
6: Ceux qui sortent, ils ont appris à coder et ceux qui rentrent aujourd'hui, ils n'apprennent plus à coder.
1: Ouais. C'est, d'ailleurs, Arthur Mensch, qui était entendu hier par les députés,
6: l'a dit. Il a ses craintes, hein,
1: ouais, beaucoup de craintes.
6: Pour la première fois.
1: Et il disait, vous savez, même chez nous, les gens ne codent plus, ils sont orchestrateurs d'agents, ces agents qui codent, donc il faut apprendre à faire ça. Donc, individuellement, ils gagnent beaucoup de temps. Après, en équipe, ben voilà, il faut. Mais il a exprimé vraiment ses craintes sur l'emploi. C'est vrai que c'est ce qui est dit à un moment, ça avait étudié 15 ans pour un métier qui peut être disloqué par l'IA. Donc, comment il faut repenser l'école alors ?
6: Il faut des cursus plus courts. Mm-hmm. Par exemple, pour être médecin généraliste en France, maintenant c'est 10 ans d'études. Oui. Ça n'a aucun sens. C'est-à-dire, alors même que l'IA est supérieure au médecin. Et on voit que les études ne sont pas adaptées au fait qu'en médecine, intelligence artificielle plus médecin, c'est moins bien qu'intelligence artificielle sans médecin pour faire un diagnostic. Ça prouve bien que les médecins ne sont pas complémentaires de l'IA, ils sont anti-complémentaires.
1: Et encore moins bon que médecin plus médecin.
6: Oui, ça c'est sûr que l'IA est meilleur que les médecins, mais c'est très troublant que l'IA plus médecin ce soit moins bien que l'IA sans médecin. Mm-hmm. Ça prouve que les études ne fonctionnent pas, qu'elles doivent être reconstruites. Mais c'est très difficile de changer les études. Une fois que c'est parti, de changer les cursus, de changer les méthodes est extrêmement compliqué. Puis l'école n'est pas adaptée à supporter un choc technologique aussi rapide, un tsunami aussi rapide. On change les programmes très lentement à l'université, on change les méthodes très lentement, ça prend des années, des décennies. Et là, on se retrouve en quelques années à avoir une obsolescence des méthodes et puis une obsolescence des métiers auxquels l'université préparait.
1: Donc c'est ça, hein, ce livre, c'est de dire vivre 1000 ans, donc la mort, enfin on recule au maximum la mort, mais pour faire quoi ? Et c'est là où on interroge les jeunes en disant, bah oui, moi je suis d'accord, vivre... si je peux vivre en pleine forme jusqu'à 100 ans, voire plus, super, mais pour faire quoi ? C'est ça la grande inquiétude.
7: Bien sûr, et puis il y a un autre risque, non seulement de déclassement face à l'intelligence artificielle, mais aussi de déclassement face aux humains qui seront sélectionnés et neuro-augmentés. Parce que la sélection embryonnaire, ce n'est pas de la science-fiction. Mm-hmm. Ça existe depuis 2024 avec Heliospec Genomics, qui était la première entreprise sur le marché, qui propose pour à peu près $50,000 de sélectionner le meilleur embryon avec le meilleur QI, la meilleure forme physique, enlever toutes les maladies génétiques. Et ça a commencé d'ailleurs.
1: Bienvenue à Gattaca. Hein,
7: mais c'est exactement.
6: On y est et c'est parfaitement autorisé aux États-Unis.
7: Ouais. D'ailleurs, la revue Science avait démontré que 38% des Américains se disaient prêts à faire de la sélection embryonnaire sur leurs propres enfants.
6: Pour qu'ils soient plus intelligents.
1: Mais ça veut dire que nos dirigeants, ils n'ont pas pris la mesure de tout cela, même s'ils sont alertés.
6: Voilà, nos dirigeants, ils ne viennent pas de la tech, ils ne s'intéressent pas à la tech, ils n'utilisent pas la tech. Une grosse partie des dirigeants politiques, il y a quelques exceptions heureuses, hein, mais elles sont rares, n'utilisent pas ChatGPT, n'utilisent pas Claude, ne connaissent pas les outils, ils ne s'intéressent pas beaucoup à l'IT, pas beaucoup à l'informatique. Donc ils n'ont pas vu arriver les enjeux. Et puis, il faut dire la vérité, les politiciens... raisonnent plus sur leur réélection que sur la France de 2050. Mmh. C'est la raison pour laquelle on a pris tant de retard sur autant de chantiers, y compris un chantier qui intéresse beaucoup les jeunes, qui est le chantier de la retraite et le chantier de la réforme de l'enseignement.
1: Ah oui, et puis même nous, hein, moi je relisais le dans les médias là, le rapport du député Lalonque là sur le France Télé. On se rend compte qu'il n'y a pas du tout, on se projette pas, on est juste sur là aujourd'hui telle chaîne doit racheter telle chaîne. Enfin, on est dans des petites pansements peut-être. En plus, il y a beaucoup d'idéologie, mais enfin, mais derrière, on n'est pas en train de réfléchir à justement comment les jeunes s'informent aujourd'hui, comment et là, il y a cette réflexion qui n'existe pas. Du coup, comment on réagit? Parce que c'est bien, parce que quand on suit toutes ces actualités, on retrouve dans le livre plein de choses dont on parle assez régulièrement. C'est le Alexander Wang, donc le patron recruté par Mark Zuckerberg, qui disait, moi je veux pas d'enfants, parce que...
6: Non, je veux pas d'enfants, j'attends que les technologies d'augmentation soient au point.
7: Alexander Wang qui a vendu Skyline à Mark Zuckerberg pour 14,3 milliards de dollars, qui est le plus jeune autodidacte de l'histoire de l'humanité, milliardaire. Il a déclaré effectivement l'été dernier qu'il ne souhaitait pas avoir d'enfants pour le moment, tant que les technologies de neuro-augmentation, donc qui permettent d'augmenter les capacités cérébrales des enfants, ne soient pas opérationnelles. C'est grâce à l'entreprise de Neuralink, en fait, on mettra des puces directement. Et du coup, ils pensent qu'aujourd'hui, faire des enfants, c'est les vouer à les envoyer directement au revenu universel, car ils seront non complémentaires de l'intelligence artificielle. Oui. C'est pourquoi ils préconisent d'attendre que ces technologies soient au point, avec la sélection embryonnaire, pour faire des enfants.
1: Et ça, du coup, ça vous interpelle, Alexandre ?
7: Ah bah, ça m'interpelle totalement. Ouais. Ma génération doit se poser, pour la première fois dans l'histoire de l'humanité, la question, faut-il faire des enfants aujourd'hui, leur donner le maximum d'amour, d'éducation, de cadre, ou alors leur donner le meilleur score ? Ce qui pose des problèmes moraux absolus sur ma génération.
1: Il faut repenser complètement le sens collectif aussi, Laurent ?
6: Bien sûr. Ouais. Bah, comme le dit Geoffrey Hinton, le prix Nobel de physique pour avoir inventé les réseaux de neurones profonds, nous ne sommes plus l'espèce la plus intelligente sur Terre, nous sommes la deuxième espèce la plus intelligente sur Terre. C'est un changement civilisationnel, mais aussi un changement anthropologique. Donc là, on a des questions politiques, civilisationnelles, et puis anthropologiques absolument profondes. Et le sens de l'humanité va être bouleversé. D'ailleurs, derrière, il y a un autre débat que vous connaissez bien, c'est qu'aux États-Unis, il y a des transhumanismes, il y a aussi des post-humanistes, notamment les dirigeants de Google pensent que l'espèce humaine a perdu la bataille et qu'il va falloir laisser la place à l'intelligence artificielle parce que le cerveau est complètement has-been. Ça, c'est bouleversant. Hein. D'ailleurs, le biographe de Isaacson, le biographe d'Elon Musk, a très bien décrit comment les dirigeants de Google et Musk se sont fâchés là-dessus. Parce qu'à l'époque, Musk voulait sauver le cerveau humain. C'est pour ça qu'il a créé Neuralink pour augmenter le cerveau humain. Alors que les dirigeants de Google lui disaient, mais non, c'est foutu. La bataille entre l'IA et le cerveau humain est terminée. Il faut qu'on laisse la place. C'est-à-dire que finalement, dans la vision de beaucoup de gens dans la Silicon Valley, l'IA n'est pas un outil. C'est notre successeur.
1: Non, et quand on entend ces discours sur l'homme augmenté, voilà. Alors aujourd'hui, dans beaucoup d'entreprises, on entend ça justement. Ah oui, l'IA, ça va permettre d'augmenter nos employés. C'est un discours très très court-termiste, quoi.
6: C'est un poncif mensonger. C'est-à-dire qu'en réalité, il y a beaucoup de gens qui vont pas être augmentés par l'IA. Et comme le Wall Street Journal le disait très bien il y a quelques jours, on voit que l'IA augmente les écarts entre les gens les plus doués, les plus intelligents, et puis les gens qui ont moins de facilité. C'est-à-dire en fait, l'IA est une machine, machine à augmenter les bons. Et une machine à envoyer les pots, les mauvais dans la poussière. Donc l'IA n'est pas une machine qui réduit les inégalités, contrairement à ce qu'on a pu espérer. C'est une machine qui augmente les inégalités entre ceux qui maîtrisent les agents, qui savent orchestrer les agents, et puis ceux qui vont pas savoir. Sachant que le principal métier au 21e siècle, ça va devenir l'orchestration des intelligences artificielles et des agents, mais ça va être un métier très compliqué.
1: Oui, compliqué. Et puis même dans les entreprises, hein, je parlais l'autre jour, je me disais, tiens, dans une banque comme BNP Paribas, il y a 200 000 personnes. S'ils se mettent tous à avoir ne serait-ce que 10 agents par personne, ça fait 2 millions de personnes à gérer. Et puis, comment ça se passe quand la personne s'en va avec ses agents?
6: Dans une banque que je ne citerai pas, récemment, on vient d'interdire l'utilisation de l'IA pour faire les comptes rendus d'une réunion. Parce que les syndicats ont peur que ça supprime beaucoup d'emplois, parce qu'une bonne partie des gens dans les banques, ils passent leur journée à faire des réunions et à faire des comptes rendus de réunions. L'IA fait ça en quelques secondes. Donc ce serait un drame en termes d'emploi si on autorisait ce genre de technologie dans les banques.
1: Alexandre, qu'est-ce qui fait qu'un jeune doit lire ce livre ?
7: Si un jeune de ma génération veut comprendre le monde qui arrive, qui est à la fois fascinant, car il va y avoir...
1: Et qui est bien expliqué. Je trouve que les deux premiers chapitres, là, on est sur justement toute la partie santé, tout ça nous dit, voilà, on va justement rajeunir nos cellules. C'est assez passionnant, ça.
7: Mais oui, mais il va y avoir plein d'opportunités, on va vivre plus longtemps, meilleure santé, on va combattre le cancer. Donc, en cela, c'est un progrès absolument inouï, et c'est un futur très réjouissant, mais qui est également, et Laurent le rappelait, extrêmement vertigineux. Et il y a plein de questions politiques qui vont se poser, on va avoir également un chômage qui va arriver dans certains secteurs, certaines branches. Je ne crois pas en la mort du travail, mais je crois qu'effectivement, comme le patron de Ford, ça va être très compliqué pour les cols blancs, qui prédit que 50% des cols blancs vont disparaître à moyen terme. Ou encore Bill Gates, qui jusqu'à présent pensait que l'humain va aller pouvoir travailler pour les 1000 prochaines années, et qui aujourd'hui est revenu sur ses propos en disant que peut-être que le travail est une relique d'un ancien monde.
1: Deuxième partie du livre, au tout début, vivre plusieurs vies quand l'intelligence devient gratuite. Ça, il faut m'expliquer un peu.
6: À partir du moment où on vit plus longtemps, si la Silicon Valley a raison et réussit à nous rendre quasi immortels, on va faire plusieurs choses. On va avoir une vie qui sera non plus une voie de chemin de fer, mais un archipel. On pourra avoir plusieurs vies, plusieurs amours, plusieurs chemins de vie. Et d'ailleurs, dans le livre, Alexandre s'inquiète de savoir s'il va pouvoir aimer la même personne pendant 1000 ans, s'il va pouvoir aimer le même corps d'un point de vue sexuel, d'un point de vue charnel pendant 1000 ans, et il n'en est pas du tout persuadé.
7: Il n'y a pas besoin d'attendre 1000 ans pour avoir cette réponse. Lorsque vous regardez le taux de divorce en France, sur 10 mariages, vous avez 7 divorces, donc vous mettez ça sur 1000 ans, il y a assez peu de chances que l'amour passionnel puisse durer 1000 ans. En revanche, l'amour qu'on peut porter à ses enfants, à ses frères et sœurs, oui, celui-ci peut durer 1000 ans, bien sûr.
1: Ça veut dire, là, il faut qu'on ait des chefs d'entreprise qui parcourent ce livre, voilà, qui se disent, voilà, parce que c'est vrai qu'il y a plein plein d'idées. Comme je disais au début, voilà, toute la partie sur la santé, enfin, tout le livre est passionnant, mais toute cette partie-là sur la santé, on s'est dit, ah, mais tiens, on va y arriver. Et puis derrière, ça
6: nous pousse à réfléchir. Non, mais les patrons, ils vont devoir se poser des questions. Il faut qu'ils évitent la démoralisation cognitive de leurs salariés, parce qu'il y a des salariés qui craquent. Ils se disent, mais ce que je fais en 3 jours d'habitude, Claude Cowork le fait en 2 minutes et qui déprime. Et si les patrons ne prennent pas conscience de ces bouleversements et de la dimension psychologique, ils risquent de déstabiliser leurs entreprises avec plein de gens complètement découragés qui vont pas se former, qui vont pas suivre derrière la technologie. Mais ça va pas être simple, parce que vous le savez bien, la technologie change tellement vite que beaucoup de salariés,
1: c'est ça qui est frappant,
6: beaucoup de salariés se sentent totalement dépassés. Il y a encore un an, on se servait de ChatGPT et de Claude sous forme de chatbot en lui posant des questions et il répondait. Maintenant, l'enjeu, c'est les agents. Et les agents,
1: on les lance
6: beaucoup,
1: le soir et on
6: c'est
1: récupère.
6: Beaucoup, beaucoup plus compliqué que le simple chatbot.
1: L'IA menace les chercheurs d'implosion. Alors c'est vrai qu'on l'entend. Moi j'ai vu des chercheurs à Normal qui m'ont dit, mais moi il y a des choses, je les faisais en 15 jours, aujourd'hui c'est fait en quelques heures. On voit que même eux sont
6: le modèle de recherche publique à la française, avec des chercheurs sous-payés, sans moyens, qui doivent attendre des mois, des années pour avoir des nouveaux matériels, ça va pas le faire. Quand vous pensez que à l'INRIA il y a encore des chercheurs, des bons chercheurs, ceux qui ne sont pas partis chez les géants du numérique et qui sont payés au lance-pierre, avec des gens qui sont payés moins de 4000 euros par mois quand ils rentrent à l'INRIA en intelligence artificielle, les chercheurs en intelligence artificielle. Vous dites que vraiment on va dans le mur. Vous avez vu que Mark Zuckerberg donne maintenant des salaires en centaines de millions de dollars aux petits génies de l'orchestration des intelligences artificielles. Et l'INRIA paie ses chercheurs en intelligence artificielle moins cher qu'une femme de ménage à l'heure de travail. Ça n'est pas possible. Donc la recherche n'est pas adaptée à ce tsunami technologique, et là-dessus, l'État a vraiment tort de laisser pourrir la recherche publique au lieu de la moderniser et de changer, bien évidemment, la grille salariale des chercheurs qui sont en France totalement maltraités par rapport à ce que on leur donne en Californie.
1: Alexandre, justement, comment on peut sauver l'humain justement quand on est jeune, comment on se projette
7: déjà avoir une classe politique qui commence à s'interroger, est-ce qu'il faut autoriser la sélection embryonnaire, qu'est-ce qu'il faut faire pour justement pouvoir être complémentaire de l'intelligence artificielle, car ça va être le véritable enjeu du 21e siècle pour ma génération. Comment être complémentaire de l'intelligence artificielle, comment ne pas finir au revenu universel, comment avoir une place professionnelle face aussi aux générations qui vont être augmentées et sélectionnées. Ça, c'est la vraie question, il me semble, pour ma génération.
1: Messieurs, je vous remercie. Laurent Alexandre, Alexandre Tsikopoulos, Vivre 1000 ans. Je vous le conseille, hein, vraiment. Ça se lit, en plus, ça se parcourt assez vite, il faut le dire. Enfin, voilà, quand on est passionné de ces technos, on lit, on tourne les pages à la vitesse d'une série Netflix, hein, vous voyez. et je trouve que voilà, il y a toute la partie vivre 1000 ans, comment on va travailler pour se rajeunir nos cellules. Et puis toute cette partie qui interroge justement sur l'avenir du travail, l'avenir de notre société. Donc c'est vraiment merci de nous avoir nous faire part de vos réflexions à tous les deux. On peut continuer bien entendu à suivre vos échanges sur les réseaux sociaux. Voilà, donc aux éditions, je le rappelle, Bûcher Chastel, en vente à partir du 14 mai. Hein. Certainement.
6: D'ailleurs demain.
1: C'est vrai. c'est demain. J'avais l'impression qu'on était déjà très loin de tout ça. Non, c'est demain. Merci à tous les deux. Merci de nous avoir suivis. On se retrouve la semaine prochaine, puisque demain soir, on sera en rediffusion. On prend quelques longs week-ends. Merci de nous avoir suivis. Et puis, bien entendu, retrouvez-nous sur les meilleures plateformes, les YouTube, les podcasts, les replays. Excellente soirée sur BFM Business.
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10: Nos déchiffreurs du jour, Karen Lormregen de Swave, bonjour.
11: Bonjour Antoine.
10: Et Bastien Baron de Justeye.
12: Bonjour Antoine.
10: Bonjour, merci d'être avec nous. Alors, je donne les 10 ans, hein, le marché obligataire, parce qu'on reste sur des niveaux de tension importants, notamment sur la dette 10 ans américaine qui est sur un plus haut d'un an quasiment, 4,46. On est du côté des 3,10 pour la dette allemande. On était sous les 3% et on avait cru une forme de soulagement en fin de semaine dernière. Bon, c'est tombé à l'eau. On reste sur des points de tension. 3,72 pour la dette française. Tout cela nous mène à une constatation, c'est que détroit d'Hormuz, inflation, taux qui monte, banque centrale coincée. Qu'est-ce qu'on fait, nous, quand on a un portefeuille qui est constitué d'un certain nombre d'actifs qui sont reliés au taux, certains en plus qui sont avec des formes d'intérêt composés, et notamment les produits structurés où il y a un peu d'obligataire dedans? Ouais, ça va commencer à devenir un casse-tête si les tensions perdurent, Karen-Laure.
11: En effet, on va avoir donc le 11 juin cette prochaine réunion de la BCE et on va voir si les taux augmentent ou pas. Le plus probable qui a l'air d'être de faire consensus actuellement, c'est que les taux finissent par remonter parce que justement inflation, risque inflationniste et pression sur les prix. Alors on pourrait, enfin ça va se répercuter dans toute l'économie, sur toutes les classes d'actifs, mais dans les grandes masses. Qu'est-ce qui risque de se passer? En gros, on va avoir évidemment sur la partie immobilière une hausse du coût du crédit. Donc en gros,
10: normal.
11: Nos téléspectateurs qui vont vouloir emprunter de l'argent pour financer leur prêt immobilier ou quoi que ce soit d'autre vont avoir une moindre capacité à budget égal, vont avoir une capacité à emprunter moins de capital, donc ça va être plus compliqué.
10: Et puis il y aura des conséquences sur les prix aussi, au moins.
11: Il y aura des conséquences sur les prix immobiliers, moins de transactions, donc moins de demandes. Donc peut-être à moyen terme, ça ne va pas être immédiat, mais à nouveau un effondrement du marché immobilier qui se porte déjà moyennement bien.
10: Bah oui.
11: Donc ça, c'est la première grosse masse. Ensuite, sur plutôt les actifs de marché, on va avoir... Enfin, pardon, si on commence déjà par le côté épargne sécurisée, épargne sans risque, là, c'est plutôt favorable, puisque emprunter de l'argent, ça va coûter plus cher. Mais à l'inverse, rémunérer son cash excédentaire, c'est le symétrique, ça va être plus favorable.
10: Pour le monétaire, etc., ça va
11: exactement.
10: Quand même bien.
11: Rendement monétaire, compte à terme, livret bancaire, mais aussi d'ailleurs... toute l'épargne réglementée. Donc tout ça risque quand même d'être à moyen terme revalorisé et d'avoir un peu plus de rendement. Le pendant de ça, c'est que sur les actifs risqués, on risque d'avoir quelques corrections, parce qu'en général, quand le rendement sans risque et les placements de taux sont mieux valorisés, les marchés actions corrigent un petit peu. Donc il est possible que les marchés actions n'aiment pas trop cette hausse de taux. L'immobilier, comme on l'a dit, risque de s'effondrer. Et n'oublions pas quand même un dernier point, avant de passer la parole à Bastien, c'est que la bonne nouvelle, l'objectif premier de cette hausse de taux, ça reste quand même de réguler les prix et de juguler les hausses de prix actuelles. Donc, pour les particuliers que nous sommes, ça vise quand même à maîtriser le coût de la vie et à juguler la hausse potentielle du coût de la vie qui nous attend. Donc, le point normalement, le point saillant, c'est aussi que le coût de la vie va être a priori stabilisé, en tout cas si la politique monétaire se transmet correctement.
10: Bon, Bastien Baron, ça va être évidemment l'enjeu de ces prochains mois. J'ai l'impression, de toute manière, que ça revient toutes les deux, trois semaines. C'est les taux. Il va falloir regarder les taux. Mais voilà, c'est une constante du marché. Et là, il y a un phénomène quand même de tension qui continue et qui commence à inquiéter. Et puis, normal, quand on a une allocation d'actifs diversifiée, on le verra avec Joachim Savigny qui est avec nous aussi pour le placement à suivre. On va essayer de voir comment on peut se préparer en matière d'allocation d'actifs. Ce sera dans une vingtaine de minutes. Mais en attendant, Bastien Baron, le constat est le même. On va devoir se faire à cette idée de, un petit peu comme le pétrole, les taux vont être plus hauts et vont l'être plus longtemps.
12: En fait, je pense qu'il y a des sujets qu'on abordait moins pendant un certain temps parce qu'il y avait une certaine stabilité en fait, qui existait. Et là, depuis un certain temps, dès qu'il y a le moindre sujet géopolitique ou autre, ça revient.
10: Ouais.
12: Donc, au tout début du conflit, on disait, si ça ne dure pas trop longtemps, il ne devrait pas avoir énormément d'impact. On voit que les impacts, ils sont assez majeurs. Il y a les US qui ont sorti les chiffres hier, notamment sur leur inflation. Ouais. On anticipait deux baisses de taux. Elles sont quasiment switchées aujourd'hui. On parle même potentiellement d'une hausse de taux en 2027. Donc, on voit que même dans le monde entier, en fait, c'est en train de beaucoup bouger. C'est aussi un des points, on parlait sur la partie actifs financiers, actifs de marché, on sait qu'il y a quelques actifs qui peuvent en profiter, en tout cas être moins pénalisés. Moi, je suis assez d'accord sur le marché actions, on voit qu'à chaque fois, en fait, il y a eu une période où on était un peu en mode TINA, ce qu'on disait, en gros, il n'y avait pas d'alternative aux actions, c'était soit en cash, soit en actions, donc ça portait forcément le marché actions. Aujourd'hui, si vous avez des actifs, je ne vais pas forcément dire sans risque, mais avec moins de risques, qui sont plutôt bien rémunérés, il y a forcément une partie des épargnants qui vont se poser la question et se dire à risque pas égal, mais avec si j'arrive à être plutôt bien rémunéré sur cet argent-là, je vais peut-être repasser sur un schéma peut-être d'obligation ou autre. Et enfin, il y a quand même des actifs privés aussi qui peuvent profiter ou en tout cas qui restent intéressants dans ce genre de phase. Et nous, c'est des clients qu'on avait déjà positionnés, par exemple, sur tout ce qui est dette privée avec du coup une indexation on va dire, sur l'inflation, parce que en gros il y a une marge plus un flottant, on va dire, qui peut être souvent, on va dire, l'Euribor ou autre. Et même chose sur la partie infrastructure, où on va avoir finalement des loyers qui vont être indexés sur l'inflation. Donc finalement, moins d'impact, je pense, pour ces actifs-là à court moyen terme. Et vu qu'on est plutôt en plus sur des actifs qui ne sont pas cotés de manière quotidienne, on voit moins les impacts de ces sujets.
10: Ouais, et puis vraiment la table de mixage, hein, essayer de trouver le... Parce que fondamentalement, il y a beaucoup d'investisseurs, d'analystes qui nous disent sur ce plateau aussi, ne rien faire, c'est aussi prendre une décision importante. Mais là... Enfin, je veux dire, on est quand même obligé de revoir sa stratégie à un moment ou à un autre face à ces fondamentaux là. Il y a pas mal de choses qui bougent de manière un petit peu court terme, mais là, la tendance sur les taux, elle s'est installée sur le long terme.
11: Oui, alors effectivement, les taux à long terme, on attend qu'ils soient plutôt haussiers. Après, bon, rappelons quand même qu'on est le taux actuel, le taux de dépôt de facilité actuel à la BCE n'est que de 2%. Donc, même si on attend 25 points de base de hausse ou deux hausses d'ici la fin de l'année, ça reste proche d'un taux neutre. Hein. On n'est pas en train non plus de se rapprocher d'un taux à 4% comme ça a été le cas. Mais effectivement, ne rien faire à date avec des taux qui vont être probablement autour de 2,25 ou 2,50%, ne rien faire de son argent, être dans une perspective plutôt attentiste, parce qu'aussi il y a beaucoup d'incertitudes qui sont irrésolues à date et qui peuvent créer un peu d'anxiété, est un manque à gagner évident. Et pour le coup, même si certains téléspectateurs ou certains particuliers peuvent être stressés de s'engager sur des marchés risqués à date, comme vous le disiez, c'est très pertinent aujourd'hui, en tout cas, d'allouer, ne serait-ce que temporairement, sur des actifs sans risque ou sur des actifs garantis et liquides de type livret, compte à terme, fonds monétaires, son argent en attendant, en placement d'attente.
12: Même aujourd'hui, avec ce qui se passe, on peut se poser la question, même des personnes qui étaient plutôt sur des produits obligataires et autres, donc un peu plus prudents, mais qui étaient sur des durations assez courtes, c'est un peu la stratégie des... Aujourd'hui, avec ce qui se passe, on peut se poser la question, même des personnes qui étaient plutôt sur des produits obligataires et autres, donc un peu plus prudents, mais qui étaient sur des durations assez courtes. C'est un peu la stratégie des derniers.

0: jusqu'à différentes échéances qui peut être plus ou moins pontifiée. Effectivement, elle est assez pontifiée en ce moment, elle l'est de plus en plus parce que les risques moyen terme des États qu'on connaît bien et qui sont des États dits bien notés le sont de moins en moins. Mmh. Et donc, il y a aussi une stratégie obligataire à moyen terme qui consiste à aller sur des échéances un peu plus longues pour choper un peu plus de rendement parce que les taux courts augmentent, ça va probablement se propager, mais les taux longs augmentent même plus vite que les taux courts. Donc, ça peut être aussi intéressant d'aller sur des taux un peu plus longs.
1: Alors, vous vouliez nous parler, Karen Lord, de cette problématique dans ces marchés un petit peu volatiles, puis ces tendances qui s'installent, des conséquences, par exemple, sur les produits structurés.
0: Oui.
1: On en a parlé il y a quelques semaines. On va continuer sur le sujet, essayer de faire un point régulier. Qu'est-ce que vous sentez? Qu'est-ce que vous observez?
0: Alors, déjà, en amont de ça, je pense que c'est intéressant de se poser la question de savoir si les produits structurés tels qu'ils sont aujourd'hui distribués massivement aux investisseurs retail particuliers tels que vous et moi sont en fait adéquats ou si finalement ce ne sont pas des produits qui sont beaucoup trop complexes, risqués et incompréhensibles pour les investisseurs particuliers. Parce que justement, là, aujourd'hui, on peut commenter, prendre un exemple, un cas d'usage, les impacts sur certains produits structurés. Mais ce qui est certain, c'est que même moi qui ai étudié les modèles financiers en tant qu'ingénieur financier, qui ai bossé dans les salles de marché d'une banque pendant 8 ans sur cette problématique, je peux vous dire que bien souvent, quand je lis la brochure commerciale d'un produit structuré, je n'y comprends rien, je dois m'y reprendre à deux fois, je dois demander le document officiel qui s'appelle le KID, et même là, ce n'est pas très clair pour moi, alors que c'était mon métier.
1: Et pourtant, Dieu sait que ça fait quand même un ou deux ans que quand on va chercher du rendement pour son épargne, les banquiers nous proposent ça à tour de bras.
0: Totalement, et c'est d'ailleurs, il y a vraiment l'écoulement auprès des investisseurs particuliers de produits structurés est de plus en plus importante, notamment via des enveloppes très mainstream, d'assurance vie, de PER, etc. Et moi, en tout cas, mon point de vue, avant de rentrer peut-être dans plus de détails, c'est que c'est totalement inadapté. Et qu'en réalité, vous savez, on doit émettre un rapport d'adéquation quand on distribue un produit à un investisseur particulier pour prouver que le besoin du particulier est répondu par ce placement. Honnêtement, j'ai du mal à comprendre en fait comment on distribue autant de produits structurés à monsieur, madame, tout le monde. Si on prend l'exemple particulier, enfin l'exemple, le cas d'usage qui récemment a fait couler beaucoup d'encre, Antoine, qui est tous les produits structurés qui ont été adossés à Stellantis. Il y a une quinzaine d'articles là-dessus depuis trois semaines.
1: Du moins 20 dans une journée, oui.
0: Exactement, mais ce n'est pas que ce moins 20 en une journée, c'est-à-dire que Stellantis, donc si on récapitule l'état de l'art actuellement, il y a eu à peu près depuis deux ans 3-4 milliards qui ont été investis dessus, et à date, il y a eu 2,5 milliards estimés de pertes sur des investisseurs particuliers uniquement en France, 2,5 milliards de pertes, et juste pour recontextualiser les chiffres, en France, en moyenne, chaque année, les investisseurs particuliers au niveau national vont mettre de côté 100 milliards.
1: Oui.
0: Donc, c'est 3% de l'épargne nationale annuelle qui se sont envolés sur les produits structurés Stellantis. Bref, donc, les produits structurés Stellantis, typiquement, c'est un peu la catastrophe qui va peut-être enfin remettre en cause les frameworks de distribution. Mais si on revient sur quelques warnings peut-être qui peuvent intéresser les téléspectateurs de pourquoi ce produit était de toute évidence une mauvaise idée, entre guillemets, et je ne sais pas ce que Vincent, tu t'en penseras, parce que je pense que tu connais très bien aussi les structurés, mais première chose, le sous-jacent. Donc, en fait, le fait d'acheter un produit structuré sur un sous-jacent mono-action, qui est l'action uniquement Stellantis, qui n'est pas diversifiée, qui est hyper risquée, hyper volatile, c'est déjà a priori une très mauvaise idée. Deuxième point, c'est qu'en fait, on fait un raccourci en disant que c'est sur l'action Stellantis, alors qu'en réalité, c'est sur un indice propriétaire qui est créé par l'émetteur de toutes pièces, qui est adossé à Stellantis, sur lequel on a un décrément. Et là, peut-être, désolé, mais minute technique qui est
1: non,
0: vraiment...
1: Non, mais c'est important.
0: Vraiment, et c'est là un peu l'arnaque du siècle, on peut se permettre de le dire, je crois, c'est que le décrément, jusqu'à il y a quelques années, c'était au moins proportionnel au niveau de l'indice. Donc, on avait un indice à 100, Stellantis, par exemple.
1: Ouais.
0: On chargeait 5% par an, ça passait à 95. Si jamais l'action Stellantis passait à 50, ben, on chargeait 2,5, du coup, pour rester à 5%. C'était proportionnel au niveau. Maintenant, le décrément, et c'est ce qui s'est passé sur tous ces produits structurés qui ont fait perdre 3 milliards d'euros aux Français, le décrément est un coût fixe. Mm-hmm. Donc, l'action est à 100, on charge 5. L'action est à 50, on charge toujours 5. Donc là, ça représente 10% du niveau de l'action.
1: Okay.
0: L'action passe à 25 et on charge toujours 5. Donc là, ça représente carrément 20%. Et donc, on rentre dans une spirale infernale où en fait, le sous-jacent ne peut plus jamais remonter.
1: Oui,
0: donc, le produit structuré est complètement... absolument,
1: c'est un piège,
0: voilà. Donc c'est très piégeux. Donc voilà, les sous-jacents, la durée du produit structuré qui était de 10 à 12 ans, alors que dans les brochures commerciales, on va mettre en évidence le fait qu'il est souvent rappelé après 2 ans, mais en réalité, l'échéance est de 10 ans. Donc il faut être prêt à mobiliser ses fonds jusqu'à 10 ans. Et enfin, pour finir, en quelques minutes, les coupons qui sont mis en valeur, 10%, 12%, 15%, qui sont très attractifs, il n'y a pas de free lunch en fait. Donc si le coupon est à 15%, c'est parce que la probabilité de toucher ce coupon est très faible et parce que le placement est très risqué.

0: Et enfin, l'idée du structuré, c'est de dire on va caper la hausse et on va caper la baisse de manière à ce que vous ne puissiez pas perdre trop de capital. Mmh. Mais ce qu'il faut garder à l'esprit, c'est que ce n'est pas toujours vrai et que le mark-to-market d'un structuré, donc le produit, le prix du placement chemin faisant, va pouvoir être plus bas que le sous-jacent à certains moments.
1: Oui, oui.
0: Aujourd'hui, ces produits structurés Stellantis, ils sont à peu près à 5 à 10% de leur nominal. Ils seraient à 5 à 10% de leur nominal, alors que le sous-jacent n'a perdu que 80%. Donc, vous voyez, on perd plus d'argent que si on est allé en direct sur le sous-jacent. Oui, bref, oui. Donc voilà. Donc c'est, tous les éléments que je viens de citer sont en réalité tout à fait incompris des particuliers. Mmh. Et là, on va certainement avoir... Enfin, on n'est pas à notre dernière... mauvaise surprise.
1: Et il faut être vigilant, et surtout dans ce contexte, encore une fois, où les taux restent le nerf de la guerre. Je voudrais qu'on termine par quelque chose. Bastien Baron, ça a retenu votre attention, c'est la taxe sur les résidences secondaires. On parlait du marché immobilier qui était quand même pas très très bon en ce moment, qui essayait de se remettre à peine d'une période difficile, mais enfin avec la hausse des taux, ça risque de rester compliqué un moment. Il y a un exemple de la loi de l'affaire à Biarritz. Expliquez-nous ça.
2: Je vais parler un peu de... Je vais juste rebondir très rapidement sur la partie structurée.
1: Oui, parce qu'il faut vraiment qu'on parle
2: très
1: de
2: vite. Ouais. Ouais. Très très vite. C'est... En fait, il y a un peu une dichotomie, on va dire aussi, dans l'écosystème financier aujourd'hui. C'est qu'on est passé d'un mode un peu Far West il y a 15-20 ans. Mm. Ou avec un document qu'on signait, on est investi sur tout et n'importe quoi. Et aujourd'hui, il y a, pour faire un investissement comme celui-ci, peut-être avoir 15-20 pages de manière assez régulière. Donc finalement, le client ne lit pas du tout.
1: Non, du tout.
2: Ouais. Et donc surtout, en fait, on a l'impression que la réglementation, plutôt que protéger l'investisseur, elle a basculé du fait de protéger le conseil, en fait.
1: Donc c'est ça,
2: en fait. Et aujourd'hui, nous, on sait très bien que les clients, c'est en signature électronique, ils défilent toutes les pages, ils passent à la suivante et c'est fini, quoi. Donc
1: c'est machinal.
2: Donc je pense qu'il y a un vrai sujet par rapport à ça.
1: Okay.
2: Pour revenir sur Biarritz, l'affaire, c'est intéressant. C'est un économiste américain, en fait, dans les années 70-80, on a entendu parler aussi en 2016, lorsque Trump est revenu, parce qu'il a été conseiller de Trump aussi lors de son premier mandat. Ce qui est assez intéressant, c'est qu'il a dit, pour faire très très simple, trop d'impôts tue l'impôt.
1: Mmh.
2: Quand on arrive à un moment donné, quand l'impôt devient trop important, en fait, l'impôt va venir réduire sa base taxable.
1: Ouais.
2: Il va se passer quelque chose, l'investisseur va faire en sorte de ne plus avoir la même base.
1: Oui.
2: Donc là, qu'est-ce qui s'est passé en fait à Biarritz? Donc c'est très très récent. Il y a une taxe importante qui a été mise en place sur les résidences secondaires. Mmh. Donc ce qui s'est passé, c'est qu'il y a des personnes qui habitaient à Biarritz, en réalité ou non, qui ont basculé leur résidence secondaire en résidence principale. Ça a eu deux impacts. Premier impact, beaucoup moins de taxes.
1: De rentrée, oui.
2: Donc il y a en gros, il y a 750 000 euros de moins en termes de rentrée, parce que... Quand c'était déjà la taxe de l'année passée, on va dire, là, maintenant qu'on est basculé en résidence principale, il n'y a plus rien du tout, en plus de la hausse qui était anticipée. Et en plus de ça, il y a aussi un autre schéma, c'est que lorsqu'on a plus de résidence principale, il y a une obligation d'avoir un certain nombre de logements sociaux dans la ville.
1: Oui, bien sûr, oui, ça fait partie des...
2: Et donc là, Biarritz se prend une amende de 250 000 euros aussi supplémentaires, du coup, parce qu'il n'y a pas suffisamment de logements sociaux, donc ils ont une taxe qui arrive dessus. Donc là, il y a des contrôles, évidemment, qui vont être mis en place. Je ne peux pas dire si les personnes sont réellement résidentes de manière principale à Biarritz. Mais du coup, c'est intéressant de voir d'un point de vue factuel que ça existe.
1: L'effet boomerang, là.
2: Exactement. Et c'est, je pense, un bon rappel avant potentiellement les élections qu'il va y avoir dans à peu près un an, de se dire, lorsqu'il se passe quelque chose, de cette manière-là, de se dire, l'investisseur, il n'est pas cloisonné, il peut aussi évoluer. Et là, on a le bon exemple, du coup, avec ce qui se passe à Biarritz.
1: Exactement. Merci beaucoup pour cet exemple concret. Bastien Baron de Justae, vous restez avec nous. On va parler tout à l'heure de la transmission d'entreprise et le bon timing pour le trouver. Et puis, Karen Lormregen de Swave, merci d'avoir été avec nous.
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1: La boîte à outils, on l'ouvre avec Bastien Baron de Justae qui est resté avec nous et on va parler de la cession d'entreprise. Vous êtes beaucoup d'entrepreneurs à nous suivre, à nous écouter. Vous avez un patrimoine, l'entreprise en fait partie et c'est important parce que céder son entreprise, c'est bien, c'est une étape essentielle de la vie d'une entreprise. Cela dit, vaut mieux le faire au bon moment et avoir le bon momentum, le bon timing. Alors, on va en parler avec vous, Bastien Baron. Le premier paramètre vraiment à mettre en avant, c'est tout simplement la valorisation de l'entreprise en elle-même, qui constitue le principal paramètre à regarder pour savoir que faire, en gros.
2: Exactement. Je voulais commencer par une étude de BPI qui était assez intéressante, qui est récente en fait, qui date de 6 mois, de novembre dernier, qui précisait qu'il y a 70% des dirigeants qui prévoyaient une session à plus d'un an, qui n'avaient rien préparé, rien anticipé. Ça, je trouve ça assez, assez parlant. C'est-à-dire qu'ils n'ont rien préparé.
1: C'est assez dingue. Ouais. Enfin, alors là, je découvre un truc aussi.
2: C'est assez dingue, surtout quand on sait que le délai qu'on appelle, on va dire, optimal pour préparer une session, c'est souvent 3 à 5 ans.
1: Oui.
2: C'est-à-dire que c'est pas demain. Donc, souvent, c'est
1: n'importe quoi, oui.
2: Dans l'idée, c'est on construit une entreprise pendant plusieurs dizaines d'années potentiellement, et ensuite, on ne la cède pas en 6 mois. C'est ça,
1: voilà.
2: C'est ça un peu l'idée. Donc, ça,
1: mais dans leur tête, les chefs d'entreprise sont...
2: Ouais, c'est un petit peu la tête dans le guidon et du coup on avance et nous on le voit parce qu'on souvent on rentre dans certains deals via des acteurs M&A, des avocats fiscalistes, des notaires, etc. à ce moment-là et on se dit en fait que rien n'est préparé, donc il y a souvent les acteurs M&A qui vont essayer d'optimiser au maximum les choses parce qu'on parle de valorisation, souvent un chef d'entreprise,
1: oui.
2: potentiellement il est encore indispensable au sein de la boîte.
1: Et il constitue peut-être même un actif de sa propre boîte.
2: Donc là, déjà, ça, c'est ce qu'on voit. La première chose, tout de suite, c'est une décote de 20 à 30% par rapport à la valorisation. Parce qu'il va falloir recruter, former quelqu'un, etc.
1: Bah, évidemment.
2: Donc ça, c'est évidemment un grand sujet. Et aussi, ce qui est intéressant, c'est quand on anticipe, on va pouvoir, décider un petit peu de son timing.
1: Mm-hmm.
2: Encore une fois, peut-être que ce n'est pas le meilleur moment pour vendre, peut-être qu'il y a des choses à faire. Peut-être, on voit beaucoup aussi d'opérations en ce moment où ça se fait un peu en deux fois. C'est-à-dire, peut-être qu'il y a un ou deux build-up à réaliser avant de se vendre potentiellement à un acteur, mais du coup en étant un petit peu plus gros, d'ici 4 à 5 ans. Ça, c'est des choses qu'on voit beaucoup. Enfin, deuxième sujet, il y a un sujet, mine de rien, qui est fiscal. On est obligé d'en parler. Le fait d'anticiper les choses, ça offre énormément de liberté, surtout en fait, ça limite les contraintes. Première chose, on voit qu'il y a beaucoup de leviers d'optimisation. Tout ce qui est apport cession, on en a déjà parlé. Tout ce qui est donation, potentiellement pacte du trail, ce sont des choses qu'on ne fait pas quelques jours avant de céder. C'est des choses qui s'anticipent pour pouvoir en profiter pleinement. On a vu d'ailleurs l'impact, on va dire, du régime 150-0 BTR qui a été largement revu en début d'année. Désormais, lorsqu'on fait un apport cession, quelques mois, on va dire quelques années avant de céder, en règle générale, c'était fait quelques mois avant de céder. Dans ces cas-là, il faut réinvestir au moins 70% du produit brut de cession, du produit brut de cession, et ça sur au moins 5 ans. Donc, c'est quand même, si on est tout de suite sur des durées qui sont beaucoup plus longues que ce qu'on avait auparavant. Au contraire, je donne l'exemple, si on a anticipé les choses et qu'on a apporté ces titres à une holding qu'on contrôle au moins 3 ans avant la cession, déjà aujourd'hui, on a un impôt de seulement 3%. Et de deux, on n'a aucune contrainte de réinvestissement. C'est quand même pas neutre.
1: Et pourtant, c'était aussi un des enjeux de la loi de finances 2026, en plus l'apport cession.
2: Oui, tout à fait. C'est exactement ça. Ça a été largement revu. Et on se dit, quand on voit des experts comptables aujourd'hui qui sont de manière quotidienne, ou surtout en ce moment avec leurs clients, une boîte qui fonctionne bien, quelqu'un qui a même seulement une quarantaine, cinquantaine d'années, il faut absolument aborder ces sujets avec eux pour pouvoir leur dire, ça coûte quasiment rien, apportez vos titres, une ligne que vous contrôlez. Si en plus il y a des souhaits de transmission et autres au sein de la famille, etc., vous allez pouvoir les anticiper, les gérer dans cette holding. Et surtout, le délai de 3 ans commence à courir.
1: Bien sûr.
2: Ça qui est important.
1: Ouais, tout à fait. Et qu'est-ce que je veux dire ? Il y a quand même un truc qui est étonnant, c'est que vous dites, on ne se prépare pas assez quand on est chef d'entreprise à cette session d'entreprise. Donc du coup, sur la valorisation, il y a des choses qui peuvent varier, qui peuvent nuire à la valorisation de l'entreprise, mais en même temps, on se met un boulet au pied en voulant expédier ça n'importe comment. Donc voilà, quid de la liberté de pouvoir exercer l'action économique, de céder son entreprise et puis de pouvoir le faire au moment où on veut. C'est un peu une antithèse là.
2: Ouais, exactement. En fait, nous, ce qu'on explique, c'est que anticiper, c'est pas vendre demain, c'est plutôt se donner,
1: c'est préparer
2: les possibilités de vendre dans les meilleures conditions. Et c'est ça en fait qui est important. C'est se dire, une fois que ce sujet-là il est réglé, on a le dirigeant qui va pouvoir être focus sur la partie business. Potentiellement, le jour où il souhaitera vendre, il pourra monter une équipe sur la partie M&A pour optimiser les choses et anticiper une future cession. Et d'autre part, il aura une équipe sur la partie patrimoniale qui va aussi l'accompagner sur le long terme pour pouvoir anticiper la suite. Parce que ça, c'est une des choses dont on parle assez peu. C'est qu'il y a un vrai vide post-cession qui existe. Il y a évidemment des serial entrepreneurs qui existent, qui sont parfois assez connus et autres, qui eux ont déjà d'autres projets par ailleurs. Mmh. Pour eux, ça se passe généralement très bien. Mais il y en a beaucoup de dirigeants qui, eux, ils ont monté leur boîte il y a plusieurs dizaines d'années, voire parfois 40 ans. Ils ont toujours évolué dans cet écosystème. Et là, ils ont beaucoup de mal à se dire « mais qu'est-ce que je vais faire après ?» Et c'est là qu'on voit qu'être accompagné, ça permet aussi de fluidifier la session et commencer à organiser la suite, c'est-à-dire être rassuré sur le fait que les différents objectifs du client qui sont souvent les mêmes, gérer la transmission, avoir suffisamment de revenus pour maintenir son train de vie, etc. Tout ça va pouvoir être pris en compte et géré en amont.
1: Ouais. Comment vous expliquez qu'on prenne un petit peu, alors j'allais dire à la légère, mais que comment ces décisions et cette exécution soient aussi rapides, quitte à mettre en danger la valorisation de l'entreprise, à se retrouver avec des problèmes? Comment vous expliquez qu'on s'y prenne au dernier moment comme ça?
2: Je pense que c'est complexe. Premier lieu.
1: Mais alors, donc, précisément, ouais. Si c'est complexe, on a tout intérêt à le faire avant. Comment ça se fait que...
2: En règle générale, ce qui se passe, c'est que les gens, du coup, laissent ça de côté. Oh. Ils attendent d'être un peu au pied du mur. C'est-à-dire un problème de santé.
1: Ah oui, d'accord. Okay.
2: Qui est vraiment une offre qui tombe du ciel, qui arrive, mais qui n'arrive pas forcément, etc.
1: Ouais.
2: C'est souvent ça qu'on voit.
1: Mais c'est fou. Et ça, c'est parce que c'est pas un business plan, ça. C'est...
2: Non, pas du tout.
1: Ouais, ouais.
2: En fait, souvent, ce qu'on dit, c'est que les cordonniers sont les plus mal chaussés. Mm. Et on le voit beaucoup.
1: Et à part.
2: À chaque entreprise.
1: Oui, à part les conseillers et insister sur la nécessité de s'y prendre à l'avance, d'avoir, je dirais, quand on commence une activité d'entreprise, on peut aussi légitimement se dire, c'est dès le début qu'il faut se demander comment on va la céder. Vous pensez que ça peut être aussi une piste quand on commence une entreprise et...
2: Je pense que c'est pas à ça qu'on pense en premier lieu.
1: Évidemment.
2: On veut d'abord créer un business qui va fonctionner. Mais très vite, en fait, ça doit arriver. Et on va dire que le copilote, entre guillemets, au départ, c'est l'expert comptable. C'est lui qui, au quotidien, qui va voir l'évolution, on va dire, de l'entreprise, etc. Mmh. Donc, je pense que c'est un petit peu son rôle aussi de pouvoir avancer ces sujets.
1: Bon, allez voir votre comptable. Et puis surtout, vous n'y prenez pas au dernier moment, parce que c'est vraiment contre-productif pour le coup. Et merci à vous, Bastien Baron, de Justae, de nous avoir un petit peu fixé cette problématique sous les yeux. Je vous rappelle, vous pouvez tout réécouter en podcast, en replay. Je sais que vous êtes beaucoup d'entrepreneurs, de chefs d'entreprise à nous écouter. Et justement, ça, c'est quand même un enjeu très, très important. Merci beaucoup, Bastien Baron.
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1: On va prendre l'air, on va prendre l'art, comme régulièrement on va parler art asiatique avec Camille de Forestade Christis. Bonjour.
5: Bonjour Antoine Larigauderie, merci de
1: me
5: recevoir.
1: Merci à vous d'être venu. Alors, on a un printemps asiatique là, qui est en train de s'organiser et début du mois prochain, il y a pas mal de choses. On vous rappelle la vente chez Agut d'objets personnels de Michael Jackson. Oui, le marché de la mémorabilia.
5: Mais c'est pas asiatique ça?
1: Non, c'est pas du tout asiatique, mais je faisais un petit rappel parce que c'est vrai qu'il y a beaucoup de choses qui s'organisent début juin et il faut un petit peu suivre. L'art asiatique, bon, on va dire qu'il est extrêmement prisé des collectionneurs et c'est un petit peu un must hein, dans une collection d'art. Et il va en être question. Donc justement, c'est le 10 juin, vente chez Christie's au cours du printemps asiatique. Globalement, quelle est la démarche et quels sont les pans d'art asiatique qui sont concernés?
5: Alors, vous avez bien raison de dire qu'il y a beaucoup de choses en juin. C'est une période qui est traditionnellement extrêmement active dans les enchères en général, et en particulier en art asiatique, puisque maintenant, ça fait pas mal d'années, je dirais une quinzaine d'années, qu'on se met tous d'accord pour avoir une programmation sur mesure, puisque les amateurs sont particulièrement asiatiques, il faut aussi bien le dire, et donc ils se déplacent une ou deux fois par an, et donc c'est bien d'avoir une grande proposition, une grande offre pour eux à Paris. En plus, juin, il fait beau et tout le monde est content. Donc, comment ça s'organise? Le printemps asiatique, c'est une manifestation, c'est une association qui a pour but de faire rayonner les arts d'Asie, en France en particulier, mais aussi dans d'autres villes françaises. Ça s'étend du 3 au 12 juin, partout dans les galeries de la rive gauche, partout dans les musées qui ont une programmation particulière à Paris, et en particulier à la galerie Charpentier, qui est la foire marchande émanant du printemps asiatique, et ça, c'est du 5 au 8 juin. Et nous, chez Christie's, le 10 juin, on a notre vente traditionnelle d'art d'Asie qui s'inscrit dans ce parcours. Et là, effectivement, bah, vous l'avez dit, il y a beaucoup de choses à voir. Il y a de l'art chinois, il y a de l'art japonais. Et cette année, il y a un focus un peu spécial qui est sur l'art coréen, puisque c'est l'année de l'amitié franco-coréenne. Ouais. C'est une année diplomatique et on surfe un peu sur cette vague-là. D'ailleurs, je parle de vague, on a aussi une très belle vague de Hokusai dans cette vente du 10 juin à Paris.
1: Il y en a une dedans.
5: Oui.
1: Wow.
5: Rare, oui. En plus, c'est une des premières impressions. Donc, ouais, vraiment, 1830, vous connaissez le...
1: On le rappelle, il voilà, y a différents
5: exemplaires. C'est un processus de reproduction. Oui. Donc, en fait, ce que les amateurs vraiment cherchent, c'est les premières éditions qui sont entre 1830 et 1831.
1: Oui.
5: Bon, c'est une image extrêmement connue. C'est la seule œuvre d'art qui a son émoticône. J'aime bien le dire parce qu'en fait, c'est vrai.
1: C'est dingue. C'est super bien dit.
5: Oui,
1: hein,
5: elle est dans la conscience
1: collective.
5: Pour nous, c'est un peu notre Joconde. C'est rare, en fait. Carrément. On pense que ça ne l'est pas parce que ça peuple notre imaginaire. On le voit beaucoup dans les livres, ça a beaucoup inspiré l'art occidental. Mais en vrai, une première édition, c'est très rare. Donc là, bah, vous aimez parler d'investissement dans cette émission.
1: Oui, oui.
5: Exemple précis.
1: Ouais.
5: Donc elle a été estimée 600 à 800 000 euros pour la vente du 10 juin.
1: Mm-hmm.
5: Et l'heureux propriétaire avait acheté cette estampe chez Christie's à Londres en 2009. Et en 2009, il l'avait payée 50 000 pounds. Pas mal.
1: Ah oui,
5: là, et c'est une jolie histoire parce que cet homme, il n'était pas collectionneur d'art particulièrement, mais il avait l'amour de cette image.
1: Il l'a juste trouvée belle.
5: Et un jour, il a gagné de l'argent et il a demandé à un ami marchand, trouve-moi cette Madeleine.
1: Mais je dirais que c'est comme ça que naissent les vocations et que naissent les grandes collections. C'est-à-dire qu'on a avant tout, alors, des gens qui peuvent être vraiment très très pragmatiques et qui sont sur plus-value, qui ont du flair, etc. Là, je me mets un peu dans la tête de Bernard Arnault. Et puis, des gens comme, je ne sais pas, les Pinault, par exemple, qui... Non, ça me plaît. Ça me parle. Et la valeur, elle va être prise justement comme ça, à la passion, à l'instinct, alors de manière un petit peu différente. Et je dirais que l'art asiatique, on le dit, c'est un must de la collection. Mais il ne faut pas que ce soit un must, il faut que j'ai de l'art asiatique, il faut que ça plaise, il faut que la passion soit là, et c'est comme ça que ça prend d'autant plus de valeur.
5: Je suis très heureuse de vous entendre tenir un tel discours. Vous savez, dans mon métier de commissaire-priseur, on me demande souvent, qu'est-ce que je devrais acheter? Est-ce que tu crois que ça prendra de la valeur? Alors bien sûr, c'est difficile de répondre à cette question, mais je réponds toujours que la jouissance a un prix. Le bonheur de vivre avec une œuvre, en fait, ça, c'est quelque chose qui ne se quantifie pas. Ah non, bon, alors là, pour l'exemple de la vague, c'est un exemple très parlant, mais j'en ai rarement des exemples aussi criants. Il faut aimer, mais pour aimer l'art asiatique, je dois dire qu'il faut quand même un petit peu connaître. C'est quand même un art qui demande un petit peu de connaissance. C'est quand même très exotique, entre guillemets. Enfin, c'est pas vraiment l'adjectif que je voudrais utiliser, mais c'est culturellement, nous sommes pas si près,
1: évidemment,
5: même s'il y a des liens forts et qu'on s'aime depuis longtemps. Mais donc voilà, le printemps asiatique, c'est vraiment l'occasion de venir dans les musées, dans les galeries, de venir à la galerie Charpentier du 5 au 8 juin. Les marchands sont heureux de vous retrouver et sont heureux de vous montrer, même si vous n'êtes pas acheteur, même si vous n'êtes pas collectionneur. Chez Christie's et au printemps, c'est ouvert à tous.
1: Et j'allais vous dire, on parle très souvent de l'art chinois dans les collections, l'art japonais aussi quand même. On a beaucoup parlé d'art vietnamien d'ailleurs l'année dernière, c'était la grande vogue. L'art coréen, qu'est-ce que vous pouvez nous en dire et quelles sont les choses à retenir et les œuvres éventuellement à garder en tête quand on parle d'art coréen?
5: Bon, merci beaucoup de me poser la question. Très sincèrement, je ne suis pas une grande spécialiste d'art coréen.
1: Okay. Tout non, mais
5: tout simplement parce qu'en fait, c'est un monde assez étroit qui vient d'être un peu découvert. Alors, la bonne nouvelle avec l'art coréen, tous mes amis qui ont des enfants de 15 ans me disent que c'est le seul endroit où mes enfants, mes ados veulent encore bien venir avec moi.
1: C'est
5: le Japon, maintenant c'est la Corée, donc tout le monde voyage en Corée. Donc là, pour apprendre sur l'art coréen, il faut aller au musée Guimet où il y a deux grandes expositions.
1: Ouais.
5: Une sur le monde de Silla, qui est donc l'art ancien, la sculpture, la céramique, etc. Et une aussi tout à fait différente sur la Key Beauty. Je ne sais pas si vous avez entendu parler de ça, mais donc voilà, là vous avez le meilleur des deux mondes en ce moment au musée Guimet. Et pour ce qui concerne le marché de l'art, nous avons une jarre coréenne du 16e siècle avec un décor de dragon qui est extrêmement parlant, parce que vous comprenez la filiation avec les médias, je vous regarde, avec les mangas.
1: Ouais.
5: Et donc ça parle énormément aux jeunes gens.
1: Oui.
5: Donc vous voyez ce dragon, il date du 16e siècle, je pense qu'il s'affiche, mais vous voyez une image comme ça, un peu naïve, vraiment très amusante.
1: Ouais.
5: Ça me parle énormément. Et pendant le printemps, il y a aussi toute une scène contemporaine que vous pouvez voir dans des galeries comme Louis et Sac, comme Magna Galerie, et tout ça à la Galerie Charpentier, toujours du 5 au 8 juin. Je ne vous ferai pas l'affront de prononcer le nom de ces artistes coréens. Là, vraiment, je...
1: Ben non, découvrez-les.
5: Mais il y a énormément de poésie, ouais. Une tradition qui est tout à fait intégrée, mais dépassée.
2: Tiens, on le voit,
5: et il y a beaucoup, beaucoup de... Il y a beaucoup d'acheteurs pour l'art contemporain coréen. C'est ouais. Codifié, vous avez raison, mais c'est aussi le monde de flottant, le monde de poétique, et je sens que ça parle beaucoup aux acheteurs français, en tout cas.
1: Art asiatique, donc vente chez Christie's le 10 juin, il y a de l'art chinois, il y a de l'art japonais, découvrez l'art coréen. Ça parle aux petits comme aux grands, et c'est vrai que ce vase, il y a un petit côté Miro aussi. Enfin, bref.
5: Oui, c'est vrai, vous avez raison.
1: Ouais, c'est étonnant.
5: Bon, d'ailleurs, l'art asiatique a beaucoup, beaucoup inspiré l'art occidental. Je ne vais pas enfoncer des portes ouvertes, mais vous le savez bien. Alors, je vous vois à Paris, dans les expositions des Christie's, début juin.
1: Il n'y a aucun problème. Merci beaucoup, Camille
5: Merci
1: de Foresta.
5: Merci à vous. Bonne journée. Bonne journée.
1: Et passez une bonne journée à l'écoute de BFM Business.
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1: Bonjour, il est 9h passé de 31 minutes, c'est le nouvel horaire des experts, désormais de 9h30 à 10h30, on est ensemble pour une heure de débat et de controverse, comme d'habitude en direct sur BFM Business. L'INSEE, c'est l'information du matin, l'INSEE a publié les chiffres du chômage au premier trimestre et c'est très mauvais, avec 68 000 demandeurs d'emploi supplémentaires. On passe la barre symbolique des 8% en début d'année. C'est un plus haut depuis 5 ans. L'emploi, qui était la principale réussite d'Emmanuel Macron depuis 10 ans, va lui aussi peut-être finir en eau de boudin, comme les comptes publics, comme la stabilité fiscale, comme la politique de l'offre. Alors, faut-il s'inquiéter de ce coup de froid sur l'emploi? A-t-on atteint la cote d'alerte? Ce sera le premier débat avec mes experts ce matin. Et puis Greta Thunberg en rêvait, Donald Trump l'a fait. La flambée des prix du baril a fait drastiquement baisser la consommation de pétrole. Moins 30% sur les 10 premiers jours du mois de mai, a indiqué hier le Premier ministre. Le résultat, c'est aussi plus de 300 millions d'euros de recettes fiscales perdues en 10 jours. Et ce n'est qu'un début. Et oui, la transition énergétique est aussi une transition fiscale. Et ça ne va pas être simple de la gérer. Alors, carburant, pas de cagnotte, ce sera le deuxième sujet du jour avec mes experts. Et puis, on va décrypter ensemble les enjeux du voyage de Donald Trump en Chine. Le président américain arrive aujourd'hui à Pékin. Et vendredi, enfin, la Fed change de président. Et oui, on va voir ensemble les défis de Kevin Warsh, qui devrait prendre la suite de Jerome Powell au moment où les États-Unis connaissent un pic d'inflation. Voilà pour le programme du jour. Il est 9h passé de 33 minutes. C'est les experts. Allez, c'est parti.
7: Et pour parler de tout ça, j'ai le plaisir d'accueillir Clémentine Gallès. Bonjour Clémentine.
8: Bonjour Raphaël.
7: Chef économiste et stratégiste chez Société Générale Private Banking. Face à vous, Erwan Tison. Bonjour Erwan.
9: Bonjour Raphaël.
7: Directeur des études de l'Institut de l'entreprise chargé d'enseignement à l'Université de Strasbourg. Et Patrick Bertrand. Bonjour Patrick.
10: Bonjour Raphaël.
7: Directeur général des opérations d'Allnet. Je vous le disais en début d'émission, l'INSEE a publié ce matin à 7h30 des chiffres, franchement pas bons. 68 000 chômeurs supplémentaires au premier trimestre, avant même que la crise au Moyen-Orient ait éclaté. C'est un plus haut depuis le premier trimestre 2021. Clémentine, j'ai envie de commencer avec vous. Est-ce qu'il faut s'inquiéter de ce chiffre? On est à 8,1%, c'est un peu symbolique. Hein. On vient de passer la barre des 8% de chômage.
8: Alors, c'est clairement pas une bonne nouvelle. En plus, c'est une nouvelle qui se combine avec d'autres indicateurs conjoncturels qui sont plutôt mal orientés pour le premier trimestre. On a des chiffres à la fois de croissance économique qui se sont retrouvés à 0% au premier trimestre, qu'on peut comparer avec nos voisins européens où on a eu des chiffres de croissance pourtant positif, et aussi des chiffres d'indicateurs de climat des affaires, que ce soit côté entreprise et côté ménage, qui au premier trimestre sont aussi mal orientés. Donc on voit une économie française qui est fragilisée alors que les effets de la guerre en Iran sont en train seulement de se matérialiser. Alors pour autant, il ne faut peut-être pas surréagir sur ces chiffres. Ce n'est pas une bonne nouvelle, mais ce n'est pas non plus une catastrophe, c'est-à-dire que pour l'instant on est plutôt sur une croissance qui resterait morose en France.
7: Erwan, on voit quand même qu'on cale le moteur français a complètement calé au premier trimestre. Clémentine l'a rappelé, croissance zéro, quand nos voisins font quand même plus 0,2, plus 0,3, c'est ce qu'on attendait nous aussi en France. Quelle analyse vous faites des chiffres de l'INSEE ce matin?
9: Il y a plusieurs éléments. Il y a effectivement, quand la croissance est atone, il ne faut pas s'étonner derrière que le chômage...
7: En général, ça va de pair.
9: Mais il y a aussi un effet mécanique, un effet statistique, c'est-à-dire que vous avez une combinaison à la fois de la loi plein emploi et des montées en charge des différentes réformes de l'assurance chômage, notamment qui visait à durcir un peu plus certaines conditions et certaines indemnisations, et qui du coup mécaniquement en fait abreuve là purement statistiquement, on va dire, ce chiffre du chômage.
7: Donc c'est un effet mécanique, c'est pas qu'on détruit des emplois.
9: En fait, il y a une tendance sur le quand même depuis 3-4 ans en sortie post-Covid où la France a malheureusement moins bien rebondi que la plupart des certains autres pays, mieux rebondi que d'autres pays comme l'Allemagne, mais moins bien que tel qu'elle aurait pu le faire si elle avait
7: du Sud notamment.
9: Notamment. Et donc du coup, mécaniquement, quand vous avez une croissance qui est très faible, mécaniquement, vous pouvez pas créer de nombre d'emplois suffisant pour l'amortir. Mais il y a quand même un petit peu... Ça, c'est le premier effet. Il y a la tendance qui est quand même assez négative. Et là, vous avez un effet conjoncturel qui est dû effectivement à l'accumulation de cette tendance structurelle. On peut dire aussi que le climat des affaires, je rajouterai le climat fiscal également, parce que quand vous avez par exemple
7: qui est
9: totalement lié. Quand vous avez une augmentation d'une surtaxe d'IS qui pèse 8 milliards d'euros, alors 7,5 milliards collectés en 2025 sur les entreprises qui réalisent quasiment 25% des embauches dans ce pays, mécaniquement quand vous augmentez la fiscalité sur ces entreprises qui sont les véritables locomotives, au bout d'un moment ça commence à se voir dans les chiffres. Et donc vous avez l'effet statistique dont on vient de parler avant, et puis après peut-être une autre dimension un peu plus structurelle qui là je pense est une inadéquation entre les compétences attendues et les compétences disponibles, qui tient à deux choses. Un choc technologique tel qu'on le voit de manière quotidienne, de toute façon, et dans les études académiques on voit bien qu'en fait on est en plein dedans, mais qui tient aussi à l'inadaptation la non-anticipation qu'on a pu faire sur le marché du travail, comme on voit par exemple les taux de formation, d'accès de formation des salariés depuis 2018, ont fortement diminué. On a quasiment moins
7: On a baissé la formation professionnelle depuis 2018.
9: En fait, on a baissé le taux de recours des adultes en poste, notamment les salariés en CDI, environ de 15% depuis 2018.
7: Ah oui,
9: parce que
7: massif.
9: Mais parce que c'est normal, parce que l'objectif de la loi de 2018, qui était une très bonne loi, était notamment d'aller former les outsiders, c'est-à-dire d'aller former les demandeurs d'emploi et former les apprentis. Oui. Et donc là, mécaniquement, l'effort a été moindre sur les salariés qui étaient en poste, et notamment les salariés en poste dans les petites entreprises de moins de 50 salariés. Pourquoi ? Parce que la loi, en fait, a introduit quelque chose d'un peu vicieux pour eux, c'est-à-dire que, je ne vais pas rentrer dans les détails techniques, mais si jamais ils veulent développer un plan de formation, ils doivent payer deux fois. Ils payent à la fois par la cotisation sur les salaires et ils doivent développer leur propre plan de formation payé parce que malheureusement, les plans qui sont proposés soit par les OPCO, soit de manière un peu plus nationale, ne s'adaptent pas à des spécificités directes pour les petites entreprises.
7: Et donc les décisions qui ont été prises à l'époque commencent à se faire
9: quand
7: payer
9: quand vous avez des salariés qui sont plus formés, qui ne se forment plus depuis, enfin, moins depuis 5-6 ans, vous avez un choc technologique, un choc fiscal, un choc géopolitique et un choc économique en même temps, bah, effectivement les compétences ne sont plus suffisamment meubles pour correspondre justement à cette nouvelle réalité.
7: Ouais, et ça c'est durable, hein, Patrick, votre analyse des chiffres qu'on a vu ce matin.
10: Alors l'analyse, plusieurs éléments, le premier élément, je vous l'avais...
9: Pour correspondre justement à cette nouvelle réalité.
7: Ouais, et ça c'est durable, hein, Patrick, votre analyse des chiffres qu'on a vu ce matin.
10: Alors l'analyse, plusieurs éléments, le premier élément, je vous l'avais un petit peu abordé, c'est le fait que... on est dans un schéma où c'est moins la destruction d'emplois que les créations d'emplois qui manquent. Donc c'est quand même un petit peu différent.
7: Oui.
10: Les grandes périodes chômage.

0: à deux chiffres, où on voyait s'accumuler les headlines et les unes des journaux sur la destruction d'emplois. Donc ça, c'est un point qui est important. Donc le deuxième point, c'est que la comparaison qui est faite est par rapport à une situation qui était extrêmement favorable. Donc oui, on remonte à 8, mais je rappelle que, si je dis pas de bêtises, Emmanuel Macron avait, il y a 2 ou 3 ans, expliqué que le taux normatif qui serait plutôt pas mal, c'était aux alentours de 9%. On n'y est pas encore, j'espère qu'on y arrivera.
1: Enfin, il y a 2-3 ans, il promettait le plein emploi, surtout en 2022, président de la République.
0: Là, on reste encore très dégradé par rapport à l'Europe, hein, deux points ou deux points et demi.
1: L'Allemagne, il y a quoi, 3 ou 4 points, enfin, bref, le plein emploi est bien d'autres pays, d'ailleurs.
0: Et après, Erwan évoquait la fiscalité, alors je vais rebondir indirectement, puisque ça a trait à la fiscalité, d'une certaine façon, c'est les aides aux entreprises. La loi de 2018 a été une loi absolument remarquable, avec une montée en puissance considérable de l'apprentissage, qui a été, mis en avant, non plus comme une voie de garage, mais comme une perspective de s'intégrer dans le monde de l'emploi avec des niveaux de compétences très très différents. Et là, pardonnez-moi, mais on a vu il y a un an ou deux, quelques économistes dire ça coûte très cher, c'est 20 milliards ou 25 milliards, etc.
1: On en a beaucoup parlé sur ce plateau aussi, absolument.
0: Et pardon, parce que j'ai pas lu tout leur rapport, mais dans ce domaine-là, il faut toujours raisonner en solde. Oui.
1: Est-ce que ça a rapporté plus? Ça coûte tant.
0: Il y a des gens qui ne sont pas à l'assurance chômage et chez France Travail, qui payent des impôts, des employeurs qui payent des cotisations sociales quand les gens rentrent en plein emploi. Donc voilà, il faut être un peu prudent. Et cette loi et l'apprentissage a démontré son efficacité sociale et économique. Le sujet maintenant, c'est quid de son financement durable. Oui. Et de grâce, quand on commence à se préoccuper de dépenses publiques et que on tape immédiatement sur un sujet qui a montré son efficacité et qui est positif, y compris sur le plan social et sur le plan économique. Franchement, il y a d'autres sujets. Si vous voulez, on peut en parler. Il y a 5 ou 6 mesures qui ressortent de tous les rapports sur ce qu'il faut faire pour rendre plus efficient les dépenses publiques. Et pas ça, parce que justement, elle a montré son efficience.
1: Oui, alors c'est un sujet moi, absolument passionnant. Erwan, vous souhaitez réagir. Je lisais tout à l'heure un article de mes confrères de la Tribune, Grégoire Normand, quand même en disant 157 milliards d'euros de dépenses pour l'apprentissage. 157 milliards d'euros. On a financé des bacs plus 3 à bacs plus 5. C'est un véritable débat qu'on peut avoir. Clémentine, puis Erwan Tison. Est-ce qu'il fallait financer des bacs plus 3 à bacs plus 5 sur des deniers publics?
2: C'est vrai que la critique qui peut être faite, c'est que ces aides ont touché quasiment l'ensemble des jeunes, y compris ceux qui n'avaient pas forcément de difficultés pour s'intégrer sur le marché du travail. Et c'est là que les aides ont été réduites. Après, là où je rejoins la le point, c'est qu'on reste très décalé sur un taux de chômage des jeunes en France qui est particulièrement dégradé, que ce soit à la fois sur les jeunes et sur les seniors. Et c'est vrai que c'était une mesure qui apportait un soutien significatif sur l'emploi du jeune.
1: Il y en a un taux d'emploi chez les jeunes qui est record. Hein. Il y a encore enfin, le chômage est beaucoup trop élevé, mais le taux d'emploi a très nettement augmenté. Erwan Tison.
3: Oui, sur l'apprentissage, je vais apporter un peu de débat, sur un peu de contradiction. Non, mais la loi était.
1: Mais on est là pour ça.
3: Débat et controverse. La loi était très bien calibrée. Le surfinancement qui a eu lieu en sortie de Covid était important. On a fait ce que les économistes appellent l'effet Mathieu, c'est-à-dire qu'on a arrosé partout pour être sûr. On a arrosé au-delà de la cible pour être sûr de toucher la cible. Le recalibrage est intéressant. Pourquoi? Parce que en fait, avant la réforme, on avait 2/3 des apprentis qui étaient niveau 3-4, c'est-à-dire inférieur au bac. Après, et 1/3 qui était au-delà. Et là, maintenant, après la réforme, on a 2/3, voire 70% des apprentis qui sont niveau bac plus 2 ou supérieur. Le problème, c'est qu'on a un stock très important de bac plus 5 jusqu'à bac plus 8. Qu'est-ce qui se passe quand vous êtes apprenti? Il se passe que c'est l'entreprise qui paye les frais de formation. Et donc, la plupart des établissements, là, il y a une définition un peu floue, justement, de comment est-ce qu'on finance, quel est le coût d'une formation d'un apprenti. Et en général, un centre de formation, qu'est-ce qu'il fait? Il va essayer d'équilibrer charges et coûts. Mais il met ce qu'il veut dans les charges, il met ce qu'il veut dans les coûts. Et donc, du coup, vous retrouvez des fois avec, et ça a été documenté, avec des frais de formation qui étaient de 15-20 000 euros par an dans des écoles en plus pas forcément reconnues par l'État ou pas forcément de bonne facture. Et donc vous avez beaucoup d'établissements en fait qui ont beaucoup
1: d'enseignement,
3: bien sûr, oui, mais... pour des bac plus 5 qui du coup en fait ont mécaniquement fait gonfler la facture pour justement se disant bah tiens, vous voulez prendre un bac plus 5, vous la... donc l'entreprise a la baisse de charge et en parallèle il faut payer 20 000 balles. Et donc le problème c'est que pour 20 000 euros que vous allez dépenser pour les frais d'inscription d'un seul bac plus 5, eh ben, ça correspond à la dépense d'environ 10 personnes qui sont à bac moins 2, bac moins 3. Or, qu'est-ce qu'on a en parallèle ? On a eu une augmentation malheureusement du nombre de NEETs qui sont...
1: Il faut qu'on en parle. Hein. On a le graphique. Regardez le graphique depuis 2022.
3: Qui sont malheureusement...
1: Encore, là, il est malheureusement, ça repart à la hausse.
3: Hein. Et ça repart à la hausse. Et ça va ne faire que progresser. Et qui malheureusement ne sont pas concernés par l'apprentissage. Pourquoi ? Parce que concrètement, un NEETS, ça se passe à quel moment ?
1: Les NEETS, il faut rappeler. Tout le monde ne connaît
3: jeune,
1: pas.
3: C'est un jeune qui n'est ni en emploi, ni en stage, ni en formation.
1: Voilà. Ceux qui sont sortis du système scolaire
0: et
1: sont
0: rien. Et ni en études.
3: Et un NEETS, ça se passe à quel moment ? Ça se passe à peu près à la vous avez les travaux de Nathalie Chussot qui explique ça très bien. À peu près à la fin de la troisième. Et ben le gamin, en général, on lui dit bah, t'as pas des bonnes notes, bah, tu vas aller en professionnel ou en technologique. Il se trouve que 60% de ces cas-là sont des choix subis, alors que c'est des carrières qui sont très, très, très nobles et qui en plus recrutent avec des niveaux de salaire très importants. Mais dans l'imaginaire collectif, c'est dévalorisé. Donc le gamin arrive, il est frustré. Et donc, qu'est-ce qui se passe ? Il n'est pas forcément dans la bonne formation parce qu'on lui donne quelque chose par défaut. Et 6 mois après, il sort. On lui donne rien, donc il n'a même pas la possibilité d'accéder à l'apprentissage. Donc, ce qui est intéressant dans la réforme de l'apprentissage, c'est de dire on coupe, on n'a rien coupé, on a allégé un petit peu la dépense pour les bac plus 5, bac plus 8, qui n'est pas déconnant. Et donc, du coup, par contre, ce qu'il faudrait, c'est plutôt que de faire comme on a fait dans le PLF, c'est-à-dire de ventiler ça pour réindexer les pensions de retraite, il faudrait peut-être se dire, on met ces 2 milliards, 4 milliards qu'on a économisés sur, justement, les gamins de 14 à 16 ans, avec des formations personnalisées.
1: Mettre le paquet sur ceux qui en ont besoin.
3: Et là-dessus, c'est ce qu'il faut faire. Il faut un tuteur pour un jeune, et il faut un coach de vie pour les suivre et pour les mener, justement, du décrochage jusqu'à l'entreprise. Mais ça demande du temps et des sous.
0: Une réaction, Patrick. Erwan est très explicite, mais il faut quand même sortir du... Parce que le message général, c'est on va réduire les aides pour les apprentissages, ça a coûté des sommes absolument considérables, parce qu'il y a eu des effets d'aubaine.
1: Non, mais 157 milliards en 10 ans.
0: C'est le chiffre brut.
1: 10 milliards de plus pour des bac plus 3, bac plus 5,
0: je le répète, c'est le chiffre brut. Il faut raisonner en net et on a un principe bien clair en France, c'est que chaque fois qu'il y a une mesure qui marche, mais qui a généré certaines dérives, ce que vous évoquez, les effets d'aubaine, on remet en cause la mesure. Arrêtons, faisons en sorte que ça soit mieux ciblé, comme l'a très bien évoqué Erwan.
1: Non, mais c'est bien ce qu'on dit. Hein.
0: Et raisonnons en sol.
1: Pas question de supprimer l'apprentissage.
0: Raisonnons en sol, parce que ces gens en emploi, eh bien, ils touchent pas d'allocation chômage et ça crée pas tous les sujets de santé mentale, recours au système de santé, etc. Et on voit assez peu ce raisonnement, malheureusement.
1: Allez, on va continuer à parler gros sous, il est 9h46, vous êtes en direct sur BFM Business. On va revenir sur les carburants. Greta Thunberg en rêvait, je le disais, Donald Trump l'a fait. Bah oui, la consommation de carburant s'est effondrée, c'est Sébastien Lecornu qui l'a indiqué hier. Il fait un point régulier, hein, tous les 10 jours le Premier ministre désormais, moins 30%. Entre mai 2025 et mai 2026, moins 30% de consommation des carburants sur les 10 premiers jours du mois de mai. Bah oui, l'effet prix, ça fonctionne, effectivement. Sauf qu'il y a les recettes fiscales qui vont avec. Et donc, c'est 300 millions d'euros de recettes fiscales perdues en 10 jours. On voit qu'on est très, très loin de l'effet cagnotte ou des profiteurs de crise qui étaient épinglés par certains partis il y a quelques semaines encore. Et donc, moi, mon interrogation ce matin, c'est de me dire, bon, ok, ce qu'on voit là sur la consommation des carburants, en fait, c'est ce qu'il faut faire pour la transition énergétique. Et on voit que ça a des conséquences budgétaires absolument colossales. Clémentine, je me tourne vers vous. On sait combien ça rapporte à peu près les recettes sur les carburants chaque année ?
2: Alors, il y a deux types de taxes, peut-être avant de rentrer dans les chiffres, il y a deux types de taxes qui s'appliquent sur le carburant. Il y a l'assise sur l'énergie, qui est une taxe fixe au litre.
1: Et donc, TICPE, ce qu'on appelait la TICPE.
2: Anciennement la TICPE, qui n'évolue pas en fonction du prix du carburant. Et après, il y a une TVA qui s'applique sur l'ensemble, y compris sur cette assise. assises et donc qui au total génèrent des rentrées fiscales importantes puisqu'elles sont de l'ordre de 30 milliards si on regarde les chiffres sur 2024. Et c'est on a d'abord l'impôt sur le revenu, la TVA, l'impôt sur les sociétés, et c'est le quatrième
1: retour. Eh oui, c'est pas rien.
2: Donc c'est pas rien, c'est pas négligeable dans le budget évidemment. Là où les chiffres qui ont été évoqués sans évidemment les remettre en cause me semblent un peu exagérés, il faut attendre un peu d'avoir dans la durée, c'est que c'est massif, une baisse de 30%. On n'a jamais eu dans les standards économiques, l'élasticité, c'est plutôt une hausse de 10% des prix, ça fait une baisse de 0,2-0,3, donc du coup de 2%, voilà. Donc du coup, même si on a eu une hausse plutôt de l'ordre de 20% des prix du carburant, on ne s'attendait pas à une telle baisse de la demande, donc c'est assez substantiel. Donc soit les chiffres sont exagérés parce qu'il y a un effet début mai et que ça va se corriger, soit les ménages sont particulièrement inquiets, soit ils réagissent très vite et ajustent très vite leur consommation, par exemple en faveur de véhicules électriques ou alternatifs.
1: Oui, on a eu les ventes de véhicules qui ont explosé aussi au premier trimestre, encore au mois d'avril.
2: Donc
1: Erwan Tison, moi je suis allé voir les chiffres ce matin du rapport annuel de la Direction Générale des Finances Publiques qui publie les recettes année après année. Ils l'ont publié la semaine dernière. Je suis allé voir les taxes sur l'électricité parce qu'évidemment on se dit que si on n'a plus de taxes sur les carburants, on va le mettre sur l'électricité et puis voilà. Mais en fait, ça a déjà commencé. 2023, les taxes cumulées sur électricité, gaz, charbon, 2,5 milliards. 2025, 12 milliards. On a pris 10 milliards en deux ans. C'est ça qui va se passer, parce que j'imagine qu'à Bercy, on réfléchit à la substitution d'une énergie à l'autre.
3: Ce qui se passe, c'est un révélateur extraordinaire de à quoi sert un État. Parce que, clairement, on a eu pendant des années des injonctions à il faut moins polluer, il faut s'électrifier, il faut réussir la transition énergétique. Et ce qui se passe aujourd'hui, c'est pas populaire ce que je vais dire, mais c'est une excellente chose de voir que la consommation à la pompe diminue. C'est la preuve même qu'en fait, on aurait peut-être dû poursuivre la taxe carbone, mieux l'expliquer, mais peut-être que les taxes carbone fonctionnent mieux quand elles sont exogènes plutôt qu'endogènes. Donc, merci quelque part à ce
1: voilà, ça n'est pas le pouvoir politique qui décide d'augmenter le prix à la pompe.
3: C'est une excellente chose, notamment pour le climat. Donc ça, c'est une première chose. Deuxièmement, si effectivement on électrifie massivement nos usages et nos mobilités, qu'on passe drastiquement du véhicule électrique au véhicule thermique, si on prend tout le véhicule thermique, c'est simple, entre quand on regarde le total, il y a les 30 milliards que vous avez dit, mais si on prend toutes les autres taxes qui sont liées, toutes les impôts sur les sociétés, des sociétés, on est à peu près à 50 milliards d'euros. Donc l'État, aujourd'hui, il a deux choix. Soit je dis, effectivement, mon objectif, c'est sauver l'environnement. Et dans ces cas-là, je ne touche pas du tout à la fiscalité de l'électricité parce que c'est ce qui est le plus vertueux. Et donc, du coup, je m'assois sur 50 milliards d'euros par an en baissant.
1: Il faut qu'il sauve son budget aussi, l'État.
3: Soit il dit, dans ces cas-là, en fait, la transition écologique, c'était qu'un prétexte.
1: Oui.
3: Et ce qui compte, en fait, c'est mon propre train de vie, c'est mon propre poids. Et dans ces cas-là, je fais ce transfert de 50 milliards des véhicules thermiques vers les véhicules électriques. C'est pour ça que ça va être un révélateur, je pense, très important de à quoi sert un État aujourd'hui et quel doit être le rôle d'un État au XXIe siècle.
1: Patrick.
0: C'est intéressant parce que ça montre quoi ? C'est que la transition écologique, elle doit naturellement s'accompagner d'une transition fiscale.
1: Fiscale, ben oui.
0: Et pour une raison qui est simple, c'est qu'on l'a évoqué, les chiffres sont quand même édifiants, mais on pourrait y rajouter une dimension qualitative à ce chiffre. C'est que c'était un pilier des recettes fiscales de l'État. Parce que c'était ultra prévisible, c'était à la pompe, ça arrivait bien tranquillement. Donc il y a un vrai sujet. Et en réalité, si on veut poursuivre cette transition écologique et ce que nous souhaitons tous, eh bien, on ne peut pas augmenter de façon significative les taxes sur l'électrification, même si elles ont augmenté. Mais sinon,
1: cette augmentation, je l'ai trouvée spectaculaire et c'est à bas bruit. Personne n'en parle.
0: En gros,
1: de 2 à 12 milliards en 2 ans. Bon, voilà. 10 milliards de plus sur les ménages et les entreprises.
0: L'idée, on va donner quelques exemples, notamment sur les pays scandinaves, c'est qu'il faut faire payer l'usage plutôt que le réservoir. Mmh. Et quand on regarde ce qui se passe en Norvège, au Danemark, etc., l'idée, qui sont des pays qui sont, en termes de véhicules électriques très développés, il y a une taxe sur le trafic, sur le poids des véhicules, sur l'heure.
1: Oui, c'est ça peut être de kilomètres. kilomètre,
0: sur
1: même,
0: les péages,
1: une sorte de péage.
0: Sur l'heure voilà. aussi pour régler le sujet de la congestion, parce que voiture thermique ou voiture électrique, la congestion automobile et la circulation, l'utilisation des routes, l'usure des routes, etc. Donc il y a probablement, ils appellent ça, je crois, le road pricing.
1: Oui.
0: C'est-à-dire qu'on
1: on
0: fiscalise sur la base de l'usage. Mais là, je voyageais ce week-end et puis je voyais, vous savez, les anciens portiques qu'on a arrêtés pour c'était des portiques qui devaient être
1: la révolution était taxer, rouge, mais oui, en Bretagne notamment, c'était les bonnets
0: camions,
1: rouges
0: voilà,
1: à l'époque. Il y a
0: donc,
1: une quinzaine d'années, 10-15 ans.
0: On en revient
1: 10,
0: au sujet de fond, c'est que on est dans un sujet de transition fiscale, mais quand on veut taxer l'usage, on touche à la politique et au social. Et donc, ça devient bien plus compliqué que d'avoir à côté de la pompe à carburant, une petite pompe à fiscalité.
1: Clémentine.
2: Au-delà de la transition vis-à-vis du climat et de la transition fiscale qui sera nécessaire pour la compagnie, là où c'est une bonne nouvelle, c'est en termes de balance commerciale. Il ne faut pas oublier qu'on est très déficitaire sur les énergies fossiles.
1: Et oui, c'est
2: si on réduit 50, notre 60 consommation,
1: milliards de mémoire.
2: Voilà, et par contre, on est fortement producteur d'électricité. Hein, donc en 2025, on a été exportateur net. On a exporté l'équivalent de la consommation de la Belgique électricité sur un an. Donc c'est marquant et donc c'est vrai que d'un point de vue internet, on a exporté l'équivalent de la consommation de la Belgique électricité sur un an. Donc c'est marquant et donc c'est vrai que d'un point de vue macroéconomique, sans juste se focaliser sur les finances publiques, c'est quand même une bonne nouvelle pour l'économie française si on arrive à mener cette transition de façon efficace en termes d'autonomie énergique et en termes de relais de capacité de production de l'électricité française.
0: Ah voilà un bon raisonnement en solde.
1: Oui, en dynamique.
0: Non, mais on a créé l'électricité, ça baisse sur le plan du carburant, mais on a développé des exportations considérables.
2: Voilà, bon, la difficulté, c'est de gérer la transition.
1: Bah oui, c'est ça. Voilà. Ouais. Est-ce qu'on peut faire confiance aux politiques pour gérer la transition ? Il y a eu beaucoup de rapports qui ont été produits par l'IGF, par la Cour des comptes, le Conseil des prélèvements obligatoires, France Stratégie, etc. Mais enfin, on est quand même dramatiquement absent du débat public sur cette thématique, non ? On entre quand même en année présidentielle.
3: Surtout bon. Que vous avez un rapport du Trésor qui estime que d'ici 20 à 30 ans, c'est 13 points de dette en plus, justement, qui sont liés à l'absence de rentrées fiscales liées justement aux énergies fossiles. Donc, dans un environnement en plus de plus en plus incertain, avec un OAT qui augmente mécaniquement et continuellement, c'est quand même assez inquiétant. Non, moi, je pense que ça sera un sujet de la présidentielle. Je pense que le côté électrification de nos structures sera un gros sujet. Nous, on appelle un plan Mesmer 2 parce que quand on regarde, en fait, on est exactement dans le même momentum, avec le même besoin et avec la même, le même objectif. Et là, on a en plus la capacité d'avoir des technologies qui sont beaucoup moins chères qu'à l'époque en termes d'investissement.
1: C'est un peu
3: plus
1: ce qui se prépare avec les 6 EPR supplémentaires, non ?
3: Ça se prépare, oui.
0: Les micros.
3: Mais le problème de la politique énergétique, Raphaël, c'est est-ce que vous pouvez nous dire, le 12 mai 2027, quelle sera-t-elle ? Vu qu'elle dépend du fait du prince et qu'on est dans une politique qui est absolument pas protégée de la décision politique,
1: oui.
3: qui peut changer. Enfin, je vous rappelle juste là, si on prend par exemple les PPE qu'on a pu avoir depuis 2017,
1: les programmations pluriannuelles de l'énergie,
3: elles vont dans deux sens différents.
1: Absolument. La PPE 2, la PPE 3 qui vient d'être adoptée dit exactement le contraire de la PPE 2 il y a 5 ans.
3: Alors qu'elles ont été préparées. Elles vont dans deux sens différents.
1: Absolument. La PPE 2, la PPE 3 qui vient d'être adoptée dit exactement le contraire de la PPE 2 il y a 5 ans.
3: Alors qu'elles ont été préparées par les gouvernements de les mêmes gouvernements.
1: Il y avait un même président. C'est vrai.
0: Pas les mêmes gouvernements.
3: Bah, en tout cas, le même chef de l'État. En tout cas,
1: le même chef de l'État.
3: La même majorité.
1: Oui,
3: la même majorité.
1: Oui, le même président de la République.
0: Oui.
3: En France,
1: c'est le même qui a fermé Fessenheim et qui a lancé 6 réacteurs nucléaires par la
3: Et du coup, ça pose une question, effectivement, peut-être dans la campagne, de se dire on a besoin d'avoir un fort plan d'électrification, on a besoin d'avoir des anticipations sur le long terme qui soient figées, qui soient fixes. Et là-dessus, il y a une chose que nous, on appelle de nos voeux depuis longtemps, c'est de confier la politique énergétique à des autorités indépendantes et de donner, par exemple, à EDF, le statut d'une banque centrale, c'est-à-dire hermétique aux politiques, avec une règle, une vision et un objectif à long terme. Elle ne déviera pas de cet objectif, on le sait. Sa nomination ne dépend pas du politique. C'est le fameux débat de la règle et de la décision. On échappe justement à toutes les turpitudes discrétionnaires. Et donc, dans ces cas-là, on a un cap et tout le monde converge vers ce cap-là. On fixe l'anticipation dans le long terme.
1: Je pense que le président directeur général d'EDF serait totalement favorable.
3: Je pense aussi.
1: Lui qui est souvent pris par des vents très contraires du côté des politiques et des besoins. Allez, on fait une très courte pause. On va se retrouver dans une minute. On va parler de Donald Trump qui arrive aujourd'hui à Pékin pour un voyage officiel. Évidemment, scruté de près en Chine. On va voir quels sont les enjeux de cette rencontre au sommet. Et puis les défis de Kevin Warsh à la Fed. Vendredi, Jerome Powell fera ses au revoir, quittera son fauteuil de président de la Fed. Kevin Warsh sera très probablement son successeur au moment où on est en plein pic d'inflation aux États-Unis. On verra quels sont ses défis. On se retrouve tout de suite.
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1: Alors, on est de retour sur le plateau. Il est 10h pile, nouvel horaire hein, des experts. 9h30, 10h30, tous les jours en direct.

0: 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On a encore une demi-heure de débat, de controverse à passer ensemble, toujours avec Clémentine Gallès, chef économiste et stratégiste chez Société Générale Private Banking, avec Patrick Bertrand, directeur général des opérations d'Allnest, et Erwan Tison, directeur des études de l'Institut de l'Entreprise et chargé d'enseignement à l'Université de Strasbourg. Je voulais qu'on parle évidemment de la grande actualité internationale. Aujourd'hui, c'est le président américain Donald Trump qui atterrit à Pékin pour une visite officielle avec Xi Jinping, les deux premières puissances mondiales au sommet qui se rencontrent. C'est toujours un événement c'est la première fois d'ailleurs que le président est reçu par son homologue chinois depuis sa réélection. On va simplement balayer un peu ensemble les enjeux de cette visite. Bon, c'est d'abord et avant tout géopolitique, Clémentine Gallès, non ?
1: Alors oui, il y a évidemment des sujets géopolitiques d'actualité chaude autour du conflit en Iran, de Taïwan, mais le nerf de la guerre, pour moi, dans les discussions, il va rester sur des sujets commerciaux.
0: Sur le business.
1: Sur les enjeux d'échanges commerciaux entre la Chine et les États-Unis qui alimentent beaucoup la politique économique de Donald Trump. Depuis son second mandat, mais aussi depuis son premier mandat. On l'a vu par l'illustration des fameux tarifs douaniers avec à un moment une surenchère, une surescalade vis-à-vis de la Chine pour finalement redescendre assez.
0: Oui, alors on est un peu perdu parce que ça change en permanence avec Donald Trump. Pour mémoire, on est environ aujourd'hui, à date, parce que ça peut changer évidemment, environ 30% de droits chinois sur les marchandises américaines. Et à l'inverse, les Américains ont mis 47% dans l'autre sens. Ça, ce sont les calculs du Peterson Institute.
1: Alors, c'est 47%, mais en fait, en effectif, on est plus près de 20% parce qu'il y a quand même pas mal d'exemptions sur pas mal de biens. Donc, au total, quand on regarde les rentrées fiscales liées à ce qui vient directement de la Chine, on est plutôt à 20%. Alors, ce qu'on peut constater sur les flux commerciaux entre la Chine et les États-Unis, c'est que quand on regarde les statistiques officielles, ils ont réduit et réduit assez nettement. Pour autant, ils ont réduit parce qu'une bonne partie des marchandises ont été déroutées par d'autres canaux et donc la Chine continue en fait d'alimenter beaucoup les États-Unis et le déficit commercial américain de l'autre côté en reflet et qui est pas seulement vis-à-vis de la Chine mais continue d'être nettement dégradé et donc pour l'instant peu d'impact de ces tarifs douaniers.
0: D'accord. Impact sur l'Europe quand même, parce qu'on a vu, nous, déferler beaucoup de produits chinois qui n'étaient plus vendus aux États-Unis quand même, non, Erwan Tison ?
2: Oui, de toute façon, en plus, c'est affiché par la Chine comme un objectif d'augmenter ses parts de marché au niveau mondial. Donc, c'est toute la question, ça recoupe un petit peu à ce qu'on disait avant, c'est toute la question aussi de la réponse européenne, de la façon dont on doit ou pas s'organiser pour justement répondre. Et ça passe par plusieurs choses. Ça passe par une électricité pas chère et disponible et donc non taxée. Ça passe par des compétences qui soient abondantes et qui soient, en tout cas, formées, ce qu'on n'a plus forcément. Et ça passe aussi par une politique industrielle européenne qui soit organisée et surtout qui soit harmonisée.
0: Et des droits de douane ou pas ? Thomas Grébin, qu'on avait il y a quelques jours sur le plateau, avait commis ce rapport qui a fait beaucoup de bruit en disant qu'il fallait absolument augmenter de 20-30% les droits de douane parce que plus de la moitié de l'industrie européenne était menacée par les Chinois.
2: Thomas est beaucoup plus expert que moi sur ces sujets-là, donc je ne prendrai pas le risque de le contredire, mais c'est un cas de conscience pour ceux qui défendent une économie libérale et ouverte comme j'en fais partie. On voit économiquement qu'en fait la construction de droits de douane et en tout cas tous les mécanismes qui veulent justement réduire la surface du libre-échange sont néfastes pour la croissance mondiale et pour l'augmentation du bien-être des gens.
0: Mais font partie du jeu mondial.
2: Mais ça fait partie du nouveau jeu mondial et de ce nouvel équilibre effectivement des puissances. Et donc là, le problème c'est qu'on ne sera pas crédible aujourd'hui. Vu qu'on n'est pas crédible à la fois sur la puissance, on va dire militaire, parce qu'il n'y a pas d'armée européenne, on n'est pas crédible sur la puissance technologique parce qu'on ne pèse pas dedans, on n'est pas crédible sur la puissance énergétique, ni sur la puissance économique parce que malheureusement le PIB par habitant diminue, ni sur la puissance, on va dire, financière et budgétaire, il faut bien qu'on le soit sur autre chose. Donc du coup, c'est vrai que ce levier, à défaut d'être puissant sur d'autres domaines, il faut effectivement peut-être que sur le volet commercial, on montre un peu plus les muscles, sachant qu'en plus, on a un vrai avantage comparatif par rapport aux deux autres blocs.
0: Bah oui.
2: Donc, les convictions des libéraux, malheureusement, se trouvent un peu ébranlées par...
0: Un peu compliquées en ce moment, mais il faut s'adapter. Il faut être aussi pragmatique et s'adapter aux nouvelles règles du jeu et du commerce mondial, bien évidemment. évidemment. Patrick, qu'est-ce que vous allez regarder dans cette rencontre au sommet ?
3: Avec un vrai changement, vous veniez de l'évoquer, on ne peut plus parler de mondialisation.
0: Je m'explique. Les échanges ont augmenté en 2025, y compris en volume.
3: Là, je parle plus globalement, on est plutôt dans une bipolarisation du monde avec deux blocs et certains blocs autres, comme l'Europe, qui essayent d'émerger. Donc, je pense que c'est ce que ça révèle et on ferait bien d'y prendre garde. Il y a

0: entre terres rares, raffinage des terres rares, qui sont absolument indispensables aux semi-conducteurs
1: absolument.
0: Et aux puces électroniques. On a une capacité, notamment avec TSMC à Taïwan, de création de semi-conducteurs et la technologie qui convient aux États-Unis. Donc, on voit bien qu'il y a là une interdépendance qui n'est plus une interdépendance uniquement de marché en disant vendre, j'ai besoin d'avoir accès à d'autres marchés. Là, il y a une problématique d'accès à une technologie qui, comme je le disais en préambule, est le pétrole du 21e siècle. Oui. Plus rien ne marche si on n'a pas accès aux semi-conducteurs. Donc je pense que le principal sujet, le cœur du sujet va être Taïwan, mais encore une fois, pas au sens je vais l'envahir, pas l'envahir, etc., au sens géopolitique ou historique, mais plus au sens de ce que ça représente en termes d'enjeux. Et je crois que le sujet majeur est là.
1: On est encore dans la course, nous, Européens, face à ces deux géants, effectivement, on le voit, hein, chinois ou américains, en termes de
2: Alors, peut-être pour rebondir sur les histoires de tarifs douaniers. Donc, c'est vrai que la Chine, elle est dans une posture pas du tout libérale. Hein. Elle fait face depuis le Covid à une conjoncture à deux vitesses avec une demande des Chinois, des ménages qui est quasiment à tonne du fait de l'éclatement de la bulle du marché immobilier et par contre un secteur productif très largement subventionné, donc très surcapacitaire.
1: Et surcapacitaire, et oui, c'est ça.
2: Il
1: doit se déverser à l'international.
2: Cette dynamique commerciale de la Chine extrêmement, extrêmement importante qui est un peu freinée vis-à-vis des États-Unis, même si, comme je disais tout à l'heure, ça passe par d'autres routes, et qui du coup se déverse sur l'Europe, et donc des vraies questions sur la capacité européenne à y répondre et à se protéger face à cet afflux.
1: Ouais. Donc, on voit que ça va être compliqué quand même tout ça. Sur l'IA, un dernier mot.
0: L'IA, on revient à ce que j'évoquais tout à l'heure. Le moteur, on sait où il est. Et donc, il y a un enjeu finalement d'équilibre géopolitique dans le futur, si tant est qu'on considère que l'IA va être un point essentiel. Et les États-Unis ont intérêt à ce que ça se développe pas trop, d'où les restrictions de livraison de puces électroniques et de semi-conducteurs à la Chine. Donc on est là au cœur probablement d'une discussion, avec peut-être un point aussi qu'on peut rajouter d'une façon plus générale dans cette logique de bipolarisation, c'est que curieusement on est en face d'un pays, d'un bloc, la Chine, qui est plutôt calme entre guillemets dans sa démarche,
1: mais calme,
0: et de l'autre côté dans un environnement qui est totalement aléatoire. Et dans ce type de situation, on sait que le calme et le long terme payent toujours. Donc ça va être intéressant de voir ce qui va ressortir de ces discussions, ce qui va être mis en avant.
1: Bon, et côté business, il y a une palanquée de tous les grands patrons, beaucoup de grands patrons de la tech font partie du voyage. Hein, Yann Jensen de Nvidia,
0: Tim Cook,
1: Apple, Elon Musk, ils accompagnent tous le président américain. Erwan, vous souhaitiez réagir?
3: Oui, parce qu'il y a effectivement le côté, on a l'impression un peu d'avoir les deux grandes puissances, notamment sur la tech, demain, qui sont en train de discuter, qui sont en train de prévoir justement un peu sans nous. Mais je suis pas défaitiste, contrairement à tout ce qu'on peut entendre. Je parle pas sur ce plateau, mais sur le fait que l'Europe sera vassalisée, parce que même si on maîtrise pas la hard tech qui est l'IA, je pense que il y a de plus en plus d'études qui sont faites dessus. La valeur, elle sera peut-être pas non plus que sur le support, elle sera surtout dans l'usage. Il y a cette phrase que j'ai entendue à un marketeur il y a pas longtemps qui disait c'est celui qui a inventé, on a inventé le frigo, mais celui qui en a tiré la plus grande rente, c'est Coca. Et je pense qu'en fait l'Europe là-dessus a son rôle à jouer. Et c'est d'ailleurs la stratégie que fait de manière extrêmement intelligente Mistral. Mistral a arrêté d'investir sur son LLM. Pourquoi ? Parce que je parle sous le contrôle de Patrick, mais c'est un environnement qui est intense en capitaux, où vous pouvez avoir un acteur qui vient comme Anthropic balayer OpenAI en l'espace de 3 mois, alors qu'on imaginait qu'OpenAI allait être la plus puissante entreprise de toute l'histoire. Demain, on n'est pas à l'abri qu'un nouveau game changer, Apple, s'est décidé potentiellement avec son changement de direction à investir aussi dans l'IA. Il suffit qu'ils sortent un nouveau modèle qui soit un peu plus impressionnant. Donc cette course en avant par escalier, si on n'est pas sûr de la gagner, autant ne pas la faire. Par contre, autant anticiper celle d'après. Et là-dessus, l'Europe, je pense, a énormément de choses à inventer. Et là, ça tient plus au domaine peut-être de la diversité de son économie.

0: économie par rapport justement aux États-Unis et à la Chine, et à ces structures aussi, on va dire, à la fois culturelles et éducatives et surtout démocratiques, où on a la possibilité d'inventer justement des nouveaux usages pour utiliser cette art tech-là. Et la vraie division qu'on pourrait avoir des équilibres des forces dans les prochaines années, c'est effectivement utiliser des technologies américaines ou chinoises, mais avec un degré de dépendance qui soit le plus faible possible. C'est là où justement on revient sur les racines de la souveraineté, c'est la réciprocité des dépendances.
1: Oui.
0: Et derrière, d'inventer des usages qui soient fortement...
2: Et choisir ses dépendants. Après, ce qu'on voit, c'est que malheureusement, plutôt que d'adopter ces technologies, on pense d'abord à les réguler, à les normer, et que souvent, on est en retard. Je pense notamment aux véhicules autonomes, par exemple, un rapport du Haut Commissariat au Plan qui est très intéressant.
0: Est
2: à lire en début de semaine. On a déjà 2 ans de retard sur les États-Unis ou la Chine dans l'application.
0: Non,
2: on se dit bien que c'est les boîtes américaines ou chinoises qui vont venir faire circuler des véhicules autonomes.
0: On a plus que
2: Europe.
0: Ça. On a 6 ans de retard sur les véhicules autonomes, sachant que ce qui est dommage, c'est qu'en plus, on avait 3 ans d'avance en 2017, parce que les premiers brevets au niveau mondial ont été déposés par Navya, qui est une entreprise lyonnaise.
3: Lyonnaise.
0: Exactement. Absolument. Et qui, là-dessus, cette histoire, je l'avais.
3: Chose intéressante.
0: J'avais raconté ici, mais il l'avait raconté dans un premier bouquin. Patrick en parlera mieux que moi, je pense. Mais c'est une entreprise qui avait tout, qui avait, en plus, avec un consortium avec Valeo.
2: Voilà,
0: il y avait...
2: C'est dramatique.
0: Mais quand ils ont demandé à l'État en 2017 d'avoir. Parce qu'un véhicule autonome, pour qu'il soit performant, il faut qu'il roule.
2: Oui.
0: Il faut qu'il s'entraîne.
2: Et oui.
0: Ils ont demandé justement d'avoir des ouvertures de
2: route. Donc des
0: autorisations. 10 km autour de Rouen, en circuit fermé, et ne pas circuler de nuit, parce que problème de sécurité, etc., principe de précaution. Aux États-Unis, la Californie a ouvert toutes ses routes en disant vous avez le droit de faire 10 millions de kilomètres de circulation sur 5 constructeurs différents. Et en Chine, ils ont dit circuler, si jamais il y a des accidents, on s'arrangera après. Donc, on est passé de leader potentiel mondial à...
3: Patrick. C'était pas le temps du label Notre-Dame.
0: Non, parce que
2: on faisait des lois d'exception.
3: A proposé Emmanuel Macron, mais ce qu'évoquait Erwan, c'est intéressant parce que dans le métier du logiciel, on a parlé du SaaS-pocalypse, c'est-à-dire de l'apocalypse de l'utilisation du logiciel en mode abonnement. Et en réalité, nous n'y croyons pas et on revient sur la logique des usages, c'est que évidemment l'IA permet de faire du code basique extrêmement rapidement, donc ça donne l'impression que on n'a plus besoin de logiciels, etc. Mais en réalité, on a besoin de compétences sur des usages spécifiques. Et c'est là que l'Europe, Erwan le soulignait, que l'Europe peut tirer sa chance dans le développement des usages à partir d'outils technologiques qui, certes, pour certains, on a quand même 2 ou 3 très belles entreprises en France et en Europe, sont développées ailleurs, mais notre chance peut être là. Les applications et les usages.
0: Tout à fait.
3: Et on a démontré une vraie compétence depuis très très longtemps dans ces domaines-là.
2: Ça marche. Allez, dernier sujet, il est 10h passé de 14 minutes, vous êtes toujours en direct sur BFM Business. Je voulais qu'on parle un peu des défis du prochain président de la Fed. Avec vous, Clémentine Gallès, les sénateurs américains, hier, ont confirmé l'arrivée de Kevin Warsh au Conseil des gouverneurs de la Banque centrale des États-Unis. C'est la dernière étape avant qu'il ne valide la nomination du futur président de l'institution. Jerome Powell, qui a été bien secoué par le président américain, la quittera ce vendredi, le 15 mai. Le futur président, il arrive dans un contexte particulier, 3,8% d'inflation aux États-Unis, on est en plein pic. Quels sont, selon vous, les défis du prochain président de la Fed? Qu'est-ce qu'il va falloir surveiller?
4: Son défi principal, ça sera de mener son métier de banquier central, c'est-à-dire de faire face à un contexte d'inflation élevé. Alors l'inflation, elle a progressé en avril à 3,8, mais elle était déjà depuis quelques temps au-dessus de la cible. En fait, depuis le choc Covid, elle n'a pas retrouvé un niveau de normalisation proche de 2%, contrairement aux pays européens. Elle est restée un peu plus élevée et aujourd'hui, elle est proche de 4%, donc ce qui est bien éloigné de la cible de autour de 2% de la Banque centrale. Et pour ça, 3 raisons. La première, c'est le choc énergie, comme on l'évoquait tout à l'heure, ce qui se passe en Iran, forcément a un impact aussi sur le prix du carburant, et c'est ce qui explique la progression, notamment en avril. Mais il n'y a pas que ça. La deuxième raison, c'est les tarifs douaniers qu'on a aussi évoqués tout à l'heure, qui impactent les prix des biens et qui donc se transmettent en termes d'inflation. Et puis la troisième raison, c'est plus en sous-jacent, surtout les prix des services globalement, l'économie américaine se porte plutôt bien et donc génère aussi intrinsèquement un certain niveau d'inflation. Et tout ça,
2: triple moteur inflationniste.
4: Un triple moteur inflationniste.
2: Dont Donald Trump est à l'origine des deux premiers, quand même, très directement.
4: Complètement. Et on n'a pas évoqué la politique migratoire aussi, qui a contribué à un certain déséquilibre sur le marché du travail et donc des tensions salariales, et qui a aussi contribué à ce niveau d'inflation que l'on observe aujourd'hui. Donc Kevin Barch va devoir faire face à ce niveau d'inflation. Alors aujourd'hui, les taux d'intérêt de la Réserve fédérale sont déjà assez restrictifs.
2: Oui.
4: Mais il n'y a pas si longtemps que ça, les marchés...
2: On est à 4% aux États-Unis. Hein.
4: On est à un petit peu moins, 3,50, 3,75. Il n'y a pas si longtemps que ça, les marchés anticipaient, parce que c'était aussi la volonté de Trump, que les taux pourraient baisser d'ici la fin de l'année. Voilà, les récents chiffres d'inflation confirment plutôt que Kevin Barch va être plutôt de bon augure, qu'il patiente avant d'ajuster sa politique monétaire.
2: Bon, il avait plutôt rassuré les marchés, Kevin Barch, dans son profil, parce qu'on craignait un futur président complètement soumis au président américain. Kevin Barch était un profil plutôt solide. On voit que les tensions vont être quand même tout de suite assez forte entre la Maison-Blanche et la Fed, Patrick.
3: Ouais, l'enjeu est là. Alors, effectivement, il a été plutôt bien accueilli parce que il a la courbe d'expérience des crises financières, notamment de 2008. Mais l'histoire n'est pas forcément un éternel recommencement et une garantie de compétences dans le futur. Je pense que le principal sujet, vous l'avez soulevé, et ça rejoint ce qui était évoqué sur une autorité indépendante de l'électricité, c'est est-ce que je suis indépendant ? Parce qu'il y a la forme et le fond. L'indépendance, ce n'est pas de la forme. Formellement, c'est indépendant.
2: Oui.
3: Mais il y a le fond. Est-ce que je le serai ? Il y a un point qui est intéressant aussi. C'est toujours cette différence entre les missions de la Banque fédérale et de la Banque centrale européenne. En fait, ce qu'on oublie très souvent, la Banque fédérale a une double mission. Elle a la mission de contenir l'inflation, enfin d'essayer de veiller à ce qu'il y ait une stabilité financière, mais aussi de veiller à ce qu'il n'y ait pas récession. C'est-à-dire, elle doit se préoccuper du plein emploi.
2: Oui, il a un double mandat à la Fed.
4: Qui est respecté pour l'instant.
3: Non, mais donc, c'est j'allais dire que c'est plutôt rassurant sur le plan formel, sens que on va pas, on est obligé de jouer les deux parce qu'on a un double mandat, de jouer les deux au sens de essayer de trouver le niveau d'inflation qui convient bien pour pas mettre en péril l'économie. Et donc on est dans un cadre et je suis toujours étonné que on n'ait pas réfléchi. Alors t'es étonné, il y a une raison qu'on n'ait pas réfléchi plus avant au niveau des missions de la Banque centrale européenne. La raison, c'est que la Banque centrale européenne, elle gère une monnaie sans État. Alors que la Banque fédérale, elle gère un État global et qui est cohérent. Donc, il y a un point de réflexion, mais je vois que vous ne partagez pas totalement
4: ce que
3: j'exprime.
4: Disons que la BCE, elle a quand même comme objectif le plein emploi aussi. C'est juste un objectif de second rang par rapport à l'inflation qui reste son objectif premier. Mais bon, je pense que la Banque centrale européenne n'a pas intérêt non plus à mener la zone euro en récession.
3: Bien sûr.
4: Parce que le risque, ça serait que l'inflation soit trop basse.
3: C'est vrai.
4: Mon point de réaction, désolé.
2: Erwan.
0: Oui, il y a un mandat qui commence effectivement avec, d'un point de vue observateur extérieur, ça va être très intéressant parce qu'il va commencer effectivement avec des tensions très importantes avec les Maisons-Blanches dans un contexte d'hyperinflation, mais d'inflation un peu importante, avec en plus une crise du crédit qui potentiellement peut se profiler, un shadow banking, comme on dit, qui est de plus en plus important avec des engagements hors bilan qui ne sont pas toujours respectés.
2: On ne parle plus de cette crise, hein, parce que c'est vrai que là, ce que vous évoquez, on l'a surveillé comme le lait sur le feu sur BFM Business il y a quelques semaines encore. Là, on n'en parle plus du tout de cette crise du crédit privé.
0: Elle continue de couver parce qu'elle ne s'est pas résorbée en l'espace de deux mois. Et vous ajoutez à ça en plus une volonté affichée de la part de Donald Trump d'affaiblir drastiquement le dollar, justement parce qu'il est conseillé par certains de ses plus proches qui lui disent que c'est la meilleure façon qui pourra justement de faire revenir des investissements qui permettront de construire des usines, qui permettront d'embaucher les ouvriers de la Rust Belt. C'est ça toute la politique économique de Trump, c'est ça, hein, c'est faire en sorte que son électorat, à la fin de son mandat, ait un boulot, ou en tout cas, et augmenter son salaire. Tous les autres fondements de la de la puissance américaine, que ça passe de l'innovation dans les biotechnologies, l'innovation technologique, de l'apport aussi des travailleurs étrangers. Hein. Vous avez une personne sur deux dans la Silicon Valley qui est, qui n'est pas née sur le sol américain. Et on a décidé d'augmenter, enfin, Trump a décidé d'augmenter de $100,000 par an la contribution des entreprises qui les embauchent.
2: Les frais de visa.
0: Exactement. Alors, la plupart des entreprises peuvent se les payer. Hein. Anthropique, Tesla peuvent payer, mais pour les stars, pas pour tout le monde. Et donc, c'est une opportunité. Moi, je pense que ce qui se passe aujourd'hui aux États-Unis, c'est...
2: Chaque crise est une opportunité.
0: Bah, pour l'Europe, c'est une opportunité extraordinaire parce que vous avez
2: les Chinois.
0: D'une possibilité d'attirer des profils étrangers parmi les meilleurs chercheurs du monde, par exemple.
2: Alors, on a essayé, hein, pour les universités, ça n'a quand même pas très bien marché.
0: D'une possibilité d'attirer des profils étrangers parmi les meilleurs chercheurs du monde, par exemple.
2: Alors, on a essayé, hein, pour les universités, ça n'a quand même pas très bien marché. Je ne sais pas combien d'universitaires américains sont venus sur le sol français, mais ça se compte sur les doigts d'une main,
0: je crois. Mais pourquoi ça n'a pas marché? Alors, outre le côté universitaire, parce que vous avez qu'un autre problème. Mais par exemple, sur la recherche, quand vous écoutez ce que vous disent les principaux dirigeants des principaux instituts de recherche français, ils vous disent, moi, je veux bien faire venir un vaccinologue des États-Unis, une star dans son domaine, mais ma grille de salaire, c'est 25 000 euros par an.
3: Les salaires n'ont rien à voir. On paye déjà pas correctement nos chercheurs. Et on veut faire venir des chercheurs qui ont souvent quitté la France pour les États-Unis avec des salaires entre 4 et 6 fois supérieurs.
0: Il y a l'aspect salarial, mais il y a aussi l'aspect normatif, parce que vous avez même des chercheurs qui vous disent, moi je suis prêt, je m'en fous du salaire, parce que c'est ce qui compte, c'est quand on est face à des passionnés, ils vous disent, moi ce qui compte c'est ma matière. Mais quand derrière ils se retrouvent à faire 2 heures de reporting par jour sur leur recherche, donc du coup casser un peu le mécanisme de sérendipité, et que de l'autre côté ils se retrouvent à chaque fois qu'ils ont envie de tester quelque chose, on leur dit, ah non ça t'as pas le droit, ah non ça il faut remplir le formulaire
2: B3,
0: ah
2: non, le principe de précaution,
3: ou Erwan dans la constitution, moi, en dehors de la paillasse, quand on est en biologie, pour aller chercher les subventions auprès des différentes agences concernées. Donc, c'est...
0: Bon. Ça tient un peu de choses. Il faut pas grand chose. Il faut effectivement faire un vrai investissement dans la recherche pour casser certaines grilles, parce qu'aujourd'hui au CNRS, de ce que j'ai compris, toutes les grilles sont équivalentes. Donc c'est-à-dire qu'un chercheur en sociologie, j'ai rien contre la sociologie, un chercheur en économie, un chercheur en histoire, un chercheur en musicologie et un chercheur en intelligence artificielle sont payés la même chose. Et donc peut-être qu'il faudrait revoir ça. Et deuxièmement, avoir un vrai investissement, mais qui soit normatif, c'est-à-dire avec des allègements dans la recherche et financier pour leur permettre. Il y a des gens qui ne peuvent plus travailler aux États-Unis, qui sont parmi les meilleurs de leur domaine et qui ne demandent qu'une chose, c'est de venir en Europe, et particulièrement en France. Absolument. Vu l'histoire de la France, notamment sur la santé et par le cadre de vie quand même. On n'a qu'à mettre un cluster le terme est mal choisi en ce moment. On n'a qu'à mettre un groupement d'intérêts autour de la Côte d'Azur et à Paris. Et on fait deux groupements comme ça. On a fait venir.
2: Sophia Antipolis et Paris-Saclay.
3: Vous avez Lyon. Hein, vous pouvez...
0: Et Lyon, bien évidemment.
2: N'oublions pas.
3: Voilà.
2: Évidemment.
4: Pour revenir plus spécifiquement aux enjeux de nouveau gouverneur de la réserve fédérale, il ne faut pas oublier non plus que le contexte est assez politique aux États-Unis avec les midterms qui arrivent en fin d'année. Et je regardais, on a un indicateur de confiance des ménages américains qui a atteint hier ou avant-hier un plus bas historique. Et ce qui pèse, c'est vraiment les sujets qu'on vient d'évoquer, c'est à la fois ce niveau d'inflation qui pèse sur le pouvoir d'achat, surtout d'une partie de la population.
2: C'est la courbe en K, comme on dit.
4: Exactement,
2: c'est-à-dire que la croissance américaine ne profite qu'à une petite minorité quand la majorité
4: du pays. Et c'est cette même population qui est pénalisée aussi par des taux d'intérêt de crédit, notamment immobilier, qui reste élevé. Et donc cet arbitrage qui est compliqué, qui est la difficulté, et c'est la raison d'être de l'indépendance d'une banque centrale, et c'est ce que va devoir mener Kelvin March. Après, il ne faut pas oublier qu'il n'est pas seul décisionnaire. Hein. Il y a un comité de politique monétaire, un board, et qui n'est pas modifié de façon très significative et qui devrait mener sa mission avec beaucoup de questions, beaucoup d'enjeux sur le niveau des taux d'intérêt du marché. Les taux d'intérêt américains ont de nouveau touché les 4,5, les taux longs, cette fois les taux.
2: Les taux longs, on a même tutoyé les 5% la semaine dernière.
4: Exactement, et donc ça pose des problèmes aussi de financement de la dette américaine, parce qu'on parle beaucoup de la dette française, mais la dette américaine est à un niveau très élevé et à un niveau des déficits qui est très élevé, et donc qui pose aussi des questions à la fois sur le financement de la dette et sur le niveau du dollar américain.
2: Avec un refinancement qui se fait de plus en plus à court terme. On fait des T-bills plutôt que des T-Bonds, ça a quelles conséquences ça ?
4: Ben en tout cas, ça a eu comme conséquence la pression de Donald Trump sur la baisse des taux courts de la Réserve fédérale. Donc c'est vrai que le Trésor a émis de plus en plus à court terme pour faire face à la hausse des taux sur la partie longue et maintenant souhaiterait que les taux courts baissent davantage et d'où l'enjeu de maintien de cette indépendance de la Banque centrale qui doit tenir bon pour faire face à un risque d'inflation de plus tard qui resterait plus durablement plus élevé.
2: C'est inquiétant pour vous qu'on refinance davantage à très court terme la dette des États-Unis plutôt que
4: ça génère un risque d'instabilité supplémentaire, oui, parce que du coup les chocs peuvent être beaucoup plus

0: marqué, évidemment, si la maturité est plus longue. Mais c'est vrai que la charge de la dette aux États-Unis en point de PIB est aujourd'hui assez élevée, malgré le fait qu'ils aient déjà raccourci assez significativement leur maturité d'émission.
1: Bon, merci beaucoup tous les trois, Clémentine Gallès, chef économiste et stratégiste chez Société Générale Private Banking, Patrick Bertrand, directeur général des opérations d'Allnest, et Erwan Tison, directeur des études de l'Institut de l'entreprise et enseignant à Strasbourg. 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
4: Vous êtes toujours dans le 18-19. On va parler évidemment de cette visite historique entre le président américain et le président chinois. On va en parler avec deux personnes qui connaissent très bien la Chine, même une qui a dirigé Adidas en Chine. Sandrine Zerbib, bonsoir.
5: Bonsoir.
4: Merci d'être avec nous. Vous êtes chef d'entreprise, vous avez travaillé longtemps, vous avez dirigé une entreprise chinoise et vous conseillez des chefs d'entreprise pour aller en Chine.
5: Et l'inverse.
4: Et des Chinois en France ou en Europe. Face à vous, quelqu'un que vous connaissez bien, visiblement, c'est Jean-Paul Chang, qui est déjà venu sur ce plateau, qui est économiste, qui lui-même aussi est conseiller d'entreprise pour savoir comment aller en Chine. Merci, Jean-Paul Chang, d'être avec nous ce soir. Commencez d'abord un petit peu large. L'enjeu de cette visite, elle est quand même très importante sur le plan géopolitique et sur le plan aussi du business. Elle est la plus importante pour qui est en position de force, qui est en position de faiblesse pour vous, Jean-Paul Chang?
6: En fait, du point de vue chinois, disons, ils ont passé une mauvaise période pendant 7 ans où ils se considèrent un peu comme sur la défensive par rapport aux États-Unis. Et maintenant, ils arrivent à la conclusion qu'ils sont dans une phase de stabilisation des relations et d'égal à égal. Parce que pendant 7 ans, ils ont résisté, ils ont pris des mesures de protection, en vue d'ailleurs, surtout en vue d'un deuxième mandat de M. Trump. Donc aujourd'hui, la position chinoise, c'est nous sommes dans une situation de stabilisation dans laquelle on va rendre coup par coup si jamais il y a encore des actes agressifs du côté américain.
4: Oui.
6: Mais par rapport au premier mandat de M. Trump, où les Chinois se sentaient surpris à l'époque, et en relative position d'infériorité...
4: En 2017,
6: à l'époque, quand il y a eu la première guerre commerciale, les Chinois envoyaient précipitamment leur vice-premier ministre Liu He à Washington plusieurs fois pour quémander une sorte de compromis. Alors que cette fois-ci, quand la guerre commerciale a recommencé l'année dernière, les Chinois ne sont pas allés à Washington. Ils ont dit, si vous voulez nous voir, eh bien, on se voit ailleurs. Ils sont vus à Genève, à Londres, à Stockholm.
4: Et en Corée.
6: Et en Corée maintenant. Ouais. Voilà. Et Xi Jinping a vu Trump à Poussin l'année dernière, à la fin de l'année, en octobre. Et en gros, le message à Trump, c'est ce qu'il faut faire, c'est entre les grands pays comme nous, c'est les grands comptes qu'il faut régler. Donc, c'est une vision assez macro-politique ou macro-économique.
4: Ouais, vous n'avez pas répondu à ma question, c'était de savoir si, qui est en position de faiblesse.
6: Bah, pour le moment, personne ne se sent en position de faiblesse.
4: Non, mais vous, Sandrine Zerbib, parce que pour vous, il y en a un qui est plus en position de faiblesse. On a plutôt tendance à dire ici que c'est Donald Trump. Mais
5: je pense que c'est un peu une illusion d'optique, justement. Je reprends un peu ce que disait Jean-Paul, en ce sens que la situation est très différente de la visite de 2017. Donc, effectivement, par rapport à 2017, où Trump arrivait plus en force,
4: ouais,
5: c'est beaucoup plus équilibré. Et le rapport de force mondiale a profondément changé. Mais moi, je ne pense pas qu'il y ait vraiment une des deux parties qui soit vraiment en position de faiblesse et l'autre en position de force. Je pense que les deux ont tout à fait conscience que chacun a des leviers qui sont dans une certaine interdépendance, qu'il faut gérer cette rivalité et qu'ils ne peuvent pas ignorer les leviers l'un de l'autre.
4: Est-ce que c'est le président chinois qui peut sortir Donald Trump du bourbier iranien dans lequel il est quand même un petit peu?
6: Je pense que ça pourrait être une attitude diplomatique de la part des Chinois de rassurer un peu les Américains comme quoi ils feront de leur mieux
4: pour
6: participer à la résolution du problème. Mais probablement, ils vont aussi demander, dans ce cas-là, à Trump d'être un peu compréhensif vis-à-vis des exigences iraniennes. Il ne faut pas oublier que le ministre des Affaires étrangères iranien a été à Pékin il y a à peine une semaine. Et donc, là-dessus, je pense que les Chinois, vis-à-vis du reste des pays du Sud ou des autres pays, ne peuvent pas se permettre d'être complètement à l'unisson avec les Américains sur la question, même si il est clair depuis le début que les Chinois demandent l'ouverture, la réouverture du détroit d'Ormuz.
4: Oui, parce qu'en fait, l'Asie a beaucoup plus de besoin du déblocage du détroit d'Ormuz, mais finalement que les Américains qui ont leur propre pétrole, ou même que nous. Alors, sur le plan géopolitique, il y a Taïwan, bien sûr, il y a la Russie. Je voudrais peut-être qu'on se focalise sur le côté économique, puisque Donald Trump est arrivé avec une délégation absolument impressionnante. Il a le patron de Boeing, il a le patron de Cargill, il a Elon Musk et il a, in fine, le patron de Nvidia. Parce que l'enjeu est très important pour les Chinois, parce que pour l'instant, le marché américain leur est quand même largement fermé. Mais de l'autre côté, il y a la question aussi des terres rares. Comment est-ce que vous voyez le fait que Trump arrive avec une telle délégation, Sandrine Zerbib, vous qui connaissez bien le business, qu'est-ce que ça veut dire ?
5: Ça veut dire, déjà, c'est un signe qu'il y a un souhait de faire du business, on va dire, entre les deux pays.
4: De rouvrir les relations commerciales entre les deux.
5: C'est un signe sur l'ouverture ou la réouverture, enfin, c'était pas totalement fermé non plus, des relations commerciales entre les deux. Le fait qu'effectivement, Huang de Nvidia soit là, c'est un signe encore plus fort. Et je pense que les deux parties souhaitent, au fond, une certaine stabilisation de ces relations commerciales. C'est pas juste les États-Unis, mais c'est aussi la Chine qui souhaite ces stabilisations. Et ça, c'est un signe plutôt positif. Maintenant, ça veut pas dire que ce voyage va se terminer sur une série de contrats, d'accords. C'est pas comme ça que ça va se passer.
4: Ah bah, d'habitude, c'est comme ça que ça se passe. Hein.
5: Oui, alors il y aura quelques accords de nature symbolique, mais enfin, c'est plus symbolique en réalité qu'autre chose. Mais c'est quand même un signe très positif.
4: Oui, en même temps, si je vous écoute, hein, je sais pas, j'ai l'impression que cette rencontre, elle ne sert pas à grand chose. Ah. Alors, vous écoutez, parce que vous dites.
5: Ce qu'on dit.
4: Non, mais c'est un petit peu ce qu'on pourrait comprendre, Jean-Paul Chang.
6: Non, c'est. Si... Un dialogue, disons, équilibré est plutôt présage d'issues positives, si j'ose dire. Donc, il y aura des contrats, il y aura des Boeing, il y aura des engagements d'achat de grains, si Cargill est là, si Nvidia vient, c'est probablement que les Américains vont relaxer un tout petit peu les restrictions d'exportation sur la Chine, c'est la même chose.
4: Sur les microprocesseurs, et
6: tout ça,
4: il y a un accord sur l'intelligence artificielle.
6: Et la présence des grandes banques, des grands fonds comme BlackRock, Blackstone, tout ça, signifie que aussi le mouvement financier des investissements réciproques peut-être peut renaître un peu, reprendre un peu de vigueur. Non, ce ne sera pas nul du tout. Sans compter que bon, ce voyage sera suivi, d'après ce que j'ai compris, d'un voyage de Xi Jinping cette année encore aux États-Unis, et que donc c'est un dialogue renoué au plus haut niveau. Ça, c'est très important. Il est clair que les Chinois ont refusé pendant très longtemps de rentrer en dialogue avec des officiels plus subalternes, en faisant comprendre clairement à M. Trump que tant qu'il y aura ces gens, ces hauts responsables américains qui passent la journée à diaboliser la Chine, on ne va pas discuter. Et effectivement, depuis maintenant un an, ça s'est un peu calmé. C'est-à-dire qu'il y a beaucoup moins de diatribes, disons, de thèmes anti-chinois dans l'expression des hauts officiels américains. Tout ça a préparé finalement une sorte de... Alors, forcément, pour les deux, il faut afficher effectivement des résultats positifs sur le plan économique. C'est même ce qu'il y a de plus facile.
4: Sandrine Zerbib, vous voulez ajouter quelque chose là-dessus ? Sinon, moi, j'ai une question pour vous.
5: Enfin, oui, je confirme que pour moi, vraiment le plus important, c'est qu'il y ait tous ces signaux d'un dialogue renoué qui va également être suivi, effectivement, de l'invitation dans l'autre sens, mais également d'autres occasions de rencontre à la PAC à Shenzhen. Il y aura le G20 en Floride. Enfin, il va y avoir des rencontres où, progressivement, le dialogue va
4: se
5: poursuivre et se remettre vraiment en route. Et ça, c'est extrêmement important. C'est pas du tout négligeable.
4: Ouais. Oui, à mon avis, quand même, notamment la question des terres rares aussi, c'est important. Est-ce que là, il y aura, est-ce qu'on va déboucher sur un accord décisif ou pas?
5: De toute façon, l'accord qui a été passé à Busan en octobre dernier, il doit être renouvelé au minimum, parce qu'il vient à échéance, c'est un accord pour un an. Donc il vient à échéance, c'est à la fois sur les droits de douane et sur les terres rares dans l'autre sens. Donc ça fait partie de la stabilisation. Qu'est-ce qu'on fait? Est-ce qu'on renouvelle cet accord? Est-ce qu'on le renouvelle pour 2 ans, pour une période plus longue, pour un an? Mais il y aura au minimum... quelque chose qui sera fait à propos du renouvellement de cet accord.
4: Ouais. Comment est le business actuellement en Chine, vous qui avez, d'abord vous connaissez bien, je rappelle que vous avez dirigé Adidas en Chine et d'autres entreprises. On voit qu'il y a beaucoup d'Européens qui s'en vont, par exemple de Chine. C'est compliqué actuellement de travailler en Chine pour des non-Chinois.
5: Alors, c'est compliqué pour les non-chinois et même pour les chinois. C'est un marché qui est difficile, qui est extrêmement concurrentiel. C'est un marché qui plus est, qui en ce moment a une consommation assez molle. Donc, tout ce qui relève de la consommation et je dirais même du sentiment des consommateurs n'est pas au beau fixe. En revanche, sur d'autres chapitres, c'est beaucoup plus robuste, sur en particulier la capacité industrielle, les véhicules électriques, les batteries, tout ce qui part aussi à l'export et à l'implantation dans le reste du monde. Là, on a une certaine robustesse.
4: Oui. Jean-Paul Tchang, qu'est-ce que vous en pensez, vous? Parce qu'à un moment, c'était l'Eldorado. On rencontrait tout le temps des gens qui partaient en Chine, je sais pas, pour la BNP, pour la Générale, pour Airbus, pour Peugeot, pour Stellantis, pour, voyez. Et puis là, aujourd'hui, d'abord, il y a beaucoup moins de candidats. Et en plus, c'est très tendu.
6: Alors, il y a le problème, effectivement, du marché domestique chinois, qui est déjà très difficile pour les entreprises chinoises. La concurrence est féroce. On dit même que c'est plus facile, en tout cas avant toutes ces sanctions, ces conflits commerciaux, il était beaucoup plus facile pour les entreprises du littoral chinois d'exporter, de gagner de l'argent en exportant, que de gagner des parts de marché en Chine. Donc ça, c'est le gros problème. Vous avez un parti unique en Chine, vous avez un État centralisé, le pays est unifié, mais le grand marché domestique unifié n'existe pas. Parce que administrativement, la Chine est quand même très divisée. Vous avez 31 régions et provinces qui appliquent les directives centrales de manière totalement différente, ce qui fait qu'une entreprise qui réussit très bien dans une province côtière, s'il veut conquérir les autres provinces, il va rencontrer énormément de difficultés. Donc ça, c'est le gros problème chinois depuis des années. Les dirigeants chinois le disent depuis quelques années, on veut un grand marché domestique de consommation pour absorber justement tous ces excédents de capacité de production, parce qu'autrement, ils sont forcés d'aller à l'étranger. Hein, donc voilà. Et ils savent qu'ils ne peuvent pas aller à l'étranger, parce qu'ils arrivent maintenant déjà aux limites. La Chine, je crois, la Chine représente 60% du total des excédents commerciaux du monde. C'est-à-dire qu'ils ne peuvent pas aller plus loin. Ils savent que les autres ont résisté. Les autres résistent, d'ailleurs. Donc, la seule solution, c'est le marché domestique. Cette fois-ci, j'ai l'impression que, ils ont décidé, lors du dernier plénum, l'année dernière, de mettre vraiment le paquet. Alors, on peut voir, d'ailleurs, dans les différents changements de dirigeants provinciaux, aussi un effort disons, d'unifier un peu les choses, quoi. Donc, ça, c'est le...
4: Le marché chinois, on voit bien qu'il a connu 2 grandes transformations. C'est d'abord sur le plan énergétique, parce qu'il y a quand même une accélération très très forte pour décarboner un peu l'économie chinoise. Et puis il y a eu la question de l'intelligence artificielle, où là ils ont enclenché, on parlait tout à l'heure de la difficulté pour l'Union européenne d'enclencher la première voire la seconde avec Aurore Laluc. Eux, ils ont tout de suite, ils sont déjà en quatrième ou en cinquième position, non, Sandrine Zerbib?
5: Oui, alors c'est pas uniquement par l'innovation, c'est aussi par l'application en fait, et en particulier dans l'application. Bon, certes, dans la vie de tous les jours, c'est très présent. Quand on va en Chine, on le sent, on le voit absolument partout. Soit de façon un peu gadget, vous allez avoir des serveurs dans les restaurants qui sont des robots, ça c'est ce que j'appelle la partie plus gadget. Ouais. Mais aussi l'industrie. Là, dans l'industrie, c'est déjà extrêmement prégnant. Et pas seulement dans l'industrie, mais dans toute la chaîne en fait. faites des activités d'entreprise dans le marketing, dans le customer service, dans énormément d'applications très très concrètes, c'est déjà là et c'est très bien accueilli par la population, ce qui fait la différence aussi.
4: Oui, alors moi je dirais, j'avais discuté avec un grand dirigeant français en lui disant, mais quand même vous avez des usines en Chine, c'est quand même, enfin, la question des droits de l'homme, il y a la question, oui, enfin, j'ai essayé de le faire prise de conscience, comme quoi c'était, on pouvait peut-être mettre ces usines ailleurs, etc. Et il m'a répondu, mais vous avez une vision totalement dépassée des conditions de travail en Chine. Aujourd'hui, les usines chinoises, elles sont bien plus équipées en termes de technologie, de robots, que nos usines à nous, que les usines françaises ou européennes. Est-ce que c'est vrai ou pas?
5: Alors, ça varie selon les industries.
4: Bien sûr,
5: c'est évident qu'il y a des industries...
4: Dans l'industrie automobile.
5: Mais dans l'industrie automobile, c'est très clair. Il n'y a presque plus de personnel. En réalité, c'est ultra robotisé. On est dans ce qu'on appelle les dark factories, où vous avez un ou deux gars qui surveillent les robots, et puis c'est à peu près tout. Donc, on est dans de l'hyper, hyper moderne... dans l'hypermodernité et forcément c'est pas du tout l'image qu'on se fait un peu cliché de l'usine d'autrefois en Chine.
4: Jean-Paul Chang.
6: Oui, plus de 50% des robots industriels se trouvent en Chine dans l'essai, c'est-à-dire que ça veut tout dire, quoi. Effectivement, vous avez des usines pratiquement sans ouvriers. Et puis, de toute façon, je vais dire, si on continue à regarder la Chine avec des œillères, c'est-à-dire sur la question des droits de l'homme, tout ça, je crois qu'on s'éloigne de plus en plus de la réalité chinoise et ça nous empêche finalement.
4: C'est une question parfois comme légitime, Jean-Paul Chang, non?
6: Je dis pas le contraire, mais d'un autre côté, je vais dire, ça ne sert à rien d'avoir des positions purement moralistes, finalement, pour observer une réalité qui nous concerne. Je veux dire, si à cause de freins purement moralistes, on refuse de voir l'évolution de ce qui se passe, en disant, de toute façon, c'est une dictature, c'est un pouvoir autocratique, et on refuse de regarder l'évolution des choses, on découvre un matin... comme l'autre jour, dans un grand journal parisien, on découvre 30 ans après, tout d'un coup, que la Chine est devant dans tous les domaines, etc. On peut se demander pourquoi, pendant 30 ans, ce même grand journal ne nous a pas dit, au fur et à mesure, des progrès réalisés par les Chinois, par l'économie chinoise, la transformation de la société chinoise.
4: Ouais. Est-ce que vous avez beaucoup de demandes, puisque vous conseillez l'un et l'autre, des entreprises françaises pour aller sur le marché, se développer sur le marché chinois? Mais à l'inverse, vous conseillez aussi des entreprises chinoises pour se développer sur le marché européen. Est-ce que le flux, il n'est pas surtout dans ce sens-là ?
5: Non, il est en ce qui me concerne, en tout cas, il est dans les deux sens. Il est dans les deux sens. Mais ce qu'il y a de notable et d'intéressant, c'est qu'en fait, la plupart des entreprises européennes que je conseille, elles sont déjà en Chine. Alors moi, je suis plutôt spécialiste de la consommation, mais elles sont déjà en Chine. Ouais. Et en fait, ce qui est intéressant, c'est qu'aujourd'hui, elles se disent, en Chine, c'est devenu... au-dessus de nos moyens, pas nos moyens financiers seulement, mais c'est trop compliqué, on comprend plus le consommateur chinois, on est dépassé par les applications technologiques dont on parlait, on ne sait plus faire, on ne sait plus communiquer correctement avec le consommateur chinois, on a besoin d'un partenaire sur place. Et moi, je dirais qu'aujourd'hui, c'est l'essentiel de ce que je fais. C'est la recherche de partenaires pour des entreprises qui sont déjà en Chine.
4: Oui, mais on voit bien même au niveau de plus grandes entreprises, c'est comme ça que ça se développe. Vous êtes d'accord, Jean-Paul Chang?
6: Oui, mais je pense qu'on a eu un... Comment dire Sandrine, moi, nous faisons partie des personnes qui avaient vu un peu l'ouverture à la Chine au début des années 90. Et donc, à l'époque, on peut dire que le ticket d'entrée pour les entreprises européennes était relativement raisonnable, même très, très bon marché. Mais il a manqué quelque part... de manière plus globale, peut-être cette vision un peu stratégique de pas seulement de la Chine, mais de toute l'Asie, quoi. Et d'une modification des rapports de force qui allait s'installer entre les économies et entre les États. Donc il y a eu beaucoup de gens qui ont hésité. Moi, j'ai rencontré, effectivement, à la fin des années 90, beaucoup de réticence de la part et des financiers et des industriels.
4: Mais ça a changé, dans le sens où...
6: C'est trop tard, le ticket est plus cher maintenant. Donc,
4: le ticket est plus cher, et puis surtout, c'est que c'est un peu les Chinois qui nous envahissent là. On a quand même un gros problème en Europe, vis-à-vis... on a une déferlante chinoise, comme s'ils ne peuvent plus tellement aller aux États-Unis, du coup, ils viennent chez nous, non?
6: Je sais pas. Si c'était aussi fou, fluide, je crois que les choses seraient plus faciles. Mais aujourd'hui, on a une attitude contradictoire, en tout cas des choses qui paralysent un peu cette fluidité dans les deux sens. Vous avez
4: précisément... Il y a des taxes qui vont être mises.
6: Ce que vous avez dit sur les droits de l'homme, par exemple. Oui. Savez-vous que le président Xi Jinping a négocié avec le président Hollande, puis président Macron et Madame Merkel, un accord sur les investissements sino-européens, dans les deux sens. 9 ans de négociations. Et c'est bloqué par le Parlement européen sur les problèmes de droits de l'homme dans le Xinjiang. Bon, quand vous avez ce genre de choses, si vous voulez, les Chinois ont l'impression que, quelque part, l'Europe ne sait pas vraiment ce qu'elle veut. Donc c'est pas dans les deux sens, vous voyez.
4: Sandrine Zerbib.
5: On dirait qu'on s'est concerté avant, mais je ne peux que reprendre ça. C'est-à-dire que, d'une part, effectivement, on confond les problèmes et les postures morales ne vont pas nous aider à sortir de la situation dans laquelle on est. Et d'autre part, on agit aussi en ordre dispersé. Si vous regardez le défilé de dirigeants européens qui sont passés en Chine dans les mois qui ont précédé, en ordre totalement dispersé, sans permettre finalement d'avoir un cadre organisé de réciprocité entre la Chine et l'Europe, on se tire une balle dans le pied.
4: Quel est le regard justement sur les... parce qu'il y a la grande question de transfert de technologie aussi, c'est un point important. On parlait de l'industrie défense, l'industrie nucléaire, pendant longtemps, c'est nous qui avons fait des transferts de technologie vers la Chine. Aujourd'hui, on voit bien les déclarations même du président de la République sur les SMR, sur les petits réacteurs nucléaires. Il faut peut-être faire appel à la technologie chinoise si nous, on n'a pas encore la technologie. Et là, il y a vraiment une aversion.
5: Oui, effectivement, on est dans une situation qui est largement inversée. Mais par contre, je voudrais vraiment insister sur le fait que dans beaucoup de situations, ça n'est pas que un transfert de technologie. Et d'ailleurs, ça s'est vérifié dans les années 90-2000, quand en fait, par exemple, dans l'industrie automobile, les grands constructeurs n'avaient pas d'autre choix que d'établir des joint ventures avec des sociétés d'État chinoises. C'est pas les sociétés chinoises d'État, ce qu'on appelle les SOI, qui ont vraiment bénéficié de ces transferts de technologie. La preuve, c'est qu'en fait, elles n'ont pas arrêté de perdre des parts de marché au profit de sociétés privées. Donc en fait, ces sociétés privées qui ont récupéré les bénéfices de ces transferts de technologie, ce qu'elles ont récupéré, c'est pas la technologie, c'est toute cette montée en compétences. Et je pense que nous, quand on regarde dans le sens inverse ce qu'on attend de la Chine, mais il faut supposer qu'on le fasse de façon à peu près organisée, au moins avec un certain nombre de partenaires européens, c'est précisément ça. C'est pas juste du transfert de technologie, c'est vraiment d'organiser une montée en compétences avec des sous-traitants locaux, avec des programmes de formation locale, avec un calendrier pour que les employés et même les ingénieurs soient progressivement tous locaux, etc. etc. Cette montée en compétences, c'est ça dont on a besoin.
4: Un gros détour. Est-ce qu'en fait, ce qui fragilise, c'est un peu excessif, mais en tous les cas, ce qui peut inquiéter quand même la Chine, c'est la montée en puissance incroyable de l'Inde. Est-ce que l'Inde n'est pas le plus grand concurrent, finalement, pour la Chine ?
6: Alors, pour le moment, non. Parce que même si l'Inde va dépasser probablement l'Allemagne bientôt pour devenir la troisième puissance...
4: Mais en termes démographiques, elle passe devant la Chine.
6: Oui, bien sûr. Mais disons qu'en termes de stabilité politique, de gouvernance, de cohésion sociale, tout ça, les Chinois sont conscients de leur propre faiblesse, mais ils se sentent pas menacés par les Indiens. Par contre, ils sont très ennuyés sur la détérioration, enfin l'état non satisfaisant des relations sino-indiennes, parce que eux, ils ont bien compris que l'Inde est soutenue par tous les pays du monde, y compris la Russie, tout ça. Et la Chine comprend bien que si tous les pays aident l'Inde, c'est un peu justement pour jouer faire un effet de levier contre la Chine. Donc, mais ils cherchent le moyen. Alors, les relations sont en train de se normaliser un peu, puisque les vols directs ont repris et les restrictions sur les investissements chinois où le contrôle sur les entreprises chinoises installées en Inde ont été relaxés. Mais je crois que, comme ça fait partie des BRICS, ça fait partie aussi, je crois, de l'organisation de coopération de Shanghai, je pense que la Chine espère à terme. Mais en tout cas, c'est un sujet de concurrence avec l'Occident. Ça, c'est sûr. Les relations avec
4: l'Inde. Sandrine Zerbib.
5: Oui, et il y a d'ailleurs quelques très belles réussites d'entreprises chinoises en Inde. Xiaomi, par exemple, a réussi extrêmement bien en Inde. Et l'Inde serait, en un sens, un marché tout à fait naturel pour la Chine. Donc, je pense qu'effectivement, la Chine veut que, enfin, souhaite que les choses s'améliorent dans les relations avec l'Inde.
4: Est-ce qu'il y a juste la dernière question en 30 secondes? Est-ce que c'est vraiment là, le blocage du détroit d'Ormuz, est-ce que c'est vraiment un énorme souci pour l'Asie et notamment la Chine?
6: C'est un souci, mais je pense que les Chinois ont anticipé un peu. Ils ont quand même diversifié l'approvisionnement en pétrole. Ils sont préparés à cette crise peut-être mieux que les autres. Mmh. Hein, et pas seulement pour le pétrole, pour l'énergie. Ça, ils s'y sont pris avant tout le monde. Par contre, ils craignent le précédent de Hormuz, que cela ne s'applique ensuite au détroit de Malacca, qui est un peu plus loin, vous savez, du côté Singapour, Indonésie, Philippines. Et là, ce serait mortel. Ouais. Ce serait mortel. Donc, ils ont tout intérêt à contribuer à la détente.
4: Espérons, espérons. Merci beaucoup. Merci Sandrine Zerbib d'avoir été avec nous. Merci beaucoup Jean-Paul Chang d'avoir été avec nous. Vous aurez l'occasion de revenir évidemment parce que je pense qu'on va commenter cette visite. Voilà, c'est la fin de ce 18-19.
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7: Bonjour à tous, bienvenue dans cette émission BFM Entreprises. Vous le savez, cette émission qui plonge au cœur des entreprises tout au long de la semaine. Le lundi, on parle de leadership. Le mardi, des outils RH. Le mercredi, de croissance. Et le jeudi, de transmission. On suit la vie des entreprises. Et on voit vous parler de croissance aujourd'hui, de formation aussi. Vaste sujet en pleine mutation avec mes invités. François Perret, directeur général de PAC PME. Bonjour François. Bonjour. Ravie de vous recevoir. Et Milly Antoui, fondatrice de Clessy Junior. Bonjour Milly.
8: Bonjour.
7: Le BFM Entreprise, comment on fait croître sa boîte? C'est parti.
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7: Milly, vous allez tout m'apprendre de Clessy Junior aujourd'hui. Déjà, j'aimerais savoir ce qui vous a mené à créer Clessy Junior, c'était en 2019. C'était quoi votre parcours avant?
8: Alors, il faut savoir que moi, je suis une passionnée d'entrepreneuriat. Donc, j'ai créé une première entreprise à mes 19 ans, une deuxième à mes 22 ans. Et l'entrepreneuriat, ça a été une évidence. Et donc, j'ai commencé l'aventure Clésis en créant Clésis Consulting, dans laquelle j'accompagnais des adultes à la création d'entreprises. Et au fur et à mesure de mes coachings, je me suis rendu compte que pas mal d'adultes ont des projets incroyables, ont vraiment des visions, des idées géniales, mais n'osent pas passer à l'action. Et plus je creusais dans les échanges, plus je me rendais compte que dans leur enfance, en fait, ils ont eu des barrières, des choses qui se sont créées, des blocages vraiment dans leur subconscient qui font qu'aujourd'hui, ils n'avancent pas. Parce que ce soit dans leur cercle scolaire ou dans leur cercle familial, ils ont eu des remarques du type « tu bavardes trop, tu prends trop de place, tu te prends pour qui ?» Plein de petites choses qui, une fois adultes, sont inconsciemment restées. Et donc, de là, je me suis rendu compte qu'il fallait agir dès le plus jeune âge pour semer des graines positives afin que nos enfants, en grandissant, se disent « je peux tout accomplir » et puissent réaliser des grandes choses.
7: Prendre le problème à la source. Donc, en plus de Clessys Consulting, vous avez ajouté Clessys Junior. C'est destiné à qui, à quel public?
8: Alors, Clessys Junior, c'est pour les 3 à 18 ans, pour les former aux choses qu'on ne voit pas à l'école. On leur apprend les soft skills, la politique, l'écologie, le digital, l'entrepreneuriat et l'intelligence financière. Tout ce qu'on ne voit pas à l'école, mais qui vont pourtant nous servir tout au long de notre vie et qui vont leur permettre aussi bien de mieux se connaître que de susciter des vocations dès le plus jeune âge.
7: C'est une after school, vous les appelez ça comme ça. Les formations, concrètement, elles prennent quelle forme, justement? C'est après l'école, le soir? C'est dans les moments de week-end? C'est quand?
8: Exactement. Donc, une after school, on fait ça généralement les jours où les enfants et les jeunes n'ont pas à école. C'est souvent le mercredi après-midi, le samedi ou pendant les vacances scolaires. Donc en fait, c'est comme si on inscrivait son enfant au foot ou au théâtre. Toute l'année, on peut aujourd'hui inscrire son enfant dans un campus Clésy Junior. Et donc, c'est des ateliers vraiment dynamiques où on apprend, mais on s'amuse.
7: Vous parlez d'ateliers, ça veut dire que c'est quoi? C'est pendant une heure, par exemple? C'est ce type de format?
8: C'est ça. Donc, c'est des créneaux de 2 heures ou de 3 heures, donc assez immersifs pour que nos enfants aient le temps, en fait, de réaliser des projets. Un peu comme en école de commerce, on travaille sur des projets de création d'entreprise, ben, nos enfants aussi ont, pendant ces créneaux de 2 ou de 3 heures, le temps d'imaginer des marques, d'imaginer des solutions écologiques, d'imaginer des solutions digitales, et on les pousse vraiment à donner vie à leurs idées.
7: Donc aujourd'hui, ça se matérialise comment, ces écoles after school? Elles sont diffusées sur tout le territoire? Il y en a combien?
8: Alors, je suis assez fière de cette question parce qu'on a eu une évolution. On a commencé l'aventure en 2019 avec un campus unique à Asnières-sur-Seine. En 2021, on a signé notre première franchise à Meaux. En 2024, notre deuxième franchise à Créteil. Et à partir de là, on a commencé à connaître une croissance avec en 2025 l'ouverture de 7 campus en franchise. Et là maintenant, depuis la fin du mois dernier, on a atteint le cap de 20 franchises. Donc on est bientôt partout, ouais. En France métropolitaine, on est dans les Dom-Tom, en Guyane française, en Martinique, en Guadeloupe, à La Réunion. On a ouvert à la francophonie avec un premier site à Dakar au Sénégal, à Abidjan en Côte d'Ivoire et également en Suisse à Vevey.
7: Ah oui, alors là, et en plus, ces dernières expansions se sont faites assez vite. C'est là qu'évidemment, on parle de croissance, François, parce que c'est vrai, quand on parle d'éducation, quand on parle d'école, on n'a pas forcément en tête déjà entreprise en soi. Là, ce sont des univers qui se rejoignent, François Perret.
9: Grand coup de chapeau d'abord à Milly pour son initiative. On la connaît bien, Milly, puisqu'elle a remporté il y a quelques mois un concours de pitch avec d'autres PME et start-up qu'on avait organisé dans le cadre de Pacte PME. Et ce que nous apprend Milly, au fond, c'est plusieurs choses. C'est d'abord que finalement, l'éducation, c'est pas seulement un ensemble de connaissances, c'est, à mon sens aussi, l'apprentissage de la confiance en soi. Il y a beaucoup d'enfants qui naissent avec, de ce point de vue-là, de fortes inégalités en fonction de l'héritage familial qu'ils vont recevoir. Donc l'éducation auquel donne accès Milly et ses équipes, c'est à la fois l'apprentissage de la connaissance, de la confiance, mais aussi probablement de la citoyenneté. Parce que vous faites aussi un lien très fort entre cette acquisition du leadership, des initiatives et le fait de se projeter dans la société en créant soi-même son entreprise. Donc je trouve que c'est une initiative qui mérite d'être particulièrement saluée. Et puis je veux quand même dire qu'effectivement, l'éducation des jeunes, c'est d'aujourd'hui, c'est l'innovation de demain. Et c'est ça dont il faut avoir conscience, c'est qu'en réalité, vous bâtissez un pont, des passerelles entre notre présent et ce futur qui est plus prometteur grâce à l'engagement que vous mettez.
7: On est, quand on lit tout ce que vous faites en fait et les concepts dont vous venez de parler, on est dans un projet finalement assez vertigineux parce qu'effectivement, il y a l'école telle qu'on l'a toujours connue, la façon d'enseigner, c'est une grosse institution évidemment qui a du mal à évoluer même si elle fait ce qu'elle peut, mais là, on va vers ce que va être l'éducation demain. Est-ce qu'on va continuer à aller en classe la semaine ou est-ce qu'il va falloir faire ça à d'autres moments? Est-ce qu'on va continuer à enseigner les mêmes matières ou finalement on va aller vers d'autres enseignements? C'est hyper vertigineux ce qui se passe là. C'est l'éducation, la formation des travailleurs dans les années qui viennent, dans les décennies qui viennent, François Perret.
9: On pourrait peut-être qualifier ça à la réflexion d'éducation ouverte. Vous avez raison, en milieu ouvert. Peut-être que l'école, au fond, au cours des dernières décennies, s'est un peu rétractée sur elle-même et on voit bien qu'à la faveur, par exemple, de l'intelligence artificielle, chacun peut accéder avec son smartphone à la connaissance et que donc l'enjeu, c'est plutôt d'ouvrir l'école sur la société et sur l'économie. Et je pense que de ce point de vue, vous nous donnez effectivement des indices sur le chemin à prendre.
7: C'est donner des clés finalement parce qu'on sait, on le dit souvent sur ce plateau, 85% des métiers de 2030 n'existent pas. Alors comment on fait, Milly, pour former les jeunes à quelque chose qui n'existe pas encore?
8: Alors pour ça, on leur apprend à développer leurs soft skills, à développer leur adaptabilité, leur flexibilité, leur capacité à résoudre des problèmes, leur aisance orale pour partager leurs idées, leur sens de la collaboration. Et c'est toutes ces compétences-là qui sont intrinsèques et qui vont leur servir toute leur vie, peu importe ce que les métiers de demain ou la société de demain va devenir. Votre statistique est très juste et on dit aussi que 65% des métiers de nos enfants qui sont actuellement en maternelle et en primaire n'existent pas aussi. Et donc ces enfants-là, il faut les pousser, les encourager à se dire que leur imagination est clé et qu'ils peuvent faire de grandes choses.
7: Ça donne envie, hein, quand on vous écoute, d'inscrire tout de suite tous ces enfants à cette école, François.
9: Et j'ai envie d'ajouter à la liste déjà bien remplie des savoirs auxquels vous faites référence, la gestion de l'incertitude. Je crois qu'il faut qu'on apprenne à nos enfants à évoluer dans un environnement parfaitement incertain, avec des opportunités et des risques, alors même que les savoirs avant étaient un petit peu fermés, un petit peu rigides, on les considérait comme acquis. Aujourd'hui, chaque jour, effectivement, ces savoirs se démultiplient et l'accès au savoir doit suivre dans ces modalités de réalisation.
7: Quand on voit les matières, c'est pas réellement des matières, hein, effectivement, c'est des capacités, des compétences sur lesquelles vous travaillez, finalement, vous vous adressez au futur patron davantage qu'aux futurs salariés. Avant, le travail, c'était beaucoup de salariat. Maintenant, on voit que cette société, elle a envie d'être libre, elle a envie de faire ce qu'elle veut, elle a envie d'avoir du sens dans son travail. C'est davantage de la création d'entreprise, effectivement.
8: Oui, alors je dirais qu'on s'adresse quand même aux deux. Oui. Parce que être entrepreneur, tout le monde n'est pas appelé, on va dire, à devenir entrepreneur, et c'est pas un gros mot, donc c'est très bien. Mais tout le monde, dans sa profession, sera amené à entreprendre, donc à faire de l'intrapreneuriat. Mm-hmm. Et c'est là où les deux univers, du coup, convergent, et c'est aussi pour ça qu'on a aussi de plus en plus d'entreprises qui nous font confiance, parce qu'on s'adresse avec notre format en campus aux particuliers, mais également aux entreprises dans lesquelles on organise des ateliers pour les enfants des collaborateurs au sein même de l'entreprise. Parce que les entreprises sont conscientes que les salariés de demain sont aussi et peut-être aussi les enfants de leurs collaborateurs. Et donc, ça permet aussi de leur faire découvrir le monde de l'entreprise et préparer les collaborateurs de demain.
7: Je vais revenir évidemment à l'accompagnement et ce qui fait que Clécy a réussi à croître de cette façon. Mais ça pose quand même une question un peu philosophique. C'est, est-ce qu'aujourd'hui, les grandes études, c'est fini? Est-ce que l'ère des écoles de commerce, classiquement suivie après le bac, finalement, ça va être inutile par rapport aux compétences qui vont être demandées dans les entreprises dans les années qui viennent, l'intelligence artificielle qui va prendre beaucoup de travail. Est-ce que finalement, c'est toutes les études supérieures, voire même un peu en dessous, qui vont être transformées dans les 10 années qui viennent?
8: C'est
7: difficile d'y répondre à cette question.
8: C'est très difficile d'y répondre parce que on ne lit pas dans l'avenir, mais avec toutes ces transformations, avec l'intelligence artificielle qui arrive, avec tous les outils qui émergent, on sait qu'il y aura une transformation. On sait que la valeur des études qu'il y a aujourd'hui ne sera pas la même que demain. Et on sait qu'il faut agir dès aujourd'hui et ne pas attendre un système qui va prendre du temps à bouger.
7: Et ça va peut-être faire qu'on va se former à la carte avec ce style d'after school et puis après peut-être prendre un MBA quelque part, ça va peut-être changer ça, François Perret.
9: Mais moi je crois qu'il faut jamais en tout cas laisser penser à nos jeunes que l'apprentissage classique va complètement disparaître. Parce que avoir le réflexe aujourd'hui encore d'ouvrir un livre, c'est extrêmement important. Mais il est également vrai de dire que à côté de l'acquisition par des moyens traditionnels, il faut développer des moyens nouveaux d'acquisition des savoirs. Et moi, j'ai toujours considéré que la meilleure façon d'apprendre, c'est encore d'échanger avec les autres, d'être ouvert sur le monde, ouvert en effet sur ces transformations, ouvert sur les autres dans leur diversité. Et c'est aussi ça, je crois, l'histoire que vous nous racontez ce matin.
7: Milly, comment vous avez fait justement pour croître aussi rapidement? Qu'est-ce que ça demande pour ouvrir un campus? Vous en avez ouvert beaucoup récemment. Qu'est-ce que ça demande et comment vous avez dû être aidée? Dites-nous.
8: Alors, c'est intense.
7: Ouais.
8: faut le dire, hein, l'entrepreneuriat, c'est intense. Surtout lorsque on entreprend seul, qu'on entreprend du coup en fonds propres et qu'on entreprend sans réseau au démarrage. Donc, ça a été un parcours qui a été assez intense. Mais aujourd'hui, on a pu se développer également du coup grâce au système de la franchise qui permet du coup à d'autres entrepreneurs de rejoindre la vision et de développer Clécy Junior sur leur territoire. Et ça, c'est une chance inouïe, surtout quand on voit la conjoncture économique. On sait qu'ensemble, à plus fort, à porter une marque, on est plus fort. Et aujourd'hui, du coup, j'ai eu aussi l'opportunité de remporter le concours Pacte PME suite à un concours de pitch dans lequel j'étais enceinte de 7 mois.
4: Donc, mais oui, les patrons font tout en même temps, on le sait.
8: On fait tout en même temps.
4: Oui.
8: Et donc, ça a été vraiment une opportunité pour moi, on va dire, de sortir de ma zone de confort, de présenter Clésy Junior devant un parterre de décideurs, devant un parterre d'entrepreneurs et de voir mon projet sélectionné au milieu d'autres projets qui étaient vraiment très intéressants également.
4: En quoi elle était importante, cette reconnaissance, effectivement, pour Milly, pour la suite?
9: D'abord parce que quand on a la chance de s'exprimer devant des grands patrons, moi ce que j'appelle des grands patrons, c'est d'ailleurs pas forcément des dirigeants du CAC 40, ils en font partie, mais ça peut être aussi des dirigeants d'ETI, ça peut être aussi des dirigeants de PME qui se situent déjà dans la catégorie des sociétés qui pourraient aspirer à devenir une ETI et pourquoi pas un grand groupe demain. Finalement, c'est important d'être reconnu par ses pairs parce que au-delà de cette reconnaissance immédiate, c'est aussi l'ouverture d'une porte supplémentaire, un accès privilégié à d'autres dirigeants. Et moi, je crois que autant ce qui a changé au cours des 15 dernières années, c'est que j'allais dire

0: d'aider les entrepreneurs à accéder plus vite aux grands groupes. Et vous savez à quel point, pour ceux qui sont dans du B2B, bah, c'est fondamental pour développer son entreprise.
1: Ça, la façon de faire, donc c'est quand même assez particulier de faire croître et d'accompagner un réseau d'écoles. C'est pour ça que je disais tout à l'heure, on n'associe pas forcément la formation, l'école à de l'entreprise, mais si là on est dedans et vous êtes une patronne, du coup par la franchise, qui favorise les autres patrons. Comment vous les recrutez du coup? Ils viennent à vous, ces patrons qui veulent faire une franchise de Clésis?
2: C'est ça. Donc du coup, sur notre site internet, on a une page de présentation sur la franchise Clésis Junior, dans laquelle on présente les conditions d'accès, le parcours de sélection à la franchise, parce que c'est une sélection mutuelle du par le porteur de projet qui s'intéresse au concept, et de notre côté aussi on doit évaluer la capacité ou le bon matching entre le projet et le porteur de projet, qu'on va ensuite accompagner dans la réussite de son déploiement de Clésis Junior dans son territoire. Donc il y a tout un parcours de sélection. On a aujourd'hui aussi, grâce à la reconnaissance aussi de prix qu'on a gagné comme pacte PME, on a pu développer un réseau de banques partenaires qui permettent aussi de soutenir nos franchisés. Et ça, on sait que c'est pas facile d'avoir des partenaires bancaires. Et donc, quand on gagne des prix comme pacte PME, ça nous permet aussi du coup d'être plus reconnus et de faciliter ensuite l'accès à nos franchisés. Donc, ce type de prix fait grandir la marque Clésis Junior, mais fait grandir en fait tout le réseau. Et c'est ce qui est beau dans l'aventure entrepreneuriale, c'est que c'est beaucoup d'humains, et c'est ce qui est aussi beau dans le réseau de franchise, c'est que toutes ces choses-là se dupliquent ou ont des conséquences pour les autres.
1: C'est ouvert à tous les profils d'ouvrir une franchise comme ça, Clésis, je veux dire, ça demande un investissement fort au départ ou finalement, ça se fait assez bien?
2: Alors, moi, j'ai voulu créer un concept de franchise qui se démarque des autres pour qu'une personne qui n'a pas forcément de gros moyens puisse se lancer. Mm-hmm. Donc, dans la réflexion de ce modèle économique, j'ai voulu créer le concept le plus souple possible. Donc, il y a les droits d'entrée, je ne sais pas si on peut donner les montants.
1: Bien sûr, mais on est sur BFM Business, si, si.
2: Donc, un droit d'entrée de 25 000 euros hors taxe à mettre au démarrage. Mais contrairement à d'autres réseaux d'écoles, chez Clésis Junior, vous n'avez pas besoin d'avoir un local fixe en fonds propres avec des grands coûts de loyer. Nous, on propose à nos franchisés de faire de la sous-location d'espace pour maîtriser leurs charges. Donc, ils payent un loyer à chaque fois qu'ils ont une journée d'atelier. Ils ont également une équipe de formateurs qu'on appelle les super boosters chez nous, qui sont des freelances et qui sont également payés à la mission. Donc, notre concept, il se montre assez souple pour qu'une personne puisse entreprendre à temps plein dans l'aventure Clésis Junior, mais également une particularité, c'est qu'on peut le faire aussi en étant salarié. Mmh. Et ça, c'est des choses qui sont des possibilités sur lesquelles on doit amener l'entrepreneuriat. Aujourd'hui, on n'est pas juste salarié, juste entrepreneur. On peut être les deux. Et avec la franchise Clésis Junior, on peut être les deux.
1: La France, pour ça, a beaucoup d'outils finalement pour répondre aux demandes, aux besoins de liberté des salariés, à l'envie d'entreprendre justement. On disait dans une précédente émission qu'il y a beaucoup de gens qui veulent créer une entreprise. On ne pense pas souvent soit à la franchise, soit à la reprise. Et c'est vrai qu'on est dans une période où on a beaucoup d'outils comme ça en France, François.
0: D'abord, donc, il y a un élan entrepreneurial et donc en face, il était logique que l'offre d'accompagnement croisse et se démultiplie. À vrai dire, la vérité complémentaire qui est peut-être un peu moins agréable à entendre, c'est que peut-être qu'on manque encore de coordination aussi entre ces différents réseaux et que ces différents réseaux sont pas forcément facilement identifiables pour un entrepreneur qui se lance. Mmh. Ce qui veut dire que pour moi, l'un des enjeux extrêmement forts, c'est aussi de guider les entrepreneurs qui naissent, qui apparaissent sur le marché et pour les orienter vers le bon guichet qui va répondre à leurs problématiques du moment et les aider à anticiper leurs problématiques futures. Et c'est peut-être la raison pour laquelle peut-être qu'il y a un écart aussi dans notre pays aujourd'hui entre le nombre de PME qui est considérable et le nombre d'ETI qui est lui-même beaucoup plus restreint. C'est-à-dire qu'il y a vraiment une barrière à l'entrée pour devenir une entreprise de taille intermédiaire et c'est la raison pour laquelle chez Pacte PME, nous, on a décidé d'engager ce combat. Vous savez qu'il y a à peu près 5800 ETI actuellement en France. C'est plus de la moitié moins que ce qu'on constate en Allemagne. Donc, il y a quand même une vraie réflexion à avoir aujourd'hui sur les freins, j'allais dire les freins psychologiques et les freins réels à la croissance de nos entrepreneurs. Les freins psychologiques,

0: qu'il y a quand même beaucoup d'entrepreneurs aujourd'hui qui se censurent en disant, mais devenir une ETI, pas si on posait, peut-être vous poserez la question après à Amélie, et si vous vouliez devenir une entreprise de taille intermédiaire, 50% des dirigeants de PME à qui on pose cette question disent, ah ben moi je veux pas devenir une ETI. Donc ça, c'est vraiment une censure, une auto-censure qu'il faut arriver à lever. Puis il y a des freins réels, parce qu'effectivement, quand on change de taille, effectivement, il y a des implications managériales, il y a des implications économiques, il y a des implications fiscales, il y a la peur de davantage de complexité. Et c'est pour ça qu'il faut qu'on entoure, j'allais dire qu'on prenne soin des entrepreneurs qui, eux, vise la croissance.
1: C'est souvent qu'on entend dans cette émission, effectivement, des patrons qui ont créé une boîte, qui avaient un projet, qui réussissent dans les premières années et qui se font surprendre par la réussite, en réalité, qui n'avaient pas pensé à ça et, effectivement, au passage à l'échelle. Bon, alors, vous y avez pensé pour Clésie, pour le coup, ou ça va trop vite?
2: Alors, je dirais pas que ça va trop vite, ça ne va jamais trop vite. Quand on a une ambition internationale, honnêtement, on se dit que j'aimerais que ça aille encore plus vite, mais il faut être réaliste, il faut faire les choses bien, il faut faire les choses durablement. Et d'ailleurs, actuellement, je suis à la formation Destination Croissance Durable au Féminin, de laquelle, en fait, on a des experts qui nous aident à se prendre de la hauteur, parce qu'en fait, quand on veut croître, quand on veut grandir, on a vraiment la tête dans le guidon. Et là, on prend de la hauteur sur les côtés RH, sur le côté RSE, sur le côté lobbying aussi qui va arriver quand on veut atteindre de certaines tailles. Donc, ça permet aussi de prendre de la distance et se poser les bonnes questions pour la suite. Mais c'est pas simple.
1: Les prochaines étapes pour les franchises, vous l'avez dit, il y en a déjà à l'international. C'est quoi, Milly?
2: C'est de continuer à nous développer sur les territoires qu'on vient d'ouvrir.
1: Oui.
2: Donc, l'objectif, c'est pas d'avoir un campus par pays, mais vraiment de pouvoir mailler les différents territoires.
1: Donc l'Europe, l'Afrique.
2: Exactement. L'Europe, qui est grande.
1: Qui est vaste.
2: Qui est vaste. L'Afrique,
1: ouais,
2: qui est vaste.
1: Qui est vaste aussi.
2: Aussi. Donc l'Europe et l'Afrique dans un premier temps.
1: Ouais.
2: En fait, la stratégie, c'est de conquérir la francophonie. Donc tous les territoires où on parle français. Donc arriver ensuite au Canada. Et une fois qu'on aura bien avancé sur la francophonie, on pourra commencer la partie anglophone. Et la partie espagnole, qui nous fait de l'œil parce qu'ils sont juste à côté et ils sont aussi très ouverts à des concepts comme les nôtres.
1: Oui, c'est vrai. L'Afrique, par exemple, on en parle très souvent sur ce plateau parce qu'avec la population très jeune, qui
2: exactement
1: a très envie d'entreprendre, c'est vraiment un endroit où vos cours vont être absolument essentiels. Quelles erreurs, pour aller sur la fin de l'émission, mais quelles erreurs à ne pas commettre quand on a des grands projets d'expansion comme ça? Qu'est-ce qu'il ne faut pas faire avant autre chose? Qu'est-ce qu'on priorise, François?
0: Oui, il faut à la fois pas manquer d'ambition,
1: oui,
0: on le disait tout à l'heure, mais il faut pas non plus sombrer dans la précipitation. Donc il y a en effet des étapes à respecter dans la croissance. Et dans ces étapes, je pense qu'il y a plusieurs éléments clés. D'abord, à chaque étape de croissance, il faut trouver les compétences pour vous accompagner dans cette croissance. Et on sait qu'on vit dans un monde de plus en plus difficile pour ça, où il y a une compétition internationale des talents. Et effectivement, le fait de pouvoir s'entourer des bons collaborateurs, ça va être un point clé. Deuxièmement, l'accès au financement, bien évidemment, en fonds propres, pas seulement en endettement.
1: Oui.
0: Il faut quand même que ça suive. La stratégie d'internationalisation, c'est également quelque chose qui se prépare, qui peut se préparer d'ailleurs dans une logique collaborative. Pacte PME travaille aussi avec des grands groupes pour mettre le pied à l'étrier des PME qui veulent se lancer dans une stratégie de conquête avec une logique de co-développement. Et je dois aussi vous dire que, justement, puisqu'on approche un petit peu de la fin, que nous, on a une ambition pour terminer, qui est celle, après avoir formé déjà 500 entreprises à se rapprocher de la taille ETI, de pouvoir le 26 novembre proposer à 500 autres PME et start-up de pouvoir rencontrer une quarantaine de grands comptes à l'occasion d'un événement qui va s'appeler, je crois, de façon à peu près symbolique, Grandir Ensemble,
1: ouais,
0: et qui aura lieu à la Cité internationale universitaire de Paris pour donner la chance à des dirigeants et des dirigeantes comme Milly de pouvoir rencontrer Schneider Electric, Sanofi, Airbus et bien d'autres encore.
1: Le soutien des partenaires et des grandes entreprises, bien sûr, c'est important. C'est vrai qu'on n'a pas parlé de compétences. Il nous reste une minute, Milly. Souvent, sur ce plateau, j'entends que les regrets des patrons, c'est d'avoir fait des erreurs de recrutement. Est-ce que vous, ça vous est déjà arrivé? Vous arrivez finalement à avoir les troupes nécessaires et qui avancent avec vous dans ce projet?
2: Je pense que des erreurs, on en fait tout le temps et on en fera tout le temps, mais la clé, c'est de rebondir vite. Et si on a fait une erreur, on passe à autre chose et on avance. Et je pense que ce qui fait par contre le succès de Clézy Junior, c'est vraiment les femmes et les hommes qui nous font confiance. Et Clézy Junior, c'est pas juste un projet entrepreneurial, c'est un projet d'impact, c'est un projet de cœur. Donc toutes les personnes qui nous rejoignent, ils nous rejoignent aussi avec ce volet-là, avec ce volet impact, avec ce volet sens qui manque de plus en plus à la société. Et c'est ce qui fait que même si on fait des erreurs, et ben finalement, on se rattrape et on avance tous ensemble vers l'atteinte de nos objectifs.
1: Oui, François, vous mettez déjà sur la route de l'ETI, attention, c'est déjà dans les tuyaux.
0: On y travaille.
1: Vous reviendrez évidemment sur ce plateau pour nous parler à nouveau de Clézy Junior. Merci à tous les deux d'être venus dans cette émission. BFM Entreprise, François Perret, directeur général de Pacte PME, Émilie Antouy, fondatrice de Clézy Junior. Merci d'être venu. Émission à retrouver tous les jours à 12h30 sur BFM Business. Passez une très bonne journée.
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6: Nos déchiffreurs du jour, Karen Lormregène de Swave, bonjour.
7: Bonjour Antoine.
6: Et Bastien Baron de Justeil.
8: Bonjour Antoine.
6: Bonjour, merci d'être avec nous. Alors, je donne les 10 ans, hein, le marché obligataire, parce qu'on reste sur des niveaux de tension importants. Notamment sur la dette 10 ans américaine qui est sur un plus haut d'un an quasiment, 4,46. On est du côté des 3,10 pour la dette allemande. On était sous les 3% et on avait cru une forme de soulagement en fin de semaine dernière. Bon, c'est tombé à l'eau. On reste sur des points de tension, 3,72 pour la dette française. Tout cela nous mène à une constatation, c'est que détroit d'Hormuz, inflation, taux qui monte, Banque centrale coincée. Qu'est-ce qu'on fait, nous, quand on a un portefeuille qui est constitué d'un certain nombre d'actifs qui sont reliés au taux, certains en plus qui sont avec des formes d'intérêt composés, et notamment les produits structurés où il y a un peu d'obligataire dedans. Ouais, ça va commencer à devenir un casse-tête si les tensions perdurent, Karen Lore.
7: En effet, on va avoir donc le 11 juin cette prochaine réunion de la BCE et on va voir si les taux augmentent ou pas. Le plus probable qui a l'air d'être de faire consensus actuellement, c'est que les taux finissent par remonter parce que justement inflation, risque inflationniste et pression sur les prix. Alors on pourrait, enfin ça va se répercuter dans toute l'économie, sur toutes les classes d'actifs, mais dans les grandes masses. Qu'est-ce qui risque de se passer? En gros, on va avoir évidemment sur la partie immobilière une hausse du coût du crédit. Donc en gros,
6: normal.
7: Nos téléspectateurs qui vont vouloir emprunter de l'argent pour financer leur prêt immobilier ou quoi que ce soit d'autre vont avoir une moindre capacité à budget égal, vont avoir une capacité à emprunter moins de capital. Donc ça va être plus compliqué.
6: Et puis il y aura des conséquences sur les prix aussi.
7: Il y aura des conséquences sur les prix immobiliers, moins de transactions, donc moins de demandes. Donc peut-être à moyen terme, ça ne va pas être immédiat, mais à nouveau un effondrement du marché immobilier qui se porte déjà moyennement bien.
6: Bah oui.
7: Donc ça, c'est la première grosse masse. Ensuite, sur plutôt les actifs de marché, on va avoir... Enfin, pardon, si on commence déjà par le côté épargne sécurisée, épargne sans risque, là, c'est plutôt favorable, puisque emprunter de l'argent, ça va coûter plus cher. Mais à l'inverse, rémunérer son cash excédentaire, c'est le symétrique, ça va être plus favorable.
6: Pour le monétaire, etc., c'est
7: exactement
6: bien.
7: Ouais. Rendement monétaire, compte à terme, livret bancaire, mais aussi d'ailleurs toute l'épargne réglementée. Donc tout ça risque quand même d'être à moyen terme revalorisé et d'avoir un peu plus de rendement. Le pendant de ça, c'est que sur les actifs risqués, on risque d'avoir quelques corrections, parce qu'en général, quand le rendement sans risque et les placements de taux sont mieux valorisés, les marchés actions corrigent un petit peu. Donc il est possible que les marchés actions n'aiment pas trop cette hausse de taux. L'immobilier, comme on l'a dit, risque de s'effondrer. Et n'oublions pas quand même un dernier point. avant de passer la parole à Bastien, c'est que la bonne nouvelle, enfin l'objectif premier de cette hausse de taux, ça reste quand même de réguler les prix et de juguler les hausses de prix actuelles. Donc, pour les particuliers que nous sommes, ça vise quand même à maîtriser le coût de la vie et à juguler la hausse potentielle du coût de la vie qui nous attend. Donc, le point saillant, c'est aussi que le coût de la vie va être a priori stabilisé, en tout cas si la politique monétaire se transmet correctement.
6: Bon, Bastien Baron, ça va être évidemment l'enjeu de ces prochains mois. J'ai l'impression de toute manière que ça revient toutes les 2-3 semaines. C'est les taux, il va falloir regarder les taux. Mais voilà, c'est une constante du marché. Et là, il y a un phénomène quand même de tension qui continue et qui commence à inquiéter. Puis normal, quand on a une allocation d'actifs diversifiés, on le verra avec Joachim Savigny qui est avec nous aussi pour le placement à suivre. On va essayer de voir comment on peut se préparer en matière d'allocation d'actifs. Ce sera dans une vingtaine de minutes. Mais en attendant, Bastien Baron, le constat est le même. Hein. On va devoir se faire à cette idée de, un petit peu comme le pétrole, les taux vont être plus hauts et vont l'être plus longtemps.
8: En fait, je pense qu'il y a des sujets qu'on a abordés moins pendant un certain temps parce qu'il y avait une certaine stabilité en fait, qui existait. Et là, depuis un certain temps, dès qu'il y a le moindre sujet géopolitique ou autre, ça revient. Ouais. Donc, au tout début du conflit, on disait, bon, si ça ne dure pas trop longtemps, il ne devrait pas avoir énormément d'impact. On voit que les impacts, ils sont assez majeurs. Il y a les US qui ont sorti les chiffres hier, notamment sur leur inflation. Ouais. On anticipait 2 baisses de taux. Elles sont quasiment switchées aujourd'hui. On parle même potentiellement d'une hausse de taux en 2027. Donc, on voit que même dans le monde entier, en fait, c'est en train de beaucoup bouger. C'est aussi un des points, on parlait sur la partie actifs financiers, actifs de marché, on sait qu'il y a quelques actifs qui peuvent en profiter, en tout cas être moins pénalisés. Moi, je suis assez d'accord sur le marché actions. On voit qu'à chaque fois, en fait, il y a eu une période où on était un peu en mode tinas, qu'on disait, en gros, il n'y a pas d'alternative aux actions, c'était soit en cash, soit en actions. Donc, ça portait forcément le marché actions. Aujourd'hui, si vous avez des actifs, je ne vais pas forcément dire sans risque, mais avec moins de risque, qui sont plutôt bien rémunérés, il y a forcément une partie des épargnants qui vont se poser la question et se dire, bon, à risque pas égal, mais si j'arrive à être plutôt bien rémunéré sur cet argent-là, je vais peut-être repasser sur un schéma peut-être d'obligation ou autre. Et enfin, il y a quand même des actifs privés aussi qui peuvent profiter ou en tout cas qui restent intéressants dans ce genre de phase. Et nous, c'est des clients qu'on avait déjà positionnés, par exemple, sur tout ce qui est dette privée avec... du coup une indexation sur l'inflation parce que en gros il y a une marge plus un flottant on va dire qui peut être souvent on va dire l'Euribor ou autre et même chose sur la partie infrastructure où on va avoir finalement des loyers qui vont être indexés sur l'inflation donc finalement moins d'impact je pense pour ces actifs là à court moyen terme et vu qu'on est plutôt en plus sur des actifs qui sont pas cotés de manière quotidienne on voit moins les impacts de ces sujets.
6: Ouais, et puis vraiment la table de mixage, hein, essayer de trouver le... Parce que fondamentalement, il y a beaucoup d'investisseurs, d'analystes qui nous disent sur ce plateau aussi, ne rien faire, c'est aussi prendre une décision importante. Mais là, on est quand même obligé de revoir sa stratégie à un moment ou à un autre face à ces fondamentaux là. Il y a pas mal de choses qui bougent de manière un petit peu court terme, mais là, la tendance sur les taux, elle s'est installée sur le long terme.
7: Oui, alors effectivement, les taux à long terme, on attend qu'ils soient plutôt haussiers. Après, bon, rappelons quand même qu'on est le taux actuel, le taux de dépôt de facilité actuel à la BCE n'est que de 2%. Donc même si on attend 25 points de base de hausse ou deux hausses d'ici la fin de l'année, ça reste proche d'un taux neutre, on n'est pas en train non plus de se rapprocher d'un taux à 4% comme ça a été le cas. Mais effectivement, ne rien faire à date avec des taux qui vont être probablement autour de 2,25 ou 2,50%, ne rien faire de son argent, être dans une perspective plutôt attentiste, parce qu'aussi il y a beaucoup d'incertitudes qui sont irrésolues à date et qui peuvent créer un peu d'anxiété, est un manque à gagner évident. Et pour le coup, même si certains téléspectateurs ou certains particuliers peuvent être stressés de s'engager sur des marchés risqués à date, comme vous le disiez, c'est très pertinent aujourd'hui, en tout cas d'allouer, ne serait-ce que temporairement, sur des actifs sans risque ou sur des actifs garantis et liquides de type livret, compte à terme, fonds monétaires, son argent en attendant, en placement d'attente.
8: Ouais, même aujourd'hui, avec ce qui se passe, on peut se poser la question, même des personnes qui étaient plutôt sur des produits obligataires et autres, donc un peu plus prudents, mais qui étaient sur des durations assez courtes. C'était un peu la stratégie des derniers trimestres, parce qu'on n'avait pas trop de visibilité justement sur les taux. Là, on peut se poser la question de se dire, est-ce que j'allonge un peu ma duration? Parce que c'est déjà anticipé. On va dire l'Euribor 3 mois, il était à 2% il y a 3 mois justement, et aujourd'hui il est déjà à 2,25. Donc on va dire la hausse de taux de juin, elle est déjà pricée, on va dire, dans le marché.
7: Et d'ailleurs, pardon, on parle du taux court terme, vraiment, qui est le taux fixé par la BCE. Ouais. Mais comme on le sait, il y a toute une courbe des taux, une yield curve, qui va jusqu'à différentes échéances, qui peut être plus ou moins pontifiée. Et donc, effectivement, elle est assez pontifiée en ce moment. Elle l'est de plus en plus parce que les risques moyen terme des États qu'on connaît bien et qui sont des États dits bien notés le sont de moins en moins. Mmh. Et donc, il y a aussi une stratégie obligataire à moyen terme qui consiste à aller sur des échéances un peu plus longues pour choper un peu plus de rendement, parce que les taux courts augmentent, ça va probablement se propager, mais les taux longs augmentent même plus vite que les taux courts. Donc, ça peut être aussi intéressant d'aller sur des taux un peu plus longs.
6: Alors, vous vouliez nous parler, Karen Laure, de cette problématique dans ces marchés un petit peu volatiles, puis ces tendances qui s'installent, des conséquences, par exemple, sur les produits structurés. Oui. On en a parlé il y a quelques semaines. On va continuer sur le sujet, essayer de faire un point régulier. Qu'est-ce que vous sentez ? Qu'est-ce que vous observez ?
7: Alors, déjà, en amont de ça, je pense que c'est intéressant de se poser la question de savoir si les produits structurés tels qu'ils sont aujourd'hui distribués massivement aux investisseurs retail particuliers tels que vous et moi sont en fait adéquats, ou si finalement ce ne sont pas des produits qui sont beaucoup trop complexes, risqués et incompréhensibles pour les investisseurs particuliers. Parce que justement, là, aujourd'hui, on peut commenter, prendre un exemple, un cas d'usage, les impacts sur certains produits structurés. Mais ce qui est certain, c'est que même moi qui ai étudié les modèles financiers en tant qu'ingénieur financier, qui ai bossé dans les salles de marché d'une banque pendant 8 ans sur cette problématique, je peux vous dire que bien souvent, quand je lis la brochure commerciale d'un produit structuré, je n'y comprends rien, je dois m'y reprendre à deux fois, je dois demander le document officiel qui s'appelle le KID, et même là, c'est pas très clair pour moi, alors que c'était mon métier.
6: Et pourtant, Dieu sait que ça fait quand même un ou deux ans que quand on va chercher du rendement pour son épargne, les banquiers nous proposent ça à tour de bras.
7: Totalement, et c'est d'ailleurs, il y a vraiment l'écoulement auprès des investisseurs particuliers de produits structurés est de plus en plus importante, notamment via des enveloppes très mainstream, d'assurance vie, de PER, etc. Et moi, en tout cas, mon point de vue, avant de rentrer peut-être dans plus de détails, c'est que c'est totalement inadapté. Et qu'en réalité, vous savez, on doit émettre un rapport d'adéquation quand on distribue un produit à un investisseur particulier pour prouver que le besoin du particulier est répondu par ce placement. Honnêtement, j'ai du mal à comprendre en fait comment on distribue autant de produits structurés à monsieur, madame, tout le monde. Si on prend l'exemple particulier, enfin l'exemple, le cas d'usage qui récemment a fait couler beaucoup d'encre, Antoine, qui est tous les produits structurés qui ont été adossés à Stellantis, il y a une quinzaine d'articles là-dessus depuis trois semaines.
6: Du moins 20 dans une journée, oui.
7: Exactement, mais ce n'est pas que ce moins 20 en une journée, c'est-à-dire que Stellantis, donc si on récapitule l'état de l'art actuellement, il y a eu à peu près depuis deux ans 3-4 milliards qui ont été investis dessus, et à date, il y a eu 2,5 milliards estimés de pertes sur des investisseurs particuliers uniquement en France, 2,5 milliards de pertes, et juste pour recontextualiser les chiffres, en France, en moyenne, chaque année, les investisseurs particuliers au niveau national vont mettre de côté 100 milliards. Oui. Donc, c'est 3% de l'épargne nationale annuelle qui se sont envolés sur les produits structurés Stellantis. Bref, donc, les produits structurés Stellantis, typiquement, c'est un peu la catastrophe qui va peut-être enfin remettre en cause les frameworks de distribution. Mais si on revient sur quelques warnings peut-être qui peuvent intéresser les téléspectateurs de pourquoi ce produit était de toute évidence une mauvaise idée, entre guillemets, et je ne sais pas ce que Vincent, tu en penseras, parce que je pense que tu connais très bien aussi les structurés, mais première chose, le sous-jacent. Donc, en fait, le fait d'acheter un produit structuré sur un sous-jacent mono-action, qui est l'action uniquement Stellantis, qui n'est pas diversifiée, qui est hyper risquée, hyper volatile, c'est déjà a priori une très mauvaise idée. Deuxième point, c'est qu'en fait, on fait un raccourci en disant que c'est sur l'action Stellantis, alors qu'en réalité, c'est sur un indice propriétaire qui est créé par l'émetteur de toutes pièces, qui est adossé à Stellantis, sur lequel on a un décrément. Et là, peut-être, désolé, mais minute technique qui est
6: non,
7: vraiment...
6: Non, mais c'est important.
7: Vraiment, et c'est là un peu l'arnaque du siècle, on peut se permettre de le dire, je crois, c'est que le décrément, jusqu'à il y a quelques années, c'était au moins proportionnel au niveau de l'indice. Donc, on avait un indice à 100, Stellantis, par exemple. Ouais. On chargeait 5% par an, ça passait à 95. Si jamais l'action Stellantis passait à 50, ben, on chargeait 2,5, du coup, pour rester à 5%. C'était proportionnel au niveau. Maintenant, le décrément, et c'est ce qui s'est passé sur tous ces produits structurés qui ont fait perdre 3 milliards d'euros aux Français, le décrément est un coût fixe. Mm-hmm. Donc, l'action est à 100, on charge 5. L'action est à 50, on charge toujours 5. Donc là, ça représente 10% du niveau de l'action. Okay. L'action passe à 25 et on charge toujours 5. Donc là, ça représente carrément 20%. Et donc, on rentre dans une spirale infernale où en fait, le sous-jacent ne peut plus jamais remonter.
6: Oui,
7: donc, le produit structuré est complètement absolument.
6: C'est un piège,
7: voilà. Donc c'est très piégeux. Donc voilà, les sous-jacents, la durée du produit structuré qui était de 10 à 12 ans, alors que dans les brochures commerciales, on va mettre en évidence le fait qu'il est souvent rappelé après 2 ans, mais en réalité, l'échéance est de 10 ans. Donc oui, il faut être prêt à mobiliser ses fonds jusqu'à 10 ans. Mmh. Et enfin, pour finir, en quelques minutes, les coupons qui sont mis en valeur, 10%, 12%, 15%, qui sont très attractifs. Il n'y a pas de free lunch, en fait. Donc, si le coupon est à 15%, c'est parce que la probabilité de toucher ce coupon est très faible et parce que le placement est très risqué. Ouais. Et enfin, l'idée du structuré, c'est de dire on va caper la hausse et on va caper la baisse de manière à ce que vous ne puissiez pas perdre trop de capital. Mm. Mais ce qu'il faut garder à l'esprit, c'est que ce n'est pas toujours vrai et que le mark-to-market d'un structuré, donc le produit, le prix du placement chemin faisant, va pouvoir être plus bas que le sous-jacent à certains moments.
6: Oui, oui.
7: Aujourd'hui, ces produits structurés Stellantis, ils sont à peu près à 5 à 10% de leur nominal, ils seraient à 5 à 10% de leur nominal, alors que le sous-jacent n'a perdu que 80%. Donc vous voyez, on perd plus d'argent que si on est allé en direct sur le sous-jacent. Oui, bref, donc voilà, donc c'est, tous les éléments que je viens de citer sont en réalité tout à fait incompris des particuliers, et là, on va certainement avoir... Enfin, on n'est pas à notre dernière... Mauvaise surprise.
6: Et il faut être vigilant, et surtout dans ce contexte, encore une fois, où les taux restent le nerf de la guerre. Je voudrais qu'on termine par quelque chose. Bastien Baron, ça a retenu votre attention, c'est la taxe sur les résidences secondaires. On parlait du marché immobilier qui était quand même pas très très bon en ce moment, qui essayait de se remettre à peine d'une période difficile, mais enfin avec la hausse des taux, ça risque de rester compliqué un moment. Il y a un exemple de la loi de l'affaire à Biarritz. Expliquez-nous ça.
8: Je vais parler un peu de... Je vais juste rebondir très rapidement sur la partie structurée.
6: Oui, parce qu'il faut vraiment qu'on parle
8: très
6: de
8: vite. Ouais. Très très vite. C'est... En fait, il y a un peu une dichotomie, on va dire aussi, entre dans l'écosystème financier aujourd'hui, c'est qu'on est passé d'un mode un peu Far West il y a 15-20 ans. Ou avec un document qu'on signait, on est investi sur tout et n'importe quoi. Et aujourd'hui, il y a, pour faire un investissement comme celui-ci, peut-être avoir 15-20 pages de manière assez régulière. Donc finalement, le client ne lit pas du tout.
6: Non, du tout.
8: Ouais. Et donc surtout, en fait, on a l'impression que la réglementation, plutôt que protéger l'investisseur, elle a basculé du fait de protéger le conseil, en fait. Et aujourd'hui, nous, on sait très bien que les clients, c'est en signature électronique, ils défilent toutes les pages, ils passent à la suivante et fini, quoi. Donc,
6: c'est machinal.
8: Donc je pense qu'il y a un vrai sujet par rapport à ça.
6: Okay.
8: Pour revenir sur Biarritz, l'affaire, c'est intéressant. C'est un économiste américain, en fait, dans les années 70-80, on a entendu parler aussi en 2016 lorsque Trump est revenu, parce qu'il a été conseiller de Trump aussi lors de son premier mandat. Ce qui est assez intéressant, c'est qu'il a dit, pour faire très très simple, trop d'impôts tue l'impôt. Quand on arrive à un moment donné, quand l'impôt devient trop important, en fait, l'impôt va venir réduire sa base taxable.
6: Ouais.
8: Il va se passer quelque chose, l'investisseur va faire en sorte de ne plus avoir la même base.
6: Oui.
8: Donc là, qu'est-ce qui s'est passé en fait à Biarritz? Donc c'est très très récent. Il y a une taxe importante qui a été mise en place sur les résidences secondaires. Mmh. Donc ce qui s'est passé, c'est qu'il y a des personnes qui habitaient à Biarritz, en réalité ou non, qui ont basculé leur résidence secondaire en résidence principale. Ça a eu deux impacts. Premier impact, beaucoup moins de taxes.
6: De rentrée, oui.
8: Donc il y a 750 000 euros de moins en termes de rentrée, parce que... Quand c'était déjà la taxe de l'année passée, on va dire, maintenant qu'on est basculé en résidence principale, il n'y a plus rien du tout, en plus de la hausse qui était anticipée. Et en plus de ça, il y a aussi un autre schéma, c'est que lorsqu'on a plus de résidence principale, il y a une obligation d'avoir un certain nombre de logements sociaux dans la ville.
6: Oui, bien sûr, oui, ça fait partie des...
8: Et donc là, Biarritz se prend une amende de 250 000 euros aussi supplémentaires, du coup, parce qu'il n'y a pas suffisamment de logements sociaux, donc ils ont une taxe qui arrive dessus. Donc là, il y a des contrôles, évidemment, qui vont être mis en place. Je ne peux pas dire si les personnes sont réellement résidentes de manière principale à Biarritz. Mais du coup, c'est intéressant de voir d'un point de vue factuel que ça existe.
6: L'effet boomerang, là.
8: Exactement. Et c'est, je pense, un bon rappel avant potentiellement les élections qu'il va avoir dans à peu près un an, de se dire, lorsqu'il se passe quelque chose, de cette manière-là, de se dire, l'investisseur, il n'est pas cloisonné, il peut aussi évoluer. Et là, on a le bon exemple, du coup, avec ce qui se passe à Biarritz.
6: Exactement. Merci beaucoup pour cet exemple concret. Bastien Baron de Justae, vous restez avec nous. On va parler tout à l'heure de la transmission d'entreprise et le bon timing pour le trouver. Et puis, Karen Lormregen de Swave, merci d'avoir été avec nous.
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6: La boîte à outils, on l'ouvre avec Bastien Baron de Justae qui est resté avec nous et on va parler de la cession d'entreprise. Vous êtes beaucoup d'entrepreneurs à nous suivre, à nous écouter. Vous avez un patrimoine, l'entreprise en fait partie et c'est important parce que céder son entreprise, C'est bien, c'est une étape essentielle de la vie d'une entreprise. Cela dit, vaut mieux le faire au bon moment et avoir le bon momentum, le bon timing. Alors, on va en parler avec vous, Bastien Baron. Le premier paramètre vraiment à mettre en avant, c'est tout simplement la valorisation de l'entreprise en elle-même, qui constitue le principal paramètre à regarder pour savoir que faire, en gros.
8: Exactement. Je voulais commencer par une étude de BPI qui était assez intéressante, qui est récente en fait, qui date de 6 mois, de novembre dernier, qui précisait qu'il y a 70% des dirigeants qui prévoyaient une session à plus d'un an, qui n'avaient rien préparé, rien anticipé. Ça, je trouve ça assez parlant. C'est-à-dire qu'ils n'ont rien préparé.
6: C'est assez dingue. Ouais. Je découvre un truc aussi.
8: C'est assez dingue, surtout quand on sait que le délai qu'on appelle, on va dire, optimal pour préparer une session, c'est souvent 3 à 5 ans.
6: Oui.
8: C'est-à-dire que c'est pas demain. Donc souvent, c'est
6: n'importe quoi, oui.
8: Dans l'idée, c'est on construit une entreprise pendant plusieurs dizaines d'années potentiellement, et ensuite, on la cède pas en 6 mois. C'est ça,
6: voilà.
8: C'est ça un peu l'idée. Donc ça,
6: mais dans leur tête, les chefs d'entreprise sont...
8: Ouais, c'est un petit peu la tête dans le guidon et du coup on avance et nous on le voit parce qu'on souvent on rentre dans certains deals via des acteurs M&A, des avocats fiscalistes, des notaires, etc. à ce moment-là et on se dit en fait que rien n'est préparé, donc il y a souvent les acteurs M&A qui vont essayer d'optimiser au maximum les choses parce que on parle de valorisation. Souvent un chef d'entreprise,
6: oui,
8: potentiellement il est encore indispensable au sein de la boîte
6: et il constitue peut-être même un actif de sa propre boîte.
8: Donc là déjà, ça c'est ce qu'on voit. La première chose, tout de suite, c'est une décote de 20 à 30% par rapport à la valorisation. Parce qu'il va falloir recruter, former quelqu'un, etc.
6: Bah, évidemment.
8: Donc ça c'est évidemment un grand sujet. Et aussi ce qui est intéressant, c'est quand on anticipe, on va pouvoir, décider un petit peu de son timing.
6: Mm-hmm.
8: Encore une fois, peut-être que ce n'est pas le meilleur moment pour vendre, peut-être qu'il y a des choses à faire. Peut-être, on voit beaucoup aussi d'opérations en ce moment où ça se fait un peu en deux fois. C'est-à-dire, peut-être qu'il y a un ou deux build-up à réaliser avant de se vendre potentiellement à un acteur, mais du coup en étant un petit peu plus gros, d'ici 4 à 5 ans. Ça, c'est des choses qu'on voit beaucoup. Enfin, deuxième sujet, y a un sujet, mine de rien, qui est fiscal. On est obligé d'en parler. Le fait d'anticiper les choses, ça offre énormément de liberté, surtout en fait, ça limite les contraintes. Première chose, on voit qu'il y a beaucoup de leviers d'optimisation. Tout ce qui est apport cession, on en a déjà parlé. Tout ce qui est donation, potentiellement pacte du trail, ce sont des choses qu'on ne fait pas quelques jours avant de céder. C'est des choses qui s'anticipent pour pouvoir en profiter pleinement. On a vu d'ailleurs l'impact, on va dire, du régime 150-0 BTR qui a été largement revu en début d'année. Désormais, lorsqu'on fait un apport cession, quelques mois, on va dire quelques années avant de céder, en règle générale, c'était fait quelques mois avant de céder. Dans ces cas-là, il faut réinvestir au moins 70% du produit brut de cession, du produit brut de cession, et ça sur au moins 5 ans. Donc, c'est quand même, si on est tout de suite sur des durées qui sont beaucoup plus longues que ce qu'on avait auparavant. Au contraire, je donne l'exemple, si on a anticipé les choses et qu'on a apporté ces titres à une holding qu'on contrôle au moins 3 ans avant la cession, déjà aujourd'hui, on a un impôt de seulement 3%. Et de deux, on n'a aucune contrainte de réinvestissement. C'est quand même pas neutre.
6: Et pourtant, c'était aussi un des enjeux de la loi de finances 2026, en plus l'apport cession.
8: Oui, tout à fait. Ça a été largement revu. Et on se dit, quand on voit des experts comptables aujourd'hui qui sont de manière quotidienne, ou surtout en ce moment avec leurs clients, une boîte qui fonctionne bien, quelqu'un qui a même seulement une quarantaine, cinquantaine d'années, il faut absolument aborder ces sujets avec eux pour pouvoir leur dire, ça coûte quasiment rien, apportez vos titres, une ligne que vous contrôlez. Si en plus il y a des souhaits de transmission et autres au sein de la famille, etc., vous allez pouvoir les anticiper, les gérer dans cette holding. Et surtout, le délai de 3 ans commence à courir.
6: Bien sûr.
8: C'est ça qui est important.
6: Ouais, tout à fait. Et qu'est-ce que je veux dire ? Il y a quand même un truc qui est étonnant, c'est que vous dites, on ne se prépare pas assez quand on est chef d'entreprise à cette session d'entreprise. Donc du coup, sur la valorisation, il y a des choses qui peuvent varier, qui peuvent nuire à la valorisation de l'entreprise, mais en même temps, on se met un boulet au pied en voulant expédier ça n'importe comment. Donc, voilà, quid de la liberté de pouvoir exercer l'action économique, de céder son entreprise, et puis de pouvoir le faire au moment où on veut. C'est un peu une antithèse, là.
8: Ouais, exactement. En fait, nous, ce qu'on explique, c'est que anticiper, c'est pas vendre demain, c'est plutôt se donner,
6: c'est préparer
8: les possibilités de vendre dans les meilleures conditions. Et c'est ça, en fait, qui est important. C'est se dire, une fois que ce sujet-là, il est réglé, on a le dirigeant qui va pouvoir être focus sur la partie business. Potentiellement, le jour où il souhaitera vendre, il pourra monter une équipe sur la partie M&A pour optimiser les choses et anticiper une future cession. Et d'autre part, il aura une équipe sur la partie patrimoniale qui va aussi l'accompagner sur le long terme pour pouvoir anticiper la suite. Parce que ça, c'est une des choses dont on parle assez peu. Mmh. C'est qu'il y a un vrai vide post-cession qui existe. Il y a évidemment des serial entrepreneurs qui existent, qui sont parfois assez connus et autres, qui eux ont déjà d'autres projets par ailleurs. Mmh. Pour eux, ça se passe généralement très bien. Mais il y en a beaucoup de dirigeants qui, eux, ils ont monté leur boîte il y a plusieurs dizaines d'années, voire parfois 40 ans. Ils ont toujours évolué dans cet écosystème. Et là, ils ont beaucoup de mal à se dire « mais qu'est-ce que je vais faire après ?» Et c'est là qu'on voit qu'être accompagné, ça permet aussi de fluidifier la cession et commencer à organiser la suite, c'est-à-dire être rassuré sur le fait que les différents objectifs du client qui sont souvent les mêmes, gérer la transmission, avoir suffisamment de revenus pour maintenir son train de vie, etc., tout ça va pouvoir être pris en compte et géré en amont.
6: Ouais. Comment vous expliquez qu'on prenne un petit peu, alors j'allais dire à la légère, mais comment ces décisions et cette exécution soient aussi rapides, quitte à mettre en danger la valorisation de l'entreprise, à se retrouver avec des problèmes? Comment vous expliquez qu'on s'y prenne au dernier moment comme ça?
8: Je pense que c'est complexe. Premier lieu.
6: Mais alors, donc, précisément, ouais. Si c'est complexe, on a tout intérêt à le faire avant. Comment ça se fait que...
8: En règle générale, ce qui se passe, c'est que les gens, du coup, laissent ça de côté. Oh. Ils attendent d'être un peu au pied du mur. C'est-à-dire un problème de santé.
6: Ah oui, d'accord. Okay.
8: Qui est vraiment une offre qui tombe du ciel, qui arrive, mais qui n'arrive pas forcément, etc.
6: Ouais.
8: C'est souvent ça qu'on voit.
6: Mais c'est fou. Et ça, c'est parce que c'est pas un business plan, ça. C'est...
8: Non, pas du tout.
6: Ouais, ouais.
8: En fait, souvent, ce qu'on dit, c'est que les cordonniers sont les plus mal chaussés. Mm. Et on le voit beaucoup.
6: Et à part.
8: À chaque entreprise.
6: Oui, à part les conseillers et insister sur la nécessité de s'y prendre à l'avance, d'avoir, je dirais, quand on commence une activité d'entreprise, on peut aussi légitimement se dire, c'est dès le début qu'il faut se demander comment on va la céder. Vous pensez que ça peut être aussi une piste quand on commence une entreprise et...
8: Je pense que c'est pas à ça qu'on pense en premier lieu.
6: Évidemment.
8: On veut d'abord créer un business qui va fonctionner, mais très vite, en fait, ça doit arriver. Et on va dire que le copilote, entre guillemets, au départ...
6: Ouais.
8: C'est l'expert comptable. C'est lui qui, au quotidien, qui va voir l'évolution, on va dire, de l'entreprise, etc. Mmh. Donc, je pense que c'est un petit peu son rôle aussi de pouvoir avancer ces sujets.
6: Bon, allez voir votre comptable. Et puis surtout, vous n'y prenez pas au dernier moment, parce que c'est vraiment contre-productif pour le coup. Et merci à vous, Bastien Baron, de Justae, de nous avoir un petit peu fixé cette problématique sous les yeux. Je vous rappelle, vous pouvez tout réécouter en podcast, en replay. Je sais que vous êtes beaucoup d'entrepreneurs, de chefs d'entreprise à nous écouter. Et justement, ça, c'est quand même un enjeu très, très important. Merci beaucoup, Bastien Baron.
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6: Et on va prendre l'air, on va prendre l'art, comme régulièrement on va parler art asiatique avec Camille de Forestade Christis. Bonjour.
11: Bonjour Antoine Larigauderie, merci de
6: me
11: recevoir.
6: Merci à vous d'être venu. Alors, on a un printemps asiatique là, qui est en train de s'organiser et début du mois prochain, il y a pas mal de choses. On vous rappelle la vente chez Agut d'objets personnels de Michael Jackson. Oui, le marché de la mémorabilia.
11: C'est pas asiatique ça?
6: Non, c'est pas du tout asiatique, mais je faisais un petit rappel parce que c'est vrai qu'il y a beaucoup de choses qui s'organisent début juin et il faut un petit peu suivre. L'art asiatique... Bon, on va dire qu'il est extrêmement prisé des collectionneurs et c'est un petit peu un must hein, dans une collection d'art. Et il va en être question. Donc justement, c'est le 10 juin, vente chez Christie's au cours du printemps asiatique. Globalement, quelle est la démarche et quels sont les pans d'art asiatique qui sont concernés?
11: Alors, vous avez bien raison de dire qu'il y a beaucoup de choses en juin. C'est une période qui est traditionnellement extrêmement active dans les enchères en général, et en particulier en art asiatique, puisque maintenant, ça fait pas mal d'années, je dirais une quinzaine d'années, qu'on se met tous d'accord pour avoir une programmation sur mesure, puisque les amateurs sont particulièrement asiatiques, il faut aussi bien le dire. Mm-hmm. Et donc, ils se déplacent une ou deux fois par an. Et donc, c'est bien d'avoir une grande proposition, une grande offre pour eux à Paris. En plus, juin, il fait beau et tout le monde est content. Donc, comment ça s'organise? Le Printemps Asiatique, c'est une manifestation, c'est une association qui a pour but de faire rayonner les arts d'Asie, en France en particulier, mais aussi dans d'autres villes françaises. Ça s'étend du 3 au 12 juin, partout dans les galeries de la rive gauche, partout dans les musées qui ont une programmation particulière à Paris, et en particulier à la Galerie Charpentier, qui est la foire marchande émanant du Printemps Asiatique, et ça, c'est du 5 au 8 juin. Et nous, chez Christie's, le 10 juin, on a notre vente traditionnelle d'art d'Asie qui s'inscrit dans ce parcours. Et là, effectivement, bah, vous l'avez dit, il y a beaucoup de choses à voir. Il y a de l'art chinois, il y a de l'art japonais. Et cette année, il y a un focus un peu spécial qui est sur l'art coréen, puisque c'est l'année de l'amitié franco-coréenne. C'est une année diplomatique et on surfe un peu sur cette vague-là. D'ailleurs, je parle de vague, on a aussi une très belle vague de Hokusai dans cette vente du 10 juin à Paris.
6: Il y en a une dedans.
11: Wow. Rare, oui. En plus, c'est une des premières impressions. Donc, vraiment, 1830, vous connaissez le.
6: On le rappelle, hein, il y a différents.
11: C'est un processus de reproduction. Oui. Donc, en fait, ce que les amateurs vraiment cherchent, c'est les premières éditions qui sont entre 1830 et 1831.
6: Oui.
11: Bon, c'est une image extrêmement connue. C'est la seule œuvre d'art qui a son émoticône. J'aime bien le dire parce qu'en fait, c'est vrai.
6: C'est quand même dingue. C'est super bien dit.
11: Oui,
6: hein,
11: voilà, donc elle est dans la conscience collective. Pour nous, c'est un peu notre Joconde. C'est rare, en fait. Carrément. On pense que ça ne l'est pas parce que ça peuple notre imaginaire. On le voit beaucoup dans les livres, ça a beaucoup inspiré l'art occidental. Mais en vrai, une première édition, c'est très rare. Donc là, bah, vous aimez parler d'investissement dans cette émission.
6: Oui, oui.
11: Exemple précis. Ouais. Donc elle a été estimée 600 à 800 000 euros pour la vente du 10 juin. Et l'heureux propriétaire avait acheté cette estampe chez Christie's à Londres en 2009. Et en 2009, il l'avait payé 50 000 pounds. Pas mal.
6: Ah oui,
11: là, et c'est une jolie histoire parce que cet homme, il n'était pas collectionneur d'art particulièrement, mais il avait l'amour de cette image.
6: Il l'a juste trouvée belle.
11: Et un jour, il a gagné de l'argent et il a demandé à un ami marchand, trouve-moi cette Madeleine.
6: Mais je dirais que c'est comme ça que naissent les vocations et que naissent les grandes collections. C'est-à-dire qu'on a avant tout, alors. Des gens qui peuvent être vraiment très, très pragmatiques et qui sont sur plus-value, qui ont du flair, etc. Là, je me mets un peu dans la tête de Bernard Arnault. Et puis, des gens comme, je ne sais pas, Lépineau, par exemple, qui... Non, ça me plaît. Ça me parle. Et la valeur, elle va être prise justement comme ça, à la passion, à l'instinct, alors de manière un petit peu différente. Et... Je dirais que l'art asiatique, on le dit, c'est un must de la collection. Mais il faut pas que ce soit un must. Il faut que j'ai de l'art asiatique. Il faut que ça plaise. Il faut que la passion soit là. Et c'est comme ça que ça prend d'autant plus de valeur.
11: Je suis très heureuse de vous entendre tenir un tel discours. Vous savez, dans mon métier de commissaire-priseur, on me demande souvent qu'est-ce que je devrais acheter. Est-ce que tu crois que ça prendra de la valeur? Alors, bien sûr, c'est difficile de répondre à cette question, mais je réponds toujours que la jouissance a un prix. Le bonheur de vivre avec une œuvre, en fait, ça, c'est quelque chose qui ne se quantifie pas. Bon, alors là, pour l'exemple de la vague, c'est un exemple très parlant, mais j'en ai rarement des exemples aussi criants. Il faut aimer, mais pour aimer l'art asiatique, je dois dire qu'il faut quand même un petit peu connaître. C'est quand même un art qui demande un petit peu de connaissances. C'est quand même très exotique, entre guillemets. Enfin, ce n'est pas vraiment l'adjectif que je voudrais utiliser, mais c'est... culturellement, nous ne sommes pas si près, évidemment. Même s'il y a des liens forts et qu'on s'aime depuis longtemps. Mais donc voilà, le printemps asiatique, c'est vraiment l'occasion de venir dans les musées, dans les galeries, de venir à la Galerie Charpentier du 5 au 8 juin. Les marchands sont heureux de vous retrouver et sont heureux de vous montrer, même si vous n'êtes pas acheteur, même si vous n'êtes pas collectionneur. Chez Christie's et au printemps, c'est ouvert à tous.
6: Et j'allais vous dire, on parle très souvent de l'art chinois dans les collections, l'art japonais aussi quand même. On a beaucoup parlé d'art vietnamien d'ailleurs l'année dernière, c'était la grande vogue. L'art coréen, qu'est-ce que vous pouvez nous en dire et quelles sont les choses à retenir et les œuvres éventuellement à garder en tête quand on parle d'art coréen?
11: Bon, merci beaucoup de me poser la question. Très sincèrement, je ne suis pas une grande spécialiste d'art coréen.
6: Okay. Non, mais moi non plus.
11: Non, mais tout simplement parce qu'en fait, c'est un monde assez étroit qui vient d'être un peu découvert. Alors, la bonne nouvelle avec l'art coréen, tous mes amis qui ont des enfants de 15 ans me disent que c'est le seul endroit où mes enfants, mes ados veulent encore bien venir avec moi.
6: C'est
11: le Japon, maintenant c'est la Corée, donc tout le monde voyage en Corée. Donc là, pour apprendre sur sur l'art coréen, il faut aller au musée Guimet où il y a deux grandes expositions.
6: Ouais.
11: Une sur le monde de Silla, qui est donc l'art ancien, la sculpture, la céramique, etc. Et une aussi tout à fait différente sur la K-beauty. Je ne sais pas si vous avez entendu parler de ça. Mais donc voilà, là, vous avez le meilleur des deux mondes en ce moment au musée Guimet. Et pour ce qui concerne le marché de l'art, nous avons une jarre coréenne du 16e siècle avec un décor de dragon qui est extrêmement parlant parce que vous comprenez la filiation avec les médias, pardon, je vous regarde, avec les mangas.
6: Oui, tout à fait.
11: Et donc ça parle énormément aux jeunes gens. Oui. Donc vous voyez ce dragon, il date du 16e siècle, je pense qu'il s'affiche, mais vous voyez une image comme ça, un peu naïve, vraiment très amusante.
6: Ouais.
11: Ça me parle énormément. Et pendant le printemps, il y a aussi toute une scène contemporaine que vous pouvez voir dans des galeries comme Louis Essac, comme Magna Galerie et tout ça à la Galerie Charpentier, toujours du 5 au 8 juin. Je ne vous ferai pas l'affront de prononcer le nom de ces artistes coréens. Là, vraiment, je...
6: Ben non, découvrez-les.
11: Mais il y a énormément de poésie, une tradition qui est tout à fait intégré mais dépassé.
6: Tiens, on le voit,
11: et il y a beaucoup d'acheteurs pour l'art contemporain coréen. C'est codifié, vous avez raison, mais c'est aussi le monde de flottant, le monde de poétique. Et je sens que ça parle beaucoup aux acheteurs français, en tout cas.
6: Art asiatique, donc vente chez Christie's le 10 juin. Il y a de l'art chinois, il y a de l'art japonais. Découvrez l'art coréen. Ça parle aux petits comme aux grands. Et c'est vrai que ce vase, il y a... Petit côté Miro aussi. Enfin, bref.
11: Oui, c'est vrai, vous avez raison.
6: Non, c'est étonnant.
11: Bon, d'ailleurs, l'art asiatique a beaucoup, beaucoup inspiré l'art occidental. Je ne vais pas enfoncer des portes ouvertes, mais vous le savez bien. Alors, je vous vois à Paris, dans les expositions des Christie's, début juin.
6: Il n'y a aucun problème. Merci beaucoup, Camille de Foresta.
11: Merci à vous. Bonne journée. Bonne journée.
6: Au revoir. Et passez une bonne journée à l'écoute de BFM Business.
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14: Et les experts de l'IMO, c'est tous les jours à l'heure de votre déjeuner sur BFM Business. Une demi-heure pour parler de notre immobilier, de nos logements. Et comme tous les jours, ça démarre par cette séquence qui vous concerne, amis professionnels de secteur de l'IMO, le pro de l'IMO. Des témoignages terrain de vos métiers qui nous intéressent aussi et qui vont intéresser nos chefs d'entreprise aujourd'hui parce qu'on va parler coworking. Mais attention, coworking haut de gamme, vous verrez ça dans quelques instants. Ensuite, retour en plateau pour le débat du jour. Ça faisait longtemps, mais revoilà notre baromètre Odoxa Next City avec beaucoup d'enseignants. Enseignement toujours passionnant qu'on va décrypter ensemble pendant 20 minutes. Mais d'abord, c'est donc l'heure du pro de l'IMO.
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14: Et on est en ligne avec Romain Potier, directeur général de Querc. Bonjour Romain.
15: Bonjour Marie.
14: J'ai dit Querc, ça se dit peut-être Querc, je sais.
15: Ça se dit Querc, c'est la prononciation était parfaite.
14: Oui, bon bah super, génial. Donc voilà, c'était juste pour m'assurer de la prononciation. Merci Romain pour votre témoignage, non je plaisante. Donc je disais en préambule qu'on allait parler coworking haut de gamme. Je dis haut de gamme parce qu'effectivement maintenant, quand on est une entreprise, qu'on cherche du bureau flexible mais en même temps de qualité, bah on peut pas faire du petit coworking tout pourri et c'est à peu près l'état d'esprit de votre société. Et comment finalement vous vous adaptez à ces nouveaux besoins des entreprises? Et vous aviez justement une entreprise, un exemple particulier à nous raconter aujourd'hui, une entreprise qui vous a confié 10 000 mètres carrés de bureaux, c'est ça l'idée?
15: Exactement. Exactement. Donc, pour donner un peu de contexte, effectivement, Querc, nous, on est un acteur de coworking, on propose des espaces de bureaux sur le segment haut de gamme, donc on est essentiellement au cœur du 8e arrondissement et on s'adresse à une clientèle qui est je dirais parmi la plus exigeante aujourd'hui sur le marché, qui est composée de principalement de la finance et de la tech. Et nous, on a la spécificité chez Querc, historiquement, de proposer, en plus d'une localisation et en plus d'un design très très travaillé, tout un panel de services qu'on opère au quotidien pour nos clients. Et ce sont des services qui sont inspirés de l'hôtellerie. Donc ça commence avec la conciergerie, l'accueil et la conciergerie. On a aussi internalisé toute une offre de restauration avec différents formats. On a un restaurant gastronomique, on a des cafés Querc, on a de la restauration rapide. La partie sport et wellness également avec des salles de sport, des coachs, une programmation sportive, une agence événementielle internalisée. Bref, on a tous les services dont une entreprise peut avoir besoin au quotidien au bureau. On l'a internalisé et c'est ça qu'on propose à notre clientèle.
1: Mais aujourd'hui, pardon Romain, je vous interromps, mais en fait, c'est quoi la différence entre ce que vous proposez et puis des bureaux classiques où on a fait venir tous ces services dont vous parlez, effectivement des services de restauration, il y en a dans les entreprises aussi, des salles de sport, il peut y en avoir. Enfin voilà, c'est quoi la différence entre les fameux beaux 3-6-9 qu'on peut prendre quand on est une boîte et le coworking version Quirk?
15: Alors, il y en a deux. Il y a déjà le niveau de qualité de ces services où nous on va vraiment essayer de pousser l'expérience au maximum et de proposer des services qui sont aussi gratuits pour les collaborateurs comme des cours de sport qui sont assez rares. Et après, nous pour le coup on est le seul acteur qui a internalisé l'intégralité de ces services-là et est capable du coup de faire des liens entre les différents services, d'animer les différents services les uns par rapport aux autres et d'avoir une connaissance client à chacun de ces interactions avec nos services qui soit personnalisée et ce qui nous permet aujourd'hui en fait de proposer un niveau de service qui est similaire à ce qu'on peut trouver dans l'hôtellerie haut de gamme voire de luxe.
1: Encore une fois, je repose ma question. Romain, vous vexez pas, mais quelle est la différence si moi je décide? En fait, est-ce que vous, justement, c'est quel type de contrat que vous signez avec l'entreprise précisément et en quoi ça diffère de ce qu'on peut faire aujourd'hui au-delà du côté haut de gamme et de ce que vous proposez sur la restauration, le sport, machin, etc. Mais ce que je veux dire, c'est que voilà, en quoi c'est différent d'une boîte classique avec des beaux classiques?
15: Et déjà pour répondre à votre première question, c'est-à-dire que nous historiquement effectivement on propose ça dans nos espaces de coworking et la première question que vous avez posée c'était sur le nouveau type de contrat qu'on est en train de partenariat qu'on est en train de créer où on opère des bureaux en 3-6-9 classiques avec l'intégralité de nos services. Donc nous aujourd'hui on propose les deux et on a fait évoluer l'offre dans ce sens-là. Ensuite sur la différence d'expérience. En fait, nous, ça vient de retour de nos clients et de foncières. Aujourd'hui, la solution pour proposer tous les services qu'on propose, c'est de faire appel à des entreprises qui font uniquement un des services et n'ont pas de travail global de cohérence d'animation de ces services-là. Et ça, pour le collaborateur au quotidien, ça permet pas d'avoir une expérience qui soit fluide et de faire les liens entre une information qui est donnée à l'accueil, qui est partagée au coach de sport et qui est partagée aussi au serveur dans le restaurant gastronomique pour par exemple aligner le programme de restauration avec l'animation sportive au quotidien, la connaissance de l'accueil que c'est par exemple l'anniversaire d'un client qui vient ou d'un membre particulièrement important et qui soit communiqué à l'ensemble des personnes de nos services. Ça permet d'avoir en fait une personnalisation de l'expérience et une cohérence globale qui est impossible de répliquer lorsque tous les services sont fragmentés. Et c'est ça, en fait, dans ce genre de détails-là, qui fait que nos clients se sentent chez eux et qui fait que, par exemple, l'expérience qu'on peut avoir dans un hôtel 3 étoiles n'est pas le même que celui qu'on peut avoir dans un hôtel de luxe. Dans les deux hôtels, on a effectivement un espace de restauration, une salle de sport. C'est juste que le lien avec les clients sont différents.
1: C'est noté, Romain. En tout cas, j'aurais bien compris qu'il n'y a pas la chambre, mais ça ressemblera à nos bureaux, en tout cas, et les bureaux que vous opérez ressembleront presque à un hôtel 4 étoiles. C'est à peu près ça l'idée. Merci, en tout cas, pour votre témoignage. Romain Potier, directeur général de Quirk. Allez, c'est l'heure du débat du jour dans Les Experts de l'Immo.
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1: Et à mes côtés, Henri Buzicazo, président fondateur de l'Institut du Management des Services Immobiliers. Bonjour Henri.
17: Bonjour Marie.
1: Et Gaël Slimane, le président de Doxa. Bonjour Gaël.
18: Bonjour Marie.
1: Alors je le disais en préambule, revoilà notre fameux baromètre donc Odoxa avec Nexity, BFM Business et Capital. Et donc à chaque fois, on remet à jour quelques indicateurs clés. Mais comme j'ai pas envie qu'on perde trop de temps à revenir sur tous ceux qu'on connaît déjà, on va aller directement sur ce qui moi m'intéresse très égoïstement. D'abord, le Premier axe qui me paraît essentiel, c'est qu'on est quasiment pile à un an de notre prochaine élection, la grande élection présidentielle. On n'arrête pas de dire à l'antenne de BFM Business que le sujet logement est un sujet capital pour les Français et donc les futurs électeurs. En témoigne donc votre nouvelle version de notre baromètre. Là, clairement, il est capital ce sujet logement.
17: Il est capital, on n'y reviendra pas, mais on a réalisé dans les précédentes vagues et on a reposé cette fois-ci un certain nombre d'indicateurs qui montrent pourquoi il est capital. Donc j'y reviens pas. La conséquence, elle est sur la politique. On l'avait déjà mesuré, Marie, au moment des municipales, où déjà les Français étaient une très large majorité à nous dire « attention ». Les gars, ça va compter ce que vous nous direz dans vos programmes pour les municipales. Là, sur la présidentielle, quand on leur pose la question de l'importance qu'aura le thème du logement dans les programmes des candidats, on a 70% des Français qui nous disent que ça comptera, qu'ils en tiendront compte de ces propositions que feront les candidats sur le sujet. Et c'est un sujet qui comptera de manière assez consensuelle, quel que soit le type d'agglomération dans lequel on vit, mais ce sera d'autant plus important que l'on vit dans des grandes villes et dans des villes où le sujet est en tension, et ça comptera aussi pour l'ensemble du spectre politique. Donc, s'il y a vraiment un sujet qui était en dehors des radars lors des dernières présidentielles, qui est cette question du logement, il n'aura pas l'intérêt à l'être cette fois-ci, parce que de toute façon, pour adresser la priorité des priorités bien connues des politiques, qui est la question du pouvoir d'achat, notre baromètre l'a bien montré, les Français considèrent que, dans ce domaine-là, le logement, c'est ce qui pèse le plus lourd.
1: Mais Gaëlle, vous prêchez une convaincue sur ce plateau, je me retourne vers Henri, moi j'ai l'impression que la responsabilité médiatique et politique, elle est immense là-dedans, c'est-à-dire que quand on demande aux Français, effectivement, le logement, c'est quand même ce qui nous coûte le plus cher, et on le redit dans ce baromètre, mensuellement, c'est ce qui pèse le plus dans notre pouvoir d'achat. Et pour autant, dans les gros médias mainstream, pour autant, les politiques eux-mêmes vont rarement sur ce sujet logement. Il n'y a pas de prise de conscience ?
18: Moi, je vois un progrès. C'est pas pour être agréable à la classe politique.
1: Un peu, quoi.
18: Non. Non. Ça se sait un peu. Je dis ce que je pense. Moi, je vois un progrès aussi parce que j'y contribue modestement. Alors, je suis très attentif aux mètres de plus qu'on est arrivé à parcourir. Je vois dans les discours politiques, dans le discours aujourd'hui du Premier ministre, l'engagement avec un plan de relance qui est très complet. On en pense qu'on veut, mais on reconnaît que on n'a pas oublié quelques tiroirs de la commode que ce soit. Bon, donc ça, je vois qu'il y a un progrès, une prise de conscience, parce qu'effectivement l'opinion s'exprime très fort. Les spécialistes des enquêtes, des sondages accompagnent le mouvement. Ils analysent. Moi, je trouve que la presse en parle quand même de plus en plus. Alors, je vois une différence dans les élections présidentielles. Antérieur. Bien sûr, j'en ai été un observateur très très attentif. Chaque candidat a eu une mesure phare pour le logement. Je vous en citais
1: quelques-unes. Taxe d'habitation.
18: Suppression de la taxe d'habitation, c'était le président Macron. Encadrement des loyers, c'était le futur président Hollande, devenu président de la République. La France de propriétaires, c'était Nicolas Sarkozy. Voilà, trois présidents très.
1: Et ce qui est dingue, c'est que beaucoup d'entre eux ont été élus là-dessus, d'ailleurs.
18: Alors, très clairement, c'est l'une des mesures dans chacun des programmes qui ont compté pour faire élire. Et les Français le reconnaissent. Alors, typiquement, le dernier. La suppression d'un impôt lourd,
1: la taxe d'habitation.
18: Il y avait taxe et il y avait habitation. On dit on vous supprime les deux, on allège la vie de ceux qui habitent leur logement. Bon. Mais c'était des gadgets. Et je crois que ce qu'attendent, moi, quand je lis attentivement les résultats de cette vague au Doxa, je ne vois pas ça. Je ne vois pas l'attente d'une mesure miracle, phare, qui va exciter tout le monde. Je vois le besoin d'un programme, d'une pensée sur le logement et très clairement la résolution des problèmes que les Français connaissent, c'est pas tous les mêmes, mais en gros un accès au logement difficile, ils s'attendent pas à ce que ce soit réglé avec du marketing politique.
1: Alors voilà. vous dites quand même, réaction Gaëlle, parce qu'il y a quand même des mesures qui plébiscitent ces Français, alors c'est peut-être gadget, comme le dit Henri.
17: Tout à fait raison, on n'est plus sur une mesure, on agit plus une mesure pour avoir une mesure de plus dans son programme en cochant la case logement. En gros, c'était ça le sujet.
18: C'était ça.
1: Et je vous trouve très optimiste, messieurs, parce que quand même, je suis désolée, hein, j'interromps Gaël, mais sur typiquement, on sait qu'il y a une grosse partie de la droite et de l'extrême droite qui veut revenir sur les obligations de rénovation énergétique. Ils en feront peut-être, un symbole pour leur future possible élection à la prochaine présidentielle. Et donc, typiquement, les interdictions de louer les passoires, est-ce qu'on pourrait pas en faire cette mesure gadget
17: alors.
18: S'il ne faut que ça, ça ne marchera pas.
17: Il y a deux choses. Il y a qu'est-ce qui a été fait autrefois, vous l'avez très justement rappelé, une mesure symbolique, mais prise isolément. C'est vraiment un îlot, logement dans un océan de mesures, pour faire simple, sécurité, immigration, emploi autrefois.
1: Ça va peut-être revenir.
17: Voilà, on voit que ça risque de revenir, mais c'était les grands sujets. Là, je vous donne juste deux chiffres de notre baromètre ce mois-ci qui le montrent. Les trois quarts des Français nous disent qu'il est difficile de se loger en France. Les trois quarts d'entre eux, et quand on est plus pauvre et quand on est plus jeune, ça l'est particulièrement. Et on a 90% des Français qui nous disent qu'ils ne veulent pas une mesure. Ils veulent que les politiques déroulent un projet, un programme, quelque chose, une plateforme, pour montrer comment ils vont mettre à disposition davantage de logements dans le pays. Donc, après... ce qu'en feront les politiques. Ils ont l'info. N'est pas, vous avez raison, on voit de plus en plus de messages qui montrent que ça a pris de l'importance. Ils ont l'info, c'est un vrai sujet dont ils doivent se saisir. Le seul problème du logement, je l'ai déjà dit sur ce plateau, montre que ça a pris de l'importance. Le seul problème du logement, je l'ai déjà dit sur ce plateau, pour être

0: c'est la logique du dernier kilomètre. C'est-à-dire que, est-ce que le logement sera l'enjeu majeur de la présidentielle ? Pas sûr. Est-ce qu'on parlera davantage de questions de logement dans les programmes des candidats cette fois-ci qu'il y a 5 ans, 10 ans ou 15 ans ? J'en ferai le pari de cela.
1: Bah, j'ose espérer, et puis d'autant qu'en plus, vous dites pas sûr, mais enfin, il y a des incidences, et on le voit aussi à travers le baromètre, de ce qui se passe à l'échelle internationale bien et sûr. Géopolitique sur notre accès à l'immobilier ou notre accès à la propriété, et notamment cette crainte des Français liée à la guerre au Moyen-Orient qui patine. Et donc là, quand même, on a 71% des Français qui disent qu'il y aura un impact négatif de cette guerre.
0: Ils craignent. Ouais. Alors, ils sont pas forcément experts,
1: mais ils craignent. Ouais, mais enfin, moi, je vote avec eux. Hein,
0: là. Ils craignent que, effectivement, ça aide. Ça aura des conséquences négatives sur le marché de l'immobilier en France, dans notre pays. Et quand on leur demande quel type de conséquences négatives craignez-vous le plus, bah, la première des conséquences, c'est l'impact sur leur pouvoir d'achat et de la hausse des autres dépenses du foyer. Et puis, il y a un impact qu'ils anticipent, qui est la hausse des taux. Et il faut voir une chose, c'est qu'on a été un tout petit peu plus loin encore. Les Français nous disent que les taux, ils deviendraient insupportables. Aujourd'hui, là où ils sont, autour de 3,5% pour un crédit sur 20 ans, ou bien entre 3,5 et 4. Donc on y est
1: de
0: presque.
1: De toute façon, ils sont là en train de nous dire que c'est déjà pas acceptable.
0: Les deux tiers des Français nous disent que le niveau actuel des taux n'est pas supportable ou qu'une légère hausse de 0,5% de plus le rendrait insupportable.
2: Non, mais ils sont lucides. Ils sont lucides. On va attendre la décision le 5 juin, je crois,
1: de la Banque Centrale Européenne.
2: Les analystes économiques, il y en a qui s'expriment ici, estiment qu'avant la fin de l'année, on aura 2 ou 3 vagues d'augmentation des taux. Et on va atteindre, d'ailleurs, le taux d'usure, hein, on en reparlera, et c'est déjà une partie des dossiers qui sont rejetés à cause
1: de ça. Alors rapidement quand même, à chaque fois je fais du lexique, le taux d'usure, je vous rappelle, c'est le taux maximal auquel les banques sont autorisées à prêter, c'est un taux tout compris, donc pas uniquement le taux de 3,5% de marché, mais j'ajoute tout le reste des frais,
2: toutes les assurances,
1: et l'assurance, etc., et puis les frais de courtage, etc.,
2: les
1: frais de dossier. Et donc, si ce taux d'usure est trop bas et que les taux remontent trop vite en parallèle, et ça fait effet ciseau, et en fait, on ne peut pas vous accorder le crédit.
2: Et il est trimestriel, désormais, il faut de nouveau, on a connu ça il y a deux ans, le rendre mensualisé pour suivre cette évolution rapide des taux. Donc, ils n'ont pas tort, il y a ces conséquences-là. Moi, je pense que des politiques, on attendra certainement pas le gadget, on l'a dit. Et ceux qui seront tentés de le faire, que ce soit les partis extrêmes ou les autres, seront pas audibles. On entend bien aujourd'hui que tout s'est déréglé. Les Français ne sont pas des spécialistes de logement. Moi, je crois que oui, au fond. Bon, parce que le logement, c'est tellement quotidien. Si on connaît quelqu'un qui est locataire, on voit qu'il a du mal à avoir une location. Si on est accédant, on trouve que les mensualités sont élevées ou qu'on n'a pas le crédit. La transition énergétique, on a du mal à la comprendre et à la suivre. Beaucoup de choses se sont déréglées, logement privé, logement social. Donc face à ça, les Français se disent, sans être des grands spécialistes, il faut un programme, il faut s'attaquer à tout. Avec sans doute des tirs courts et des tirs longs. Le tir long, c'est la durée du mandat du président de la République, un deuxième s'il doit être réélu. Et le tir court, c'est quand même l'antidouleur. Parce que l'antidouleur, aujourd'hui, c'est effectivement que des aides soient maintenues. Pour moi, ce sont les aides principales. Bien sûr qu'il faut qu'on en sabre des aides, parce qu'on n'a plus de sous. Mais sabrer une aide au logement, aujourd'hui, c'est mettre à la rue. Là, il y a un projet de réforme de regrouper toutes les aides, qui ferait perdre à 22% des allocataires. Oui, mais je le précise.
1: Ah vous faites bien de le dire,
2: J'ai dit ce que j'en pensais, j'ai pas été le seul. Nous considérons, Conseil National de l'Habitat, par exemple, à la quasi-unanimité, que ce n'est pour le moins pas pertinent, et peut-être même qu'il faut l'enterrer, cette réforme. Elle ferait perdre à près d'un quart de ceux qui aujourd'hui touchent des aides des dizaines d'euros par mois, jusqu'à 100, 120 euros. Et bien sûr, ce sont les tranches les plus fragiles qui seraient percutées. Bon. Voilà, ça c'est d'urgence. Demain, je suis président de la République, permettez-moi cette phrase, ça fait plaisir.
1: Mettez-le dans le scroll, Alban,
2: j'ai le droit, j'ai le droit, après tout. Bon. Ça, par exemple, je le sanctuarise. Je dis aujourd'hui, avec la hausse des carburants, avec tout qui va mal, protégeons, c'est l'urgence. Et puis, ce qui n'est pas de l'urgence, et les Français le savent, par exemple, l'aménagement du territoire. Dans le projet de loi... qu'a présenté Monsieur Le Cornu. Est-ce qu'il ira à son terme, d'ailleurs, parce que le temps est très court, là. Il y a, par exemple, l'Agence Nationale de Rénovation Urbaine, un troisième programme pour que 150 quartiers, villes, soient de nouveau rénovés. D'ailleurs, intéressant, ce projet de loi dit, mais ça touche aussi à la sécurité, à la lutte contre le narcotrafic.
1: Ça, je ne cesse de le dire. Hein.

0: oui, bien sûr. Et donc tout ça, ça irradie. Et bien sûr que l'aménagement du territoire, le réaménagement de certaines villes, c'est du temps long. C'est du temps long, mais il faut aussi le faire. Donc moi, je pense que on va attendre une intelligence logement de la part des partis et des candidats.
1: Mais on est d'accord là-dessus. Il y a le temps long, il y a le temps court, et puis il y a des mesures clés. Et là-dessus aussi, Gaël, il y a eu quand même quelques. Je vais pas parler de mesures gadgets, mais il y a quand même ce dispositif Jean Brun dont on nous a beaucoup parlé pour relancer l'offre locative. Là, on a sondé les Français là-dessus, qu'ils soient locataires ou propriétaires, ils y sont massivement favorables. Alors ça, c'est du temps court et long, puisque c'est aussi sur le neuf, sur l'ancien.
2: Les trois quarts des Français, 75% des Français nous disent qu'ils sont favorables au dispositif Jean Brun, qui a quand même l'ambition de construire 2 millions de logements d'ici 2030, en incitant à acheter pour pouvoir proposer du rendement locatif, à inciter les propriétaires à le faire. On est à 76% chez les locataires et 74% chez les propriétaires. Donc il y a une adhésion massive. Vous avez raison, le temps court, le temps long, mais ça signifie une chose, parce qu'il y a le Jean Brun qui est plébiscité, mais les dispositifs prévus, souhaités par le gouvernement pour assouplir les règles sur les interdictions des passoires thermiques, ce que vous évoquiez tout à l'heure, Marie, sont aussi soutenus, tout en voyant bien. Parce que les gens sont capables, comme dirait Emmanuel Macron, de penser complexe. Donc le citoyen le voit bien, tout en voyant bien les inconvénients de tout cela.
1: Incroyable.
2: On liste un certain nombre d'inconvénients. Les Français nous disent « oui, je vois cet inconvénient ». Mais à la fin, si ça permet quand même que davantage de logements, tellement on est en tension, puissent être mis sur le marché, bah tant pis, on y est favorable, même si ça aura des incidences négatives.
1: Après, pardonnez-moi, mais à chaque fois, dès qu'on parle là, ces derniers jours de cet assouplissement sur les passoires, qui était nécessaire pour tout un tas de propriétaires bailleurs qui n'étaient pas en capacité financière, technique, réglementaire, tout ce que vous voulez, de faire les travaux de rénovation, ça n'empêche que de vendre une mesure en disant à tout le monde « mieux vaut avoir un toit tout pourri sur sa tête plutôt que de dormir sous les ponts », c'est quand même problématique quand même,
2: pour
1: la mesure. Mais pour autant, vous voyez, il y a l'adhésion.
2: Non, mais ça dit quelque chose. Ça confirme tous les autres résultats qu'on voit depuis des mois, qui montrent que c'est plus qu'un problème, c'est un enjeu vital. D'ailleurs, dans le sondage, vous verrez, on teste les besoins, les classiques besoins de première nécessité de la pyramide de Maslow, se nourrir, se loger, se soigner, et on voit que avoir un toit au-dessus de sa tête, c'est à la fois un des premiers besoins exprimés par les gens, et c'est un de ceux pour lesquels ils pensent qu'on a le plus de difficultés à le respecter, à le tenir, ce besoin-là. Donc ça dit l'ampleur de cet enjeu logement chez nos concitoyens.
0: Oui, et puis je parlais de réalpolitik tout à l'heure. Moi, je suis désolé, je suis évidemment acquis à l'idée qu'il faut avancer le plus vite possible sur la transition environnementale. Bon, et puis après, les locataires eux-mêmes disent, ma facture, elle va être un petit peu plus élevée. Il y a des débats sur est-ce que je vais négocier un loyer moindre. Non, mais il y a des débats là-dessus, pour trouver un équilibre économique. Mais enfin, on va accepter que le logement soit moins vertueux pendant 3 ans, par exemple, en copropriété, c'est le futur projet de loi.
1: 5 ans en copro, 3 ans en maison.
0: Non, c'est l'inverse.
1: Non, c'est ça.
0: Non,
1: je vous assure, c'est 5 ans de plus pour les copros et on va donner 5 ans de plus. Je vous assure.
0: On va donner du temps. Tombons d'accord. Et puis le texte n'est pas voté, mais on va donner un peu de temps et on peut s'en indigner. Mais non, on ne va pas s'en indigner, on va accepter d'être un peu moins bien logé. C'est pas un toit tout pourri. Je réfute, je comprends, c'est de la provocation. Vous n'avez pas tort, Marie, mais non, c'est pas le cas. Les Français comprennent aujourd'hui aussi qu'il faut du pragmatisme. On ne les a pas écoutés. La loi climat-résilience, c'était un idéal. J'y ai souscrit. Je continue à y souscrire. Mais quand les politiques ont dit, comme un seul homme, et notamment le bloc central qui l'avait voté, non, on ne veut rien entendre, on ne touche pas au calendrier, on ne touche pas à ceci, on ne touche pas à cela, un parti d'extrême a dit effectivement, mais nous on vous écoute, on va déchirer la copie. Ben, la vérité, elle est entre les deux, mais clairement, elle a acculé, je le dis, elle a acculé ceux qui sont aujourd'hui au pouvoir à ouvrir les oreilles, à dire, les Français, ils ne peuvent pas, on va peut-être les écouter. La politique du logement doit écouter les Français.
1: Oui, mais je rappelle quand même, et je salue le travail de cette boîte qui s'appelle Argile, qui a calculé que pour un bien de même typologie qui est noté G au diagnostic de performance énergétique versus E, c'est 100 euros de plus par mois à la charge du locataire en dépenses énergétiques.
0: Et oui, Marie,
1: c'est quand même pas neutre en réalité.
0: Non, c'est pas neutre. Mais je pense simplement que le bailleur, c'est aussi un acteur économique, et que le bailleur riche, c'est l'épaisseur du trait. Le bailleur, il est un peu plus riche que le locataire, ça c'est attesté. Mais enfin, s'il lui faut trouver, on a les chiffres là-dessus, 35-40 000 euros entre ce qui sera fait dans la copropriété et ce qu'il pourra faire lui-même. même dans l'appartement, eh bien, les bailleurs sont âgés, en moyenne, tout ça. Ça, c'est la réalité. Ça ne veut pas dire que, et dans le projet de loi, il faudra qu'il y ait...
1: une réduction de loyer équivalente.
0: Qu'il puisse y avoir des négociations, je suis pas du tout fermé à ça, mais non, mais très clairement. Et aussi, par exemple, des prêts collectifs. On a du mal à les mettre en place parce que la plupart des copropriétaires bailleurs, il leur faut cet amortisseur qui est le crédit. Bon, il y a de l'ingénierie à faire et de la bonne volonté aussi de la part des bailleurs, mais il y a une réalité. Et quand on n'arrive pas à quelque chose, on peut pas politiquement se cogner contre un mur. Donc les Français, je pense qu'ils sont entre les deux, ils sont exigeants sur le logement, ils vont l'être. Ceux qui n'auront que des gadgets à proposer seront écartés. Il faudra qu'il y ait un système de pensée.
1: Il est unstoppable, voilà. Henri.
0: Comment ?
1: Il est unstoppable, ouais. Je dis ça parce qu'Alban, notre réalisateur, a fait partir la musique de la fin de l'émission.
0: Mais j'y crois, et quand vous dites à Gaël ou à moi, vous y croyez optimiste, oui, puis j'ai envie de l'être, et puis je vais pousser en mêlée.
1: Un dernier mot quand même, Gaël, après l'optimisme d'Henri.
2: Alors, oui, un optimisme et une explication peut-être en deux chiffres. On a 67% des Français qui disent que cette décision sur les passoires thermiques, ça risque de porter préjudice aux locataires loin ces logements.
1: Ouais.
2: Mais on a 76% de ces mêmes Français qui nous disent oui, mais ça en mettra davantage, il y aura davantage de logements disponibles sur le marché. Donc à la fin, on en a 65% qui disent il faut le faire.
1: Et donc ça veut dire quoi ? On va faire preuve de nuance ? C'est ça l'idée ?
2: Ça veut dire qu'il faut être
1: un peu nuance dans ce monde.
2: Il faut de la nuance dans ce monde de brut.
1: Mais voilà, et ce sera le mot de la fin, merci.
0: C'est en même temps,
1: mais je préfère la nuance. Merci Gaël Slimane, président d'Odoxa, et Henri Buzicazo, président fondateur de l'Institut du Management des Services Immobiliers. Merci d'avoir été avec nous. Je vous retrouve demain pour un nouvel épisode des Experts de l'Immo sur BFM Business.
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6: Vous êtes toujours dans le 18-19. On va parler évidemment de cette visite historique entre le président américain et le président chinois. On va en parler avec deux personnes qui connaissent très bien la Chine, même une qui a dirigé Adidas en Chine. Sandrine Zerbib, bonsoir.
7: Bonsoir.
6: Merci d'être avec nous. Vous êtes chef d'entreprise, vous avez travaillé longtemps, vous avez dirigé une entreprise chinoise et vous conseillez des chefs d'entreprise pour aller en Chine.
7: Et l'inverse.
6: Et des Chinois en France ou en Europe. Face à vous, quelqu'un que vous connaissez bien, visiblement, c'est Jean-Paul Chang, qui est déjà venu sur ce plateau, qui est économiste, qui lui-même aussi est conseiller d'entreprise pour savoir comment aller en Chine. Merci, moi, Jean-Paul Chang, d'être avec nous ce soir. Commencez d'abord un petit peu large. L'enjeu de cette visite, elle est quand même très importante sur le plan géopolitique et sur le plan aussi du business. Elle est la plus importante pour qui est en position de force, qui est en position de faiblesse pour vous, Jean-Paul Chang ?
8: En fait, du point de vue chinois, disons, ils ont passé une mauvaise période pendant 7 ans où ils se considèrent un peu comme sur la défensive par rapport aux États-Unis. Et maintenant, ils arrivent à la conclusion qu'ils sont dans une phase de stabilisation des relations et d'égal à égal. Parce que pendant 7 ans, ils ont résisté, ils ont pris des mesures de protection, en vue d'ailleurs, surtout en vue d'un deuxième mandat de M. Trump. Donc aujourd'hui, la position chinoise, c'est nous sommes dans une situation de stabilisation dans laquelle on va rendre coup par coup si jamais il y a encore des actes agressifs du côté américain.
6: Oui.
8: Mais par rapport au premier mandat de M. Trump, où les Chinois se sentaient surpris à l'époque, et en relative position d'infériorité...
6: En 2017,
8: à l'époque, quand il y a eu la première guerre commerciale, les Chinois ont envoyé précipitamment leur vice-premier ministre Liu He à Washington plusieurs fois pour demander une sorte de compromis. Alors que cette fois-ci, quand la guerre commerciale a recommencé l'année dernière, les Chinois ne sont pas allés à Washington. Ils ont dit, si vous voulez nous voir, eh bien, on se voit ailleurs. Ils sont vus à Genève, à Londres, à Stockholm.
6: Et en Corée.
8: Et en Corée maintenant. Ouais. Voilà. Et Xi Jinping a vu Trump à Busan l'année dernière, à la fin de l'année, en octobre. Et en gros, le message à Trump, c'est ce qu'il faut faire, c'est entre les grands pays comme nous, c'est les grands comptes qu'il faut régler. Donc, c'est une vision assez macro-politique ou macro-économique.
6: Ouais, mais vous n'avez pas répondu à ma question, c'était de savoir si, qui est en position de faiblesse.
8: Bah, pour le moment, personne ne se sent en position de faiblesse.
6: Non, mais vous, Sandrine Zerbi, parce que pour vous, il y en a un qui est plus en position de faiblesse. On a plutôt tendance à dire ici que c'est Donald Trump. Mais...
7: Je pense que c'est un peu une illusion d'optique, justement. Je reprends un peu ce que disait Jean-Paul, en ce sens que la situation est très différente de la visite de 2017. Donc, effectivement, par rapport à 2017, où Trump arrivait plus en force, c'est beaucoup plus équilibré. Et le rapport de force mondiale a profondément changé. Mais moi, je ne pense pas qu'il y ait vraiment une des deux parties qui soit vraiment en position de faiblesse et l'autre en position de force. Je pense que les deux ont tout à fait conscience que chacun a des leviers qui sont dans une certaine interdépendance, qu'il faut gérer cette rivalité et qu'ils ne peuvent pas ignorer les leviers l'un de l'autre.
6: Est-ce que c'est le président chinois qui peut sortir Donald Trump du bourbier iranien dans lequel il est quand même un petit peu?
8: Je pense que ça pourrait être une attitude diplomatique de la part des Chinois de rassurer un peu les Américains comme quoi ils feront de leur mieux
6: pour
8: participer à la résolution du problème. Mais probablement, ils vont aussi demander, dans ce cas-là, à Trump d'être un peu compréhensif vis-à-vis des exigences iraniennes. Il ne faut pas oublier que le ministre des Affaires étrangères iranien a été à Pékin il y a à peine une semaine. Et donc, là-dessus, je pense que les Chinois, vis-à-vis du reste des pays du Sud ou des autres pays, ne peuvent pas se permettre d'être complètement à l'unisson avec les Américains sur la question, même si il est clair depuis le début que les Chinois demandent l'ouverture, la réouverture du détroit d'Ormuz.
6: Oui, parce qu'en fait, l'Asie a beaucoup plus de besoin du déblocage du détroit d'Ormuz, mais finalement que les Américains qui ont leur propre pétrole, ou même que nous. Alors, sur le plan géopolitique, il y a Taïwan, bien sûr, il y a la Russie. Je voudrais peut-être qu'on se focalise sur le côté économique, puisque Donald Trump est arrivé avec une délégation absolument impressionnante. Il a le patron de Boeing, il a le patron de Cargill, il a Elon Musk et il a, in fine, le patron de Nvidia. Parce que l'enjeu est très important pour les Chinois, parce que pour l'instant, le marché américain leur est quand même largement fermé. Mais de l'autre côté, il y a la question aussi des terres rares. Comment est-ce que vous voyez le fait que Trump arrive avec une telle délégation, Sandrine Zerbib, vous qui connaissez bien le business, qu'est-ce que ça veut dire?
7: Ça veut dire, déjà, c'est un signe qu'il y a un souhait de faire du business, on va dire, entre les deux pays.
6: De rouvrir les relations commerciales entre les deux.
7: C'est un signe sur l'ouverture ou la réouverture, enfin, c'était pas totalement fermé non plus, des relations commerciales entre les deux. Le fait qu'effectivement, Huang de Nvidia soit là, c'est un signe encore plus fort. Et je pense que les deux parties souhaitent, au fond, une certaine stabilisation de ces relations commerciales. C'est pas juste les États-Unis, mais c'est aussi la Chine qui souhaite ces stabilisations. Et ça, c'est un signe plutôt positif. Maintenant, ça veut pas dire que ce voyage va se terminer sur une série de contrats, d'accords. C'est pas comme ça que ça va se passer.
6: Ah bah, d'habitude, c'est comme ça que ça se passe.
7: Oui, alors il y aura quelques accords de nature symbolique, mais enfin, c'est plus symbolique en réalité qu'autre chose. Mais c'est quand même un signe très positif.
6: Oui, en même temps, si je vous écoute, je sais pas, j'ai l'impression que cette rencontre, elle ne sert pas à grand chose. Ah. Alors, vous
7: non,
6: écoutez,
7: non,
6: parce
7: non,
6: que vous, vous dites.
7: Ce dit.
6: Non, mais c'est un petit peu ce qu'on pourrait comprendre, Jean-Paul Chang.
8: Non, c'est. Si... un dialogue, disons, équilibré et plutôt présage d'issues positives, si j'ose dire. Donc, il y aura des contrats, il y aura des Boeing, il y aura des engagements d'achat de grains, si Cargill est là, si Nvidia vient, c'est probablement que les Américains vont relaxer un tout petit peu les restrictions d'exportation, voilà, plus sur la Chine, c'est la même chose.
6: Sur les microprocesseurs, etc. Tout ça, il y a un accord sur l'intelligence artificielle.
8: Et la présence des grandes banques, des grands fonds comme BlackRock, Blackstone, tout ça, signifie que aussi le mouvement financier des investissements réciproques peut-être peut renaître un peu, reprendre un peu de vigueur. Non, ce ne sera pas nul du tout. Sans compter que bon, ce voyage sera suivi, d'après ce que j'ai compris, d'un voyage de Xi Jinping cette année encore aux États-Unis, et que donc c'est un dialogue renoué au plus haut niveau. Ouais. Ça, c'est très important. Il est clair que les Chinois ont refusé pendant très longtemps de rentrer en dialogue avec des officiels plus subalternes, en faisant comprendre clairement à M. Trump que tant qu'il y aura ces gens, ces hauts responsables américains qui passent la journée à diaboliser la Chine, on ne va pas discuter. Et effectivement, depuis maintenant un an, ça s'est un peu calmé. C'est-à-dire qu'il y a beaucoup moins de diatribes, disons, de thèmes anti-chinois dans l'expression des hauts officiels américains. Tout ça a préparé finalement une sorte de... Alors, forcément, pour les deux, il faut afficher effectivement des résultats positifs sur le plan économique. C'est même ce qu'il y a de plus facile.
6: Centriste Zerbib, vous voulez ajouter quelque chose là-dessus? Sinon, moi, j'ai une question pour vous.
7: Enfin, oui, je confirme que pour moi, vraiment le plus important, c'est qu'il y ait tous ces signaux d'un dialogue renoué qui va également être suivi, effectivement, de l'invitation dans l'autre sens, mais également d'autres occasions de rencontre à la PAC à Shenzhen, il y aura le G20 en Floride. Enfin, il va y avoir des rencontres où, progressivement, le dialogue va
6: se
7: remettre vraiment en route. Et ça, c'est extrêmement important, c'est pas du tout négligeable.
6: Oui. Oui, à mon avis, quand même, notamment la question des terres rares aussi, c'est important. Est-ce que là, il y aura, est-ce qu'on
7: va
6: déboucher sur un accord décisif ou pas?
7: De toute façon, l'accord qui a été passé à Busan en octobre dernier, il doit être renouvelé au minimum, parce qu'il vient à échéance, c'était un accord pour un an. Donc il vient à échéance, c'était à la fois sur les droits de douane et sur les terres rares dans l'autre sens. Donc ça fait partie de la stabilisation. Qu'est-ce qu'on fait? Est-ce qu'on renouvelle cet accord? Est-ce qu'on le renouvelle pour 2 ans, pour une période plus longue, pour un an? Mais il y aura au minimum... enfin, quelque chose qui sera fait à propos du renouvellement de cet accord.
6: Oui. Comment est le business actuellement en Chine, vous qui avez, d'abord, vous connaissez bien, je rappelle que vous avez dirigé Adidas en Chine et d'autres entreprises. On voit qu'il y a beaucoup d'Européens qui s'en vont, par exemple, de Chine. C'est compliqué actuellement de travailler en Chine pour des non-Chinois.
7: Alors, c'est compliqué pour les non-chinois et même pour les chinois. C'est un marché qui est difficile, qui est extrêmement concurrentiel. C'est un marché qui plus est, qui en ce moment a une consommation assez molle. Donc, tout ce qui relève de la consommation et je dirais même du sentiment des consommateurs n'est pas au beau fixe. En revanche, sur d'autres chapitres, c'est beaucoup plus robuste, sur en particulier la capacité industrielle, les véhicules électriques, les batteries, tout ce qui part aussi à l'export et à l'implantation dans le reste du monde. Là, on a une certaine robustesse.
6: Oui. Jean-Paul Tchang, qu'est-ce que vous en pensez, vous? Parce qu'à un moment, c'était l'Eldorado. On rencontrait tout le temps des gens qui partaient en Chine, pour BNP, pour la Générale, pour Airbus, pour Peugeot, pour Stellantis, pour... Vous voyez. Et puis là, aujourd'hui, d'abord, il y en a plus, il y a beaucoup moins de candidats. Et en plus, c'est très tendu.
8: Alors, il y a le problème, effectivement, du marché domestique chinois, qui est déjà très difficile pour les entreprises chinoises, et la concurrence est féroce. On dit même que c'est plus facile, en tout cas avant toutes ces sanctions, ces conflits commerciaux, il est beaucoup plus facile pour les entreprises du littoral chinois d'exporter, de gagner de l'argent en exportant, que de gagner des parts de marché en Chine. Donc ça, c'est le gros problème. Vous avez un parti unique en Chine, vous avez un État centralisé, le pays est unifié, mais le grand marché domestique unifié n'existe pas. Parce que administrativement, la Chine est quand même très divisée. Vous avez 31 régions et provinces qui appliquent les directives centrales de manière totalement différente, ce qui fait qu'une entreprise qui réussit très bien dans une province côtière, s'il veut conquérir les autres provinces, il va rencontrer énormément de difficultés. Donc ça, c'est le gros problème chinois depuis des années. Les dirigeants chinois le disent depuis quelques années, on veut un grand marché domestique de consommation pour absorber justement tous ces excédents de capacité de production, parce qu'autrement, ils sont forcés d'aller à l'étranger. Hein, donc voilà. Et ils savent qu'ils ne peuvent pas aller à l'étranger, parce qu'ils arrivent maintenant déjà aux limites. La Chine, je crois, la Chine représente 60% du total des excédents commerciaux du monde. C'est-à-dire qu'ils ne peuvent pas aller plus loin. Ils savent que les autres ont résisté. Les autres résistent, d'ailleurs. Donc, la seule solution, c'est le marché domestique. Cette fois-ci, j'ai l'impression que, ils ont décidé, lors du dernier plénum, l'année dernière, de mettre vraiment le paquet. Alors, on peut voir, d'ailleurs, dans les différents changements de dirigeants provinciaux, aussi un effort disons, d'unifier un peu les choses, quoi. Donc, ça, c'est le...
6: Le marché chinois, on voit bien qu'il a connu deux grandes transformations. C'est d'abord sur le plan énergétique, parce qu'il y a quand même une accélération très très forte pour décarboner un peu l'économie chinoise. Et puis il y a eu la question de l'intelligence artificielle, où là ils ont enclenché, on parlait tout à l'heure de la difficulté pour l'Union européenne d'enclencher la première voire la seconde avec Aurore Laluc. Eux, ils ont tout de suite, ils sont déjà en quatrième ou en cinquième position, non Sandrine Zerbib?
7: Oui, alors c'est pas uniquement par l'innovation, c'est aussi par l'application en fait, et en particulier dans l'application. Bon, certes, dans la vie de tous les jours, c'est très présent. Quand on va en Chine, on le sent, on le voit absolument partout. Soit de façon un peu gadget, vous allez avoir des serveurs dans les restaurants qui sont des robots, ça c'est ce que j'appelle la partie plus gadget. Ouais. Mais aussi l'industrie. Là, dans l'industrie, c'est déjà extrêmement prégnant, et pas seulement dans l'industrie, mais dans toute la chaîne en fait. Des activités d'entreprise dans le marketing, dans le customer service, dans énormément d'applications très très concrètes, c'est déjà là et c'est très bien accueilli par la population, ce qui fait la différence aussi.
6: Oui, alors moi je dirais, j'avais discuté avec un grand dirigeant français en lui disant, mais quand même vous avez des usines en Chine, c'est quand même, enfin, la question des droits de l'homme, il y a la question, oui, enfin, j'ai essayé de le faire prise de conscience, comme quoi c'était, on pouvait peut-être mettre ces usines ailleurs, etc. Et il m'a répondu, mais vous avez une vision totalement dépassée des conditions de travail en Chine. Aujourd'hui, les usines chinoises, elles sont bien plus équipées en termes de technologie, de robots, que nos usines à nous, que les usines françaises ou européennes. Est-ce que c'est vrai ou pas?
7: Alors, ça varie selon les industries.
6: Bien sûr,
7: c'est évident qu'il y a des industries...
6: Dans l'industrie automobile.
7: Mais dans l'industrie automobile, c'est très clair. Il n'y a presque plus de personnel. En réalité, c'est ultra robotisé. On est dans ce qu'on appelle les dark factories, où vous avez un ou deux gars qui surveillent les robots, et puis c'est à peu près tout. Donc, on est dans de l'hyper, hyper moderne... dans l'hypermodernité, et forcément, c'est pas du tout l'image qu'on se fait, un peu cliché, de l'usine d'autrefois en Chine.
6: Jean-Paul Chang.
8: Oui, plus de 50% des robots industriels se trouvent en Chine, dans l'essai. C'est-à-dire que ça veut tout dire, quoi. Effectivement, vous avez des usines pratiquement sans ouvriers. Et bon. Et puis, de toute façon, je vais dire, si on continue à regarder la Chine avec des œillères, c'est-à-dire sur la question des droits de l'homme, tout ça, je crois qu'on s'éloigne de plus en plus de la réalité chinoise et ça nous empêche finalement.
6: C'est une question parfois comme légitime, Jean-Paul Chang, non?
8: Je dis pas le contraire, mais d'un autre côté, je vais dire, ça sert à rien d'avoir des positions purement moralistes, non, finalement, pour observer une réalité qui nous concerne. Je veux dire, si à cause de freins purement moralistes, on refuse de voir l'évolution de ce qui se passe en disant, de toute façon, c'est une dictature, c'est un pouvoir autocratique, et on refuse de regarder l'évolution des choses, on découvre un matin, hein, comme l'autre jour dans un grand journal parisien, on découvre 30 ans après tout d'un coup que la Chine est devant dans tous les domaines, etc. On peut se demander pourquoi pendant 30 ans, ce même grand journal ne nous a pas dit, au fur et à mesure, des progrès réalisés par les Chinois, par l'économie chinoise, la transformation de la société chinoise.
6: Ouais. Est-ce que vous avez beaucoup de demandes, puisque vous conseillez l'un et l'autre, des entreprises françaises pour aller sur le marché, se développer sur le marché chinois? Mais à l'inverse, vous conseillez aussi des entreprises chinoises pour se développer sur le marché européen. Est-ce que le flux, il n'est pas surtout dans ce sens-là ?
7: Non, il est dans, enfin, en ce qui me concerne, en tout cas, il est dans les deux sens. Il est dans les deux sens. Et, ouais. Mais ce qu'il y a de notable et d'intéressant, c'est qu'en fait, la plupart des entreprises européennes que je conseille, elles sont déjà en Chine. Alors moi, je suis plutôt spécialiste de la consommation, mais elles sont déjà en Chine. Ouais. Et en fait, ce qui est intéressant, c'est qu'aujourd'hui, elles se disent, en Chine, c'est devenu au-dessus de nos moyens, pas nos moyens financiers seulement, mais c'est trop compliqué, on ne comprend plus le consommateur chinois, on est dépassé par les applications technologiques dont on parlait, on ne sait plus faire, on ne sait plus communiquer correctement avec le consommateur chinois, on a besoin d'un partenaire sur place. Et moi, je dirais qu'aujourd'hui, c'est l'essentiel de ce que je fais. C'est la recherche de partenaires pour des entreprises qui sont déjà en Chine.
6: Oui, mais on voit bien, même au niveau de plus grandes entreprises, c'est comme ça que ça se développe. Vous êtes d'accord, Jean-Paul Chang?
8: Oui, mais je pense qu'on a eu un... Comment dire Sandrine, moi, nous faisons partie des personnes qui avaient vu un peu l'ouverture à la Chine au début des années 90. Hein. Et donc, à l'époque, on peut dire que le ticket d'entrée pour les entreprises européennes était relativement raisonnable, même très, très bon marché. Mais il a manqué quelque part... de manière plus globale, peut-être cette vision un peu stratégique de pas seulement de la Chine, mais de toute l'Asie, quoi. Mmh. Et d'une modification des rapports de force qui allaient s'installer entre les économies et entre les États. Donc il y a eu beaucoup de gens qui ont hésité. Moi, j'ai rencontré, effectivement, à la fin des années 90, beaucoup de réticences de la part et des financiers et des industriels.
6: Mais ça a changé, dans le sens où...
8: Le ticket est plus cher maintenant. Donc,
6: le ticket est plus cher, et puis surtout, c'est que c'est un peu les Chinois qui nous envahissent là. On a quand même un gros problème en Europe, vis-à-vis... on a une déferlante chinoise, comme s'ils ne peuvent plus tellement aller aux États-Unis, du coup, ils viennent chez nous, non?
8: Je sais pas. Si c'était aussi fluide, je crois que les choses seraient plus faciles. Mais aujourd'hui, on a une attitude contradictoire, en tout cas des choses qui paralysent un peu cette fluidité dans les deux sens. Vous avez
6: précisément... Il y a des taxes qui vont être mises.
8: Ce que vous avez dit sur les droits de l'homme, par exemple. Oui. Savez-vous que le président Xi Jinping a négocié avec le président Hollande, puis le président Macron et Mme Merkel, un accord sur les investissements sino-européens, dans les deux sens. 9 ans de négociations. Et c'est bloqué par le Parlement européen sur les problèmes de droits de l'homme dans le Xinjiang. Bon, quand vous avez ce genre de choses, si vous voulez, les Chinois ont l'impression que, quelque part, l'Europe ne sait pas vraiment ce qu'elle veut. Donc c'est pas dans les deux sens, vous voyez.
6: Sandrine Zerbib.
7: On dirait qu'on s'est concerté avant, mais je ne peux que reprendre ça. C'est-à-dire que, d'une part, effectivement, on confond les problèmes et les postures morales ne vont pas nous aider à sortir de la situation dans laquelle on est. Et d'autre part, on agit aussi en ordre dispersé. Si vous regardez le défilé de dirigeants européens qui sont passés en Chine dans les mois qui ont précédé, en ordre totalement dispersé, sans permettre finalement d'avoir un cadre organisé de réciprocité entre la Chine et l'Europe, on se tire une balle dans le pied.
6: Quel est le regard justement sur les... parce qu'il y a la grande question de transfert de technologie aussi, c'est un point important. On parlait de l'industrie défense, l'industrie nucléaire, pendant longtemps, c'est nous qui avons fait des transferts de technologie vers la Chine. Aujourd'hui, on voit bien les déclarations même du président de la République sur les SMR, sur les petits réacteurs nucléaires. Il faut peut-être faire appel à la technologie chinoise si nous, on n'a pas encore la technologie. Et là, il y a vraiment une inversion.
7: On est dans une situation qui est largement inversée. Mais par contre, je voudrais vraiment insister sur le fait que dans beaucoup de situations, ça n'est pas que un transfert de technologie. Et d'ailleurs, ça s'est vérifié dans les années 90-2000, quand en fait, par exemple, dans l'industrie automobile, les grands constructeurs n'avaient pas d'autre choix que d'établir des joint ventures avec des sociétés d'État chinoises. C'est pas les sociétés chinoises d'État, ce qu'on appelle les SOI, qui ont vraiment bénéficié de ces transferts de technologie. La preuve, c'est qu'en fait, elles n'ont pas arrêté de perdre des parts de marché au profit de sociétés privées. Donc en fait, ces sociétés privées qui ont récupéré les bénéfices de ces transferts de technologie, ce qu'elles ont récupéré, c'est pas la technologie, c'est toute cette montée en compétences. Et je pense que nous, quand on regarde dans le sens inverse ce qu'on attend de la Chine, mais il faut supposer qu'on le fasse de façon à peu près organisée, au moins avec un certain nombre de partenaires européens, c'est précisément ça. C'est pas juste du transfert de technologie, c'est vraiment d'organiser une montée en compétences avec des sous-traitants locaux, avec des programmes de formation locale, avec un calendrier pour que les employés et même les ingénieurs soient progressivement tous locaux, etc., etc. Cette montée en compétences, c'est ça dont on a besoin.
6: Un petit détour, enfin un gros détour. Est-ce qu'en fait, ce qui fragilise, c'est un peu excessif, mais en tous les cas, ce qui peut inquiéter quand même la Chine, c'est la montée en puissance incroyable de l'Inde. C'est quand même, est-ce que l'Inde n'est pas le plus grand concurrent, finalement, pour la Chine ?
8: Alors, pour le moment, non. Parce que même si l'Inde va dépasser probablement l'Allemagne bientôt pour devenir la troisième puissance...
6: Oui, mais en termes démographiques, elle passe devant la Chine.
8: Oui, bien sûr, bien sûr. Mais disons qu'en en termes de stabilité politique, de gouvernance, de cohésion sociale, tout ça, les Chinois... sont conscients de leur propre faiblesse, mais ils se sentent pas menacés par les Indiens. Par contre, ils sont très ennuyés sur la détérioration, enfin l'état non satisfaisant des relations sino-indiennes, hein, parce que eux, ils ont bien compris que l'Inde est soutenue par tous les pays du monde, hein, y compris la Russie, tout ça. Et la Chine comprend bien que si tous les pays aident l'Inde, c'est un peu justement pour jouer faire un effet de levier contre la Chine. Donc, mais ils cherchent le moyen. Alors, les relations sont en train de se normaliser un peu, puisque les vols directs ont repris et les restrictions sur les investissements chinois ou le contrôle sur les entreprises chinoises installées en Inde ont été relaxés. Je crois que comme ça fait partie des BRICS, ça fait partie aussi, je crois, de l'organisation de coopération de Shanghai, je pense que la Chine espère à terme, mais en tout cas c'est un sujet de concurrence avec l'Occident, ça, c'est sûr. Les relations avec
6: Sandrine Zerbib.
7: Oui, et il y a d'ailleurs quelques très belles réussites d'entreprises chinoises en Inde. Xiaomi, par exemple, a réussi extrêmement bien en Inde, et l'Inde serait, en un sens, un marché tout à fait naturel pour la Chine. Donc je pense qu'effectivement, la Chine souhaite que les choses s'améliorent dans les relations avec l'Inde.
6: Est-ce qu'il y a juste la dernière question en 30 secondes? Est-ce que c'est vraiment le blocage du détroit d'Ormuz? Est-ce que c'est vraiment un énorme souci pour l'Asie et notamment la Chine?
8: C'est un souci, mais je pense que les Chinois ont anticipé un peu. Ils ont quand même diversifié l'approvisionnement en pétrole. Ils sont préparés à cette crise peut-être mieux que les autres. Mmh. Hein, et pas seulement pour le pétrole, pour l'énergie. Ça, ils s'y sont pris avant tout le monde. Par contre, ils craignent le précédent de Hormuz, que cela ne s'applique ensuite au détroit de Malacca, qui est un peu plus loin, vous savez, du côté Singapour, Indonésie, Philippines. Et là, ce serait mortel. Ouais. Ce serait mortel. Donc, ils ont tout intérêt à contribuer à la détente.
6: Espérons, espérons. Merci beaucoup. Merci Sandrine Zerbib d'avoir été avec nous. Merci beaucoup Jean-Paul Chang d'avoir été avec nous. On vous aura l'occasion de revenir, évidemment, parce que je pense qu'on va commenter cette visite. Voilà, c'est la fin de ce 18-19.
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9: Il est bientôt 7h, bonjour à tous, soyez les bienvenus dans votre matinale écho. À la une, ce jeudi, les entretiens viennent tout juste de se terminer entre Donald Trump et Xi Jinping. On attend les prises de parole sur fond de crispation sur les sujets commerciaux de l'Iran, de l'IA et de Taïwan, d'où nous ferons le point dans un instant avec notre correspondant Étienne Henry. En tout cas, Donald Trump, affaibli par la guerre, se retrouve face à un président chinois en position de force, finalement peu ébranlé par la guerre commerciale. L'économie chinoise qui continue même à se déployer, c'est le cas en Europe où des constructeurs automobiles ouvrent leurs usines sous-exploitées à leurs concurrents chinois. couplé au phénomène des petits colis qui continuent de se déverser sur notre marché malgré les taxes douanières. On en vient à se demander s'il est possible de stopper cette vague chinoise. Ce sera le débat entre Jean-Marc Daniel et Emmanuel Lechypre à 7h10. Des milliards d'euros d'erreurs, de fraudes et de non-versés. La Cour des comptes alerte sur les failles persistantes d'une sécurité sociale sous tension mais certifie leurs comptes avec réserve. On vous raconte ça à 7h30. L'actualité en temps réel, c'est avec vous Léo Dumas. Les titres ce matin.
10: La taxe petit colis est largement sous les attentes en France. Le projet de Bruxelles pour simplifier les voyages en train agace la SNCF. Et puis Nissan est encore dans le rouge. Honda l'est aussi pour la première fois en 70 ans.
9: 7h20, Le Monde qui bouge. Annalisa Capellini élucidera le mystère de ce drone militaire ukrainien découvert dans une grotte au large de la Grèce. 7h45, le grand entretien. On parlera des attaques par IA sur les entreprises avec Michael Bitan, responsable de l'activité cybersécurité d'Accenture. 8h20, dans Parole de patron, Pierre Brossolet, PDG d'Arverne, viendra défendre la géothermie dans un contexte de dépendance énergétique. Il est 7h, c'est le journal.
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9: Et c'est donc un sommet sans précédent à Pékin.
10: C'est Donald Trump qui le dit après un accueil digne de celui qui lui avait déjà été réservé il y a 9 ans par Xi Jinping, le président chinois qui reçoit donc depuis ce matin son homologue dans le Grand Palais du Peuple. On écoute les premiers mots de Donald Trump juste avant le début des discussions.
11: Nous allons avoir ensemble un avenir fabuleux. C'est un honneur d'être à vos côtés, c'est un honneur d'être votre ami. Et les relations entre la Chine et les États-Unis vont être meilleures que jamais.
10: Et on part tout de suite en direct à Taïwan. On vous retrouve, Étienne Henry, pour BFM Business. Le face-à-face vient de se terminer entre les deux chefs d'État. On attend la déclaration conjointe dans les toutes prochaines minutes.
12: Oui, Donald Trump avait déclaré que Xi Jinping lui ferait un gros câlin lors de son arrivée à Pékin. Il n'y a évidemment pas eu de câlin entre les deux hommes, mais on a pu voir un Xi Jinping un peu plus souriant qu'à l'accoutumée lors de la poignée de main. Les deux chefs d'État se sont retrouvés à 10h heure locale pour une cérémonie dans la grande salle du Palais des Peuples en face de la place Tiananmen. En présence de la presse, les deux hommes se sont échangés des amabilités sur la relation sino-américaine. Même si Xi Jinping a plus parlé de politique et Trump de business, mettant en avant le cortège de PDG américains qui l'accompagnent, les agences de presse chinoises rapportent que Xi a averti Trump du risque de conflit entre la Chine et les États-Unis si la question de Taïwan était mal gérée. Je cite, dans ce cas, les deux pays s'affronteront, voire entreront en conflit, plongeant ainsi l'ensemble des relations sino-américaines dans une situation très dangereuse.
9: Alors Étienne Henry, quelle va être la suite du programme ?
12: Alors, en 2017, les deux hommes avaient visité la cité interdite. Cette fois, ce devrait être le temple du ciel au cœur de Pékin, avec la volonté pour Xi Jinping de montrer au monde et à Donald Trump la puissance de la civilisation chinoise. Trump sera seulement le deuxième président américain à fouler ce sol impérial après Gerald Ford en 1975. Les empereurs venaient y prier pour des récoltes abondantes et l'harmonie entre le ciel et la terre. Reste à savoir si les récoltes seront abondantes entre la Chine et les États-Unis.
10: Merci Étienne Henry en direct à Taipei pour BFM Business. Et donc les annonces business qui sont imminentes, Donald Trump et la vingtaine de grands patrons qui l'accompagnent espèrent obtenir une ouverture inédite de la part des dirigeants chinois, alors que les relations commerciales se sont particulièrement dégradées depuis le retour au pouvoir de Donald Trump, Nathan Cocampo.
13: Oui Léo, les exportations chinoises vers les États-Unis ont chuté de 20% l'an dernier. Sur le papier, les droits de douane de 25 à 30 imposés par Donald Trump ont fonctionné. Au premier trimestre de cette année, les produits chinois envoyés aux États-Unis atteignent les 67 milliards de dollars contre plus de 108 milliards de dollars un an plus tôt. Et si on prend un peu de recul, la part de biens chinois dans les importations américaines est passée de 22% en 2018 à seulement 8% au premier trimestre de cette année.
9: Pour autant, on ne peut pas dire que la guerre commerciale de Trump a pénalisé Pékin.
13: Non, l'excédent commercial de la Chine a atteint l'an dernier un niveau record, 1200 milliards de dollars contre un peu moins de 1000 milliards en 2024. La Chine a réorienté ses échanges avec une hausse de 13% de ses exportations vers l'Asie du Sud-Est, car en réalité, les produits chinois continuent d'arriver massivement aux États-Unis, mais via des pays intermédiaires. Les exportations de Taïwan vers les États-Unis ont grimpé de 80% l'an dernier, du Vietnam vers Washington de 30%, des biens souvent assemblés localement, mais fabriqués en grande partie avec des composants chinois. Pékin, qui a aussi fortement augmenté ses exportations vers l'Europe, plus 8% l'an dernier.
10: Merci Nathan Cocampo. Et alors en France, ça se confirme, la taxe anti-colis chinois, c'est un raté. Le gouvernement en espérait 400 millions cette année, mais deux mois après son entrée en vigueur, à peine 5 millions d'euros ont été collectés car il y a eu du contournement. Le nombre de déclarations a fondu. C'est l'aveu du patron des douanes hier devant l'Assemblée nationale.
14: On est sur un rythme, en tout cas je vous ai dit, on est passé à peu près de 500 000 à 50 000 déclarations par jour, et ça correspond dans nos calculs à un rendement de l'ordre de 2,3 millions par mois. Voilà. Donc ça c'est, je dirais, dans la situation transitoire. À partir du 1er juillet, on aura donc un nouveau dispositif qui sera une taxation forfaitaire de 3 euros par catégorie d'articles, qui sera européenne cette fois. Et donc là, les règles du jeu vont changer parce que l'optimisation, le contournement géographique sera plus possible, en tout cas pour cette partie-là. Et donc, ça sera intéressant de voir comment les opérateurs réagissent.
10: Et sur les livraisons de livres en France, le Conseil d'État rejette le recours d'Amazon et confirme donc l'obligation légale d'expédier les livres avec des frais de port pour les commandes inférieures à 35 euros.
9: 7h05 et Bruxelles s'attaque aussi au morcellement du ferroviaire européen.
10: La Commission veut un billet unique par trajet, quel que soit le nombre de correspondances ou de frontières traversées. Il s'agit de sécuriser le droit des passagers, de favoriser le rail face à l'avion. Mais la méthode est contestée par les compagnies ferroviaires nationales, Astrid Olivier.
15: Avec cette réforme, la SNCF devra vendre sur SNCF Connect les billets de train de toutes les compagnies ferroviaires européennes, idem pour ses rivales. Et les comparateurs comme Trainline auront désormais accès à toute l'offre ferroviaire européenne. L'objectif, briser les barrières transfrontalières, selon le commissaire européen Apostolos Tsitsikostas.
16: Freedom of movement.
17: La libre circulation est sans conteste l'une des plus grandes réussites de l'Europe. Les Européens pourront d'un simple clic planifier, comparer et acheter des billets de train tout en bénéficiant d'une plus grande transparence et d'une meilleure protection à chaque étape du voyage.
15: Une simplification vue d'un mauvais œil par les compagnies nationales qui dénoncent une ingérence sans précédent de Bruxelles. Raffaele Fitto, vice-président de la Commission européenne, assure qu'elles y trouveront leur compte.
18: C'est un enjeu stratégique pour l'Europe. La connexion ferroviaire n'est pas seulement une question de transport, mais aussi de cohésion et de marché unique. Faciliter les déplacements en train va réduire la fragmentation entre les régions et estomper les frontières. En somme, cela va renforcer notre marché intérieur.
15: Avec ce nouveau système de réservation, la concurrence accrue entraînera une baisse des prix et une hausse de 5% des voyages selon Bruxelles, qui compte sur une mise en vigueur du système d'ici 1 à 2 ans.
9: Dans l'actualité des entreprises, on attend les résultats annuels de Burberry dans moins d'une heure.
10: Oui, près de 2 ans maintenant, après l'annonce d'un plan choc pour redresser la barre, la stratégie de recentrage sur la marque commence à porter ses fruits, Pauline Tadevin.
19: Revenir à l'essentiel sied plutôt bien à Burberry. D'après les analystes de Bernstein, l'élan du troisième trimestre devrait se poursuivre au quatrième, notamment en Chine et aux États-Unis. Pour rappel, au troisième trimestre, les ventes ont progressé de 3% sur un an comparable, confirmant une reprise de la croissance après 2 ans dans le rouge. Pour relancer la marque, le patron Joshua Schulman se concentre sur son ADN. C'est la clé pour redresser les ventes et la marge, d'après Bernstein, qui souligne le succès des iconiques manteaux et écharpes. La mise en place de campagnes pub ciblées en fonction des pays semble porter ses fruits. En ce qui concerne l'impact du conflit au Moyen-Orient, il est pour l'instant limité. Selon Bernstein, la région pèse pour 2% des ventes de Burberry. Mais les analystes restent néanmoins prudents. Pour Berenberg, l'attention se porte désormais sur l'exécution opérationnelle du plan de relance. Il y a un an, jour pour jour, la direction de Burberry annonçait notamment la suppression de 18% des emplois d'ici l'an prochain.
10: Dans cette saison des publications, il y a Nice qui reste dans le rouge pour la deuxième année de suite, presque 3 milliards d'euros de pertes pour le constructeur japonais affecté par les droits de douane et les ventes qui baissent du côté de la Chine. Les effets du plan de restructuration annoncé l'an dernier sont espérés cette année, Mathieu Pechberti.
20: Nissan ne parvient toujours pas à redresser ses comptes après une perte colossale de plus de 4 milliards d'euros l'an passé. Le constructeur japonais a supprimé 20 000 emplois et fermé 7 de ses 17 usines. Mais cela n'a pas suffi. Le groupe a subi de plein fouet l'impact des droits de douane américains qui lui ont coûté 1,5 milliard d'euros. Aux États-Unis, son premier marché, Nissan parvient pourtant à stabiliser ses ventes. Mais il continue de souffrir en Chine, pays qui a tiré sa croissance pendant de longues années. Les ventes reculent de 6% sous la pression des constructeurs chinois. chinois. Désormais, Nissan copie leur méthode dans l'ingénierie pour concevoir ses voitures plus rapidement et surtout moins cher. Le groupe assume de construire en Chine des nouveaux modèles qui commencent à produire leurs effets. Les ventes vont rebondir dès cette année. La marge de Nissan, aujourd'hui à zéro, va légèrement augmenter à 1,5%. Un retour à la rentabilité est attendu autour de 110 millions d'euros de bénéfices en 2026.
10: Et à Tokyo aussi, le groupe Honda vient d'annoncer sa toute première perte d'exploitation depuis l'année 1957, année de sa cotation en bourse. Le groupe a perdu 2,2 milliards d'euros l'an dernier, plombé par l'annulation de plusieurs lancements sur les voitures électriques aux États-Unis.
9: Merci Léo, on vous retrouve à 7h30 pour un prochain point sur l'actualité. Tout de suite, Étienne Brack, le suivi des marchés.
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9: Bonjour Étienne Brack.
21: Bonjour.
9: Après une pause en début de semaine, ça y est, c'est reparti. Wall Street repart sur des records.
21: Plus 5,2% à la clôture pour le Nasdaq, plus 0,6% pour le S&P 500, qui sont sur des plus hauts historiques, et preuve que c'est encore et toujours l'intelligence artificielle qui tire la cote américaine. Le Dow Jones a clôturé en légère baisse de 0,14%. À suivre aujourd'hui, dans ce contexte d'euphorie sur les semi-conducteurs, la start-up américaine de puces Cerebras qui va rentrer en bourse. La demande était tellement forte que le groupe a relevé par deux fois le prix visé. Et au total, vous avez 5,5 milliards de dollars qui seront levés aujourd'hui grâce à cette IPO. C'est la plus grosse introduction en bourse depuis le début de l'année aux États-Unis. Et elle est dans le top 15 des plus grosses IPO à Wall Street. Donc ça montre quand même l'ampleur aujourd'hui de cette dynamique autour de l'intelligence artificielle aux États-Unis, mais aussi et surtout en Asie. Typiquement, cette nuit, TSMC, le premier fondeur mondial de semi-conducteurs, prévoit que la demande dépassera les 1500 milliards de dollars d'ici à 2030 contre 1000 milliards de la précédente estimation en début d'année. SK Hynix à Séoul frôle les 1000 milliards de capitalisation boursière. Le titre gagne 200% depuis le début de l'année. 1000 milliards, souvenez-vous, c'est le seuil qui avait été franchi il y a une dizaine de jours par Samsung, hein, qui est aussi sur des plus hauts historiques grâce à la demande de puces liées à l'intelligence artificielle.
9: Étienne, le Sénat américain a confirmé la nomination de Kevin Warsh à la Fed.
21: Par 54 voix contre 45, car la plupart des élus de l'opposition, les démocrates, ont voté contre le profil de Kevin Warsh, mais in fine, ça passe. Pour rappel, le timing était très juste, hein, dans le sens où Jerome Powell prend fin demain, son mandat, hein, prend fin demain à la tête de la Banque centrale américaine. En Europe, la politique monétaire est également suivie de près, dans le sens où vous avez une remontée des taux longs qui préoccupe. Le 10 ans allemand est au-delà des 3,1%, proche d'un plus haut de 2011, quand en France, le 10 ans français est à 3,73, alors que le marché anticipe de plus en plus une remontée des taux de la part de la BCE. Désormais, elle a intégré à hauteur de 85% pour la prochaine réunion du mois de juin.
9: Merci Étienne, on vous retrouve dans une demi-heure. Tout de suite, le débat des éditorialistes.
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9: Journée chinoise, hein. Donald Trump qui a terminé ses entretiens avec le président Xi Jinping. La Chine très présente aussi dans nos actualités en France. L'économie chinoise qui continue à se déployer. Ce matin, face à vous, Emmanuel Le Chypre, Jean-Marc Daniel, on va parler de ça avec vous. En Europe, les constructeurs automobiles ouvrent leurs usines sous-exploitées à leurs concurrents chinois. C'est le cas de BYD, hein, qui est en discussion dans plusieurs pays de l'Union pour essayer de s'installer sur le marché européen, alors que c'est difficile de vendre en Chine avec un marché intérieur saturé, couplé au phénomène des petits colis qui continuent de se déverser sur notre marché malgré les taxes douanières, hein, qui sont mises en place au compte-gouttes en attendant au mois de juillet la taxe européenne. Emmanuel Le Chypre, on se demande s'il sera possible de stopper cette déferlante chinoise.
23: Bah, elle est d'autant plus puissante, vous citiez les petits colis par exemple, et on va voir que l'effet de cette taxe européenne, bah, ça va être au contraire une arrivée massive, une implantation massive de ces grandes plateformes chinoises en Europe qui vont construire des entrepôts, mais qui vont rester les leaders mondiaux de ces petits colis. Alors la Chine, aujourd'hui, c'est certainement pas la première puissance du monde, parce que les atouts de la puissance vont bien au-delà de l'économie, mais la Chine est incontestablement la plus grande puissance industrielle de tous les temps. Jamais on a vu une puissance industrielle aussi grande que celle de la Chine. C'est 30% quand même de la production manufacturière mondiale. C'est un pays qui, à lui seul, produit plus d'acier, de ciment, de voitures, de batteries, de panneaux solaires que le reste du monde occidental combiné. Aucun pays n'a réussi à défier les lois de la spécialisation industrielle comme la Chine. Vous savez, on dit toujours jamais un pays ne peut tout produire parce que, voilà, selon les lois qui sont chères à Jean-Marc Daniel sur la spécialisation internationale, bah, finalement tout le monde gagne à se spécialiser ce sur quoi il est le plus fort. La Chine reste le leader mondial de la production dans tout un tas de secteurs, y compris des secteurs à faible valeur ajoutée. C'est-à-dire que le champion du monde des vis et des boulons, ça reste la Chine. Le champion du monde des batteries électriques, c'est la Chine. C'est la première puissance commerciale, c'est la première puissance exportatrice, c'est la plateforme aujourd'hui du commerce mondial, et avec des atouts qui en font pour moi la puissance du 21e siècle, mais sans doute pas au-delà. Et après, on pourra revenir sur les faiblesses chinoises que Jean-Marc va sans doute mettre en avant. Mais c'est surtout la culture industrielle de la Chine. C'est-à-dire que c'est le pays qui a compris, au moment où l'Europe et les États-Unis tournaient le dos à l'industrie, que ce qui était vraiment stratégique, c'était l'industrie. C'était l'industrie, et avec des capacités de vitesse, d'exécution, d'organisation qui sont spectaculaires. L'Occident est devenu lent, réglementaire, fragmenté, tatillon, obsédé par la procédure. La Chine, elle est brutale, elle est hyper concurrentielle, elle est très verticale, elle est rapide. Le vrai pays du capitalisme aujourd'hui qui se renouvelle et qui foisonne, c'est quand même la Chine.
0: Jean-Marc Daniel.
1: Oui, je suis toujours fasciné par cette sino-béatitude. Ça fait 20 ans que la Chine doit dépasser les États-Unis. La Chine ne dépassera jamais les États-Unis. Ouais. Ça fait 20 ans qu'on nous raconte des choses sur la Chine alors qu'on ne sait pas ce qui se passe en Chine. Ce qu'il y a de frappant depuis que Xi Jinping est au pouvoir, par exemple, c'est le nombre de militaires qui se sont suicidés, qui ont avoué être des corrompus, qui ont été éliminés. Il y avait 176 officiers supérieurs en Chine quand Xi Jinping a pris le pouvoir. Il y en a 100 qui ont disparu. On ne sait pas ce qu'ils sont devenus. Certains, ils ont été condamnés à mort pour corruption. Mais il y en a, on ne sait même pas ce qu'ils sont devenus.
23: Alors, nous ne débattons pas de est-ce que la Chine est la plus grande démocratie du monde.
1: Non, j'entends bien. Mais j'entends bien. Mais moi, je pense que parmi les économistes que Emmanuel montre du doigt en disant qu'ils n'ont rien compris et tout ça, il y avait quand même Milton Friedman qui disait qu'un pays ne peut pas se développer durablement en économie libre, en économie productive et en économie de marché s'il s'éloigne durablement de la démocratie. Il y a un moment où la démocratie, le jeu de la concurrence, la capacité à respecter la liberté d'entreprendre sont nécessaires à la croissance. Et on le voit en Chine, puisque la croissance ralentit en Chine. La croissance est entre 4 et 5% d'après les chiffres officiels de la Chine. Et en réalité, elle est probablement plutôt aux alentours de 2, 3% au mieux. Le deuxième élément, quand on regarde les chiffres de la Chine, non pas les chiffres qu'annonce la Chine, mais les chiffres réels, objectifs, ce que l'on peut mesurer, c'est effectivement le commerce extérieur, dans la mesure où les excédents chinois sont le déficit des autres. Donc vous prenez l'excédent affiché par la Chine, elle affiche un excédent commercial pour l'année dernière de 1200 milliards de dollars. Sauf que c'est supérieur au déficit de tous les autres. Donc quelque part, on est obligé de corriger ça. Donc on corrige en disant non, mais ce qu'on mesure bien, c'est la balance des paiements courants. Et donc là, à ce moment-là, la balance des paiements courants de la Chine ne dégage plus qu'un excédent que de 735 milliards de dollars. Et donc on pourrait dire, oui, c'est quand même énorme. Sauf qu'un pays qui a la démographie, et je vais revenir sur cette démographie, qui est un pays qui a la démographie de la Chine, devrait avoir encore plus d'excédents de balance des paiements courants pour avoir une épargne colossale, vu sa démographie, épargne colossale qui partirait effectivement en investissement à l'étranger. Or, elle a une stratégie, une structure de commerce extérieur de pays jeunes, alors que c'est un pays vieux. Et pourquoi c'est un pays vieux? Vous regardez effectivement l'évolution démographique. On annonce que à l'heure actuelle, on a à peu près entre 18 à 20% de gens qui ont plus de 65 ans en Chine, alors qu'ils étaient 10% en 2016. Vous avez une évolution de la population chinoise qui est non seulement une baisse de la population, mais qui plus est une baisse encore plus significative de la population active. C'est-à-dire qu'à l'horizon de 2050, la population active aura baissé de 220 millions de personnes en Chine. Donc la Chine, c'est une maison de retraite. Et donc cette maison de retraite est une maison de retraite qui n'est pas porteuse d'avenir. Il y a un pays qui représentait beaucoup plus que la Chine dans la production industrielle et dans la production mondiale, c'était le Royaume-Uni du début du 19e siècle. En 1820, le Royaume-Uni produisait pratiquement à lui seul 50% de la production mondiale. Vous prenez les États-Unis en 1946, c'est 50% de la production mondiale. Vous apercevez que la force de ces pays, c'était non seulement qu'ils maîtrisaient la technologie, mais c'était qu'ils étaient jeunes. Et la Chine est un pays vieux. Et
23: ça, Jean-Marc, on peut pas contester ce point. Et c'est pour ça que je disais, la Chine, si vous me demandez, et vous savez que c'est une thèse que j'ai souvent défendue ici, notamment quand Jean-Marc nous a dit qu'aussi, parce que Jean-Marc, il est bien gentil, mais alors la Chine est un pays qui va devenir une maison de retraite, les États-Unis sont un pays du tiers-monde, on aurait presque envie de dire, mais l'Europe est fabuleuse, l'Europe est formidable. Non, moi je suis convaincu, et j'ai défendu ça face à Jean-Marc cette semaine, que les États-Unis sont l'éternel pays émergent qui survivra à tout. Donc dans un siècle, je suis d'accord avec Jean-Marc, mais la réalité c'est qu'en attendant, pendant les 30 ans ou les 50 ans qui viennent, la Chine est un rouleau compresseur industriel qui va tout emporté sur son passage. Et là où la vision de Jean-Marc, pour le coup, est un peu, à mon avis, décalée et dépassée, c'est que croire que c'est encore une économie où on planifie depuis les bureaux des ministères, etc., c'est pas du tout vrai. Il n'y a pas un pays qui a su organiser et faire respecter la concurrence, comme l'aime Jean-Marc, que la Chine, en luttant contre les positions dominantes, etc., il n'y a pas un pays qui innove autant que la Chine aujourd'hui, Jean-Marc. Il n'y a pas un pays qui fait autant pour la transition écologique que la Chine aujourd'hui, et d'ailleurs c'est l'usine de la transition écologique, parce que nous on est bien sympathique là avec ce gouvernement qui veut encourager les ventes de pompes à chaleur, etc., mais vous croyez que les pompes à chaleur elles vont être faites en France? C'est l'usine de la transition écologique, parce que nous on est bien sympathique là avec ce gouvernement qui veut encourager les ventes de pompes à chaleur, etc., mais vous croyez que les pompes à chaleur elles vont être faites en France?

0: Avec vous, Annalisa Capellini, un drone militaire ukrainien a été retrouvé dans les eaux territoriales grecques. Ça pourrait faire des remous entre les Ukrainiens et les Européens ?
1: Oui, en tout cas entre les Ukrainiens et les Grecs à minima, parce que ce drone qui a été retrouvé, c'est un drone naval militaire. Il a été retrouvé par des pêcheurs grecs dans les eaux de Leucade, c'est une île plutôt touristique en mer Ionienne. Ce drone, il transportait 100 kilos d'explosifs et il a été retrouvé dans une grotte. Il était encore actif. Le problème justement, c'est que ce drone, il n'est pas russe ou iranien, il est bien ukrainien. Les autorités grecques, elles en sont désormais certaines. Il y a une incertitude, en revanche, quant à la zone de départ du drone. Selon la presse grecque, il aurait été lancé soit depuis un navire, soit depuis une base militaire libyenne. Dans les deux cas, les Ukrainiens auraient perdu le contrôle du drone. Et donc, ça explique qu'il a été retrouvé à Leucade. Les Grecs, ils considèrent que cet accident est extrêmement grave, puisque le drone n'était pas repérable par radar et parce qu'il circulait sur les eaux territoriales grecques de facto sans autorisation. Et donc, ils veulent absolument mettre le sujet sur la table de l'Union européenne des prochains sommets européens à venir.
0: Donc, c'est un incident qui a une dimension diplomatique.
1: Oui, absolument. Pour les Grecs, c'est en fait le symbole que la Méditerranée risque de se transformer en théâtre d'opérations militaires. Je cite le ministre des Affaires étrangères grec, Giorgos Gerapetritis. En gros, les Grecs refusent que la Méditerranée devienne une victime collatérale du conflit entre la Russie et l'Ukraine, et ça justifie, selon eux, l'escalade diplomatique. Surtout que les Grecs le rappellent ces derniers jours, ils ont soutenu Kiev depuis le début de la guerre, de tous les points de vue économiques, militaires, diplomatiques, et pour le faire, ils ont même rompu les liens avec la Russie, traditionnellement plutôt resserrés. Donc aujourd'hui, pour eux, il est inacceptable d'être visé, même de manière par inadvertance.
0: Et alors, Annalisa, en réalité, ce n'est pas la première fois qu'il y a des tensions entre Kiev et Athènes.
1: Il y a un grand reproche que les Ukrainiens font aux Grecs, c'est que certaines compagnies maritimes grecques sont impliquées dans le transport de pétrole russe. L'ambassadeur ukrainien en Grèce avait même dit à l'époque du début du conflit que l'argent de certaines compagnies maritimes était souillé de sang, ce qui avait évidemment fait un tollé en Grèce. Cette tension, elle n'est pas uniquement abstraite, ça fait des années qu'elle est latente, mais aujourd'hui elle se concrétise, puisqu'il y a deux mois, un drone ukrainien a visé un bateau grec au large de Novorossiysk en Russie, qui était là pour charger du pétrole russe. Donc un incident quand même entre deux pays européens. Là encore, la Grèce avait réagi, avait demandé l'aide de l'Europe en obtenant du soutien, mais aucune réaction officielle. D'ailleurs, Athènes se demande aujourd'hui très officiellement si cette frappe est liée à son implication dans le transport de pétrole russe. C'est le ministre de la marine marchande qui se pose cette question de manière très officielle.
0: Alors peut-être que Athènes va pouvoir tirer profit aussi de cet événement.
1: Oui, au moins du point de vue militaire, puisque la Grèce a un programme très très ambitieux en matière de drones. Et donc récupérer ce drone ukrainien qui est encore en état de marche va permettre d'avoir accès à ses composants, à son mode de fabrication et donc à toute cette ingénierie qui est si précieuse dans un drone qui permet en fait après de le répliquer plus facilement. C'est pas sûr en revanche que cet incident profite aux Ukrainiens, puisque les Européens font pression depuis des mois sur Athènes pour qu'elle fournisse des avions Mirage à l'Ukraine. Bah, cet incident risque de refroidir en réalité encore plus les Grecs et donc d'éloigner cette livraison si précieuse pour Kiev.
0: Le Monde qui bouge, la chronique internationale d'Annalisa Capellini à retrouver tous les matins et en replay en podcast. Il est 7h24, l'heure du retail.
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0: Avec vous Eva Jacquot, on s'intéresse ce matin au marché de la seconde main qui ne cesse de croître depuis maintenant plusieurs années. Alors pour garantir la fiabilité de ces produits, l'Europe va imposer prochainement un passeport numérique. De quoi est-ce qu'il s'agit ?
3: Oui, le Digital Product Passport, en fait c'est la carte d'identité numérique d'un produit. Ça se matérialise sous forme d'un QR code qui permet d'avoir accès à de nombreuses informations, la conformité réglementaire, les caractéristiques techniques ou encore l'historique du produit, c'est-à-dire quels sont ses composants, par exemple, où est-ce qu'il a été fabriqué, sa notice aussi d'utilisation qui est devenue numérique. Et ça va encore plus loin, puisqu'il peut indiquer aussi si le produit a déjà été réparé, quelle pièce du produit peut être changée, est-ce qu'elle est encore fabriquée. Ça va même jusqu'à vous indiquer peut-être quel réparateur peut encore réparer votre produit. Et même si votre produit a été revendu, s'il est passé entre plusieurs mains et combien de fois. En fait, c'est vraiment un mix entre un carnet de santé et une carte vitale.
0: Ouais, ça met aussi de la traçabilité derrière tout ça. Oui. Qui est derrière cette initiative ?
3: Eh bien, c'est la Commission européenne qui a imaginé le DPP. L'objectif, c'est de rendre les produits traçables, plus réparables, recyclables également. Ensuite, le cadre légal a été adopté par le Parlement européen en 2024. Et pour ce qui est de la mise en œuvre technique, eh bien, il y a plusieurs acteurs qui sont sur le sujet. Il y a le GS1, peut-être que ça ne vous dit rien, GS1, mais en fait, c'est l'inventeur, c'est le créateur du code barre. C'est lui qui a généré

0: ce nouveau QR code. Il y a aussi des plateformes comme Ariani sur lesquelles sont stockés ces passeports digitaux. Et donc, ce passeport numérique, il deviendra obligatoire l'année prochaine. Et pour l'instant, il n'est pas vraiment adopté par les acteurs du retail. C'est pourquoi la 8e édition du salon Reuse Economy, qui se tiendra à Paris la semaine prochaine, a décidé de consacrer un village entier au passeport numérique sur son salon. Et il y aura une dizaine d'acteurs présents. L'objectif, c'est vraiment de faire de la pédagogie sur tous les secteurs du retail, que ce soit la mode, l'automobile, le mobilier et j'en passe. Et
1: alors, est-ce qu'il y a déjà des distributeurs ou des marques qui l'ont mis en place ?
0: Oui, eh bien, Fnac Darty's a été l'un des premiers à l'utiliser sur ses produits, alors particulièrement sur le gros électroménager. Il vise d'ailleurs 1 million de produits qui seraient titulaires de ce passeport numérique d'ici à la fin de l'année. Et chez eux, tous les produits qui passent par soit le recyclage, la réparation, pardon, ou alors le reconditionnement, eh bien, ils se voient remettre ce passeport numérique. Ils sont en partenariat là-dessus sur Céconomy et Ariani. Mais Fnac Darty fournit aussi ce document à ses produits qu'ils fabriquent, notamment qu'ils font fabriquer, notamment sa MDD ProLine ou encore la marque Thompson dont il détient la licence. Et puis un mot aussi sur les autres secteurs. Dans la mode, on sait qu'il y a quelques marques de luxe qui l'ont testé, notamment celle du groupe LVMH, comme Loro Piana ou Rimowa, mais ça reste encore timide aujourd'hui.
1: Merci beaucoup Eva Jaco. Dans un instant, le journal de Léo Dumas. On va revenir sur la Cour des comptes qui alerte sur les failles persistantes de la sécurité sociale. À 7h45, le grand entretien. Nous serons avec Mickaël Bitan, responsable de l'activité cybersécurité d'Accenture. À tout de suite.
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1: 7h31, merci d'être avec nous. On vous retrouve Léo Dumas, les titres de ce jeudi 14 mai.
12: Des milliards et des milliards de pertes évitables pour la sécurité sociale. On regarde ce que nous dit la Cour des comptes dans son dernier rapport dès le début de ce journal. Malgré le discours du trône prononcé par le roi hier, car Starmer est toujours en mauvaise posture, ce matin, et puis BYD à l'assaut des usines Stellantis en Europe. La Cour des comptes alerte donc sur des failles persistantes à la sécurité sociale, des milliards d'euros d'erreurs, d'oublis, de fraudes ou de non-versés, un système toujours sur tension, voilà le constat. Même si certains outils commencent à changer la donne, de quoi donc aller chercher plusieurs milliards d'euros, Clara Bidot?
13: Sur la seule branche famille de la Sécu, on parle de plus de 7 milliards d'euros d'erreurs non corrigées sur un an. Des milliards partis dans les trop versés, les déclarations oubliées, mais aussi dans la fraude. Et cet argent-là, très clairement, ne sera jamais récupéré. Il y a de moins en moins de contrôles sur place. Ils sont en baisse de 9% en un an, après avoir chuté de 46% depuis 2019. Ils sont pourtant jugés les plus efficaces par les sages de la rue Cambon. Résultat, mécaniquement, une partie des indus passe complètement sous les radars. Dans la branche maladie, la Cour des comptes a identifié 3,4 milliards d'euros sur les remboursements de soins, ville ou arrêt maladie. Motif de satisfaction en revanche, ce qu'on appelle le DRM, le pré-remplissage des revenus, comme la déclaration d'impôt. Il a permis de sauver plus d'un milliard d'euros sur la prime d'activité et le RSA, de quoi finalement inciter la Cour des comptes à certifier avec réserve les comptes de la Sécurité sociale après 3 ans de refus.
12: Dans le même temps, l'élargissement des aides se poursuit. Face à la hausse des prix du carburant, les taxis ont obtenu hier une avance de trésorerie qui correspond à une fraction de la taxe sur les carburants qui leur est habituellement remboursée. Puis pour les particuliers gros rouleurs, pour faciliter la distribution annoncée de l'indemnité carburant de 50 euros à partir du 27 mai, Bercy vient de lancer un simulateur pour tester son éligibilité.
1: Alors pour compenser dans sa quête d'économies immédiates, le gouvernement va-t-il tailler dans les exonérations de charges?
12: C'est la piste principale pour faire entre 1,5 milliard et 1,7 milliard d'économies sur le budget de la Sécu, une solution critiquée par une grosse partie du bloc central, dont le président de la commission des affaires sociales. La gauche, elle, à l'inverse, soutient cette option. On écoute Frédéric Valletoux pour Horizon, puis Adrien Clouet, le député de la France Insoumise, au micro de BFM Business à l'Assemblée nationale.
14: Économiser sur les allègements faits aux entreprises, c'est un jeu dangereux parce que ça veut dire changer les règles en cours de match. Et ça, le monde entrepreneurial, sont des gens qui ont besoin d'avoir un cadre qui est précis, qui doit être celui voté par le Parlement.
15: Les allègements de cotisations sociales sont un cadeau qui est fait sans aucune condition. C'est pas possible. Il faut arrêter ça. C'est un effet de rente parce que les emplois seraient créés dans tous les cas. Simplement, ils sont créés avec des cadeaux. Ils nous coûtent cher.
12: Au Royaume-Uni, à 7h34, la tempête politique se poursuit après le traditionnel discours du roi hier prononcé par Charles III, un rendez-vous codifié. L'allocution royale était rédigée par le gouvernement de Keir Starmer qui, lui, est dans la crise après cette défaite jeudi dernier aux élections locales. Et alors, le discours prononcé hier n'a pas permis à Keir Starmer de reprendre un peu d'oxygène, Clarisse Marion.
16: Au cœur des mesures annoncées par le souverain, le renforcement des liens entre la Grande-Bretagne et l'Europe, en réponse à la montée dans les urnes des eurosceptiques de Nigel Farage.
17: Mes ministres présenteront des projets de loi visant à tirer parti des nouvelles opportunités commerciales, notamment un projet de loi destiné à renforcer les liens avec l'Union européenne.
16: Sécurité, énergie, défense, plus de 35 textes ont été présentés dans cette allocution. Mais aucune nouveauté n'en est vraiment sortie, insuffisant pour remettre en selle Keir Starmer. Le Premier ministre a tenté de se montrer plus à l'offensive à la Chambre des communes.
18: La Grande-Bretagne est secouée par les crises depuis des décennies et la réponse est toujours la même, une tentative désespérée de revenir à un statu quo. Notre réponse cette fois-ci doit être et sera différente, une rupture totale.
16: Un changement de ton, mais pas de leader. Le Premier ministre résiste aux appels à la démission. Il a perdu le soutien des syndicats affiliés au Parti travailliste. 4 secrétaires d'État sont déjà partis en signe de protestation, bientôt rejoints par le ministre de la Santé, selon le Times, qui est par ailleurs favori pour remplacer Keir Starmer.
1: 7h36, et dans l'actualité des entreprises, c'est BYD qui accélère en Europe.
12: Le constructeur chinois serait en discussion avec plusieurs groupes européens pour leur reprendre des usines sous-exploitées. Alors en tête de liste, ce sont les sites de Stellantis, Céline Lefaou.
19: Le moment était plus qu'opportun pour BYD. Cela fait plusieurs semaines que Stellantis entend renforcer ses partenariats pour sauver ses sites industriels. Le constructeur en proie à un problème de surcapacité a notamment l'intention de céder son usine madrilène à Leapmotor. Un second site à Rennes serait aussi au cœur des négociations entre Stellantis et Dongfeng, l'aubaine parfaite pour BYD, qui va même encore plus loin dans ses discussions avec Stellantis. Le géant de l'automobile chinois serait aussi intéressé par le portefeuille de marque de son concurrent franco-italien, notamment une Maserati en grande difficulté. Aucune mesure n'a en revanche été encore annoncée. Stellantis n'est d'ailleurs pas le seul constructeur dans l'équation de BYD qui a avoué avoir visité de nombreuses usines en Europe comme en Italie ou en France. Volkswagen, également confronté à un problème de surcapacité, serait lui aussi ouvert à partager ses usines avec des groupes chinois.
12: Et puis du côté de la Chine justement, alors que ce matin le président Xi qui reçoit Trump en visite d'État a promis que son pays s'ouvrira toujours plus grand aux entreprises américaines. Il y a quand même la marque Nike qui est en sévère perte de vitesse là-bas. Ses revenus sont en chute libre depuis 5 ans, selon une enquête du Wall Street Journal, comme une nouvelle illustration du désamour croissant pour la mode occidentale dans le pays, Pauline Tadevin.
20: La direction s'attend à ce que ses revenus là-bas chutent encore de 20% sur un an pour le trimestre en cours. En parallèle, les ventes d'articles de sport sont en plein essor, portées par des marques locales comme Li-Ning ou Antasports, qui vient de racheter à la famille Pinault ses parts dans Puma. Elle propose elle aussi des baskets haut de gamme, mais moins chères, comme le souligne Wall Street Journal dans une enquête. Dans ce contexte de tensions internationales, les Chinois favorisent de plus en plus l'achat de marques locales. Alors après avoir revu son organisation là-bas, Nike tente de mieux s'adapter à cette demande, comme les géants du luxe. Il a lancé une ballerine noire aux motifs floraux, conçue avec un incubateur chinois. Il travaille à produire plus sur place, rénove ses boutiques, installe un studio de création à Shanghai et brade ses invendus. Il y a du mieux, disait le patron en décembre, mais cela va prendre du temps.
1: 7h38, les marchés. Etienne Brack, le pétrole continue de s'installer au-delà des 100 dollars. L'Agence internationale de l'énergie se montre une nouvelle fois assez inquiète de la situation.
21: Le monde puise dans ses réserves de pétrole à une vitesse record, dit l'AIE, l'Agence internationale de l'énergie, hier dans son rapport. Pour rappel, le détroit d'Ormuz bloque actuellement plus de 14 millions de barils par jour, ce qui oblige certains pays, surtout en Asie, à puiser dans les stocks. Sur mars et avril, ces stocks ont diminué de 250 millions de barils, c'est-à-dire environ 4 millions de barils par jour, dit l'Agence internationale de l'énergie dans son rapport, quand dans le même temps, avec la hausse des prix, eh bien vous avez une demande qui est en baisse, mais une baisse assez modérée, de l'ordre de 2,4 millions de barils par jour, notamment en ce qui concerne le secteur de la chimie et le secteur aéronautique. Malgré cela, vous avez donc toujours un déficit qui est présent, puisque vous avez toujours environ 6 à 7 millions de barils par jour qu'il manque sur le marché du pétrole, et donc un baril qui continue de s'installer au-delà des 100 dollars. Alors, ça n'inquiète pas vraiment les investisseurs, je vous rassure. Hier, Wall Street a encore touché des niveaux records, plus 1,2% pour le Nasdaq. Le S&P 500 était également dans le vert. Ça se passe toujours très bien pour l'ensemble du secteur des semi-conducteurs. Malgré cela, regardez l'Europe, qui est toujours pas très loin de ses records, mais qui n'arrive pas à retoucher ses plus hauts du mois de février, car vous avez des taux longs qui continuent de grimper. Ça sera surveillé tout à l'heure à 8h à la réouverture du marché obligataire, mais vous avez quand même un 10 ans allemand qui était hier à 3,1% sur des plus hauts de 2011, 3,7% pour le 10 ans français, alors que désormais le marché intègre de plus en plus une hausse des taux de la part de la BCE. Elle est désormais intégrée à hauteur de 85% et ça préoccupe vraiment les marchés européens.
1: Merci beaucoup Étienne Brack. Dans un instant, le grand entretien avec notre invité Michaël Bitan, responsable de l'activité cybersécurité France et Benelux chez Accenture. On va parler notamment du boom des attaques, des cyberattaques dopées à l'intelligence artificielle. À tout de suite.
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1: Des cyberattaques de plus en plus sophistiquées, de plus en plus difficiles à déjouer avec l'intelligence artificielle. Comment les entreprises peuvent-elles mettre toutes leurs chances de leur côté pour éviter le naufrage industriel? On en parle avec notre invité. Bonjour Michaël Bitan.
30: Bonjour Erwan.
1: Merci d'être sur notre plateau ce matin. Vous êtes responsable de l'activité cybersécurité France et Benelux chez Accenture. Les cyberattaques menées par l'intelligence artificielle, c'est devenu l'un des grands combats des entreprises aujourd'hui, hein, c'est vrai?
30: Oui, tout à fait. En fait, aujourd'hui, on le voit au quotidien, mais c'est pas juste aujourd'hui. Ça fait 25 ans que je fais ce métier, ça fait 25 ans que je vois l'évolution. Alors aujourd'hui, on est dans une révolution, sur la cyber, parce qu'il y a l'AI, il y a l'intelligence artificielle qui y arrive, et forcément, ça accélère beaucoup, beaucoup de choses dans le domaine de la cyber et dans la technologie.
1: Alors, ce mot est assez galvaudé, mais c'est vrai qu'il faut être agile, en tout cas réactif, parce qu'il y a quand même un certain niveau d'impréparation, je pense aux entreprises, mais aussi au secteur public, hein, qui a été quand même largement visé ces derniers temps, notamment en France. On verra peut-être un peu après si la France est particulièrement vulnérable. Mais d'abord, il y a, en termes de préparation et d'impréparation, là, quel est votre regard ?
30: Alors, il est vraiment important. Les choses vont beaucoup plus vite. Jusqu'à présent, on parlait du sujet cybersécurité comme un sujet technologique. Ce n'est pas qu'un sujet technologique. C'est un sujet qui doit être au niveau du board des entreprises, au niveau des comités de direction. C'est un sujet d'entreprise, de leadership, de culture. C'est bien plus large qu'un simple sujet technologique. Donc, dans cette mesure, il est vraiment important de préparer. Pendant des années, on a préparé des stratégies cybersécurité avec 95% de budget sur la préparation, le quotidien, la prévention, etc. Et peu sur la partie résilience. Aujourd'hui, on est obligé de changer de braquet. On est obligé de préparer cette résilience. Tout va très vite. Les attaques, auparavant, lorsqu'on voulait casser un système, ça pouvait prendre une heure avec de très bons outils, avec des très bons cerveaux, etc. Aujourd'hui, si je prends cette une heure, ça peut aller à 2-3 minutes. Donc, l'échelle de temps a évolué. Donc, on doit aller beaucoup plus vite et on doit se préparer. La résilience est essentielle.
1: Mais alors ça, c'est le discours. Est-ce que dans la pratique, c'est mis en place ?
30: Alors, ça va dépendre de la maturité des sociétés et des investissements. Il y a des entreprises qui sont très matures dans le secteur bancaire. Elles ont anticipé, elles ont préparé, elles se sont organisées, elles sont structurées. Arrive l'intelligence artificielle et ils sont en train d'avancer aussi très, très vite. Mais c'est une question d'organisation, de préparation. Et il faut se préparer, il faut construire sa résilience, c'est très important.
1: Mais donc, ça veut dire mettre des moyens là-dedans ?
30: Alors oui, il y a des moyens à mettre et on voit les budgets évoluer. Pendant des années, moi, j'ai vu des budgets cybersécurité autour des 3, 4, 5 %. Aujourd'hui, sur des grands groupes, sur des sujets où on est plus ou moins mature, on dépasse les 12, 13 %. C'est super et il faut continuer à investir.
1: On en parle beaucoup dans l'actualité et on a l'impression que la France fait partie des pays les plus touchés par les cyberattaques. Est-ce que c'est le cas ?
30: Alors, il y a un ressenti, il y a une perception, il y a des chiffres, bien entendu. La France concentre un écosystème important de grandes entreprises avec une volonté, avec un impact possible, avec une visibilité possible. Alors oui, elle peut concentrer une partie des attaques, mais nous, de manière internationale, on le voit que c'est beaucoup plus large que ça et on le voit sur plein d'autres pays qui ont aussi de nombreux atouts économiques.
1: Il faut se préparer aussi sur les infrastructures qui sont les plus sensibles. On pense notamment à l'énergie. On sait qu'il y a eu une alerte du gouvernement il y a peu de temps justement sur ces infrastructures, qu'on n'ait pas des coupures d'électricité, l'eau qui ne passe plus dans les canalisations. Enfin, tout ça, ce sont des vrais sujets de préoccupation aujourd'hui.
30: Alors, vous avez raison, et je pense que la France a anticipé sur ces sujets-là. La France et l'Europe a anticipé. Vous savez, on a une loi de programmation militaire, on a défini des opérateurs d'intérêt vitaux, on a défini beaucoup de choses avec des systèmes critiques qui doivent être protégés, qui doivent avoir le bon niveau de protection, etc., etc. Ce qui n'enlève pas qu'aujourd'hui, on doit continuer à investir, on doit continuer à protéger. La menace évolue. Ce qu'on pouvait faire auparavant de manière très statique, très continue, il faut changer ça. Vous avez évoqué le mot agile en début de conversation. Il faut que ce ne soit pas juste un mot, il faut que ce soit appliqué et concret.
1: On parle des institutions, des grandes entreprises. Est-ce que les PME, TPE sont les plus vulnérables, celles qui sont le moins bien préparées?
30: On revient au budget, on revient à l'investissement possible. Mais ma conviction, c'est qu'aujourd'hui, la cybersécurité, elle est possible. Même pour les TPE, même pour les PME. Aujourd'hui, il y a des services managés, ce qu'on appelle. Quand vous prenez un package chez un éditeur, peu importe l'éditeur, vous allez avoir un email sécurisé, vous allez pouvoir sécuriser certaines de vos infrastructures, vous allez sécuriser votre applicatif.
1: Mais si ça doit représenter 10% du chiffre d'affaires, c'est quand même beaucoup pour une...
30: Là, ça devient compliqué, mais je pense que les bases... Vous savez, il y a quelques années, on avait un programme qui s'appelait « Back to Basic ». Les basiques, la sensibilisation, la communication. Ouais. Il faut qu'on continue. Les médias, vous évoquiez tout à l'heure les médias et la communication autour des attaques. D'une certaine manière, ça sensibilise l'ensemble des personnes.
1: Pour une TPE-PME, typiquement, vous conseillez d'allouer quelle part du budget à ces sujets-là ?
30: Ça va dépendre de l'activité, bien entendu, de la PME. Mais je pense que déjà avoir un email sécurisé, avoir quelques infrastructures, quelques outils sécurisés en mode SaaS, c'est tout à fait possible et ça enlève une grande partie du risque. Et puis après, il y a l'intelligence de situation. Quand quelqu'un vous appelle, même si aujourd'hui on parle de l'AI, et de l'intelligence artificielle, les deepfakes, etc., l'intelligence de situation. Quand vous voyez urgence dans un email, quand vous avez un appel qui vous dit que vous devez faire une transaction rapide, réfléchissez, posez-vous les bonnes questions.
1: Le Premier ministre Sébastien Lecornu a annoncé le déblocage de 200 millions d'euros pour lutter contre les cyberattaques. Dans quoi précisément il faut diriger cet argent pour que ce soit efficace ?
30: Alors, c'est une très bonne... C'est un très bon début. J'ai envie de le présenter de cette manière-là. C'est un très bon début. Il faut maintenant que ça se pérennise, que ça se transforme et qu'on aille transformer cette technologie. On doit déjà, alors je pense qu'au niveau, il y a déjà eu un gros travail qui a été réalisé en termes d'audit, d'assessment, etc. Maintenant, il faut transformer les éléments les plus critiques dans les différents ministères que nous avons aujourd'hui.
1: Il faut investir dans l'IA aussi, il faut combattre le mal par le mal, les attaques d'intelligence artificielle par des solutions d'IA.
30: On est obligé aujourd'hui d'utiliser l'IA pour combattre les attaques de l'IA. De l'autre côté, les attaquants vont l'utiliser.
1: Ah oui.
30: Et ils vont prendre une avance, on doit garder cette avance.
1: On parle même de post-quantique pour être encore plus performant, rapide, efficace. On est bien positionné en France sur ces technologies ?
30: On est en train d'y travailler et je pense que la prise de conscience, elle est là. On travaille déjà chez Accenture à la stratégie qu'on doit mettre en œuvre, etc. Parce que les algorithmes sont prêts. On manque de puissance machine pour pouvoir les appliquer. Mais les algorithmes pour la crypto sont déjà là. Donc, on doit aller vite. On doit aller de manière très pragmatique et très concrète et il faut vraiment qu'on avance.
1: C'est un rapport du ministère de l'Intérieur qui s'inquiète de l'augmentation du nombre d'attaques sur les infrastructures industrielles. On en a parlé il y a encore un peu de temps au Japon sur une entreprise qui fait de la bière, dans l'automobile, aux États-Unis. Est-ce que ce type d'attaque, on pourra un jour l'éviter, paralyser totalement des chaînes industrielles pendant des semaines, voire des mois ?
30: Alors, malheureusement, c'est déjà arrivé ce genre de coupure. C'est pour ça que j'emploie le mot résilience. Et quand je dis la cybersécurité n'est plus un sujet technique, c'est un sujet de business. C'est un sujet qui permet la continuité des activités de nos clients. Ouais. Et donc, dans ce cadre-là, il faut travailler sur la résilience, travailler sur l'intelligence artificielle pour éviter ce genre de situation.
1: Avec des solutions souveraines, parce qu'on est encore trop dépendant de la technologie américaine, là-dessus aussi ?
30: Alors, il faut continuer à pousser nos solutions souveraines, de manière France, européenne, il faut continuer à les pousser, il faut les encourager. C'est ce que nous faisons chez Accenture. Hein. On est très agnostique de solutions, bien entendu, mais lorsqu'on a des solutions qui correspondent vraiment aux attentes et aux besoins de nos clients, on va pousser des solutions souveraines. Et c'est l'ensemble des personnes qui travaillent sur la cyber et les clients aussi qui vont nous aider à pousser ces solutions souveraines.
1: Merci beaucoup, Michaël Bitan, d'être venu ce matin, responsable de l'activité cybersécurité France et Belux chez Accenture. Dans un instant, on se retrouve avec le journal de Léo Dumas. À tout de suite.
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11: Un temps clairement automnal pour ce jeudi de l'Ascension avec des passages nuageux partout, de l'instabilité et de la fraîcheur. Alors c'est vrai qu'on observe déjà des averses à l'heure actuelle qui devraient être de la partie sur l'ensemble du territoire pour ce matin. Et plus fréquentes notamment entre les Pyrénées, les Alpes, le Jura. La neige qui tombera sur les différents reliefs en altitude donc. Un ciel laiteux en Méditerranée mais davantage de lumière avec du vent. Et pour l'après-midi, les nuages gagnent du terrain dans le sud-est, l'instabilité se renforce, les averses prennent un caractère orageux, parfois accompagné de grésil mais également de vent. Soyez prudents, les averses seront plus fréquentes vers le sud-ouest et d'ailleurs eh bien, les cumuls attendus sont importants, alors soyez prudents. Pour vos températures ce matin, eh bien, comptez de 4 à 14 degrés et pour votre après-midi, la dégringolade se poursuit. L'exception, ce sera à Nice avec 23 degrés, mais ailleurs on est en dessous des normales de saison. 13 degrés du côté de Dijon, de Paris, de Bourges mais également de Strasbourg. Il fera 12 degrés dans le secteur de Nancy. Pour demain, eh bien, ce sera la journée la plus fraîche de la semaine avec de l'instabilité des Pyrénées à l'est. On va conserver cette tendance pour la journée de samedi avant l'arrivée d'une nouvelle perturbation par l'ouest pour dimanche.
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1: Bientôt 8h sur BFM Business, soyez les bienvenus si vous nous rejoignez dans votre matinale écho. À la une, ce matin, Xi Jinping déroule le tapis rouge à Donald Trump sur fond de crispation sur les sujets commerciaux, de l'Iran, de l'IA et de Taïwan, d'où nous ferons le point dans un instant avec notre correspondant Étienne Henry. En tout cas, Donald Trump, affaibli par la guerre, se retrouve face à un président chinois en position de force, finalement peu ébranlé par la guerre commerciale. Des milliards d'euros d'erreurs, de fraudes et de non-versés, la Cour des comptes alerte sur les failles persistantes d'une sécurité sociale sous tension. Elle certifie ses comptes avec réserve. On vous racontera ça à 8h30. L'actualité en temps réel, c'est aussi avec vous, Léo Dumas. Les titres ce matin.
13: La taxe petit colis est largement sous les attentes en France. Le projet de Bruxelles pour simplifier les voyages en train agace la SNCF. Et puis Nissan est encore dans le rouge. Honda l'est aussi pour la première fois en 70 ans.
1: 8h20, dans Parole de patron, Pierre Brosselet, PDG d'Arverne, viendra défendre la géothermie dans un contexte de dépendance énergétique. 8h30, lobby fort de la séance boursière avec Étienne Braque et nos spécialistes marché. C'est le journal.
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1: Un sommet donc sans précédent à Pékin.
13: C'est Donald Trump qui le dit après un accueil digne de celui qui lui avait déjà été réservé il y a 9 ans par Xi Jinping. Les deux chefs d'État qui ont discuté pendant 2h et 15 minutes ce matin au Grand Palais du Peuple. Pas de déclaration conjointe à l'issue de leur entretien, mais écoutez les premiers mots de Donald Trump au début des discussions.
14: Nous allons avoir ensemble un avenir fabuleux. C'est un honneur d'être à vos côtés, c'est un honneur d'être votre ami,
2: et les relations entre la Chine et les États-Unis vont être meilleures que jamais.
12: Et en retour, Xi Jinping lui dit à Donald Trump que les deux pays doivent être des partenaires et non des rivaux. Alors Étienne Henry, on vous rejoint en direct à Taïwan pour BFM Business, le président chinois qui a aussi fait des promesses devant les grands patrons américains qui accompagnent Donald Trump.
15: Oui, selon les agences chinoises, Xi Jinping a rencontré les grands patrons américains qui ont fait le voyage. Il leur a signifié que la porte de la Chine continuera de s'ouvrir toujours plus grand. Les dirigeants américains ont réaffirmé leur volonté d'approfondir leurs activités dans le pays. On pense surtout à Boeing et l'éventuelle méga commande de 500 appareils, ainsi qu'à Nvidia qui cherche à vendre ses puces les plus avancées en Chine.
1: Étienne Henry, le président chinois qui a fait monter la pression sur la question taïwanaise.
15: Oui, les agences de presse chinoises rapportent que Xi a averti Trump du risque de conflit entre la Chine et les États-Unis si la question de Taïwan était mal gérée. Selon l'AFP, le président chinois a employé un mot en mandarin, ne signifiant pas nécessairement conflit militaire, mais pouvant aussi faire référence à une vive opposition diplomatique ou politique. Xi Jinping, qui avait demandé lors d'un entretien téléphonique en février de gérer avec prudence la gestion des ventes d'armes à Taïwan. Il pourrait aussi également chercher à faire modifier la doctrine américaine sur l'indépendance de l'île. Taipei a réagi en se déclarant reconnaissant du solide soutien américain.
12: Merci Étienne Henry, en direct de Taïwan pour BFM Business. Les présidents Xi et Trump qui ont aussi discuté du Moyen-Orient, de la guerre en Ukraine et de la situation de la péninsule coréenne, fait savoir Pékin ce matin. Tout ça en plus du commerce, alors que les relations se sont particulièrement dégradées au cours de la dernière année entre les deux pays, Nathan Cocampo.
16: Oui, les exportations chinoises vers les États-Unis ont chuté de 20% l'an dernier. Sur le papier, les droits de douane de 25 à 30% imposés par Donald Trump ont donc fonctionné. Au premier trimestre de cette année, les produits chinois envoyés aux États-Unis atteignent les 67 milliards de dollars contre plus de 108 milliards de dollars un an plus tôt. Et si on prend un peu plus de recul, la part de biens chinois dans les importations américaines est passée de 22% en 2018 à seulement 8% au premier trimestre de cette année.
1: Mais Nathan, on ne peut pas dire que la guerre commerciale de Donald Trump a pénalisé Pékin.
16: L'excédent commercial de la Chine a atteint l'an dernier un niveau record, 1200 milliards de dollars contre un peu moins de 1000 milliards en 2024. La Chine a réorienté ses échanges avec une hausse de 13% de ses exportations vers l'Asie du Sud-Est, car en réalité, les produits chinois continuent d'arriver massivement aux États-Unis, mais via des pays intermédiaires. Les exportations de Taïwan vers les États-Unis ont grimpé de 80% l'an dernier, du Vietnam vers les États-Unis de 30%, des biens souvent assemblés localement, mais fabriqués en grande partie avec des composants chinois. Pékin, qui a aussi fortement augmenté ses exportations vers l'Europe, plus 8% l'an dernier.
12: Merci Nathan Cocampo. Et en tout cas, en France, ça se confirme. La taxe anti-colis chinois, c'est un raté. Le gouvernement en espérait 400 millions cette année, mais deux mois après son entrée en vigueur, à peine 5 millions d'euros ont été collectés, car il y a du détournement. Le nombre de déclarations a fondu. C'est l'aveu du patron des douanes, Florian Collat, devant l'Assemblée nationale hier.
17: On est sur un rythme, en tout cas, je vous ai dit, on est passé à peu près de 500 000 à 50 000 déclarations par jour. Et ça correspond, dans nos calculs, à un rendement de l'ordre de 2,3 millions par mois. Voilà. Donc ça, c'est, je dirais, dans la situation transitoire. À partir du 1er juillet, on aura donc un nouveau dispositif qui sera une taxation forfaitaire de 3 euros par catégorie d'articles, qui sera européenne cette fois. Et donc là, les règles du jeu vont changer parce que l'optimisation, le contournement géographique sera plus possible, en tout cas pour cette partie-là. Et donc, ça sera intéressant de voir comment les opérateurs réagissent.
12: Et sur les livraisons de livres en France, le Conseil d'État a rejeté le recours d'Amazon. Il confirme donc l'obligation légale d'expédier les livres avec des frais de port pour toutes les commandes inférieures à 35 euros.
1: Bruxelles s'attaque au morcellement du ferroviaire européen.
12: Oui, la Commission veut un billet unique par trajet, quel que soit le nombre de correspondances ou de frontières traversées. Il s'agit ici de sécuriser le droit des passagers et de favoriser le rail face à l'avion. Mais la méthode est contestée par les compagnies ferroviaires nationales, Astrid Olivier.
18: Avec cette réforme, la SNCF devra vendre sur SNCF Connect les billets de train de toutes les compagnies ferroviaires européennes, idem pour ses rivales. Et les comparateurs comme Trainline auront désormais accès à toute l'offre ferroviaire européenne. L'objectif, briser les barrières transfrontalières, selon le commissaire européen Apostolos Tsitsikostas.
19: Freedom of movement.
5: La libre circulation est sans conteste l'une des plus grandes réussites de l'Europe. Les Européens pourront d'un simple clic planifier, comparer et acheter des billets de train tout en bénéficiant d'une plus grande transparence et d'une meilleure protection à chaque étape du voyage.
18: Une simplification vue d'un mauvais œil par les compagnies nationales qui dénoncent une ingérence sans précédent de Bruxelles. Raffaele Fitto, vice-président de la Commission européenne, assure qu'elles y trouveront leur compte.
6: C'est un enjeu stratégique pour l'Europe. La connexion ferroviaire n'est pas seulement une question de transport, mais aussi de cohésion et de marché unique. Faciliter les déplacements en train va réduire la fragmentation entre les régions et estomper les frontières. En somme, cela va renforcer notre marché intérieur.
18: Avec ce nouveau système de réservation, la concurrence accrue entraînera une baisse des prix et une hausse de 5% des voyages selon Bruxelles, qui compte sur une mise en vigueur du système d'ici 1 à 2 ans.
1: 8h05 et en France, le marché de l'emploi continue de se dégrader.
12: Oui, on en parle depuis hier, le taux de chômage a encore grimpé au premier trimestre, plus 0,2 points pour franchir le seuil symbolique des 8%, 8,1 précisément. La situation est préoccupante, mais le gouvernement relativise, Caroline Morisseau.
19: Le taux de chômage continue de grimper pour le cinquième trimestre consécutif, plus 0,7% sur un an. Comme toujours en cas de dégradation du marché du travail, les jeunes se retrouvent en première ligne, malgré un léger recul au premier trimestre de 0,4%. Le taux de chômage des 15-24 ans reste élevé, plus de 21%. Le ministre du Travail, Jean-Pierre Farandou, considère pourtant qu'on ne s'en sort pas si mal.
20: On avait déjà les États-Unis qui ne voulaient pas qu'on exporte, on a les Chinois qui rêvent de nous inonder. Et on rajoute Hormuz par-dessus avec les conséquences sur le carburant et le coût du pétrole. On fait mieux comme conditions favorables. Et donc, d'arriver à tenir l'économie française qui est assez résiliente, 8%, 8,1% de chômeurs, ok, c'est pas les 10% structurels qu'on a eu quand même. Moi, j'ai une lecture plutôt bouteille à moitié pleine, vous voyez.
19: C'est vrai que certains chiffres sont positifs. Si le taux de chômage progresse, c'est le cas aussi des taux d'emploi et d'activité qui sont à des plus hauts historiques. Jamais autant de personnes n'ont travaillé en France depuis 1975, souligne le ministre du Travail. Reste à savoir si le marché de l'emploi va continuer à résister malgré la crise au Moyen-Orient qui s'éternise.
1: L'actualité des entreprises pour terminer dans cette saison des publications, il y a Nissan qui reste dans le rouge pour la deuxième année consécutive.
12: Presque 3 milliards d'euros de pertes pour le constructeur japonais affecté par les droits de douane et les ventes en baisse du côté de la Chine. Les effets du plan de restructuration annoncé l'an dernier sont maintenant espérés pour cette année, Mathieu Pechberti.
21: Nissan ne parvient toujours pas à redresser ses comptes après une perte colossale de plus de 4 milliards d'euros l'an passé. Le constructeur japonais a supprimé 20 000 emplois et fermé 7 de ses 17 usines. Mais cela n'a pas suffi. Le groupe a subi de plein fouet l'impact des droits de douane américains qui lui ont coûté 1 milliard et demi d'euros. Aux États-Unis, son premier marché, Nissan parvient pourtant à stabiliser ses ventes. Mais il continue de souffrir en Chine, pays qui a tiré sa croissance pendant de longues années. Les ventes reculent de 6% sous la pression des constructeurs chinois. Désormais, Nissan copie leur méthode dans l'ingénierie pour concevoir ses voitures plus rapidement et surtout moins cher. Le groupe assume de construire en Chine des nouveaux modèles qui commencent à produire leurs effets. Les ventes vont rebondir dès cette année. La marge de Nissan, aujourd'hui à zéro, va légèrement augmenter à 1,5%. Un retour à la rentabilité est attendu autour de 110 millions d'euros de bénéfices en 2026.
12: Et à Tokyo, première année dans le rouge pour Honda. Depuis 1957, le constructeur a perdu presque 2,5 milliards d'euros sur son exercice décalé, plombé notamment par des annulations de lancement de voitures électriques aux États-Unis.
1: Merci Léo Dumas. On vous retrouve à 8h30, la bourse.
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1: Étienne Brac, à quoi faut-il s'attendre à l'ouverture du marché parisien ?
23: Très légère hausse en préouverture, plus 0,5% après un gain de 0,3% hier soir. Toujours sur le fil des 8000 points, ce CAC 40, 8007 points hier soir. Encore beaucoup d'actualités aujourd'hui dans le secteur des semi-conducteurs. Les semi-conducteurs qui continuent de porter les indices asiatiques sur des plus hauts historiques, avec notamment cette nuit SK Hynix à la bourse de Séoul qui frôle les 1000 milliards de dollars de capitalisation boursière. Souvenez-vous, il y a quelques jours, c'est Samsung qui avait franchi cette barre symbolique avec, rendez-vous compte, un titre SK Hynix qui gagne 200% depuis le début de l'année, porté notamment par des marges records très impressionnantes, hein, vous l'avez vu notamment ces derniers jours sur les fameuses puces mémoire,
0: puisque vous avez une pénurie sur ces puces mémoire et donc forcément un pricing power, une capacité à relever les prix qui est juste impressionnante. TSMC, du côté de Taïwan, a annoncé cette nuit prévoir que le marché mondial des puces dépasserait les 1500 milliards de dollars d'ici à 2030 contre 1000 milliards lors de la précédente estimation. Et puis hier soir à Wall Street, de nouveaux records, plus 1,2% pour le Nasdaq, plus 0,6% pour le S&P 500. Aujourd'hui, il faudra suivre Cisco qui était quand même en hausse de 20% hier soir en après-bourse. Après la publication de ses résultats, au-delà des attentes, des perspectives au-delà des attentes, un groupe qui va mettre 4000 personnes à la porte, c'est quand même 5% des effectifs, comme chez Microsoft, comme chez d'autres acteurs de la tech, on voit quand même que l'intelligence artificielle, en plus de révolutionner les métiers, mais également les résultats financiers, eh bien révolutionne également l'organisation de ses propres sociétés, avec aujourd'hui Cisco qui vous dit qu'avec l'intelligence artificielle, eh bien il y a beaucoup de postes, notamment dans les fonctions support qui ne sont plus nécessaires.
3: SK Hynix, des profits records, je ne sais pas si vous avez vu, mais les équipes ont obtenu de la direction de un reversement de plus de 10%, je crois, oui, des bénéfices, qui fait pour les un peu plus de 30 000 salariés 500 000 dollars de primes par an et par salarié.
0: Et ça rend jaloux, notamment les équipes de Samsung. Hein. Oui. Vous avez vu qu'il y a une grève depuis plusieurs jours. Et là, cette nuit, il y a une reprise des négociations entre Samsung et les syndicats, avec notamment du côté politique, notamment à Séoul, une volonté de vouloir trouver un accord, puisque c'est vrai qu'on est quand même aujourd'hui sur un sujet hautement politique.
3: Merci Étienne, on vous retrouve dans une demi-heure. Tout de suite, la tech.
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3: Avec vous, Anthony Morel, ce matin, on diagnostique une maladie à partir d'une simple photo de sa langue. Ça sera bientôt possible. Une équipe de chercheurs travaille sur un algorithme qui permet de détecter de nombreux problèmes de santé. Il suffit de tirer la langue.
8: Oui, c'est ça. Tirer la langue et dit « Ah, le grand classique quand on va chez le médecin ». Ça existe depuis, j'allais dire, des siècles. Mais l'équipe de chercheurs dont je vous parle, ils ont poussé ce concept beaucoup plus loin. Ils ont mis au point un algorithme, une intelligence artificielle. Ils ont publié ça dans une revue scientifique qui permet, à partir d'une simple photo prise de la langue, eh bien, de diagnostiquer tout un tas de maladies. En gros, ils ont entraîné une IA en lui montrant des milliers de photos de langue de patients. Alors, des patients sains, et puis des patients malades, des patients diabétiques, des patients anémiques, des patients asthmatiques, malades du Covid, enfin, plein de maladies différentes. Et en fait, l'IA, on l'a entraînée comme ça, et elle est capable, et c'est souvent le cas, de détecter des choses que, parfois, même un œil humain exercé n'arrive pas à détecter, sur des changements de couleur, de forme, d'épaisseur, l'apparition de certaines anomalies. Et donc, sur les tests qui ont été réalisés, eh bien, cette IA parvient à diagnostiquer certaines maladies avec un taux de précision de 96%. Donc, c'est absolument considérable. Alors, je prends des pincettes. On parle d'une petite cohorte de patients pour l'instant. Il va falloir faire des essais beaucoup plus larges, évidemment, avant que ça ne soit validé comme une avancée scientifique. Mais ce qui est très intéressant, c'est la promesse derrière tout ça. C'est l'idée qu'avec un simple téléphone, demain, peut prendre un selfie de sa langue, eh bien on pourrait avoir des campagnes de dépistage massif sur certaines maladies.
3: D'autres maladies comme ça alors pourraient profiter de l'intelligence artificielle sans qu'il y ait à faire des scanners, des prises de sang, des IRM.
8: Oui, c'est ça en fait. La vraie promesse, c'est le couplage entre le smartphone, la caméra du téléphone et les algorithmes qui vont permettre en réalité de réaliser des campagnes de dépistage sur tout un tas de pathologies. Là encore, je vais vous donner deux ou trois exemples très concrets. On est dans les laboratoires de recherche, je ne vous dis pas que les applications vont sortir dans les trois mois qui viennent. On a par exemple une détection du précoce du cancer du pancréas, qui sont parmi ceux qui présentent les plus forts taux de mortalité. Et là, en prenant simplement une photo de son visage, on va analyser dans le blanc de l'œil le taux de bilirubine. La bilirubine, c'est le pigment de la bile qu'on retrouve dans les cancers du pancréas. Et donc, juste en faisant ça, on va être capable, encore une fois, de faire des prédiagnostics. Ça va évidemment pas remplacer des tests beaucoup plus poussés, mais ça peut dire il est peut-être temps d'aller chez le médecin pour prendre la maladie le plus en amont possible, si maladie il y a évidemment.
3: Donc on est de plus en plus dans la prévention aussi grâce à ces outils. Est-ce que ça peut fonctionner pour vraiment plein de maladies différentes?
8: Oui, absolument. Et dans la prévention, vous le dites, par exemple sur les maladies neurodégénératives où on a un problème de prévention aujourd'hui parce que les gens ne vont pas suffisamment rapidement chez le médecin, il faut faire passer des batteries de tests cognitifs, c'est parfois un petit peu contraignant. Eh bien on a là encore des tests qui peuvent être faits depuis un smartphone, là encore c'est en phase d'expérimentation. Alors là c'est pas en prenant une photo, c'est en parlant. parle, on va analyser en fait le spectre vocal et on va être capable, dans le spectre vocal, de détecter des petits marqueurs qui peuvent montrer des signes avant-coureurs de, par exemple, la maladie d'Alzheimer ou ce genre de choses. Donc là encore, il y a vraiment une promesse avec l'idée que le smartphone couplé à l'intelligence artificielle, eh bien, pourrait permettre d'éviter plein de maladies ou en tout cas de les détecter extrêmement tôt pour qu'elles puissent être prises en charge le plus efficacement possible.
3: On l'utilise aussi l'intelligence artificielle dans la dermatologie, on en a déjà parlé.
8: Oui, bien sûr, dans la dermatologie, oui, absolument.
3: Dépister, aider les dermatologues à...
8: Vérifier s'il n'y a pas un grain de beauté un peu bizarre. Encore une fois, ça ne remplace pas le médecin. L'idée, c'est plutôt d'avoir un système d'alerte qui vous dise, bah là, il est peut-être temps d'aller consulter quand même.
3: Merci Anthony, il faut rester avec nous. Bien sûr, tout de suite, on accueille notre invité French Tech.
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3: Et notre invité ce matin, on va continuer à parler de santé puisqu'il combat la dépression. Bonjour Jérémy Berkoff.
9: Bonjour.
3: Merci d'être avec nous. Vous êtes cofondateur président de Sonomine. Vous développez une technologie à base d'ultrasons pour cibler les dépressions résistantes aux médicaments.
9: Exactement. Ça concerne plus de 100 millions de personnes dans le monde. La dépression, c'est la première cause d'handicap dans le monde. Et pour un bon tiers des dépressifs chroniques, les traitements actuels ne marchent pas. Donc c'est l'errance, voire l'impasse thérapeutique. Et donc nous, on cible ces gens-là avec un dispositif médical qui s'attaque à la dépression résistante avec des ultrasons.
3: La technologie.
8: C'est incroyable. Alors, vous nous avez apporté, parce que c'est une lentille, c'est ça, qui envoie des ultrasons. Vous nous avez apporté quoi, là, en fait? Et montrez-nous, et puis on va le décrire pour ceux qui nous écoutent à la radio.
9: Alors, le dispositif médical, c'est un vrai dispositif médical sur roulette, avec une sonde qui envoie des ultrasons.
8: OK.
9: Mais le secret de fabrication, c'est ça.
8: Et c'est quoi
9: ça? Une lentille qui se met entre le front du patient et la sonde qui va envoyer les ultrasons.
8: Ah ouais, alors lentille, c'est pas une lentille de contact, hein, c'est un gros
9: C'est ce qu'on appelle une lentille acoustique.
8: D'accord.
9: Cette lentille, elle va guider les ultrasons vers les structures cérébrales profondes du cerveau qui sont impliquées dans la dépression.
8: Donc on est capable de viser des zones du cerveau précises et on fait quoi? On détruit les zones qui sont responsables de la dépression? On les altère? Comment ça fonctionne?
9: On les masse. Voyez ça comme un massage neuronal.
3: Des ondes.
9: En fait, avec des ondes. Les ultrasons sont de petites vibrations. On masse les neurones massés, ils communiquent mieux entre eux. Et donc, on reconfigure les circuits cérébraux qui sont altérés par la dépression.
8: Et donc, une personne qui est dépressive, on lui fait ce massage cérébral, et quoi, immédiatement, elle se sent mieux? Il faut faire plusieurs sessions? Comment ça fonctionne?
9: Aujourd'hui, le protocole qui est testé, c'est une heure d'ultrasons par jour sur 5 jours.
8: OK.
9: Donc, c'est des cures qui sont relativement rapides par rapport à ce que vous avez su en standard, c'est-à-dire avec des prises de médicaments sur une vie entière ou sur plusieurs années.
3: Donc c'est pas violent, c'est pas invasif, il n'y a pas d'effet secondaire non plus?
9: On ne sait pas encore. C'est un peu trop tôt pour le dire. On a lancé une première étude clinique qui a été pilotée par le GHU de Sainte-Anne et nos partenaires académiques sur la technologie. On a des résultats qui sont très prometteurs. Des patients qui étaient en dépression depuis plus de 4 ans, on a réduit leurs symptômes de dépression de 60% en 5 jours. Donc c'est très prometteur, mais il faut être prudent.
3: Mais comment vous en êtes venu à cette innovation? Qu'est-ce qui fait que vous arrivez à vous dire, avec les ultrasons, on va...
8: Tiens, je vais faire un massage neuronal.
3: C'est ça, et guérir.
9: Alors, je ne me suis pas levé le matin en me disant, tiens, on s'appuie sur 25 ans de recherche à l'INSERM et au CNRS, via l'Institut Physique pour la Médecine, chercheurs Jean-François Aubry et Michael Tanter, qui ont travaillé depuis 25 ans sur la neuromodulation par ultrasons, et qui ont inventé ça. Et donc Sonomine a une licence exclusive de cette invention. Et notre mission, c'est d'industrialiser cette invention et de la mettre au bénéfice des patients.
3: Et c'est un dispositif qu'on pourrait avoir chez nous un jour ou qui serait accompagné par un suivi médical?
9: À ce stade, c'est un dispositif qu'aujourd'hui est destiné pour le psychiatre. Il est conçu pour être extrêmement facile d'utilisation pour le psychiatre, extrêmement confortable pour le patient et peu coûteux pour le système de soins. Il n'est pas du tout exclu qu'à terme, on développe des choses plus petites, plus miniaturisées pour d'autres applications.
8: Et comment regarde justement le secteur de la psychiatrie ce genre d'innovation qui est complètement différent de ce qui est utilisé aujourd'hui pour traiter les dépressions? Donc, à la fois les psychiatres, comment est-ce qu'ils regardent ces technologies, avec enthousiasme ou avec un peu de réticence? Et puis les géants aussi du médicament et des antidépresseurs, parce que c'est un énorme marché.
9: Alors on ne se met pas en... On ne se met pas en concurrence avec les antidépresseurs, hein. Il faut bien le comprendre. Les antidépresseurs marchent très bien dans 70% des cas, mais dans 30% des cas, ils ne marchent pas. Donc on vient proposer une thérapie complémentaire et donner aux psychiatres un arsenal plus complet thérapeutique. Et donc ça, c'est une première chose. Ensuite, les psychiatres regardent ça avec beaucoup d'enthousiasme. Ils sont très demandeurs de nouvelles technologies pour pouvoir soigner leurs patients. La dépression est une maladie complexe, donc plus on est de nombreux à proposer des choses innovantes, mieux c'est. Mais aujourd'hui, ils sont aussi prudents parce qu'ils attendent de nous qu'on ait des preuves cliniques solides, et c'est pour ça qu'on est aujourd'hui, qu'on vient de boucler une levée de fonds pour pouvoir arriver sur le marché et avoir des preuves d'efficacité claires.
8: Et alors, j'ai cru comprendre que le dispositif, en plus, il était personnalisé. Qu'est-ce que ça veut dire, en fait, concrètement
9: ça veut dire que cette lentille que je vous ai montrée, cette lentille, elle est construite et fabriquée sur mesure pour chaque patient à partir de l'IRM du crâne du patient.
8: Parce qu'on va le viser avec une intensité différente de laser en fonction du patient.
9: Alors oui, vous avez raison. Le crâne, en fait, est un excellent protecteur du cerveau. Et donc, si on ne le compense pas, on n'est pas capable d'envoyer des ultrasons avec précision dans le cerveau.
8: D'accord.
9: Donc, cette lentille, elle va rendre le crâne transparent aux ultrasons et elle va permettre de cibler pour chaque patient la bonne zone qu'on veut atteindre.
3: Est-ce que cette lentille, elle pourrait un jour être efficace pour d'autres maladies, d'autres problèmes, l'anxiété, les addictions, la maladie de Parkinson ?
9: Absolument. C'est une des forces de notre dispositif, c'est qu'on l'a conçu en tant que plateforme polyvalente. Donc aujourd'hui, je vous parle de dépression, mais beaucoup des psychiatres avec lesquels on discute sont intéressés par la tester dans d'autres pathologies. Donc évidemment, les addictions, alcool, cigarettes, drogues, l'anxiété, des applications neurologiques aussi, comme la douleur chronique. Vous voyez, les applications sont vraiment multiples et les perspectives sont très intéressantes.
3: On a quand même des super French Tech. Hein.
8: C'est incroyable.
3: Non, on a fait une semaine...
8: très bonne semaine French Tech.
3: Ah ouais, vraiment, là, c'est impressionnant. Merci beaucoup, Jérémy Berkoff, cofondateur, président de Sonomai, d'être venu nous présenter cette innovation ce matin dans Good Morning Business. Vous restez avec nous dans un instant. Parole de patron avec Pierre Brosselet, PDG d'Arverne. Sonomai, d'être venu nous présenter cette innovation ce matin dans Good Morning Business. Vous restez avec nous dans un instant. Parole de patron avec Pierre Brosselet, PDG d'Arverne.

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9: Quand la géopolitique dope la géothermie, les tensions sur le gaz et le pétrole avec la guerre au Moyen-Orient mettent les énergies alternatives en avant, notamment donc la géothermie. Et pour ça, nous avons un champion français. Bonjour Pierre Brossolet.
10: Bonjour.
9: Vous êtes le PDG d'Arverne, premier fournisseur de solutions géothermales en France. D'abord d'un mot, vous percevez là les effets de la géopolitique, des tensions dans le Golfe, du pétrole, du gaz qui ne circule plus ou en tout cas beaucoup moins bien sur votre activité, vous le percevez?
10: Non seulement on les perçoit, mais on les avait anticipés. Donc on espère que cette guerre en Iran, comme la guerre en Ukraine, sera évidemment, au-delà du drame que ça représente, un mal pour un bien, parce que c'est une prise de conscience qu'il faut absolument tout changer dans la question de l'énergie et la souveraineté énergétique.
9: Votre discours, c'est de dire quoi? Que c'est aberrant d'importer du gaz pour faire de la chaleur, alors que la chaleur, on l'a juste sous nos pieds?
10: C'est exactement ça, je vais essayer de le simplifier. Aujourd'hui, l'énergie, c'est pour se chauffer principalement. 70% vient du fossile, en tout cas en France et en Europe. Donc aujourd'hui, on utilise du gaz pour se chauffer. Du gaz, c'est quoi? C'est aller forer à 2, 3, 4, 5 000 mètres dans des pays qui souvent sont des pays pas forcément amis, pour ensuite tirer du tuyau, alimenter l'Europe et la France en particulier en gaz, à grands coûts de dizaines de milliards d'euros, et tout ça au bénéfice de compagnies pétrolières, mais surtout d'États qui sont, comme je le disais, pas forcément amis. Alors que, et ça coûte très cher, puisque ça vient de très loin, au-delà de l'aspect... et du fait que nous sommes enchaînés à ce paradigme. Mais quand on a dit ça, il faut mettre en regard cette situation avec une situation beaucoup plus positive, parce qu'encore une fois, cette crise doit être un mal pour un bien, qui est que cette chaleur, elle pourrait venir du sous-sol. On a un noyau à 6000 degrés, il y a de la chaleur partout, c'est infini, et on pourrait simplement forer des trous beaucoup moins chers, en circuit court, non délocalisables, etc., etc., chez nous. Donc, qu'est-ce qu'on veut? Et qu'est-ce qu'on va choisir dans les prochaines années? C'est ça la question.
9: Entreprises et collectivités se tournent vers la géothermie. Vous équipez notamment les aéroports de Paris, Safran, les Galeries Lafayette, Leclerc. Des petites structures aussi ont intérêt à adopter cette technologie?
10: Oui, complètement. Le modèle d'Arverne, c'est un modèle qui déploie toutes les géothermies. Il y en a au moins trois, le bâtimentaire, la géothermie profonde pour les réseaux de chaleur et la géothermie avec des métaux critiques. Donc oui, la géothermie peut s'adapter aux particuliers, peut s'adapter aux lycées, peut s'adapter aux EHPAD, donc aux bâtimentaires. Et ensuite, peut alimenter des réseaux de chaleur pour mutualiser les coûts de grandes villes, de villes moyennes. Et ensuite, il y a les métaux critiques dont évidemment le monde a besoin pour l'électrification et notamment les batteries.

0: ça, la géothermie peut aussi subvenir aux besoins nationaux et européens.
1: Le lithium.
0: Le lithium, par exemple.
1: Ouais. Vous signez plus de contrats en ce moment ? Vous sentez qu'il y a un effet, tension, on essaie de sécuriser les approvisionnements et aussi de payer moins cher.
0: Oui.
1: Parce que c'est ça l'objectif de la géothermie. Alors, sur le court terme, ça coûte cher, hein, parce que c'est quand même des gros travaux, mais il faut voir sur le long terme.
0: C'est pas comme ça que je le dirais. Sur le court terme, c'est de l'investissement plutôt que de la dépense. Le gaz est de la dépense sèche pour le consommateur et l'État. La géothermie est un investissement, donc il faut essayer de minimiser ce qu'on se...
1: Combien de temps pour investir, pour rentabiliser
0: entre 5 et 10 ans, ouais. En fonction de la taille du client et en fonction de ce qu'on a comme subvention ou comme aide. Mais au bout de 10 ans, quoi qu'il arrive, on est gagnant.
1: Il y a un plan du gouvernement pour accélérer dans la géothermie. Il veut multiplier par 4 la production de chaleur géothermique d'ici à 2035. En l'état, est-ce que c'est possible ? Est-ce qu'il va falloir aider à financer, accompagner les entreprises et les particuliers davantage qu'on fait aujourd'hui ?
0: Oui, l'intention est là et je pense qu'elle est encore une fois réelle et elle n'est pas fausse. Je pense qu'il y a vraiment une prise de conscience que la géothermie doit passer de 1% à 10-15% du mix. En revanche, les mesures sont beaucoup trop petite, beaucoup trop faible, beaucoup trop timide, et donc il va falloir sacrément accélérer, mais de façon plus massive, plus générale en France, pour toutes les géothermies. Aujourd'hui, on est beaucoup moins bon que nos voisins européens, par exemple.
1: Un mot sur les compétences. Est-ce qu'on a les compétences ? Est-ce qu'il faut investir beaucoup plus dans la formation ?
0: Bien sûr, et ce sera l'objet d'un grand plan sous-sol qu'on va lancer, la filière, en tant que président d'Avenia, un pôle de compétitivité sous-sol que je représente, on va le faire. En revanche, Arverne, donc qui est le seul pure player aujourd'hui en France, a pris ce sujet à bras-le-corps. D'abord en investissant beaucoup. On est rentré sur Euronext. On a levé plus de 200 millions d'euros depuis notre lancement. Et évidemment, la colonne vertébrale de notre projet, c'est l'expertise. Donc nous avons des experts. Nous avons aussi intégré l'outil de forage. Nous avons un modèle de développement et un business model qui est basé sur des contrats très long terme, entre 100 et 200 millions d'euros. Nous en avons déjà signé et annoncé. Nous avons des belles vitrines comme Safran et comme Aéroport de Paris. Et puis sur le lithium, derrière, on va extraire du lithium des eaux chaudes. Donc on a un double modèle, un dual flow, comme on l'a appelé, qui va permettre de tirer des revenus à fort taux d'EBITDA, puisqu'on est au-delà des 50%, avec du récurrent, donc du cash flow récurrent, qui est évidemment très intéressant pour des investisseurs qui sont sur le long terme.
1: Pierre Brossolet, PDG d'Arverne, vous êtes aussi l'auteur donc de La solution est sous nos pieds, la géothermie pour l'indépendance énergétique de la France. Merci beaucoup d'avoir été avec nous pour cette parole de patron aujourd'hui. Vous restez avec nous, on se retrouve avec l'essentiel de l'actualité dans un instant avec Léo Dumas pour le journal avant le bifort de la séance boursière avec Étienne Braque.
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1: 8h30, on va se retrouver dans un instant pour le before de la séance boursière avec Étienne Brack. Mais d'abord, le rappel des titres à la une de l'actualité ce jeudi 14 mai avec vous, Léo Dumas.
7: Des milliards et des milliards de pertes évitables pour la sécurité sociale. On regarde ce que nous dit la Cour des comptes dans son dernier rapport dès le début de ce journal. Malgré le discours du trône hier, Keir Starmer toujours en mauvaise posture ce matin au Royaume-Uni et puis BYD à l'assaut des usines Stellantis en Europe. La Cour des comptes alerte donc sur les failles persistantes à la sécurité sociale, des milliards d'euros d'erreurs, d'oubli, de fraude ou de non-versés et un système toujours sous tension, ça c'est le constat, mais certains outils commencent à changer la donne, de quoi donc aller chercher plusieurs milliards d'euros, Clara Bidot.
8: Sur la seule branche famille de la Sécu, on parle de plus de 7 milliards d'euros d'erreurs non corrigées sur un an. Des milliards partis dans les trop versés, les déclarations oubliées, mais aussi dans la fraude. Et cet argent-là, très clairement, ne sera jamais récupéré. Il y a de moins en moins de contrôles sur place. Ils sont en baisse de 9% en un an, après avoir chuté de 46% depuis 2019. Ils sont pourtant jugés les plus efficaces par les sages de la rue Cambon. Résultat, mécaniquement, une partie des indus passe complètement sous les radars. Dans la branche maladie, la Cour des comptes a identifié 3,4 milliards d'euros sur les remboursements de soins, ville ou arrêt maladie. Motif de satisfaction en revanche, ce qu'on appelle le DRM, le pré-remplissage des revenus, comme la déclaration d'impôt. Il a permis de sauver plus d'un milliard d'euros sur la prime d'activité et le RSA, de quoi finalement inciter la Cour des comptes à certifier avec réserve les comptes de la Sécurité sociale après 3 ans de refus.
7: L'élargissement des aides se poursuit face à la hausse des prix du carburant. Les taxis ont obtenu hier une avance de trésorerie qui correspond à une fraction de la taxe sur les carburants qui leur est habituellement remboursée. Et puis pour les gros rouleurs, afin de faciliter la distribution annoncée de l'indemnité de 50 euros à partir du 27 mai, Bercy a lancé hier un simulateur qui permet de tester son éligibilité.
1: Et pour compenser dans sa quête d'économies immédiates, le gouvernement va-t-il alors tailler dans les exonérations de charges ?
7: C'est la piste principale pour faire jusqu'à 1,7 milliard d'économies sur le budget de la sécurité sociale, une solution qui est critiquée par une grande partie du bloc central, qui est soutenue à l'inverse par une partie de la gauche. On écoute Frédéric Valletoux, le député Horizon, puis Adrien Clouet pour la France Insoumise au micro de BFM Business à l'Assemblée nationale.
9: Économiser sur les allègements faits aux entreprises, c'est un jeu dangereux parce que ça veut dire changer les règles en cours de match. Et ça, le monde entrepreneurial, sont des gens qui ont besoin d'avoir un cadre qui est précis, qui doit être celui voté par le Parlement.
10: Les allègements de cotisations sociales sont un cadeau qui est fait sans aucune condition. C'est pas possible. Il faut arrêter ça. C'est un effet de rente parce que les emplois seraient créés dans tous les cas. Simplement, ils sont créés avec des cadeaux. Ils nous coûtent cher.
1: Au Royaume-Uni, en pleine tempête politique, le traditionnel discours du trône hier.
7: Prononcé par le roi Charles III, rendez-vous codifié puisque l'allocution royale est rédigée par le gouvernement de Keir Starmer qui lui est toujours empêtré dans la crise après la lourde défaite de son parti au cours d'élections locales jeudi dernier. Et alors le discours prononcé hier n'a pas permis de lui redonner un peu plus d'oxygène, Clarisse Marion.
11: Au cœur des mesures annoncées par le souverain, le renforcement des liens entre la Grande-Bretagne et l'Europe, en réponse à la montée dans les urnes des eurosceptiques de Nigel Farage.
12: Mes ministres présenteront des projets de loi visant à tirer parti des nouvelles opportunités commerciales, notamment un projet de loi destiné à renforcer les liens avec l'Union européenne.
11: Sécurité, énergie, défense, plus de 35 textes ont été présentés dans cette allocution, mais aucune nouveauté n'en est vraiment sortie, insuffisant pour remettre en selle Keir Starmer. Le Premier ministre a tenté de se montrer plus à l'offensive à la Chambre des communes.
13: La Grande-Bretagne est secouée par les crises depuis des décennies et la réponse est toujours la même, une tentative désespérée de revenir à un statu quo. Notre réponse cette fois-ci doit être et sera différente, une rupture totale.
11: Un changement de ton, mais pas de leader. Le Premier ministre résiste aux appels à la démission. Il a perdu le soutien des syndicats affiliés au Parti travailliste. 4 secrétaires d'État sont déjà partis en signe de protestation, bientôt rejoints par le ministre de la Santé, selon le Times, qui est par ailleurs favori pour remplacer Keir Starmer.
7: Et puis à 8h36, l'actualité des entreprises, et c'est BYD qui accélère en Europe. Le constructeur chinois serait en discussion avec plusieurs groupes européens pour leur reprendre des usines sous-exploitées. Et alors en tête de liste, ce sont les sites de Stellantis, Céline Le Faou.
14: Le moment était plus qu'opportun pour BYD. Cela fait plusieurs semaines que Stellantis entend renforcer ses partenariats pour sauver ses sites industriels. Le constructeur en proie à un problème de surcapacité a notamment l'intention de céder son usine madrilène à Leapmotor. Un second site à Rennes serait aussi au cœur des négociations entre Stellantis et Dongfeng. L'aubaine parfaite pour BYD qui va même encore plus loin dans ses discussions avec Stellantis. Le géant de l'automobile chinois serait aussi intéressé par le portefeuille de marque de son concurrent franco-italien, notamment une Maserati en grande difficulté. Aucune mesure n'a en revanche été encore annoncée. Stellantis n'est d'ailleurs pas le seul constructeur dans l'équation de BYD qui a avoué avoir visité de nombreuses usines en Europe comme en Italie ou en France. Volkswagen, également confronté à un problème de surcapacité, serait lui aussi ouvert à partager ses usines avec des groupes chinois.
1: 8h37, les marchés. Etienne Braque, à quoi faut-il s'attendre à l'ouverture du marché parisien à moins de 20 minutes maintenant?
15: Le CAC 40 est très légèrement dans le vert. Bon, jour férié oblige, on aura sûrement des volumes d'échanges qui seront assez faibles à la Bourse de Paris. Les investisseurs vont continuer à regarder le marché obligataire dans le sens où vous avez des taux longs ce matin qui continuent d'être sur des plus hauts historiques. Le 10 ans français est au-delà des 3,8%. Le 10 ans allemand est à 3,1% sur des plus hauts de 2011. Quand en Asie, encore une fois, cette nuit, vous avez des taux, notamment au Japon, qui étaient sur des plus hauts de 30 ans. Avec ce sujet d'inflation qui continue d'inquiéter, d'autant plus qu'on a les réunions des banques centrales qui approchent. Alors c'est pas tout de suite, c'est d'ici 3 semaines notamment pour la BCE, mais quand vous regardez les anticipations, vous êtes désormais sur une probabilité de 85% d'une hausse de taux de 25 points de base pour la prochaine réunion de la Banque Centrale Européenne. Du côté des résultats à suivre ce matin, Burberry du côté de la Bourse de Londres qui renoue avec les bénéfices sur l'exercice 2026 avec un secteur du luxe qui sera à suivre encore une fois, dans le sens où c'est quand même le secteur qui est sous pression depuis le début de l'année. Alors bon, certes, Burberry est un cas à part, un petit peu comme Kering. Ce sont des groupes qui étaient en grande difficulté, qui tentent de se reprendre. Donc il y a des effets de base qui sont favorables. Mais ça sera bien sûr à regarder tout à l'heure à 9h à l'ouverture de la Bourse de Londres. Et puis du côté des autres sociétés, des valeurs liées au pétrole, alors que le baril de Brent est toujours au-delà des 107$ et que l'Agence internationale de l'énergie s'est montrée une nouvelle fois très alarmiste hier en ce qui concerne les stocks, puisqu'elle a remarqué qu'il y a eu plus de 250 millions de barils qui ont été puisés dans les réserves stratégiques sur ces 2 derniers mois.
1: Dans un instant, le before de la séance boursière avec vous, Étienne Braque, nos 2 experts qui nous rejoignent, Thibaut Prébet, économiste indépendant, Nicolas Voinchet, responsable de l'allocation et des thématiques actions chez BNP Paribas CIB. A tout de suite.
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1: Avec nos invités que j'accueille, Thibaut Prébet, bonjour.
20: Bonjour.
1: Économiste indépendant, à vos côtés Nicolas Voinchet, responsable de l'allocation des thématiques actions chez BNP Paribas CIB. Bienvenue.
20: Merci.
1: Un petit quart d'heure ensemble avec Étienne Braque toujours pour le club de la bourse avant l'ouverture des marchés parisiens dans 20 minutes maintenant. Ce qui nous préoccupe et ce qui nous accompagne depuis le début de la semaine, mais ça y est, c'est fait, il a atterri et ils ont discuté, Donald Trump et Xi Jinping. Notre regard est tourné vers la Chine. Je commence avec vous peut-être, Thibaut Prébet. Le président américain qui promet au président chinois un avenir fabuleux entre leurs deux nations, Xi Jinping de son côté, et que Chine et les États-Unis devraient être des partenaires, pas des rivaux. En dehors de ces grandes déclarations, quel est le rapport de force entre ces deux puissances?
20: Ce qui est intéressant, c'est qu'on a des écarts de style qui n'ont jamais changé, donc les réunions sont assez prévisibles en tant que telles, si on peut parler de ça dans une réunion qui intègre Donald Trump. C'est-à-dire que Donald Trump racontait toujours énormément de choses, et c'est toujours du vent, et que Xi Jinping dit jamais grand-chose, mais c'est toujours important, parce qu'il ne change pas d'avis toutes les secondes, il fait des plans de long terme, etc. Et donc en fait, ça donne des réunions qui ne servent pas à grand-chose, à part à montrer que tout le monde est ami, que c'est formidable, et que tout le monde veut faire des choses ensemble. Donc en fait, c'est vrai qu'il n'y a pas énormément de choses à en ressortir. Ce qui est intéressant, effectivement, c'est que Donald Trump devait ne pas aller sur certains sujets, il y est évidemment allé, etc. Donc voilà, on a toujours ce côté un peu imprévisible, mais en réalité, on est vraiment dans la façade, dans une période où il y a beaucoup de choses à oublier dans ce début d'année assez cataclysmique pour Donald Trump. Et ce côté, je m'affiche avec la Chine, je suis reçu en grande pompe, on est très important, ce que la Chine fait toujours. Ça fait du bien, je pense qu'on est quand même dans une certaine théâtralité.
21: Mais alors, qu'est-ce que vous en attendez, vous, de cette rencontre ?
20: Rien. Rien, non, mais encore une fois, on est dans l'affichage. Je veux dire, la Chine et les États-Unis n'ont pas besoin que Donald Trump se déplace pour essayer de faire des deals. Le gros sujet, évidemment, c'est que la Chine contribue à essayer de débloquer le détroit d'Ormuz. Elle le fera pour son intérêt propre si elle considère que l'affaiblissement américain est moins important que le fait qu'au bout d'un moment, les hydrocarbures commencent à manquer et que c'est un problème. Elle ne le fera pas pour faire plaisir à Donald Trump. Donc j'attends beaucoup de choses qui se passent dans les semaines à venir, mais je pense qu'aucune ne dépend, à part facialement, de cette rencontre.
21: Bon, beaucoup de numérique, de tech, Nicolas Voinchet quand même, parce que Donald Trump n'est pas parti tout seul, hein, il y a une armée de patrons quand même avec lui.
22: Oui, donc c'est effectivement, il y a un côté très économique aussi dans ce genre de réunion, et Trump, il met beaucoup d'attention. Après, nous, ce qui nous surprend de plus en plus quand même côté chinois, c'est la capacité de la Chine à se créer des filières dans tous les domaines. Je trouve que dans la tech, la Chine fait des progrès également phénoménaux. Donc à la fin, on voit bien que la Chine a eu besoin de certaines filières américaines dans le passé, de moins en moins dans le présent. DeepSeek récemment a sorti un très bon modèle sur une puce Huawei. Donc on voit bien que les entreprises américaines ont besoin de rester en Chine, mais la Chine a potentiellement, avec l'évolution qui se fait en Chine, de moins en moins besoin des États-Unis. Donc c'est un rapport qui est quand même beaucoup plus équilibré que ce qu'il était à une époque, voire qui s'est quand même inversé. Et je dirais juste, pour terminer sur le côté géopolitique, que le seul point de convergence, il y en a peut-être d'autres, mais un point de convergence entre Trump et Xi Jinping, c'est l'idée de dire que c'est la théorie des grands espaces de Carl Schmitt. Hein. C'est l'idée de dire on veut chacun nos zones. Donc là, ce que Xi Jinping a quand même assis ce matin, c'est l'idée qu'il voulait remettre l'accent sur Taïwan. Et effectivement, il y a cette approche dans laquelle, en échange d'Hormuz, en échange de certains éléments, Xi Jinping va quand même essayer de récupérer des billes sur Taïwan auprès de Trump, dans une logique dans laquelle chacun veut sa zone d'influence à l'avenir et la fin d'une forme d'universalisme, en fait.
21: Sur le business, je reviens sur cette déclaration, parce que Xi Jinping dit au patron américain ce matin, la porte de la Chine continuera de s'ouvrir toujours plus grand. C'est du vent ?
22: C'est une phrase. Il ne pouvait pas dire autre chose, étant donné le nombre d'entreprises qui sont déplacées avec Trump. On peut quand même espérer des signatures de contrats. On sait que Boeing n'a pas signé de contrat, par exemple, en Chine depuis 9 ans, je crois. Donc il y a vraiment une logique dans laquelle on va sans doute avoir des signatures de contrats. Mais tout comme je me souviens dans les années 2000, quand Jacques Chirac se déplaçait en Chine à des entreprises françaises, on avait également des contrats français pour les entreprises françaises à ce moment-là. Donc là, on va sans doute avoir beaucoup de signatures de contrats, mais derrière, on a, une filière industrielle et économique chinoise qui est de plus en plus indépendante, de plus en plus compétitive et qui pénètre un petit peu l'ensemble du monde.
21: Est-ce que c'est la dernière fois qu'on va voir un événement comme celui-là où un président américain part avec une délégation de chefs d'entreprise pour aller signer des milliards de contrats ? Est-ce qu'on peut se dire que ça sera marqué dans l'histoire ? Et que dorénavant, la Chine n'aura plus besoin des Américains, en tout cas plus à ce niveau.
22: Attendons de voir la suite. C'est un petit peu compliqué. On est dans un monde, pour nous, qui est marqué par des disruptions. Le mot qui est à la mode en ce moment, c'est disruption. On a une disruption technologique. On a les disruptions géopolitiques en cours. Pour nous, on aura potentiellement des disruptions monétaires à venir. Donc, on a beaucoup de disruptions. Donc, avoir une vision à long terme, c'est l'objectif de chacun de ces pays. Et on sait que les Chinois ont toujours eu des objectifs à long terme, de manière beaucoup plus facile que le reste du monde et beaucoup plus logique par rapport à ce qu'est la Chine. Donc savoir ce qui va se passer dans un futur assez lointain et aujourd'hui beaucoup plus compliqué qu'il y a quelques dizaines d'années.
21: Thibaut Prébet.
20: Oui, je vous rappelle ces engagements qui ont été pris par tous les pays du Golfe vis-à-vis de Trump, de milliers de milliards de dollars, de partenariats, c'était énorme. C'était d'ailleurs plusieurs fois le PIB de ces pays, c'était ridicule. Ce qu'il faut avoir en tête, c'est que dans des pays très endettés, où les marges de manœuvre sont assez limitées, ce genre de grand roadshow qui brasse un peu du vent, ça fait de la com' pour pas cher. On signe plein de trucs qui soit étaient déjà signés, soit l'auraient été, soit qui n'engagent pas parce que c'est des intentions. Donc c'est typiquement le genre de truc qui marche très bien, ça fait de la communication, ça ça coûte rien. Donc je pense que c'est plutôt des choses qui vont se multiplier que s'effacer à l'avenir. En revanche, la réalité qu'il y a derrière commence à être de plus en plus ténue par rapport à ce qui se passe. Donc voilà, on est dans des exercices de communication. La période en est friande, je pense qu'il y a peu de chances qu'on les voit disparaître.
21: Nicolas Vranchet, sur le marché chinois, justement, qu'est-ce qu'on regarde? Les secteurs, bon, la tech bien sûr, mais les valeurs, qu'est-ce qu'on achète?
22: Déjà, ce que je dis régulièrement sur le sujet, ce qui me fascine, c'est la différence entre le capitalisme américain et le capitalisme chinois, qui vient quand même d'un pays qui est encore communiste, donc il faut voir les différences. Et la principale différence, c'est que le capitalisme américain travaille sur une concurrence verticale. Le but, c'est de faire beaucoup d'innovations, de créer des monopoles, et on a vu par le passé toutes ces entreprises américaines, y compris dans la dernière vague d'Internet, se créer des monopoles, les Google, Facebook, etc. Sur le capitalisme chinois, on a une logique qui est beaucoup plus compétitive en compétition horizontale. On crée plein d'entreprises dans le domaine d'activité, on les fait se battre les unes contre les autres pour avoir une grosse efficience de coûts, et puis ensuite on peut conquérir le monde avec une base de coûts très efficiente et peu à peu, dans une logique beaucoup moins ambitieuse mais progressive, on monte en gamme dans les différentes filières. On l'a vu dans le solaire. Oui. Finalement, les Chinois ont réussi à aujourd'hui avoir quasiment tout le marché. Dans les batteries, c'est le cas aussi. Les batteries, c'est un secteur d'activité qui est très intéressant sur lequel la Chine est quand même en avance. L'automobile, on voit bien que l'Europe souffre beaucoup.
21: Non, mais ça y est, les constructeurs chinois viennent de s'installer dans les usines des constructeurs européens en Europe.
22: Ce qui est quand même un signe assez incroyable et ce qui montre la difficulté aujourd'hui qu'a l'Europe à s'opposer à la Chine, puisque finalement, l'automobile était quand même un des domaines dans lequel l'Europe avait une filière qui était plus forte que celle des autres. Et puis, bah, évidemment, aujourd'hui, il y a la tech. Mais dans tous ces secteurs d'activité, ce qui me fascine, c'est de voir la manière dont ça se passe. Et donc, on a vraiment cette logique de concurrence. Et on avait hier les résultats d'Alibaba et de Tencent. Quand on compare les résultats de la tech américaine avec les résultats de la tech chinoise, des boîtes comme Alibaba et Tencent ont un tout petit peu déçu. Les performances n'étaient pas très bonnes boursièrement récemment, donc ça, c'est pas gênant en soi. Et les valorisations sont beaucoup plus attractives que ce qu'elles sont, par exemple, sur la tech américaine. Mais on sent qu'on a plus de compétition. Une boîte comme Alibaba a déçu parce qu'ils sont obligés d'investir beaucoup dans le e-commerce en Chine et qu'aujourd'hui, ce n'est pas rentable parce qu'il y a beaucoup de compétition dans ce domaine-là. Tencent rentabilise beaucoup moins WeChat, par exemple, que Meta ne rentabilise les réseaux sociaux. Et donc, on a cette logique. Aujourd'hui, on est encore dans une approche de compétition forte. Et puis, on verra pour la rentabilité après. Mais pour nous, il y a quand même énormément de facteurs de croissance à venir en Chine, parce qu'en fait, l'écosystème est quand même assez bon, assez efficient. Et donc, on pense qu'on a quand même de la croissance à venir et on est assez positif globalement sur l'écosystème chinois, y compris dans la tech.
21: Étienne Braque, vous nous racontiez tout à l'heure que Wall Street a touché des records hier soir grâce justement à l'intelligence artificielle, au secteur des semi-conducteurs. Wall Street qui s'envole malgré les crises qui sont accessoires finalement pour le marché américain. En Europe, ce n'est pas la même ambiance.
0: Non, ce n'est pas la même ambiance avec, en Europe, des investisseurs qui regardent les taux longs, qui continuent de progresser. On est à 3,7% sur le 10 ans français, 3,1 pour le 10 ans allemand, et ça vient en quelque sorte refroidir un petit peu les ardeurs et mettre un petit peu en difficulté les indices européens. Alors certes, depuis le début de la guerre en Iran, il n'y a pas de catastrophe. Le CAC 40 est à 8000 points, on était à 8600 points avant ce conflit. Quand vous regardez l'Eurostock 50, on est également à 4-5% des plus hauts. Mais du côté de Wall Street, c'est vrai qu'encore hier, on a eu un record, plus 1,2% pour le Nasdaq. Cisco gagnait 20% en après-bourse après la publication de ses résultats. Et puis, vous avez une boîte aujourd'hui qui va rentrer en bourse. C'est Cerebra, ça va lever plus de 5 milliards de dollars aujourd'hui à la Bourse de New York. C'est la plus grosse introduction de l'année. Donc, on a un marché qui est très concentré sur la tech. Et malheureusement, comme on a assez peu de valeurs technologiques en Europe, à part certaines valeurs comme ASML et l'industrie des semi-conducteurs, eh bien, in fine, en fait, l'Europe creuse son écart avec Wall Street.
21: Et on parle d'une possible augmentation de taux en Europe?
0: Oui, désormais le marché anticipe à 85% une hausse des taux de la BCE dès le mois de juin, sachant que quand vous regardez le consensus, il table toujours sur 2 à 3 hausses de taux sur l'ensemble de l'année. Et forcément, ça se répercute. Le marché qui est toujours dans l'anticipation, ça se répercute sur les taux longs et sur les taux courts.
21: Thibaut Prébet, est-ce que les marchés ont raison d'anticiper ces hausses de taux de la BCE?
20: Alors, est-ce qu'ils ont raison d'anticiper? Oui, je pense que le discours a un peu changé. Après, est-ce qu'elles sont nécessaires ou utiles? Non, c'est complètement ridicule. Mais c'est l'ère actuelle. C'est-à-dire que l'ère actuelle, c'est qu'on a oublié que les gouvernements avaient le droit de faire des choses, de bloquer les prix, de prendre en charge des chocs exogène et que la Banque centrale est censée s'occuper de la politique monétaire. On comprend bien ce que c'est qu'une inflation monétaire qui est dans le rapport entre l'épargne et la consommation, rendre l'épargne plus attractive quand il le faut, moins attractive. Quand il y a un choc pétrolier que le plein augmente, les gens n'ont pas une élasticité totale, même si la consommation a baissé. Et donc, dans ce type de situation, ce serait plutôt aux États de prendre en charge les surcoûts et aux banques centrales éventuellement de racheter des emprunts d'étalons pour baisser le coût de financement et venir apaiser. Mais comme, particulièrement en Europe, avec la crise de 2011, on est parti du principe que les États ne feraient jamais rien et que c'était aux banques centrales de tout gérer, avec en fait Draghi qui est devenu une sorte de ministre de l'économie européen global, on a oublié ça. Et donc, on est au fait dans cette logique-là. Mais si vous réfléchissez, que va faire une hausse de taux contre un détroit d'Ormuz fermé ? Est-ce que la BCE peut ouvrir le détroit d'Ormuz ? Non, ça ne changera rien. Elle peut mettre les taux à 5. Si le détroit d'Ormuz reste fermé pendant 2 ou 3 mois de plus, on va avoir une inflation qui va monter à 5-6, ça ne changera rien. Donc je pense qu'il faudrait réfléchir à ce que c'est qu'un phénomène monétaire, où est-ce que la Banque centrale est utile et donc légitime. Aujourd'hui, on n'est pas dans cette logique. Donc est-ce que le marché va vers des hausses de taux limitées, symboliques ? Oui. En réalité, tant qu'il n'y a pas de boucle salaire, c'est-à-dire pas avant l'année prochaine, c'est complètement idiot, voire contre-productif.
21: Nicolas Voinchet, on voit qu'on a déjà un 10 ans allemand à 3,1, 10 ans français à 3,7. Quelles sont les conséquences et comment est-ce que vous aussi vous arbitrez en portefeuille ?
22: Alors, on est d'accord sur ce sujet-là. Sur un point, c'est-à-dire que la BCE va sans doute monter les taux en juin, on l'a compris. Mmh. Est-ce qu'elle arrivera à faire d'autres hausses de taux ? Je rappelle juste que dans des périodes du passé dans lesquelles on avait des chocs exogènes et un ralentissement macroéconomique en Europe, malgré un peu plus d'inflation liée à un choc exogène, la BCE n'arrivait pas forcément à faire beaucoup de hausses de taux. Ça a été le cas au début des années 2010, etc. Et donc, ce qu'on a regardé chez BNP c'est, et au sein du CIO Office, c'est les périodes dans lesquelles la BCE a monté ses taux, mais en regardant ce qui se passait sur l'activité économique. En général, quand la BCE monte ses taux et que l'activité économique se porte bien, les taux longs montent. Mais quand la BCE monte ses taux et que l'activité économique pique du nez, ce qui est le cas en ce moment, en général, les taux longs baissent. C'est-à-dire qu'on a ce qu'on appelle un aplatissement de la courbe. Et nous, on a plutôt tendance à penser aujourd'hui que la BCE aura peut-être du mal à faire toutes les hausses de taux prévues. Et qu'en tout cas, ce qu'il y a d'impressionnant, c'est qu'on a eu une très forte surperformance des actions américaines sur les actions européennes pour acter le fait qu'on avait plus de croissance aux États-Unis, mais aussi plus d'inflation. Si on a plus de croissance et plus d'inflation aux États-Unis, il est normal qu'on ait des taux qui montent aux États-Unis. Et par contre, en Europe, avec moins d'inflation et surtout moins de croissance, les taux longs nous paraissent avoir très peu de potentiel de hausse. Et en tout cas, on s'attend à ce qu'il y ait quand même une divergence de performance entre l'Europe et les États-Unis sur les taux longs, au-delà de ce que fera la BCE.
21: Donc, pas de changement structurel sur les arbitrages en portefeuille là, sur le marché actions ?
22: Sur les taux, en tout cas, c'est une opportunité. On préfère aujourd'hui acheter des taux que des actions en Europe, parce qu'on acte vraiment ce gros différentiel de conjoncture qui est en train de se créer entre l'Europe et les États-Unis. On n'a pas de technologie également en Europe, donc on souffre d'un manque d'investissement qui dope les États-Unis aujourd'hui. Et sur les actions, on continue à travailler sur l'Europe, sur des thèmes de souveraineté, sur des thèmes de sécurité énergétique, qui sont des thèmes intéressants.
21: Parce qu'il y a la défense aussi, mais on voyait que ça fonctionnait pas très très bien, pas aussi bien que ce qu'on pourrait espérer.
22: Ouais, je pense que sur la défense, on a été trop vite, trop fort. C'est toujours pareil. On a
21: Il y a eu une correction.
22: Un gros momentum, quelque part. Il est un petit peu battu en brèche. Et puis, on sait très bien qu'il y a potentiellement, on espère en tout cas, des nouvelles positives en Ukraine. On verra ce que ça donne. Mais globalement, sur la défense, je pense qu'on a été trop vite, trop fort, comme d'habitude. Le thème reste porteur, mais il était logique qu'on corrige un peu parce qu'on avait été un peu trop vite au départ sur la performance des.
21: Thibaut Prébet, pour conclure, on a beaucoup parlé d'IA. Il n'y a pas que de l'IA. Ou si, il n'y a que de l'IA.
20: Non, il n'y a pas que de l'IA. Ce qui est intéressant, justement, c'est qu'aux États-Unis, comme le secteur de la tech est méga surreprésenté, mais en termes de chiffre d'affaires, c'est que dalle. Hein. C'est-à-dire, comme c'est des marges énormes, ces chiffres d'affaires qui sont très faibles créent une valeur boursière qui est colossale. Mais tout le reste de l'activité se porte pas bien. Et on le voit d'ailleurs sur les chiffres d'inflation qui sont parus, en particulier dans les prix à la production. On a des gens qui ont un pouvoir d'achat qui baisse, qui est touché par le prix du pétrole, qui dans le même temps ont des coûts de production qui souffrent déjà parce que les effets de la guerre commerciale et droits de douane mettent du temps à se transmettre et maintenant soufflent des prix pétroliers. Donc il faut avoir en tête que le consommateur américain ne va pas bien. Tant que des entreprises qui ont des marges de 50 à 80% captent une partie de ça, génèrent beaucoup de valeur et sont boursièrement énormes, ça ne crée pas de crise parce qu'on se dit au moins la retraite va bien, les portefeuilles vont bien, même si le consommateur souffre. Mais la réalité sous-jacente est que si on enlève cette déformation des marchés par la technologie, les États-Unis vont pas très bien, peut-être probablement moins bien que l'Europe. Ça se voit pas beaucoup sur Wall Street, ça commence à se voir sur Main Street. Et donc je pense que si les trois d'Ormuz ne s'ouvrent pas, le consommateur américain va commencer à tirer un peu la gueule.
21: Thibaut Prébet, économiste indépendant, Nicolas Voinchère, responsable de l'allocation des thématiques actions chez BNP Paribas CIB. Merci beaucoup d'avoir été avec nous ce matin pour ce briefing boursier. La séance est bien sûr à suivre en direct dans quelques minutes avec l'ouverture des marchés européens, dans Good Morning Market avec Étienne Brac aux manettes, et tout au long de l'après-midi sur BFM Business dans BFM Bourse, 15h30, 18h. Guillaume Sommerer, Antoine Larigaudry, je vous souhaite une très belle journée.
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24: Un temps clairement automnal pour ce jeudi de l'Ascension, avec des passages nuageux partout, de l'instabilité et de la fraîcheur. Alors c'est vrai qu'on observe déjà des averses à l'heure actuelle qui devraient être de la partie sur l'ensemble du territoire pour ce matin. Et plus fréquentes notamment entre les Pyrénées, les Alpes, le Jura. La neige qui tombera sur les différents reliefs en altitude donc. Un ciel laiteux en Méditerranée, mais davantage de lumière avec du vent. Et pour l'après-midi, les nuages gagnent du terrain dans le sud-est. L'instabilité se renforce. Les averses prennent un caractère orageux, parfois accompagné de grésils mais également de vent. Soyez prudents, les averses seront plus fréquentes vers le sud-ouest et d'ailleurs eh bien, les cumuls attendus sont importants, alors soyez prudents. Pour vos températures ce matin, eh bien, comptez de 4 à 14 degrés et pour votre après-midi, la dégringolade se poursuit. L'exception, ce sera à Nice avec 23 degrés, mais ailleurs on est en dessous des normales de saison. 13 degrés du côté de Dijon, de Paris, de Bourges mais également de Strasbourg. Il fera 12 degrés dans le secteur de Nancy. Pour demain, eh bien, ce sera la journée la plus fraîche de la semaine avec de l'instabilité des Pyrénées à l'est. On va conserver cette tendance pour la journée de samedi avant l'arrivée d'une nouvelle perturbation par l'ouest pour dimanche.
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0: Deuxième partie de Good Morning Market jusqu'à 9h30. Dans une poignée de secondes, il sera 9h. Toute l'info éco, ça sera avec Léo Dumas. Et puis ensuite, nous parlerons, promis, pas de Wall Street. Au contraire, on va parler des marchés européens avec François Gobron, qui est gérant action européenne chez General Investment. Il nous parlera de ses convictions. Et puis ensuite, direction Hong Kong avec Jean-Marie Mercadal, qui nous attend depuis Sinsicap Asset Management à Hong Kong. Pour revenir sur les enjeux de cette rencontre qui a débuté cette nuit entre Xi Jinping et Donald Trump, Tencent et Alibaba qui ont publié leurs résultats. Alibaba gagné plus de 8%. Et la tech chinoise qui continue d'accumuler son retard face à la tech américaine. Nous verrons cela à partir de 9h15. Et puis en dernière partie d'émission, Jean-Louis Cussac nous accompagnera pour faire un point technique sur la séance en cours, sachant que le CAC 40 tente tant bien que mal de tenir la barre des 8000 points. Mais en attendant, il est 9h et c'est toute l'info avec Léo Dumas.
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7: Et à la une donc ce sommet sans précédent à Pékin, c'est Donald Trump qui le dit après un accueil digne de celui qui lui avait déjà été réservé il y a 9 ans par Xi Jinping. Les deux chefs d'État qui ont discuté pendant 2 heures et 15 minutes ce matin au Grand Palais du Peuple, pas de déclaration conjointe à l'issue de cet entretien, mais on écoute quand même les premiers mots de Donald Trump avant le début des discussions.
8: Nous allons avoir ensemble un avenir fabuleux. C'est un honneur d'être à vos côtés, c'est un honneur d'être votre ami, et les relations entre la Chine et les États-Unis vont être meilleures que jamais.
7: Et en retour, Xi Jinping lui a dit à Donald Trump que leurs deux pays doivent être des partenaires et non des rivaux. Etienne Henry, on vous retrouve à Taïwan. Pour BFM Business, le président chinois a aussi fait des promesses devant les grands patrons américains qui accompagnent Donald Trump.
9: Selon les agences chinoises, Xi Jinping a rencontré les grands patrons américains qui ont fait le voyage. Il leur a signifié que la porte de la Chine continuera de s'ouvrir toujours plus grand. Les dirigeants américains ont, eux, réaffirmé leur volonté d'approfondir leurs activités dans le pays. On pense surtout à Boeing et l'éventuelle méga commande de 500 appareils, ainsi qu'à Nvidia qui cherche à vendre ses puces les plus avancées en Chine. Mais il est aussi question de Taïwan. Les agences de presse chinoises rapportent que Xi a exhorté Donald Trump à gérer la question taïwanaise avec la plus grande prudence. Le président chinois a averti Trump du risque de conflit, je cite, entre la Chine et les États-Unis si la question de Taïwan était mal gérée. Xi Jinping avait déjà demandé lors d'un entretien téléphonique en février dernier de gérer avec prudence la gestion des ventes d'armes à Taïwan. Taipei a réagi en se déclarant reconnaissant du solide soutien américain, tout en affirmant que Pékin est l'unique menace pour la paix dans la région.
7: Merci Étienne Henry à Taïwan pour BFM Business. Il est 9h02 et l'Inde interdit ses exportations de sucre. Mesure avec effet immédiat est valable jusqu'à la fin du mois de septembre pour garantir des stocks suffisants sur le marché intérieur sur fond d'inquiétude quant à la prochaine récolte alors que le pays est l'un des principaux producteurs dans le monde. Et puis au Royaume-Uni, la croissance est bien orientée pour le premier trimestre. Le PIB a augmenté de 0,6% par rapport aux trois derniers mois de 2025, comme c'était attendu par l'Office national de la statistique. Mais voilà en tout cas un petit bol d'air frais au moment où le Premier ministre Keir Starmer est fragilisé politiquement.
0: Merci beaucoup Léo Dumas. 9h03, on jette un coup d'œil sur la séance en cours et le CAC 40 est dans le vert après avoir gagné 0,3% hier soir à la clôture. C'est une hausse de 0,7% au-delà des 8000 points, 8062 points. Plus 0,7% également pour l'Eurostox 50 qui est à 5904 points. Vous avez les 40 valeurs du CAC 40 qui sont dans le vert. C'est quand même assez rare pour être souligné. Une séance néanmoins relativisée hein, puisque forcément en ce jour férié aujourd'hui, nous aurons des volumes d'échanges qui devraient être particulièrement faibles. Le baril de pétrole est toujours au-delà des 100 dollars, 105 dollars pour le Brent, 100 dollars pour le WTI. Quand sur le front des taux, notamment des taux souverains, eh bien on est toujours sur des plus hauts de 2011, hein, notamment en Allemagne. 3,08% pour le 10 ans allemand, le 10 ans français est au-delà des 3,7% avec le marché qui intègre de plus en plus une hausse de taux de la part de la BCE dès la prochaine réunion du mois de juin. Des publications à suivre en ce jeudi 14 mai avec notamment Burberry, aujourd'hui qui perd un peu plus de 4% à la Bourse de Londres. Le groupe a publié ce matin son exercice décalé 2026, maigre profit de 21 millions de livres contre une perte de 75 millions l'an passé, avec bien sûr Burberry qui est un acteur en retard dans ce secteur du luxe, tout comme Kering, qui tient ce matin un discours prudent avec néanmoins une certaine forme d'attentisme en ce qui concerne les ventes pour cette année. Le titre perd un peu plus de 4% ce matin et annonce le départ de son président du conseil d'administration. Un titre qui, aujourd'hui, est l'une des plus fortes baisses du FTSE. Autre valeur à suivre ce matin, il s'agit du secteur bancaire, avec notamment cette remontée des taux longs. Et puis, notamment, aujourd'hui, bon nombre eh bien, de valeur qu'il faudra suivre du côté des États-Unis avec notamment Wall Street qui a touché des records hier soir à la clôture, plus 1,2% pour le Nasdaq, tiré notamment encore et toujours par les valeurs liées à l'intelligence artificielle. D'ailleurs, on aura encore une introduction en bourse aujourd'hui du côté de la bourse de New York avec un acteur lié aux semi-conducteurs qui va lever un peu plus de 5 milliards de dollars. Il s'agit de Cerebras, c'est la plus grosse introduction en bourse de l'année. Vous pourrez bien sûr suivre cela dans BFM Bourse cet après-midi avec Antoine Larrigaudry. Mais en attendant, on va parler des valeurs européennes, mais également des valeurs asiatiques dans un instant avec François Gobron de Generali qui nous rejoindra en plateau. Et puis nous serons également avec Jean-Marie Mercadal qui nous attend depuis Hong Kong pour parler notamment de SK Hynix qui a frôlé cette nuit la barre des 1000 milliards de dollars de capitalisation boursière alors que Samsung a déjà franchi ce seuil symbolique il y a une dizaine de jours.
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0: C'est parti pour Good Morning Market, deuxième partie de l'émission. Dans un instant, nous parlerons d'action européenne avec François Gobron, puis d'action asiatique avec Jean-Marie Mercadal de Sinsica Asset Management. Le CAC 40 est donc dans le vert, plus 0,5% à 8048 points. À 9h08 ce matin, nous allons donc parler d'action européenne avec vous, François Gobron. Bonjour, merci de nous accompagner ce matin. Vous êtes gérant action européenne chez Generali Investment. Alors l'Europe n'a toujours pas retrouvé ses plus hauts historiques, on n'en est pas très loin, hein. On est à 4-5% sur les grands indices européens, alors que Séoul a encore touché un record cette nuit, on en reparlera dans quelques minutes. Hier soir, c'était encore des plus hauts du côté de Wall Street. On a un marché aujourd'hui qui est très concentré sur la tech, on en reparlera dans un instant. Néanmoins, il n'y a pas de catastrophe, hein. Même l'Europe, on n'arrête pas de dire l'Europe est en retard. Bon, 4-5%, rien de méchant, mais c'est sûr que par rapport à Wall Street, ça se voit.
14: Oui, ça se voit. Et c'est vrai que la hausse en Europe est vraiment, comme les États-Unis d'ailleurs, très concentrée sur quelques acteurs. Et la grosse différence entre les États-Unis et l'Europe, c'est qu'aux États-Unis, ils ont beaucoup de valeurs tech, nous, on en a très peu. Et quand on regarde sur le l'Eurostock 50, la hausse depuis le début de l'année, elle est principalement liée à Infineon et Eni. Infineon, c'est plus 65% year to date, hein. Donc c'est quand même une grosse performance. Eni, l'italien, le pétrolier italien, c'est 47% de hausse cette année. Et donc en fait, toute la hausse des indices se retrouve tirée par quelques valeurs. Le reste ne fait rien ou quasiment rien. Donc il faut être extrêmement sélectif.
0: Et ASML aussi, hein, bien sûr, qui est la plus grande capitalisation européenne, qui là aussi est tiré par l'intelligence artificielle. Ça sauve hein, d'ailleurs l'Eurostock 50 comme beaucoup de fonds aujourd'hui sur la place de Paris.
14: Oui, alors sauf que ASML depuis le début de l'année n'a pas fait grand-chose. Donc on se retrouve en fait avec un moteur de croissance qui était les semi-conducteurs et l'IA, les rares valeurs européennes qui étaient vraiment très exposées au thème de l'IA, qui se retrouvent déjà bien valorisées. Et donc on a moins de performance sur ces valeurs-là, même si ce sont de très très belles valeurs. Hein. C'est pour cette raison-là que je pense qu'il y a des opportunités qui sont dans les valeurs qui ont été injustement massacrées sur le risque IA, qui sont les SS2I. Alors, ça, faut être un petit peu, il va falloir du courage pour y aller maintenant, mais je pense qu'effectivement, il y a de la valeur dans les SS2I, et surtout les éditeurs de logiciels. Un éditeur de logiciels comme SAP, c'est 80% de chiffre d'affaires récurrent.
0: Et le titre a encore perdu 4% hier. Il y a notamment des craintes qui sont légitimes hein, sur le fait, notamment que OpenAI a créé sa propre entité pour distribuer en direct ses solutions. Anthropic fait la même chose. Et in fine, la question, c'est est-ce que demain, on aura toujours besoin de SAP ?
14: Exactement. Mais en fait, SAP est tellement intrinsèquement imbriqué dans tous les départements d'une entreprise que ça va être très, très, très difficile de les déloger, d'une part. Ils créent de la donnée. Et après, ce qu'ils sont en train de faire aujourd'hui, c'est qu'ils sont en train de ring-fencer, de mettre des barrières autour de leurs données pour en interdire l'accès ou mettre un péage si on veut utiliser une IA externe pour utiliser les données internes à SAP. Donc, ils sont assez bien protégés. Et encore une fois, c'est 80% de chiffre d'affaires récurrent. Un modèle qui est en train d'évoluer vers une facturation à l'usage et plus au siège. Donc, on a, en fait, ils sont en train d'adresser le problème de l'IA assez rapidement. Et je pense que c'est quelque chose de très très bon pour eux. Hein. Hier, ils ont fait leur conférence Saphir, qui est la grande conférence SAP avec les nouveautés SAP, et on voit très bien qu'ils sont en train d'adresser le problème de l'IA pour se positionner comme orchestrateur de l'IA au sein des entreprises.
0: Mais le titre a perdu 4, donc le marché n'y croit pas vraiment.
14: Le marché n'est pas convaincu.
0: Il y a un problème de crédibilité
14: aujourd'hui. Oui, je pense. Oui.
0: Et ça sera bien sûr à voir dans le temps. Hein. C'est vrai que maintenant, il faut que ces groupes arrivent à démontrer que le marché se trompe et ça peut prendre plusieurs semaines, plusieurs mois.
14: Exactement.
0: Alors en Europe, on a le secteur technologique qui arrive à quand même jouer un petit peu son rôle d'amortisseur. Et puis on a le secteur également pétrolier, parapétrolier. D'ailleurs, ça se voit sur le FTSE, la Bourse de Londres, qui surperforme certaines places européennes, avec ce détroit d'Ormuz qui est toujours bloqué. Alors c'est un sujet d'inquiétude. Et puis de l'autre, ça profite au secteur du pétrole, du gaz. Le sujet, bien sûr, c'est combien de temps va rester bloqué ce détroit. Aujourd'hui, c'est un frein pour l'Europe. Ouais.
14: Alors, sur cette thématique-là, nous, ce qu'on a fait, c'est qu'on a pris des sociétés pétrolières qui ne sont pas exposées au détroit d'Ormuz. Donc, des sociétés qui sont exposées au Brésil, comme Galp, ou à l'Afrique, comme Total Gabon, qui sont vraiment des sociétés très peu exposées à Ormuz, ou également Eni, les Italiens, qui sont assez peu exposés également à Ormuz. Eux, ils sont en train de bénéficier de la hausse du pétrole. Ils sont relativement peu hedgés, on va dire. Ils n'ont pas vendu à terme leur production. Et donc, ils bénéficient à plein de la hausse du pétrole actuelle. Ceci dit, le vrai problème, c'est un problème finalement économique. Qu'est-ce qui va se passer? Quand est-ce que ça va se rouvrir? Qu'est-ce qui va se passer à la rouverture? Et entre-temps, combien d'inflation est-ce que cela va générer? Aujourd'hui, on a l'impression que le détroit va se rouvrir et que tout sera réglé. En fait, il y a un léger problème de logistique, c'est que tous les supertankers sont repartis au Brésil. Donc, c'est 50 jours de mer pour aller au Brésil. De là, ils vont en fait alimenter la Chine, via le détroit de Panama, le canal de Panama. Et en fait, pour revenir, il faudra 50 jours. Donc, en fait, quand le détroit d'Ormuz va rouvrir, il faudra 50 jours de délai de logistique pour amener les pétroliers à Ormuz.
0: Les gagnants de cette potentielle paix, parce que c'est vrai que le marché est toujours dans l'anticipation, quels pourraient être les secteurs demain qui pourraient rebondir si un accord de paix se dessine?
14: Alors déjà, je pense que le grand gagnant, ça sera l'Europe en général. C'est nous qui l'Europe et l'Asie, mais l'Europe est en train de souffrir beaucoup de la hausse du pétrole, tandis que les États-Unis sont autosuffisants en pétrole. C'est le premier producteur mondial de pétrole, donc ils en exportent eux-mêmes, ils bénéficient eux aussi de la hausse des prix. Donc quand il y aura une réouverture, une normalisation de la situation, l'Europe sera le grand gagnant. Et au sein de l'Europe, alors c'est vrai que le secteur de l'énergie risque de souffrir un peu, mais à part ça, les banques vont être les grandes gagnantes à mon avis. Avec une inflation qui va perdurer et des taux qui vont monter. Il y a un sujet technique sur la pontification ou l'aplatissement de la courbe des taux qu'il faudra regarder de près, mais les banques sont principalement les grandes gagnantes, et également, je pense, la technologie et la défense, puisqu'on est on a eu vraiment un choc sur la défense. On se rend compte que la défense est nécessaire et que la paix a un prix, et on va continuer d'investir dans la défense.
0: la défense pourrait profiter d'une paix. Alors que
14: oui, je pense.
0: Qu'au départ de cette guerre, on s'est dit, bah tiens, le secteur de la défense va monter. Au final, non, si on regarde l'Eurostox défense, il était plus haut en février qu'aujourd'hui. Et à l'inverse, si demain on a une paix, ce secteur pourrait en profiter.
14: Il faut être très sélectif. Il faut prendre des sociétés qui ont des contrats longs, donc avec des contrats multi-annuels ou même sur des décennies. Donc les fabricants de navires, de guerre, de frégates, les fabricants d'avions. Et donc là, on tombe sur Dassault Systèmes, sur Dassault, sur Rheinmetall, sur les grands noms de la défense, qui n'ont pas bien performé en fait. Il y a eu une anticipation des marchés sur les besoins de matériel de défense, et aujourd'hui cette anticipation était un petit peu, peut-être on allait un peu vite, et donc on est en train de revenir. Mais je pense que c'est un secteur extrêmement porteur pour les prochaines années pour maintenir la paix en Europe.
0: Merci beaucoup François Gobron de nous avoir accompagné ce matin, gérant action européenne chez Generali Investment, de nous avoir partagé un petit peu vos convictions et faire un point sur les actions européennes qui ont du retard mais qui ont du potentiel. Et avec vous, ça nous permet d'avoir un petit peu un coup d'avance et de regarder quels sont les secteurs qui ont de l'intérêt aujourd'hui. On va regarder notre marché aujourd'hui, promis, pas Wall Street, on va regarder le marché asiatique avec Jean-Marie Mercadal qui nous attend ce matin depuis Hong Kong. Bonjour Jean-Marie Mercadal, merci de nous accompagner ce matin. Vous êtes directeur général de SinCap Asset Management. Avec vous, on va parler dans un instant de Tencent, de Alibaba qui ont publié leurs résultats hier. Alibaba a gagné près de 8% après la publication de ses résultats. Et puis on regardera en termes d'allocation sur la poche Asie, sur la poche action. Comment aujourd'hui on peut être investi tout en n'étant pas totalement focus sur l'intelligence artificielle et sur le segment des semi-conducteurs. Juste avant, quand même, un petit mot sur cette rencontre qui a eu lieu cette nuit entre Donald Trump et Xi Jinping. Un peu plus de 2 heures d'échange, pas de déclaration conjointe, mais que ce soit du côté de Donald Trump, mais également du côté chinois, beaucoup d'enthousiasme.
15: Oui, c'est un sommet extrêmement important entre les deux plus grandes puissances du monde, donc avec des enjeux économiques évidents. D'ailleurs, Donald Trump est venu avec une bonne quinzaine de grands chefs d'entreprise américains, et puis aussi avec des enjeux géopolitiques également très importants. Et tout le monde a en tête l'éventuelle coopération de la Chine dans la résolution du conflit en Iran, avec ce qui pourrait entraîner une baisse des prix du pétrole. Et on sait que cette baisse à terme des prix du pétrole serait très bénéfique à l'économie mondiale, et notamment à certains pays comme les pays européens ou certains pays en Asie. Alors jusqu'à présent, la rencontre entre les deux chefs d'État était plutôt chaleureuse. Je pense que chacun a des atouts pour cette rencontre. La Chine a l'atout des terres rares, et on sait qu'on a besoin des terres rares pour développer les industries de pointe. La Chine a aussi la possibilité d'acheter beaucoup de produits agricoles américains, et on sait que Donald Trump a été soutenu par le lobby agricole, donc il y fait très attention. Et puis les États-Unis, ont la possibilité de ouvrir ou pas l'accès à leur marché intérieur, même si la Chine a un peu réduit sa dépendance au marché américain ces dernières années, ça reste quand même un marché extrêmement important. Et puis, je dirais, la Chine a besoin des technologies de pointe de certaines entreprises américaines. Donc, tout le monde aborde ce sommet avec des atouts et plutôt avec un esprit de coopération, même s'il faut pas s'entendre à des résultats trop concrets, parce que c'est un sommet qui durera que 36 heures. Et puis, les deux présidents vont se rencontrer encore 3 fois cette année. Donc, ils auront le temps d'affiner leurs propositions respectives. Mais enfin, les marchés, je pense, vont bien accueillir ce cadre de coopération et ce dialogue qui reprend. Voilà ce qu'on peut en dire pour l'instant. À suivre, il y aura un grand banquet ce soir à Pékin et peut-être des déclarations dans la foulée.
0: Et peut-être des deals avec Nvidia, puisque Jensen Huang fait partie de la délégation, idem pour Elon Musk. Alors, les marchés asiatiques ne sont pas sur des plus hauts historiques, mais affichent une très belle performance depuis le début de l'année. Si on regarde le MSCI Asia, on est quand même sur un gain de 24% depuis le 1er janvier, donc c'est mieux que Wall Street. C'est vrai qu'on parle tous les jours de Wall Street parce qu'on est sur des records, mais l'Asie aujourd'hui fait mieux, grâce notamment aux valeurs technologiques, mais pas que. Quand on regarde aujourd'hui ce qui se passe autour de la robotique, ce qui se passe autour de tout ce qui se passe notamment dans le secteur automobile. Bref, on a des disruptions qui sont très importantes.
15: Alors l'Asie est au cœur de cette transformation technologique, hein, que ce soit dans les semi-conducteurs nécessaires pour le développement de l'intelligence artificielle, mais aussi dans la robotique, dans les industries d'énergie de pointe, etc. Donc toute cette supply chain mondiale passe par l'Asie. Et effectivement, depuis le début de l'année, on a vu des marchés comme la Corée, où il y a beaucoup d'entreprises qui sont intégrées à cette chaîne de valeur mondiale, progresser d'à peu près 35%. Quelques valeurs comme Samsung, SK Hynix ont plus que doublé. Donc on voit bien que on est au cœur de cette transformation mondiale en étant investi en Asie.
0: Alibaba a publié ses résultats hier, le titre a gagné plus de 8%. À l'inverse, c'est un petit peu plus compliqué pour Tencent, avec, c'est vrai, des résultats qui ne sont pas de la même vigueur que Alphabet ou encore Microsoft de ces derniers jours aux États-Unis. Néanmoins, la performance, elle est là. Comment aujourd'hui, dans les portefeuilles, Jean-Marie Mercadal, on alloue l'argent qui est confié par des épargnants, par des institutionnels, sans être totalement aveuglé par l'IA? C'est vrai que vous parliez de Samsung ou encore SK Hynix. Cette nuit, SK Hynix était à la porte des 1 000 milliards de capitalisation boursière.
15: Oui, c'est vrai. C'est vrai que les résultats d'Alibaba et Tencent ont été un petit peu décevants, hein, si on les compare à leurs homologues américaines. Il faut voir que la croissance chinoise, depuis le début de l'année, elle a été un petit peu plus forte qu'attendue, mais enfin, la consommation domestique continue à souffrir, hein. Et donc, on voit bien que Tencent, par exemple, dans la progression de ses jeux en ligne, a été un petit peu touché, hein, par cette consommation domestique chinoise qui souffre. Mais bon, je dirais que ces valeurs-là ont quand même plutôt été bien traitées en bourse aujourd'hui. Les résultats ont été bien accueillis parce que, dans le même temps, elles investissent dans des nouveaux services liés à l'IA. Donc, on n'en sort pas. Tout ce qui est lié à l'IA finit par progresser. Mais enfin, comme vous le disiez, il n'y a pas que ça non plus en Asie. Il y a tout un certain nombre de pays qui ont souffert. Ça ne se voit pas trop, parce que même si l'indice global a progressé d'un peu plus de 25%, comme vous le souligner, il y a des marchés comme par exemple l'Inde qui a perdu pratiquement 15%. Mais ça ne se voit pas parce que ça a été compensé justement par ces valeurs intégrées dans la. Dans, dans la

0: aussi sur ce secteur de pointe, mais aussi des marchés comme l'Inde, plus centrés sur la consommation et le développement d'une classe moyenne, et aussi un marché comme le marché chinois, qui en termes de valorisation nous paraît un petit peu en retard par rapport aux autres marchés, notamment le marché américain. Je rappelle que le PER d'ensemble du marché chinois, on est plutôt autour de 13-14, donc ce qui reste, à notre avis, assez attractif. Et je dirais qu'il n'y a pas tellement de risques de downside sur les actions chinoises.
1: Et
0: Ça manque peut-être de catalyseurs,
1: en ce qui
0: mais en
1: concerne
0: tout
1: par
0: cas, il n'y a pas
1: exemple
0: de
1: le
0: danger.
1: SKNX, 200% de gains depuis le début de l'année, quasiment 1 000 milliards de dollars de capitalisation boursière. On était vraiment à la porte de ce seuil symbolique, seuil d'ailleurs qu'a dépassé Samsung il y a quelques jours. Comment aujourd'hui en portefeuille, on accompagne des titres qui font plus de 100%? Là, je parle juste depuis le début de l'année, hein. Si on regarde sur un an, on est à
0: Alors,
1: 800, 900%.
0: nous, on est toujours investi. On réduit progressivement notre exposition, mais enfin, plus on la réduit, et en fait, ça change pas grand-chose parce que, comme vous le soulignez, ça n'arrête pas de monter. Après, ça suit des résultats, hein. Je crois que le PER de cette valeur est inférieur à 10, hein. Donc, quelque part, ces investissements massifs, hein, on parle de, je crois, 700 ou 800 milliards de dollars dans le développement de l'IA, bah, ça bénéficie justement à ces entreprises qui créent du hardware et donc qui bénéficient directement de ces investissements colossaux qui sont effectués mondialement. Donc pour l'instant, on est toujours investi, on réduit progressivement nos positions et on essaye de garder surtout des portefeuilles vraiment diversifiés et assez robustes avec différentes thématiques. Et comme je le disais tout à l'heure, on n'est pas uniquement centré sur cette thématique, même si le momentum est très fort.
1: Et les banques peut-être, parce que c'est vrai que les banques en Chine sont les plus grosses capitalisations boursières, hein, si on regarde notamment CCB, aujourd'hui c'est quasiment 400 milliards de capitalisation boursière en dollars, bien sûr, c'est vrai qu'il ne faut pas négliger le secteur bancaire.
0: Non, mais c'est pas un secteur sur lequel on est très pondéré. On en a évidemment, mais plus pour, je dirais, des raisons de rendement et quelque part de stabilisation générale du portefeuille. Mais en Chine, on aime toujours le secteur de la techno, la robotique, le secteur des infrastructures. Hein, il y a des investissements massifs et puis le secteur des énergies nouvelles. Alors la consommation domestique, pour l'instant, on est un petit peu moins investi parce que justement on n'a pas encore ce catalyseur et cette reprise de la confiance des particuliers chinois.
1: Et à l'inverse, les secteurs où vous restez à l'écart, il nous reste un peu moins d'une minute, Jean-Marie Mercadal, en termes de conclusion.
0: Ben, je dirais qu'on est naturellement peu investi sur le secteur de l'énergie. Je dirais que bon, ça nous a un peu pénalisé depuis le début de l'année, mais c'est un secteur pour l'instant où nous, on n'est pas trop présent. En tout cas, l'énergie classique.
1: Merci beaucoup. Jean-Marie Mercadal nous a accompagnés ce matin en direct depuis Hong Kong, directeur général de SinCap Asset Management, pour parler d'actions asiatiques, mais également revenir sur ses premières déclarations entre Donald Trump et Xi Jinping. Ce n'est bien sûr que le début de cette rencontre, hein, puisque certes, il y a eu un échange de plus de 2 heures cette nuit, mais il y aura encore de nombreux déplacements dans les prochaines heures. Et il sera bien sûr question de business, avec notamment le secteur bancaire qui fait partie de la délégation BlackRock. Vous aurez bien sûr Elon Musk de Tesla, de SpaceX, et puis Jensen Huang de Nvidia également, qui fait partie de cette délégation aujourd'hui à Pékin. En attendant, les marchés européens sont dans le vert, plus 0,4% pour le CAC 40, 8043 points, plus 0,5% pour l'Eurostoxx 50 à 5893 points. La publication marquante du jour, il s'agit bien évidemment de Burberry, qui cède quasiment 4% après la publication de ses résultats ce matin, avec toujours une visibilité qui est faible pour le secteur du luxe, des ventes au quatrième trimestre qui sont affectées par le ralentissement du tourisme au Moyen-Orient. Néanmoins, Burberry table toujours sur une croissance de ses ventes de l'ordre de 5% sur l'ensemble de son exercice décalé. Vous pourrez bien sûr suivre ce titre Burberry cet après-midi dans BFM Bourse avec Antoine Larigauderi, et puis bien sûr l'issue de ces rencontres entre Donald Trump et Xi Jinping. Good Morning Market revient dès demain à partir de 8h30. Dans un instant, vous retrouvez la suite des programmes. Très bonne journée.
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4: Bonjour, il est 9h passé de 31 minutes. C'est le nouvel horaire des experts. Désormais de 9h30 à 10h30, on est ensemble pour une heure de débat et de controverse. Comme d'habitude en direct sur BFM Business, l'INSEE, c'est l'information du matin. L'INSEE a publié les chiffres du chômage au premier trimestre et c'est très mauvais. Avec 68 000 demandeurs d'emploi supplémentaires, on passe la barre symbolique des 8% en début d'année. C'est un plus haut depuis 5 ans. L'emploi, qui était la principale réussite d'Emmanuel Macron depuis 10 ans, va lui aussi peut-être finir en eau de boudin, comme les comptes publics, comme la stabilité fiscale, comme la politique de l'offre. Alors, faut-il s'inquiéter de ce coup de froid sur l'emploi? A-t-on atteint la cote d'alerte? Ce sera le premier débat avec mes experts ce matin. Et puis Greta Thunberg en rêvait, Donald Trump l'a fait. La flambée des prix du baril a fait drastiquement baisser la consommation de pétrole. Moins 30% sur les 10 premiers jours du mois de mai, a indiqué hier le Premier ministre. Le résultat, c'est aussi plus de 300 millions d'euros de recettes fiscales perdues en 10 jours. Et ce n'est qu'un début. Et oui, la transition énergétique est aussi une transition fiscale. Et ça ne va pas être simple de la gérer. Alors, carburant, pas de cagnotte, ce sera le deuxième sujet du jour avec mes experts. Et puis, on va décrypter ensemble les enjeux du voyage de Donald Trump en Chine. Le président américain arrive aujourd'hui à Pékin. Et vendredi, enfin, la Fed change de président. Et oui, on va voir ensemble les défis de Kevin Warsh, qui devrait prendre la suite de Jerome Powell au moment où les États-Unis connaissent un pic d'inflation. Voilà pour le programme du jour. Il est 9h passé de 33 minutes. C'est les experts. Allez, c'est parti. Et pour parler de tout ça, j'ai le plaisir d'accueillir Clémentine Gallès. Bonjour Clémentine.
5: Bonjour Raphaël.
4: Chef économiste et stratégiste chez Société Générale Private Banking. Face à vous, Erwan Tison. Bonjour Erwan.
6: Bonjour Raphaël.
4: Directeur des études de l'Institut de l'entreprise chargé d'enseignement à l'Université de Strasbourg. et Patrick Bertrand. Bonjour Patrick.
5: Bonjour Raphaël.
4: Directeur général des opérations d'Allnet. Je vous le disais en début d'émission, l'INSEE a publié ce matin à 7h30 des chiffres, franchement pas bons. 68 000 chômeurs supplémentaires au premier trimestre, avant même que la crise au Moyen-Orient ait éclaté. C'est un plus haut depuis le premier trimestre 2021. Clémentine, j'ai envie de commencer avec vous. Est-ce qu'il faut s'inquiéter de ce chiffre? On est à 8,1%, c'est un peu symbolique. Hein. On vient de passer à la barre des 8% de chômage.
6: Alors, c'est clairement pas une bonne nouvelle. En plus, c'est une nouvelle qui se combine avec d'autres indicateurs conjoncturels qui sont plutôt mal orientés pour le premier trimestre. On a des chiffres à la fois de croissance économique qui se sont retrouvés à 0% au premier trimestre, qu'on peut comparer avec nos voisins européens où on a eu des chiffres de croissance pourtant positif, et aussi des chiffres d'indicateurs de climat des affaires, que ce soit côté entreprise et côté ménage, qui au premier trimestre sont aussi mal orientés. Donc on voit une économie française qui est fragilisée, alors que les effets de la guerre en Iran sont en train seulement de se matérialiser. Alors pour autant, il ne faut peut-être pas surréagir sur ces chiffres. Ce n'est pas une bonne nouvelle, mais ce n'est pas non plus une catastrophe, c'est-à-dire que pour l'instant on est plutôt sur une croissance qui resterait morose en France.
4: Erwan, on voit quand même qu'on cale, le moteur français a complètement calé au premier trimestre. Clémentine le rappelait, hein, croissance zéro, quand nos voisins font quand même plus 0,2, plus 0,3, c'est ce qu'on attendait nous aussi en France. Quelle analyse vous faites des chiffres de l'INSEE ce matin?
7: Il y a plusieurs éléments. Il y a effectivement, quand la croissance est à tonne, il ne faut pas s'étonner derrière que le chômage...
4: En général, ça va de pair.
7: Mais il y a aussi un effet mécanique, un effet statistique, c'est-à-dire que vous avez une combinaison à la fois de la loi plein emploi et des montées en charge des différentes réformes de l'assurance chômage, notamment qui visaient à durcir un peu plus certaines conditions et certaines indemnisations, et qui du coup mécaniquement en fait abreuvent là, purement statistiquement, on va dire, ce chiffre du chômage.
4: Donc c'est un effet mécanique, c'est pas qu'on détruit les emplois?
7: En fait, il y a une tendance sur quand même depuis 3-4 ans, en sortie post-Covid, où la France a malheureusement moins bien rebondi que la plupart que certains autres pays, mieux rebondi que d'autres pays comme l'Allemagne, mais moins bien que tel qu'elle aurait pu le faire si elle avait...
4: Et l'Europe du Sud notamment.
7: Voilà, notamment. Et donc du coup, mécaniquement, quand vous avez une croissance qui est très faible, mécaniquement, vous pouvez pas créer le nombre d'emplois suffisant pour l'amortir. Mais il y a quand même un petit... Ça, c'est le premier effet. Il y a la tendance qui est quand même assez négative. Et là, vous avez un effet conjoncturel qui est dû effectivement à l'accumulation de cette tendance structurelle. On peut dire aussi que le climat des affaires, je rajouterais le climat fiscal également, parce que quand vous avez une augmentation d'une surtaxe d'IS qui pèse 8 milliards d'euros, alors 7,5 milliards collectés en 2025 sur les entreprises qui réalisent quasiment 25% des embauches dans ce pays, mécaniquement, quand vous augmentez la fiscalité sur ces entreprises qui sont les véritables locomotives, au bout d'un moment, ça commence à se voir dans les chiffres. Et donc, vous avez l'effet statistique dont on vient de parler avant, et puis après, peut-être une autre dimension un peu plus structurelle, qui là, je pense, est une inadéquation entre les compétences attendues et les compétences disponibles, qui tient à deux choses. Un choc technologique, tel qu'on le voit de manière quotidienne, de toute façon, et dans les études académiques, on voit bien qu'en fait, le choc, on est en plein dedans, mais qui tient aussi à l'inadaptation la non-anticipation qu'on a pu faire sur le marché du travail. Comme on voit, par exemple, les taux de formation, d'accès de formation des salariés depuis 2018, oui. Et ben, en fait, ont fortement diminué. On a quasiment moins...
4: On a baissé la formation professionnelle depuis 2018.
7: En fait, on a baissé le taux de recours des adultes en poste, notamment les salariés en CDI, environ de 15% depuis 2018.
4: Ah oui,
7: parce que
4: massif.
7: Mais parce que c'est normal, parce que l'objectif de la loi de 2018, qui était une très bonne loi, était notamment d'aller former les outsiders, c'est-à-dire d'aller former les demandeurs d'emploi et former les apprentis. Oui. Et donc là, mécaniquement, l'effort a été moindre sur les salariés qui étaient en poste, notamment les salariés en poste dans les petites entreprises de moins de 50 salariés. Pourquoi ? Parce que la loi, en fait, a introduit quelque chose d'un peu vicieux pour eux, c'est-à-dire que, je ne vais pas rentrer dans les détails techniques, mais si jamais ils veulent développer un plan de formation, ils doivent payer deux fois. Ils payent à la fois par la cotisation sur les salaires et ils doivent développer leur propre plan de formation payé parce que malheureusement, les plans qui sont proposés soit par les OPCO, soit de manière un peu plus nationale, ne s'adaptent pas à des spécificités directes pour les petites entreprises.
4: Et donc les décisions qui ont été prises à l'époque commencent à se faire
7: quand
4: payer
7: Quand vous avez des salariés qui sont plus formés, qui ne se forment plus depuis 5-6 ans, vous avez un choc technologique, un choc fiscal, un choc géopolitique et un choc économique en même temps, effectivement les compétences ne sont plus suffisamment meubles pour correspondre justement à cette nouvelle réalité.
4: Et ça, c'est durable, hein, Patrick. Votre analyse des chiffres qu'on a vus ce matin?
5: Alors, l'analyse, plusieurs éléments. Le premier élément, je vous l'avais un petit peu abordé, c'est le fait que on est dans un schéma où c'est moins la destruction d'emplois que les créations d'emplois qui manquent. Donc c'est quand même un petit peu différent des grandes périodes chômage à deux chiffres où on voyait s'accumuler les headlines et les unes des journaux sur la destruction d'emplois. Donc ça, c'est un point qui est important. Donc le deuxième point, c'est que la comparaison qui est faite est par rapport à une situation qui était extrêmement favorable. Donc oui, on remonte à 8, mais je rappelle que, si je dis pas de bêtises, Emmanuel Macron avait, il y a 2 ou 3 ans, expliqué que le taux normatif qui serait plutôt pas mal, c'était aux alentours de 9%. On n'y est pas encore, j'espère qu'on n'y arrivera pas.
4: Enfin, il y a 2-3 ans, il promettait le plein emploi, surtout en 2022, président de la République.
5: Et là, on reste encore très dégradé par rapport à l'Europe. Hein, deux points ou 2,5 points.
4: L'Allemagne, il y a quoi, 3 ou 4%? Enfin bref, le plein emploi est bien d'autres pays, d'ailleurs.
5: Après, Erwan évoquait la fiscalité. Alors, je vais rebondir indirectement, puisque ça a trait à la fiscalité, d'une certaine façon, c'est les aides aux entreprises. La loi de 2018 a été une loi absolument remarquable, avec une montée en puissance considérable de l'apprentissage, qui a été, mis en avant, non plus comme une voie de garage, mais comme une perspective de s'intégrer dans le monde de l'emploi, avec des niveaux de compétences très très différents. Et là, pardonnez-moi, mais on a vu il y a un an ou deux, quelques économistes dire ça coûte très cher, c'est 20 milliards ou 25 milliards, etc.
4: On en a beaucoup parlé sur ce plateau aussi, absolument.
5: Et pardon, parce que j'ai pas lu tout leur rapport, mais dans ce domaine-là, il faut toujours raisonner en solde. Oui,
4: ça coûte tant,
5: il y a des gens qui ne sont pas à l'assurance chômage et chez France Travail, qui payent des impôts, des employeurs qui payent des cotisations sociales quand les gens rentrent en plein emploi. Donc voilà, il faut être un peu prudent, et cette loi et l'apprentissage a démontré son efficacité sociale et économique. Le sujet maintenant, c'est quid de son financement durable. Oui. Et de grâce, quand on commence à se préoccuper de dépenses publiques et que on tape immédiatement sur un sujet qui a montré son efficacité et qui est positif, y compris sur le plan social et sur le plan économique, franchement, il y a d'autres sujets. Si vous voulez, on peut en parler. Il y a 5 ou 6 mesures qui ressortent de tous les rapports sur ce qu'il faut faire pour rendre plus efficient les dépenses publiques. Et pas ça, parce que justement, elle a montré son efficience.
4: Oui, alors c'est un sujet, moi, absolument passionnant. Erwan, vous souhaitez réagir. Je lisais tout à l'heure un article de mes confrères de la Tribune, Grégoire Normand, quand même en 10 ans, 157 milliards d'euros de dépenses pour l'apprentissage. 157 milliards d'euros, on a financé des bacs plus 3 à bacs plus 5. C'est un véritable débat qu'on peut avoir. Clémentine, puis Erwan Tison. Est-ce qu'il fallait financer des bacs plus 3 à bacs plus 5 sur des deniers publics?
6: C'est vrai que la critique qui peut être faite, c'est que ces aides ont touché quasiment l'ensemble des jeunes, y compris ceux qui n'avaient pas forcément de difficultés pour s'intégrer sur le marché du travail. Et c'est là que les aides ont été réduites. Après, là où je rejoins le point, c'est qu'on reste très décalé sur un taux de chômage des jeunes en France qui est particulièrement dégradé, que ce soit à la fois sur les jeunes et sur les seniors. Et c'est vrai que c'était une mesure qui apportait un soutien significatif sur l'emploi du jeune.
4: Il y en a un taux d'emploi chez les jeunes qui est record. Hein. Il y a encore très, très. Enfin, le chômage est beaucoup trop élevé, mais le taux d'emploi a très nettement augmenté. Erwan Tison.
7: Oui, sur l'apprentissage, je vais apporter un peu de débat, sur un peu de contradiction. Non, mais la loi était.
4: Mais on est là pour ça.
7: Débat est controverse. La loi était très bien calibrée. Le surfinancement qui a eu lieu en sortie de Covid était important. On a fait ce que les économistes appellent l'effet Mathieu, c'est-à-dire qu'on a arrosé partout pour être sûr. On a arrosé au-delà de la cible pour être sûr de toucher la cible. Le recalibrage est intéressant. Pourquoi? Parce que en fait, avant la réforme, on avait 2/3 des apprentis qui étaient niveau 3-4, c'est-à-dire inférieur au bac. Après, et 1/3 qui était au-delà. Et là, maintenant, après la réforme, on a 2/3, voire 70% des apprentis qui sont niveau bac plus 2 ou supérieur. Le problème, c'est qu'on a un stock très important de bac plus 5 jusqu'à bac plus 8. Qu'est-ce qui se passe quand vous êtes apprenti? Il se passe que c'est l'entreprise qui paye les frais de formation de l'entreprise. Et donc, la plupart des établis, là, il y a une définition un peu floue, justement, de comment est-ce qu'on finance, quel est le coût d'une formation d'un apprenti. Et en général, un centre de formation, qu'est-ce qu'il fait? Il va essayer d'équilibrer charges et coûts. Mais il met ce qu'il veut dans les charges, il met ce qu'il veut dans les coûts. Et donc, du coup, vous vous retrouvez des fois avec, et ça a été documenté, avec des frais de formation qui étaient de 15-20 000 euros par an dans des écoles, en plus, pas forcément reconnues par l'État ou pas forcément de bonne facture. Et donc, vous avez beaucoup d'établissements, en fait, qui ont beaucoup
4: d'enseignement,
7: bien sûr, oui, mais... pour des bacs plus 5, qui, du coup, en fait, ont mécaniquement fait gonfler la facture pour, justement, se disant, bah, tiens, vous voulez prendre un bac plus 5, vous la... donc, l'entreprise a la baisse de charge et, en parallèle, il faut payer 20 000 balles. Et donc, le problème, c'est que pour 20 000 euros que vous allez dépenser pour les frais d'inscription d'un seul bac plus 5, eh ben, ça correspond à la dépense d'environ 10 personnes qui sont à bac moins 2, bac moins 3. Or, qu'est-ce qu'on a en parallèle? On a eu une augmentation, malheureusement, du nombre de NEETs qui sont...
4: Il faut qu'on en parle. Hein. On a le graphique. Regardez le graphique depuis 2022.
7: Qui sont malheureusement...
4: Encore, là, il est un peu écrasé. Ça repart à la hausse.
7: Hein. Et ça repart à la hausse. Et ça va ne faire que progresser. Et qui, malheureusement, ne sont pas concernés par l'apprentissage. Pourquoi? Parce que, concrètement, un NEETs, ça se passe à quel moment?
4: Les NEETs, il faut rappeler. Tout le monde ne connaît pas.
7: C'est un jeune qui n'est ni en emploi, ni en stage, ni en formation.
4: Voilà. Ceux qui sont sortis du système scolaire sans rien.
5: Et ni en études.
7: Et un NEETs, ça se passe à quel moment? Ça se passe à peu près à la 3... Vous avez les travaux de Nathalie Chussot qui explique ça très bien. À peu près à la fin de la 3e. Eh ben, le gamin, en général, on lui dit bah, t'as pas des bonnes notes, bah, tu vas aller en professionnel ou en technologique. Il se trouve que 60% de ces cas-là sont des choix subis, alors que c'est des carrières qui sont très, très, très nobles et qui en plus recrutent avec des niveaux de salaire très importants. Mais dans l'imaginaire collectif, c'est dévalorisé. Donc le gamin arrive, il est frustré. Et donc, qu'est-ce qui se passe? Il n'est pas forcément dans la bonne formation parce qu'on lui donne quelque chose par défaut. Et 6 mois après, il sort. On lui donne rien, donc il n'a même pas la possibilité d'accéder à l'apprentissage. Donc, ce qui est intéressant dans la réforme de l'apprentissage, c'est de dire on coupe, on n'a rien coupé, on a allégé un petit peu la dépense pour les bacs plus 5, bac plus 8, ce qui n'est pas déconnant. Et donc du coup, par contre, ce qu'il faudrait, c'est plutôt que de faire comme on a fait dans le PLF, c'est-à-dire de ventiler ça pour réindexer les pensions de retraite, il faudrait peut-être se dire, bah, on met ces 2 milliards, 4 milliards qu'on a économisés sur justement les gamins de 14 à 16 ans, avec des formations personnalisées.
4: Mettre le paquet sur ceux qui en ont besoin. Voilà.
7: Et là-dessus, c'est ce qu'il faut faire. Il faut un tuteur pour un jeune, et il faut un coach de vie pour les suivre et pour les mener justement du décrochage jusqu'à l'entreprise. Mais ça demande du temps et des sous.
5: Erwan est très explicite, mais il faut quand même sortir du... Parce que le message général, c'est on va réduire les aides pour les apprentissages, ça a coûté des sommes absolument considérables, parce qu'il y a eu des effets d'aubaine.
4: Non, mais 157 milliards,
5: c'est le chiffre brut.
4: 10 milliards de plus pour des bacs plus 3, bacs plus 5.
5: Je le répète, c'est le chiffre brut, il faut raisonner en net, et on a un principe bien clair en France, c'est que chaque fois qu'il y a une mesure qui marche, mais qui a généré certaines dérives, ce que vous évoquez, les effets d'aubaine, on remet en cause la mesure. Arrêtons, faisons en sorte que ça soit mieux ciblé, comme l'a très bien évoqué Erwan.
4: Non, mais c'est bien ce qu'on dit.
5: Et raisonnons
4: pas question
5: en
4: de supprimer
5: sol.
4: L'apprentissage.
5: Raisonnons en sol, parce que ces gens en emploi, eh bien, ils touchent pas d'allocation chômage et ça crée pas tous les sujets de santé mentale, recours au système de santé, etc. Et on voit assez peu ce raisonnement, malheureusement.
4: Allez, on va continuer à parler gros sous. Il est 9h46, vous êtes en direct sur BFM Business. On va revenir sur les carburants. Greta Thunberg en rêvait, je le disais, Donald Trump l'a fait. Bah oui, la consommation de carburant s'est effondrée. C'est Sébastien Lecornu qui l'a indiqué hier. Il fait un point régulier, hein, tous les 10 jours, le Premier ministre désormais, moins 30%. Entre mai 2025 et mai 2026, moins 30% de consommation des carburants. Sur les 10 premiers jours du mois de mai, bah oui, l'effet prix, ça fonctionne, effectivement. Sauf qu'il y a les recettes fiscales qui vont avec. Et donc, c'est 300 millions d'euros de recettes fiscales perdues en 10 jours. On voit qu'on est très, très loin de l'effet cagnotte ou des profiteurs de crise qui étaient épinglés par certains partis il y a quelques semaines encore. Et donc... Moi, mon interrogation ce matin, c'est de me dire, bon, ok, ce qu'on voit là sur la consommation des carburants, en fait, c'est ce qu'il faut faire pour la transition énergétique. Mais on voit que ça a des conséquences budgétaires absolument colossales. Clémentine, je me tourne vers vous. On sait combien ça rapporte à peu près les recettes sur les carburants chaque année?
6: Alors, il y a deux types de taxes, peut-être avant de rentrer dans les chiffres, il y a deux types de taxes qui s'appliquent sur le carburant. Il y a l'assise sur l'énergie, qui est une taxe fixe au litre.
4: Et donc, l'ancienne TICPE, ce qu'on appelait la TICPE.
6: Anciennement la TICPE, qui n'évolue pas en fonction du prix du carburant. Et après, il y a une TVA qui s'applique sur l'ensemble, y compris sur cette assise. assises et donc qui au total génèrent des rentrées fiscales importantes puisqu'elles sont de l'ordre de 30 milliards si on regarde les chiffres sur 2024. Et c'est, on a d'abord l'impôt sur le revenu, la TVA, l'impôt sur les sociétés, et c'est le quatrième
4: retour.
6: Donc c'est pas rien, c'est pas négligeable dans le budget évidemment. Là où les chiffres qui ont été évoqués, sans évidemment les remettre en cause, me semblent un peu exagérés, c'est là, il faut attendre un peu d'avoir dans la durée, c'est que c'est massif une baisse de 30%. On n'a jamais eu dans les standards économiques, l'élasticité, c'est plutôt une hausse de 10% des prix, ça fait une baisse de 0,2-0,3. Donc du coup, de 2%. Voilà. Donc du coup, même si on a eu une hausse plutôt de l'ordre de 20% des prix du carburant, on ne s'attendait pas à une telle baisse de la demande, donc c'est assez substantiel. Donc soit les chiffres sont exagérés parce qu'il y a un effet début mai et que ça va se corriger, soit les ménages sont particulièrement inquiets, soit ils réagissent très vite et ajustent très vite leur consommation, par exemple en faveur de véhicules électriques ou alternatifs.
4: Oui, on a eu les ventes de véhicules qui ont explosé aussi au premier trimestre, encore au mois d'avril.
6: Donc,
4: Erwan Tison, moi je suis allé voir les chiffres ce matin du rapport annuel de la Direction Générale des Finances Publiques qui publie les recettes année après année. Ils l'ont publié la semaine dernière. Je suis allé voir les taxes sur l'électricité parce qu'évidemment on se dit que si on n'a plus de taxes sur les carburants, on va le mettre sur l'électricité et puis voilà. Mais en fait, ça a déjà commencé. 2023, les taxes cumulées sur électricité, gaz, charbon, 2,5 milliards. 2025, 12 milliards. On a pris 10 milliards en deux ans. C'est ça qui va se passer, parce que j'imagine qu'à Bercy, on réfléchit à la substitution d'une énergie à l'autre.
7: Ce qui se passe, c'est un révélateur extraordinaire de à quoi sert un État. Parce que clairement, on a eu pendant des années des injonctions à il faut moins polluer, il faut s'électrifier, il faut réussir la transition énergétique. Et ce qui se passe aujourd'hui, c'est pas populaire ce que je vais dire, mais c'est une excellente chose de voir que la consommation à la pompe diminue. C'est la preuve même qu'en fait, on aurait peut-être dû poursuivre la taxe carbone, mieux l'expliquer, mais peut-être que les taxes carbone fonctionnent mieux quand elles sont exogènes plutôt qu'endogènes. Donc merci quelque part à ce
4: voilà, ça n'est pas le pouvoir politique qui décide d'augmenter le prix à la pompe.
7: C'est une excellente chose, notamment pour le climat. Donc ça, c'est une première chose. Deuxièmement, si effectivement on électrifie massivement nos usages et nos mobilités, qu'on passe drastiquement du véhicule électrique au véhicule thermique, si on prend tout le véhicule thermique, c'est simple, entre quand on regarde le total, il y a les 30 milliards que vous avez dit, mais si on prend toutes les autres taxes qui sont liées, toutes les impôts sur les sociétés, des sociétés, on est à peu près à 50 milliards d'euros.
5: Ouais, 50.
7: Donc l'État, aujourd'hui, il a deux choix. Soit je dis, effectivement, mon objectif, c'est sauver l'environnement. Et dans ces cas-là, je ne touche pas du tout à la fiscalité de l'électricité parce que c'est ce qui est le plus vertueux. Et donc, du coup, je m'assois sur 50 milliards d'euros par an en baissant.
4: Il faut qu'il sauve son budget aussi, l'État.
7: Soit il dit, dans ces cas-là, en fait, la transition écologique, c'était qu'un prétexte.
4: Oui.
7: Et ce qui compte, en fait, c'est mon propre train de vie, c'est mon propre poids. Et dans ces cas-là, je fais ce transfert de 50 milliards des véhicules thermiques vers les véhicules électriques. C'est pour ça que ça va être un révélateur, je pense, très important de à quoi sert un État aujourd'hui et quel doit être le rôle d'un État au XXIe siècle.
4: Patrick.
5: C'est intéressant parce que ça montre quoi ? C'est que la transition écologique, elle doit naturellement s'accompagner d'une transition fiscale.
4: Fiscale, mais oui.
5: Et pour une raison qui est simple, c'est qu'on l'a évoqué, les chiffres sont quand même édifiants, mais on pourrait y rajouter une dimension qualitative à ce chiffre. C'est que c'était un pilier des recettes fiscales de l'État. Parce que c'était ultra prévisible, c'était à la pompe, ça arrivait bien tranquillement. Donc il y a un vrai sujet. Et en réalité, si on veut poursuivre cette transition écologique et ce que nous souhaitons tous, eh bien, on ne peut pas augmenter de façon significative les taxes sur l'électrification, même si elles ont augmenté. Mais sinon,
4: cette augmentation, je l'ai trouvée spectaculaire et c'est à bas bruit. Personne n'en parle.
5: En gros,
4: de 2 à 12 milliards en 2 ans. Bon, voilà. 10 milliards de plus sur les ménages et les entreprises.
5: L'idée, on va donner quelques exemples, notamment sur les pays scandinaves, c'est qu'il faut faire payer l'usage plutôt que le réservoir. Et quand on regarde ce qui se passe en Norvège, au Danemark, etc., l'idée, qui sont des pays qui sont, en termes de véhicules électriques très développés, il y a une taxe sur le trafic, sur le poids des véhicules, sur l'heure.
4: Oui, c'est ça, ça peut être de kilométrage. kilomètres,
5: sur
4: même
5: les péages,
4: une sorte de péage.
5: Sur l'heure voilà. aussi pour régler le sujet de la congestion, parce que voiture thermique ou voiture électrique, la congestion automobile et la circulation, l'utilisation des routes, l'usure des routes, etc. Donc il y a probablement, ils appellent ça, je crois, le road pricing.
4: Oui.
5: C'est-à-dire que
4: on
5: fiscalise sur la base de l'usage. Mais là, je voyageais ce week-end et puis je voyais, vous savez, les anciens portiques qu'on a arrêtés pour c'était des portiques qui devaient être utilisés.
4: La révolution était rouge, mais oui, en Bretagne notamment, c'était les bonnets
5: les
4: camions, rouges
5: voilà,
4: à l'époque. Il y a
5: donc,
4: une quinzaine d'années.
5: On en revient
4: 10, 15 ans.
5: Au sujet de fond, c'est que on est dans un sujet de transition fiscale, mais quand on veut taxer l'usage, on touche à la politique et au social. Et donc, ça devient bien plus compliqué que d'avoir à côté de la pompe à carburant, une pompe à fiscalité.
4: Clémentine.
6: Au-delà de la transition vis-à-vis du climat et de la transition fiscale qui sera nécessaire pour la compagnie, là où c'est une bonne nouvelle, c'est en termes de balance commerciale. Il ne faut pas oublier qu'on est très déficitaire sur les énergies fossiles.
4: Et oui,
6: si on réduit
4: 50,
6: notre 60
4: milliards de mémoire.
6: Voilà, et par contre, on est fortement producteur d'électricité. Hein, donc en 2025, on a été exportateur net. On a exporté l'équivalent de la consommation de la Belgique électricité sur un an. Donc c'est marquant. Et donc, c'est vrai que d'un point de vue macroéconomique, sans juste se focaliser sur les finances publiques, c'est quand même une bonne nouvelle pour l'économie française si on arrive à mener cette transition de façon efficace en termes d'autonomie énergique et en termes de relais, de capacité de production de l'électricité française.
5: Ah, voilà, ouais. Un bon raisonnement en solde.
4: Oui, en dynamique.
5: Non, mais on a créé l'électricité, ça baisse sur le plan du carburant, mais on a développé des exportations considérable.
6: Voilà, bon, la difficulté, c'est de gérer la transition.
4: Bah oui, c'est ça. Voilà. Ouais. Est-ce qu'on peut faire confiance aux politiques pour gérer la transition ? Il y a eu beaucoup de rapports qui ont été produits par l'IGF, par la Cour des comptes, le Conseil des prélèvements obligatoires, France Stratégie, etc. Mais on est quand même dramatiquement absent du débat public sur cette thématique, non ? On entre quand même en année présidentielle.
7: Surtout que vous avez un rapport du Trésor qui estime que d'ici 20 à 30 ans, c'est 13 points de dette en plus justement qui sont liés à l'absence de rentrées fiscales liées justement aux énergies fossiles. Donc, dans un environnement de plus en plus incertain, avec un OAT qui augmente mécaniquement et continuellement, c'est quand même assez inquiétant. Non, moi, je pense que ça sera un sujet de la présidentielle. Je pense que le côté électrification de nos structures sera un gros sujet. Nous, on appelle un plan Mesmer 2 parce que quand on regarde, en fait, on est exactement dans le même momentum, oui. Avec le même besoin et avec la même le même objectif. Et là, on a en plus la capacité d'avoir des technologies qui sont beaucoup moins chères qu'à l'époque en termes d'investissement.
4: C'est un peu ce qui se prépare avec les 6 EPR supplémentaires, non ?
7: Ça se prépare, oui.
5: Les micros.
7: Mais le problème de la politique énergétique, Raphaël, c'est est-ce que vous pouvez nous dire le 12 mai 2027, quelle sera-t-elle ? Vu qu'elle dépend du fait du prince et qu'on est dans une politique qui n'est absolument pas protégée de la décision politique,
4: oui.
7: Qui peut changer. Enfin, je vous rappelle juste, là, si on prend par exemple les PPE qu'on a pu avoir depuis 2017...
4: Les programmations pluriannuelles de l'énergie.
7: Elles vont dans deux sens différents.
4: Absolument. La PPE 2, la PPE 3 qui vient d'être adoptée, dit exactement le contraire de la PPE 2 il y a 5 ans.
7: Alors qu'elles ont été préparées par les gouvernements de les mêmes gouvernements.
4: Hein, il y avait un même président. C'est vrai.
5: Pas les mêmes gouvernements.
7: Bah en tout cas, le même chef de l'État. En tout cas,
4: le même chef de l'État.
7: La même majorité. Oui. La même
4: si,
7: majorité.
4: Oui. Le même président de la République.
5: Oui.
7: On est en France. C'est
4: le même qui a fermé Fessenheim et qui a lancé 6 réacteurs nucléaires par la
7: Mais du coup, ça pose une question, effectivement, peut-être dans la campagne, de se dire on a besoin d'avoir un fort plan d'électrification, on a besoin d'avoir des anticipations sur le long terme qui soient figées, qui soient fixes. Et là-dessus, il y a une chose que nous, on appelle de nos voeux depuis longtemps, c'est de confier la politique énergétique à des autorités indépendantes et de donner, par exemple, à EDF, le statut d'une banque centrale, c'est-à-dire hermétique aux politiques, avec une règle, une vision et un objectif à long terme. Elle ne déviera pas de cet objectif, on le sait. Sa nomination ne dépend pas du politique. C'est le fameux débat de la règle et de la décision. On échappe justement à toutes les turpitudes discrétionnaires. Et donc, dans ces cas-là, on a un cap et tout le monde converge vers ce cap-là. On fixe l'anticipation dans le long terme.
4: Je pense que le président directeur général d'EDF serait totalement favorable.
7: Je pense aussi.
4: Lui qui est souvent pris par des vents très contraires du côté des politiques et des besoins. Allez, on fait une très courte pause. On va se retrouver dans une minute. On va parler de Donald Trump qui arrive aujourd'hui à Pékin pour un voyage officiel. Évidemment, scruté de près en Chine. On va voir quels sont les enjeux de cette rencontre au sommet. Et puis les défis de Kevin Warsh à la Fed. Vendredi, Jerome Powell fera ses au revoir, quittera son fauteuil de président de la Fed. Kevin Warsh sera très probablement son successeur au moment où on est en plein pic d'inflation aux États-Unis. On verra quels sont ses défis. On se retrouve tout de suite.
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4: Allez, on est de retour sur le plateau. Il est 10h pile, nouvel horaire hein, des experts, 9h30, 10h30, tous les jours en direct sur BFM Business. On a encore une demi-heure de débat, de controverse à passer ensemble, toujours avec Clémentine Gallès, chef économiste et stratégiste chez Société Générale Private Banking, avec Patrick Bertrand, directeur général des opérations d'Allnest, et Erwan Tison, directeur des études de l'Institut de l'Entreprise et chargé d'enseignement à l'Université de Strasbourg. Je voulais qu'on parle évidemment de la grande d'actualité internationale. Aujourd'hui, c'est le président américain Donald Trump qui atterrit à Pékin pour une visite officielle avec Xi Jinping, les deux premières puissances mondiales au sommet qui se rencontrent. C'est toujours un événement c'est la première fois d'ailleurs que le président est reçu par son homologue chinois depuis sa réélection. On va simplement balayer un peu ensemble les enjeux de cette visite. Bon, c'est d'abord et avant tout géopolitique, Clémentine Gallès, non ?
6: Alors oui, il y a évidemment des sujets géopolitiques d'actualité chaude autour du conflit en Iran, de Taïwan, mais le nerf de la guerre, pour moi, dans les discussions, il va rester sur des sujets commerciaux.
4: Sur le business.
6: Donc, sur les enjeux d'échanges commerciaux entre la Chine et les États-Unis qui alimentent beaucoup la politique économique de Donald Trump depuis son second mandat, mais aussi depuis son premier mandat. On l'a vu par l'illustration des fameux tarifs douaniers avec à un moment une surenchère, une surescalade vis-à-vis de la Chine pour finalement redescendre assez.
4: Oui, alors on est un peu perdu parce que ça change en permanence avec Donald Trump. Pour mémoire, on est environ aujourd'hui, à date, hein, parce que ça peut changer évidemment, environ 30% de droits chinois sur les marchandises américaines. Et à l'inverse, les Américains ont mis 47% dans l'autre sens. Ça, ce sont les calculs du Peterson Institute.
6: Alors, c'est 47%, mais en fait, en effectif, on est plus près de 20% parce qu'il y a quand même pas mal d'exemptions sur pas mal de biens. Donc, au total, quand on regarde les rentrées fiscales liées à ce qui vient directement de la Chine, on est plutôt à 20%. Alors, ce qu'on peut peut constater sur les flux commerciaux entre la Chine et les États-Unis, c'est que quand on regarde les statistiques officielles, ils ont réduit et réduit
9: drastiquement,
6: assez nettement.
9: Hein,
6: eh oui. Pour autant, ils ont réduit parce qu'une bonne partie des marchandises ont été déroutées par d'autres canaux, et donc la Chine continue en fait d'alimenter beaucoup les États-Unis, et le déficit commercial américain de l'autre côté en reflet, hein, et qui n'est pas seulement vis-à-vis de la Chine, hein, mais continue d'être nettement dégradé, et donc pour l'instant peu d'impact de ces tarifs douaniers.
9: D'accord. Impact sur l'Europe quand même, parce qu'on a vu nous déferler beaucoup de produits chinois qui n'étaient plus vendus aux États-Unis quand même, non, Erwan Tison?
7: Oui, de toute façon, en plus, c'est affiché par la Chine comme un objectif d'augmenter ses parts de marché au niveau mondial. Donc, c'est toute la question, ça recoupe un petit peu à ce qu'on disait avant, c'est toute la question aussi de la réponse européenne, de la façon dont on doit ou pas s'organiser pour justement répondre. Et ça passe par plusieurs choses. Ça passe par une électricité pas chère et disponible et donc non taxée. Ça passe par des compétences qui soient abondantes et qui soient en tout cas formées, ce qu'on n'a plus forcément. Et ça passe aussi par une politique industrielle européenne qui soit organisée et surtout qui soit harmonisée.
9: Et des droits de douane ou pas? Thomas Grébin, qu'on avait il y a quelques jours sur le plateau, avait commis ce rapport qui a fait beaucoup de bruit, hein, en disant qu'il fallait absolument augmenter de 20-30% les droits de douane parce que plus de la moitié de l'industrie européenne était menacée par les Chinois.
7: Thomas est beaucoup plus expert que moi sur ces sujets-là, donc je ne prendrai pas le risque de le contredire, mais c'est un cas de conscience, hein, pour ceux qui défendent une économie libérale et ouverte comme j'en fais partie. On voit économiquement qu'en fait la construction de droits de douane et en tout cas tous les mécanismes qui veulent justement réduire la surface du libre-échange sont néfastes pour la croissance mondiale et pour l'augmentation du bien-être des gens.
9: Ils font partie du jeu mondial.
7: Mais ça fait partie du nouveau jeu mondial et de ce nouvel équilibre effectivement des puissances. Et donc le problème, c'est qu'on ne sera pas crédible aujourd'hui. Vu qu'on n'est pas crédible à la fois sur la puissance, on va dire, militaire, parce qu'il n'y a pas d'armée européenne, on n'est pas crédible sur la puissance technologique parce qu'on ne pèse pas dedans, on n'est pas crédible sur la puissance énergétique, ni sur la puissance économique parce que malheureusement le PIB par habitant diminue, ni sur la puissance, on va dire, financière et budgétaire, il faut bien qu'on le soit sur autre chose. Donc du coup, c'est vrai que ce levier, à défaut d'être puissant sur d'autres domaines, il faut effectivement peut-être que sur le volet commercial, on montre un peu plus les muscles, sachant qu'en plus, on a un vrai avantage comparatif par rapport aux deux autres blocs.
9: Bah oui.
7: Donc les convictions des libéraux, malheureusement, se trouvent un peu ébranlées par...
9: Un peu compliqué en ce moment, mais il faut s'adapter. Il faut être aussi pragmatique et s'adapter aux nouvelles règles du jeu et du commerce mondial, bien évidemment. Évidemment. Patrick, qu'est-ce que vous allez regarder dans cette rencontre au sommet ?
5: Avec un vrai changement, vous veniez de l'évoquer, on ne peut plus parler de mondialisation.
9: Je m'explique. Les échanges ont augmenté en 2025, y compris en volume.
5: Je parle plus globalement, on est plutôt dans une bipolarisation du monde avec deux blocs et certains blocs autres, comme l'Europe, qui essayent d'émerger. Donc je pense que c'est ce que ça révèle. Et on ferait bien d'y prendre garde. Il y a eu plusieurs alertes sur l'évolution de ces deux blocs, tant sur le plan commercial que sur le plan technologique. Après, il y a un deuxième sujet qui est Taïwan. Mais pas Taïwan au sens géopolitique, ça fait partie de la Chine, etc., mais qui est représentative d'un sujet que tout le monde a bien en tête, c'est que les semi-conducteurs, c'est le pétrole du 21e siècle. Et quand on regarde Taïwan, Chine, États-Unis, on a cette problématique entre terres rares, raffinage des terres rares, qui sont absolument indispensables aux semi-conducteurs.
9: Absolument.
5: Et aux puces électroniques. On a une capacité, notamment avec TSMC à Taïwan, de création de semi-conducteurs, et la technologie qui convient aux États-Unis. Donc, on voit bien qu'il y a là une interdépendance qui n'est plus une interdépendance uniquement de marché, en disant vendre, j'ai besoin d'avoir accès à d'autres marchés. Là, il y a une problématique d'accès à une technologie qui, comme je le disais en préambule, est le pétrole du 21e siècle. Oui. Plus rien ne marche si on n'a pas accès aux semi-conducteurs. Donc je pense que le principal sujet, le cœur du sujet va être Taïwan, mais encore une fois, pas au sens je vais l'envahir, pas l'envahir, etc., au sens géopolitique ou historique, mais plus au sens de ce que ça représente en termes d'enjeux. Et je crois que le sujet majeur est là.
9: On est encore dans la course, nous, Européens, face à ces deux géants, effectivement, on le voit, hein, chinois ou américains, en termes de...
6: Alors peut-être pour rebondir sur les histoires de tarifs douaniers. Donc c'est vrai que la Chine, elle est dans une posture pas du tout libérale. Hein. Elle fait face depuis le Covid à une conjoncture à deux vitesses, avec une demande des Chinois, des ménages, qui est quasiment à tonnes du fait de l'éclatement de la bulle du marché immobilier. Et par contre, un secteur productif très largement subventionné, donc très surcapacitaire.
9: Et surcapacitaire, et oui, c'est ça.
6: Que
9: doit se déverser à l'international.
6: Cette dynamique commerciale de la Chine extrêmement importante, qui est un peu freinée vis-à-vis des États-Unis, même si, comme je disais tout à l'heure, ça passe par d'autres routes, et qui du coup se déverse sur l'Europe, et donc des vraies questions sur la capacité européenne à y répondre et à se protéger face à cet afflux.
9: Oui. Donc, on voit que ça va être compliqué quand même tout ça. Sur l'IA, un dernier mot.
5: L'IA, on revient à ce que j'évoquais tout à l'heure. Le moteur, on sait où il est. Et donc, il y a un enjeu finalement d'équilibre géopolitique dans le futur, si tant est qu'on considère que l'IA va être un point essentiel. Et les États-Unis ont intérêt à ce que ça se développe pas trop, d'où les restrictions de livraison de puces électroniques et de semi-conducteurs à la Chine. Donc on est là au cœur probablement d'une discussion, avec peut-être un point aussi qu'on peut rajouter d'une façon plus générale dans cette logique de bipolarisation, c'est que curieusement on est en face d'un pays, d'un bloc, la Chine, qui est plutôt calme entre guillemets dans sa démarche,
9: mais ferme,
5: et de l'autre côté dans un environnement qui est totalement aléatoire. Et dans ce type de situation, on sait que le calme et le long terme payent toujours. Donc ça va être intéressant de voir ce qui va ressortir de ces discussions, ce qui va être mis en avant.
9: Bon, et côté business, il y a une palanquée de tous les grands patrons, beaucoup de grands patrons de la tech font partie du voyage. Hein, Yann Jensen de Nvidia,
5: Tim Cook,
9: Apple, Elon Musk, ouais. Ils accompagnent tous le président américain. Erwan, vous souhaitiez réagir?
7: Oui, parce qu'il y a effectivement le côté, on dit, là on a l'impression un peu d'avoir les deux grandes puissances, notamment sur la tech, demain, qui sont en train de discuter, qui sont en train de prévoir justement un peu sans nous. Mais je suis pas défaitiste, contrairement à tout ce qu'on peut entendre. Je parle pas sur ce plateau, mais sur le fait que l'Europe sera vassalisée, parce que même si on maîtrise pas la hard tech qui est l'IA, je pense que il y a de plus en plus d'études qui sont faites dessus. La valeur, elle sera peut-être pas non plus que sur le support, elle sera surtout dans l'usage. Il y a cette phrase que j'ai entendue d'un marketeur il y a pas longtemps qui disait c'est celui qui a inventé, on a inventé le frigo, mais celui qui en a tiré la plus grande rente, c'est Coca. Et je pense qu'en fait l'Europe là-dessus a son rôle à jouer. Et c'est d'ailleurs la stratégie que fait de manière extrêmement intelligente Mistral. Mistral a arrêté d'investir sur son LLM. Pourquoi ? Parce que, je parle sous le contrôle de Patrick, mais c'est un environnement qui est intense en capitaux, où vous pouvez avoir un acteur qui vient comme Anthropique balayer OpenAI en l'espace de 3 mois, alors qu'on imaginait qu'OpenAI allait être la plus puissante entreprise de toute l'histoire. Demain, on n'est pas à l'abri qu'un nouveau game changer, Apple, s'est décidé potentiellement avec son changement de direction à investir aussi dans l'IA. Il suffit qu'ils sortent un nouveau modèle qui soit un peu plus impressionnant. Donc cette course en avant par escalier, si on n'est pas sûr de la gagner, autant ne pas la faire. Par contre, autant anticiper celle d'après. Et là-dessus, l'Europe, je pense, a énormément de choses à inventer. Et là, ça tient plus au domaine peut-être de la diversité de son économie par rapport justement aux États-Unis et à la Chine, et à ses structures aussi, on va dire, à la fois culturelles et éducatives et surtout démocratiques, où on a la possibilité d'inventer justement des nouveaux usages pour utiliser cette hard tech-là. Et la vraie division qu'on pourrait avoir des équilibres des forces dans les prochaines années, c'est effectivement utiliser des technologies américaines ou chinoises, mais avec un degré de dépendance qui soit le plus faible possible. C'est là où justement on revient sur les racines. La souveraineté, c'est la réciprocité des dépendances.
9: Oui.
7: Et derrière, d'inventer des usages qui soient fortement...
9: Et choisir ses dépendants. Après, ce qu'on voit, c'est que malheureusement, plutôt que d'adopter ces technologies, on pense d'abord à les réguler, à les normer, et que souvent, on est en retard. Je pense notamment aux véhicules autonomes, par exemple, un rapport du Haut Commissariat au Plan qui est très intéressant.
7: Parce que
9: à lire en début de semaine. On a déjà 2 ans de retard sur les États-Unis ou la Chine dans l'application.
7: Non,
9: on se dit bien que c'est les boîtes américaines ou chinoises qui vont venir faire circuler des véhicules autonomes.
7: On a plus que ça. On a 6 ans de retard sur les véhicules autonomes, sachant que ce qui est dommage, c'est qu'en plus, on avait 3 ans d'avance en 2017, parce que les premiers brevets au niveau mondial ont été déposés par Navya, qui est une entreprise lyonnaise.
5: Lyonnaise.
7: Exactement. Absolument. Et qui, là-dessus, enfin, cette histoire, je l'avais.
5: Chose intéressante.
7: J'avais raconté ici, mais il l'avait raconté dans un premier bouquin. Patrick en parlera mieux que moi, je pense, mais c'est une entreprise qui avait tout, qui avait, en plus, avec un consortium avec Valeo.
9: Voilà,
7: il y avait...
9: C'est dramatique.
7: Mais quand ils ont demandé à l'État en 2017 d'avoir, parce qu'un véhicule autonome, pour qu'il soit performant, il faut qu'il roule, il faut qu'il s'entraîne.
9: Oui.
7: Ils ont demandé justement d'avoir des ouvertures de
9: route,
7: on leur a donné 10 km autour de Rouen, en circuit fermé, et ne pas circuler de nuit, parce que problème de sécurité, etc., principe de précaution. Aux États-Unis, la Californie a ouvert toutes ses routes en disant vous avez le droit de faire 10 millions de kilomètres de circulation sur 5 constructeurs différents, et en Chine, ils ont dit circuler, si jamais il y a des accidents, on s'arrangera après. Donc, il y a, on est passé de leader potentiel mondial à...
5: Voilà. Bah, Patrick. C'était pas le temps du label Notre-Dame.
7: Non, parce que
9: on faisait des lois d'exception.
5: Ce qu'a proposé Emmanuel Macron, mais ce qu'évoquait Erwan, c'est intéressant parce que dans le métier du logiciel, on a parlé du SaaS-pocalypse, c'est-à-dire de l'apocalypse de l'utilisation du logiciel en mode abonnement. Et en réalité, nous n'y croyons pas et on revient sur la logique des usages, c'est que évidemment l'IA permet de faire du code basique extrêmement rapidement, donc ça donne l'impression que on n'a plus besoin de logiciels, etc. Mais en réalité, on a besoin de compétences sur des usages spécifiques. Et c'est là que l'Europe, Erwan le soulignait, que l'Europe peut tirer sa chance dans le développement des usages à partir d'outils technologiques qui, certes, pour certains, on a quand même 2 ou 3 très belles entreprises en France et en Europe, sont développées ailleurs, mais notre chance peut être là. Les applications et les usages.
7: Tout à fait.
5: Et on a démontré une vraie compétence depuis très très longtemps dans ces domaines-là.
9: Ça marche. Allez, dernier sujet, il est 10h passé de 14 minutes, vous êtes toujours en direct sur BFM Business. Je voulais qu'on parle un peu des défis du prochain président de la Fed. Avec vous, Clémentine Gallès. Les sénateurs américains, hier, ont confirmé l'arrivée de Kevin Warsh au Conseil des gouverneurs de la Banque centrale des États-Unis. C'est la dernière étape avant qu'il ne valide la nomination du futur président de l'institution. Jerome Powell, qui a été bien secoué par le président américain, la quittera le 15 mai. Le futur président, il arrive dans un contexte particulier, hein, 3,8% d'inflation aux États-Unis, on est en plein pic. Quels sont, selon vous, les défis du prochain président de la Fed? Qu'est-ce qu'il va falloir surveiller?
6: Son défi principal, ça sera de mener son métier de banquier central, c'est-à-dire de faire face à un contexte d'inflation élevé. Alors l'inflation, elle a progressé en avril à 3,8, mais elle était déjà depuis quelques temps au-dessus de la cible. En fait, depuis le choc Covid, elle n'a pas retrouvé un niveau de normalisation proche de 2%, contrairement aux pays européens. Elle est restée un peu plus élevée et aujourd'hui, elle est proche de 4%, donc ce qui est bien éloigné de la cible de autour de 2% de la Banque centrale. Et pour ça, 3 raisons. La première, c'est le choc énergie, comme on l'évoquait tout à l'heure, ce qui se passe en Iran forcément a un impact aussi sur le prix du carburant, et c'est ce qui explique la progression, notamment en avril. Mais il n'y a pas que ça. La deuxième raison, c'est les tarifs douaniers qu'on a aussi évoqués tout à l'heure, qui impactent les prix des biens et qui donc se transmettent en termes d'inflation. Et puis la troisième raison, c'est plus en sous-jacent, surtout les prix des services globalement, l'économie américaine se porte plutôt bien et donc génère aussi intrinsèquement un certain niveau d'inflation. Et tout
9: un
6: ça,
9: triple moteur inflationniste,
6: un triple moteur inflationniste
9: dont Donald Trump est à l'origine des 2 premiers quand même, très directement.
6: Complètement. Et on n'a pas évoqué la politique migratoire aussi qui a contribué à un certain déséquilibre sur le marché du travail et donc des tensions salariales et qui a aussi contribué à ce niveau d'inflation que l'on observe aujourd'hui. Donc Kevin Warsh va devoir faire face à ce niveau d'inflation. Alors aujourd'hui, les taux d'intérêt de la réserve fédérale sont déjà assez restrictifs.
9: Oui.
6: Mais il n'y a pas si longtemps que ça, les marchés...
9: On est à 4% aux États-Unis. Hein.
6: On est à un petit peu moins, 3,50, 3,75. Oui. Il n'y a pas si longtemps que ça, les marchés anticipaient, parce que c'était aussi la volonté de Trump, que les taux pourraient baisser d'ici la fin de l'année. Voilà, les récents chiffres d'inflation confirme plutôt que Kevin Warsh va être plutôt de bon augure, qu'il patiente avant d'ajuster sa politique monétaire.
9: Bon, il avait plutôt rassuré les marchés, Kevin Warsh, dans son profil, parce qu'on craignait un futur président complètement soumis au président américain. Kevin Warsh était un profil plutôt solide. On voit que les tensions vont être quand même tout de suite assez fortes entre la Maison-Blanche et la Fed, Patrick.
5: Ouais, l'enjeu est là. Alors, effectivement, il a été plutôt bien accueilli parce qu'il a la courbe d'expérience des crises financières, notamment de 2008. Mais l'histoire n'est pas forcément un éternel recommencement et une garantie de compétences dans le futur. Je pense que le principal sujet, vous l'avez soulevé, c'est, et ça rejoint ce qui était évoqué sur une autorité indépendante de l'électricité, c'est est-ce que je suis indépendant ? Parce qu'il y a la forme et le fond. L'indépendance, c'est pas de la forme. Formellement, c'est indépendant.
9: Oui.
5: Mais il y a le fond. C'est est-ce que je le serai ? Il y a un point qui est intéressant aussi. C'est toujours cette différence entre les missions de la Banque fédérale et de la Banque centrale européenne. En fait, ce qu'on oublie très souvent, la Banque fédérale a une double mission. Elle a la mission de contenir l'inflation, enfin d'essayer de veiller à ce qu'il y ait une stabilité financière, mais aussi de veiller à ce qu'il n'y ait pas récession. C'est-à-dire, elle doit se préoccuper du plein emploi.
9: Oui, il a un double mandat à la Fed.
6: Mais qui est respecté pour l'instant.
5: Non, mais donc, c'est j'allais dire que c'est plutôt rassurant sur le plan formel, sens que on est obligé de jouer les deux parce qu'on a un double mandat, de jouer les deux au sens de essayer de trouver le niveau d'inflation qui convient bien pour pas mettre en péril l'économie. Et donc on est dans un cadre et je suis toujours étonné que on n'ait pas réfléchi. On est étonné, il y a une raison qu'on n'ait pas réfléchi plus avant au niveau des missions de la Banque centrale européenne. La raison, c'est que la Banque centrale européenne, elle gère une monnaie sans État. Alors que la Banque fédérale, elle gère un État global et qui est cohérent. Donc, il y a un point de réflexion, mais je vois que vous ne partagez pas totalement
9: ce que
5: j'exprime.
6: Disons que la BCE, elle a quand même comme objectif le plein emploi aussi. C'est juste un objectif de second rang par rapport à l'inflation qui reste son objectif premier. Mais bon, je pense que la Banque centrale européenne n'a pas intérêt non plus à mener la zone euro en récession.
5: Bien sûr.
6: Parce que le risque, ça serait que l'inflation soit trop basse.
5: C'est vrai.
6: Mon point de réaction, désolé.
9: Erwan.
7: Oui, il y a un mandat qui commence effectivement avec, d'un point de vue observateur extérieur, ça va être très intéressant parce qu'il va commencer effectivement avec des tensions très importantes avec les Maisons Blanches dans un contexte d'hyperinflation, mais d'inflation un peu importante, avec en plus une crise du crédit qui potentiellement peut se profiler, un shadow banking, comme on dit, qui est de plus en plus important avec des engagements hors bilan qui ne sont pas toujours respectés.
9: On ne parle plus de cette crise, hein, parce que c'est vrai que là, ce que vous évoquez, on l'a surveillé comme le lait sur le feu sur BFM Business il y a quelques semaines encore. Là, on n'en parle plus du tout de cette crise du crédit privé.
7: Elle continue de couver parce que c'est pas résorbé en l'espace de deux mois. Et vous ajoutez à ça en plus une volonté affichée de la part de Donald Trump d'affaiblir drastiquement le dollar, justement parce qu'il est conseillé par certains de ses plus proches qui lui disent que c'est la meilleure façon qui pourra justement de faire revenir des investissements qui permettront de construire des usines, qui permettront d'embaucher les ouvriers de la Rust Belt. C'est ça toute la politique économique de Trump, c'est ça, hein, c'est faire en sorte que son électorat, à la fin de son mandat, ait un boulot, ou en tout cas, et augmenter son salaire. Tous les autres fondements de la puissance américaine, que ça passe de l'innovation dans les biotechnologies, de l'innovation technologique, de l'apport aussi des travailleurs étrangers. Hein. Vous avez une personne sur deux dans la Silicon Valley qui n'est pas née sur le sol américain. Et on a décidé d'augmenter, Trump a décidé d'augmenter de 100 000 dollars par an la contribution des entreprises qui les embauchent.
9: Les frais de visa.
7: Exact. Alors, la plupart des entreprises peuvent se les payer. Hein. Anthropic, Tesla peuvent payer, mais pour les stars, pas pour tout le monde. Et donc, c'est une opportunité. Moi, je pense que ce qui se passe aujourd'hui aux États-Unis,
9: chaque crise est une opportunité.
7: Pour l'Europe, c'est une opportunité extraordinaire parce que vous avez
9: les Chinois.
7: D'une possibilité d'attirer des profils étrangers parmi les meilleurs chercheurs du monde, par exemple.
9: Alors, on a essayé pour les universités, ça n'a quand même pas très bien marché. Je ne sais pas combien d'universitaires américains sont venus sur le sol français, mais ça se compte sur les doigts d'une main.
7: Mais pourquoi ça n'a pas marché ? Alors, outre le côté universitaire, parce que vous avez qu'un autre problème. Mais par exemple, sur la recherche, quand vous écoutez ce que vous disent les principaux dirigeants des principaux instituts de recherche français, ils vous disent, moi je veux bien faire venir un vaccinologue des États-Unis, une star dans son domaine, mais ma grille de salaire, c'est 25 000 euros par an.
5: On paye déjà pas correctement nos chercheurs et on veut faire venir des chercheurs qui ont souvent quitté la France pour les États-Unis avec des salaires entre 4 et 6 fois supérieurs.
9: Bah oui.
7: Mais il suffirait de peu, il y a l'aspect salarial, mais il y a aussi l'aspect normatif, parce que vous avez même des chercheurs qui vous disent, bah moi je suis prêt, je m'en fous du salaire, parce que c'est ce qui compte, c'est quand on est face à des passionnés, ils vous disent, moi ce qui compte c'est ma matière, mais quand derrière ils se retrouvent à faire 2 heures de reporting par jour sur leur recherche, donc du coup casser un peu le mécanisme de sérendipité, et que de l'autre côté ils se retrouvent à chaque fois qu'ils ont envie de tester quelque chose, on leur dit, ah non ça t'as pas le droit, ah non ça il faut remplir le formulaire B3, ah
9: non, le principe de précaution,
5: ou dans la constitution, trois mois en dehors de la paillasse, quand on est en biologie, pour aller chercher les subventions auprès des différentes agences concernées. Oui. Donc, c'est...
7: Bon. Ça tient un peu de choses, il faut pas grand-chose, il faut effectivement faire un vrai investissement dans la recherche pour casser certaines grilles, parce qu'aujourd'hui au CNRS, de ce que j'ai compris, toutes les grilles sont équivalentes, donc c'est-à-dire qu'un chercheur en sociologie, j'ai rien contre la sociologie, un chercheur en économie, un chercheur en histoire, un chercheur en musicologie et un chercheur en intelligence artificielle sont payés la même chose, et donc peut-être qu'il faudrait revoir ça, et deuxièmement, avoir un vrai investissement, mais qui soit normatif, c'est-à-dire avec des allègements dans la recherche et financier pour leur permettre... Il y a des gens qui ne peuvent plus travailler aux États-Unis, qui sont parmi les de leur domaine et qui ne demandent qu'une chose, c'est de venir en Europe, et particulièrement en France. Absolument. Vu l'histoire de la France, notamment sur la santé, et par le cadre de vie quand même. On n'a qu'à mettre un cluster le terme est choisi en ce moment, on n'a qu'à mettre un groupement, oui. On n'a qu'à mettre un groupement d'intérêt autour de la Côte d'Azur et à Paris, et on fait deux groupements comme ça, on a fait venir...
9: Bah oui, Sofia Antipolis et Paris-Saclay.
5: Vous avez Lyon, hein, vous pouvez...
7: Et Lyon, bien évidemment.
9: N'oublions pas, voilà. Évidemment.
6: Pour revenir plus spécifiquement aux enjeux de nouveau gouverneur de la Réserve fédérale, il ne faut pas oublier non plus que le contexte est assez politique aux États-Unis avec les midterms qui arrivent en fin d'année.
9: Évidemment.
6: Et je regardais, on a un indicateur de confiance des ménages américains qui est un indicateur aux États-Unis avec les midterms qui arrivent en fin d'année.
9: Évidemment.
6: Et je regardais, on a un indicateur de confiance des ménages américains qui est un

0: la difficulté, et c'est la raison d'être de l'indépendance d'une banque centrale, et c'est ce que va devoir mener Kevin Warsh. Après, il ne faut pas oublier qu'il n'est pas seul décisionnaire, hein. Il y a un comité de politique monétaire, un board, et qui n'est pas modifié de façon très significative et qui devrait mener sa mission avec beaucoup de questions, beaucoup d'enjeux sur le niveau des taux d'intérêt du marché. Les taux d'intérêt américains ont de nouveau touché les 4,5, les taux longs, hein, cette fois. Les taux longs,
1: on a même tutoyé les 5% la semaine dernière.
0: Exactement, et donc ça pose des problèmes aussi de financement de la dette américaine, parce qu'on parle beaucoup de la dette française, mais la dette américaine est à un niveau très élevé et à un niveau des déficits qui est très élevé, et donc voilà, qui pose aussi des questions à la fois sur le financement de la dette et sur le niveau du dollar américain.
1: Avec un refinancement qui se fait de plus en plus à court terme, on fait des T-bills plutôt que des T-bonds, ça a quelles conséquences ça ?
0: Ben, en tout cas, ça a eu comme conséquence la pression de Donald Trump sur la baisse des taux courts de la réserve fédérale. Donc c'est vrai que le Trésor a émis de plus en plus à court terme pour faire face à la hausse des taux sur la partie longue, et maintenant souhaiterait que les taux courts baissent davantage, et d'où l'enjeu de maintien de cette indépendance de la Banque centrale qui doit tenir bon pour faire face à un risque d'inflation de plus tard qui resterait plus durable. Plus élevé, quoi.
1: C'est inquiétant pour vous qu'on refinance davantage à très court terme la dette des États-Unis plutôt que
0: ça génère un risque d'instabilité supplémentaire, oui, parce que du coup les chocs peuvent être beaucoup plus marqués, évidemment, si la maturité est plus longue. Mais c'est vrai que la charge de la dette aux États-Unis en point de PIB est aujourd'hui assez élevée, malgré le fait qu'ils aient déjà raccourci assez significativement leur maturité d'émission.
1: Bon, merci beaucoup tous les trois, Clémentine Gallès, chef économiste et stratégiste chez Société Générale Private Banking, Patrick Bertrand, directeur général des opérations d'Allnest, et Erwan Tison, directeur des études de l'Institut de l'entreprise et enseignant à Strasbourg. Merci pour cette émission passionnante, disponible en podcast et replay sur l'application BFM Business, sur le site, sur toutes les plateformes de diffusion, bien sûr.
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3: Coup de tonnerre pour le marché du CBD dès vendredi. Eva, le cannabidiol à usage alimentaire sera interdit à la vente en France. Pourquoi cette décision ?
4: Oui, bah malheureusement, si vous aviez l'habitude de prendre quelques petites gouttes de CBD pour vous endormir, eh bien c'est terminé. Pareil pour les gummies, les tisanes. Cette interdiction, elle touche 40% du marché, selon l'Union des professionnels du CBD. Alors le CBD, vous savez, c'est reconnu pour ses vertus apaisantes. C'est un dérivé du cannabis, finalement, mais sans les effets psychotropes du THC. Alors concrètement, dès vendredi, eh bien, les magasins spécialisés ne vendront plus que du CBD à fumer, ou bien pour les cigarettes, le liquide pour les cigarettes électronique, ou encore des huiles de massage. Cette décision, elle a été prise par la Direction Générale de l'Alimentation, qui est chargée de gérer les produits consommables que l'on retrouve sur le marché français, et elle se base sur une réglementation européenne qui est très stricte. C'est le Novel Food, qui est en vigueur depuis 1997, et qui impose aux produits qui ne sont pas traditionnellement commercialisés sur le marché européen, de recevoir une autorisation spécifique de la part de Bruxelles. Et les aliments à base de CBD ne l'ont malheureusement jamais reçu. Un cadre européen, mais il faut savoir que quand même chaque État conserve encore une certaine liberté pour encadrer le cannabidiol.
3: Mais donc là, c'est toute une profession qui est menacée.
4: Oui, c'est vrai que c'est un coup dur pour les 2500 boutiques spécialisées qui opèrent en France. Les professionnels ont appris la nouvelle il y a un mois, à peu près le 15 avril dernier. Donc c'est vrai que c'est assez court pour pouvoir se retourner, et ça met en difficulté les acteurs de la filière. Donc c'est un millier de producteurs, des agriculteurs aussi qui bien souvent complètent leurs revenus grâce à la production de chanvre. C'est la plante qui sert donc à faire le CBD. D'autant plus que la filière indique avoir lancé depuis 5 ans de nombreuses démarches auprès de Bruxelles pour une centaine de produits. Certains dossiers ont été refusés, d'autres étaient en cours de validation. Selon le troisième syndicat agricole, des centaines de circuits de commercialisation en cours d'installation se retrouvent en danger.
3: Ah oui, c'est un marché récent qui se portait bien.
4: Ah oui, c'est un marché qui fonctionne extrêmement bien, c'est un marché très prometteur. Il a franchi la barre des 700 millions d'euros l'an dernier et ne montrait jusqu'à

0: présent, aucun signe de ralentissement avec une croissance annuelle estimée à 30%. En fait, la demande ne cessait de se développer pour ces produits-là, puisque les Français prennent des distances peut-être avec des médicaments pour favoriser un meilleur endormissement ou encore un bien-être sans potentiellement prendre des médicaments plus puissants. Et c'est vrai que cette tendance a largement dépassé les boutiques spécialisées, puisqu'on trouvait même des produits à base de CBD dans les pharmacies. Donc voilà, les professionnels se mobilisent face à ça, d'autant plus que ça peut ouvrir une porte sur le marché noir aussi, notamment.
1: Il va falloir trouver autre chose. Il y aura peut-être d'autres innovations retail, justement, qui vont émerger après le CBD.
0: Je ferai la veille.
1: Vous ferez la chronique.
0: Ce sera une autre chronique.
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9: Bonjour à tous, bienvenue dans cette émission BFM Entreprise. Vous le savez, cette émission qui plonge au cœur des entreprises tout au long de la semaine. Le lundi, on parle de leadership. Le mardi, des outils RH. Le mercredi, de croissance. Et le jeudi, de transmission. On suit la vie des entreprises et on voit vous parler de croissance aujourd'hui, de formation aussi. Vaste sujet en pleine mutation avec mes invités. François Perret, directeur général de PAC PME. Bonjour François.
10: Bonjour.
9: Ravie de vous recevoir. Et Milly Antoui, fondatrice de Clessy Junior. Bonjour Milly.
11: Bonjour.
9: Le BFM Entreprise, comment on fait croître sa boîte ? C'est parti.
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9: Milly, vous allez tout m'apprendre de Clessy Junior aujourd'hui. Déjà, j'aimerais savoir ce qui vous a mené à créer Clessy Junior, c'était en 2019. C'était quoi votre parcours avant ?
11: Alors, il faut savoir que moi, je suis une passionnée d'entrepreneuriat. Donc, j'ai créé une première entreprise à mes 19 ans, une deuxième à mes 22 ans. Et l'entrepreneuriat, ça a été une évidence. Et donc, j'ai commencé l'aventure Clésis en créant Clésis Consulting, dans laquelle j'accompagnais des adultes à la création d'entreprises. Et au fur et à mesure de mes coachings, je me suis rendu compte que pas mal d'adultes ont des projets incroyables, ont vraiment des visions, des idées géniales, mais n'osent pas passer à l'action. Et plus je creusais dans les échanges, plus je me rendais compte que dans leur enfance, en fait, ils ont eu des barrières, des choses qui se sont créées, des blocages vraiment dans leur subconscient qui font qu'aujourd'hui, ils n'avancent pas. Parce que ce soit dans leur cercle scolaire ou dans leur cercle familial, ils ont eu des remarques de type « tu bavardes trop, tu prends trop de place, tu te prends pour qui ?» Plein de petites choses qui, une fois adultes, sont inconsciemment restées. Et donc, de là, je me suis rendu compte qu'il fallait agir dès le plus jeune âge pour semer des graines positives afin que nos enfants, en grandissant, se disent « je peux tout accomplir » et puissent réaliser des grandes choses.
9: Prendre le problème à la source. Donc, en plus de Clésis Consulting, vous avez ajouté Clésis Junior. C'est destiné à qui, à quel public?
11: Alors, Clésis Junior, c'est pour les 3 à 18 ans. Pour les former aux choses qu'on ne voit pas à l'école. On leur apprend les soft skills, la politique, l'écologie, le digital, l'entrepreneuriat et l'intelligence financière. Tout ce qu'on ne voit pas à l'école, mais qui vont pourtant nous servir tout au long de notre vie et qui vont leur permettre aussi bien de mieux se connaître que de susciter des vocations dès le plus jeune âge.
9: C'est une after school, vous les appelez ça comme ça. Les formations, concrètement, elles prennent quelle forme, justement? C'est après l'école, le soir? C'est dans les moments de week-end? C'est quand?
11: Exactement. Donc, une after school, on fait ça généralement les jours où les enfants et les jeunes n'ont pas à école. C'est souvent le mercredi après-midi, le samedi ou pendant les vacances scolaires. Donc, en fait, c'est comme si on inscrivait son enfant au foot ou au théâtre. Toute l'année, on peut aujourd'hui inscrire son enfant dans un campus Clésis Junior. Et donc, c'est des ateliers vraiment dynamiques où on apprend, mais on s'amuse.
9: Vous parlez d'ateliers, ça veut dire que c'est quoi? C'est pendant une heure, par exemple? C'est ce type de format?
11: C'est ça. Donc, c'est des créneaux de 2 heures ou de 3 heures, donc assez immersifs pour que nos enfants aient le temps, en fait, de réaliser des projets. Un peu comme en école de commerce, on travaille sur des projets de création d'entreprise. Ben, nos enfants aussi ont, pendant ces créneaux de 2 ou de 3 heures, le temps d'imaginer des marques, d'imaginer des solutions écologiques, d'imaginer des solutions digitales, et on les pousse vraiment à donner vie à leurs idées.
9: Donc aujourd'hui, ça se matérialise comment, ces écoles after school? Elles sont diffusées sur tout le territoire? Il y en a combien?
11: Alors, je suis assez fière de cette question parce qu'on a eu une évolution. On a commencé l'aventure en 2019 avec un campus unique à Asnières-sur-Seine. En 2021, on a signé notre première franchise à Meaux. En 2024, notre deuxième franchise à Créteil. Et à partir de là, on a commencé à connaître une croissance avec en 2025 l'ouverture de 7 campus en franchise. Et là maintenant, depuis la fin du mois dernier, on a atteint le cap de 20 franchises. Donc on est bientôt partout,
9: ouais.
11: En France métropolitaine, on est dans les dom-tom, en Guyane française, en Martinique, en Guadeloupe, à La Réunion. On a ouvert à la francophonie avec un premier site à Dakar au Sénégal, à Abidjan en Côte d'Ivoire et également en Suisse à Vevey.
9: Ah oui, alors là, et en plus, ces dernières expansions se sont faites assez vite. C'est là qu'évidemment, on parle de croissance, François, parce que c'est vrai, quand on parle d'éducation, quand on parle d'école, on n'a pas forcément en tête déjà entreprise en soi. Là, ce sont des univers qui se rejoignent, François Perret.
5: Grand coup de chapeau d'abord à Milly pour son initiative. On la connaît bien, Milly, puisque elle a remporté il y a quelques mois un concours de pitch avec d'autres PME et start-up qu'on avait organisé dans le cadre de Pacte PME. Et ce que nous apprend Milly, au fond, c'est plusieurs choses. C'est d'abord que finalement l'éducation, c'est pas seulement un ensemble de connaissances, c'est à mon sens aussi l'apprentissage de la confiance en soi. Il y a beaucoup d'enfants qui naissent avec, de ce point de vue-là, de fortes inégalités en fonction de l'héritage familial qu'ils vont recevoir. Donc l'éducation auquel donne accès Milly et ses équipes, c'est à la fois l'apprentissage de la connaissance, de la confiance, mais aussi probablement de la citoyenneté. Parce que vous faites aussi un lien très fort entre cette acquisition du leadership, des initiatives et le fait de se projeter dans la société en créant soi-même son entreprise. Donc je trouve que c'est une initiative qui mérite d'être particulièrement saluée. Et puis je veux quand même dire qu'effectivement, l'éducation des jeunes, c'est d'aujourd'hui, c'est l'innovation de demain. Et c'est ça dont il faut avoir conscience, c'est qu'en réalité, vous bâtissez un pont, des passerelles entre notre présent et ce futur qui est plus prometteur grâce à l'engagement que vous mettez.
9: On est, quand on lit tout ce que vous faites en fait et les concepts dont vous venez de parler, on est dans un projet finalement assez vertigineux parce qu'effectivement, il y a l'école telle qu'on l'a toujours connue, la façon d'enseigner, c'est une grosse institution évidemment qui a du mal à évoluer même si elle fait ce qu'elle peut, mais là, on va vers ce que va être l'éducation demain. Est-ce qu'on va continuer à aller en classe la semaine ou est-ce qu'il va falloir faire ça à d'autres moments? Est-ce qu'on va continuer continuer à enseigner les mêmes matières ou finalement on va aller vers d'autres enseignements. C'est hyper vertigineux ce qui se passe là. C'est l'éducation, la formation des travailleurs dans les années qui viennent, dans les décennies qui viennent, François Perret.
5: On pourrait peut-être qualifier ça à la réflexion d'éducation ouverte. Vous avez raison, en milieu ouvert. Peut-être que l'école, au fond, au cours des dernières décennies, s'est un peu rétractée sur elle-même. Et on voit bien qu'à la faveur, par exemple, de l'intelligence artificielle, chacun peut accéder avec son smartphone à la connaissance et que donc l'enjeu, c'est plutôt d'ouvrir l'école sur la société et sur l'économie. Et je pense que de ce point de vue, vous nous donnez effectivement des indices sur le chemin à prendre.
9: C'est donner des clés finalement, parce qu'on sait, on le dit souvent sur ce plateau, 85% des métiers de 2030 n'existent pas. Alors comment on fait, Émilie, pour former les jeunes à quelque chose qui n'existe pas encore?
11: Alors pour ça, on leur apprend à développer leurs soft skills, à développer leur adaptabilité, leur flexibilité, leur capacité à résoudre des problèmes, leur aisance orale pour partager leurs idées, leur sens de la collaboration. Et c'est toutes ces compétences-là qui sont intrinsèques et qui vont leur servir toute leur vie, peu importe ce que les métiers de demain ou la société de demain va devenir. Votre statistique est très juste et on dit aussi que 65% des métiers de nos enfants qui sont actuellement en maternelle et en primaire n'existent pas aussi. Et donc ces enfants-là, il faut les pousser, les encourager à se dire que leur imagination est clé et qu'ils peuvent faire de grandes choses.
9: Ça donne envie, hein, quand on vous écoute, d'inscrire tout de suite tous ces enfants à cette école, François.
5: Et j'ai envie d'ajouter à la liste déjà bien remplie des savoirs auxquels vous faites référence, la gestion de l'incertitude. Je crois qu'il faut qu'on apprenne à nos enfants à évoluer dans un environnement parfaitement incertain, avec des opportunités et des risques, alors même que les savoirs avant étaient un petit peu fermés, un petit peu rigides, on les considérait comme acquis. Aujourd'hui, chaque jour, effectivement, ces savoirs se démultiplient et l'accès au savoir doit suivre dans ces modalités de réalisation.
9: Quand on voit les matières, c'est pas réellement des matières, hein, effectivement, c'est des capacités, des compétences sur lesquelles vous travaillez, finalement, vous vous adressez au futur patron davantage qu'aux futurs salariés. Avant, le travail, c'était beaucoup de salariat. Maintenant, on voit que cette société, elle a envie d'être libre, elle a envie de faire ce qu'elle veut, elle a envie d'avoir du sens dans son travail. C'est davantage de la création d'entreprise, effectivement.
11: Oui, alors je dirais qu'on s'adresse quand même aux deux. Oui. Parce que être entrepreneur, tout le monde n'est pas appelé, on va dire, à devenir entrepreneur, et c'est pas un gros mot, donc c'est très bien. Mais tout le monde, dans sa profession, sera amené à entreprendre, donc à faire de l'intrapreneuriat. Et c'est là où les deux univers, du coup, convergent, et c'est aussi pour ça qu'on a aussi de plus en plus d'entreprises qui nous font confiance, parce qu'on s'adresse, avec notre format en campus, aux particuliers, mais également aux entreprises dans lesquelles on organise des ateliers pour les enfants des collaborateurs au sein même de l'entreprise. Parce que les entreprises sont conscientes que les salariés de demain sont aussi et peut-être aussi les enfants de leurs collaborateurs, et donc ça permet aussi de leur faire découvrir le monde de l'entreprise et préparer les collaborateurs de demain.
9: Je vais revenir évidemment à l'accompagnement et ce qui fait que Clécy a réussi à croître de cette façon, mais ça pose quand même une question un peu philosophique, c'est est-ce qu'aujourd'hui les grandes études c'est fini? Est-ce que l'ère des écoles de commerce classiquement suivie après le bac, finalement ça va être inutile par rapport aux compétences qui vont être demandées dans les entreprises dans les années qui viennent, l'intelligence artificielle qui va prendre beaucoup de travail. Est-ce que finalement, c'est toutes les études supérieures, voire même un peu en dessous, qui vont être transformées dans les 10 années qui viennent?
11: C'est
9: difficile d'y répondre à cette question.
11: C'est très difficile d'y répondre parce que on ne lit pas dans l'avenir, mais avec toutes ces transformations, avec l'intelligence artificielle qui arrive, avec tous les outils qui émergent, on sait qu'il y aura une transformation. On sait que la valeur des études qu'il y a aujourd'hui ne sera pas la même que demain. Et on sait qu'il faut agir dès aujourd'hui et ne pas attendre un système qui va prendre du temps à bouger.
9: Et ça va peut-être faire qu'on va se former à la carte avec ce style d'after school et puis après peut-être prendre un MBA quelque part, ça va peut-être changer ça, François Perret.
5: Mais moi je crois qu'il faut jamais en tout cas laisser penser à nos jeunes que l'apprentissage classique va complètement disparaître. Parce que avoir le réflexe aujourd'hui encore d'ouvrir un livre, c'est extrêmement important. Mais il est également vrai de dire qu'à côté de l'acquisition par des moyens traditionnels, il faut développer des moyens nouveaux d'acquisition des savoirs. Et moi, j'ai toujours considéré que la meilleure façon d'apprendre, c'est encore d'échanger avec les autres, d'être ouvert sur le monde, ouvert en effet sur ses transformations, ouvert sur les autres dans leur diversité. Et c'est aussi ça, je crois, l'histoire que vous nous racontez ce matin.
9: Milly, comment vous avez fait justement pour croître aussi rapidement ? Qu'est-ce que ça demande pour ouvrir un campus ? Vous en avez ouvert beaucoup récemment. Qu'est-ce que ça demande et comment vous avez dû être aidé ? Dites-nous.
11: Alors, c'est intense.
9: Ouais.
11: faut le dire, hein, l'entrepreneuriat, c'est intense. Surtout lorsque on entreprend seul, qu'on entreprend du coup en fonds propres et qu'on entreprend sans réseau au démarrage. Donc, ça a été un parcours qui a été assez intense. Mais aujourd'hui, on a pu se développer également du coup grâce au système de la franchise qui permet du coup à d'autres entrepreneurs de rejoindre la vision et de développer Clézy Junior sur leur territoire. Et ça, c'est une chance inouïe, surtout quand on voit la conjoncture économique. On sait qu'ensemble, à plus fort, à porter une marque, on est plus fort. Et aujourd'hui, du coup, j'ai eu aussi l'opportunité de remporter le concours Pacte PME suite à un concours de pitch dans lequel j'étais enceinte de 7 mois.
9: Donc, mais oui, les patrons font tout en même temps, on le sait.
11: On fait tout en même temps.
9: Oui.
11: Et donc, ça a été vraiment une opportunité pour moi, on va dire, de sortir de ma zone de confort, de présenter Clézy Junior devant un parterre de décideurs, devant un parterre d'entrepreneurs et de voir mon projet sélectionné au milieu d'autres projets qui étaient vraiment très intéressants également.
9: En quoi elle était importante, cette reconnaissance, effectivement, pour Milly, pour la suite ?
5: D'abord parce que quand on a la chance de s'exprimer devant des grands patrons, moi ce que j'appelle des grands patrons, c'est d'ailleurs pas forcément des dirigeants du CAC 40, ils en font partie, mais ça peut être aussi des dirigeants d'ETI, ça peut être aussi des dirigeants de PME qui se situent déjà dans la catégorie des sociétés qui pourraient aspirer à devenir une ETI et pourquoi pas un grand groupe demain. Finalement, c'est important d'être reconnu par ses pairs parce que au-delà de cette reconnaissance immédiate, c'est aussi l'ouverture d'une porte supplémentaire, un accès privilégié à d'autres dirigeants. Et moi, je crois que autant ce qui a changé au cours des 15 dernières années, c'est que j'allais dire presque tout le monde peut prétendre accéder à l'entrepreneuriat. Par contre, tout le monde ne peut pas prétendre accéder à la croissance et au développement de l'entreprise. Et c'est là, effectivement, qu'intervient l'importance, je dirais, du réseau. Le fait de rompre l'isolement de l'entrepreneur, c'est particulièrement important. Et c'est le fait de pouvoir identifier les réseaux d'accompagnement qui vont vous être utiles. Pacte PME en fait partie, bien évidemment, avec cette possibilité d'aider les entrepreneurs à accéder plus vite aux grands groupes. Et vous savez à quel point, pour ceux qui sont dans du B2B, c'est fondamental pour développer son entreprise.
9: Ça, la façon de faire, donc c'est quand même assez particulier de faire croître et d'accompagner un réseau d'écoles. C'est pour ça que je disais tout à l'heure, on n'associe pas forcément la formation, l'école à de l'entreprise, mais si là on est dedans et vous êtes une patronne, du coup par la franchise, qui favorise les autres patrons. Comment vous les recrutez du coup ? Ils viennent à vous, ces patrons qui veulent faire une franchise de Clézy ?
11: C'est ça. Donc du coup, sur notre site internet, hein, on a une page de présentation sur la franchise Clézy Junior, dans laquelle on présente les conditions d'accès, le parcours de sélection à la franchise, parce que c'est une sélection mutuelle du par le porteur de projet qui s'intéresse au concept, et de notre côté aussi on doit évaluer la capacité ou le bon matching entre le projet et le porteur de projet qu'on va ensuite accompagner dans la réussite de son déploiement de Clézy Junior dans son territoire. Donc il y a tout un parcours de sélection. On a aujourd'hui aussi, grâce à la reconnaissance aussi de prix qu'on a gagné comme Pacte PME, on a pu développer un réseau de banques partenaires qui permettent aussi de soutenir nos franchisés. Et ça, on sait que c'est pas facile d'avoir des partenaires bancaires. Et donc, quand on gagne des prix comme Pacte PME, ça nous permet aussi du coup d'être plus reconnus et de faciliter ensuite l'accès à nos franchisés. Donc, oui, ce type de prix fait grandir la marque Clézy Junior, mais fait grandir en fait tout le réseau. Et c'est ce qui est beau dans l'aventure entrepreneuriale, c'est que c'est beaucoup d'humains, et c'est ce qui est aussi beau dans le réseau de franchise, c'est que toutes ces choses-là se dupliquent ou ont des conséquences pour les autres.
9: C'est ouvert à tous les profils d'ouvrir une franchise comme ça, Clésis. Je veux dire, ça demande un investissement fort au départ ou finalement, ça se fait assez bien?
11: Alors, moi, j'ai voulu créer un concept de franchise qui se démarque des autres pour qu'une personne qui n'a pas forcément de gros moyens puisse se lancer. Mmh. Donc, dans la réflexion de ce modèle économique, j'ai voulu créer le concept le plus souple possible. Donc, il y a les droits d'entrée. Je ne sais pas si on peut donner les
9: bien
11: montants.
9: Bien sûr, mais... on est sur BFM Business. Si, si.
11: Donc, un droit d'entrée de 25 000 euros hors taxe à mettre au démarrage. Mais contrairement à d'autres réseaux d'écoles, chez Clésis Junior, vous n'avez pas besoin d'avoir un local fixe en fonds propres avec des grands coûts de loyer. Nous, on propose à nos franchisés de faire de la sous-location d'espace pour maîtriser leurs charges. Donc, ils payent un loyer à chaque fois qu'ils ont une journée d'atelier. Ils ont également une équipe de formateurs qu'on appelle les super boosters chez nous, qui sont des freelances et qui sont également payés à la mission. Donc, notre concept, il se montre assez souple pour qu'une personne puisse entreprendre à temps plein dans l'aventure Clésis Junior, mais également une particularité, c'est qu'on peut le faire aussi en étant salarié. Mmh. Et ça, c'est des choses qui sont des possibilités sur lesquelles on doit amener l'entrepreneuriat. Aujourd'hui, on n'est pas juste salarié, juste entrepreneur. On peut être les deux. Et avec la franchise Clésis Junior, on peut être les deux.
9: La France, pour ça, a beaucoup d'outils finalement pour répondre aux demandes, aux besoins de liberté des salariés, à l'envie d'entreprendre justement. On disait dans une précédente émission qu'il y a beaucoup de gens qui veulent créer une entreprise. On ne pense pas souvent soit à la franchise, soit à la reprise. Et c'est vrai qu'on est dans une période où on a beaucoup d'outils comme ça en France, François.
5: D'abord, donc, il y a un élan entrepreneurial et donc en face, il était logique que l'offre d'accompagnement croisse et se démultiplie. À vrai dire, la vérité complémentaire qui est peut-être un peu moins agréable à entendre, c'est que peut-être qu'on manque encore de coordination aussi entre ces différents réseaux et que ces différents réseaux sont pas forcément facilement identifiables pour un entrepreneur qui se lance. Mmh. Ce qui veut dire que pour moi, l'un des enjeux extrêmement forts, c'est aussi de guider les entrepreneurs qui naissent, qui apparaissent sur le marché et pour les orienter vers le bon guichet qui va répondre à leurs problématiques du moment et les aider à anticiper leurs problématiques futures. Et c'est peut-être la raison pour laquelle peut-être qu'il y a un écart aussi dans notre pays aujourd'hui entre le nombre de PME qui est considérable et le nombre d'ETI qui est lui-même beaucoup plus restreint. C'est-à-dire qu'il y a vraiment une barrière à l'entrée pour devenir une entreprise de taille intermédiaire et c'est la raison pour laquelle chez Pacte PME, nous, on a décidé d'engager ce combat. Vous savez qu'il y a à peu près 5800 ETI actuellement en France. C'est plus de la moitié moins que ce qu'on constate en Allemagne. Donc, il y a quand même une vraie réflexion à avoir aujourd'hui sur les freins, j'allais dire les freins psychologiques et les freins réels à la croissance de nos entrepreneurs. Les freins psychologiques, parce qu'il y a quand même beaucoup d'entrepreneurs aujourd'hui qui se censurent en disant « mais devenir une ETI ». Pas si on posait, peut-être vous poserez la question après à Amélie, et si vous vouliez devenir une entreprise de taille intermédiaire, 50% des dirigeants de PME à qui on pose cette question disent « ah ben moi je veux pas devenir une ETI ». Donc ça c'est vraiment une censure, une auto-censure qu'il faut arriver à lever. Puis il y a des freins réels, parce qu'effectivement quand on change de taille, effectivement il y a des implications managériales, il y a des implications économiques, il y a des implications fiscales, il y a la peur de davantage de complexité, et c'est pour ça qu'il faut qu'on entoure, j'allais dire qu'on prenne soin des entrepreneurs qui, eux, vise la croissance.
9: C'est souvent qu'on entend dans cette émission, effectivement, des patrons qui ont créé une boîte, qui avaient un projet, qui réussissent dans les premières années et qui se font surprendre par la réussite, en réalité, qui n'avaient pas pensé à ça et effectivement, au passage à l'échelle. Bon, alors, vous y avez pensé pour Clésis, pour le coup, ou ça va trop vite?
11: Alors, je dirais pas que ça va trop vite, ça ne va jamais trop vite. Quand on a une ambition internationale, honnêtement, on se dit que j'aimerais que ça aille encore plus vite, mais il faut être réaliste, il faut faire les choses bien, il faut faire les choses durablement. Et d'ailleurs, actuellement, je suis à la formation Destination Croissance Durable au Féminin, de laquelle, en fait, on a des experts qui nous aident à prendre de la hauteur. Parce qu'en fait, quand on veut croître, quand on veut grandir, on a vraiment la tête dans le guidon. Et là, on prend de la hauteur sur les côtés RH, sur le côté RSE, sur le côté lobbying aussi qui va arriver quand on veut atteindre de certaines tailles. Donc, ça permet aussi de prendre de la distance et se poser les bonnes questions pour la suite. Mais c'est pas simple.
9: Les prochaines étapes pour les franchises, vous l'avez dit, il y en a déjà à l'international. C'est quoi, Milly?
11: C'est de continuer à nous développer sur les territoires qu'on vient d'ouvrir.
9: Oui.
11: Donc, l'objectif, c'est pas d'avoir un campus par pays, mais vraiment de pouvoir mailler les différents territoires.
9: Donc l'Europe, l'Afrique.
11: Exactement. L'Europe, qui est grande.
9: Qui est vaste.
11: Qui est vaste. L'Afrique,
9: ouais,
11: qui est vaste.
9: Qui est vaste aussi.
11: Aussi. Donc l'Europe et l'Afrique dans un premier temps.
9: Ouais.
11: En fait, la stratégie, c'est de conquérir la francophonie. Donc tous les territoires où on parle français. Donc arriver ensuite au Canada. Et une fois qu'on aura bien avancé sur la francophonie, on pourra commencer la partie anglophone. Et la partie espagnole, qui nous fait de l'œil parce qu'ils sont juste à côté et ils sont aussi très ouverts à des concepts comme les nôtres.
9: Oui, c'est vrai. L'Afrique, par exemple, on en parle très souvent sur ce plateau parce qu'avec la population très jeune, qui
11: exactement,
9: a très envie d'entreprendre, c'est vraiment un endroit où vos cours vont être absolument essentiels. Quelles erreurs, pour aller sur la fin de l'émission, mais quelles erreurs à ne pas commettre quand on a des grands projets d'expansion comme ça? Qu'est-ce qu'il ne faut pas faire avant autre chose? Qu'est-ce qu'on priorise, François?
5: Et oui, il faut à la fois pas manquer d'ambition,
9: oui,
5: on le disait tout à l'heure, mais il faut pas non plus sombrer dans la précipitation. Donc il y a en effet des étapes à respecter dans la croissance. Et dans ces étapes, je pense qu'il y a plusieurs éléments clés. D'abord, à chaque étape de croissance, il faut trouver les compétences pour vous accompagner dans cette croissance. Et on sait qu'on vit dans un monde de plus en plus difficile pour ça, où il y a une compétition internationale des talents. Et effectivement, le fait de pouvoir s'entourer des bons collaborateurs, ça va être un point clé. Deuxièmement, l'accès au financement, bien évidemment, en fonds propres, pas seulement en endettement.
9: Oui.
5: Il faut quand même que ça suive. La stratégie d'internationalisation, c'est également quelque chose qui se prépare, qui peut se préparer d'ailleurs dans une logique collaborative. Pacte PME travaille aussi avec des grands groupes pour mettre le pied à l'étrier des PME qui veulent se lancer dans une stratégie de conquête avec une logique de co-développement. Et je dois aussi vous dire que, justement, puisqu'on approche un petit peu de la fin, que nous, on a une ambition pour terminer, qui est celle, après avoir formé déjà 500 entreprises à se rapprocher de la taille ETI, de pouvoir le 26 novembre proposer à 500 autres PME et start-up de pouvoir rencontrer une quarantaine de grands comptes à l'occasion d'un événement qui va s'appeler, je crois, de façon à peu près symbolique, Grandir Ensemble,
9: ouais,
5: et qui aura lieu à la Cité International Universitaire de Paris pour donner la chance à des dirigeants et des dirigeantes comme Milly de pouvoir rencontrer Schneider Electric, Sanofi, Airbus et bien d'autres encore.
9: Le soutien des partenaires et des grandes entreprises, bien sûr, c'est important. C'est vrai qu'on n'a pas parlé de compétences. Il nous reste une minute, Milly. Souvent, sur ce plateau, j'entends que les regrets des patrons, c'est d'avoir fait des erreurs de recrutement. Est-ce que vous, ça vous est déjà arrivé? Vous arrivez finalement à avoir les troupes nécessaires et qui avancent avec vous dans ce projet?
11: Je pense que des erreurs, on en fait tout le temps et on en fera tout le temps, mais la clé, c'est de rebondir vite et si on a fait une erreur, on passe à autre chose et on avance. Et je pense que ce qui fait par contre le succès de Clés Ingénieurs, c'est vraiment les femmes et les hommes qui nous font confiance. Et Clés Ingénieurs, c'est pas juste un projet entrepreneurial, c'est un projet d'impact, c'est un projet de cœur. Donc toutes les personnes qui nous rejoignent, ils nous rejoignent aussi avec ce volet-là, avec ce volet impact, avec ce volet sens qui manque de plus en plus à la société. Et c'est ce qui fait que même si on fait des erreurs, et finalement finalement, on se rattrape et on avance tous ensemble vers l'atteinte de nos objectifs.
9: Oui, François, vous mettez déjà sur la route de l'ETI. Attention, c'est déjà dans les tuyaux.
5: On y travaille.
9: Vous reviendrez évidemment sur ce plateau pour nous parler à nouveau de Clésy Junior. Merci à tous les deux d'être venus dans cette émission. BFM Entreprise, François Perret, directeur général de Pacte PME, Émilie Antouy, fondatrice de Clésy Junior. Merci d'être venus. Émission à retrouver tous les jours à 12h30 sur BFM Business. Passez une très bonne journée.
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24: Bonjour à toutes et tous, bienvenue pour cette nouvelle édition de Tout pour investir sur BFM Business, en direct à la radio, à la télé, sur le web. 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
24: Dans le coffre-fort, il y a aussi des œuvres d'art. Et c'est évidemment une solution d'investissement déjà fructueuse. Et puis ensuite, un investissement passion incontournable. Ophélie Guiraud de la Maison Agutte, bonjour.
25: Bonjour Antoine.
24: Merci d'être avec nous. On va parler d'un mouvement, alors que personnellement, je ne connaissais pas, avec des artistes que je ne connaissais pas non plus, mais qui s'appelle le support surface. Est-ce que vous pouvez nous expliquer ce que c'est ? Puis on va voir quelques œuvres là derrière nous. C'est quoi le support surface ?
0: Voilà, le support surface, c'est un mouvement qui est né au milieu des années 60, donc 65-66, qui n'a pas duré longtemps parce qu'il s'est terminé en 72, mais qui est très important parce qu'il est considéré comme le dernier mouvement qui a vraiment marqué la peinture contemporaine en France.
24: Alors ça, c'est étonnant, parce que, et en plus, c'est comme le phénomène des collections, le phénomène des choses en série. C'est-à-dire, s'il y a un début et une fin, ça reste un actif qui est super précieux, quoi, en fait, parce qu'on peut voir son évolution sur très peu de temps et juger de la qualité des tableaux en fonction vraiment d'une période très courte.
0: Alors, c'est vraiment le mouvement en tant que tel qui est court. Après, le mouvement perdure, en fait, à travers la pratique des artistes qui en ont fait partie.
24: Quand même, ouais.
0: Exactement. Donc, par exemple, une des figures de proue de ce mouvement, Claude Viala,
24: oui.
0: Dont nous aurons une image pendant l'émission.
24: On commence à les voir, là.
0: Voilà, exactement. Claude Viala a plus de 60 ans de création.
24: Oui.
0: Et alors, voilà, qu'est-ce que ça veut dire, le support surface ?
24: C'est ce que j'allais vous dire. C'est l'art, c'est la peinture et c'est la sensibilité. Alors, en 3D, déjà.
0: Oui.
24: C'est-à-dire, il y a la matière, il y a l'épaisseur, il y a les trois dimensions, vraiment.
0: Et exactement, c'est vraiment c'est en opposition avec l'art traditionnel, c'est une réappropriation déjà de l'art abstrait, en opposition à d'autres mouvements des mêmes années, comme la figuration narrative ou les nouveaux réalistes. Là, c'est vraiment l'art abstrait, mais aussi la décomposition de l'art traditionnel à travers à la fois le support et la surface. Donc pourquoi le support ? Ce sera vraiment le support, c'est la toile, voilà, où l'artiste vient peindre. Les artistes de ce mouvement vont vraiment la décomposer. Par exemple, Claude Viala, dont on parlait tout à l'heure, lui va peindre sur des objets qu'il va trouver autour de lui.
24: Et réinventer à sa sauce. Ouais.
0: Exactement. Donc, par exemple, des bâches de tente. On a eu une fois un cul de fauteuil. Donc, un cul de fauteuil, c'est vraiment la tapisserie d'un fauteuil qui a été enlevé. Et ensuite, il a peint dessus. Et puis après, d'autres artistes vont la tresser, totalement la réinvestir, cette surface. Et puis, ce support. Et puis ensuite, il y a le travail sur la surface. Et parlons encore de Claude Viala, parce que c'est très représentatif de ce mouvement. Lui, il va décider de reproduire un seul motif. Donc, ça fait 60 ans qu'il reproduit le même motif, donc parfois même jusqu'à l'épuisement.
24: Oui, mais c'est sa marque de fabrique, c'est son objet, c'est son gimmick.
0: Exactement, tout en jouant avec le support et puis la couleur. Donc, ce sont des œuvres très colorées.
24: Donc voilà, c'est ni de la sculpture ni de la peinture, c'est tout en même temps, quoi.
0: Finalement. Exactement.
24: Toute la dimension de l'objet.
0: Voilà, et le support et la surface sont finalement très liés.
24: Bon. Claude Viala, d'accord. Est-ce qu'il y a d'autres grands noms de ce mouvement à suivre et qui suscitent l'intérêt sur le marché de l'art là en ce moment ?
0: Oui, tout à fait. On a par exemple Daniel Dezeuse qui fait partie de ce mouvement. Lui a moins d'œuvres sur le second marché, mais est tout à fait, voilà, est tout aussi intéressant et dans ce mouvement. Et on a également Louis Kahn, on a Pincement, voilà, de nombreux artistes qui ont pris part à ce mouvement.
24: On est sur quels ordres de prix à peu près ?
0: Alors, par exemple, pour Claude Viala, on a un record mondial en 2019 à 90 000 euros. Pour Louis Kahn, pour de la sculpture, on est plutôt à 110 000 euros. Après, je parlais de Patrick Saïtour, on est à 20 000 euros. Daniel Dezeuse, on est à un petit peu moins de 20 000 euros également. Voilà, donc il y a tous les prix. Et puis après, c'est ce que je vous dis quand je viens. En fait, il y a beaucoup de techniques. Et c'est vrai que, par exemple, pour Viala, quand on va vers une lithographie ou un monotype, on sera plutôt à quelques centaines d'euros. Tandis qu'une œuvre sur papier, quelques milliers d'euros. Et puis ensuite, pour ces grandes bâches de tente ou ces culs de fauteuil, on sera à plusieurs milliers d'euros, voire plusieurs dizaines de milliers d'euros.
24: Alors, malgré tout, c'est vrai que c'est un mouvement qui est regardé de près, qu'on peut vraiment situer sur une échelle temporelle vraiment réduite. Donc, c'est ça qui le rend intéressant, mais aussi qui provoque des prix relativement stables. Si on regarde bien l'évolution sur ces dernières années, ça évolue pas trop, il n'y a pas de flambée, c'est pas très volatile en fait comme marché.
0: C'est assez peu volatile. Alors on remarque deux choses quand on regarde la cote, c'est que déjà les gros prix, donc quand on voit les œuvres qui sont vendues à plus de 40 000 euros pour par exemple Claude Viala, on voit à la fois des prix enfin voilà, ce type de prix dans les années 2020 et dans les années 90. Donc on voit que l'intérêt, ouais. Voilà, ça fait même plus de 20 ans, est toujours très présent. Et ce sont des artistes qui suscitent l'intérêt. Après, ce qu'on remarque, c'est que dans les années le chiffre d'affaires pour cet artiste en ouais. vente aux enchères a augmenté depuis 2019, après voilà. ce fameux record mondial. Mmh. Mais on voit aussi une augmentation du nombre d'œuvres en vente. Donc voilà, c'est tout un...
24: un écosystème, exactement. Ça s'auto-entretient. Et est-ce qu'il y a des artistes qui ne sont pas forcément connus maintenant, mais qui méritent justement qu'on les regarde ? Parce que ça pourra prendre de la valeur plus tard, un petit peu dans le même mouvement.
0: Exactement, il y a des artistes en fait qui ont beaucoup gravité autour de ce mouvement et puis de ces problématiques. Par exemple, dans la vente du 2 avril, on présente une œuvre ouais. de Claude Viala et en face, on présente trois très belles œuvres de Michel Duport dont on a les visuels là. Mm-hmm. Et Michel Duport ne fait pas partie du mouvement Support Surface, mais il a souvent exposé avec Claude Viala et a toute cette réflexion autour du support. On le voit bien parce que c'est aussi en 3D.
24: Ah oui, c'est vrai. L'inspi du... Bah écoutez, c'est super intéressant. 2 avril, vente Support Surface, hein, donc chez Agut.
0: Alors, vente art contemporain avec des œuvres de Support Surface, dont Claude Viala, Daniel Deuzeuse et puis Michel Duport qui...
24: Ok, bah, tout ça à la maison Agut, bien entendu.
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24: Et on ouvre la boîte à outils avec Souleymane Jean Galadima de Sapiens. Bonjour.
3: Bonjour Antoine.
24: Et donc on va parler des émergents, mais oui, parce qu'on parle beaucoup du marché européen, beaucoup du marché américain, évidemment, qui drive un petit peu la tendance. Puis là, c'est vrai que l'actualité entre résultats, décisions de banque centrale, on était plutôt focalisé là-dessus. Mais, les émergents, faut pas les perdre de vue. Et puis on a surtout, on va dire un paysage qui est en train de changer avec des très grandes puissances. Au milieu de ce paysage un peu disparate, que ce soit l'Inde, la Chine, la Corée du Sud, enfin, est-ce qu'il faut encore parler de marché émergent ? Après, la nomenclature est assez précise, hein, mais voilà. Et puis des terres de conquête, que ce soit l'Amérique du Sud. Comment se présente le paysage des marchés émergents en ce moment, là, à l'heure où on se parle, sur les gens ?
3: Alors, on considère que nous, c'est une vraie opportunité. Que ce ouais. soit sous l'aspect en fait obligataire ou l'aspect action. Ce paysage, c'est presque un peu condescendant d'ailleurs de parler d'émergents, puisque ce sont de grandes puissances.
24: C'est ça, bah oui.
3: aujourd'hui, 40% du PIB mondial est drivé par les pays émergents, 50% de la croissance. Et pour autant, on voit que c'est absent du MSCI World. C'est à peine 12% du MSCI All Country. Mmh. Et on sent que quand on se projette entre guillemets sur l'avenir, il y a de réelles opportunités. La Chine est le deuxième pays en termes d'intelligence artificielle. L'Inde, c'est 20% de production des médicaments génériques. Le Brésil est en train de dérouler également sur les biotech. Donc, il existe des opportunités. Elles se traduisent aussi d'ailleurs dans les valorisations, puisque si on regarde en effet la valorisation dans les pays émergents, on est plutôt en moyenne sur 12 fois les bénéfices futurs quand on est à 21 fois sur le S&P 500. Donc la valorisation est intéressante, le potentiel sur l'avenir est intéressant et donc on a du mal, nous des fois, côté conseiller multifamily office, à bien faire comprendre aux investisseurs que l'image que l'on avait des pays émergents dans les années 80-90 n'est plus du tout la même aujourd'hui. Il y a une forme d'asymétrie, une divergence, et qu'aujourd'hui, il existe des opportunités. Nous, on le voit sur l'obligataire et sur les actions.
24: Oui, c'est ce que j'allais vous dire, parce que souvent, on parle des marchés émergents, on regarde les marchés actions, c'est vrai qu'il y en a certains qui progressent. Enfin, c'est assez fabuleux. On parlait de la Corée du Sud avec le réveil de la DRAM, de Samsung, là. Et encore une fois, est-ce qu'il est question de parler de marché émergent quand on parle de la Corée du Sud ? Mais il n'y a pas que les actions, il y a aussi la dette. Et ça, c'est un point intéressant. Je note que, dans votre étude que vous nous apportez, généralement, les entreprises des pays émergents sont plus fiables en matière de gestion de leurs dettes que les pays développés.
3: Exactement. En fait, il y a déjà une inefficience structurelle qu'on appelle un tout petit peu le plafond souverain. C'est-à-dire qu'une entreprise, par exemple, du pays comme l'Équateur, qui est notée triple C, ne peut pas avoir en fait, de note crédit supérieure à celle de son pays. Donc cette même entreprise, d'accord. en fait, qui a des fondamentaux financiers solides, qui est exposée à l'international, qui est résiliente, en fait, elle emprunte aujourd'hui en Équateur sur un coupon en taux d'intérêt à 10%. Alors qu'en fait, une entreprise équivalente en France, avec les mêmes fondamentaux financiers, emprunterait en fait à 3%. Est-ce qu'il y a trois fois plus de risques ? Non. Et donc, c'est pour ça qu'on considère qu'il y a une opportunité de marché à utiliser cette dette corporate des pays émergents en complément d'une poche obligataire un peu plus traditionnelle pour venir doper la performance. Et comme vous l'avez dit, avec en plus un niveau d'endettement qui est sensiblement moins élevé sur les dettes corporate en fait, des pays émergents versus les dettes corporate des pays, effectivement, occidentaux.
24: C'est super curieux, mais personne ne s'est penché sur ce paramètre technique parce que ça fausse complètement le paysage, en vrai.
3: Ça fausse le paysage. Il existe quelques exceptions, d'ailleurs, en France. On a des entreprises qui sont mieux notées que l'État français, mais malheureusement, ça ne s'applique pas, effectivement, sur les pays émergents. Derrière, on a souvent aussi l'argument de dire, les pays émergents ont un marché, en fait, pas forcément liquide ou plus restreint. Ce n'est pas du tout le cas. En fait, le marché de la dette corporée des pays émergents, c'est 2 500 milliards de dollars. C'est plus que le marché du high yield américain et européen réunis. Donc, il y a de la liquidité, il y a un effet de levier mesuré, et en plus, effectivement, il y a ce potentiel de croissance en fait actuel et à long terme à pouvoir capter. Donc, nous, on considère, pour parler chiffres, que c'est intéressant d'avoir entre 10 et 20% en fait dans sa poche obligataire d'obligataires pays émergents, à condition d'utiliser en effet des gérants capables de sélectionner ces entreprises corporate, parce qu'on sera dans des géographies différentes, dans des domaines spécifiques, dans des analyses crédits un peu plus complexes qui nécessitent, en ce qui nous concerne, de la gestion active versus plutôt la gestion passive sur les large caps mondiales. Mais là, effectivement, sur la dette corporée des pays émergents, c'est bien d'avoir des gérants qui ont un track record, et notamment sur la partie défaut, supérieur au benchmark. Et nous, on aime bien utiliser notamment IVO dans l'allocation à nos investisseurs.
24: Ok, à noter, parce que c'est vrai aussi qu'il y a cet aspect technique dont on vient de parler, et puis il y a aussi toute la technicité de l'organisation des indices. À savoir que il y a un indice MSCI World qui vous permet de jouer le World, mais il n'y a pas tous les pays dedans. Non. Là, il faut jouer le MSCI All Countries, si j'ai bonne
3: mémoire. Et même le All Country, en fait, ce n'est que 12% d'exposition aux pays émergents. Donc c'est déjà une première approche. Parce qu'effectivement, on voit des fois passer sur les réseaux, vous faites un MSCI World en ETF 100% et vous êtes exposé. Non, en fait, vous n'êtes pas exposé en fait à 40% du PIB, 50% de la croissance.
24: Non.
3: Donc le MSCI All Country est une première étape, mais nous on conseille plutôt de faire à la limite du MSCI World et mettre 20% de MSCI Emerging Market, qui accessoirement en 2025 surperforme de près de 10,4% le MSCI World en termes de performance. Donc il y a un vrai potentiel, certes, de volatilité, mais aussi de surperformance en jouant les émergents tant sur la partie obligataire que sur la partie en fait action. Et je répète, pour donner le chiffre sur la partie obligataire, l'effet de levier pour un corporate émergent, c'est une fois l'EBITDA. On est effectivement après 2 ou 3 fois l'EBITDA aux États-Unis et en Europe.
24: Les 2-3 pays, les 2-3 zones émergentes qui vous intéressent le plus?
3: Aujourd'hui, on regarde énormément, notamment le Brésil, qui est effectivement un pays particulièrement intéressant. L'Inde, naturellement, la Chine aussi, puisque notamment la tech chinoise, je l'ai dit, est beaucoup moins valorisée effectivement que la tech US. Alors, on peut considérer que le risque géopolitique est ou non intégré dans le cours. Donc, on considère qu'il est intégré dans le cours. Donc, on considère que c'est intéressant de s'exposer sur ces pays. Il s'agira juste d'être vigilant sur l'impact notamment de ces pays émergents, notamment l'Asie du Sud-Est, par rapport à la crise effectivement du détroit d'Ormuz, puisque ce sont des régions malheureusement fortement impactées.
24: Oui, c'est ce que j'allais vous dire. Là, il y a quand même toute une zone en Asie du Sud-Est qui se voit un peu paralysée en matière d'activité économique. Il y a des restrictions à cause du... Il n'y a plus de pétrole, il n'y a plus d'essence, etc. Est-ce que ce n'est pas aussi quelque chose qui peut peser à l'avenir et sur lequel il faut être vigilant et justement jouer une gestion active vraiment avec des gens qui connaissent et qui savent?
3: Exactement. Pour jouer les bons territoires, les bonnes entreprises, celles qui potentiellement seront moins exposées à ces restrictions énergétiques, versus effectivement une gestion un peu passive que l'on peut faire plutôt sur des large caps globales américaines ou européennes.
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24: Alerte, bip, bip, bip, contrôle fiscal. Voilà le genre de truc qu'on n'aime pas. Voilà le genre de truc qu'on n'aime pas, mais qu'on va vous aider à gérer grâce à notre boîte à outils. Olivier Jeanneret du Rock Partners, bonjour.
6: Bonjour Antoine.
24: Alors, déjà peut-être faire un petit état des lieux de ce que c'est un contrôle fiscal, parce que bon, le mot fait peur à tout le monde. Bon, dans quel état d'esprit il faut se mettre pour bien évaluer ce concept?
6: Il faut comprendre que le contrôle fiscal, il est intrinsèque à notre mode de vie en société, puisqu'on est dans un système déclaratif. C'est-à-dire que c'est spontanément qu'on va aller indiquer à l'administration fiscale, à Bercy, les montants de revenus qui doivent être soumis à l'impôt. Donc forcément, comme on est dans un cadre de déclaration qu'on va appeler spontanée, Il faut qu'il y ait un contre-feu en la matière, et c'est une capacité de contrôle et de vérification a posteriori des déclarations fiscales des contribuables. Et donc, on a ce cheminement qui, naturellement, est assez anxiogène du contrôle fiscal. C'est cette colioscopie fiscale qui peut exister et que l'administration fiscale met en œuvre de façon très régulière. Il faut savoir, là, il y a quelques jours, il y a le rapport annuel. Bercy publie un rapport annuel sur les fruits du contrôle fiscal. Qu'est-ce que ça implique ? Et il y a deux grands chiffres qui en sortent. 17 milliards, ce sont les droits qui ont été notifiés, on y reviendra après sur les modalités, qui ont été notifiés par l'administration fiscale en 2025. 11,5 milliards, c'est les montants qui ont été recouvrés. 11,5 milliards récupérés, effectivement encaissés. Alors, ce qui est intéressant avec ces deux chiffres, c'est qu'en réalité, ils stagnent plus ou moins par rapport à l'année précédente. Donc la question, c'est est-ce que c'est une bonne ou une mauvaise nouvelle ? Est-ce que le fait qu'il y ait autant de droits notifiés et pas plus, alors qu'on imagine toujours qu'il y a un stock de fraude fiscale, personne n'arrive à chiffrer ce stock-là, on est entre 40 milliards et 130 milliards en fonction de qui on écoute. Et donc, est-ce que c'est une bonne nouvelle que le stock n'évolue pas, ou plutôt une mauvaise nouvelle ? Est-ce que le fait que les droits recouvrés, donc encaissé par Bercy, n'est pas évolué, est-ce que c'est une bonne ou une mauvaise nouvelle ? Beaucoup semblent dire que ce sont des mauvaises nouvelles. Moi, j'ai plutôt tendance à dire qu'on est sur un terrain de bonnes nouvelles. Pourquoi ? Pourquoi est-ce qu'il n'y a pas d'évolution des 17 milliards ? Parce que déjà, l'administration fiscale, elle a des moyens humains et matériels qui n'évolue pas. Donc, c'est quand même difficile de faire plus sans avoir plus de moyens.
24: Là aussi, les questions de stock.
6: Voilà, exactement. Ouais. Deuxièmement, l'intelligence artificielle a déjà été intégrée pour des contrôles simples, si on peut dire. C'est à peu près 20% des montants redressés. C'est lié à de la data mining, à l'intelligence artificielle. Mais c'est déjà intégré. Pour les contrôles plus complexes, l'intelligence artificielle n'est pas encore au niveau. Troisième facteur, depuis plusieurs années et même décennies, on est sur un terrain de lutte contre la fraude et l'évasion fiscale.
24: C'est
6: tout à fait naturellement souhaité par tous. Le législateur l'a pris en considération. Et donc, quelque part, on est dans ce poids entre prévention, comment j'évite la fraude fiscale, et sanction, comment je vais après la contrôler. Et par ailleurs, ces dernières années, on a une augmentation de plus de 44% des recettes fiscales. Qu'est-ce que ça peut vouloir dire ou ce que ça doit vouloir dire ?
24: Mais que l'État recherche des sous, en premier lieu.
6: Alors, tout à fait, mais aussi qu'il y a très probablement moins de fraude, à force.
24: Et ben voilà.
6: Tous ces facteurs-là, et c'est là où c'est très positif, il me semble, c'est que certes, on chiffre le contrôle fiscal et les sanctions, mais on ne chiffre pas ce que rapporte la prévention. Et quelque part, ces augmentations de recettes sont aussi liées à cette prévention. Après, il faut voir le fait qu'on n'ait pas plus de recouvrement, ce différentiel de 5,5 milliards.
24: Oui, parce que j'allais vous dire, c'est quand même, le contrôle fiscal, de manière générale, dans l'inconscient collectif, on se dit, il faut vraiment que je vraiment déconner, entre guillemets, sur des sommes substantielles. Quand il y a vraiment une différence entre le calcul de l'État et le vôtre, c'est que vraiment il s'est passé quelque chose.
6: Alors, exactement. Et d'ailleurs, à l'origine, l'administration fiscale essayait de cibler le contrôle qu'elle pouvait mener en fonction de sa capacité de rentabilité du contrôle. Oui. Petit à petit, et notamment par l'intégration de l'intelligence artificielle, on est au contraire à aller cibler aussi, pas que, j'irais, des cas avec une rentabilité importante, mais aussi toutes les erreurs un peu lambda qui se matérialise facilement et justement qui se rencontre facilement. Et voilà, les erreurs sur les revenus fonciers, sur les déclarations, avec ce qui est automatiquement transmis. Toutes ces erreurs-là, aujourd'hui, sont corrigées assez facilement. Et il ne faut pas oublier, c'est que l'administration fiscale, quand elle met en œuvre un contrôle fiscal, elle ne part pas du principe que vous êtes de mauvaise foi, que vous avez voulu frauder, truander l'État. Non, on est quand même dans un climat qui est assez sain, puisqu'il y a plus de la moitié des contrôles fiscaux qui se terminent par une acceptation pure et simple du contribuable, sans presque discussion. Le contribuable reconnaît son erreur, et d'ailleurs, en reconnaissant son erreur, et c'est là aussi le différentiel entre les 17 milliards dont on parlait et les 11,5 milliards encaissés, c'est quand on reconnaît son erreur au moment où l'administration vient et nous donne l'addition, on a le droit à quelques réductions en la matière. Donc forcément, ça crée les écarts. Ce qu'il faut avoir en tête, c'est que ce cheminement du contrôle fiscal, c'est un cheminement qui est long. Il y a d'abord un temps qui est un peu en chambre pour l'administration fiscale. Elle arrive, elle fait une proposition de rectification. Qui dit proposition, ne dit pas redressement définitif, recouvrement de l'impôt. Non, elle propose des rectifications. L'administration fiscale, elle n'a pas forcément raison. Elle ne voit pas forcément tout. Et finalement, ce n'est qu'avec la proposition de rectification que le débat contradictoire commence. Et moi, je trouve, c'est ça qui est positif dans ce différentiel entre 17 milliards et 11,5 milliards, c'est que l'administration fiscale, elle accepte le débat. Et elle accepte qu'elle puisse avoir tort. Oui, et ça, c'est très important dans un débat sain et serein, c'est d'avoir cette capacité d'écoute de l'administration. Et c'est pour ça que je trouve que cette différence, et qu'elle soit importante comme ça, est aussi une bonne nouvelle. Aussi, ouais. Parce que, justement, c'est cette capacité d'écoute de l'administration fiscale, la capacité qu'elle puisse considérer qu'elle se soit trompée, et on peut la comprendre. La situation de chacun, elle est très compliquée, unique, très factuelle, et l'administration n'a pas forcément accès à toute la donnée pour pouvoir prendre en considération tout ça. Et dernièrement, il ne faut pas oublier, c'est qu'une transaction, parce qu'on peut transiger avec l'administration
24: fiscale, tout à fait,
6: et que l'administration fiscale, il me paraît que ça soit assez pragmatique comme approche, elle considère qu'il faut mieux une transaction correcte plutôt qu'un bon procès, qui coûte de l'argent aussi aux contribuables.
24: Comme aux États-Unis.
6: Il ne faut pas oublier.
24: Voilà, un bon deal pour éviter de longues procédures. Il nous reste, 30 secondes, quelques conseils de base pour éviter les bêtises, justement, et éviter un contrôle fiscal un petit peu inopiné.
6: Pour éviter les bêtises, on sait que beaucoup de sujets ne sont pas binaires. La loi fiscale, malheureusement, est faite de zones d'ombre. Il ne faut pas hésiter, lorsqu'on n'est pas certain du traitement fiscal d'un revenu, d'un gain, de mentionner ça, c'est ce qu'on appelle la mention express, et donc d'indiquer à l'administration fiscale
24: directement qu'on a un doute, sur la déclaration.
6: Directement à la déclaration, c'est la dernière case quelque part avant la signature, en lui disant voilà pourquoi vous avez fait ça.
24: Je suis pas sûr de mon coup.
6: Je suis pas sûr. Il faut bien sûr le rédiger avec doigté. L'avantage de ça, c'est que si l'administration est pas d'accord avec vous, vous avez pas de pénalité. La bonne foi, elle est plus qu'assurée parce qu'il n'y a même pas de pénalité. Donc ça, c'est un premier élément où il faut l'avoir en tête. Et deuxième élément, aujourd'hui, on a intégré de plus en plus de transmissions automatiques de données. Quand on va être amené à modifier ces chiffres-là, il faut absolument expliquer pourquoi on a modifié, parce que ça, c'est clairement un des critères premiers de contrôle de l'administration fiscale en la matière.
24: Et là, forcément, par défaut, on a tous les détails sous les yeux. Merci Olivier Jeanneret du Rock Partners. On vous fera une spéciale sur la déclaration d'impôt. C'est la pleine saison. On vous informera de la tenue de cette spéciale et on invitera nos meilleurs spécialistes pour vraiment vous aider à faire la meilleure déclaration possible et ne rien oublier. Merci d'avoir été avec nous.
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24: Violaine Dastorp de Christie's, bonjour.
8: Bonjour.
24: Alors, on se posait la question la dernière fois. Bon, l'investissement dans les bijoux de luxe, de collection, les bijoux anciens. Christie's, bonjour.
8: Bonjour.
24: Alors, on se posait la question la dernière fois. Bon, l'investissement dans les bijoux de luxe, de collection, les bijoux anciens.

0: que certains investisseurs prennent sur le marché de l'investissement dans les bijoux en ce moment.
1: Oui, effectivement, je pense que c'est à un moment donné un actif parmi d'autres que vous pouvez avoir dans tous vos assets patrimoniaux. Ouais. La joaillerie, au sein de la maison Christie's, le département joaillerie va évoluer au sein d'un cluster, d'un pôle luxury dans lequel vous avez des montres, des sacs à main, du vin, des voitures anciennes qu'on était ravis de revoir à Paris d'ailleurs. Et c'est vrai que les clients aiment s'intéresser à ce sujet-là. Vous savez qu'on parle toujours de ces pierres incroyables avec ces provenance avec la Colombie, le Cachemire, la Birmanie, sont des pierres folles. Et on parle des prix par carat, on regarde les marchés, l'évolution des marchés. Et moi, je voulais vous parler aujourd'hui du pouvoir du patrimoine, en fait, sur ces pierres, sur ces bijoux qui ont des signatures de la place Vendôme, de la rue de la Paix, des maisons de joaillerie dans le monde entier. Et c'est très important d'en parler et de parler du pouvoir de ces signatures sur les bijoux et les pierres qu'on a la chance de trouver dans le monde entier, dans nos ventes et d'offrir à nos clients collectionneurs qui sont de plus en plus intéressés et de plus en plus pointus dans le domaine de l'expertise.
0: J'allais dire, oui, c'est que quand on investit dans un produit financier, on fait confiance à une société de gestion, à une grande marque, à une grande enseigne. Ben, pareil pour les bijoux. La marque, c'est quelque chose qui assure une certaine forme de liquidité et qui a ses propres paramètres en matière de rendement, de dynamisme, point de vue court. Hein.
1: Tous les marchés ont besoin d'être rassurés.
0: Voilà, c'est
1: ça. Et la signature, c'est très important. Ouais. Et je suis ravie d'en parler aujourd'hui avec vous parce que la signature, les archives, le pouvoir du patrimoine dans les maisons, c'est très important. Vous avez ces signatures, mais vous avez aussi des storytelling qui sont importants. Et l'association d'une bonne signature, d'un storytelling, ça donne des adjudications records. Je pense notamment à un très beau collier sautoir Art Déco 1920 de la maison Cartier qui va être vendu le 13 mai à Genève avec une émeraude magnifique gravée. Vous avez un storytelling autour de cette pièce puisque déjà en 1974, sur le plateau du Great Gatsby, Cartier prêtait ses bijoux, toute cette collection des bijoux Art Déco aux acteurs, aux côtés de Robert Redford. Donc, vous avez le double effet qui se coule, si je puis dire, de la signature et du patrimoine. Et les maisons nous aident. Figurez-vous que les maisons travaillent de plus en plus de manière approfondie sur leurs archives, parce que leurs archives permettent de constituer des maisons des expositions, et elles permettent aussi de soutenir le marché du retail. Aujourd'hui, on travaille beaucoup avec les maisons pour nous aider à avoir des informations sur les commandes, sur les fabrications. On a un autre collier absolument magnifique, un collier boucheron qui représente des rubis avec des fleurs qui sont gravées, ciselées, absolument sublimes, avec des roses, des émeraudes suiffées, des rubis suiffés, avec ces roses que vous pouvez voir qui vont complètement se démultiplier sur un collier qu'on va porter en cravate. Et ce collier a été exposé à la grande exposition des arts décoratifs de 1925. Donc c'est important, si vous voulez, de voir quand vous pensez à ces actifs, quand vous pensez à cette diversification du patrimoine, comme je le dis souvent, de regarder la provenance, l'historique. Parce que, à côté des pierres, des prix par carat pour ces pierres sublimes qu'on trouve dans le monde entier, il y a un impact très important dans la valorisation et dans l'adjudication sur l'histoire et le patrimoine.
0: Totalement, parce que j'allais vous dire, il y a la valeur patrimoniale et c'est très intéressant parce que je regardais un site d'enchères, alors complètement pour autre chose, c'est des voitures de collection. Et c'était un site japonais et vous savez que maintenant sur le réseau X, quand on voit les choses, il y a la traduction automatique qui apparaît. Bon, pour le japonais, c'est un petit peu... et il parle... En termes de certaines classes de voitures patrimoniales.
1: Exactement.
0: Il ne parle pas de voitures de collection, il ne parle pas de... La valeur patrimoniale, c'est quelque chose qui est vraiment déterminant dans la valeur de ces objets. La valeur artistique aussi, parce qu'on voit qu'il y a une vraie communication.
1: Bien sûr.
0: La marque Cartier avec tout le mouvement Art Déco, et puis tout un tas de bijoutiers. Maintenant, au-delà de ça, et une fois qu'on a déterminé la valeur et la plus-value de l'objet et de l'actif, c'est pas encore la bourse, mais vous avez des marchés de plus en plus efficients. Et là... on peut parler du paramètre liquidité, finalement, de l'actif.
1: Oui, et puis on peut parler... Et donc, du coup, quand on parle de liquidité, on pense souvent... le bijou, en fait, c'est quelque chose, si vous voulez, qui tient dans un coffre, qui est finalement moins imposant qu'un immeuble demain, par exemple. On parle toujours de ça, et puis c'est liquide. La négociation est très facile. Les prix par carat sont normés. Alors, attention, j'étais aussi ravie de vous parler ce matin d'autres pierres aussi qui... Regardez un petit peu ces marchés et regardez un petit peu ces cotes qui évoluent. Bien évidemment, on va parler des diamants de couleur. On a absolument un magnifique exemple, un blue-green diamond vivant.

0: Covid à Genève de 5 carats 50 qui s'appelle le Ocean, qui est Ocean Dream, qui est une pierre superbe, qui est estimée 7 millions de francs suisses. Et c'est une pierre, si vous voulez, qui montre encore l'importance de ces diamants de couleur sur le marché, qui sont recherchés par tous les collectionneurs, bien évidemment, dans le monde entier. Mais vous avez aussi d'autres pierres dont je voulais vous parler ce matin, des pierres semi-précieuses, des pierres fines, comme on les définit. Par exemple, la tourmaline Paraíba. Alors, on part au Mozambique, on part au Brésil. Ce sont des pierres qui sont semi-précieuses, mais qui atteignent des prix absolument records. On a eu la chance de vendre une pierre à New York sur un collier Tiffany, plus de 4 millions de dollars. À Paris, on a vendu une tourmaline sur papier, plus de 900 000 euros. Et on va représenter à Genève une très, très belle tourmaline aussi Paraíba de 14 carats 23, estimée 200 à 300 000 dollars. Donc, on voit aussi qu'il y a des nouvelles tendances sur le marché qu'il faut suivre. 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
1: Alors, on est en train d'essayer d'organiser un petit peu ce plateau parce qu'on a quelque chose d'un petit peu exceptionnel à vous présenter aujourd'hui. Alors, on est en 1981. Frédéric Lapeyre d'Interenchère, bonjour.
7: Bonjour Antoine.
1: On est en 1981. On a une star mythique de la boxe. Il est la boxe. Il est le plus grand boxeur de tous les temps. Il s'appelle Muhammad Ali. Il est américain. Il a tout gagné. Et il s'entraîne pour son dernier match. Ça se passe aux Bahamas. Ça s'appelle Drum Arena Bahamas, parce qu'à chaque fois, ils font un gros titre pour ces matchs un petit peu mythiques. Il va se battre contre Trevor Berbick, je crois.
7: Berbick,
1: voilà. Trevor Berbick, qui est très très bon à l'époque et qui, lui, est en pleine ascension. Il arrive pour ce combat. Il est gras. Il est lent. Il s'est complètement laissé aller. Il ne le sait peut-être pas encore, mais c'est le dernier match de sa carrière. Ça va être un four, il va pas y être du tout, et il va perdre au point. Et pour ce match, il s'est quand même entraîné, parce que c'est un pro, et parce que c'est Muhammad Ali, et il s'est entraîné avec des gants. Et un de ces gants, nous l'avons là, ici, exactement, juste derrière vous. Alors, si vous pouvez vous lever et nous présenter l'objet sans
7: très
1: aucun
7: bien
1: problème.
7: Parfait.
1: Ah, mais je crois qu'on le voit d'ailleurs.
5: On le voit.
1: On le voit.
5: Alors, effectivement, donc, cet objet-là, on voit un simple gant, mais évidemment, il y a un petit zoom qui a été...
1: Revenez vers le micro, c'est pas grave, on le voit, okay. Hein, y a pas de souci.
5: Il y a un petit zoom qui a été fait dessus, on voit bien qu'il y a une dédicace, oui. Et elle est signée Mohamed Ali. Mm. Et c'est pour son conseiller, Lloyd Wells, qu'il considérait comme un frère, ouais. Et qu'il a accompagné pendant plus de 20 ans. Donc, il le remerciait de l'avoir accompagné, et notamment lors de son quatrième comeback, puisque c'est son quatrième comeback en 81.
1: C'était ses quatrièmes adieux à la scène. Il n'en pouvait plus, il ne pouvait pas...
5: Absolument. Absolument. Ouais. Et donc, c'était quelque chose de très fort, la relation qui les unissait. Donc, ce lot-là, la dernière fois, j'ai parlé de bijoux, d'or et de bijoux, parce moi, que c'était un investissement...
1: Moi, je parle presque d'une relique au sens religieux du terme.
5: Ah, mais là c'est de la passion, ça touche à quelque chose d'extrêmement profond, qui fait vibrer. Alors, c'est proposé à la vente par Quai des Enchères, maison de vente à Mâcon, et on va voir pourquoi Mâcon, d'ailleurs, dans une vente qui est sur Inter-Enchères jusqu'au 31 mai, et qui propose des artefacts de légende. Donc, il y a évidemment ce gant de Mohamed Ali, il y a aussi un casque d'Ayrton Senna, il y a un gant de toile de
1: le
5: Michael Jackson.
1: National.
5: Absolument. Oh, yeah. Il y a également un Tokiwoki de Retour vers le futur 2.
1: C'est fort.
5: Voilà, il y a beaucoup de lots comme ça.
1: Il n'y aurait pas un gant de Michael Jackson aussi?
5: Non, mais alors il y a une vente à venir prochainement. Alors, si, il y a un gant de toile de Michael Jackson.
1: Ouais.
5: Et en plus, il y aura une vente dédiée à Michael Jackson début juin par la maison de vente Agut, qui vient ici régulièrement,
1: on
5: tout
1: les
5: à fait.
1: Bien, oui.
5: Et qui va donc faire une vente sur la légende de Michael Jackson, 50 objets ayant appartenu à la légende, estimation entre 500 000 et 1 million d'euros, dont un gant, et décidément les gants ont la cote,
1: oui.
5: Entre 100 et 150 000 euros d'estimation. Voilà. Alors ce qui est intéressant, je pense aussi de dire par rapport à ces reliques, c'est exactement le bon terme que vous avez utilisé, c'est qu'il y a, alors l'avantage de s'adresser à un commissaire-priseur de vente aux enchères, c'est que aujourd'hui toutes ces reliques-là, on en trouve plein sur Internet. Avec le développement du commerce en ligne, c'est un peu le Far West.
1: C'est-à-dire vraiment faire attention.
5: Il faut faire attention. On peut avoir des reliques qui sont douteuses. On peut avoir des dédicaces qui sont pas vérifiées. On peut avoir des provenances fantaisistes et on peut se faire avoir. Donc les commissaires-priseurs qui apportent l'authenticité, qui regardent toute la chaîne de traçabilité, vous donnent cette garantie-là. Et en l'occurrence, dans les critères d'estimation, le critère numéro un, c'est la provenance.
1: Oui, tout à fait. Oui.
5: Là, dans ce cas présent, ce gant, il appartient à Théo Griezmann. Théo Griezmann de la famille Griezmann, son frère Antoine est le fameux footballeur.
1: D'accord, oui.
5: Théo Griezmann est collectionneur, donc il a une collection de mémorabilia, donc la famille est de Mâcon, qui est des enchères qui propose cette vente.
1: Ah oui, d'accord, c'est pour ça. Oui,
5: voilà,
1: je comprends,
5: pour ça.
1: Il est de la région, oui.
5: Exactement. Il a 412 000 fans, il vend sa collection de mémorabilia pour pouvoir se concentrer sur une collection de cartes à collectionner. Voilà, donc le critère numéro un, c'est la provenance pour la traçabilité. Voilà. Le deuxième, c'est le moment. Vous l'avez dit en préambule, là, c'est le dernier combat de Mohamed Ali.
1: Ouais.
5: Donc, ça décuple considérablement la valeur. Le troisième...
1: Il y a peut-être un aspect technique aussi qui est tout bête, c'est des gants Reyes. Là, on parle de marque. Mohamed Ali, ça a toujours été les gants Everlast, même pour l'entraînement. Et là, ça change aussi. Donc, ça rend le truc... Bah, finalement encore plus, plus mythique et inhabituel.
5: Tout à fait. Alors, juste avant, il y avait des intervenants qui parlaient des bons résultats d'Adidas, ce qui a été dit, donc je le précise. Mohamed Ali, je fais le lien, était l'un des premiers sportifs...
1: À être sponsorisé.
5: À être sponsorisé, et la marque aux trois bandes était l'un de ses premiers sponsors. Donc c'est un peu celui qui a, en termes de marketing sportif, a initié le mouvement. Voilà.
1: Ouais, totalement.
5: Ce qui est important aussi, c'est l'aspect émotionnel. Pour tous les passionnés, gardez avoir une dédicace.
1: Enfin, c'est fou.
5: Vous sautez partout depuis tout à l'heure.
1: C'est ça.
5: Je me suis fait arrêter dans les couloirs. Waouh, c'est stylé. Voilà, donc c'est effectivement, ça attire le regard. Et puis, il y a vraiment un côté émotionnel qui est extrêmement important. Et puis, il y a aussi l'état, la mise en valeur.
1: Oui.
5: Là où vous avez un caisson, si vous dézoomez, avec qui est encadré, sous verre, avec des photos d'époque. Mm. Donc c'est bien mis en valeur.
1: Du match.
5: Exactement. Ceci dit, pour les mémorabilia, il y a quand même une spécificité, c'est-à-dire que les traces d'usure vont apporter de la valeur.
1: Bien sûr.
5: Donc par exemple, un maillot jaune de Jacques Anquetil lors du Tour 1963.
1: Qu'on a vu passer.
5: Troué. oui. A atteint sa valeur parce qu'il a été usagé.
1: Pour en revenir à Mohamed Ali, oui. Je me souviens qu'il y a 2 ans, il y a une vente aux enchères où une paire de ses gants, alors qui avait servi pour un autre match mythique, qui était dans un état absolument pourrave, hein. Ils avaient fait tout le match, ça s'est vendu pour 500 000 dollars. Ouais. C'est impressionnant. Une somme absolument colossale.
5: Le marché américain représente quasiment 40%. Mm. Là-bas, même dans les malls, vous voyez des boutiques qui sont spécialisées dans les reliques de sportifs.
1: Oui, bien sûr.
5: Voilà. Alors, si on revient dans le marché français, on a aussi vu aux enchères...
1: Il y a aussi quelque chose là, oui. dont je voulais parler, parce que c'est Venezia qui prépare l'émission et qui est très sensible.
5: Oui.
1: Les répétos de Serge Gainsbourg.
5: Tout à fait.
1: Ils portaient des répétos.
5: Et donc, ce qui a aussi joué dans la valeur, ils sont vendus à un peu plus de 7000 euros aux enchères.
1: Ouais.
5: Ce qui a apporté de la valeur, c'est les traces d'usure sur la semelle de la chaussure droite, puisque c'est celle qui tape sur la pédale du piano.
1: Mais évidemment.
5: Qui appuie sur la pédale du piano.
1: Évidemment. Et ça donne de la valeur. Répéto, bien sûr.
5: Voilà.
1: Et puis, j'ai vu passer des coussins de chien.
5: Oui, Stéphane Bern.
1: C'est incroyable.
5: Qui sont vendus un peu plus de 600 euros. Donc on trouve évidemment de tout. Il y a la robe à strass de Michel Serrault dans la cage aux folles,
1: ah bah,
5: aussi
1: mythique.
5: Au théâtre,
1: mythique.
5: Un peu plus de 3000 euros. Après il y a les maillots de Kylian Mbappé, 160 000 euros. Donc là ça dépasse presque tout.
1: C'est vrai que c'est un petit peu plus classique le maillot dédicacé, parce
5: oui.
1: que le marché de la mémorabilia aux États-Unis c'est quelque chose de monstrueux, parce que la moindre balle dédicacée par un joueur connu de baseball peut atteindre des sommes absolument faramineuses, et bien au-delà de Babe Ruth qui a
5: tout
1: été
5: à fait,
1: le plus grand joueur de baseball américain. Mais c'est une culture qu'on n'a peut-être pas encore, alors, sauf peut-être pour les maillots de foot en France. Et c'est quelque chose qui tend à se développer, ça, quand même. Parce qu'il y a de l'expérience derrière.
5: Absolument. Ça n'est pas qu'un marché de nostalgique, c'est un marché d'avenir.
1: Tout à fait, oui.
5: Aujourd'hui, il y a à peu près, on a fait une étude, hein, 20% de la population adulte en France qui a acquis ou envisage d'acquérir un lot ayant appartenu à une star. Chez les jeunes, 18-24 ans, c'est 50%. Et si on regarde à l'échelle mondiale, en 2024, le marché pesait 26 milliards d'euros. Ça sera 44 milliards en 2032. Donc 6 à 7% d'augmentation par an. C'est vraiment extraordinaire. C'est en plein boom. Ça touche à la fois le cœur et le porte-monnaie, bien évidemment, puisqu'à peu près 20% investissent pour revendre plus cher.
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1: Le crowdfunding, vous vous souvenez, hein, il y a encore 2-3 ans, on en parlait matin, midi et soir. Bon, on n'en parle plus trop en ce moment. C'est devenu quelque chose de pointu, mais quelque chose d'intéressant. Et encore une fois, quelque chose sur lequel il faut être sélectif et sur lequel il y a des nouvelles dynamiques qui se dégagent. Alors, bien entendu, nos amis de Carré Partners sont là. Wendy Souvanara.
0: Bonjour Antoine.
1: Bonjour. Et
8: bonjour
1: Alexandre
8: Antoine. Ring,
1: bonjour. Très content de vous avoir là. Alors, j'ai titré ça « Crowdfunding, est-on dans une sorte de grande panne ?» On va peut-être commencer par un cas emblématique qui s'appelle October et qui est un petit peu symptomatique de tout ce qui est en train de se passer du côté du crowdfunding à ce moment. Est-ce que vous pourriez nous expliquer ce qui s'est passé sur October?
0: Ouais, avec plaisir. Alors October, on s'en rappelle, hein, c'est le dernier gros acteur européen du crowdlending. Donc tout le monde connaît son nom. Malheureusement, c'est la fin, ça vient d'être racheté. Hein, ça fait suite à WeSeed, hein, il y a quelques mois, qui annonçait aussi un redressement judiciaire.
1: Ouais.
0: Bon, pour se remettre un petit peu dans le contexte, hein, October, c'était 1,2 milliard de collectés sur plus de 10 ans à travers l'Europe, hein, qui est du prêt finalement au TP. PME, c'est 44 000 investisseurs.
1: Ouais, c'était le Lendix d'Olivier,
0: oui,
1: d'Olivier Gouin au départ.
0: Absolument,
1: voilà,
0: exactement, tout à fait,
1: ouais,
0: je vais te le rappeler. Et donc finalement, la mort d'October, ça nous dit beaucoup du crowdfunding de manière générale, et ça vient directement se rattacher au dernier baromètre qu'on avait eu finalement de Mazars France FinTech 2025, qui nous disait que malheureusement, eh ben, le millésime 2025 était assez catastrophique. Alors, crowdlending, on peut se parler un peu plus largement du crowdfunding immobilier même d'ailleurs.
1: Oui, bien sûr. Ouais,
0: et là, on voit que les résultats, j'ai pas d'autres mots, sont assez catastrophiques. Alors déjà, on a un crowdfunding qui dévisse complètement en 3 ans de près de 50%. On passe de 1600 à 845 millions de collectes sur l'année passée. Mais surtout, on se parle de 2/3 des portefeuilles qui sont en difficulté. Alors, qu'est-ce que ça veut dire en difficulté? Soit ils sont en retard, soit ils sont sous procédure collective. On va le dire dans des mots très simples, les promesses qui avaient été faites aux particuliers d'un rendement quasiment garanti, puisqu'on était sur des prêts, ne sont absolument pas tenues. Et aujourd'hui, on est confronté à la réalité, finalement.
1: Bon, Alexandre, au-delà d'October, Quel est le tour d'horizon de ce qui se passe du côté du crowdfunding? Est-ce qu'on n'est pas finalement dans la queue de typhon de tout un truc dont on a parlé depuis des semaines, qui s'appelle le crédit privé? Alors, aux États-Unis, bien sûr, mais toute une sorte de méfiance structurelle qui est en train de s'organiser autour de segments de marché qui se ressemblent un petit peu et qui semblent désintéresser les investisseurs maintenant.
8: Alors, il y a, oui, entre autres, effectivement, la dette privée, le crédit privé, c'est un segment qui a été présenté, ou qu'en tout cas que le particulier a compris comme étant quasiment garanti. Pourquoi ? Parce qu'en fait, on vous dit, vous allez avoir un taux qui est un coupon qui arrive tous les trimestres, tous les semestres, tous les ans. Mmh. Et donc, ça donne le sentiment qu'il n'y a pas de fluctuation, qu'il n'y a pas d'aléa. Mmh. Et ça a été exactement le cas sur le crowdfunding immobilier. C'était particulièrement emblématique, parce que je m'en souviens à l'époque, c'était présenté comme avec un taux de défaut zéro. Ouais. Ce qui a été vrai jusqu'à ce que le marché immobilier explose avec la remontée des taux, hausse des matières premières, l'allongement des délais de vente, ont fait éclater ce marché qui reposait sur des promoteurs qui utilisaient le crowdfunding immo pour financer les fonds propres en complément de la dette bancaire. Alors les banquiers, ils se sont remboursés. Évidemment, ce qui est passé à la casse, c'est les fonds propres. Et les fonds propres, en fait, étaient apportés par des prêteurs particuliers qui jouaient ce rôle de financeur en fonds propres, mais pensant qu'ils avaient finalement ce rendement garanti. Et ça, c'est pareil sur le sujet de la dette privée. On a présenté des portefeuilles très diversifiés, donc avec un risque qui était étalé. Mais à un moment, quand l'intégralité de l'économie souffre, quand tous les taux remontent, vous avez à la fois une contraction de l'écart entre un taux sans risque et ce taux qui en réalité est avec risque, même s'il avait été mal compris.
1: Oui, bien sûr.
8: Et puis, des casses, des entreprises, les fameux sous-jacents qui tombent. Ça a été le cas. Ça rappelle la crise des subprimes, évidemment. C'est le même cas d'usage. Voilà. Et après, si on prend le crowdfunding, de manière plus générale, il y a cette crise globale sur l'investissement dans les TPE PME qui ont du mal à résister dans un marché qui est en train, dans l'investissement, de partir vers les plus gros. L'essentiel de la valeur et des volumes d'investissement est en train d'être capté par une poignée d'acteurs.
1: Ouais, et quand on veut investir dans l'économie réelle comme ça, est-ce qu'il y a des alternatives à l'heure actuelle, peut-être des choses un petit peu plus sécurisées, un petit peu moins risquées, un petit peu plus encadrées? Ouais. Moi, je me souviens quand j'étais à Euronext, ils faisaient tout un grand cas aussi de tout ce qui est pré-introduction en bourse.
0: Absolument.
1: Et là-dessus, il y a du business, il y a des investisseurs qui sont intéressés.
0: Ouais, vous faites bien de le dire, parce qu'effectivement, si je reviens deux minutes sur effectivement capital risque, capital innovation, justement, vous avez cité Euronext. Les IPO sont complètement en berne, parce qu'effectivement, on est sur deux boîtes qui n'ont pas du tout délivré. Maintenant, la valeur se concentre avant l'introduction en bourse. Alors, on se rappelle les chiffres, Google, Facebook, ils étaient restés privés en moyenne 5-6 ans. Aujourd'hui, les grands noms qu'on entend régulièrement, maintenant SpaceX, Anthropic, OpenAI, qui vont s'introduire bientôt, on se parle de plutôt 10-15 ans. Donc la captation de valeur, elle est dans ce 18-24 mois avant l'introduction en bourse, où on peut aller chercher des rendements mesurés et aller, on va dire, dérisquer au maximum, puisque ce sont des boîtes qui ont déjà les fondamentaux solides. Maintenant, attention, et j'insiste vraiment, on n'investit pas, c'est un marché qui est complexe, le late stage, comme on l'appelle, le pré-IPO. Oui. Et donc c'est important de rappeler à nos investisseurs, moi je le dis quotidiennement, quand vous investissez, quel que soit le véhicule, le club ou la maison, posez des questions. La règle numéro un, c'est de s'intéresser à la rigueur institutionnelle, avant de s'intéresser uniquement au prix, qui est en général le réflexe des particuliers. Quelle est la rigueur institutionnelle derrière? Quelle est la chaîne de détention juridique? Y a-t-il des audits qui sont réalisés en Europe, mais également aux États-Unis si vous investissez dans une cible américaine? Ensuite, allez regarder évidemment le ratio acheteur-vendeur. OpenAI, un acheteur, 5 vendeurs, vous comprenez qu'on se pose des questions sur la valeur.
1: C'est totalement.
0: C'est évident. Ouais. Anthropic, l'inverse, c'est une pénurie. Donc l'idée, c'est d'aller chercher un équilibre de marché où on va avoir le bon prix, la bonne valorisation et aller capter cette valeur encore une fois. Et évidemment, on ne cessera jamais de le rappeler, la diversification. Même quand on investit dans le late stage, on se pose la question de diversifier sur plusieurs licornes pour aller encore une fois toujours se dérisquer et aller répartir son portefeuille, quand bien même on est sur des actifs qui aujourd'hui délivrent historiquement beaucoup de valeur.
1: Ouais, diversifier, puis aussi décrypter et vraiment... Aussi bien du côté de la technique financière que du business model, mettre les mains dans le cambouis et pas avoir peur d'être proche de son objet.
8: Je dirais, il faut se rappeler, c'est les fondamentaux de l'investissement, il faut y revenir. Il ne faut pas investir juste dans le nom, parce que effectivement, tout le monde s'excite, on le voit chez Carré en pré-IPO sur Anthropic. Le problème, c'est qu'Anthropic, c'est passé quand même en 14 mois de 60 milliards de valo à plus de... Là, ça se revend sur les marchés aujourd'hui à entre 1000 et 1200 milliards. Alors que l'introduction en bourse, on se parle de 900 milliards, que la valorisation du dernier taux institutionnel en février était à 380 milliards. Donc vous comprenez qu'en fait, cette espèce de FOMO des investisseurs peut créer un effet de bulle. Là, on peut s'en parler.
1: Et là, on
8: se retrouve à acheter trop cher. Et acheter trop cher, ça veut dire potentiellement perdre sur la sortie. Ce ratio, si à l'entrée, il est déséquilibré, à la sortie, il risque de l'être, mais dans le sens inverse.
1: Ouais, c'est ça, exactement. Écoutez, merci d'avoir fait le point là-dessus. C'était vraiment très intéressant. C'est vrai qu'il y a énormément d'actu, et notamment du côté des États-Unis. Mais voilà, déjà le crowdfunding, et puis ensuite... Regardez le marché des prêts IPO, Carré Partners, Alexandre Leng et Wendy Souvanarat. Merci d'avoir été avec nous.
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1: On ouvre le coffre-fort et je vais faire appel à votre mémoire de daron si vous êtes comme moi, mais on appelait ça ma tante à l'époque. Le crédit municipal et ses vertus, que ce soit le crédit municipal de Paris, mais des crédits municipaux, vous en trouvez dans toutes les municipalités, à savoir des établissements qui prêtent sur gage. Et on est là pour en parler avec Nicolas Chouat de CCR. Bonjour.
9: Bonjour, merci de me recevoir.
1: Avec grand plaisir. Le truc étant que dans le coffre-fort, et vous avez remarqué ces dernières semaines, on parle beaucoup des ventes aux enchères, du marché de la seconde main, etc. Pour remplir des besoins d'investisseurs de collection, d'investisseurs passion, etc., on a recours à beaucoup de ces marchés qui finalement remontent à des...
9: À la nuit des temps, oui.
1: Oui, voilà, à la nuit des temps. Et on est avec vous pour en parler. Le prêt sur gage, qu'est-ce que c'est exactement? On va faire dans le pratique, là, déjà.
9: Alors, le prêt sur gage, c'est un... prêt, donc c'est une solution de crédit en fait, par laquelle vous apportez un objet qui est un collatéral, qui va être évalué. On va vous passer une somme d'argent sur la base de cette évaluation. C'est ce qu'on appelle un crédit in fine, donc le taux d'intérêt sera payable à la fin du prêt. Au sein du crédit municipal, ce sont des prêts de 12 mois renouvelables et qui peuvent être interrompus à tout moment sans aucune pénalité. Mais donc, c'est une solution qui est très simple, qui est rapide et surtout qui vous permet de ne pas du tout toucher à votre capacité de crédit, quelle qu'elle soit, auprès d'une banque, parce qu'en fait, le collatéral est vraiment l'objet qui est déposé en gage.
1: Mais ce qui est intéressant, c'est que ces collatéraux, souvent, c'est des objets de valeur, que ce soit des bijoux, que ce soit, mais aussi, et ce qui nous intéresse, des objets d'art.
9: Absolument.
1: Des objets de marque précieuses.
9: Oui.
1: Et là se crée véritablement un marché un petit peu alternatif, mais tout à fait considérable pour ceux qui cherchent des objets de collection, des choses. C'est un petit peu une autre forme d'eBay ou de vente aux enchères grand public finalement.
9: Alors. Oui et non.
1: Pour ce qu'on y trouve, pas pour le processus d'achat, oui. On est d'accord.
9: En fait, ce dont vous parlez, c'est ce qu'on appelle le prêt sur œuvre d'art. Ça va être au sein du crédit municipal, ça va être la structure CCR qui va pouvoir accompagner les clients sur ce sujet. Le prêt sur l'œuvre d'art ou l'art lending est en fait une activité qui existe. C'est en effet du prêt sur gage, mais sur des œuvres d'art ou sur des objets qui ont une valeur importante et pour lesquels en fait toutes les diligences nécessaires vont être plus approfondies parce que le risque est plus élevé. Ça va concerner en effet des bijoux, de la haute maroquinerie, du vin, des planches de BD. Ça peut être aussi des voitures, des montres et tout autre chose. C'est quelque chose qui se développe beaucoup, parce que ça touche de plus en plus une nouvelle génération.
1: Et c'est ce que j'allais vous dire. Ça, c'est typiquement le genre de choses que regardent de plus en plus les jeunes qui sont sur le marché de la seconde main, qui regardent peut-être des enchères sur eBay ou qui regardent Le Bon Coin en disant à quelqu'un qui va vendre 20 centimes d'euros un truc super rare, mais moi, je vais le reconnaître. Là, c'est un marché qui est un peu plus organisé. et justement qui est à regarder quand on est auditeur de Tout pour Investir et qu'on entretient des collections et des choses un petit peu construites comme ça, avec une optique patrimoniale.
9: Ouais, alors vous avez tout à fait raison. En fait, les particuliers intègrent de plus en plus en fait leurs œuvres d'art ou leurs objets de valeur dans leur gestion de fortune. Le avoir une belle montre, une grande cave ou des œuvres d'art vous permet, et ça c'est quelque chose qui est de plus en plus compris et intégré, de pouvoir l'utiliser pour avoir un pont de financement qui est ultra rapide. Grosso modo, si nous on évalue quelque chose à 100, on va être en mesure de faire un prêt qui ira jusqu'à 66, ce qui est pas mal. Le loan to value est donc de quasiment 66%. Et puis ça peut être très rapide, parce qu'une fois qu'on a fait toutes les diligences en termes d'authentification, de valorisation, on peut vous prêter l'argent, et ça peut être fait entre 5 et 10 jours.
1: D'accord. Donc, et ça, c'est vous qui vous en occupez. Les experts sont là pour authentifier, pour estimer. Et c'est vous qui vous en occupez ?
9: Alors, absolument. On va tout internaliser. On travaille avec des experts qui peuvent être externes, parce que autant d'objets, autant de spécialités, je dirais. Mais oui, on va évaluer, on va authentifier. Ça va être plus ou moins compliqué en fonction des objets, et on va être en mesure de proposer une somme d'argent qui va pouvoir être débloquée très rapidement. On a aussi une solution de stockage, et en fait, quand vos œuvres ou vos objets d'art sont déjà conservés ailleurs, c'est encore plus facile de les prêter. Donc, ce qu'on propose, en fait, c'est pour les clients que ça intéresse, de faire toutes les démarches en amont, et au moins si ils souhaitent utiliser leur œuvre pour obtenir un prêt, on est capable d'appuyer sur le bouton en 48 heures. Donc là, c'est une solution qui est ultra rapide.
1: Ouais. Alors pour ce qui est maroquinerie, objets de luxe, etc., une fois que c'est authentifié, le processus est, j'allais dire, relativement simple, parce que les prix sont fixés. Si on fait la moyenne de eBay, de la cote de certains objets, on peut y arriver assez facilement. L'art, ouais, là, ça demande du savoir-faire. Et du coup, c'est là que vous entrez en jeu.
9: Alors, c'est là qu'on entre en jeu. On entre en jeu aussi, en fait, sur le luxe dont vous parliez, parce qu'il y a beaucoup de faux, et des très bons faux. Donc ça, il faut vraiment les distinguer.
1: Vraiment un problème aussi dans l'évaluation.
9: C'est un problème, ça requiert une véritable expertise pour distinguer le vrai du faux. Ouais. Donc voilà. Et puis aussi... si on parle par exemple des sacs de haute maroquinerie, Hermès pour ne pas le citer, là vous avez une kyrielle de Kelly ou de Birkin, et en fonction du cuir, de la couleur, de l'année, etc., ça va véritablement changer le prix de l'objet. Donc ça, il faut s'y connaître. Pour l'œuvre d'art, oui. Alors mais je dirais que je crois que le prêt sur œuvre d'art a une vraie vertu. C'est cette rapidité, ne pas toucher à votre capacité de crédit ou d'endettement, mais aussi à un moment de pouvoir faire un achat passion, un achat plaisir, qui vous permettra d'en profiter, de l'accrocher sur vos murs, de le porter à votre poignet, et puis aussi de pouvoir le mobiliser quand vous en avez besoin pour obtenir un financement, quel qu'il soit. Et là, par exemple, on a, nous, beaucoup d'entrepreneurs qui ont des collections et qui vont venir nous voir et mobiliser par exemple leur collection, tableaux, planches de BD, montres, pour pouvoir abonder un compte de société si nécessaire ou avoir des liquidités pour acheter des parts. Donc voilà, mais c'est vrai que ça requiert quand même d'avoir un intérêt pour ce qu'on achète,
1: bien sûr,
9: pour bien acheter.
1: Ouais, et de l'expertise.
9: L'expertise.
1: C'est quoi l'objet le plus incongru, un peu fou, un petit peu marquant, qui a été mis au clou, comme on dit, pour obtenir un financement, qui vous a le plus marqué ?
9: Alors, je vais être d'une grande banalité. On a un client qui est venu nous apporter un petit mobile stable, un baby mobile de Calder, qui a une exposition.
1: Un vrai de vrai de chez Calder.
9: Un vrai de vrai. Et qui était très beau, qui avait une patine de dingue, et il n'était pas référencé. Il avait été offert au père du client. Et il n'était pas signé. Donc, il a vraiment fallu qu'on fasse les démarches. Il était d'une beauté, absolument incroyable. Et là, c'était très beau, c'était un objet qui n'était jamais apparu sur le marché, qui n'était pas connu par le marché. Et puis, on est rentré dans quelque chose qui aussi fait aussi la beauté du marché de l'art. C'est-à-dire que le comité Calder, par exemple, il ne vous donne pas un certificat d'authenticité, il vous donne un numéro à l'oral qui va en fait enregistrer l'objet ou la sculpture une fois que tout a été fait, et c'est quelque chose que vous transmettez de la main à la main ou de bouche à oreille. Ouais. Et voilà, et ça c'est
1: histoire de dingue,
9: c'est la beauté. Mais en fait, des histoires comme ça, on en a assez régulièrement de personnes qui viennent nous voir en ne sachant pas ce qu'ils ont, et sont des très belles choses.
1: Eh ben oui, mais il faut aller vous voir. Merci infiniment Nicolas Choix, directeur de CC Art, de nous avoir parler de ces prêts sur gage qui peuvent être l'occasion donc, de surprises assez hallucinantes. Merci d'avoir été à l'écoute de ce Tout pour Investir spécial best-of sur BFM Business. 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Dans un instant, on retrouve Marie Cœur de Roy, les experts de l'IMO. Et demain, c'est Christopher Dembick qui vous attend à ce micro pour la masterclass. À bientôt.
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10: 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Il est midi. 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
14: Et les experts de l'IMO, c'est tous les jours à l'heure de votre déjeuner sur BFM Business. Une demi-heure pour parler de notre immobilier, de nos logements. Et aujourd'hui, exceptionnellement, pas de pro de l'IMO en tant que tel, mais des pros de l'IMO en plateau. On va prendre le temps, tout le temps nécessaire pour parler de l'alpha et de l'oméga de ce marché de l'immobilier, le crédit immobilier. On y va tout de suite.
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14: Je suis hyper bavarde traditionnellement et là, clairement, c'est le sommaire le plus court que j'ai jamais fait, mais parce que j'ai envie qu'on prenne le temps, parce que j'ai trois invités en plateau aujourd'hui. Ludovic Usieux, cofondateur d'Artemis Courtage. Bonjour Ludovic.
15: Bonjour Marie.
14: Julien Langlade, le président de CAFPI. Bonjour Julien.
16: Bonjour Marie.
14: Et Thierry Vignal, le fondateur d'Atome. Bonjour Thierry.
17: Bonjour Marie.
14: Alors, on va prendre le temps de parler de ce crédit immobilier parce qu'on va pas se cacher derrière notre petit doigt. Il se passe deux, trois petites choses à l'échelle internationale, je le disais en rappel de titre, mais c'est ça qui va aussi driver la politique des banques en matière de crédit immobilier. Ludovic, on va démarrer tout de suite. Je parlais de l'OAT, la dette de l'État français à 10 ans, qui quand même si elle se stabilise autour de 3,6 aujourd'hui... Bon, globalement, elle a eu des petits coups de chaud ces dernières semaines. Je crois qu'on est monté à un moment jusqu'à 3,9. Ça a quand même embrayé derrière sur la politique bancaire et on attend la Banque Centrale Européenne en juin, probable hausse des taux. Ça monte, là, dans les banques.
15: Oui, ça monte un petit peu. C'est sous forme d'ajustement. On a pris entre 0,15 et 0,30% dans la globalité des banques avec lesquelles on travaille depuis deux mois et l'entrée dans le conflit au Moyen-Orient. Vous dire qu'il n'y a pas de tension sur les marchés de taux, ce serait vous mentir. Ouais. En réalité, c'est un fait. Ça augmente un petit peu. C'est de l'ordre de l'ajustement. C'est de l'ordre d'une bonne négo. On n'est pas encore sur des augmentations de taux qui...
14: Ça ressemble pas à la guerre en Ukraine, vous voulez dire, au déclenchement de la guerre en Ukraine pour l'instant?
15: Non. Non, parce que, pour le coup, au bout de deux mois de guerre en Ukraine, on avait un phénomène d'inflation et d'augmentation des taux qui était...
14: Plus fort, plus rapide.
15: Ouais, qui était déjà plus appuyé. Et puis en réalité, on voit bien que c'est purement conjoncturel. À chaque fois qu'il y a une annonce de cessez-le-feu ou une reprise du conflit, ça fait effectivement bouger les marchés obligataires et le fameux OAT 10 ans sur lequel les taux de crédit immobilier au particulier sont plus ou moins indexés. Ce qu'il faut rappeler, au-delà de ces soubresauts et de ces ajustements de taux, c'est que toutes les banques, sans exception, sont prêteuses aujourd'hui. On rentre les deux pieds dans le marché de l'immobilier et il est quand même bon de rappeler, à contrario de cette crise il y a deux ans, que toutes les banques sont autour de la table du crédit et prêtes pour tout type de projet, plus majoritairement pour des résidences principales évidemment, mais en tout cas pour tout type de projet, tout type d'emprunteur.
14: Julien, même constat chez Caspi, j'ai envie de dire, en gros, oui, ça se tend un peu, mais pas de grosses inquiétudes et non, rien à voir avec la guerre en Ukraine
1: bah, écoutez,
14: il y a 3 ans.
1: En 2022, donc mars 2022, donc début de la guerre en Ukraine, juillet 22, donc première problématique liée au taux d'usure, donc on est passé de moins de 1% à plus de 4%. Comme l'a dit Ludovic, aujourd'hui, on est sur 5, 10 points de base,
14: ouais,
1: mois
14: ouais,
1: par
14: ça
1: mois.
14: Ça reste plutôt...
1: Pour le moment, on est de l'ordre de l'ajustement, tout à fait.
14: Et les banques, quand vous leur parlez, même chose que ce que disait Ludovic, elles vous disent, oui, bon, on va augmenter un petit peu, mais on continue à être très prêteuses, nos petites lignes de prêts bonifiés, parce que ça, on en a beaucoup parlé ces derniers mois, hein, quand même, hein, parce qu'au-delà du taux global qu'on va nous proposer, du taux de marché, il y a plein de banques qui nous proposent, pour peu qu'on soit jeune, primo-accédant, qu'on achète un logement neuf, qu'on fasse un grand sourire aux banques. Et bref, on peut avoir des petites lignes avec des taux bonifiés. Ça existe encore pour l'instant.
1: Ça existe beaucoup même. Donc effectivement, derrière un taux nominal sur 25 ans à 3,40 ou 3,45, on peut avoir un certain nombre de prêts bonifiés PTZ, de PTZX, éco-PTZ, qui peuvent vraiment baisser drastiquement le taux moyen du crédit, qui peut tendre même vers 2% sur des biens neufs.
14: Bon, je vais bien, tout va bien. Thierry, même chose.
13: Bah, on notera
14: plutôt de l'optimisme quand même.
13: Pas du tout.
14: Non,
13: Ludovic l'a dit à demi-mot, mais on a un effondrement au sein de la production de crédit des prêts destinés aux investissements locatifs.
14: Ça fait longtemps, on n'a pas attendu la guerre au Moyen-Orient hein, pour ça.
13: Bah, ça s'empire à chaque fois. Et non, mais c'est un problème social, en fait. C'est dû au HCSF et à la règle des 35%.
14: Le Haut Conseil pour la stabilité financière
13: qui a décidé de mettre une règle à 35% et de ne pas prendre en compte le reste
14: à
13: vivre.
14: Le taux d'endettement.
13: Exactement.
14: Non, mais je fais du lexique quand même.
13: Voilà, donc il y a un taux d'endettement qui est assez strict. Et on a un député, Lionel Cos, qui a essayé d'introduire une proposition qui a été rejetée finalement pour introduire cette notion de reste à vivre. Bon, le problème de cette règle de 35% qui prétend protéger les ménages, elle protège en fait les banques d'un risque qui se matérialise ailleurs. Parce que tous les gens qui ne peuvent pas acheter à cause de cette règle, ils deviennent locataires par défaut. Et du coup, ça crée du surendettement locatif, ça matérialise ce risque chez les locataires. Et donc, en fait, on transforme un risque de crédit en un risque social. Et le HCSF, qui n'est pas normalement destiné à faire de la politique du logement, de facto, c'est le ministère du logement.
14: Alors, oui. Alors, du coup, d'ailleurs, Thierry, pour bien faire les... Alors, le HCSF, donc ce Haut Conseil pour la stabilité financière, vous me dites si je me trompe, c'est le régulateur des banques en matière de crédit immobilier. Et il y a plusieurs gens qui décident.
13: Il y a
14: la Banque de France, il y a le ministère de l'économie. Enfin voilà.
13: Ouais, il y a un représentant de régulateur des assurances. Il y a 2-3 profs à la fac et en école de commerce. Mais en gros, il y a personne d'élu, donc il y a pas de mandat démocratique au sein de ces 8 personnes. Ces 8 personnes qui sont pas vraiment du secteur immobilier et qui pourtant décident de facto de la politique immobilière parce que 2/3 des transactions immo en France c'est financé à crédit. Donc en fait, l'immobilier français est décidé par le HCSF. Qui sont des gens issus du secteur bancaire. Bon, ça me dérange un peu, parce que c'est vraiment un détournement d'un outil macro-prudentiel vers un outil de politique du logement. Et le problème, c'est que les règles du HCSF, elles surprotègent les banques qui n'en ont pas besoin, parce que c'est leur métier de pricer du risque et de tarifer ce risque. Et en fait, elles décalent le problème dans les dossiers de surendettement des locataires, où on a 80% des dossiers de surendettement qui concernent les locataires, parce qu'on a refusé, on leur a empêché d'accéder à la résidence principale.
14: Mais donc, ce que vous dites, Thierry, c'est que le problème aujourd'hui du crédit immobilier, c'est pas les enjeux géopolitiques, c'est le HCSF, même avis de votre côté. Non, parce mais que je vous regarde, vous avez les mains dans le cambouis.
15: Sur le locatif, très factuellement, en 2025, la production de crédit destinée à financer l'immobilier locatif chez Artémis Courtage, c'est moins de 10%. C'est la première fois que ça arrive depuis la création en 2009. On est passé sous 10%, alors qu'avant, c'était concrètement plutôt autour de 18-20%.
14: Et donc là, très clairement, c'est pas la géopolitique qui justifie la disparition,
15: non, mais c'est pas que le HCSF, c'est une grosse partie, c'est une grosse barrière à l'entrée du crédit financé de l'immobilier locatif avec cette norme de 35% d'endettement. Mais en réalité, c'est aussi la conséquence de plein de petites graines qui ont été semées ces dernières années, alourdissement de la fiscalité immobilière, les DPE, les lettres FEG, même si tout ça tend à revenir sur des choses.
14: Une surmédiatisation des cas d'impayés qui restent bien sûr ultra minoritaires, on le rappelle.
15: Et en réalité, et comme l'immobilier est un temps long, à plus forte raison l'immobilier locatif, si vous décidez de flécher votre épargne ou votre projet sur d'autres produits à plus long terme, valeur mobilière ou autre, bah c'est le momentum est passé et vous passez à autre chose et ce cycle il a du mal à redémarrer malgré quelques bonnes volontés. Le HCSF, c'est évidemment, c'est quand même une grosse épine dans le pied parce que je rappelle qu'il faut, y compris avec son crédit d'investissement locatif et ses revenus fonciers pondérés, il faut que la somme de ses crédits, y compris celui de la résidence principale, ne représente pas plus de 35% de ses revenus.
14: Je rappelle quand même compliqué. Que les banques, elles sont censées avoir le droit de déroger à ces règles dans une partie des cas. Pourquoi elles ne le font pas pour les investisseurs?
15: Si, elles le font, mais là, c'est un peu technique, mais donc il y a une poche de flexibilité dans les banques de 20%. Et à l'intérieur de ça, c'est...
14: Essentiellement pour l'acquisition de sa résidence principale.
15: Et en fait, quand on reflèche ce qu'elles ont le droit de faire en flexibilité sur l'investissement locatif, c'est entre 4 et 6% de leur production de crédit. Donc ça représente pas grand chose en réalité.
14: Même chose du côté de CAFPI, Julien. Enfin, ma question, c'est est-ce que effectivement les problématiques que constate Ludovic chez Artemis avec cette baisse drastique quand même de la part de crédit pour de l'investissement locatif, vous la constatez aussi chez CAFPI et qui est responsable selon vous?
16: Alors oui, effectivement, suite à la fin de la loi Pinel, on a vu comme un effondrement effectivement du locatif. On a vu quelques velléités gouvernementales avec le dispositif Jeanbrun, peut-être un dispositif Jeanbrun qui pourrait être élargi au mois de juillet. Donc aujourd'hui, ça reste en redémarrage, mais les constats sont équivalents à ce que peut présenter Olivier. Tout à fait.
14: Et vous pensez que le Haut Conseil pour la stabilité financière, à l'image de ce que dit Thierry, est globalement responsable aussi de... parce que effectivement on a eu la suppression du Pinel pour l'achat de logements neufs, hein, on rappelle quand même, mais enfin ça ne justifie pas qu'on a arrêté d'investir tout court. En fait, il n'y avait pas que le logement neuf à acheter et à investir.
16: Non, le HCSF effectivement, alors d'autant plus sur la période 2022-2024 avec la prise en compte uniquement du taux d'endettement à 35% et de pas du reste à vivre, effectivement, avec des taux hauts, était vraiment très, très difficile.
14: Et puis, il y avait une spécificité, non, je dis peut-être une bêtise, Julien, mais dites-moi, mais il y avait une spécificité pour les investisseurs locatifs dans ce calcul du taux d'endettement. Il y avait eu un truc, voilà, exactement, qui a fait qu'en fait, en changeant la façon dont on voit les choses, alors que les bornes n'ont pas bougé, on dépassait plus souvent.
13: Ouais, c'est vraiment la double peine, hein. Il y a le 35% et la fin du calcul différentiel.
16: Exactement. Et donc les 20% aujourd'hui, donc ils ont été difficilement mis en œuvre par les banques, difficile à piloter. Aujourd'hui, c'est un peu mieux.
14: Ouais.
16: Néanmoins, on constate aujourd'hui un blocage qui demeure. Donc le HCSF a sa part de responsabilité. Ludovic a évoqué également d'autres éléments.
14: Ouais, et notamment la fiscalité, c'est clair. Voilà.
16: Donc on est aujourd'hui et on espère qu'on puisse redémarrer la création de logements neufs et une fluidification du marché locatif grâce à la dette privée.
14: Bon, il y a quand même un sujet. C'est pas vraiment le HCSF, bien que la Banque de France en fasse partie, parce que là, ça va s'adresser à tout le monde. Ce fameux taux d'usure. Parce que vous me dites qu'on n'est pas du tout dans la période de la guerre en Ukraine. N'empêche que, et chez CAFPI, vous avez particulièrement alerté là-dessus, vous n'êtes pas les seuls, mais voilà. Cet effet ciseau. Alors, le taux d'usure, taux maximal auquel les banques sont autorisées à prêter, taux tout compris, qui fait référence à la moyenne des taux accordés les 3 mois précédents pour les 3 mois suivants, le tout assorti. Je rajoute un tiers, vous n'avez rien compris, mais en réalité, ça peut bloquer le marché. Messieurs, vous nous expliquez pourquoi ça peut bloquer le marché. Ça l'a bloqué au moment du déclenchement de la guerre en Ukraine. Est-ce que ça va le bloquer maintenant ?
15: Rapidement, avant d'expliquer pourquoi c'est sur le retour et pourquoi ça peut éventuellement bloquer le marché, il faut quand même rappeler que la création de ce taux d'usure, c'est pour protéger les emprunteurs de prêts usuraires qui seraient distribués par les banques. Donc au départ, c'est effectivement une protection destinée à pas emprunter trop cher. Là, c'est un petit peu dévoyé pour le coup, et on est sur une période où, par exception, c'est quelques dizaines de dossiers sur les milliers de dossiers qu'on traite chaque mois. Donc par exception, on l'avait plus vu. Ça faisait 18 mois ou 24 mois qu'on n'avait plus parlé d'usure parce qu'il y avait plus de dossiers qui tapaient l'usure. Aujourd'hui, on en a quelques-uns. Et pour rentrer pratiquement et concrètement, quels dossiers, quels emprunteurs, c'est des petits montants, des petites durées et des emprunteurs un peu âgés.
14: Bah oui, parce qu'ils ont un taux d'assurance qui est élevé.
15: Ils ont un taux d'assurance élevé et les petits montants sur les petites durées, ça offre un poids en pourcentage aux frais fixes que vous avez dans un crédit immobilier. Frais de dossier bancaire, frais de courtage, frais de garantie partie fixe, qui est du coup un peu surélevé quand vous empruntez 100 000 euros par rapport à un crédit de 500 000 euros. Donc aujourd'hui, par voie d'exception, emprunteur âgé, petit prêt, petite durée.
14: Bon, en gros, les plus modestes, quoi.
13: Les vieux.
14: Merci Thierry pour mettre les pieds dans le plat. Mais en gros, on est en train de dire à ceux qui avaient d'ores et déjà des difficultés pour emprunter ou pour qui le crédit n'était peut-être pas le plus facile à obtenir, c'est eux qui payent en premier cette problématique autour du taux d'usure. Donc alors, les personnes âgées, ceux qui ont des problèmes de santé, qui voulaient emprunter peu sur des courtes durées, on n'est quand même pas sur les ménages les plus solides aujourd'hui, quoi.
16: Oui, alors sur les durées courtes, on peut avoir également des profils...
14: plus jeunes.
16: Plus jeunes et pas les plus fragiles. Néanmoins, ça les invite à prolonger leur durée de prêt. Donc aujourd'hui, par rapport au taux d'usure, ce qu'on voit, c'est un taux qui entre 4 et 5,20% en fonction des durées. Donc la difficulté, comme l'a évoqué Ludovic, c'est aujourd'hui, si les barèmes bancaires augmentent plus vite que le taux d'usure qui est bloqué trimestriellement, surtout en fin de trimestre, on peut se retrouver dans des situations de blocage. Aujourd'hui, ce qu'on estime, et effectivement ce qu'on a pu partager par d'autres médias, c'est entre 15 et 20% des dossiers qui pourraient être bloqués au courant du mois de juin. Donc, ce n'est pas des dossiers qu'on mettrait à la poubelle néanmoins, hein, c'est des dossiers qui redeviendraient éligibles au mois de juillet, mais peut-être dans des conditions de taux un petit peu différentes.
14: Et ça peut pousser Thierry à pousser un nouveau coup de gueule, parce que là, en l'occurrence, alors c'est pas le Haut Conseil pour la stabilité financière, c'est la Banque de France, hein, et qui avait, pendant la guerre en Ukraine, au moment où ça frottait, voilà, mensualisé le calcul du taux. Est-ce que c'est pas, par exemple, ce type de décision qui aussi règle ce marché?
13: Ouais, alors c'est pas ce qui bloque le plus, hein, le taux d'usure, c'est vrai.
14: Aujourd'hui, non, mais ça l'a été.
13: Ouais,
14: hein.
13: C'est vrai. Moi, je me rappelle.
14: Il y avait eu quand même carrément des sites dédiés au taux d'usure qui s'étaient créés, quoi.
13: Enfin... C'était la folie il y a deux ans, mais aujourd'hui, on voit le spectre revenir post-guerre en Iran, parce que l'inflation repart, les attentes sur la BCE repartent à la hausse, donc peut-être que ce sera un sujet pour le troisième trimestre. C'est pas ce qui bloque le plus. Moi, ce qui m'étonne, c'est surtout que les taux continuent à monter plus fortement que chez des pays voisins comme l'Espagne. Je parlais à Geoffroy Reiser, qu'on connaît bien, qui me dit que ses clients empruntent à deux...
14: Tereta,
13: ouais. Ses clients empruntent à 2,70, 2,80, alors que nous, on emprunte à 3,40 sur 20 ans.
14: Pourquoi ?
13: Bah, parce qu'il y a un système concurrentiel bancaire qui marche mieux en Espagne. Les banques font vraiment concurrence en France. Le HCSF a vachement homogénéisé les conditions d'octroi du crédit en disant aux banques, bon, de toute façon, vous ne prenez plus de profils risqués, vous prenez que les super profils avec des taux d'endettement très bas, des gros CDI. Donc, en fait, il n'y a plus de concurrence sur le risque. Ça s'homogénéise un peu. Moi, je pense que les banques font moins la guerre qu'en Espagne où elles sont hyper agressives et le prêt est un produit d'appel. Et donc, en Espagne, comme il y a un marché concurrentiel qui marche bien, ils sont à 2,80, nous à 3,40. Donc, eux, ils n'ont pas ce problème de taux d'usure, par exemple.
14: Les deux courtiers qui sont sur ce plateau, à qui on dit qu'il n'y a pas trop de concurrence entre les banques françaises, je ne suis pas sûr.
13: Il y a de moins en moins de courtiers, d'ailleurs. Hein. Je crois que les chiffres de l'Orias, ça ne fait que baisser. Donc, est-ce que...
16: Non, la concurrence existe entre les banques françaises. On voit vraiment un écart-type important entre les propositions. Donc, après, effectivement, comme l'a évoqué Ludovic à l'introduction, je pense que les taux et les barèmes bancaires aujourd'hui sont indexés sur une anticipation de dette française peut-être un peu différente de celle espagnole, ce qui peut expliquer effectivement un environnement de taux légèrement différent par rapport à l'Espagne. Aujourd'hui, on voit que, et comme l'a dit Ludovic encore une fois en introduction, les banques sont prêteuses dans des conditions qui sont compétitives par rapport aussi à la réalité du marché immobilier, un marché immobilier qui est quand même en rebond depuis 2025. Ouais. Donc je ne serais pas peut-être aussi
14: catégorique
16: ou négatif.
14: C'est la signature de Thierry. Ludovic, il y a quand même des écarts quand même entre les banques.
15: Oui, il y a des écarts et on est un des pays européens développés avec le plus d'offres bancaires pour le coup sur le crédit. Accessoirement en Espagne, je suis pas certain que 100% des crédits soient prêtés à taux fixe, ce qui peut aussi expliquer
13: ça remonte un peu, mais ouais.
15: Ce qui peut expliquer que sur une période de fixité, il y ait un taux d'appel un peu plus bas et que ça augmente après.
14: Et puis Thierry se garde bien parce qu'on avait eu le sujet hein, à l'antenne d'ailleurs avec le patron de Tereta que vous connaissez bien, qui nous disait que la grosse différence aussi, c'était le niveau d'apport personnel réclamé par les banques là-bas, ouais. Qui est stratosphérique par rapport à ce que nous on demande. Hein.
13: Oui, peut-être pas stratosphérique. C'est quoi le taux d'apport actuellement chez vous? C'est 10%.
15: 10%, donc, ouais. Les frais.
14: Ouais, on montait à 30-40% en fonction des villes et des profils.
13: En tout cas, on a la même BCE et il y a des pays qui sont mieux logés que d'autres sur le taux, donc c'est bizarre. Mais ouais.
14: Là, il est en train de nous dire d'investir en Espagne, là.
13: Non, moi, je vous dis, investissez dans des chambres de bonne.
14: Ah non, bah oui, non, mais alors là, vous n'êtes pas là pour nous vendre.
13: Vous
14: ne
13: pouvez plus acheter votre résidence principale.
14: Vous ne reviendrez pas en parler. Mais si, on peut. Oh, mais alors justement, on a parlé de ces investisseurs locatifs et je reste persuadée qu'effectivement, il n'y a pas que le HCSF et les conditions bancaires qui les empêchent d'accéder au crédit ou à leurs projets. Mais je pense qu'il y a surtout quelque chose de très psychologique. Qu'en est-il de ceux qui achètent pour habiter, messieurs, entre guillemets? Est-ce que c'est le moment d'acheter? Est-ce que c'est le moment d'aller négocier son prêt? Est-ce qu'il vaut mieux attendre que Donald Trump ou quelqu'un d'autre réussisse à trouver une paix au Moyen-Orient et calme nos inquiétudes sur l'inflation?
16: Ce qu'on peut dire aujourd'hui, c'est qu'il est peu probable qu'on ait une baisse des taux dans les mois qui y arrivent.
14: Ouais.
16: Néanmoins, l'ajustement de 10 ou 20 points de base, qu'est-ce que ça veut dire en fait? Ça veut dire
14: oui, concrètement,
16: sur,
14: ouais.
16: sur un prêt de 200 000 euros sur 25 ans, c'est 10 ou 20 euros par mois en plus de remboursement. C'est pas neutre, mais ça reste absorbable quand même pour la plupart des ménages. Donc aujourd'hui, j'ai coutume de dire que c'est toujours le bon moment d'acheter, dès lors qu'on a trouvé le bien de ses rêves, dès lors qu'on est prêt, soit seul, soit en couple, d'accéder à la propriété. Un prêt, ça se renégocie. Donc dès lors qu'on peut emprunter, bien sûr qu'il faut y aller.
14: Oui, quitte à renégocier plus tard si les taux baissent.
15: Oui, il y a plus forte raison quand on envisage d'emprunter pour s'y loger et que c'est sa résidence principale. Enfin, si vous avez fait les trois quarts des recherches, que vous êtes sous offre ou sous promesse de vente, il faut aller au bout. Et puis si vous êtes sincèrement à 20 euros d'écart par mois sur le crédit que vous envisagiez, ça ne vaut pas de remiser le projet, de le remettre
14: dans
15: les cartes.
14: Parce qu'il y a rarement, parce que c'est ça cette question, vous avez rarement des clients qui sont à 20 euros près, sinon ça ne passerait pas auprès de la banque. Quoi.
15: Non, mais ça peut évidemment. Enfin, je veux dire, c'est aussi une question mathématique. Les 20 euros, les 30 euros sur le crédit, sur les profils les plus fragiles, ça peut faire basculer du mauvais côté des 35%. Mais en réalité, on peut toujours quand même trouver des solutions à cette différence de taux. Aux alentours de 0,20, on trouve toujours des solutions sur des projets qui... Et puis, comme les taux, effectivement, sont plutôt haussiers, bon, est-ce que c'est un bon calcul avec des prix qui globalement stagnent? Est-ce que c'est un bon calcul que d'attendre le trimestre ou l'année prochaine pour remettre son projet immobilier? Je suis pas certain. Si vous avez ça, vous avez trouvé le bon appartement, la belle maison.
14: Bah alors vous dites quand même, hein, Ludovic, je vous prends au mot, que effectivement si et vous avez dit spécifiquement a fortiori si c'est pour habiter. Mais alors du coup, je me replace du point de vue de l'investisseur, c'est-à-dire qu'à contrario, pour l'investisseur, mieux vaut attendre, Thierry.
13: Bah, là, le marché de l'investissement locatif, comme il n'y a plus de financement d'investissement locatif, grosso modo, hein, tous les courtiers me disent
14: qu'ils
13: sont à moins
14: de 10. Oui, mais encore une fois, est-ce que c'est lié au crédit ou est-ce que c'est lié au marché? C'est ça le sujet. Mais en gros, si là, moi, j'avais des velléités d'investir, vous me dites non, n'y allez pas.
13: Alors, il s'avère que comme il y a moins de financement, il y a moins de concurrence à l'achat et du coup, les prix baissent. Moi, ce que je vois sur mon marché de l'investissement locatif, ouais. Le marché de l'investissement locatif, c'est grosso modo du studio à Paris. Hein, c'est le produit investisseur, c'est le petit studio, la petite chambre de bonne. Donc voilà, les prix baissent. C'est flagrant. Comme les banques ne le financent plus, il y a moins de gens à l'achat et donc ça baisse. Donc,
14: comme il y a moins de gens à l'achat.
13: Oui,
14: parce que ça dépend de quel côté on se place, parce que les banques le financent pas plus en fait. J'ai pas le sentiment que, enfin, vous me dites vraiment, messieurs, les banques financent plus. J'arrive
13: cas,
14: chez
13: c'est
14: vous.
13: Passé c'est 18 pas, à 10,
15: ouais, c'est ça. C'est pas qu'elles financent plus. Elles font des efforts si le dossier est bien monté, le projet préparé, qu'il y a un peu d'épargne résiduelle et que le taux d'endettement est pas complètement délirant. Elles peuvent y aller, mais c'est devenu quand même compliqué de faire passer un dossier en investissement locatif sous 35%. C'est quand même très compliqué.
13: C'est factuel, hein. C'est-à-dire que vraiment niveau financement, mes clients galère à se financer sur du locatif.
14: Donc, quand bien même ils auraient envie de le faire, ils vont pas forcément obtenir.
13: C'est très dur. Donc, du coup, les budgets font que se réduire. Moi, je vends des chambres de bain à moins de 100 000 euros parce qu'en fait, les gens ne peuvent pas financer plus parce que avec la règle des 35%, etc. Préto me dit la même chose. Ils sont passés sous les 10% de financement de l'investissement locatif, alors qu'avant, ils étaient plutôt entre 15 et 20. C'est pareil chez tout le monde. Et donc, ça crée une fenêtre de tir intéressante sur le marché immo parce que, comme il n'y a plus personne à l'achat, les prix baissent. Et donc, c'est un peu les soldes sur les studios parisiens, en tout cas, ou équivalent.
14: Donc, au contraire, vous y voyez une
13: opportunité. Moi, je vois une belle... Pour ceux qui arrivent malgré tout à se financer, il y a une super fenêtre de tir, parce que le marché, spécifiquement sur les produits d'investisseurs, est en baisse, faute d'investisseurs, faute de financement.
14: Mais du coup, je rebondis sur le sujet et sur la question que me pose Alban en régie, qui adore me poser des questions pendant l'émission. Il me dit, mais alors du coup, il faut apporter aussi des solutions. C'est-à-dire que pour peu qu'effectivement, je réussisse à choper la perle qui a vu son prix relativement baisser. Là, on entend sur le plateau depuis tout à l'heure que c'est compliqué d'obtenir son crédit. C'est quoi les solutions pour un investisseur pour réussir à séduire le banquier, quoi?
15: Des choses qui sont un peu contre-intuitives quand on finance un investissement locatif, à savoir d'augmenter un petit peu sa part d'apport, alors qu'en réalité, le crédit est un levier pour faire l'investissement locatif et déduire ses intérêts d'emprunt, des revenus fonciers, etc. Enfin, je reviens pas sur le sujet. Voilà. Là, vous en ferez un peu moins et puis vous allez vous départir d'une partie de votre épargne de précaution que t'es pas vraiment destinée à la base à financer de l'immobilier locatif. L'accès au crédit sur le locatif est pas génial. Sur la résidence principale, ça se passe plutôt très bien. Je rajouterais quand même que sur l'investissement locatif, vous regardez votre rendement et quand on reviendra sur des rendements un peu plus sympas, ça, probablement que ça dégrippera aussi un petit peu les... Il n'y aura pas d'autocensure sur le sujet et il y aura peut-être plus de dossiers présentés sur du locatif en banque et ces pourcentages augmenteront peut-être un petit peu. Aujourd'hui, quand vous espérez 2,5-3% de rentabilité sur quelque chose où vous allez vous engager sur 20 ans, où vous allez avoir potentiellement de la carence locative, de la vacance locative, je parle même pas de squats, etc. Mais c'est quand même des petits rendements sur des investissements longs et il faut, je pense, avant toute chose, pouvoir espérer un rendement un petit peu supérieur.
14: Un peu meilleur, ouais.
15: Voilà, pour pouvoir se remettre dans un cycle d'investissement locatif.
14: Mais pour peu que cette envie soit là, donc un, je peux essayer d'apporter davantage et donc de réduire mon enveloppe de crédit. Il y a d'autres solutions ou pas, Julien? Est-ce que, par exemple, ça vaut mieux d'acheter dans le neuf avec justement notre nouveau Jeanbrun, on ne va pas avoir le temps d'en reparler, mais voilà, que dans l'ancien, où il vaut mieux que je chope de l'ancien tout pourri avec une note de DPE dégoûtante pour essayer de négocier le prix et oui, mais
13: ils
14: si je négocie
13: pas les
14: le prix
13: DPE.
14: Et que je prévois le,
13: ouais,
14: les travaux...
13: Oui, mais le DPEG, c'est très mal financé, ça, c'est l'enfer.
16: Aujourd'hui, effectivement, le crédit DPE rentre en ligne de compte. Le neuf, comme vous l'avez dit, bénéficie de boosts et de liés au barème bancaire, donc ils vont.
14: Y compris pour l'investisseur, d'ailleurs.
16: Oui, tout à fait. Donc voilà. Donc effectivement, tu réduis ta part d'emprunt, donc t'as plus de chances de passer sous les 35%. T'as un taux d'intérêt qui peut permettre effectivement d'avoir des rendements qui sont un petit peu supérieurs, et donc ils peuvent permettre effectivement de pouvoir donner vie à un projet d'investissement locatif qui doit revenir quand même quelque chose de plus important en France. On a une problématique de logement plus générale. L'ancien redémarre, le neuf demeure à l'arrêt. Encore une fois, les dispositifs Jeanbrun et peut-être Jeanbrun élargi vont plutôt dans le bon sens, mais c'est que le début. On attend autre chose pour l'arrêt. Encore une fois, les dispositifs Jeanbrun et peut-être Jeanbrun élargi vont plutôt dans le bon sens, mais c'est que le début. On attend autre chose pour

0: parce que vous croyez que ça sera toujours plus rentable d'investir dans des bons DPE. C'est horrible de vous dire ça 50 secondes avant la fin de l'émission. Mais justement, l'assouplissement là, qui a été annoncé sur l'allocation des passoires, 5 ans de plus pour les apparts, 3 ans de plus pour les maisons, est-ce que ça pourrait modifier aussi la politique bancaire à l'égard des logements en fonction de leur diagnostic de performance énergétique ?
1: La modifier, c'est un bien grand mot, mais en réalité, il y a même certaines banques qui refusaient de prendre en considération des revenus fonciers quand vous présentiez une lettre trop dégradée sur le DPE. Ça méritera au moins pour celle-là de pouvoir repondérer des revenus fonciers et abaisser le taux d'endettement. Je ne vois pas d'autre avantage à cette mesurette.
2: Oui, parce que les DPEG, c'est les meilleures décotes, mais les banques n'en veulent pas. Et le problème, c'est que les produits d'investisseurs, c'est des studios. Les studios, ils sont tous en G et les G ne sont pas financés. Donc en fait, c'est tout ce qui concerne le locatif.
0: Sauf si vous prévoyez quand même l'enveloppe, hein, on est d'accord.
2: Non, mais un G, quoi qu'on fasse, il est pas finançable, quoi, grosso modo. Hein,
0: mais si on a le projet, il est d'accord. Hein, Alban, il est d'accord, il nous suit tous les jours. Hein,
1: c'est finançable, il faut, mais c'est un 110 mètres, quoi. Faut être prêt à présenter
0: Alban est hyper sportif.
1: Un dossier solide avec effectivement un engagement de faire les travaux, plusieurs devis, etc. etc. Donc c'est parfois un peu contraignant.
0: Il est sportif, mais il est aussi très tenu par le temps. Il a fait partir le jingle de la fin de l'émission. Vous reviendrez sur ce plateau. Merci à tous les trois d'avoir été avec nous. Ludovic Usio, cofondateur d'Artemis Courtage, Julien Langlade, le président de CAFPI, et Thierry Vignal, le patron d'Atome. Merci de nous avoir suivis et à demain pour un nouvel épisode des Experts de l'Immo sur BFM Business.
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8: Bonjour à tous, ravi de vous retrouver pour ce nouveau numéro de BFM Entreprises, l'émission qui plonge au cœur de vos boîtes tout au long de la semaine. Vous le savez, le lundi, on parle de leadership, le mardi, des outils RH, le mercredi, de croissance, le jeudi, de transmission. C'est le cas aujourd'hui, une histoire de transmission dans cette émission. Vous le savez d'ailleurs, c'est un vrai sujet pour les entreprises. Des dizaines de milliers, voire des centaines de milliers d'entreprises seront à transmettre dans les années qui viennent. On va beaucoup en parler sur BFM Business. Aujourd'hui, je reçois une fondatrice et une repreneuse d'entreprise, Camille Monnier, dirigeante d'Apiplante. Bonjour Camille.
9: Bonjour Sandra.
8: Ravie de vous avoir sur ce plateau. Et Amaya Calvo-Valderrama, fondatrice d'Apiplante. Bonjour Amaya. Ravie de vous recevoir toutes les deux sur ce plateau. On parle de transmission ce jeudi dans BFM Entreprise. C'est parti.
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8: Je m'adresse à la fondatrice, c'est vous, Amaya, la fondatrice d'Apiplante. On va regarder ce que c'est que ces petits produits. C'est quoi Apiplante déjà pour situer un petit peu cette entreprise ?
9: Alors Apiplante, à la base, donc, c'est une entreprise qui est basée en Auvergne, dans le Puy-de-Dôme, et on fait des tisanes bio et majoritairement avec des plantes d'Auvergne. Donc voilà, le but c'est

0: c'est vraiment de pouvoir valoriser les plantes et les savoir-faire en local.
1: Comment vous est venue cette idée de créer une entreprise? Vous venez d'où à la base? L'aventure a commencé il y a une dizaine d'années, en 2015. Pourquoi vous vous êtes dit, je vais entreprendre, je vais créer une boîte spécifiquement dans ce domaine-là?
0: Alors, à la base, on est arrivé avec mon mari en 2015 en Auvergne. Moi, je suis ingénieure agro de formation et je me suis spécialisée dans les plantes médicinales. Et je voulais commencer à me relancer un peu dans cette filière. Et en arrivant en Auvergne, j'ai rencontré une coopérative de cueilleurs professionnels donc, qui s'appelle la Sicarapam. Et ça a été un grand coup de cœur. Et à partir de là, toute la question a été comment est-ce que je pouvais travailler avec eux d'une façon ou d'une autre. Et sauf que pour travailler avec une coopérative de cueilleurs professionnel, il fallait s'installer, faire du volume, voilà. Et du coup, c'est comme ça qu'est arrivé Happy Plant. Après, moi, j'ai toujours été passionnée des plantes et principalement des plantes médicinales. Donc voilà, ça s'est fait comme ça. Et en fait, au début, j'étais toute seule. J'ai lancé Happy Plant en me disant que c'était quelque chose qui était plutôt à vocation à rester petit, local, tout ça. Et en fait, la première année a été un grand bouleversement avec beaucoup de chance. Mais ça a très bien marché la première année. On a été très vite mis en avant.
1: Qu'est-ce qui a fait que ça a bien fonctionné justement cette première année? Quels sont les facteurs qui ont fait que ça a pris tout de suite?
0: Alors moi, j'ai grandi en région parisienne. On partait de Paris pour arriver en Auvergne. Et dès le début, j'ai voulu aussi être assez présente sur Paris avec cette entreprise. Donc dès le début, j'ai commencé à lancer des ateliers tous les mois à Paris pour apprendre à créer ses tisanes, pour faire parler d'Happy Plant. On a fait des salons tous les mois aussi quasiment. On s'est beaucoup donné.
1: Oui, beaucoup d'investissement.
0: Et c'est vrai qu'en fait, lancer une entreprise à Paris, c'est peut-être plus simple pour certaines choses parce qu'il y a plus sur place. Mais par contre, c'est plus simple de sortir du lot depuis l'Auvergne. Et c'est ce qui s'est passé. Et surtout, à cette époque, on était quasiment les seuls à faire des tisanes. Aujourd'hui, il y en a beaucoup. À cette époque, c'était vraiment quelque chose qui n'était pas du tout reconnu encore.
1: Il y avait aussi la volonté de favoriser ce tissu local, cette régionalité du produit.
0: Oui, complètement. Au tout début d'Happy Plant, on a 95% des plantes qui sont vraiment Auvergne, même Puy-de-Dôme, parce qu'en fait, au début, quasiment le seul fournisseur, c'est cette coopérative. Et après, quelques plantes type gingembre, cannelle, etc., qu'on voulait. Et je voulais ces plantes, parce qu'en fait, moi, je les avais découvertes ailleurs. Donc, moi, j'ai travaillé sur des plantes médicinales à Cuba et au Népal. Et c'était des plantes qu'on avait retrouvées là-bas. Et du coup, voilà, je les voulais, celles-ci. Mais au début, on était vraiment sur du 100% local.
1: Une première année, vous l'avez dit, qui marche très, très bien. Énormément d'investissements. On sent presque que c'était trop, peut-être, mais on va y revenir. Qu'est-ce qui s'est passé après cette première année? Est-ce que ça a continué à croître?
0: Ça a continué à monter.
1: Ouais.
0: Ça a continué à monter. On a fait. En deuxième année, j'ai mon mari pour qui, à la base, on était venu en Auvergne, qui a quitté son travail et qui m'a rejoint sur l'entreprise. Et en gros, en cinquième, sixième année, on finit, on est une dizaine. Dans l'entreprise. Alors, 10 en mettant. On a deux stagiaires, je crois, un stagiaire.
1: Ouais.
0: Camille est déjà donc directrice adjointe à ce moment-là.
1: Un bon chiffre d'affaires.
0: Oui, en gros, oui, en termes de chiffres, en première année, alors ça paraît peut-être pas beaucoup, mais moi, au tout début, toute seule, je vendais des sachets à 5 euros et j'avais vraiment pas prévu de faire ça. Mais en première année, je fais un peu plus de 40 000 euros de chiffre d'affaires. En cinquième ou sixième année, on est pas loin du million.
1: Ouais, voilà, 900 000 euros.
0: Ouais, exactement.
1: 2021, c'est intéressant parce que vous êtes déjà dans l'aventure à cette époque-là, Camille. Comment vous y êtes arrivée?
2: Tout à fait. On va revenir à cette fameuse coopérative de cueilleurs. Parce que moi, à ce moment-là, j'étais une salariée de cette coopérative à mi-temps. Je cumulais plusieurs emplois à ce moment-là, mais j'avais encore besoin justement de compléter ce mi-temps-là. Et donc Happy Plant était déjà cliente de cette coopérative. Et donc ce sont mes collègues de la coopérative qui ont fait un peu un appel, qui ont envoyé un mail à tous leurs clients du coin, dont Happy Plant, en disant voilà, nous on a une collègue qui est à mi-temps chez nous, on peut pas lui offrir plus. Est-ce que quelqu'un serait intéressé par l'embaucher?
1: Non, c'est l'opportunité en fait.
2: Voilà, donc, ça s'est vraiment fait comme ça. Et c'est Charlie et Amaya qui ont tout de suite dit nous on la veut, parce que c'était fin 2019, je crois que vous avez reçu ce mail-là.
0: Exactement.
2: Donc voilà, c'était un moment où ça commençait à marcher très très fort pour eux. Et donc en fait, on s'est rencontrés le jour de l'inauguration de votre deuxième boutique. Donc très informel quand même. Moi, j'avais amené quand même mon CV, ma lettre de motivation, je ne savais pas trop. Et j'ai commencé en février 2020 en tant que préparatrice de commandes. Donc, j'étais vraiment dans l'arrière-boutique, je préparais les commandes. sur un mi-temps.
0: Oui, tu sais, sur à 20 peu heures, près 300 voilà. ou 400 colis jour dans l'arrière-boutique.
1: Pour arriver à un poste stratégique très peu de temps après, quand même.
2: Oui. Oui.
1: C'est allé vite.
2: Oui. Oui. C'est allé très vite.
1: Comment, comment vous êtes passée de ça, de la préparation, à ce poste de directrice adjointe?
2: Franchement, ça c'est...
1: C'est la motivation, c'est l'engagement, c'est l'investissement. C'est quoi qu'on récompense ici?
0: Enfin, je bah, je peux répondre. Qui t'a fait monter. Non, bah, en fait, c'est que Camille, elle l'a dit sans le dire, mais c'est qu'elle arrive à un moment hyper stratégique. Elle arrive en février 2020, donc un mois avant le confinement.
1: Ouais.
0: Et d'un coup, nous, tout s'est arrêté. Et là, on ne savait pas du tout ce qui allait se passer, comment ça allait se passer... On était très fatigués déjà à ce moment-là avec Charlie parce qu'on a eu une grosse année 2019. Et en fait, Camille, elle est arrivée et ça a été une bouffée d'air frais parce que très autonome dès le début, indépendante, avec une conscience professionnelle plus qu'on... Et après, quand on est patron et qu'on voit différents salariés traverser l'entreprise... Ça se voit quand on voit
1: on
0: une personne.
1: On se sent pas tous, c'est ce que vous voulez dire.
0: Ouais, on a eu de manière générale des très bons salariés, mais on voit quand il y a quelqu'un qui, où il y a cette conscience professionnelle, où on s'arrête pas. Ah oui, je suis salariée. Donc vraiment, Camille, elle est arrivée avec tout ce qu'elle était, son engagement.
1: Il y a le confinement, effectivement. Oui. Les entreprises souffrent à ce moment-là. Mais fin 2021, c'est-à-dire après le Covid.
0: Oui,
1: vous êtes à 10 salariés et vous êtes un chiffre d'affaires qui est quasiment
0: parce
1: million. Ça va bien.
0: Le Covid, durant le Covid, ça s'est arrêté. Et quand ça s'est rouvert, on a fait partie de ces entreprises où on travaillait en plus dans quelque chose, un peu un secteur du bien-être, autour des plantes médicinales, donc c'est quelque chose à ce moment-là qui a fait un gros boom, et en plus sur du local. Donc on avait tout ce que les personnes recherchaient, et beaucoup de ventes en ligne, et donc du coup là ça a explosé.
1: Donc un marché favorable, votre activité refonctionne, qu'est-ce qui se passe en 2022 pour se retrouver, que l'entreprise Happy Plant se retrouve dans une situation de crise? C'est très peu de temps après, qu'est-ce qui s'est passé?
0: Et ben en fait c'est monté très vite et c'est redescendu très vite, c'est-à-dire que nous on est tombé au moment de la crise du bio, du début de la guerre en Ukraine, c'est-à-dire qu'on a eu, nous en gros après le Covid, on avait tous les revendeurs qui étaient principalement des magasins bio, des magasins vrac, et à partir de début 2022, on a le pouvoir d'achat qui diminue fortement et on commence à voir dans tout ce secteur-là, tous nos revendeurs, toutes les semaines, on avait un revendeur qui fermait.
1: Ouais.
0: Un, ça a commencé, ça, voilà. Et ça allait de plus en plus fort. Et en 2022, on a vraiment donc une diminution forte. Et là, on se pose la question, on commence à se séparer de 2-3 salariés à la moitié de l'année. Et on se dit, là, ça va être chaud. On va voir si on arrive au bout de l'année.
1: Il y a un contexte, vous l'avez expliqué, et effectivement les conséquences. Les équipes sont impactées, il faut repenser la stratégie.
0: Tout.
1: Vous avez l'air à bout de souffle quand vous racontez à ce moment-là.
0: Nous, on est complètement à bout de souffle.
1: Ouais.
0: Mais en même temps, on peut pas. Enfin, une entreprise, ça s'arrête pas comme ça. On est à bout de souffle, mais notre avocate qui nous accompagne depuis le début nous dit vous êtes à bout de souffle, mais vous n'êtes pas encore au point du dépôt de bilan. Donc, si vous passez au tribunal, ça peut passer en redressement. Et sinon, il faut aller voir s'il n'y a pas d'autres personnes qui veulent récupérer cette entreprise.
1: Trouver un repreneur.
0: Voilà, trouver un repreneur. On commence à en parler un peu autour de nous. On voit qu'il y a des personnes qui se positionnent un petit peu, mais dont nous, on ne reconnaît pas forcément l'ADN d'Happy Plant, tout ça. Et puis, dans tous les cas, ce qu'on voit, c'est que si on veut vraiment être attractif auprès de ces personnes, il va falloir que Charlie et moi, on fasse quand même encore au moins un an à fond, et même plus qu'à fond, c'est presque revenir au début, parce que c'est avec beaucoup moins d'équipes.
1: Ouais.
0: Et là, on reprend tout, en fait. On reprend la solitude, entre guillemets, du début, et repartir à zéro. Et ça, c'est très difficile pour nous à imaginer.
1: Les montagnes russes du patron, ça, souvent, sur ce plateau, on l'entend. Et la solution, elle était là. C'était la directrice adjointe. Camille se manifeste. Camille, quelle est votre démarche? Vous voyez la situation se dégrader, évidemment, au poste où vous êtes. Qu'est-ce que vous vous dites?
2: Effectivement, moi, je suis aussi au cœur du vortex. Alors, à ce moment-là, évidemment, je n'ai pas la situation comme Charlie Amaya à ce moment-là. Donc, je n'avais pas tous les chiffres. Je ne savais pas à quel point c'était compliqué. Et puis, je n'ai jamais été patronne. Donc, moi, je ne pouvais pas mesurer ce qui vivait, en fait, à ce moment-là. Et c'est vrai que quand Charlie Amaya m'annonce que là, ça ne va pas du tout et qu'eux, ils aimeraient arrêter, mais pour moi, ça a été... J'ai l'impression que tout s'écroulait.
1: Ouais.
2: Vraiment. Et ça a été vraiment une très grande colère. Alors, pas du tout contre eux, mais vraiment une colère contre tout, contre le contexte. Je trouvais ça tellement injuste que Happy Plant puisse s'arrêter. Alors que voilà, alors qu'il y avait tout, il y avait la passion, il y avait les valeurs, il y avait en fait, il y avait vraiment tout dans cette entreprise, et donc c'était pas juste qu'elle s'arrête.
1: C'est pas juste, mais ce que vous dites, c'est que vous voyez pas que la situation s'est dégradée d'un point de vue économique. Ça veut dire que vous avez pas encore totalement les mains dans ce que c'est qu'une entreprise, la vie de patron, la stratégie, et pourtant vous vous lancez.
2: Pas du tout, mais moi j'avais pas du tout mesuré l'ampleur de la situation, mais c'est pour ça aussi que j'y suis allée.
1: Oui, c'est l'inconscience.
2: Exactement. Non, moi j'étais assez inconsciente et assez insouciante et naïve, mais c'est ça aussi qui m'a permis de me lancer. Mais effectivement, en fait, tant qu'on ne l'a pas vécu, de toute façon, on ne peut pas mesurer à quel point c'est quand même compliqué déjà la réalité d'un entrepreneur, d'un patron, quelle que soit la taille d'entreprise et quelle que soit la santé d'entreprise. Mais si en plus l'entreprise est en difficulté, c'est assez inimaginable, en fait. Et vraiment, tant qu'on ne l'a pas vécu, on ne peut pas mesurer. C'est vraiment ce que c'est.
1: Ah, Maya, vous choisissez donc Camille qui s'est manifestée. Comment ça se passe?
0: Camille choisit Happy Plant. Moi, bien sûr que c'était l'option rêvée, Camille. Mais sauf que Camille, j'ai un élan de protection très fort envers elle. Et moi, je vois ce que ça nous a fait. Mais je vois aussi les... Alors, parce que je lance vraiment un tableau horrible. Mais on a passé des superbes années avec Happy Plant. Mais je vois à quel point ça a été difficile et je vois surtout les conditions dans lesquelles elle va les reprendre. Et même si je lui dis beaucoup, effectivement, je ressens qu'elle ne réalise pas forcément. Mais en même temps, c'est normal, comme elle dit, si on ne l'a jamais fait. Voilà, je lui parle de chiffres, je lui dis des choses concrètes quand même, mais voilà. Mais surtout, je lui ai demandé, je pense, 10 ou 15 fois, est-ce que tu es sûre? Parce que vraiment, là, ça va être costaud. Et que oui, je vais pouvoir t'aider sur la transmission, c'est-à-dire être là pour toi, t'écouter, t'épauler, etc. Mais par contre, moi, j'ai pas non plus la force d'être tous les jours dans l'entreprise et tout, enfin, et être vraiment. Donc, voilà, ça veut dire que là, si tu reprends, ça devient ton bébé. Et t'y vas, on sera là pour toi avec Charlie, pour t'écouter, pour te conseiller, mais ça va être ton bébé, quoi.
1: Et comment se fait justement cette transition? C'est-à-dire, quelle première décision vous prenez? Qu'est-ce que vous mettez en place dans les premiers mois? Parce que finalement, vous devenez la nouvelle dirigeante en l'espace de quoi? Un an, en réalité? Enfin, à partir des premières difficultés jusqu'à ce poste-là, il n'y a pas tant de temps que ça, au final, alors, Camille.
2: Effectivement, mais si vraiment on prend vraiment le temps de la reprise, au moment où il y a eu les premières discussions... ma première proposition de reprendre,
0: novembre, je crois,
2: c'était mi-novembre.
0: Ouais, c'est ça.
2: On a fermé donc mi-décembre pour Noël. Donc, en fait, en deux semaines, tout s'est fait.
1: Ouais.
2: Ça a vraiment été ça. En deux semaines, tous les papiers ont été faits. Et puis, au final, la première décision, ça a vraiment été plutôt la discussion avec ma collègue, avec Delphine. Parce qu'avant d'en parler à Maya et Charlie, avant de leur proposer cette idée un petit peu dingue, c'était d'abord voir avec Delphine, donc qui est ma collègue et qui est toujours là, si elle était OK de me suivre.
1: Elle avait un rôle spécifique?
2: Voilà, elle était et elle est toujours responsable atelier. Donc c'est elle qui gère absolument toute la production, toutes les commandes. Donc c'est vraiment un rôle central et indispensable. Donc si Delphine me suivait, pour moi c'était bon.
1: Il fallait que les équipes suivent.
2: Que Delphine me suive.
1: Que Delphine.
2: Parce que je ne pouvais pas garder tout le monde. C'était pas possible. Et donc, s'il fallait garder quelqu'un, c'était elle.
1: Et donc, vous mettez d'ailleurs en place vous séparez de certaines personnes. C'est un des premiers. C'est toujours comme ça.
2: On est
1: obligé. Vous séparez combien de personnes?
2: Alors, entre juillet, août 2022 et janvier 2023, on s'est séparé de 6
1: personnes.
2: 6-7 personnes.
1: Une majorité des effectifs.
2: Exactement, en sachant que c'est quand même l'équipe qui m'avait accueilli.
1: Mm-hmm.
2: Oui. Une grosse majorité
0: m'avait accueilli. Les personnes qui étaient là avant Camille.
2: C'est ça, et qui avaient construit Happy Plant. Donc voilà, il y a quand même tout, on va dire, il y a tout cet état émotionnel pour tout le monde, qui est quand même assez compliqué à gérer. Et donc effectivement, la première décision, c'était d'en parler à Delphine qui me dit oui, de suite.
1: Oui.
2: Donc après, en parler à Charlie et à Maya. Oula, voilà, c'était beaucoup de discussions parce que justement, ils avaient peur du cadeau empoisonné un petit peu. Discussion avec notre expert comptable, avec notre avocate, pour que je puisse avoir le plus d'éléments possible. Mais moi, à ce moment-là, c'est du vocabulaire que je ne connais pas, que je découvre, donc je ne vois pas tout ce que ça implique. Ce qui est tout à fait normal. Hein.
1: Mm-hmm.
2: Et je me souviens très bien du premier rendez-vous avec notre expert comptable, et Benjamin, qui lui a été le premier à croire en nous, qui a tout de suite dit « Moi, je ne me fais pas de soucis, ça va le faire ».
1: Il faut des gens qui effectivement portent et l'optimisme en eux à ce moment-là.
2: Alors tout à fait, mais je pense qu'il était aussi fou que nous en fait.
0: Complètement.
2: Parce que je n'avais aucun business plan, je n'avais pas de prisonnel, moi je ne connaissais pas ces mots-là.
1: Donc, j'allais dire, une fois que les équipes sont effectivement parties, puisqu'il faut moins de dépenses, quoi qu'il arrive, ça commence toujours par les équipes. Qu'est-ce que vous mettez en place niveau business plan, niveau stratégie, niveau financement?
2: Eh bien, c'est vrai que c'est assez particulier, mais en fait, on s'est un peu débrouillé.
1: Oui.
2: Parce que, alors, effectivement, on doit réduire les charges. Bon, ça, c'est du bon sens. Hein, donc, voilà. On fait avec ce qu'on a. Donc, quand même, on a un stock de plantes, quand même, qui est là. Donc, on fait avec ça. On se débrouille aussi avec ça. Et ensuite, c'est... moi, je ne connaissais pas du tout qu'on pouvait forcément avoir des financements. En fait, je ne connais pas ce milieu-là. Mmh. Non, je ne connais pas tous les dispositifs qui sont partout sur les territoires et qui peuvent accompagner les entrepreneurs. J'ai vraiment découvert ça en 2025. Donc vraiment, pendant 2 ans, on s'est débrouillé entre nous. Et donc, ça a été, de tout déconstruire et de choisir notre cœur de métier. Le cœur du métier d'Happy Plant, c'est vraiment ce qu'on veut préserver contre vent et marée. C'était vraiment le travail de création, donc le savoir-faire d'Amaya. Aussi, les relations avec les producteurs que Charlie Amaya avait installés depuis le début. Mmh. Et vraiment notre travail avec eux, et c'est vraiment le travail à façon que l'on fait avec eux.
1: Finalement, ça vous pose moins problème à vous de repartir petit, ce que vous disiez tout à l'heure, Amaya, c'est-à-dire de repartir un petit peu en arrière par rapport au business. Il le fallait. Vous avez cette force nouvelle et vous réussissez à revenir vraiment sur le cœur de métier.
2: Exactement, c'est vraiment ça. Il a fallu vraiment faire un pas de côté, arrêter certaines choses, arrêter des projets qui pourtant nous plaisaient, mais finalement c'était quand même pas ce qui était le plus important. Donc vraiment revenir à l'essence même d'Happy Plant, pour le protéger, le préserver, et ensuite voir comment on peut le nourrir. Et donc, mais ça, en fait, ça ne se fait pas en un claquement de doigts, ça prend quand même du temps. Et la première chose vraiment qu'on a faite, ça a été de construire notre seconde marque. On l'a vraiment construite ensemble. Amaya nous a créé les recettes, elle nous a créé les packaging. Donc c'est vraiment une marque qu'on a créée entre nous, voilà. Et c'est vraiment une marque qui est destinée au grand public. Donc d'abord, c'était vraiment pour les professionnels. Donc c'était pour les supermarchés du coin, pour les aires d'autoroute, les sites touristiques. Et en fait, on a vu qu'elle marchait, qu'elle a tout de suite pris.
1: Ouais.
2: Et ça, c'était vraiment la première chose qu'on a mise en place, sans rien y connaître en commercial.
1: On va un petit peu avancer parce que ça passe très très vite. Vous avez eu, dans cette aventure, plusieurs récompenses par la suite. Qu'est-ce qui s'est passé?
2: Qu'est-ce qui s'est passé? C'était des grandes, grandes surprises. Parce qu'effectivement, on se retrouve c'était il y a exactement un an.
1: Oui.
2: Vraiment, c'était en avril 2025. Donc, ça fait un peu plus de 2 ans que j'ai repris Happy Plant. Et ça commence à aller mieux, déjà, à ce moment-là. Et je postule à un concours, donc les 101 femmes entrepreneurs. Un concours qui est porté par BPI France et Matignon. Et qui récompense l'entrepreneuriat au féminin sur le territoire, donc avec une femme par département. Donc, moi, je concours pour le Puy de Dôme. Et je suis sélectionnée. Je me retrouve lauréate, donc je me retrouve à Matignon avec 100 femmes vraiment extraordinaires. Donc ça, c'était la première récompense. Et ça a été la première reconnaissance qui m'a fait dire « Ok, je suis vraiment chef d'entreprise et je suis bien dans mon rôle et je me sens légitime. »
1: Et il y en a eu d'autres.
2: Et il y en a eu d'autres.
1: Lesquelles?
2: Parce qu'il y a eu donc, le trophée de la CPME, Confédération donc, pour les petites entreprises, TPE et PME, et qui nous a récompensé pour notre site internet en décembre dernier. Donc là, c'est vraiment tout récent, pour le coup.
1: Oui.
2: Donc voilà, ça fait déjà 2 récompenses en 1 an.
1: Amaya, vous voyez comment ce succès, ce renouveau, quelle est aujourd'hui vous, votre vie? Est-ce que vous avez encore un rôle, justement, avec Happy Plant? Comment vous participez à cette aventure?
0: Bah alors là, enfin ce qui se passe aujourd'hui, c'est la plus belle chose qui peut se passer.
1: Ouais.
0: C'est-à-dire que Camille a pu reprendre Happy Plant, que elle a dépassé le sable mouvant du début, et que l'entreprise qui a été créée il y a 10 ans est en train de retrouver complètement un nouveau souffle et à l'image de Camille. C'est-à-dire que l'idée c'était vraiment que elle puisse se l'approprier complètement, et elle l'a emmenée avec l'ADN qu'on a créé, pas forcément là où moi je serais allée, mais c'est ce qui est super beau justement du coup. C'est vraiment,
1: On va passer au conseil de l'expert pour retenir une leçon de tout ça.
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1: J'aimerais bien savoir ce que l'une et l'autre vous auriez fait différemment. Bah, déjà Amaya, vous, si vous aviez à revivre ça, qu'est-ce que vous regrettez finalement dans cette aventure? Y a-t-il des regrets d'ailleurs, ou finalement c'est très bien comme ça et finalement avoir entre guillemets perdu la direction de cette entreprise, c'est pas un problème pour vous?
0: Non, alors c'est pas un problème pour moi, c'est très bien comme ça. Franchement, des regrets, moi aujourd'hui en gros, je fais les mélanges, je fais la partie d'herboristerie qui est ce qui me plaît
1: énormément. C'était votre métier.
0: Voilà. Je crois pas avoir de regrets. Ce qui aurait été bien, parce que en fait, forcément dans un monde idéal, ce qui aurait été mieux, c'est que cette passation se fasse à un moment où économiquement, c'est allé beaucoup mieux. Mais en même temps, à un moment où économiquement, hein. Voilà, c'est rarement le cas. Après, moi j'étais déjà prête à vouloir un peu lâcher les rênes avant, mais à un moment où économiquement ça allait beaucoup mieux, il y aurait eu des enjeux financiers aussi entre nous, que Camille aurait peut-être pas non plus pu à ce moment-là répondre à ces choses-là. Donc en fait, je sais pas si... Ouais, je pense que ça a été très dur, mais c'était finalement... Mais c'est facile de dire ça pour moi parce qu'aujourd'hui elle a fait un travail immense, mais c'était peut-être finalement la meilleure façon en fait.
1: À l'aube de ce que vous avez vécu, ça fait quelques années maintenant que vous avez repris Happy Plant, j'ai vu que vous aviez eu un petit problème de légitimité.
0: Oui.
1: Bon, quand on voit ce que vous avez obtenu, les prix, une entreprise qui est à nouveau florissante, c'est fini?
2: Oui, maintenant c'est fini. mais c'est vrai que c'est vraiment je pense, le problème.
1: Il y a un syndrome.
2: Voilà, et puis c'est vraiment pour les reprises, c'est particulier quand on reprend. Hein. Parce que c'est effectivement déjà en soi, il faut se sentir légitime à sa place. Quand on n'a jamais eu vraiment de modèle d'entrepreneur, enfin c'est quand même assez compliqué. Et oui, ça veut dire qu'il faut quand même retisser les liens avec tout le monde. Alors que ce soit donc effectivement avec ma collègue Delphine. Alors oui, elle a gardé son poste et les mêmes missions, mais quand même on se retrouve à deux, une entreprise qui était dimensionnée pour 10, il a fallu redéfinir les rôles, qu'on recrée une nouvelle dynamique entre nous, donc c'était quand même toute une relation nouvelle à créer entre nous, mais aussi les relations avec les clients, leur expliquer qui moi j'étais, ce qui se passait, les rassurer, pareil avec les producteurs, parce que ça a été quand même très très long. Et en fait c'est un travail qu'on ne voit pas aussi, et c'est vrai que pendant longtemps et même encore maintenant, c'est toujours quand on parle d'Happy Plant, on me parle encore de Charlie et Amaya, parce que c'est vrai qu'ils ont une aura tellement forte autour d'Happy Plant que il a vraiment fallu rentrer là et se montrer, se dire maintenant c'est moi. Et voici comment ça va se passer, et ça va bien se passer.
1: Ouais. Ce qui est intéressant dans ce que vous dites toutes les deux, c'est que vous vous êtes vraiment fait accompagner. Il y a un expert comptable, il y a une avocate, il y a eu quand même un accompagnement dans les domaines les plus importants, le juridique, les RH, le financement, effectivement. C'est absolument essentiel, il faut le rappeler quand même, Camille.
2: Alors, ça, c'est essentiel. Vraiment, c'est très important. Notre expert comptable a quand même été très soutenant aussi à ce moment-là. Je ne compte pas le nombre de fois où je l'ai appelé en panique et qui lui me rassurait. Mais il y a vraiment beaucoup de dispositifs sur tous les territoires. Et c'est vrai que ça, c'est mon seul regret. J'aurais aimé les connaître plus tôt. Parce qu'effectivement, je pense qu'ils aident énormément, ne serait-ce qu'en soutien moral pour la santé mentale. Parce qu'on est quand même seul, voilà, comme vous l'avez dit, la solitude du dirigeant, on est seul, on prend des décisions, on ne sait jamais si ce sont les bonnes, on les découvre que plus tard. Et voilà, on prend comme des décisions qui ne sont pas anodines, que ce soit vraiment sur des collaborations ou avec nos propres collaborateurs, sur son propre salaire. On ne sait pas si on prend les bonnes décisions.
1: Je retiens aussi, Amaya, de ce que vous disiez, que vous n'aviez... Finalement, est-ce que vous n'avez pas assez anticipé ce qui est arrivé à votre entreprise? Ce succès qui a été phénoménal.
0: Alors oui, ça, je ne l'ai pas anticipé.
1: Et la taille qu'elle allait prendre, fait que vous couriez après, peut-être, cette aventure.
0: C'est vraiment ça. Oui. Je n'avais pas du tout anticipé ça. Et alors si, ce que j'aurais aimé, je viens de repenser parce que, dire, au côté du regret, c'est que ce que, forcément, avec l'expérience d'aujourd'hui, ça aurait été de nous rendre compte plus tôt, fin 2021, qu'il y avait des warnings pour 2022 et que peut-être que si on aurait pris des décisions plus tôt, ça aurait été moins fracas total en 2022. Mais ça, le truc, c'est qu'en même temps, c'est relié à l'expérience et aux premières fois, quoi. Donc, voilà.
1: Oui, et c'est vrai que les patrons disent souvent ça, mais on a du mal hein, quand on a les mains dans le cambouis à se rendre compte effectivement du timing et d'avoir le recul nécessaire. Merci beaucoup à toutes les deux d'avoir partagé cette expérience de transmission d'Happy Plant. Camille Monnier, dirigeante actuelle d'Happy Plant, et Amaya Calvo-Valderrama, fondatrice de l'entreprise. Merci à toutes les deux pour cette expérience. Émission à retrouver en podcast et en replay sur notre appli, sur notre site. Passez une très bonne journée sur BFM Business.
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4: Une patronne ce matin. Bonjour Sylvie Roche. Bonjour.
5: Merci d'être sur notre plateau. Vous êtes la directrice générale du CRIP, le club des responsables d'infrastructures. Vous êtes aussi présidente de l'association Famat Numérique. Alors, vous avez publié une tribune il y a quelques jours appelant à faire du numérique une priorité nationale. Oui. Pour vous, le travail qui a été fait ces dernières années dans les startups, les infrastructures, la formation, c'est pas du tout à la hauteur de ce qu'il faudrait ?
4: Oui, je pense qu'il faut. Alors, peut-être permettez-moi dans un premier temps de vous préciser ce qu'est le CRIP. Ça représente 16 000 décideurs informatiques et leurs équipes qui travaillent dans 350 sociétés françaises, donc CAC 40, SBF 120, ETI et aussi du secteur public. Mais ces 350 entreprises ont 40 milliards d'euros à dépenser annuellement dans la tech. Donc, c'est beaucoup d'argent. Et où ces 40 milliards vont aller ? Jusqu'à maintenant, plutôt à 80% dans des sociétés extra-européennes.
5: Pour pas dire quoi ? Américaines ?
4: Américaines, asiatiques. Donc, oui, il y a un vrai sujet. Alors, il y a un sujet par rapport de souveraineté, mais il y a aussi un sujet de compétences. Et c'est surtout ce sujet de compétences qui m'interpelle. Parce que les sociétés, les entreprises font beaucoup d'innovation, il n'y a pas de problème, l'innovation est foisonnante dans les entreprises françaises, mais c'est difficile de recruter, il y a une pénurie massive de compétences dans le numérique.
5: Et en même temps, on a l'impression de voir qu'il y a quand même des belles réussites dans l'intelligence artificielle chez nous. Alors on a Mistral qui n'est pas encore au niveau des grandes IA américaines, mais qui a une fierté française. Yann Lequin, ancien de Meta, qui est revenu en France, pour ne citer que ses personnalités et ses entreprises. Pour vous, c'est quoi ? C'est pas suffisant.
4: C'est pas suffisant. C'est pas suffisant. Il faut vraiment changer de braquet aujourd'hui.
5: Et comment on fait ? Parce qu'il y a beaucoup de moyens quand même qui ont été mis dans le numérique ces dernières années.
4: Il faut que ce soit... Alors, la partie technologique, il faut qu'il y ait une vraie volonté de la part des entreprises, mais du sol au plafond, de choisir, si c'est possible et si c'est intéressant pour l'entreprise, une technologie souveraine. Quand je dis souveraine, c'est une technologie française ou européenne. Il faut aussi jouer collectif.
5: Mais on a l'impression qu'on se tourne de plus en plus vers ça, non ? Avec notamment le positionnement de l'administration Trump, il y a des entreprises, des administrations, des services publics aussi qui ont dit il faut sécuriser ces systèmes informatiques et aller chercher chez les Européens.
4: Oui, on commence à le faire, mais je pense qu'il faut aller encore plus vite. Encore plus vite et surtout aussi, je reviens sur ce sujet, je pense que c'est pas qu'un problème de techno, c'est aussi un problème de compétences.
5: La formation, à quoi est-ce que vous appelez il faut un sursaut, il faut un choc pour qu'on prenne conscience que ces sujets-là doivent être au cœur de la formation. Il faut qu'en fait les professeurs aussi, dès l'école, soient formés, sensibilisés à ces questions.
4: Alors là, j'abonde complètement dans votre sens parce qu'effectivement, aujourd'hui, on ne peut pas transmettre ce que l'on ne connaît pas. Donc, la première étape, c'est déjà de former nos professeurs aux nouvelles technologies. Et il y a plein de choses qui sont faites, mais l'IA va plus vite que nos plans de formation. Les élèves qui sortent des écoles ne connaissent pas les technologies qui sont mises en place. Tout va trop vite. Donc déjà formation des professeurs.
5: Un mot sur les femmes, puisque vous êtes présidente de l'association Femmes at Numérique. Elles ne représentent que 24%, selon les chiffres que vous nous apportez, 24% du secteur, à peine 8% dans les métiers techniques de l'informatique. Qu'est-ce que vous faites ? Qu'est-ce que vous feriez pour changer les choses ?
4: Il y a trois leviers. C'est casser les stéréotypes. Ça, c'est hyper important. C'est présenter des rôles modèles. Les jeunes filles ont du mal à s'imaginer dans les métiers du numérique. Il y a des caricatures qui subsistent.
5: Faire connaître les métiers aussi, parce que le numérique,
4: alors,
5: en fait, c'est très
4: abstrait. Alors, le troisième levier, c'est celui-ci, c'est-à-dire expliquer que le numérique, c'est un métier concret et que derrière les écrans, eh bien, ce sont des équipes, c'est de l'humain, c'est du collaboratif, c'est travailler avec les métiers et au service de la santé, de l'environnement, de l'éducation. Et surtout, il faut comprendre que c'est concret et que ce n'est pas un métier abstrait réservé à des experts.
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18: Bonjour à tous, bienvenue dans la semaine de Culturia. Comme chaque week-end, on vous fait un petit résumé du meilleur de l'actualité intelligence artificielle de la semaine. Et on va commencer avec la révolution robotique. On en parle assez régulièrement, hein, mais c'est vrai que les avancées sont toujours plus folles semaine après semaine. Évidemment, ça se passe en Chine. On va aller découvrir ça ensemble.
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6: Anthony Morel, votre prochaine amende ne viendra pas d'un agent de police, mais d'un robot. En Chine, c'est déjà une réalité, ça commence à ressembler un peu à Robocop.
18: Oui, c'est ça, presque. Vous grillez un feu, vous traversez hors des clous et c'est pas un policier qui va venir vous interpeller. C'est un humanoïde, alors pas encore tout à fait comme Robocop, pas tout à fait aussi menaçant, encore que, mais ce sont aujourd'hui des policiers eh bien, qui
6: officient. Les images alors, que vous nous avez apportées, alors venez nous voir franchement sur le canal 25, dingues. Sur la TNT, elles sont dingues parce que c'est ultra flippant.
18: Bah, c'est-à-dire que vraiment...
6: C'est des humanoïdes sur skate.
18: C'est ça, exactement. Alors humanoïdes, donc deux bras, deux jambes et même une peau en silicone, la seule petite différence, c'est qu'effectivement, ils sont montés sur une plateforme mobile parce que c'est plus facile aujourd'hui que de les faire marcher. On peut faire marcher des robots, mais ça consomme beaucoup de batterie. Et donc, ces robots-là, ils sont vraiment déployés dans certaines villes chinoises. Depuis quelques jours, ils peuvent même verbaliser. Alors, on les met plutôt à faire la circulation. En gros, on va les mettre à des intersections. Ils sont équipés de caméras intelligentes et ils vont être capables, de manière tout à fait redoutable, de détecter quelqu'un qui est passé hors des clous, une voiture qui dépasse un petit peu la ligne blanche, un conducteur de scooter qui ne porte pas son casque. Tout ça va être détecté instantanément et les personnes vont pouvoir être verbalisées. On peut aussi venir leur parler à ces robots. On peut leur demander, par exemple, si on est perdu et ils vont nous donner le chemin. Donc ça fait partie en gros des cas d'usage pour ces robots policiers qui ont vraiment un uniforme.
6: Oh, ils ont une casquette jaune, et un gilet jaune.
18: La veste jaune réfléchissante et le petit badge. Alors le badge, c'est écrit Intelligent Police Unit R001, donc R comme robot évidemment. Encore une fois, c'est pas juste une expérimentation. Il y a plus de 1000 de ces robots conçus par la société Aimoga qui ont été commandés par l'État pour les déployer dans des villes chinoises. Et c'est aujourd'hui eh bien, une réalité, avec l'idée, alors pas forcément de remplacer les policiers, parce que c'est comme partout, il y a une crise des vocations, en fait on manque d'effectifs, mais on va les mettre notamment à des intersections qui sont très polluées, où on n'a pas forcément envie d'envoyer des êtres humains, là où il y a beaucoup de bruit dans les grandes agglomérations chinoises, et donc ce sont ces robots policiers qui font le boulot aujourd'hui.
6: Ce qui est impressionnant, c'est que vous parlez d'humanoïdes, mais là la peau est rose, il y a des yeux, il y a vraiment en fait, un déguisement humain.
18: Il y a plusieurs versions, il y a la version vraiment qui sort de l'usine, où ils leur ont fait vraiment une peau en silicone qui ressemble à des êtres humains, et ceux qui ont été déployés, certains n'ont pas cette peau, je pense justement pour éviter de faire un peu trop peur aux gens.
6: À parce l'œil nu, franchement, de loin, vous ne faites pas la différence.
18: Si ce n'est le petit skateboard, comme vous
6: oui,
18: dites.
6: Oui, si ce n'est le fait qu'il ne marche pas. Bon, enfin, globalement, c'est quand même assez bluffant. Et il ne tire pas encore sur les gens, mais il pourrait.
18: Alors, il pourrait, à terme, pourquoi pas. Il y a d'autres robots pour ça, alors pour le coup, qui ne sont pas encore déployés, mais qui sont en cours d'expérimentation, toujours en Chine. Alors là, on ne parle pas de robot humanoïde, c'est un robot qui s'appelle le Rotunbot. C'est une grosse boule, en fait. Non, mais c'est incroyable. Mais alors, celui-ci, il est pire. Il est bien, bien pire.
6: Le film Rubber avec le.
18: Ah oui, c'est ça,
6: le pneu qui vous suit.
18: Eh ben c'est ça, c'est exactement ça.
6: C'est exactement ça.
18: Alors pour ceux qui n'ont pas la référence, c'est vraiment une sphère. Il est équipé de caméras avec reconnaissance faciale embarquées, de grenades de dispersion, de systèmes de diffusion de gaz lacrymogène. Et donc quand il y a une course-poursuite, donc il accompagne une patrouille de police, et donc il va rouler à la poursuite d'un suspect, et il va essayer d'aller le tamponner, en fait, pour le faire tomber, parce qu'elle passe quand même 125 kilos, cette boule. Donc quand elle vous rentre dedans à 30 km/h, ça fait quand même bizarre. Elle peut aussi, parce qu'elle est équipée d'un filet, donc d'une projection façon Spider-Man, et pff, elle va vous envoyer le filet pour. Non, mais ça paraît complètement loufoque, mais c'est réel. C'est vraiment, c'est testé aujourd'hui par la police. Il y a d'autres modèles qui sont équipés de tasers, qui sont aussi testés. Je parle de la Chine, mais il n'y a pas que la Chine. En fait, il y a plein d'expérimentations un petit peu partout dans le monde. Il y en a aux États-Unis, à San Francisco aujourd'hui. Vous avez la police qui peut utiliser des robots qui ont la possibilité de neutraliser des suspects si la vie du policier est en jeu. À Singapour, ils sont en train aussi d'utiliser ces robots pour détecter des incivilités, par exemple des déchets qui traînent par terre ou ce genre de choses, avec la possibilité de verbaliser. Donc vraiment, il y a des expérimentations qui se multiplient un peu partout dans le monde.
6: Et ça, en France, c'est possible ?
18: Non, alors pas sous cette forme-là. Bon, nous, on a RGPD, CNIL, évidemment, ça limite les choses. La reconnaissance faciale est interdite. En revanche, on a des systèmes de surveillance algorithmique. On en a beaucoup parlé au moment des Jeux Olympiques. On pourrait intégrer ça dans des robots. Ça paraît pas impossible. Après, il y a la question de l'acceptation sociale qui me semble un petit peu compliquée dans un pays comme la France. Se faire surveiller H24 par des robots, je suis pas sûr qu'on soit prêt psychologiquement.
6: Être poursuivi par un pneu, c'est un peu étonnant.
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18: Bon, vous l'avez peut-être constaté, hein, si vous achetez un smartphone, un PC, une console, les prix augmente en ce moment et malheureusement ça n'est que le début. Bah oui, la crise des composants bat son plein, notamment à cause de l'intelligence artificielle, et ça n'est pas prêt de s'arrêter.
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6: Est-ce que vous connaissez la rampocalypse ? Ça fait très très peur. C'est normal parce que ça fait augmenter le prix des ordinateurs et des PC. Ça vient de la pénurie de mémoire vive, celle qu'on appelle à la RAM. Et tout ça, évidemment, c'est à la cause de l'IA.
18: Oui, exactement. On dit alors rampocalypse ou ramageddon. Les gens de la tech aiment beaucoup les jeux de mots. Voilà, donc c'est l'apocalypse, mais à cause de la RAM. La RAM, c'est la mémoire vive. C'est ces composants qui sont essentiels à nos PC, à nos smartphones, dans les voitures aussi. Enfin, on en a dans tous les appareils électroniques aujourd'hui, c'est ce qui permet à nos ordinateurs ou à nos téléphones de fonctionner rapidement quand on les utilise. Le problème, on en a parlé régulièrement sur BFM Business, c'est qu'aujourd'hui, il y a un gros goulot d'étranglement parce qu'un autre gros consommateur de mémoire vive, c'est le domaine de l'intelligence artificielle. Dans les data centers, on en consomme énormément. Or, aujourd'hui, il y a 3 fabricants dans le monde, 2 coréens, Samsung et SK Hynix, et un américain, Micron. Et ces constructeurs, aujourd'hui, ils favorisent largement l'intelligence artificielle parce que c'est beaucoup plus intéressant d'un point de vue financier, et donc du coup il ne reste que les miettes pour les fabricants de téléphones et d'ordinateurs. Et donc on vous dit depuis plusieurs mois que ça va mécaniquement faire augmenter le prix de tous les appareils électroniques. Bah ça y est, on y est, on est dans le dur, on commence à en avoir des exemples concrets. Je vous en donne quelques-uns. On a eu des augmentations sur les prix des PS5 par exemple, des consoles 100 € sur les Sony PlayStation 5, sur les smartphones, les Galaxy par exemple de Samsung ont vu aussi leur prix augmenter, les Surface, c'est les ordinateurs et tablettes de Microsoft, augmentation de 200 à 600
6: ah oui, c'est,
18: euros.
6: C'est des grosses augmentations.
18: C'est des très grosses augmentations. On peut aussi penser aux casques de réalité virtuelle, les MetaQuest par exemple. Donc vraiment, ça concerne absolument tous les produits électroniques et on n'a encore rien vu puisqu'on a des augmentations à venir chez Acer, chez Dell, chez Xiaomi aussi. HP donne ce chiffre très intéressant. La RAM représente aujourd'hui 35% du coût de fabrication d'un PC. 35%, c'est énorme. C'était 15% il y a encore quelques mois. Ça veut dire que vraiment, on a une augmentation réglementation qui va concerner absolument tous les appareils électroniques.
6: Mais en plus, Anthony, on est au début de la crise, là, donc ça va forcément durer.
18: Oui, alors c'est difficile de dire quand ça va se terminer. Il y a des cabinets de recherche qui travaillent un peu sur le sujet, ils donnent des estimations, alors plus ou moins au doigt mouillé, mais enfin, on nous dit, alors TrendForce dit par exemple que les prix de la RAM devraient connaître une hausse de près de 100% au deuxième trimestre. On parle d'une augmentation jusqu'à la fin de l'année. D'autres disent que le retour à la normale ne se fera qu'à partir de 2028. Il y a une question que se posent beaucoup de consommateurs, c'est est-ce que je devrais retarder mon acte d'achat ? En fait, c'est pas la bonne stratégie visiblement parce que c'est parti pour durer, tout simplement parce que on a deux phénomènes. Le premier, c'est que l'intelligence artificielle consomme de plus en plus avec les nouvelles IA agentiques, avec les IA génératives de vidéos. On a besoin de plus en plus de RAM. Et puis, les usines de RAM, on les ouvre pas comme on ouvre un supermarché. Ça prend du temps, ça coûte des dizaines de milliards de dollars. Et donc, forcément, il va y avoir un décalage dans le temps.
6: Mais du coup, si on n'arrive pas à suivre, peut-être il faut baisser les exigences en matière d'IA sur les devices.
18: Alors, on va baisser en fait la RAM dans les devices. C'est-à-dire, en gros, on va avoir un phénomène de shrinkflation comme on a dans plein d'autres secteurs économiques. Sauf que là, c'est pas on vous enlève 20 grammes sur votre paquet de chips et on le vend au même prix. C'est qu'on va vous mettre moins de RAM, moins de mémoire vive. Donc, on va avoir des appareils. Au lieu d'avoir 12 gigas, bah, vous aurez 8 gigas et ce sera vendu exactement au même prix. C'est une régression technologique. Hein, c'est rare de voir ça. Il y a aussi des fabricants qui commencent à faire appel à des composants qui viennent de produits reconditionnés ou recyclés. Donc, on voit bien qu'on est vraiment dans toutes les solutions sont bonnes pour pallier ces goulots d'étranglement qui sont très très compliqués à gérer pour les industriels aujourd'hui.
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18: Oh, allez, une petite histoire très savoureuse comme on les adore maintenant. Une loi sur l'intelligence artificielle qui ne verra finalement pas le jour. Alors, c'est pas en France, c'est en Afrique du Sud que ça se passe. Découvrons ensemble pourquoi.
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6: Anthony Morel, on le sait que dans certains cas, l'intelligence artificielle raconte n'importe quoi. Dans certains contextes, ça peut devenir très embarrassant. Exemple en Afrique du Sud, où une loi qui est censée encadrer l'intelligence artificielle a dû être retirée en urgence. Racontez-nous.
18: Ouais. Alors, niveau ironie, on peut pas faire mieux. C'est-à-dire une loi sur l'IA bidonnée par l'IA. C'est ce qui s'est passé en Afrique du Sud. Afrique du Sud qui était très contente d'être le premier pays africain à se doter d'une réglementation spécifique sur l'intelligence artificielle, un peu sur le modèle de notre IA Act européen, et donc ils avaient peaufiné pendant plusieurs mois, c'est le ministère de la communication là-bas qui avait géré ça, cette loi, donc ils avaient prévu de la création d'une commission nationale de l'IA, d'un comité d'éthique, enfin tout un texte qui réglementait l'intelligence artificielle. Bon, très bien. Le texte est publié et là, on va se rendre compte, alors quand je dis « on », c'est un grand quotidien national qui va passer le texte à la loupe et ils vont se rendre compte que ce texte, eh bien en fait, il y a un certain nombre de références académiques qui n'existent pas, qui ont été complètement bidonnées, en d'autres termes, qui ont été hallucinées par l'intelligence artificielle. On va se rendre compte en fait que ce texte sur l'IA, il a été en partie au moins rédigé par ChatGPT ou par Gemini ou par Claude, enfin peu importe, mais en tout cas que l'IA a été utilisée pour le rédiger, ce qui fait un peu tâche évidemment. Alors, excuse publique du ministère, il y a un certain nombre de fonctionnaires qui vont se faire renvoyer, le ministre s'excuse de ce texte, ces manquements ne sont pas juste un problème technique, ils compromettent l'intégrité et la crédibilité de ce projet politique. Faut quand même se dire, enfin là on est quand même dans un contexte où on a un texte qui est lu et relu par des hauts fonctionnaires.
6: Ah oui, c'est ça le truc.
18: Non, mais c'est fou quand même. Cabinet ministériel.
6: Il suffit de relire.
18: Publication officielle, il suffit de relire et de vérifier, mais on se rend compte qu'en réalité, bah non, on ne fait pas cet effort-là. On utilise l'IA et puis derrière, eh bien, on publie. Donc, excuse publique. Et puis, le ministre explique que l'incident devrait servir de leçon d'humilité, qu'il illustre comment ces réflexions menées autour de l'IA sont essentielles, ce qui est une jolie pirouette, mais le mal est déjà fait.
6: Mais ça veut dire qu'aujourd'hui, même à des niveaux très élevés, on ne relie pas l'intelligence artificielle, ce qui veut dire qu'on a partout des textes truffés d'erreurs.
18: C'est exactement ça. C'est-à-dire qu'utiliser l'IA pour rédiger un texte, ce n'est pas un mal, évidemment, quel que soit le niveau. D'ailleurs, ce n'est pas un problème. Le problème, c'est que ChatGPT s'est passé d'un outil d'aide à la rédaction à une source implicite d'autorité. C'est-à-dire que ça a l'air bien écrit, les sources ont l'air sérieuses, donc on utilise ça, on copie-colle et on ne vérifie pas. Et c'est vrai dans tous les domaines. On a eu, vous savez, ces exemples de cabinets de conseil qui avaient été pris les doigts dans le pot de confiture. On s'est rendu compte que leur rapport était rédigé en grande partie, qui fait facturer très très cher à des gouvernements, était rédigé par l'IA et qu'ils étaient bourrés d'erreurs. Il y a dû avoir des remboursements d'ailleurs qui ont été réalisés. C'est vrai aussi dans des grands cabinets d'avocats où on s'est rendu compte que eh bien pour préparer leur plaidoirie, les avocats utilisaient ChatGPT et quand ils arrivaient au tribunal, on se rendait compte que les textes de loi, les jurisprudences citées étaient complètement bidonnés. Ça fait un peu tâche là encore. Et puis balayons aussi devant notre porte, hein, les journalistes. Il y a aussi des grands quotidiens et des grands journaux. Aux États-Unis, par exemple, un grand magazine qui avait publié une liste de recommandations de lecture pour l'été. Donc voilà, une dizaine ou une quinzaine de bouquins. Voilà ce que vous pouvez lire. Sauf qu'en fait, la plupart des bouquins n'existaient pas. Ils avaient été juste inventés. Le journaliste, il avait fait une liste, écris-moi une liste de bouquins à lire pour l'été, et ils avaient été inventés par ChatGPT.
6: Une fois, personne relit, quoi.
18: Voilà, ce qui est dommage. Pour les journalistes, c'est encore plus dommage que pour les autres professions.
6: Mais après, ça fait boule de neige. C'est-à-dire que les hallucinations, les erreurs nourrissent les erreurs.
18: C'est ça. En fait, il faut penser ces hallucinations de manière systémique. C'est-à-dire que ces erreurs, quand elles ne sont pas détectées, et la plupart du temps, c'est le cas, eh bien, elles vont se retrouver où ? Sur Internet. Par exemple, le texte de loi dont je vous parlais, bah, il est publié sur Internet avec toutes les hallucinations. Et les prochaines générations d'IA, quoi elles vont s'entraîner ?
6: Avec ça.
18: Eh bien, avec ça. Avec ces textes qui sont bourrés d'hallucinations. Et donc, elles vont générer encore plus d'hallucinations. On parle maintenant de consanguinité de l'intelligence artificielle. Certains parlent de modèle collapse, de d'effondrement du modèle, parce que l'IA ne fait que s'entraîner avec des copies de copies de copies qui sont de plus en plus appauvries en termes de qualité d'information.
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18: Et pour finir, une question presque philosophique. Est-ce qu'avec l'intelligence artificielle, on a le droit de poursuivre l'œuvre d'un artiste disparu ? Vous avez 4 heures.
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6: Anthony Morel, et si l'intelligence artificielle permettait de faire revenir des artistes d'entre les morts ? Cette semaine, des spectateurs ont pu assister à la première représentation d'une nouvelle pièce, une nouvelle pièce de Molière, qui, on le rappelle, est mort il y a 350 ans.
18: Oui, c'est ça. Petit rappel historique quand même. Alors, ça s'appelle L'Astrologue ou les faux présages. Et c'est pas un manuscrit perdu qu'on aurait retrouvé miraculeusement dans un grenier. Ça aurait pu être ça, mais non. C'est une pièce inédite, je mets des gros guillemets à inédite évidemment, de Molière, qui a été conçue grâce à l'intelligence artificielle. En gros, on s'est posé la question, s'il n'était pas mort en 1673, quelle pièce il aurait pu écrire après, en respectant le plus précisément possible son style, son phrasé, son humour aussi, le type d'intrigue et de comédie qu'il mettait en place. Alors c'est un projet qui s'appelle Molière Ex Machina, porté par Sorbonne Université, le Théâtre Molière Sorbonne et une troupe d'artistes. Ils se sont aidés évidemment d'une intelligence artificielle, pas de ChatGPT, non, Mistral, une IA nativement dans la langue de Molière, c'est quand même mieux. Ils l'ont nourri avec les textes de Molière, ils ont prompté et ils se sont retrouvés avec une pièce. Alors, je vous fais le pitch rapidement, je ne l'ai pas vu la pièce, donc les premières représentations c'était au château de Versailles. Le pitch, c'est un grand bourgeois qui confie toute sa vie et toutes les décisions de sa vie à un astrologue, un charlatan, qui s'appelle Pseudoramus et qui va plus ou moins le rouler dans la farine, qui va lui proposer de marier sa fille à un homme qui est lourdement endetté, mais sa fille, elle ne veut pas, elle va être aidée par sa servante.
6: On retrouve des fondamentaux.
18: Et c'est exactement ça. On a tous les fondamentaux de Molière. On a la satire sociale, on a les amours contrariés, on a la servante rusée qui vient aider l'un des protagonistes.
6: Avec des personnages qui s'appellent Léandre ou pas ?
18: Alors, il y a des personnages qui rappellent vraiment, en tout cas, les noms de Molière. Même le phrasé, moi, j'aime beaucoup. Peste soit de ces astrologues qui jouent les entremetteurs. Là, ça sonne très Molière, y compris dans la façon d'écrire réellement. C'est pas facile, d'ailleurs, y compris pour les comédiens, parce que c'est quand même du français du XVIIe siècle. Mais voilà ce que l'IA a pu pondre, entre guillemets, en guise de nouvelle pièce de Molière.
6: Mais c'est quoi la performance ? C'est avoir réussi à faire un bon prompt ? Parce que ça, je peux le faire. Hein.
18: Oui, alors c'est ce que je me suis dit. En fait, quand j'ai entendu parler du projet, ça date de plusieurs années déjà, je me suis dit, c'est pas très compliqué. Maintenant, n'importe qui peut demander à ChatGPT, écris-moi une pièce dans le style de Molière. Mais en fait, ça va beaucoup, beaucoup plus loin que ça. C'est-à-dire que c'est pas juste un prompt tapé en 30 secondes. On a travaillé avec des historiens, des spécialistes du théâtre classique, des costumiers, des scientifiques. Il a fallu inventer les décors, des costumes. Là encore, en donnant à l'IA, en la nourrissant avec des informations de l'époque, il y a eu plus de 20 000 allers-retours entre les algorithmes et l'équipe humaine. Et en fait, c'est vraiment ça. C'est un travail d'affinage et de peaufinage de l'humain, des spécialistes humains, à partir du travail de l'intelligence artificielle. Bon, visiblement, les premiers retours sont plutôt bons. Il y aura une représentation à Vivatech, hein, le grand salon de la tech, où on sera évidemment présent. Donc voilà, si certains qui passent à Vivatech veulent aller voir à quoi ça ressemble une nouvelle pièce de Molière, vous pourrez vous en rendre compte à ce moment-là.
6: Mais on a le droit de prendre n'importe quel artiste mort et de continuer son œuvre.
18: Alors là, pour le coup, on parle d'un artiste dont les œuvres sont dans le domaine public depuis longtemps. Après, on a le droit, mais j'allais dire, est-ce que moralement c'est acceptable ? Il y a une vraie question presque philosophique derrière. Voilà, est-ce qu'on peut poursuivre sans le consentement de l'auteur son œuvre ou est-ce que c'est une forme de trahison ? Est-ce qu'on va voir des nouveaux livres de Victor Hugo, des films inédits de Stanley Kubrick, des albums des Beatles ? Enfin voilà, on peut imaginer évidemment plein de choses. Certains diront, tant que ça nous génère, ça nous suscite une émotion chez nous. Vous savez, ils avaient tenté, il y a des chercheurs avec de l'IA, ils avaient réussi à composer, à compléter la 10e symphonie inachevée de Beethoven, mais quand on fait écouter ces morceaux-là à des mélomanes, ils savent pas faire la différence en fait avec des vrais morceaux de Beethoven. Donc vraiment la question, elle est hyper intéressante, je trouve. Il y a pas,
6: c'est un peu comme les dinosaures, hein, quand c'est fini, hein, faut pas les
18: C'est votre conclusion. Ah, oui. C'est comme les dinosaures.
6: Ça hein, finit mal si vous faites revenir.
18: Vous pensez que
6: les morts en général, ça finit mal.
18: Bon, enfin là, c'est que ça n'est que de l'IA, hein, voilà. Ça n'est qu'une pièce de théâtre. Ça n'est qu'une pièce de théâtre.
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18: Voilà, c'est tout pour cette semaine de Culture IA. Merci de nous avoir suivis. On se retrouve dès lundi matin dans Good Morning Business. D'ici là, restez connectés.
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11: Allez, on ouvre la boîte à outils avec Christian Fontaine du magazine Le Revenu qui nous a fait l'amitié de rester avec nous. Dans cette boîte à outils patrimoniale, il y a souvent un outil dont vous vous servez jamais, qui dort dans un coin, que même pas vous regardez ce qui devient, etc. Ça s'appelle l'intéressement d'entreprise, ça s'appelle les primes, ça s'appelle les bonus. Oui, bon, vous les recevez, c'est agréable, c'est sympa, on se fait des jolis cadeaux. Mais il est aussi question de s'en servir comme plateforme à faire fructifier. Et ça, on le perd souvent de vue. On prend le bonus comme un « ouais, je vais m'acheter un truc cher ». Ben non, on peut aussi le garder en réserve pour le faire fructifier comme le reste de son épargne et avec le reste de son épargne.
19: Alors, bien sûr, il y a différents types de bonus. Et les bonus qui sont, je dirais, on ne peut plus d'actualité puisqu'ils doivent être versés avant le 31 mai, 5 mois après la clôture de l'exercice précédent, c'est votre participation, c'est en fait la part de votre, la part qui vous revient sur les bénéfices de l'entreprise et ce qu'on appelle les primes d'intéressement et de participation. Et c'est vrai que ces primes qui sont versées en ce moment, qui peuvent représenter plusieurs milliers d'euros, voire davantage pour les cadres dirigeants, ben vous pouvez soit les placer, soit les, je dirais, on peut vous les verser, mais si vous en profitez directement pour vous faire plaisir, vous passez par la case impôt, donc conseil du revenu, et puis j'imagine conseil aussi de tout pour investir dans une émission de placement, c'est bien sûr de placer ces sommes sur ce que l'on appelle des dispositifs d'épargne salariaux. Alors là, attention, vous n'avez que 15 jours hein, entre le moment où on vous annonce combien vous allez, quel va être votre bonus et le moment où vous devez vous décider. Et si vous ne vous décidez pas, tout ou partie de cet argent sera placé, ne sera bloqué une partie jusqu'à la retraite. Donc il est important de se manifester. Ensuite, la question qui se pose, si vous décidez d'épargner la totalité, voire une partie si c'est possible, ben vous allez être confronté, comme on est en France toujours, vous allez devoir choisir une enveloppe fiscale, parce qu'au sein de l'épargne salariale, la plupart des entreprises donnent accès à deux enveloppes fiscales, le plan d'épargne entreprise ou le PERCOL. Je vous fais grâce de toutes les différences entre ces deux enveloppes. Sachez que le revenu recommande plutôt le plan d'épargne entreprise puisque l'argent n'est bloqué que 5 ans. Et en contrepartie du blocage de cet argent, ben, tous vos gains seront totalement exonérés d'impôts. Là aussi, non seulement les sommes que vous versez sont exonérées d'impôts, mais les gains engrangés par ces bonus sont également exonérés d'impôts. Seuls les prélèvements sociaux sont dus au taux de 18,6% depuis le 1er janvier. Une fois que vous avez décidé si vous consommez ou si vous épargnez ces sommes. Une fois que vous avez décidé l'enveloppe fiscale sur laquelle vous allez alimenter, encore faut-il décider, c'est un peu comme l'assurance vie ou le PEA, les supports d'investissement dans lesquels vous investissez. Là, c'est relativement simple, entre guillemets. Les supports sont tous différents selon les entreprises. Vous avez en gros trois grandes familles de supports. Les supports monétaires sans risque, les supports obligataires un peu risqués, les supports actions davantage risqués. Ceux à privilégier, ben, ça dépend beaucoup de votre horizon de placement. C'est-à-dire pendant combien d'années vous pensez que vous allez laisser cet argent sur votre plan d'épargne entreprise. Moins de 5 ans, conseil du revenu, 80% fonds monétaires, 80, moins de 5 ans, c'est pas possible, mais 5 ans, 80% fonds monétaires, 20% fonds obligataires. 5 à 8 ans, ben, vous pouvez privilégier surtout, je dirais, un mixte fonds monétaires et fonds obligataires. Et au-delà de 8 ans, surtout, vous privilégiez les fonds investis en actions.
11: Et puis, je suppose que tout ça, enfin, dans les paramètres de votre profil, doivent rentrer aussi la part que prennent vos variables dans votre rémunération. C'est-à-dire, tout ce qui est prime et intéressement, si ça prend des grosses proportions, il faut le traiter de manière un petit peu un petit peu spécifique quand même.
19: Alors, vous devez évidemment tenir compte des placements que vous avez par ailleurs et ce que représente cette épargne par rapport aux autres investissements. Mmh. Tout à l'heure, je vous disais que l'épargne était bloquée 5 ans. C'est vrai, sauf cas de déblocage anticipé. Et notamment pour l'épargne qui est sur le PEE, en cas d'investissement de la résidence principale, d'achat de la résidence principale, vous pouvez retirer tout ou partie des sommes placées. Donc ça, il faut bien l'avoir en tête aussi. Bien sûr, je dirais que les décisions que vous devez prendre dépendent aussi de votre profil d'investisseur. Mmh. Alors, ce qui est vraiment important, et on le voit au fil de notre conversation, c'est de s'intéresser à cette forme d'épargne hein, qui pèse quand même quelques 230 milliards d'euros. Hein, donc, c'est 100 milliards d'euros de plus que le PEA. Donc, ça commence à être très significatif. Vos bonus, c'est à la fois un complément de rémunération, mais c'est aussi une épargne qui doit être gérée comme telle et de façon active. Et ce n'est pas le service RH de votre société, ce n'est pas les syndicats de votre société qui vous diront quoi faire de cette épargne. Les uns comme les autres sont terrifiés à l'idée que vous pourriez perdre sur les marchés financiers tout ou partie de ces sommes. Donc, personne ne vous conseillera jamais des placements à potentiel. Certes, ils sont risqués, vous pouvez être amené à prendre des risques limités, mais ce sont aussi les placements qui sont les plus risqués, qui sont les plus rentables sur le long terme. Donc, si vous investissez dans un PERCOL, c'est-à-dire un plan d'épargne retraite collectif, si vous êtes jeune, vous avez 25-30 ans, cet argent va être resté bloqué pendant une trentaine d'années. Donc, il faut absolument privilégier des supports risqués. Vous êtes jeune, vous avez 25-30 ans, cet argent va être resté bloqué pendant une trentaine d'années. Donc, il faut absolument privilégier des supports risqués.

0: intéresser au support d'investissement. Lorsqu'on vous propose d'investir dans le fonds XXX, aujourd'hui, la plupart du temps, il est associé à un code ISIN. Donc, vous pouvez très facilement, en allant sur le site du gestionnaire, regarder qu'est-ce qu'il y a derrière ce fonds, dans quoi il est investi. S'il est investi dans les obligations ou des actions françaises, des actions européennes, ce n'est pas la même chose qu'un fonds investi en titres négociables à court terme sans risque. Donc voilà, il y a beaucoup à gagner ou il y a beaucoup à perdre.
1: Oui, là...
0: Vous ne vous manifestez pas dans les 15 jours qui suivent l'annonce de votre bonus. Une partie de ces sommes peuvent être bloquées jusqu'à la retraite, alors que vous pouvez en avoir besoin.
1: Donc voilà,
0: c'est une épargne qui concerne quand même 230 milliards, je l'ai dit. C'est une épargne qui concerne plus de 10 millions de Français. Donc, il faut s'y intéresser et la gérer comme un PEA, comme un contrat d'assurance vie, comme un compte titre ordinaire.
1: Dernière chose, il y a une loi qui est passée quand même dernièrement sur le déblocage anticipé de l'intéressement. Qu'est-ce que c'est concrètement ? Ça nous intéresse et... Comment on fait ?
0: Alors attention, c'est passé en première lecture, adopté en première lecture au Sénat, le 7 avril, donc on n'est pas au bout du processus législatif. C'est vrai que si on prend un tout petit peu de recul, qu'est-ce qu'on remarque depuis quelques années ? À chaque ralentissement de l'activité économique, à chaque fois que le pouvoir d'achat fait la une de l'actualité, le gouvernement sort de sa casquette un déblocage exceptionnel de l'argent, de la participation et de l'intéressement. Alors, la question qu'il faut se poser, est-ce que c'est efficace pour relancer la consommation ? La réponse est non. En tout cas, lorsqu'on regarde les cas précédents de déblocage exceptionnel, 2004, 2008, 2013, 2022, on peut voir que les résultats ont systématiquement déçu. Et d'une façon plus générale, on a là un dispositif d'épargne qui marche, qui rencontre son public. C'est un dispositif d'épargne conçu pour le moyen et long terme. Et on sait bien à quel niveau en France on a besoin de cette épargne retraite, notamment de long terme. Donc pourquoi chercher à casser ? Pourquoi à force de dérogation ? C'est vrai que le cadre perd un peu en lisibilité. Donc c'est une épargne de long terme. C'est une épargne bloquée et je dirais, on peut voir ça comme un atout, ce blocage. Ça évite d'épuiser pour des dépenses plus ou moins futiles. C'est la même chose, c'est le même placement. Oui, le percol est un placement tunnel. Il n'empêche que le tunnel a aussi des avantages. Les avantages, c'est que vous allez vous constituer une épargne pour le long terme et vous ne serez pas tenté de puiser dedans pour des dépenses plus ou moins futiles. Donc, on verra quel est l'avenir de cette proposition de loi. Elle risque sans doute d'aller jusqu'au bout, et c'est bien dommage.
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0: Quel bonheur, quel plaisir de vous retrouver toutes et tous dans cette émission, dans votre émission, celle qui fait le pari des entreprises de taille idéale. Et elles sont ici, sur ce plateau. Un plaisir immense de recevoir Philippe Véran, le CEO de Biotech Dental.
1: Bonjour Patrice.
0: Bonjour mon cher Philippe. En face de toi, tu représentes la région Sud, mais toi aussi, tu représentes la région Sud. Laurence Fraîche, directrice générale de FLS. Bienvenue à toi.
2: Bonjour Patrice.
0: Et puis, on passe de l'autre côté, en Bretagne. Quelle belle région. François Giboire, le directeur général de ce groupe incroyable, le groupe Giboire. Bienvenue.
3: Bonjour Patrice, merci.
0: Et puis, on va dans la Bretagne non occupée, comme j'ai envie de dire. On va en Vendée. Alain Blanchard, le délégué général de l'ANEL. L'ANEL, c'est l'association de tous les élus du littoral. Donc, des littoraux, on dit maintenant. Hein, on dit des littoraux. On part de Menton, on va jusqu'à Dunkerque. Bon, c'est la France qui bouge et qui bouge bien. Madame, messieurs, est-ce que vous êtes prêts?
1: Prêt.
0: On l'a vu, Philippe, Laurence, vous l'avez dit. Alors, Paris ETI, c'est parti.
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0: Philippe Véran. Alors, Philippe, toi, tu incarnes une vision profondément humaniste de l'entrepreneuriat. En fait, celle d'un homme libre, celle d'un homme animé par le sens de l'effort, par le sens du travail et surtout celui du partage. Tu es convaincu en fait que l'entreprise doit servir quelque chose de plus grand que soi. C'est une phrase que tu utilises souvent. Tu es un bâtisseur d'entreprise, un bâtisseur d'âme, un bâtisseur paternaliste aussi dans l'âme. Tu conçois l'entreprise comme un lieu où l'on protège, où on accompagne, où on élève, autant qu'un espace où on innove et qu'on entreprend. Avec Upperside, en fait, tu as bâti pas un simple groupe, mais une maison. Une maison où il fait bon. Il fait bon pour ces entrepreneurs engagés, dans des secteurs très variés. La santé, on va en parler beaucoup, l'intelligence artificielle, le sport, l'industrie, le cosmétique. Et avec Biotech Dental, ton engagement prend une dimension très tangible. Redonner des sourires grâce, tout simplement, à une dimension innovante. Smiler, redonner des solutions innovantes, du fabriqué en France. Tout ça, ça allie technologie et savoir-faire. En fait, tu portes cette conviction que l'innovation, elle n'est pas faite pour innover, mais elle doit être un acte de partage. Rendre les soins plus accessibles, ce que tu fais dans différents pays aussi est remarquable. Dynamiser les territoires, créer de l'emploi, produire de manière responsable. J'ai vu ce reportage, mais justement, sur l'antenne de BFM, où les femmes et les hommes de chez toi ont cet attachement comme tu l'as à eux. Qu'est-ce qui compte le plus pour toi?
1: Alors, je vais dire une banalité, mais mon entreprise avec un grand E. Donc, c'est ce qui me porte, c'est pour ça que je vis. Donc, et l'entreprise, c'est avant tout nos collaborateurs, mais aussi tout ce qui est autour. Donc, les sous-traitants, le territoire...
0: La vie, quoi.
1: Oui, absolument. Tout ce qui est l'écosystème de l'entreprise en général.
0: Tu as créé un groupe très diversifié. Pourquoi et quelles sont toutes tes activités, en fait?
1: Alors, mes activités, elles sont nombreuses. Et tu l'as un peu rappelé avec les activités de Upperside aujourd'hui, qui est la holding qui coiffe aujourd'hui, notamment Biotech Dental. En fait, je crois tout simplement que ça vient de la curiosité que mon associé et moi, donc qui est le fondateur de Upperside, mais qui est malheureusement disparu. Donc nous avons créé ce groupe parce que nous étions des gens curieux, avides de choses nouvelles, de découvrir. Et voilà, donc je pense qu'une entreprise fonctionne toujours à peu près suivant les mêmes codes et suivant les mêmes valeurs. Après, évidemment, suivant les activités et suivant les métiers, ce sont des choses très très différentes.
0: Pour toi, quelles sont les trois valeurs qui te caractérisent le mieux?
1: Moi, je pense que c'est le travail. Je crois que s'il y a quelque chose qui me colle à la peau, c'est ça. Aimer les gens et le partage, donc tu l'as dit aussi dans ton introduction. Et peut-être aussi quelque chose dont on parle moins, mais c'est le risque. Voilà, donc le risque de toujours créer... cette prise de risque, c'est aussi une espèce d'adrénaline qui nous porte tous les jours.
0: Tu fais beaucoup d'innovations. Est-ce que tu peux nous parler d'une innovation récente qui t'a marqué pour ton groupe?
1: Alors, des innovations, on en fait effectivement tout le temps. Une qui me vient à l'esprit, et c'est certainement pas la plus compliquée, mais c'est celle qu'on vient de sortir, c'est le fait d'avoir parfumé les boîtiers de nos aligneurs. Donc, on a travaillé avec Roberté, donc une magnifique maison que tout le monde connaît à Grasse. Voilà, on a mis au point, donc on a mis 3 ans quand même pour mettre ça au point. Donc, c'est assez rigolo, mais c'est aussi pour le confort des patients. Donc, les gens qui portent des aligneurs maintenant, quand ils les remettront dans leur boîtier pour pouvoir déjeuner ou dîner, quand ils les remettront, ils auront un goût parfumé à la menthe. Voilà, donc on a trouvé cette innovation assez magnifique.
0: Bah, c'est super. Alors, toujours dans la région sud, en face de toi, Laurence Fraîche, donc co-gérant, Fraîche Gestion, présidente du groupe FLS, marseillaise, impliquée dans la vie du territoire à la tête d'une entreprise familiale, une fois de plus, représentante des femmes dirigeantes, et du FBN, en deux mots, le FBN.
2: Family Business Network,
0: voilà.
2: Qui regroupe des entreprises au capital exclusivement familial.
0: Donc, entreprise, la tienne, de taille nationale, spécialisée dans la location de matériel pour les métiers du bâtiment, des travaux publics et de l'industrie. Vous êtes présent sur 7 régions, 33 agences, 300 collaboratrices et collaborateurs. C'est quoi ton rapport, toi, avec l'ambition ?
2: Mon rapport avec l'ambition, il a servi le développement de l'entreprise. Moi, je suis rentrée dans l'entreprise après une carrière que j'ai effectuée dans la banque. Et après 15 ans d'expérience bancaire, j'ai rejoint le groupe avec la mission de le développer. Avec mon frère, qui était déjà en poste et qui est le président du groupe. Et cette ambition a nourri la croissance, les ouvertures d'agences et tous les projets qu'on a pu mener et qu'on a encore pour notre entreprise.
0: Justement, tu as des enfants ?
2: Deux enfants.
0: Voilà. Est-ce que tu souhaites que l'entreprise perdure avec vos enfants ?
2: Alors, les enfants sont entrés dans le groupe assez récemment pour la dernière d'entre elles, qui est ma nièce. Et mon fils a rejoint le groupe il y a déjà 8 ans. On en est à la 4e génération. Et c'est un véritable défi, ouais, de pouvoir maintenir le fil, le cap. Et oui, effectivement, c'est un projet de transmettre l'entreprise aux enfants, si c'est pour leur bonheur et si c'est pour leur réussite. C'est quand même une grosse responsabilité parce que derrière, il y a des familles et c'est un enjeu quand même stratégique.
0: Au moment où je te parle, est-ce que tu penses que tu as réussi ta vie ?
2: Oui. Oui, parce que j'ai une vie de mère, une vie de femme, une vie professionnelle accomplie. Et voilà, au jour d'aujourd'hui, je pense que j'ai fait un bout de chemin, en tous les cas, qui me satisfait.
0: Allez, on traverse la France, on va du sud et on se retrouve directement en Bretagne, dans cette belle région aussi de Bretagne. Alors François, toi tu es directeur général du groupe depuis 2021, si je ne me trompe pas.
3: C'est ça, ouais.
0: C'est ça, jeune directeur général, acteur, ce groupe familial centenaire est l'un des leaders indépendants du Grand Ouest, qui couvre aujourd'hui l'ensemble de la chaîne immobilière, la promotion immobilière, les aménagements, la transaction gestion, l'immobilier d'entreprise et bien entendu aussi les syndics que nous avons régulièrement au téléphone. En pleine expansion nationale, il se déploie notamment dans ma région, je t'en remercie, Nouvelle-Aquitaine, sur l'Arc méditerranéen, ils vont être ravis, et en Auvergne-Rhône-Alpes, tout en développant de nouveaux métiers tels que le coworking, on dit ça comment, le pod, non comment ?
3: Le pod, ouais.
0: Le pod, c'est ça, et l'hôtellerie également haut de gamme, il faut que tu nous en parles de tes hôtels, ça va intéresser Philippe qui a ouvert quelque chose de formidable également au Maroc. Fidèle à ses valeurs de proximité et d'excellence, il conçoit des projets durables, adaptés aux nouveaux usages et aux attentes des territoires. Ai-je été complet ?
3: Oui, très.
0: Ça va. Alors, pourquoi avoir fait le choix d'engager le groupe Giboire dans la convention des entreprises pour le climat ?
3: Alors, d'abord, parce que je pense que c'est un facteur de résilience pour un groupe comme le nôtre et pour tous les groupes. L'idée, c'est de penser l'entreprise et le monde un peu différemment, jusqu'où on peut aller. C'est aussi une réponse aux attentes de marché. Et on le voit dans notre clientèle, qu'elle soit professionnelle ou particulière. Ça touche toutes les générations et toutes les CSP. Il y a vraiment cette prise de conscience environnementale. Je sais pas, chez tout le monde, mais chez une grande partie des gens. Et ça ne fait que croître. Et effectivement, il y a ce facteur de résilience. Enfin, c'est pour nous un facteur de résilience, parce que si on ne le fait pas aujourd'hui, je pense que demain, à moyen ou long terme, on est mort.
0: Quel avenir vois-tu pour le groupe, ton groupe, le groupe Giboire, et quelle est l'histoire que tu cherches en fait aujourd'hui à écrire?
3: Pour moi, l'avenir de notre groupe, déjà, il repose sur trois valeurs. Sur trois piliers. La transmission des valeurs, la transmission du capital. Moi, je représente la quatrième génération, donc on est un peu en avance par rapport à chez Laurence. Donc, ça, c'est fait sur notre génération. On est déjà en train d'y réfléchir pour la prochaine, sachant que ma dernière fille, il y a un an et demi.
0: Et du temps.
3: Et du temps. Et puis, il y a, si possible, donc ça, ce sont les deux piliers fondamentaux, et si possible, la transmission de la direction aux générations futures, si elles en ont et l'envie et les compétences.
0: Pourquoi ce choix aussi de vous engager sur l'hôtellerie, un métier assez éloigné de votre positionnement historique? Je poserai d'ailleurs la même question à Philippe après.
3: En fait, pour moi, il n'est pas si éloigné que ça, parce que on sait être promoteur, donc des immeubles où on a fait des hôtels, on en a construit. On sait être investisseur, on l'est déjà sur du bureau et un peu de logement. Donc, le vrai nouveau métier, c'est l'exploitation hôtelière, mais c'est aussi du service client, et c'est aussi un gage de pérennité à la fois pour cette foncière chez nous, d'abord sur une typologie d'actifs différents et sur des régions différentes.
0: Philippe, je te repose la question par rapport à ton investissement dans ce secteur.
1: Nous, on adore les beaux endroits et on s'est dit qu'un jour, on aimerait bien en avoir un à nous. Et c'est, là, franchement, ce n'est pas une histoire de placement d'actifs.
0: C'est juste,
1: ouais, c'est un coup de cœur.
0: Ouais, un coup de cœur.
1: C'est un plaisir, au final. Donc,
3: voilà. C'est aussi et surtout un métier plaisir. Je suis d'accord avec ça. Enfin, au-delà de la diversification d'actifs et autres pour nous, c'est aussi un métier plaisir. Et on a envie de donner du sens à nos hôtels.
0: Alors, l'hôtellerie, on en a aussi beaucoup en Vendée, et beaucoup sur l'ensemble des littoraux français. Alain Blanchard, délégué général de l'Association des élus du littoraux. Avant ce poste, tu as été directeur du développement d'une société innovante, très innovante, Cocktail Vision. Tu as été élu aussi. Tu as été également directeur général adjoint d'une ville qui était Olonne-sur-Mer.
5: Oui, c'est ça.
0: Je ne me trompe pas, voilà. L'ANEL aujourd'hui, mesdames et messieurs, c'est plus de 20 000 kilomètres de côte, incluant les espaces ultramarins. On peut être très fiers. Le littoral français, il est administré par 981 communes maritimes de bord de mer, lagunes et les étangs salés, 92 communes également ultramarines. La France, elle occupe, et on en est fiers, le deuxième rang mondial pour sa zone économique exclusive de plus de 11 millions de kilomètres carrés en mer, dont 97% en outre-mer. Les façades maritimes présentent des particularités géographiques, sociales, environnementales, économiques, on va en parler, et des enjeux multiples selon les régions. Vous êtes bien placé pour le savoir, vous qui êtes côtier. La loi littorale, quel impact ?
5: La loi littorale, elle fait sa crise de la quarantaine. Elle a été votée en 1986 et c'est un anniversaire important. D'abord parce que c'est ce qui définit un peu le marché sur lequel je me positionne, si j'ose dire, même si je ne représente pas une entreprise aujourd'hui, mais une association d'élus, puisque on a vocation à représenter l'ensemble des communes où s'applique la loi littorale. Et aujourd'hui, on voit qu'elle a besoin sans doute d'être réactualisée, puisque elle doit marcher sur deux jambes. C'est la jambe de la protection de nos littoraux et on peut être fier d'avoir des littoraux qui ont été protégés et qui n'ont pas été. On n'a pas que du béton sur tous nos littoraux, on a des endroits magnifiques qu'il faut préserver. Mais il y a la jambe du développement et du développement notamment économique qui était prévue dès le début dans la loi littorale, mais qui est une jambe qu'on estime à l'ANEL un peu atrophiée et qu'on veut muscler un peu. Et donc ça va être tout l'enjeu de travailler sur ces aspects-là, non pas pour la détricoter, surtout pas, mais pour faire en sorte de faciliter le déploiement aussi de projets et notamment de projets économiques, puisque l'homme est sur les littoraux depuis longtemps et il a vocation à y rester.
0: Ah, c'est une volonté aussi de Jean-Charles, hein ?
5: Oui.
0: De ton président, tu peux
5: Jean-Charles Souchy, effectivement, nouveau président de l'ANEL depuis septembre de l'année dernière, maire de Bonifacio, et qui sur sa commune, est un peu un concentré de tous ces enjeux, et notamment sur la loi littorale, et effectivement, la possibilité d'avoir des permis ou des développements d'activités respectueuses de l'environnement, mais aussi du développement économique.
0: Deuxième sujet, le recul du trait de côte, et l'enjeu économique derrière ça, pour nos entreprises.
5: Le recul du trait de côte, les littoraux sont en fait des territoires qui sont en première ligne face aux effets du changement climatique et notamment de celui-ci dont on parle beaucoup. À chaque tempête, il y a des images qui le montrent. C'est un recul qui existe depuis longtemps, on en parle depuis déjà plusieurs décennies, mais qui s'est particulièrement développé ou accéléré ces dernières années. En 40 ans, on a perdu l'équivalent de 30 km², une ville comme La Rochelle sur le territoire hexagonal. Et donc là, pourquoi c'est important, y compris pour les entreprises? C'est tout simplement parce qu'il y a des études, notamment celle du CEREMA, qui ont déterminé le nombre de logements et de locaux d'activité qui vont être concernés à moyen terme. Et ça, eh bien, il faut qu'on s'arme tous et que les collectivités littorales anticipent des décisions parfois difficiles à prendre, de déconstruction, de relocalisation de logements ou d'entreprises. Et c'est des choses pour lesquelles on sollicite d'ailleurs l'intervention d'une solidarité nationale qui est tout le combat de l'ANEL auprès du gouvernement.
0: François et Philippe ont parlé de leur activité touristique. Justement, quelle est l'adaptation de l'activité touristique que vous faites?
5: Le tourisme, mis à part ce que je viens d'évoquer sur le recul du trait de côte avec les impacts sur des infrastructures touristiques, c'est aussi le fait de faire en sorte que cette activité pour laquelle la France est un leader, puisqu'on est le pays qui accueille le plus de tourisme au monde, et d'ailleurs au sein, ça me permet de le préciser, c'est que c'est 100 millions de visiteurs touristiques en France par an, eh bien la moitié sont sur les littoraux, sur la période estivale. Donc on voit qu'il y a une particulière importance pour cette activité touristique qui est la première activité économique des littoraux. Et donc il faut savoir comment on passe à un nouveau tourisme pour permettre de continuer à accueillir dans de bonnes conditions ces gens-là qu'on puisse continuer à montrer comment sont beaux nos littoraux, parce que c'est en les connaissant qu'on va pouvoir mieux les préserver. Et donc par exemple, c'est vrai qu'il faut penser l'avenir, faut anticiper comme dans les entreprises. Dans ce sens-là, il y a des territoires qui ont commencé à limiter le nombre de personnes qui vont venir sur des territoires comme à Porquerolles pour le sud ou à Bréa pour la Bretagne, comme ça j'ai fait plusieurs façades. Et donc c'est de voir comment on fait tout ça et comment on accueille aussi ces gens avec les ressources en eau qui sont plus compliquées à gérer ou autres. Parce qu'il y a certaines communes qui vont multiplier leur population pendant la période estivale jusqu'à 40 fois. Donc on voit que là les enjeux sont énormes, il faut qu'on arrive à étaler tout ça. Et ce sont des décisions qui doivent être prises, qui ne sont pas toujours non plus très bien acceptées localement, mais qui sont des décisions responsables et ambitieuses.
0: Merci pour cet éclairage qui va aider bon nombre d'entrepreneurs ici. Alors, Alain, Philippe, Laurence et François, est-ce que vous êtes prêts pour le débat?
3: Prêt.
0: Alors, oula, c'est parti comme ça. Paris ETI, le débat, c'est parti.
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0: En ce moment, nous sommes à la veille des grandes vacances. Quelle attitude générale? Vous êtes résigné? Vous êtes résignant? Vous êtes dépité? Vous êtes combatif? Laurence.
2: Combatif parce que c'est lié à notre situation de leadership. Quand on dirige une ETI, quand on a la responsabilité d'une équipe, quand on a un projet à mener, des combats à faire avancer, je crois qu'on est obligé de rester dans la combativité et de voir quelque part le verre toujours à moitié plein.
0: Philippe?
1: Oui, je suis optimiste de nature, mais je crois que je me suis jamais autant posé de questions qu'en ce moment. Pour plein de raisons, on vit des crises qu'on n'a jamais vécues. On a maintenant aussi l'ordre géopolitique à gérer dans nos business, donc ce qui est quand même très nouveau, enfin en tous les cas pour moi, qui dirige ce groupe depuis 30 ans. Donc c'est beaucoup, beaucoup, beaucoup de questions. Et puis un changement de comportement en règle générale de nos clients, de nos collaborateurs, de la société avec un grand S en règle générale. Voilà, donc beaucoup de questions.
0: Beaucoup de questions, François. Je te voyais très attentif dans ce que disait Philippe.
3: Je suis comme toi, moi je suis un éternel optimiste. Et je pense qu'effectivement on est dans une situation de permacrise. Ça va continuer, il y en aura toujours, et ça va probablement s'intensifier. L'immobilier fait partie des secteurs particulièrement touchés. Soit, comme le disait Laurence, on voit la bouteille à moitié vide et puis on commence à pleurer, soit on se bat, et c'est vrai qu'aujourd'hui, on bosse deux fois plus pour gagner deux fois moins, mais c'est comme ça, il y aura des jours meilleurs.
0: Toi qui oscilles à travers toute la France, là, tu te sens comment? Résilient, dépité? Comment tu les sens? Résigné, combatif?
5: Je vais aucun de ces mots-là. Je vais t'en prendre un autre. C'est attentif. Pourquoi? Parce que là, on a beaucoup de gouvernances locales qui ont été renouvelées dans les élections récentes, et donc ça va être la première saison touristique pour des nombreux élus des littoraux. Et on va voir comment ils vont pouvoir aussi gérer cet aspect-là et comment la saison va se passer, qui est un moment important pour le tissu économique des littoraux. Et puis attentif aussi, je rebondirai sur ce que tu viens de dire, c'est la géopolitique internationale, puisque tu l'as dit, Patrice, les littoraux français, c'est aussi beaucoup, voire à trois quarts, des littoraux ultramarins et qui sont en première ligne face sur tous les territoires océaniques du monde, puisque l'archipel France, c'est le seul pays aujourd'hui, la France, sur lequel le soleil ne se couche jamais et qui a des frontières avec des pays sur tous les continents. Et donc, on est confronté là à beaucoup de choses, sur des pêches illégales, ce genre de choses. Et là, vraiment, on a besoin d'être très attentif à ce qui se passe parce qu'il y a des grands enjeux.
0: Alors, celui qui est attentif aussi, c'est Philippe. On sait qu'aujourd'hui, la France, elle souffre d'un déficit criant d'ETI par rapport à ses voisins européens. Comment on accélère le rebond industriel de la France? Comment on crée plus d'ETI, Philippe?
1: Ça, sincèrement, je ne sais pas. Mais en tous les cas, je sais que tout ce qui aujourd'hui... déjà, cette émission, en premier lieu, donc, qui est le premier supporter des ETI, et je t'en remercie. Le fait de mettre un peu plus en avant l'entreprise avec un grand E et l'entrepreneur aussi avec un grand E, donc va forcément donner de l'envie aux jeunes. Je pense que c'est tout et tout ce qu'on fait tous les jours. Donc on a envie d'être exemplaire, on a envie de montrer que on a envie de partager notre passion. Et donc j'espère donc que beaucoup de jeunes viendront à l'entreprise, clairement, et c'est ce qui fera que avec ça dans le sang, on créera des ETI comme nos voisins italiens ou nos voisins allemands. Encore une fois, c'est culturel chez eux. Donc chez nous, il y a évidemment un problème fiscal, de transmission, donc évidemment, mais il n'y a pas que ça. Il y a un vrai problème aussi de position de l'entreprise et de l'entrepreneur dans notre pays.
0: Tu as dit un mot important. On attire des talents, on s'y sent bien dans les ETI, parce qu'en fait, on s'y sent bien. Comment on attire encore plus de talents dans vos ETI, dans vos entreprises?
1: Je crois que les premiers, encore une fois, les premiers ambassadeurs de notre entreprise, c'est nous, donc les dirigeants. Et moi, je fais tout ce qu'il faut pour essayer de faire aimer mon entreprise à tout le monde. Et en l'occurrence, je crois que c'est comme ça aussi qu'on donne envie aux gens et ensuite à nos collaborateurs à transmettre cette passion qu'on peut porter. Et c'est comme ça que... Enfin, moi, par exemple, dans ma ville aujourd'hui, on dit... T'es de biotech, on dit même pas t'es chez biotech ou voilà, donc c'est devenu
0: une marque de fabrique, quoi.
1: Ouais, c'est devenu un terme générique. Ouais. Donc t'es de biotech, voilà.
0: Ouais.
1: Bah, ouais, t'es de biotech.
0: Bah, c'est une réussite.
1: Ouais, non, mais clair. Donc je crois qu'aussi c'est comme ça qu'on peut arriver à faire aimer. Voilà, des trucs très simples. Notre passion, partageons-la et faisons-la aimer aux autres.
0: On est de Giboire, chez Giboire.
3: Bah, un peu, quand
0: ouais,
3: même.
0: Ouais, voilà.
3: Ça fait 103 ans.
0: Je te voyais avec des yeux. Alors, justement, comment on y arrive à créer plus d'ETI?
3: C'est une très bonne question. Je pense qu'en fait, pour moi, au-delà...
0: Il y a aussi des clubs dans les régions.
3: Il y a des clubs, nous, on fait partie du club ETI Bretagne. Mais je pense qu'au-delà, finalement, du produit ou du service que tu développes, c'est avant tout des valeurs, c'est une âme, c'est des gens derrière, c'est des femmes et des hommes qui se battent au quotidien. Et c'est une vision stratégique qui, pour moi, est primordiale des dirigeants. Parce que si tu sais où tu vas et que tu as des gens qui sont engagés, tu pourras peut-être en créer plus.
0: Laurence, en une phrase.
2: Créer plus d'ETI, c'est leur permettre d'accéder à la compétitivité. Donc, pour avoir plus d'ETI, il faut qu'elles aient les moyens d'être compétitives. Il faut qu'elles aient les moyens d'avoir des ressources humaines formées. Donc, l'axe de la formation est très important pour qu'il y ait plus d'ETI. Je pense également qu'il faut qu'il y ait des politiques économiques en faveur du développement des territoires pour permettre aux ETI de s'y développer. Et je pense qu'il doit y avoir des partenariats avec l'international pour qu'elles aient les moyens d'aller trouver de nouveaux marchés.
0: Ok, en un mot, un seul mot, pas une phrase, un mot. Si vous avez un message à faire passer à la jeunesse française, vous leur dites quoi? Alain?
5: Trois mots, ne pas subir.
0: Ok, Laurence?
2: Allez-y.
0: Magnifique. François?
3: Avoir confiance.
0: Philippe?
1: Aimez-nous.
0: aimez-nous. Mais alors moi, je remercie aussi nos jeunes. Hein. On les aime beaucoup. Hein. C'est-à-dire à la réalisation, Maxime, chef de plateau, Justine, la toute jeune qui était en stage avec nous, Siennac, pour assister Camille, Léo et Guillaume à l'image et au son. Et puis, quatre super invités autour de cette table. Laurence Fraîche, merci beaucoup à toi. Philippe Véran, merci infiniment.
6: Merci.
0: François Giboire, et vive la Bretagne. Alain Blanchard, et vive la France. Et vive la Vendée, et nous tous ensemble, vive la France des ETI, ces entreprises, ils l'ont montré ici, de taille idéale, ils sont formidables. Salut, à la semaine prochaine.
6: Merci.
5: Merci.
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7: Annalisa Capellini, le Premier ministre britannique Keir Starmer est dans la tourmente après la cuisante défaite de son parti aux élections locales. Hier, il a prononcé un discours pour essayer de sauver sa place. Il a joué sa dernière carte, l'Europe.
8: Oui, c'était impensable il y a encore 10 ans, en pleine période Brexit, quand le discours europhobe arrivait à séduire encore les Britanniques. Pourtant, aujourd'hui, l'Europe est plutôt un argument de vente. Écoutez ce qu'il disait hier.
9: Au prochain sommet de l'Union européenne, je fixerai une nouvelle direction pour le Royaume-Uni. Le dernier gouvernement s'est défini par la rupture de notre relation avec l'Europe. Ce gouvernement travailliste se distinguera par sa volonté de reconstruire nos relations et de mettre le Royaume-Uni au cœur de l'Europe, afin que nous soyons plus forts sur le plan économique, plus forts en matière de commerce, plus forts en matière de défense. Vous pouvez en être sûr.
7: Et voilà que l'Europe est devenue un argument de vente.
8: En réalité, c'est assez naturel parce que le parti qui a percé pendant ces élections locales, qui ont été perdues, vous l'avez dit, largement par le parti travailliste, c'est Reform UK. C'est le parti de Nigel Farage qui est, lui, largement eurosceptique. Donc Keir Starmer n'a pas d'autre choix que d'essayer de proposer une autre vision pour le Royaume-Uni. Une vision qui, d'ailleurs, est de plus en plus partagée par les Britanniques. Aujourd'hui, les sondages nous montrent qu'une majorité de Britanniques, à peu près 60%, pense que le Brexit était une erreur. Le risque là, c'est plutôt l'inverse, c'est plutôt de paraître trop timide, c'est plutôt de manquer d'audace. Lui-même l'a dit, Keir Starmer, hier, les changements progressifs ne suffiront pas. En réalité, c'est un peu le moment, puisqu'on peut reconnaître que le Brexit a été un échec sur tous les plans, le plan économique, le plan commercial, sur l'immigration. Donc la vraie rupture serait plutôt de proposer un vrai rapprochement avec l'Europe, un rapprochement franc, concret. Alors, si ce n'est pas réintégrer totalement l'Union européenne, ça serait plutôt réintégrer le marché unique, réintégrer l'union douanière. Là, le risque pour Keir Starmer, c'est de présenter aux Britanniques un rapprochement avec Bruxelles qui a tous les côtés négatifs, toutes les contraintes et aucun retour positif finalement.
7: Bon, mais est-ce que parler d'Europe va suffire à sauver la peau de Keir Starmer ?
8: Peut-être pas, parce que la situation est vraiment délicate. Vous l'avez dit, les élections locales ont été catastrophiques pour le Parti travailliste en général, mais en particulier, c'est vraiment Keir Starmer qui est en difficulté. Il est dans la tourmente depuis des mois à cause de l'affaire Peter Mandelson. Mandelson, ce travailliste que Keir Starmer a choisi pour devenir ambassadeur à Washington, malgré ses liens avec Jeffrey Epstein. Donc la polémique monte depuis des mois à Londres. Et puis Keir Starmer a été malmené par Donald Trump, qui considère que les Britanniques n'ont pas été assez coopératifs pour son conflit en Iran. Sauf que lui, à la différence de certains de ses homologues européens, je pense notamment à Pedro Sanchez, à Giorgia Meloni, n'a pas vraiment su réagir à toutes les attaques de Donald Trump.
7: Et Annalisa, au Royaume-Uni, personne ne semble vraiment croire que Keir Starmer puisse passer la semaine.
8: Non, même au sein de son parti, c'est ça qui est assez dramatique. Il y a au moins 70 députés travaillistes qui l'ont appelé à démissionner ou au moins à fixer une date pour sa sortie du gouvernement. Il y a la possibilité d'une motion de défiance. Selon les statuts du parti, il faudrait 20% des parlementaires travaillistes, donc 80 députés. Je vous dis, il y en a au moins 70 qui l'ont appelé à démissionner, donc c'est techniquement possible, mais ça serait une première historique pour le Labour. Ça n'est jamais arrivé. Ce qui est plus probable en revanche, c'est qu'on lui force la main pour démissionner, et il y en a évidemment déjà certains qui préparent la suite. La presse britannique est remplie des portraits des futurs possibles premiers ministres. Vous allez en entendre plusieurs qui circulent. Il y a Andy Burnham qui est le maire du Grand Manchester, Angela Rayner, l'ancienne vice-premier ministre, ou Wes Streeting qui est le ministre de la Santé. Tous commencent à se positionner. C'est peut-être donc l'un d'entre eux qui va aller discuter avec les Européens pour le sommet qui est prévu au tout début de l'été, ou alors Keir Starmer lui-même s'il a réussi à défendre sa place malgré tout les vents contraires.
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4: 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Il est 14h. 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
11: Bienvenue dans la librairie de l'écho, l'émission de BFM Business qui vous offre chaque semaine le meilleur de la littérature économique. Alors évidemment, pas d'émission sur les livres sans auteur. Ils seront nos invités dans la première partie de l'émission. Et puis vous retrouverez ensuite un débat inédit en l'absence de Christian Chavagneux, Jean-Marc Daniel, face à Jean Perlevaz. Et oui, vous allez voir, ça va être électrique. Et puis, nous retrouverons comme d'habitude nos rubriques, hein, le coup de cœur de la rédaction, nos flopée de chiffres et d'études. N'oubliez pas tous nos comptes, la librairie de l'écho sur tous les réseaux sociaux pour retrouver la liste détaillée des livres dont on parle dans l'émission. Et tout de suite, on démarre avec nos invités. La France peut-elle retrouver le chemin de la croissance et plus encore le chemin de la prospérité? Oui, c'est possible, répondent nos invités du jour, mais peut-elle aussi retrouver le chemin d'une prospérité partagée qui ferait à nouveau le bonheur d'une classe moyenne malmenée depuis la fin des 30 glorieuses évidemment, retour de la prospérité qui ne ramènerait de la sérénité politique et sociale dans le pays? Eh bien, c'est possible aussi. Ils sont trois à nous le dire aujourd'hui. D'abord, Antonin Bergeau. Bonjour Antonin.
12: Bonjour.
11: Antonin, vous êtes professeur à HEC, lauréat du prix du meilleur jeune économiste français de 2025 et vous publiez La prospérité retrouvée chez Odile Jacob. Vincent Bourdeau, bonjour.
13: Bonjour.
11: Vincent, vous êtes enseignant-chercheur en philosophie sociale et politique à l'université Marie et Louis Pasteur et vous publiez Pourquoi avons-nous besoin des classes moyennes? C'est chez Armand Collin. Et puis dans la deuxième partie de l'émission, c'est Jean Perlevade qui viendra apporter sa contribution aussi à ce débat. Lui, il publie La France du populisme au chaos, également chez Odile Jacob. Et ce sera face donc à Jean-Marc Daniel. On commence avec vous, Antonin Bergeau. La prospérité, attention, c'est bien plus que la croissance.
12: Oui, la prospérité, c'est plus que la croissance, mais la prospérité, ça ne peut pas se faire sans croissance. Par contre, c'est une croissance, effectivement, qui n'est pas une croissance subie, qui est en accord avec les valeurs de la population. En l'occurrence, en Europe et en France, il y a des valeurs qui sont très marquées, environnementales, en termes de protection du consommateur. Et donc, la prospérité, c'est une croissance qui se fait sans aller imiter, par exemple, ce qui se fait aux États-Unis ou en Chine, où là, il y a de la croissance, contrairement à, justement, ce qu'on a en Europe.
11: Alors, déjà, ce que vous nous dites, c'est qu'il y a peut-être une voie européenne de retour à la prospérité. Mais si on s'interroge sur le retour à la prospérité, c'est que cette prospérité, on l'a perdue. Et pourquoi l'Europe l'a-t-elle perdue?
12: Oui, on a perdu la prospérité. Alors, on a perdu la prospérité en premier lieu parce qu'on n'a plus de croissance, très peu. Aujourd'hui, la croissance du produit intérieur brut en France est 1%. Mais en fait, ramené au nombre d'habitants, c'est presque rien. Et quand on regarde ce qui a fait cette croissance, c'est essentiellement le fait qu'on a travaillé un petit peu plus chaque année depuis 10-15 ans. Donc c'est une croissance qui a été faite, mais au prix de mettre en emploi une partie plus importante de la population, ce qui n'est pas tellement ce qui a été fait dans le reste de l'histoire, et notamment la période des 30 Glorieuses, qui est une période de prospérité, parce qu'il y a eu à la fois de la croissance et en même temps des retombées positives pour la population. À ce moment-là, la croissance se faisait en même temps qu'une réduction massive du temps de travail.
11: Mais ça, c'est parce qu'il y avait des gains de productivité.
12: Exactement. C'est-à-dire que pendant qu'on s'est enrichi considérablement, on a pu à la fois réduire le temps de travail et augmenter notre niveau de vie parce que le travail est devenu de plus en plus efficace. Déjà parce qu'individuellement, les gens sont devenus plus efficaces, mieux formés, mieux entraînés, mais surtout parce que collectivement, on est devenus plus efficaces. Le travail s'est accompagné de technologies, de machines plus performantes. On a réfléchi au mode d'organisation et la structure sectorielle de l'économie est progressivement passée de l'agriculture à l'industrie puis aux services. Tout ça, ça a permis de créer plus de valeur économique avec moins de travail. Et pendant ce temps-là, en fait, on s'est enrichi. On a augmenté la protection sociale, réduit le temps de travail sans se rendre compte qu'en fait, ça coûtait parce qu'on s'enrichissait en même temps grâce à la productivité.
11: Donc, alors la productivité, comme dit Paul Krugman, ça n'est pas tout, mais à long terme, c'est quand même presque tout. Donc c'est ça, c'est le cœur, c'est le ressort du progrès au sens large, tel qu'on l'a connu depuis le début de l'histoire de l'humanité, on est d'accord?
12: Oui, et surtout aujourd'hui, parce qu'en fait la productivité, alors c'est effectivement le principal facteur explicatif de la croissance sur longue période, donc c'est ça qui explique l'enrichissement de la plupart des pays quand on regarde sur le temps long. Et aujourd'hui, la productivité, c'est un peu le seul levier qui reste, parce que l'alternative à augmenter la productivité pour avoir la croissance, c'est d'augmenter ce qu'on appelle les facteurs de production, donc le travail et le capital. Or, le travail, on en aura de moins en moins, parce que la démographie fait qu'on aura de moins en moins d'actifs. Et le capital, on a plutôt tendance à se dire qu'il faut arrêter d'accumuler du capital, parce que ça crée une empreinte assez pesante sur l'environnement.
11: Cette époque que vous citez des 30 Glorieuses, c'était une époque de progression massive de la productivité. Or, quand on regarde finalement décennie par décennie, ces gains de productivité ne cessent, en France et en Europe, de diminuer. Qu'est-ce qui s'est passé? Est-ce que c'est parce qu'on est arrivé au bout finalement des bénéfices de certaines innovations et qu'il va falloir attendre une nouvelle vague d'innovation pour relancer ces gains de productivité? Ou est-ce que cette productivité, elle est venue d'autre chose, d'organisation de la société, de différents choix collectifs par exemple?
12: Alors, il y a une partie des gains de productivité colossaux qu'on a connus dans les 30 Glorieuses qui n'est plus possible à obtenir, ou plus souhaitable. Une grosse partie venait du fait qu'on avait des sources d'énergie très abondantes, ouais, et très polluantes. Et par ailleurs, qu'en fait, on avait une phase de rattrapage très rapide vers notamment les États-Unis qui, eux, dominaient énormément le monde économique pendant la période des 30 Glorieuses. Aujourd'hui, on a le même retard pratiquement avec les États-Unis en Europe, mais évidemment, on n'a plus les mêmes leviers de la croissance. On ne veut plus continuer à augmenter notre empreinte environnementale pour créer de la productivité. Donc, qu'est-ce qui s'est passé si on enlève cette partie qu'on ne peut plus retrouver? Eh bien, en fait, ce qui s'est passé, c'est que progressivement, en Europe, on a abandonné la politique industrielle, on a abandonné l'idée que l'innovation, la technologie et surtout l'adoption de ces technologies ne se faisait pas de manière spontanée si on laissait faire le marché. Dans les années 80, l'idée derrière de faciliter la construction européenne, on a, en Europe, laissé le marché faire, on a retiré aux États la possibilité d'aider les entreprises, d'aller diriger l'innovation, avec une idée vraiment que c'était la façon d'éviter le plus possible une mauvaise allocation des facteurs, ouais, de production. Ce que les États-Unis, qui pourtant étaient l'image du libéralisme, n'ont pas du tout fait à l'époque, contrairement à ce qu'on peut penser. Donc ça a conduit à plusieurs échecs industriels qui nous ont conduit à rater très clairement la troisième révolution industrielle qui se dessinait à ce moment-là, mmh, l'informatique, le micro-ordinateur, etc., qui ne se sont pas diffusés en Europe aussi rapidement qu'aux États-Unis. Et aujourd'hui, si on regarde ce qui se passe plusieurs décennies plus tard, on a eu une adoption beaucoup plus lente de ces technologies, une formation de la population qui a été plus lente, et on estime que la moitié du décrochage européen par rapport aux États-Unis, qui en gros commence dans les années 90, s'explique par cette trop lente diffusion des technologies, notamment numériques. Le problème, c'est que les raisons pour lesquelles on n'a pas réussi en Europe, le marché n'a pas réussi en Europe finalement à prendre le relais des États et à diffuser et à construire ces technologies, sont à peu près tous présents aujourd'hui encore, alors qu'on voit arriver l'intelligence artificielle et qu'on se dit qu'il nous faut une politique d'intelligence artificielle en Europe. Donc, ce qui a changé finalement, c'est qu'aujourd'hui, on a pris conscience que l'État avait un rôle à jouer, que l'État avait un rôle pour organiser l'innovation, pour financer une partie de l'innovation, mais surtout pour mettre en place toutes les institutions qui favoriseraient le financement privé de cette innovation qui, en Europe, reste insuffisant par rapport aux États-Unis. Donc on se remet à faire de la politique industrielle, on en reparle de plus en plus, mais la difficulté c'est que faire de la politique industrielle à 27 États, puisque c'est au niveau européen aujourd'hui qu'il faut faire ces investissements, c'est beaucoup beaucoup plus difficile qu'à un pays, ce qu'on a su faire pendant les 30 Glorieuses en France.
11: Mais donc, est-ce qu'on peut Alors, on voit bien qu'on est, on n'a pas les recettes de la Chine, on n'a pas les recettes des États-Unis, on n'a pas les aspirations non plus de ces de ces pays-là. Est-ce qu'il peut exister finalement un chemin européen, voire français, de retour à la prospérité?
12: Je pense qu'il existe un chemin européen de retour à la prospérité. Aujourd'hui, les technologies qui font la croissance américaine, c'est les technologies numériques, américaines et chinoises d'ailleurs, essentiellement. Ces technologies numériques, elles ont ce qu'on appelle des rendements d'échelle croissance, c'est-à-dire que plus vous êtes dominant, plus c'est facile pour vous de rester dominant.
11: Oh, mais là, ça ne nous laisse pas beaucoup d'espoir, ce que vous dites là.
12: Si, parce que, en fait, ce qui se passe, c'est qu'aujourd'hui, alors si on pense que l'intelligence artificielle, c'est ce qui va générer des gains de croissance dans le futur, en tout cas, je pense que globalement, on est d'accord pour penser qu'il faut une politique de l'IA en Europe. Qu'est-ce qui se passe? Aujourd'hui, on a énormément de retard par rapport aux États-Unis et la Chine en IA. Ils investissent des sommes qui sont absolument délirantes. Et en Europe, on n'a pas les capacités de le faire. On a encore beaucoup de freins qui font qu'il n'y a pas suffisamment d'argent privé qui va dans le financement de ces innovations. Mais en Europe, on a nos spécificités. On a une volonté de protéger beaucoup plus le consommateur, le citoyen. On protège plus nos données. On est beaucoup plus attentif à la vie privée, au respect de la vie privée et à l'environnement. Or, aux États-Unis, on commence à voir un retournement de la population contre ces IA qui font augmenter le prix de l'énergie, qui consomment de l'eau, qui créent des tensions sur les ressources naturelles, qui utilisent des données personnelles et qui, par ailleurs, viennent menacer les emplois, mais pas d'une manière, pas sur des emplois, pas sur des tâches qui sont des tâches que les gens n'aiment pas faire, mais aussi sur des tâches que les gens voulaient plutôt préserver. Et donc, vous commencez à avoir de plus en plus d'anxiété, de nervosité aux États-Unis vis-à-vis
11: de... Vous nous dites qu'il va y avoir une fronde anti-intelligence artificielle.
12: En tout cas, puisqu'on ne peut pas suivre la course à ces IA qui sont très performantes et qui coûtent des centaines de milliards de dollars chaque année pour être entraînées, allons vers justement ce qui va être demandé en Europe et peut-être dans le reste du monde, c'est-à-dire des IA qui sont un peu plus frugales, un petit peu plus respectueuses des données privées et surtout souveraines, c'est-à-dire qui ne vont pas envoyer des données dans le reste du monde. Il y a un énorme marché européen qui va être de plus en plus gros pour ce genre d'intelligence artificielle. Et je pense même qu'il y aura un marché mondial qui va se retourner là-dessus. Mais d'une manière générale, l'idée que j'essaie de développer dans le livre, c'est n'essayons pas d'imiter ce qui se fait ailleurs, cherchons la troisième voie, une troisième voie qui est cohérente avec ce que les citoyens européens veulent et ce qu'ils veulent préserver. La difficulté, c'est que ce qu'on veut préserver, pour l'instant, c'est ce qui nous coûte de la croissance. On est dans cette situation un petit peu compliquée, où on essaie de tout préserver en même temps. On veut un marché du travail hyper protégé, on veut du loisir, on veut préserver l'environnement.
11: Mais vous le dites d'ailleurs dans votre livre, vous dites un des handicaps de la France et de l'Europe, c'est que finalement, on ne prend pas assez de risques, on n'ose pas assez prendre de risques.
12: On n'ose pas assez prendre de risques en partie parce qu'on a des institutions qui pénalisent très fortement le risque. Savoir si c'est les Européens qui sont plus averses au risque ou pas, c'est difficile à dire, mais en tout cas, ce qui est sûr, c'est qu'en Europe, si vous prenez un risque, vous allez le payer beaucoup plus cher que dans le reste du monde. Et ça, c'est quelque chose qu'il faut absolument réussir à lever. Je vais vous donner un exemple. On parle beaucoup de la DARPA, qui est une agence fédérale américaine qui finance l'innovation. La DARPA a un chèque en blanc, pratiquement.
11: Et qui est en partie à l'origine d'Internet.
12: Qui est à l'origine d'énormément de technologies, le GPS, Internet, etc. Et qui marche très bien. La DARPA, on la laisse complètement libre de financer les innovations qu'elle veut. Et si elle se trompe, si elle se plante, en fait, c'est même vu comme quelque chose de positif, c'est-à-dire qu'elle a pris suffisamment de risques. En Europe, vous avez des institutions qui sont comparables à la DARPA, le Conseil européen d'innovation, par exemple, mais qui, lui, va être pénalisé très fortement s'il a pris trop de risques et s'il a eu un taux d'échec supérieur. Et la conclusion, c'est la conséquence, c'est quoi? C'est qu'en Europe, vous allez financer des projets sûrs, à des niveaux de développement suffisamment avancés pour qu'on sache qu'il y a peu de risques que ça échoue, alors qu'aux États-Unis, on va prendre beaucoup de risques. Et vous allez avoir beaucoup d'échecs, mais quand ça va marcher, ça a marché fortement. On l'a vu avec le Covid, le vaccin a été produit grâce à des financements américains. Il y a eu 2 vaccins qui ont marché, 5 qui ont échoué, mais on ne parle jamais des 5 qui ont échoué. L'important, c'est qu'il y en ait qui aient fonctionné.
11: Pour faire la transition avec Vincent Bourdeau, on parlait des 30 glorieuses, de ces années de forte croissance, forte productivité, fort progrès, grande prospérité. Est-ce que ces 30 glorieuses... ça n'est pas une parenthèse finalement dans l'histoire. J'y viens parce que finalement c'est la grande période qui a vu émerger la classe moyenne, vue comme un grand facteur de stabilité politique, sociale, etc. Est-ce que l'émergence de cette classe moyenne, ça n'est pas finalement une anomalie de l'histoire? Est-ce que finalement à l'échelle du temps, l'histoire c'est pas des riches et des pauvres?
12: Alors, je vais laisser Vincent Bourdeau répondre sur la question de la classe moyenne, mais en tout cas, sur ce qui est sûr par rapport à votre question sur les 30 glorieuses, c'est que oui, pour moi, c'est une parenthèse, parce que les taux de croissance qu'on a atteints, c'est 5% par an de productivité, 7% de PIB par habitant.
11: Parce qu'attendez, quand vous dites prospérité, moi je comprends aussi quand même harmonie sociale dans prospérité. Ah, disons, est-ce que le modèle que vous nous préconisez demain, c'est aussi le retour d'un, alors peut-être pas d'un âge d'or, mais d'une période meilleure pour la classe moyenne?
12: Moi, ce que je préconise, ce que j'essaie de dire dans le livre, c'est qu'avec 0% de croissance, il n'y a pas de prospérité possible, parce que si vous voulez faire un investissement, vous devez prendre de l'argent quelque part. Donc, vous ne pouvez pas réduire les inégalités et en même temps avoir une politique d'investissement pour l'environnement, etc. Si vous avez de la croissance, et on ne parle pas de 5%, si on était à 2% de croissance, on n'aurait pas la moitié des débats qu'on a aujourd'hui sur le budget ou sur la question des dépenses sociales.
11: Vincent Bourdeau, cette question, pareil, la même. Est-ce que les classes moyennes, c'est finalement un produit étrange de cette période un peu particulière qu'ont été les 30 Glorieuses, ou est-ce que, au contraire, c'est le sens de l'histoire?
13: Alors, en tout cas, historiquement, la présence des classes moyennes dans des écrits d'analyse de la société ou des écrits politiques, on le trouve dès Aristote. Aristote, dans les politiques, il parle d'une possibilité de relation égalitaire entre citoyens et non pas un rapport de pouvoir qui serait fondé sur une domination des uns sur les autres. Donc, qu'est-ce que c'est qu'une relation égalitaire entre citoyens? Ben, c'est une relation qui suppose une certaine homogénéité dans la cité. Donc, les citoyens, c'est ceux qui sont des égaux. Et ça, ça suppose une certaine mesure, qui est une vertu pour lui, et une certaine moyennisation de la société. Alors évidemment, on parle d'un cercle étroit, c'est celui des citoyens. Hein. Dans la cité grecque, il y avait en dehors des citoyens tout un tas d'autres intervenants. Mais si on va un peu plus loin, après la Révolution française, quand on met à bas une société d'ordre, bah, on essaye de repenser les physiocrates, l'ont fait, les premiers économistes, les saint-simoniens, les premiers socialistes, repenser la société à partir des fonctions réelles qui font tenir debout une société, les fonctions économiques. C'est là qu'on invente le langage de la classe ou des classes sociales. En fait, les classes sociales, au départ, c'est des classes liées à certains types de revenus qu'on tire de telle ou telle activité. La classe moyenne est celle, contrairement aux rentiers, qui sont parfois décrits comme des oisifs, va tirer la majeure partie de son revenu du travail.
11: C'est ça, au fond, la définition qu'on peut donner de la classe moyenne. Parce qu'en fait, c'est très compliqué quand on regarde. Essayer de trouver une définition avec les chiffres, avec les revenus, avec la catégorie sociale, avec la profession, c'est quand même très compliqué.
13: C'est compliqué et on a effectivement tout un travail, j'ai essayé de le faire dans le premier chapitre de mon ouvrage, travail de défrichage à faire pour essayer de comprendre qui a pu dire quoi autour de ces classes moyennes. Certains proposent même de rejeter le concept, etc. Mais ce qui me paraît sûr, c'est qu'il y a un discours qui émerge, qui est celui de dire que la classe moyenne, c'est une classe de l'entre-deux, donc ce ne sont ni les classes défavorisées, ni les classes favorisées. Alors ça peut se mesurer économiquement en essayant de regarder autour du revenu médian, en prenant une fourchette, 75-150% autour du revenu médian.
11: Donc ça fait des revenus trop pauvre pour être riche, mais trop riche pour être pauvre.
13: Voilà, mais c'est vrai que c'est déjà très ample, puisque ça nous en renvoie un plancher qui sera à 1600 euros et un plafond à 3200, donc il y a déjà un écart important, et 1600 euros, c'est assez peu au-dessus du SMIC. Alors, mais ce qui est intéressant, c'est autour de cette question de la classe moyenne, c'est qu'il y a quand même un certain nombre de valeurs qui lui sont associées, c'est l'idée que c'est une classe qui vit exclusivement des revenus de son travail, qui aspire à partir de ses revenus à accéder à une forme de petit capital, une propriété privée, son logement, et qui pense que pour ses enfants, l'avenir sera meilleur que celui qu'elle a connu. Donc qui est orientée sur la question de l'ascension sociale, et donc l'école va jouer un rôle important comme lieu d'investissement par les classes moyennes de ce que l'on peut espérer pour ses enfants.
11: Alors, moi j'avais une vision de la classe moyenne très idéalisée. Je disais, voilà, c'est finalement l'espèce de rêve de toute une partie de la société, appartenir à cette classe moyenne, c'est confortable, on a réussi dans la vie finalement, souvent si on appartient à cette classe moyenne. Or, vous présentez quand même quelques visions extrêmement décapantes de la classe moyenne. Alors, je pense aux travaux de Georges Deherme, dont vous dites, en fait, lui considère que les classes moyennes, c'est un facteur de désintégration de la société, alors que moi j'y voyais un ciment. Vous citez Nathalie Quintane qui vous dit ça, il ne faut pas parler de la classe moyenne mais de la classe médiocre. Ça m'a bien secoué les neurones.
13: Alors là, vous citez deux perspectives historiques un peu différentes. Deherme, c'est le début du XXe siècle, et il voit dans les classes moyennes des parasites, parce que justement il commence à introduire une forme de logique de distinction, c'est-à-dire de remettre en scène la question de la séparation entre les classes à partir justement du parcours qu'on pourra avoir en monopolisant certains titres scolaires, etc. Et celui qui a le mieux théorisé ça au début du XXe siècle, c'est Edmond Gobelot dans un ouvrage qui s'appelle « La barrière et le niveau » et qui est encore aujourd'hui considéré par les sociologues comme un des premiers à décrire ce que Bourdieu appelait la logique de la distinction. Mais Nathalie Quintane, c'est un discours plus récent, « La médiocrité ici ». C'est un discours qui est relativement en porte-à-faux avec l'usage positif qui, au XVIIIe siècle, avait encore lieu autour de la médiocrité. Quand Rousseau évoque la médiocrité, il évoque quelque chose de positif. Il évoque un certain type de rapport frugal à l'existence. L'idée de ce que Michelet, au XIXe siècle, appelait la suffisante vie. Donc il y a une forme de sobriété. Et l'idée que la classe moyenne serait seulement une classe de transit, enfin, c'est un lieu où on est censé passer pour aller vers quelque chose de mieux, c'est une idée finalement, somme toute, assez récente. Il y a eu dans les années 70, on parlait des Trente Glorieuses, un espèce de retournement où on a cessé de penser la classe moyenne seulement négativement, c'est-à-dire elle n'est pas les classes populaires, elle n'est pas les classes bourgeoises ou les classes aisées, mais on ne savait pas la définir en propre, positivement, qu'est-ce qu'elle est. Et là, on a commencé à voir que, justement, les classes moyennes donnaient un peu le ton de la société avec un certain nombre de valeurs propres à la classe moyenne qui commençaient à se répandre. Oui, et moi, ces valeurs-là, je les vois du côté de la solidarité et du lien.
14: Mais c'est ça, parce que finalement, alors vous dites, il y a toujours eu dans les classes moyennes une fibre révolutionnaire. Et on se dit aujourd'hui, mais finalement, elle est passée où, cette fibre révolutionnaire de la classe moyenne? Quand on voit les critiques qui sont formulées, donc par certains auteurs sur finalement cette classe qui s'est vautrée un peu dans le consumérisme, dans l'individualisme aussi, puisque ce que vous décrivez vous comme étant censé être une société du lien est devenue une société en fait de l'égoïsme et du repli sur soi.
13: Ben, je pense qu'il y a un malentendu initial. J'évoquais tout à l'heure le citoyen de la Grèce ancienne. Le citoyen, qu'est-ce qu'ils sont ses qualités? C'est qu'il est un propriétaire terrien, donc on voit déjà l'idée d'une propriété privée. Il est quelqu'un qui porte les armes pour défendre la cité, et il est quelqu'un qui ne doit pas dépendre des autres. C'est-à-dire qu'il y a une forme d'idée d'indépendance qui est associée à ce citoyen qui appartiendrait à cette classe moyenne qui gouvernerait le mieux, selon Aristote. Mais on retrouve ça plus tard, Sieyès aussi pensait que c'était les classes moyennes qui devaient gouverner la société pendant la Révolution française. Et donc, qu'est-ce qui se joue là-dedans? C'est qu'en réalité, on pourrait penser que cette indépendance, c'est juste un projet individuel, un projet personnel. Ouais. Or, cette indépendance, c'est une bonne manière de se rapporter aussi aux autres, sans être soi-même dominé par autrui et sans soi-même vouloir dominer autrui. Donc il y a une volonté d'indépendance, mais qui est en fait une meilleure manière de penser le lien avec les autres. Et il me semble que la classe moyenne, elle est animée par cette ambition-là, y compris dans les professions du lien qui sont les siennes, enseignants, soignants, etc., qui ont massivement explosé dans les années 70 et qu'on voit aujourd'hui comme un problème, hein, cette part de la fonction publique.
14: Oui, mais donc la classe moyenne, c'est bien le ciment d'une société. Parce que vous dites aussi, personne n'a plus intérêt que la classe moyenne à avoir des institutions solides, des réglementations non partisanes, etc., etc.
13: Ce que je dis à propos de la classe moyenne, c'est que c'est une classe qui considère non pas qu'il faut se placer hors des institutions existantes, mais qu'il faut rappeler les institutions à leurs promesses initiales. On le voit très clairement autour de l'école. C'est-à-dire que même Bourdieu, qu'on décrit comme celui qui a critiqué l'école comme un lieu de reproduction sociale, en fait, cette critique de Bourdieu, elle n'est pas possible si Bourdieu lui-même n'avait pas un imaginaire classe moyenne, républicain, et s'il ne pensait pas que l'école avait pour vocation non pas à faire du tri social, mais à amener chacun à pouvoir atteindre une place jugée souhaitable dans son intégration de la société. Et donc ma proposition autour des classes moyennes, c'est aussi une proposition politique, c'est de dire aussi, pensons l'intégration, qui est un terme extrêmement fréquent dans nos débats politiques, publics, etc., qui agite beaucoup d'idées et parfois de fantasmes, pensons l'intégration autour de ce qui est au cœur de ces classes moyennes, à savoir leur attachement au travail bien fait et à la possibilité d'avoir une prise sur l'exercice de son métier. Je crois que rien n'est plus déceptif pour les classes moyennes que le fait de se voir sans cesse imposer des normes extérieures à la pratique réelle de leur métier que ça n'est le cas depuis un certain nombre de réformes qu'on court depuis une vingtaine ou une trentaine d'années.
14: Donc, c'est quoi les réformes qu'il faudrait mener pour je sais pas, pour redonner de l'oxygène finalement à cette.
13: Bah pour moi la réforme c'est classe moyenne. La plus importante, c'est celle que le président Macron lui-même avait annoncée pendant la crise Covid. En fait, c'est une réflexion sur la place du travail dans nos sociétés et la place de ce qu'il appelait les professions essentielles, non seulement ce qu'il appelait la première ligne, puisqu'on était dans une crise sanitaire et donc c'était les soignants, mais il avait mis l'accent sur la seconde ligne. Et dans la seconde ligne, ben, on retrouvera un ensemble de professions qui sont massivement associées aux classes moyennes. Et donc ça, ça nécessite de développer quelque chose comme une interconnaissance sociale, peut-être de faire le tri aussi entre des métiers qui vont être jugés porteurs d'une possibilité d'équilibre pour la société et d'autres qui le seraient moins. C'est-à-dire qu'au fond, il faut politiser une question qu'on laisse aujourd'hui au marché. C'est-à-dire qu'est-ce qui décide aujourd'hui ?
14: Politiser une question qu'on laisse au marché et qu'on laisse à la technologie. Puisque si... on comprend finalement ce qui se joue autour de l'intelligence artificielle. La seule certitude qu'on peut avoir aujourd'hui, c'est que comme toutes les grandes révolutions technologiques, elle va aboutir à une réduction du temps de travail, en fait. Concrètement, donc comment tout ça se télescope ? Comment on télescope finalement la nécessité de remettre en place ? Alors pour le coup, l'intelligence artificielle va... s'il y a bien des métiers qui vont gagner finalement à l'intelligence artificielle, ce sont tous ces métiers irremplaçables, en fait. Tous ces métiers...
13: Alors, est-ce que justement ces métiers ne seront pas en partie protégés ? Est-ce
14: qu'on... Gagner finalement à l'intelligence artificielle, ce sont tous ces métiers irremplaçables, en fait. Tous ces métiers...
13: Alors, est-ce que justement ces métiers ne seront pas en partie protégés ?

0: économistes propose un certain nombre de pistes et de solutions. Je pense à Christian Hertzberger qui évoque l'idée d'un revenu citoyen, mais qui serait adossé à l'idée que l'activité qu'on pourrait faire serait une activité qui favoriserait la transition socio-écologique, des formes de liens, l'équilibre de la société. Donc, il y a des pistes, elles sont nombreuses, et il y a beaucoup de gens qui travaillent dans cette direction.
1: Voilà, du lien de la productivité, quelques pistes pour que demain, la France redevienne un pays prospère. Merci beaucoup à tous les deux. Je rappelle vos deux livres. Vincent Bourdeau, Pourquoi avons-nous besoin des classes moyennes? C'est chez Armand Collin, Antonin Bergeau, La prospérité. Retrouver les leviers de la croissance au 21e siècle. Et ça, c'est chez Odile Jacob. On se retrouve tout de suite pour la deuxième partie de l'émission.
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1: On se retrouve pour la deuxième partie de cette librairie de l'écho. Vous aurez nos rubriques habituelles, le coup de cœur de la rédaction, nos études de la semaine. Mais tout de suite, on retrouve dans un exercice exceptionnel Jean-Marc Daniel qui va croiser le fer avec Jean Perlevade. On est ravis de vous accueillir, Jean Perlevade. Je vous l'avais promis au début de l'émission, je vous avais dit voilà, on aura finalement un troisième invité qui viendra nous apporter lui aussi sa vision des solutions pour remettre la France sur le chemin de la prospérité. C'est vos propositions, Jean Perlevade, dans La France du populisme au chaos, chez Odile Jacob. Je rappelle, Jean Perlevade, que vous êtes polytechnicien, vous avez été quand même, parce que, il faut le souligner, le maître de conférence de Jean-Marc Daniel à l'école polytechnique.
10: Tout à
1: et
10: fait.
1: Que vous avez toujours voulu avoir cette carrière d'enseignement en parallèle de votre carrière, oui. Qui par ailleurs a bien été bas remplie, puisque vous avez été directeur adjoint du cabinet de Pierre Mauroy lorsqu'il était Premier ministre. Vous avez été président de Suez, de la Banque Stern, de l'UAP, du Crédit Lyonnais. Et donc, vous savez ce que c'est que l'entreprise. C'est le cours que vous dispensiez à Polytechnique. Jean-Marc Daniel, qu'avez-vous pensé de ce livre, de ce dernier livre de Jean Perlevade, La France tombe du populisme au chaos?
10: Alors d'abord, j'ai retrouvé ce que j'avais constaté quand j'étais jeune étudiant à l'école polytechnique, ouais. Et que Jean Perlevade était mon enseignant, c'est-à-dire ses qualités à la fois pédagogiques et sa rigueur intellectuelle, c'est-à-dire sa capacité à faire partager ses idées, mais surtout à asseoir ses idées sur des éléments factuels. C'est-à-dire, le rôle de l'économiste, normalement, c'est de s'asseoir sur des données, des chiffres fournis par le statisticien, mais de faire en sorte que ses arguments soient les plus fondés possibles.
1: Est-ce que sa vision de la société a changé?
10: Alors, sa vision de la société a plus ou moins changé, mais pas tellement. Non, il y a quand même cette idée que le véritable enjeu, et c'est tout le thème du livre, c'est de préserver l'entreprise. C'est là que se passe l'activité économique, c'est là que se crée la richesse, c'est là que effectivement naît l'avenir d'un pays. Dans le couloir, j'évoquais un conte de Voltaire.

0: Ou Voltaire disait qu'en fait, dans la société, il y a un combat entre le froc et la charrue. Le froc, c'est les gens qui vivent au crochet des autres en leur racontant des histoires et des billevesées. Et la charrue, c'est les gens qui travaillent. Et Jean Perlevat, c'est le défenseur de la charrue. Alors, son livre est en trois parties. Une première partie qui est le diagnostic, avec des données chiffrées, quelquefois un peu difficile à suivre. Il faut s'accrocher. Il part du partage de la valeur ajoutée, de ce que représente effectivement dans l'évolution des dépenses publiques, l'évolution de la partie sociale, l'évolution des parties de l'État, l'évolution de la partie des collectivités territoriales, comment tout ça a évolué. Ensuite, il y a une deuxième partie à partir de ce diagnostic qui est les remèdes, et en particulier toute une partie sur les fausses bonnes idées. Il y a un chapitre qui est assassin sur la taxe Zucman, dont on se demande pourquoi il n'a pas été davantage relayé, enfin là il vient de paraître, mais pourquoi ces arguments n'ont pas été davantage développés au moment où la taxe était au centre du débat politique. Et puis une troisième partie qui est un peu plus courte sur le problème institutionnel de la Ve République. Alors le bilan de tout ça, c'est effectivement cette idée que on a une situation dans laquelle on a substitué grosso modo la dette au travail, et les gens qui ont été les plus en première ligne, les véritables victimes de tout ça, ce sont les entreprises, c'est-à-dire que la classe politique, le monde politique, l'État vit au crochet des entreprises d'aujourd'hui par des impôts, des entreprises de demain par la dette. Et donc le message, c'est il faut rétablir la compétitivité, se remettre à travailler et essayer de redresser le plus rapidement possible nos finances publiques.
1: Alors, moi, ce que j'ai aussi compris dans votre livre, Jean Perlevat, c'est que la toile de fond, c'est quand même votre angoisse de voir l'extrême droite diriger la France. Et votre livre s'appelle « Du populisme au chaos », mais je me suis dit, mais ça aurait pu aussi s'appeler « Du chaos, qui est la situation actuelle, au populisme ».
2: Non, parce que le chaos, pour moi, on va le vivre vraiment le jour où il y aura une vraie crise financière, probablement, qui obligera les autorités politiques de l'époque, quelles qu'elles soient, à affronter une réalité qu'aujourd'hui, elles nient. Populisme, pourquoi ? Parce qu'aujourd'hui, on est juste dans la phase où, d'un côté, extrême-gauche, M. Mélenchon promet un programme de réforme qui, de mon point de vue, est complètement destructeur. De l'autre côté, le Rassemblement national qui, lui, a un programme très gentil pour tout le monde, tellement gentil pour tout le monde d'ailleurs qu'il n'y a aucune solution envisageable sur les problèmes français tels qu'ils sont aujourd'hui. Et donc, la partie sérieuse, la partie dite de gouvernement, n'arrête pas de se réduire. Et donc, l'influence populiste aujourd'hui sur la vie de la société française s'accroît. Et ce qui m'a poussé à écrire ce bouquin, à essayer de clarifier les choses le plus possible pour l'ensemble des Français qui peuvent être intéressés, c'est que tous les Français auxquels je parle, y compris de la classe sociale à laquelle j'appartiens, sont perdus. Ils ne savent pas où on est. Ils ne comprennent pas la situation. Ils ne comprennent pas pourquoi nous ne sommes pas capables de résoudre nos problèmes.
1: Alors, avant de redonner la parole à Jean-Marc, moi, il y a quand même un point qui m'a frappé dans votre livre, c'est qu'une une grande partie des solutions que vous esquissez pour remettre la France justement sur le chemin de la prospérité, de la croissance et de la paix sociale, c'est plus dans les process de décision que dans les visions philosophiques de chacun finalement sur sa vision de ce qu'est la France. Vous dites ce qui bloque aujourd'hui, c'est la façon dont la France est organisée, c'est la façon dont la France prend ses décisions, c'est la façon dont notre démocratie fonctionne.
2: Oui. Vous avez raison, je vais y revenir. Mais en amont, ma première constatation, qui m'a incité à travailler vraiment beaucoup sur le fond, pour essayer de comprendre moi-même, avant de transmettre, si je puis dire, c'est qu'aujourd'hui, vous n'avez pas un homme politique qui s'exprime publiquement en donnant un vrai diagnostic. Il n'y a pas de diagnostic. Donc, nous ne savons pas où nous sommes. Nous ne savons... Les Français sentent bien qu'il y a des problèmes, ils sentent bien que la France est plutôt, sur le plan économique, en déclin relatif par rapport à nos voisins ou à nos concurrents, mais ils ne comprennent pas pourquoi, ils ne comprennent pas d'où ça vient. Donc, ma première étape, la plus difficile pour moi d'ailleurs, c'était de construire un diagnostic. Les solutions viennent après. Alors, comme aucun homme politique aujourd'hui n'est capable de donner un diagnostic. Comment voulez-vous qu'il donne des solutions ?
1: Qu'est-ce qui est le plus original chez Jean-Pierre Levat, Jean-Marc Daniel ? C'est son diagnostic ou c'est ses solutions ? C'est les deux.
0: Je dirais les deux. D'abord, sur le diagnostic, je trouve intéressant, c'est qu'il dit que l'économie n'est pas forcément une science au sens strict du terme, c'est une méthode. Et donc, on rejoint ce qu'on disait dans cette histoire de décideurs, de la façon dont agissent les décideurs. C'est-à-dire que il y a cette idée que cette méthode, qui est une méthode qui se veut scientifique, qui devrait être scientifique, n'est plus partagée par les décideurs. Donc, il y a le fait que, alors, il rappelle que sur les 8 présidents de la 5e République, il y avait 6 fonctionnaires et 2 avocats, et que dans les fonctionnaires, il n'y en avait qu'un qui avait fait une étude des études scientifiques, qui était Valéry Giscard d'Estaing. Et puis, il rappelle effectivement aussi que dans notre analyse et dans la façon dont on appréhende les choses, en général, on se berce de mots, mais on va jamais jusqu'au bout. On regarde jamais, malgré les statistiques, malgré les données qui sont là. La deuxième idée que je trouvais assez intéressante, c'est qu'il faudra faire des efforts. Il y a un moment où il dit, écoutez, il est probable qu'il faudra augmenter les impôts. La TVA est un outil. Mais personne n'a le courage d'aller jusqu'au bout. Et quand on parle d'augmenter les impôts, c'est sûr, là aussi, un fantasme. Donc, dans le chapitre sur la taxe Zucman, encore une fois, il y a une analyse de la façon dont on mesure ce que c'est un ultra-riche à partir des données de l'INSEE. C'est assez saisissant. Il dit, voilà comment l'INSEE construit ses échantillons. Voilà ce que représentent en réalité les gens dont parle Zucman. Et la dernière remarque que je ferai dans ces éléments, c'est qu'il y a aussi une partie qui n'est pas exclusivement économique. Il y a cette troisième partie qui est assez courte sur l'aspect institutionnel. Alors, et sur le rôle du Premier ministre. Pourquoi est-ce qu'on a dérivé vers... Il rappelle que finalement, le président de la République est un monarque, mais au sens de l'Ancien Régime, il a plus de pouvoir que Louis XVIII.
1: Jean-Pierre Levade, est-ce que c'est les hommes politiques français qui sont moins courageux que dans les pays où on a réussi justement à demander des efforts à la population, ou est-ce que c'est les Français qui sont particulièrement ingouvernables par rapport à leurs voisins qui ont su accepter des efforts comme les Espagnols, les Italiens ou les Suédois en leur temps?
2: Je vais répondre de manière un peu habile. Ma réponse, nous avons deux problèmes majeurs. Le premier, c'est la sous-compétitivité de notre appareil productif. Et celle-là, ses racines, et ça a été une découverte pour moi, ces racines sont des racines historiques. Donc, tout le monde est coupable, si je puis dire. Hein. Pourquoi ? Vous remontez en 1945, au moment de la création de la Sécurité sociale. Ambroise Croizat est ministre communiste, c'est lui qui met en place le nouveau système de Sécurité sociale, et il prononce quelque chose de magnifique. Chacun cotise suivant ses moyens et reçoit selon ses besoins. Magnifique phrase qui a été reprise par M. Mélenchon il y a 10 jours. Comme si elle était vraie. C'est un mensonge absolu. C'est-à-dire que dès le début, dès 1945, oui, chaque citoyen reçoit selon ses besoins, mais ce n'est pas les citoyens qui payent, c'est le système productif, ce sont les entreprises. Et les chefs d'entreprise de 1945, ils n'osent rien dire parce qu'ils sont soupçonnés de complicité avec le pétainisme. Et donc, les entreprises françaises sont surimposées par rapport à tous leurs concurrents européens. Et ça monte dans le temps. Ça monte jusqu'à Balladur, où ça devient insupportable. Les entreprises commencent à réagir. Donc Balladur commence à baisser doucement les cotisations sociales. Rocard, un peu avant, s'était aperçu qu'on ne pouvait pas continuer comme ça, donc avait fabriqué la CSG. Mais à partir du moment où on ne peut plus continuer à taxer les entreprises pour financer les dépenses de sécurité sociale, eh ben on va chercher de la dette. Mais vous voyez, c'est une raison historique profonde.
1: Voilà, bon, par quoi on commence, Jean-Pierre Levade, en 2027 ?
2: D'abord,
1: les réformes essentielles.
2: C'est de rétablir la santé de l'appareil productif. Donc, c'est d'alléger les prélèvements sur les entreprises. J'aurais tendance à dire que la première mesure à faire, c'est de réduire d'à peu près 2 points de PIB les impôts de production, qui n'ont aucun sens.
0: Oui, ça les adule pratiquement, quoi.
2: Oui. Et qu'il faut compenser par une augmentation de TVA.
1: Jean-Pierre Levade, gauche libérale que vous incarnez, elle n'existe pas
2: aujourd'hui. Non, elle n'existe plus aujourd'hui. Elle n'existe plus, elle a été tuée par... elle a toujours été minoritaire.
1: Oui.
2: J'ai réalisé, si vous voyez, après mon passage à Matignon en 81-83, à quel point nous étions minoritaires, en fait. Le tournant de la rigueur, qui a été un exploit qui a évité une catastrophe absolue pour la France, on est passé tout près du désastre, ben aujourd'hui nous sommes critiqués pour ce qu'on a fait à ce moment-là. Donc nous sommes minoritaires, Jacques Delors et Pierre Mauroy sont sortis d'ailleurs du champ politique, persuadés qu'ils n'arriveraient à rien, et l'évolution du Parti Socialiste est une confirmation absolue. J'ajoute que comme Olivier Faure vient de décider que le Parti Socialiste n'était plus social-démocrate, d'une certaine façon, il a tué la candidature et de François Hollande et de Bernard Cazeneuve.
1: 30 oui, secondes de conclusion, Jean-Marc.
0: Oui, 30 secondes de conclusion. Justement, moi, j'ai l'habitude de dire que à gauche, il y a les Jacobins, les Robespierristes et tout ça. Il y a ce que j'appelle les léninistes lénifiants, c'est-à-dire des gens qui sont dans l'opposition, ils sont léninistes et tout ça, et quand ils sont au pouvoir, c'est plutôt de la dette, c'est assez lénifiant. Et puis, il y avait cette gauche social-démocrate, cette gauche que je qualifiais de feuillante par référence à la Révolution, où il y avait Benjamin Constant, Gambetta, Pierre Mendès-France, et Emmanuel vient de le dire, elle a disparu. Et au début du livre, vous dites, je fais ce livre parce que le précédent n'a pas eu l'écho que j'espérais. Est-ce que vous pensez que celui-là peut avoir de l'écho, ou est-ce que finalement ce combat est un combat qui est un peu désespéré, à défaut d'être désespérant?
1: Allez, très vite, Jean Perleman.
2: Non, c'est la situation qui est devenue désespérante, d'où le noircissement de mon propos, depuis la dissolution. Mon précédent bouquin est avant la dissolution. Macron a cassé tout le système politique français, le fonctionnement du Parlement. Donc, voilà, on est dans l'impasse.
1: Merci Jean Perlevat, c'était un plaisir de vous accueillir avec votre ancien élève, Jean-Marc Daniel.
0: Qui s'en félicite encore.
1: Qui s'en félicite encore, vous voyez, ça l'a bien formé.
0: Voilà, j'ai fait de l'économie grâce à des gens comme Jean Perlevat.
1: La France du populisme au chaos chez Odile Jacob. Allez, tout de suite, l'étude de la semaine.
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1: Et l'étude de la semaine, c'est une bonne nouvelle pour les actifs qui ont enfin fini de travailler pour financer la pension des 17 millions de retraités que compte la France. C'est ce qu'ont calculé deux économistes qu'on connaît bien à BFM Business, Erwan Tison, le directeur des études de l'IDEP, et Maxime Sbahi, qu'on avait reçu pour ses balançoires vides ici dans la librairie de l'Écho. Et nous sommes avec Erwan Tison. Alors, Erwan, vous arrivez donc à cette conclusion. Bonjour. Depuis le 4 mai, les actifs ont fini de travailler pour financer la retraite des 17 millions de retraités que compte la France. Comment est-ce que vous arrivez à cette conclusion ?
4: Alors, ce qu'on a fait, c'est qu'on a regardé la fiche de paye d'un salarié, hein. On a regardé tout ce qui était contributif et qui concernait la retraite. Donc là-dessus, on arrive, si on prend vraiment tout dans une logique assez maximaliste, à environ 29% du salaire super brut. Et à cela, en fait, on a ajouté la partie de la CSG et la partie des cotisations maladie qui financent directement la retraite, enfin pardon, la santé directement des retraités.
1: D'accord.
4: Donc en fait, en regardant au prorata, on a vu que ça représentait environ 37% du super brut de chaque salarié.
1: Sachant, Erwan, que les dépenses de santé des plus de 60 ans, finalement, c'est à peu près la moitié des dépenses de santé en France.
4: Du total, c'est 25% des effectifs, 50% des dépenses. Et en fait, on a converti ces euros en temps, le temps étant de l'argent, hein, vous connaissez la maxime de Churchill, et on s'est retrouvé en fait à devoir mécaniquement regarder sur un calendrier à quel moment correspondait le moment où les actifs avaient fini de travailler, non pas pour eux, mais pour les seniors. Et on est arrivé donc du coup au 4 mai.
1: Alors, soyons clairs, d'abord, c'est un record historique en France. Et on est aussi presque proche d'un record, pas presque mondial, on va le dire.
4: En tout cas, temporellement, on a fait les deux comparaisons, temporelles et géographiques. Temporellement, effectivement, cette année, c'est un record. Hein. En 1970, c'était le 27 février. Et il se trouve qu'en 2015, on était aux alentours du 17 avril. Hein. Donc, en l'espace de moins de 10 ans, on a quand même perdu, si j'ose dire, plus de 15 jours de travail. Et si on compare en Europe, c'est là où c'est assez intéressant. Ceux qui font pire que nous, c'est les Italiens. Hein. Eux, ils se libèrent le 15 avril. Mais si je prends d'autres pays, on va dire à la démographie, à la taille similaire à la France, les Allemands, par exemple, se libèrent le 28 mars, les Portugais le 26 mars, les Pays-Bas le 23 mars, la Suède le 20 mars, la Norvège le 12 mars, les Irlandais et les Danois aux alentours du 2-3 mars, la Belgique se libère le 14 mars, le Royaume-Uni le 16 mars, les Espagnols le 22. Donc en fait, on se retrouve vraiment dans à la fois en étant les pires d'un point de vue temporel, mais aussi des pires d'un point de vue géographique. Ça tient principalement à plusieurs raisons. Il y a notre faible démographie qui fait ça. Maxime l'a très bien expliqué dans la plupart de ces derniers essais, qui fait qu'aujourd'hui, mécaniquement, on a un système de retraite qui est profondément déséquilibré. Et le choix qu'on a fait d'avoir un système qui soit purement par répartition, parce qu'on remarque quand même que les pays qui ont introduit une dose de capitalisation se libèrent quand même plus tôt, parce qu'ils ont des systèmes où chaque euro dépensé est quand même plus performant que chez nous.
1: Alors justement, ça c'est un point important, Erwan, sur lequel je voulais insister, parce que on pourrait se dire, et c'est un peu la même chose pour les dépenses de santé, on pourrait dire, oui mais attendez, là, on prend ce que chacun cotise, finalement, de façon quasi obligatoire, mais on pourrait vous objecter que dans d'autres pays, on cotise peut-être moins au régime obligatoire, mais on est quand même un peu obligé aussi de cotiser sur ses propres deniers.
4: Oui et non, parce qu'en fait, nous, ce qu'on a regardé, c'est vraiment un périmètre constant, c'est-à-dire tout ce qui est obligé, tout ce qui sort vraiment de la poche des salariés pour financer leur système. Je prends un exemple qui, pour moi, est l'exemple le plus limpide, c'est les Pays-Bas. Les Pays-Bas, ils se trouvent en fait qu'ils ont un système de retraite qui est beaucoup plus performant que celui de la France en termes de taux de remplacement. Ils ont un taux de remplacement qui est aux alentours de 100%. Taux de remplacement, c'est le montant de la pension par rapport au dernier montant du salaire versé. Et ils ont un taux de dépenses publiques qui est à 7%. De défi de dépenses publiques pour les retraites, alors que nous, on est aux alentours de 14. Pourquoi est-ce que ça fonctionne mieux? Parce qu'en fait, ils ont fait le choix, dans des périodes où vous avez des creux démographiques, de faire financer une partie de leur retraite par de la capitalisation, mais obligatoire et collective. C'est-à-dire qu'en fait, c'est inscrit dans leur compte public, donc c'est considéré là aussi comme des transferts obligatoires. Mais eux, là où justement, nous, on a un taux de rendement qui est quasiment nul, parce qu'en fait, chaque euro prélevé est immédiatement versé, eux, chaque euro va travailler, en tout cas sur des fonds de pension et sur les marchés financiers, donc du coup va mécaniquement générer beaucoup plus que ce qu'il a la valeur qu'il a été prélevé. Donc ça montre en fait cette comparaison que les pays qui ont fait le choix d'avoir des systèmes qui sont vraiment basés sur le fondement même du capitalisme, et tout simplement non seulement ils ont des taux de remplacement supérieurs à celui qu'on a en France, mais en plus ça pèse beaucoup moins sur le travail. Donc du coup il y a à la fois une augmentation du pouvoir d'achat des salariés, mais aussi une augmentation du pouvoir d'achat des retraités.
1: Merci beaucoup Erwan Tizon, donc co-auteur avec Maxime Sbahi de cette étude sur le jour de libération des actifs. Merci beaucoup Erwan, à très vite. Merci. 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
1: Le bureau est-il devenu un actif chroniquement sous-évalué en France en 2026? C'est la question que pose Charvy, la start-up française spécialisée dans la gestion des espaces de bureaux dans sa troisième étude annuelle sur l'immobilier de bureaux en France menée auprès de 300 entreprises. Du côté des bureaux, les taux d'occupation plafonnent entre 35 et 45%, deux fois moins qu'avant le Covid. Pourtant, chaque poste de travail continue de coûter en moyenne 11 000 euros par an, tandis que jusqu'à 60% des surfaces restent inoccupées. Côté parking, le paradoxe est tout aussi frappant. Ils sont occupés à 70% et malgré tout, ils sont perçus comme saturés parce que mal gérés. C'est vraiment cette gestion des bureaux et des parkings, un poste de coût dont les entreprises vont devoir s'emparer pour améliorer la rentabilité dans les prochaines années.
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1: Et c'est celui, cette semaine, de notre éditorialiste international, Mathieu Jolivet. Bonjour Mathieu.
5: Bonjour Emmanuel.
1: Mathieu, vous nous emmenez dans le Grand Nord aujourd'hui avec ce livre qui avait été remarqué à sa sortie en août 2024, Les guerriers de l'hiver d'Olivier Norek, dans un contexte évidemment de tensions géopolitiques en Europe. C'est aux éditions Michel Lafon. De quoi est-il question dans Les guerriers de l'hiver, Mathieu?
5: En fait, on est en 1939, Emmanuel, et la Russie attaque la Finlande. C'est ce qu'on appelle la guerre d'hiver, un épisode peut-être un petit peu plus méconnu de l'histoire. On va suivre le héros qui s'appelle Simo, le jeune Simo qui est un paysan devenu tireur d'élite. Ce qu'il faut savoir, c'est que Simo, il a vraiment existé. C'est devenu un héros national. Les Russes l'ont même surnommé la mort blanche. Il est né en 1905, Simo. Il chassait depuis l'enfance dans les forêts de Carélie. En Finlande, ce qui en a fait un tireur et un homme des bois hors pair. Et il est considéré aujourd'hui peut-être comme le sniper le plus redoutable et le plus efficace de l'histoire militaire. On va le suivre. Il va tuer plus de 500 soldats soviétiques en seulement 100 jours de guerre, par des températures qui vont jusqu'à moins 40 degrés. Vous allez voir, il va développer même des techniques, des tactiques où en fait il se déguise tout en blanc, il se fond dans la neige. Et sa méthode à lui, c'est qu'il tire à l'œil nu. Il ne prend pas de viseur, comme ça il évite les reflets pour se faire repérer. Et quand il tire, il mange de la neige et il garde de la neige dans la bouche pour ne pas faire sortir de la vapeur d'eau et se faire repérer. Voilà quelques-unes de ces techniques de Simo. Simo qui est mort en 2002, à 96 ans. Les Soviétiques puis les Russes l'ont toujours cherché, ils l'ont jamais retrouvé.
1: Incroyable cette histoire. Alors, ce qui est intéressant, c'est que... finalement, David peut résister à Goliath.
5: Ben c'est ça, c'est qu'en fait, ça nous raconte l'histoire de la Finlande qui a résisté pendant 105 jours contre un pays qui était 47 fois plus peuplé, l'Union soviétique, et 66 fois plus grand. Et on va voir pourquoi est-ce que l'armée rouge vacille. Il y a deux principales raisons. C'est que déjà, Staline avait fait une énorme purge et s'était séparé de ses meilleurs officiers. Donc, il s'est retrouvé en gros avec quelques guignols qui prenaient des décisions totalement suicidaires en Finlande. Et puis l'autre, c'est que cette armée rouge, elle va se retrouver face à des Finlandais qui ont... une âme finlandaise qui s'appelle le Sisu. Alors ça, c'est totalement intraduisible. C'est l'âme de la Finlande. C'est ce qui fait qu'un paysan qui se bat pour ses terres a un avantage sur l'agresseur. Alors, à l'arrivée, au bout de 105 jours, la Finlande a dû finalement signer un traité de paix. Ils étaient épuisés. Ils ont dû céder un bout de leur territoire, la Carélie, aux Russes. Mais ça montre quand même une certaine résilience. On voit que l'armée rouge a perdu de 125 à 170 000 hommes face à une nation qui était infiniment plus petite. Et surtout, c'est cet épisode finlandais qui finalement était analysé à l'époque par l'Allemagne nazie, où ils se sont dit, bah, finalement, les Soviétiques, ils ne sont pas si forts que ça. Et c'est ce qui a précipité la décision de lancer l'opération Barbarossa, qui a été la grande marche de l'Allemagne nazie vers l'Union soviétique, qui a peut-être été la plus grande offensive de l'histoire militaire. Voilà, donc c'est ce livre.
1: C'était assez annonciateur, Mathieu, parce que finalement, post-Deuxième Guerre mondiale, tous les Goliaths du monde se sont cassés les dents.
5: Mais c'est ça que j'adore.
1: En fait, sur tous les David, c'est ça.
5: L'histoire se répète, c'est fatigant en fait. C'est qu'en fait, aujourd'hui, quand on lit ce livre, on est forcé de penser quelque part à Poutine qui se casse les dents dans le détroit d'Ormuz face à un pays qui est beaucoup plus petit financièrement et militairement que lui.
1: Non, Poutine, c'est l'Ukraine.
5: Donald Trump qui se casse les dents à Ormuz et Poutine qui se casse les dents aussi en Ukraine, avec à chaque fois ce David. Et surtout les pays agressés qui montrent une certaine forme de résilience avec des formes de guerre asymétrique où le géant se fait finalement avoir.
1: Et c'est formidablement bien écrit et passionnante cette histoire de ce personnage hors norme.
5: Simo, le sniper le plus redoutable de l'histoire.
1: Merci beaucoup Mathieu Jolivet pour cette description passionnante des guerriers de l'hiver. Allez, c'est l'heure de nos ultimes choix.
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1: Allez, Jean-Marc Daniel, votre ultime sélection pour aujourd'hui.
0: Alors, c'est une revue, ce qui m'arrive assez souvent dans mes sélections de dernière minute. Et donc, c'est la revue du Cercle des économistes. C'est le numéro 10. La revue s'appelle Mermoz et elle est consacrée aux violences. C'est violence avec un S. Ce qui signifie qu'il y a beaucoup d'articles sur des sujets, sur le même sujet de la violence, mais sous une façon très diverse d'aborder ce problème. Donc, c'est un numéro qui fera date.
1: Merci, Jean-Marc. Allez, moi, j'ai choisi de vous parler d'un livre à jeter comme un pavé dans la grande mare du débat sur l'immigration. L'objectif principal de ce livre de Hein De Haas, qui est un professeur de sociologie à l'université d'Amsterdam, eh bien, c'est de démonter méthodiquement, à coups de chiffres, de faits, d'analyses, les mythes, les peurs, les croyances autour de l'immigration. Alors, que ce soit celle qui, d'un côté, concerne finalement ce soi-disant cocktail toxique de pauvreté, d'inégalité, de violence, d'oppression, de changement climatique et de croissance démographique galopante qui pousse toujours plus d'Africains, d'Asiatiques à atteindre un Occident, voyez le lapsus, opulent, et puis à démonter aussi les thèses de ceux qui pensent un peu de façon trop idyllique que la migration n'est pas un problème, mais au contraire une solution aux urgences que sont les pénuries de main-d'œuvre ou le vieillissement de la population. C'est aux éditions Marcus Haller, un livre absolument formidable, donc pour avoir une vision finalement très raisonnée de l'immigration. Ça s'appelle La logique de l'immigration. Voilà, c'est la fin de cette librairie de l'écho. On se retrouve la semaine prochaine. Et d'ici là, bonne lecture.
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6: Coup de tonnerre pour le marché du CBD dès vendredi. Eva, le cannabidiol à usage alimentaire sera interdit à la vente en France. Pourquoi cette décision ?
7: Oui, bah malheureusement, si vous aviez l'habitude de prendre quelques petites gouttes de CBD pour vous endormir, eh bien c'est terminé. Pareil pour les gummies, les tisanes. Cette interdiction, elle touche 40% du marché, selon l'Union des professionnels du CBD. Alors le CBD, vous savez, c'est reconnu pour ses vertus apaisantes. C'est un dérivé du cannabis, finalement, mais sans les effets psychotropes du THC. Alors concrètement, dès vendredi, eh bien, les magasins spécialisés ne vendront plus que du CBD à fumer ou bien pour les cigarettes, le liquide pour les cigarettes électronique ou encore des huiles de massage. Cette décision, elle a été prise par la Direction Générale de l'Alimentation qui est chargée de gérer les produits consommables que l'on retrouve sur le marché français et elle se base sur une réglementation européenne qui est très stricte. C'est le Novel Food qui est en vigueur depuis 1997 et qui impose aux produits qui ne sont pas traditionnellement commercialisés sur le marché européen de recevoir une autorisation spécifique de la part de Bruxelles. Et les aliments à base de CBD ne l'ont malheureusement jamais reçu. Un cadre européen, mais il faut savoir que quand même chaque État conserve encore une certaine liberté pour encadrer le cannabidiol.
6: Mais donc là, c'est toute une profession qui est menacée.
7: Oui, c'est vrai que c'est un coup dur pour les 2500 boutiques spécialisées qui opèrent en France. Les professionnels ont appris la nouvelle il y a un mois, à peu près le 15 avril dernier. Donc c'est vrai que c'est assez court pour pouvoir se retourner et ça met en difficulté les acteurs de la filière. Donc c'est un millier de producteurs, des agriculteurs aussi qui bien souvent complètent leurs revenus grâce à la production de chanvre. C'est la plante qui sert donc à faire le CBD. D'autant plus que la filière indique avoir lancé depuis 5 ans de nombreuses démarches auprès de Bruxelles pour une centaine de produits. Certains dossiers ont été refusés, d'autres étaient en cours de validation. Selon le troisième syndicat agricole, des centaines de circuits de commercialisation en cours d'installation se retrouvent en danger.
6: Ah oui, c'est un marché récent qui se portait bien.
7: Ah oui, c'est un marché qui fonctionne extrêmement bien. C'est un marché très prometteur. Il a franchi la barre des 700 millions d'euros l'an dernier et ne montrait jusqu'à présent aucun signe de ralentissement avec une croissance annuelle estimée à 30%. En fait, la demande ne cessait de se développer pour ces produits-là puisque les Français prennent des distances peut-être avec des médicaments pour favoriser un meilleur endormissement ou encore un bien-être sans potentiellement prendre des médicaments plus puissants. Et c'est vrai que cette tendance a largement dépasser les boutiques spécialisées puisqu'on trouvait même des produits à base de CBD dans les pharmacies. Donc voilà, les professionnels se mobilisent face à ça, d'autant plus que ça peut ouvrir une porte sur le marché noir aussi notamment.
6: Il va falloir trouver autre chose, il y aura peut-être d'autres innovations retail justement qui vont émerger après le CBD.
7: Je ferai la veille.
6: Vous ferez la chronique.
7: Ce sera une autre chronique.
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9: Oui, je sais, nous vivons une période historique et vertigineuse d'accélération de l'économie, mais moi j'ai trois bonnes nouvelles, c'est votre argent, c'est votre week-end, et c'est une émission spéciale, très spéciale même, probablement d'ailleurs la plus spéciale, je me posais la question, de l'histoire de C'est votre argent. L'idée est simple, en fait à chaque émission, on aborde des thèmes fondamentaux, mais on n'a jamais le temps de les creuser parce qu'on est pris par l'actualité et ça devient frustrant. Alors on s'est dit, et si on consacrait une émission entière, en prenant notre temps, à ces révolutions qui vont changer nos vies, en nous posant une question, à quoi va ressembler le monde économique de demain avec ces révolutions? Alors de quelle révolution parlons-nous? Eh bien évidemment de la révolution démographique, de la révolution technologique avec l'IA, de la révolution climatique et énergétique. Alors vous me direz, vaste sujet, vaste programme, mais vous le savez maintenant, pour une émission très spéciale sur les révolutions économiques, il nous faut des invités très spéciaux et économiquement révolutionnaires. J'ai l'immense plaisir de vous présenter nos Jedi de l'économie de demain. L'économie, elle la comprend, elle l'analyse, elle l'explique et elle l'enseigne. À Sophie Assif, vous êtes chef économiste chez BDO France et professeur d'économie à la Sorbonne. Merci d'avoir accepté l'expérience.
10: Merci à vous.
9: C'est devenu un des piliers économiques de BFM Business, où il anime d'ailleurs sa propre émission. Christopher Dembick, vous êtes conseiller en stratégie d'investissement chez Pictet AM. Est-ce que vous avez travaillé sur cette émission?
11: Bien sûr, toujours, vous le savez.
9: Non, mais est-ce que vous avez beaucoup bossé? Est-ce que vous y avez passé
11: énormément, j'y ai passé même tout le week-end.
9: Impossible de se repérer dans le brouillard économique actuel sans ses rapports et ses publications sur les réseaux sociaux. D'ailleurs, pour le monde de demain, Denis Ferrand a décidé qu'il ne s'asserrait plus et qu'il resterait debout. Il est directeur général de Rexecon. C'est ça le monde de demain, on sera tous debout.
12: Exactement, mais encore, c'était déjà aussi le monde du passé. Les conférences de rédaction dans le monde se tenaient debout parce qu'il fallait aller vite.
9: Eh bien,
12: je
9: voilà.
12: pense que la vitesse sera un des sujets que l'on abordera.
9: Pour nous projeter dans le monde économique de demain, il nous faut un économiste dont la culture historique est infinie, car l'histoire économique, elle aussi, se répète ou bégaye. Jean-Marc Daniel, est-ce que vous avez travaillé l'émission? Est-ce que vous connaissiez le thème? Est-ce que vous saviez d'abord que c'était une émission spéciale?
0: Non, pas vraiment.
9: Non, mais pas vraiment.
0: Ça n'a pas beaucoup d'importance. Ce que je constate, c'est que d'habitude, je suis comparé à De Gaulle, à
9: parce que
0: de géants. Là, on commence mal. Donc, j'ai bien fait de ne pas préparer.
9: C'est parti pour une émission que j'attends depuis des semaines, voire des mois. Alors, première révolution, on attaque tout de suite l'intelligence artificielle. À quoi va ressembler l'économie du monde de demain avec l'IA? Le patron d'Anthropic pense que 50% des jobs de col blanc vont disparaître. Sam Altman d'OpenAI ne voit pas d'autre solution que de passer aux 32 heures et de continuer à baisser progressivement le temps de travail. Et certains patrons des géants de la tech défendent l'idée d'un revenu minimum universel, car entre la robotisation, la digitalisation, l'IA, il n'y aura simplement plus de boulot et la société du travail va disparaître au profit d'une société de loisirs. Avant de voir les conséquences, je voudrais faire un petit tour de table. Est-ce que vous y croyez à ce scénario, Anne-Sophie Altsif?
10: Alors, j'y crois pas vraiment, en tout cas dans ses proportions, hein, des ruptures technologiques qu'on a toujours eues depuis le début du siècle. Donc en effet, il va y avoir des mutations énormes. Après, de dire qu'il va y avoir 50% des emplois qui vont être modifiés, sûrement, mais il va y avoir d'autres emplois qui vont être créés. La question, c'est lesquels, dans quel secteur, et surtout comment les États vont s'y préparer. Donc c'est beaucoup plus ça la question, c'est comment on épouse cette révolution, plutôt que de dire, voilà, la moitié des emplois vont disparaître. Depuis le début du XXe siècle, hein, on a connu ces révolutions industrielles, ces révolutions technologiques qui ont permis, en effet, de baisser le nombre d'heures travaillées. Donc c'est l'objectif.
9: Je suis d'accord avec cet argument qu'on nous amène à chaque fois, on ne va pas rentrer dans ce débat-là. Ce qui est vrai historiquement, mais ce qui n'est pas vrai dans cette révolution. C'est-à-dire que cette première révolution technologique, on ne voit pas les emplois de demain. Je ne suis pas d'accord avec vous, on va en reparler. Christopher Dembick.
11: Non, je pense que c'est utopique et surtout le point qui est important, c'est que tout ce que vous avez mentionné, ils essayent de vendre un produit, certains même essayent de vendre une introduction en bourse, donc il faut être très prudent par rapport à ces estimations et au timing.
9: Mais un produit qui marche.
11: un produit qui marche, mais ça ne veut pas
9: un
11: dire
9: pour autant... Un produit qui révolutionne.
11: Oui, mais on ira dans le détail, mais vous avez plein d'études qui contredisent déjà les propos sur les cols blancs, donc n'oublions pas quand même qu'ils essayent de vendre quelque chose, et une introduction en bourse d'abord, ça marche certes, mais ça n'ira pas au tempo qui est évoqué.
9: Christophe, notre ami...
12: Denis. Bonjour, Marc.
9: Oui, c'est oui. Ça. Il m'a troublé avec sa remise en cause. Alors,
12: 50% des jobs seront peut-être transformés, ou peut-être même plus.
9: C'est incroyable, vous êtes frileux tout.
12: Mais non, non, mais ils seront transformés.
9: Vous ne voulez pas vous projeter, quoi. Vous ne voulez pas y croire.
12: Ils seront transformés, peut-être que ce sera 20% qui disparaîtront. Toute la question, en réalité, c'était un peu le mot que l'on évoquait tout à l'heure. Toute la question, ça va être la vitesse de la transformation, parce que des nouveaux jobs apparaîtront inévitablement, parce que il faut
9: mais
12: pas oublier que
9: job, c'est... Mais quel job c'est mais, ça que mais c'est ça que j'arrive pas à comprendre
12: les jobs qui vont apparaître, c'est aussi des jobs qui doivent se lire dans l'ensemble de ces trois mutations, parce qu'on a trop tendance à regarder l'IA seule, la transition environnementale, la transition démographique, mais peut-être faut-il là aussi avoir une vue systémique, parce qu'en réalité ces trois révolutions se combinent, se complètent, et tout dépend de la manière dont on accompagne les trois en même temps. C'est ça qui est en fait exceptionnel. C'est la combinaison des trois qui va générer des opportunités que l'on ne voit jamais au moment même où elles se produisent.
9: Je sens que Jean-Marc Daniel est d'accord avec Anne-Sophie Alsif. Allez-y Jean-Marc.
0: Oui, ce que je trouve intéressant, c'est que vous dites que cette émission est exceptionnelle, mais nous avons déjà eu ce débat autour de
9: cette table. Oui, mais justement, on l'a pas mené jusqu'au bout.
0: Et Denis Ferrand était déjà là, et nous avions déjà tous les deux exprimé l'idée que cette vision dans laquelle à la fois on va être dans la société de loisirs et à la fois on va être dans une société avec énormément de chômage, tout un tas de bidonvilles autour de quelques
9: centres. Pas forcément du chômage, parce que justement, les deux révolutions se combinent, c'est-à-dire la révolution démographique et la révolution technologique, on va en parler.
0: Oui, et donc cette vision-là est une vision... Alors, on a parlé du début du siècle, mais vous savez, au début du 19e siècle, il y a un économiste qui s'appelait Sismondi, qui avait fait l'image de ce qu'on appelait la manivelle de Sismondi, et il avait projeté l'idée qu'à la vitesse à laquelle il y avait du progrès technique, à la fin du 19e siècle, le roi d'Angleterre pourrait, en tournant une manivelle, donc la manivelle de Sismondi, produire tout ce dont avait besoin la population du Royaume-Uni. Et donc, il disait, qu'est-ce qu'on va faire de tous ces gens-là? Il faut arrêter le progrès technique, il faut soutenir les ludites, il faut casser les machines. Bon, à la fin du 19e siècle, on produisait du textile avec des machines, mais on produisait tout un tas d'autres choses. La deuxième remarque que nous avions dans cette émission, et vous aviez déjà posé la question de savoir qu'est-ce qu'on va faire, quel métier on va exercer, nous étions restés tout à fait incapables de répondre,
9: bah oui.
0: Denis et moi.
9: Ça m'étonne pas d'ailleurs.
0: Si vous regardez...
9: Ce qui est assez classique.
0: Oui, c'est assez classique.
9: Ça arrive souvent.
0: Au moment où on a commencé Internet, on a demandé au commissariat au plan qui existait encore de faire une projection des emplois à l'horizon 2020. Et alors, ce qui est intéressant, c'est qu'il y avait encore des emplois pour entretien et réparation des cabines téléphoniques dans la nomenclature établie par le commissariat au plan de 1995. Mais en revanche, il y a tout un tas d'emplois, d'influenceurs, de gens comme ça, qui n'existaient pas du tout. L'idée que...
9: Non mais attendez, des emplois d'influenceurs, vous?
0: Oui, Dubaï, oui, oui, je maintiens. Mais je vais vous dire pourquoi. Parce que je maintiens que, effectivement.
9: Si c'est ça les jobs de demain.
0: Ah, mais je maintiens que les jobs de demain, c'est des jobs qui sont liés à la relation humaine. C'est-à-dire que les jobs de demain, c'est les endroits où l'intelligence artificielle ne pourra pas intervenir. Et c'est dans la capacité à se produire en spectacle. On va vers ce qu'annonçait Guy Debord.
9: C'est ce que vous faites d'ailleurs régulièrement
0: au
9: théâtre.
0: On va vers la société, l'affirmation de la société du spectacle. De même que le cinéma,
9: le théâtre. Mais attendez, l'affirmation de la société du spectacle. Et quand je vous dis on passe de la société du travail à la société du loisir, vous me dites non, la société du spectacle, c'est pas la société des loisirs.
0: Ah non, mais parce que la personne qui fait le spectacle, l'acteur de théâtre, qui existe toujours malgré le cinéma, alors que le cinéma avait été considéré comme la mort du théâtre, il travaille, et il travaille dans des conditions
9: qui sont...
0: Il faut qu'il soit payé, et il faut qu'il fasse un effort. C'est pas un travail qui est un travail qui est totalement banal.
9: Ce qui m'étonne dans votre point de vue général, c'est que vous prenez pas absolument pas en compte les plans massifs de licenciements qu'on commence à avoir. On parle quand même de boîtes. Attendez, on parle quand même de boîtes qui vont bien. C'est-à-dire quand Microsoft, c'est Microsoft, valorisation qui cartonne, la boîte cartonne, du cash, des très bons résultats. Ça, on peut pas parler de restructuration. Et pourtant, des wagons de licenciements parce qu'ils vous disent, on a besoin de moins de gens.
10: Non, mais je pense que c'est pour ça, c'est très bien ce qui a été dit. Il y a deux éléments. Il y a en effet un aspect destruction et recréation, mais ça, on ne sait pas quand, comment, sous quelle forme. Mais on a une première phase qui va être assez difficile. Et donc, on le voit quand vous dites, on a en effet plein d'emplois, on le voit dans le secteur juridique, là, vous dites l'informatique, etc., des personnes qui tout d'un coup perdent leur emploi parce qu'on n'en a plus besoin. C'est ça, à mon sens, le sens de la prospective et le sens d'avoir un commissariat au plan avec en effet des visions à très long terme pour vous dire où ces emplois qui normalement étaient des emplois protégés, col blanc, vont disparaître. Et à mon sens, c'est beaucoup plus ça le risque, c'est-à-dire la violence de cette transformation qui a déjà eu lieu avant mais qui était beaucoup plus lente et beaucoup plus évolutive dans le temps, avec là une transformation très rapide qui touche en effet des cols blancs. Alors col blanc, pourquoi c'est une spécificité? Parce que ce sont des gens qui ont fait des études, qui sont souvent endettés, etc. Donc qui attendent d'avoir un retour, un rendement croissant de cet investissement. Là, on voit que ça peut être tout à fait remis en cause. Et c'est beaucoup plus ça, en fait, qui est préoccupant économiquement, je pense, que juste la transformation technologique qu'on a déjà connue au cours du XXe siècle.
9: Christopher Ndembig, le taux d'embauche des diplômés d'universités et de grandes écoles est au plus bas aux États-Unis. Ça, c'est une donnée objective. On ne peut pas la nier.
11: En effet. Mais déjà, premier commentaire sur les firmes de la tech. En fait, elles ont énormément embauché pendant la Covid. Aujourd'hui, c'est la bonne excuse pour licencier. Aujourd'hui, regardons les études qu'on a. On a une étude de la Fed qui a été publiée en fin février, qui analyse le marché de l'emploi. C'est une des rares études à grande échelle sur l'impact de l'IA. Elle dit effectivement ce que vous mettez en avant, c'est-à-dire les jobs d'entrée, notamment dans tout ce qui est audit, comptabilité, etc. Les premiers emplois, effectivement, sont très clairement remplacés par l'IA. Et on s'en doute, parce que c'est des tâches qui sont répétitives. C'est, je caricature à peine, de l'Excel. Mais en revanche, le point qui est intéressant, et notamment pour revenir sur les cols blancs...
9: Les gens qui font ça vont apprécier d'ailleurs ce que vous dites.
11: Moi, je déteste Excel, mais je remercie mon assistant qui le fait en revanche. Mais en revanche, l'IA le fait très bien. Et la comptabilité aussi. En revanche, sur les jobs de cols blancs, l'étude nous montre un point qui est intéressant. C'est qu'il n'y a pas aujourd'hui à l'instant T d'impact négatif sur l'emploi. Et surtout, les hausses de salaire, surtout concernent cette partie de la population qui est en mesure en fait, d'avoir sa valeur travail qui augmente grâce à l'IA. Donc, je pense qu'il faut être très très prudent aujourd'hui pour dire les cols blancs... Et c'est un peu un discours, excusez-moi, mais un peu de gauche, c'est-à-dire très critique sur l'école.
9: Là, je veux bien tout, mais pas ça, non.
11: Non, mais dire que l'école blanche,
9: c'est vraiment un coup bas. C'est vrai, c'est une réalité.
11: Non, l'étude vous montre que non aujourd'hui. Et peut-être dans 10 ans, mais en tout cas, les seules études nous montrent que ça ne va pas être nécessairement le cas. Alors certes, vous allez sortir le plombier, bien sûr, je suis d'accord. Lui, ça va être compliqué d'être remplacé par l'IA. Mais peut-être pas. D'ailleurs, regardez ce qui se passe.
9: Non, mais moi, je crois que tout sera remplacé parce qu'il y aura aussi la robotisation.
11: Exactement.
9: La robotisation cartonne aujourd'hui, en Corée, en Japon, parce que...
11: Il y a 15 jours de cela, les entreprises chinoises de la robotique ont réussi à faire que des robots bipèdes très compliqués courent plus vite qu'un marathonien.
9: Ouais.
11: Donc effectivement, on peut tout à fait envisager que tous les emplois à un certain stade soient robotisés.
9: Denis, faisons l'effort de se projeter et d'accepter l'idée que ne veut pas accepter Jean-Marc, mais c'est normal, c'est un peu un homme du passé, de se projeter vers l'avenir pour dire, voilà, c'est comme ça, il va y avoir une destruction, on y croit. On croit à ce que nous disent les géants de la tech. Il y a 50% des jobs qui vont disparaître, surtout dans la partie col blanc. À quoi ça va ressembler, en fait, l'économie ?
12: L'économie, déjà, en fait, elle va avoir peut-être, et là, c'est pour filer l'image qu'évoquait Jean-Marc, il va y aussi avoir une question sur la manière dont on travaille. Parce que quand on parle d'une société de spectacle, c'est pas forcément aussi une société du salariat. Donc, il va y avoir aussi des rapports à l'intérieur de l'économie qui va passer par des modes contractuels un peu originaux.
9: On appelle ça la gig économie aux États-Unis. C'est-à-dire l'économie des cachets, c'est-à-dire qu'on n'a plus de salaire, mais on a un cachet à la tâche.
12: Oui, alors après, à quel niveau est-ce que ça se généralise ?
9: Un cachet monstrueux pour se produire sur son théâtre, quoi. Mais comme, par exemple.
12: Mais en tout cas, il va
9: en
12: y
9: plus
12: avoir...
9: du salaire monstrueux qu'il a ici. Ah, bah,
13: non, ça dépend ce qu'on définit le monstre. C'est le monstre par le nanisme ou le monstre par gigantisme.
12: Et il va y avoir aussi un changement quand même très important, qui est celui de la transformation de l'éducation en expérience. Et en fait, ce que l'on voit très bien, c'est l'entrée, vous l'avez dit, hein, c'est les sorties des jeunes diplômés ou plus de leur école et leur passage dans la vie active est beaucoup plus compliqué aujourd'hui. Et donc, il va falloir trouver des nouveaux modes d'apprentissage. Et d'une manière générale, ce que nous disent notamment toutes les thèses évolutionnistes à la Abun Jobson ou à Carlota Perez, c'est que, en fait, pour qu'une économie délivre toute sa puissance, il faut trouver les mécanismes socio-économiques, les mécanismes institutionnels qui permettent d'intégrer le monde économique qui se transforme.
9: Sophie vous dit qu'il peut y avoir une transition brutale.
12: Mais c'est exactement ce point.
9: Comment on organise cette transition à l'accompagne alors qu'on est déjà dans une situation budgétaire où on a déjà la charge des retraites. Si on doit aussi avoir la charge des débutants et des nouveaux salariés, ça va être compliqué, non ?
12: Exactement. C'est vrai que c'est vraiment cette phase de transition qui est fondamentale. C'est celle qui... Il y a dans les phases de transformation des tissus économiques des phases qui sont extrêmement compliquées. On est probablement en train d'entrer dans une phase qui va être tendue, oui. Mais si on ne se prépare pas à l'expression de l'activité économique par les systèmes institutionnels qui se mettent en place, alors on a à la fois le choc immédiat sans avoir les promesses du lendemain. Donc c'est vraiment, il faut se préparer à des transformations importantes.
9: Jean-Marc, vous qui êtes un homme d'histoire, le salariat, c'est quand même une parenthèse dans l'histoire économique mondiale. Donc, pourquoi vous n'admettez pas l'idée qu'on pourrait avoir un changement total de paradigme par rapport au travail, par rapport au salarié, même par rapport au capitalisme?
13: Ah, mais ça, j'admets ça. C'est-à-dire le statut du travail. Je dis pas que le travail va disparaître. C'est ça que je veux dire. Mais en revanche, le salariat va disparaître. C'est-à-dire le salariat, effectivement, a correspondu à une phase très, très particulière de l'histoire. On parlait des suppressions d'emplois et,
9: On peut le dater à quand,
13: le salarié? Au milieu du 19e siècle. Je rappelle quand même que dans Germinal de Zola, le porion qui est vécu comme étant le contremaître, quand on le présente, c'est le contremaître des compagnies de charbon, c'est pas du tout le contremaître, c'est l'acheteur de la compagnie charbonnière, parce que les mineurs sont des artisans. Et donc le salariat n'existe dans la grande industrie que depuis la fin du 19e siècle, le début du 20e siècle.
9: Donc c'est très court. Donc ça, on peut dire que le salariat, ça peut se terminer. Vous êtes d'accord avec ça?
13: Ah oui, oui.
9: Mais par contre, vous dites, le travail, on travaillera 40 heures par semaine.
13: Oui, oui, le salariat reposait sur la capacité à rémunérer quelqu'un, la production de quelqu'un sur la base d'une présence. C'est-à-dire la grande force de l'industrie, c'est que vous étiez quelque part et votre présence était identifiable à une quantité de travail qui elle-même était identifiable à une production.
9: Maintenant, ça n'a plus marché avec les fonctionnaires.
13: Avec les fonctionnaires, l'enjeu c'était effectivement les fonctionnaires, c'était on les obligeait à être quelque part et après vous aviez un rapport. Il y avait un rapport hiérarchique qui les obligeait soi-disant à produire quelque chose. Ce qui produisait, ce qui obligeait les ouvriers à produire quelque chose dans l'usine, c'était le taylorisme. C'est-à-dire quand vous étiez dans la chaîne, c'est l'histoire des temps modernes de Charlie Chaplin. Si vous quittez la chaîne, celui qui va vous remettre au travail, c'est pas le contremaître, c'est pas le porion, c'est pas le chef de service, c'est votre collègue qui est juste à côté que ça dérange. Et donc la discipline du travail était assurée dans le salariat par l'organisation taylorienne. Tout ça va disparaître.
9: Ok. Et donc, par contre, vous dites, il y aura toujours autant de travail.
13: Il y aura toujours autant de travail parce que
9: c'est incroyable.
13: Il y aura toujours dans la dimension du travail ce besoin de l'échange entre les êtres humains.
9: Il peut se faire autrement que par le travail.
13: Mais pas du tout.
9: Enfin, quand les générations actuelles vous disent que justement il faut un meilleur équilibre entre la vie privée, le bien-être et le travail, c'est qu'elles ont un mode d'expression et de contact qui va au-delà du travail, parce qu'elles ont compris ce que vous n'avez pas compris,
13: le
9: travail va devenir accessoire.
13: Le contact sera différent. On parlait d'école blanche, je pense à la différence de Christopher, que l'école blanche vont disparaître.
9: Je pense que c'est les ludiques
13: de demain, c'est eux qui vont se révolter. Mais en revanche... Dans les EHPAD, il faudra qu'il y ait quelqu'un qui vienne parler aux personnes âgées, et cette personne qui viendra parler aux personnes âgées, elle n'aura pas un master de physique, mais elle aura une empathie qui fait qu'elle correspondra à un besoin qui sera le besoin de la vie en société. Donc, on va de plus en plus, à mon avis, vers ce que j'appelle les métiers du spectacle. Ce que je trouve intéressant, d'ailleurs, quand vous regardez les travaux théoriques...
9: Les métiers du spectacle, pour moi, même si c'est rémunéré, c'est quand même une économie de loisirs.
13: Mais ça dépend ce que vous appelez le loisir. Mais enfin, la personne qui vient dans votre chambre d'EHPAD et qui entretient avec vous une conversation et puis procède à un certain nombre d'actes d'hygiène élémentaire.
9: Vous dites que ça fait partie de la société de spectacle.
13: C'est une forme de relation humaine. Pour moi, ce que j'appelle le spectacle, c'est la relation humaine. Le fait que la personne.
9: La proximité.
13: Et la personne qui vient dans votre chambre d'EHPAD, elle va vous dire qu'elle a beaucoup d'intérêt à vous rencontrer. Et pourquoi je dis que c'est du spectacle? Parce qu'en réalité, sur le fond, elle s'en moque. Mais en réalité, elle est payée pour faire en sorte d'avoir une forme d'empathie affichée vis-à-vis de vous.
9: Anne-Sophie, je voudrais qu'on se projette simplement pour avancer et de se dire, voilà, si l'hypothèse est vraie, bon, on ne dit pas qu'elle est vraie, mais si elle est vraie, à quoi ça va ressembler? C'est-à-dire, est-ce qu'on va avoir moins de croissance? Est-ce qu'il n'y aura pas d'inflation? Est-ce qu'on va avoir un revenu minimum universel?
10: Alors déjà, ça dépend où vous situez. Vous parlez des pays développés, des pays en voie de développement, des pays qui vont être en transition démographique. Donc, comme l'a dit Denis, c'est très important, c'est de voir qu'on a plusieurs transitions en même temps. Donc c'est vraiment cet élément-là qui est absolument fondamental par rapport rapport à tout ce qu'on a pu dire progressivement. Où seront les emplois? Ça, en effet, on va essayer de faire des projections, mais ça sera très, très compliqué à dire. La question, c'est de se dire qu'en effet, on a un vieillissement, donc ça, c'est très déflationniste.
1: On
10: se dit que l'IA va créer des gains de productivité, ce qui est vrai, mais est-ce que ce sera assez pour endiguer l'aspect déflationniste du vieillissement? Peut-être pas. Donc, c'est là aussi où il y a un débat chez les économistes qui se disent, bon, voilà, ça peut être compliqué. Et en effet, sur le moyen long terme, il y aura sûrement, à mon sens, un travail qui sera différent, mais pas forcément plus tant économiquement, même s'il y aura des formes différentes, que socialement. En fait, à mon sens, le vrai sujet, c'est qu'on va sûrement avoir une explosion des inégalités et des inégalités sociales, mais on va dire vraiment au sens de Bourdieu. Qu'est-ce qui se passe? On le voit dans l'éducation, et à mon sens, c'est pour ça que c'est essentiel. Vous allez avoir des pays qui vont massivement investir dans l'éducation et qui vont être un peu les gagnants de ces transitions, et d'autres, malheureusement, qui vont décrocher et qui vont en être les perdants.
14: Je peux faire une parenthèse. Ce que je ne comprends pas dans ça, c'est qu'au contraire, j'ai le sentiment que, pour une fois, la révolution de l'IA, on vient de le dire avec les jobs dont on parle, favorise plutôt des jobs qu'on appelait les jobs un peu, excusez-moi, low cost, et détruit des jobs à valeur ajoutée. Donc, c'est un facteur de réduction de l'inégalité?
10: Non, pas forcément. On l'a vu avec Internet. En fait, ce qui va jouer, c'est vraiment comment vous allez vous adapter aux nouveaux emplois. Et on voit que plus vous avez du capital social, etc., important, plus vous allez. Ce qui se passe, on l'a vu avec Internet, on s'est dit, ah bah oui, Internet, c'est super, on n'a plus besoin d'aller au CDI, on n'a plus besoin d'avoir une bibliothèque à la maison. C'est pas ça, en fait, qui a joué dans les inégalités. Il n'y en a jamais eu autant en France. Et les personnes qui viennent d'un milieu culturel défavorisé ont de moins en moins de chances de devenir cadre ou de progresser. Pourquoi? Parce que la question, c'est comment vous allez utiliser cette information, utiliser ces données. Vous dites, je suis enseignante. En effet, vous voyez que vous avez encore un gap énorme entre des étudiants qui peuvent avoir le même niveau économique, entre ceux qui vont avoir la curiosité de questionner la donnée et d'avoir un esprit agile et critique par rapport à ce qu'ils reçoivent, et d'autres qui ne l'ont pas du tout. Et donc, à mon sens, vous vous dites, ah ben voilà, j'ai l'IA, j'ai tout, donc en gros, il n'y a plus de différence entre nous. Mais à mon sens, cette différence va être encore beaucoup plus grande parce qu'on va mettre en avant beaucoup plus le milieu social et l'environnement que l'on pouvait avoir.
14: Donc, alors qu'avant, il y avait un peu un contrat social. Moi, je pense que c'est un facteur de réduction d'inégalité, vous vous dites non.
10: Seulement s'il y a en effet la politique d'éducation qui va avec et qui doit être absolument fondamentale. Là, on dit bien sûr l'éducation, c'est toujours fondamental, mais s'il y a un moment où ça l'est, c'est vraiment là. Et deuxième chose, juste pour finir, sur la transition écologique, parce qu'on a dit tout ça
14: avant. On va en parler après.
10: Ce qui se passe avec l'économie, hein, vous l'avez dit, le commerce, c'est qu'on a intériorisé le fait que les gains de transactions et notamment les gains de transport avaient un coût quasiment nul. Et c'est pour ça qu'on a pu avoir ce développement du commerce international. Demain, ce sera beaucoup moins le cas. On le voit, guerre, réchauffement climatique, etc. Et donc, il va falloir relocaliser l'outil productif plus près du consommateur final, comme on l'a vu après le Covid. Et donc, ça voulait dire qu'on va aussi revenir dans des métiers plus matériels, parce qu'il faudra reproduire, qu'on ne pourra plus faire venir en effet tous les produits du monde entier. Alors, ce n'est pas demain,
14: il va y avoir un coût. Ça ne demande pas forcément beaucoup plus d'éducation.
10: Non, pas forcément plus d'éducation, mais ça veut dire que vous allez avoir d'autres emplois qui vont revenir et qui avaient pu disparaître il y a très longtemps. Alors, c'est en proportion peut-être minime, mais ce sera un vrai sujet avec la transition écologique.
14: Christopher?
11: Je pense qu'il ne faut pas oublier l'aspect taxation. S'il y a bien un certain stade, un pays qui mettra probablement une taxation sur l'IA, ce sera certainement la France. D'accord. Ça peut être une sorte de SMIC-IA, etc. Oui. Et surtout, le point qui va être intéressant, c'est que vous allez avoir les pays qui ont la maîtrise.
14: Je crois à la taxation des bénéfices des géants de l'IA pour financer un revenu universel.
11: Ou même plus loin, c'est-à-dire même avoir une taxe sur l'usage de l'IA, c'est-à-dire affilier une création de richesse à l'IA et taxer cette taxe. Et surtout, ça peut être plus facile pour des pays qui ne sont pas producteurs vraiment dire, parce que bon, certes, on a Mistral IA, etc., mais il faut être assez franc. Aujourd'hui, l'IA, à l'instant T, en tout cas, c'est américain et chinois. Eux n'ont pas intérêt à taxer davantage. Mais en revanche, l'Europe pourra tout à fait le faire et ça pourra justement couvrir tous les autres sujets qu'on va aborder, que ce soit la transition démographique, énergétique, etc. Donc, à mon avis, l'aspect de taxation va rapidement revenir sur la table quand on avait la taxe sur les robots qui n'a jamais abouti dans le débat présidentiel.
14: Denis?
12: Oui, pour compléter sur ce que vient d'évoquer Christopher, ce qui est très important, c'est de regarder l'IA comme un déplacement des masses, que ce soit sur l'aspect croissance ou que ce soit sur l'aspect inflation. Effectivement, sur l'aspect croissance, le pays qui va maximiser le gain de croissance, c'est le pays qui sera à la fois l'utilisateur très intensif, bien entendu, parce qu'il va avoir les gains de productivité liés à l'usage de l'IA, mais qui sera aussi en même temps le producteur des solutions d'IA et qui va capter en réalité l'essentiel de la valeur. Donc, le positionnement des pays sera déterminant pour leur capacité à avoir de la croissance. Et c'est la même chose sur l'inflation. En réalité, est-ce que ça va faire plus d'inflation ou moins? Je ne sais pas. Mais en revanche, ce qui est à peu près certain, c'est que les prix relatifs vont beaucoup bouger. Le prix de la consultation d'un avocat va diminuer, là où l'intervention du plombier vaudra peut-être un petit peu plus. Et donc, c'est à l'intérieur...
14: Donc, c'est une réduction des inégalités. C'est pour ça que je disais que c'est une révolution qui ne me semble pas inégalitaire.
12: Bah non, parce que l'avocat devient moins riche que le plombier. Donc, en fait, vous avez simplement déplacé les inégalités. Enfin, je file la boutade. Hein. Mais vous changez radicalement les paramètres de prix relatifs et donc les paramètres de pouvoir entre les économies.
14: Inégalitaire ou égalitaire, Lia ? Moi, je trouve que...
13: Je pense que les inégalités vont continuer à se réduire, parce que contrairement à ce qu'on pense, en fait, je pense que personne n'imaginait le type de vie qu'il pouvait y avoir, l'écart qu'il pouvait y avoir entre un noble du XVIIIe siècle et un paysan. C'est d'ailleurs ce que dit Piketty. Piketty dit bien, les inégalités ont tendance à se réduire.
14: On cite pas Piketty.
13: On le coupera au montage.
14: Au montage, mais on m'a insulté en me disant que...
13: Oui, ce que dit Piketty, c'est qu'il y a le problème dans les inégalités, c'est qu'elles se réduisent, mais elles ne sont pas perçues comme étant en train de se réduire. C'est-à-dire, ce qu'il dit, c'est qu'il y a une inégalité de reconnaissance. C'est-à-dire que, grosso modo, encore une fois, le paysan du XVIIIe siècle était dans une situation par rapport au noble qui était incommensurablement plus différente et inégale que ce qu'on connaît aujourd'hui, mais le paysan ne savait pas comment vivait le noble. Alors que l'aujourd'hui d'aujourd'hui, c'est comment vit Bernard Arnault. Juste un problème sur l'inflation. Je pense que c'est un thème qui nous est cher. Oui. J'ai vu qu'on prenait ça. Je pense qu'on va véritablement, effectivement, vers une période de déflation. Et donc, un des enjeux parmi les sujets que vous n'avez pas immédiatement abordés, ça va être effectivement comment on va se débarrasser de la dette. C'est-à-dire que dans les transitions, il y a la transition démographique sur laquelle on va rebondir maintenant, si j'ai bien compris, la transition écologique. Et puis, il va y avoir effectivement le fait qu'on quitte une société d'inflation ou

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9: Bon, on n'était pas du tout d'accord sur la révolution de l'IA. Est-ce qu'on va être d'accord sur la révolution démographique avec Jean-Marc Daniel, avec Denis Ferrand, avec Christopher Dembick, avec Anne-Sophie Assif? Merci à tous de vous être livrés à cette expérience parce que c'est une émission qui me tient à cœur. Émission spéciale, donc économie de demain, monde de demain. Et on va parler de la révolution démographique. Là, je pense qu'on va quand même être d'accord, non? Je sais pas, là, les chiffres sont sans appel. Les pays développés ne font plus d'enfants. Les pays émergents en font beaucoup moins. Ils font un taux de fécondité de 2,10 pour que la population soit stable. Il est passé de plus de 5 dans le monde dans les années 50 à moins de 2,3 aujourd'hui. La Corée est à 0,80, la Chine à 1, l'Europe du Sud à 1,2, même la France baisse à 1,56, l'Inde est à 2. La Chine a perdu 3,5 millions d'habitants en 2025. Elle passera de 1,4 milliard d'habitants à moins de 650 millions d'habitants en 2100. Est-ce que là, déjà, on est tous d'accord pour dire que...
10: Oui.
9: D'accord. Bon, là, c'est pas comme sur l'IA. Vous n'êtes pas complètement ancré dans une vision passéiste. Vous vous projetez sur l'avenir. On est d'accord. Même Jean-Marc Daniel est d'accord avec moi.
6: Oui, non seulement je suis d'accord, mais ça fait un petit moment que je tire la sonnette d'alarme.
9: Absolument.
6: Il faut aller en aide parce que c'est le pays.
9: Mais non, mais regarde,
6: c'est la vie.
9: Oubliez même en Inde, on est à 2.
6: Oui, d'accord. Mais à l'aune de la vie, y compris des jeunes qui sont sur cette table.
9: Bon, alors maintenant, il y aura encore des habitants en Inde. Puisqu'on est tous d'accord, on va gagner du temps. Bon, à quoi va ressembler? Alors, j'ai bien compris que tout était entremêlé, les différentes révolutions de Neil Adien. Sophie l'a dit, mais on va se concentrer sur la révolution démographique. À quoi ressemble l'économie d'un monde avec de moins en moins d'enfants et de plus en plus de seniors et beaucoup plus de décès que de naissances, Anne-Sophie?
10: Alors, c'est vrai qu'économiquement, ça a un vrai impact, parce que ça a un impact sur l'aversion au risque, qui en effet croît. Plus vous avez une population vieillissante, plus l'aversion au risque est forte. Et puis aussi sur les investissements d'avenir. On a parlé de l'éducation qui était absolument fondamentale pour la transition de l'intelligence artificielle. Bah, c'est sûr que quand vous avez une population plus vieillissante, ça peut être plus compliqué de mobiliser sur ces questions.
9: Fermeture d'écoles en masse,
10: exactement,
9: en Italie,
10: comme on l'a vu en Corée, on ferme en effet des écoles, des maisons de retraite, etc. Donc c'est vraiment cet aspect projection qui pourrait être impacté. Dans un moment, on a besoin d'en avoir énormément puisqu'on a les fameuses trois transitions. Donc c'est ça qui est problématique. Après, une fois qu'on a dit ça, en effet, on n'est pas le seul pays à le vivre, les autres pays aussi.
9: Non, mais je parle dans le monde, en fait, voilà, je parle dans le monde développé.
10: Dans le monde. Et donc en effet, ça aura un impact sur la croissance parce que c'est ça un petit peu la grande interrogation. Ce sera sûrement déflationniste. Donc comment il y a d'autres technologies vont permettre d'avoir encore un petit peu de croissance pour essayer d'éviter cet aspect déflationniste. Donc ça, c'est un élément important. Et la transition écologique, on en a parlé, il va y avoir des déplacements qui vont être très importants en raison du réchauffement climatique. Donc la question, ça va être la question du rééquilibrage. Comment les pays qui vont avoir un besoin de main-d'œuvre de se projeter, eh bien, vont gérer en fait les migrations. C'est un petit peu plus ça. C'est le rapport des Nations Unies le montre très bien. Vous allez avoir des dizaines et des dizaines de millions de personnes qui vont devoir migrer parce que leur territoire va disparaître. Ces personnes vont aller dans des territoires à forte croissance économique, elles peuvent trouver un emploi. Mais ça s'est déjà vu au cours du XXe siècle et avant, à l'immigration. Souvent, alors c'était pas sur le climat, mais sur
9: vu l'ambiance actuelle, ça va pas se faire
10: voilà,
9: dans la détente.
10: Et donc, avec un volume qui sera important. Et donc la question, c'est plutôt comment ça va s'équilibrer et comment ces deux mondes vont pouvoir s'accorder pour être gagnant-gagnant économiquement. Et ça, à mon sens, encore une fois, comme la question précédente, beaucoup plus une question politique économique, puisque c'est vrai que vous l'avez vu
9: au cours du 20e siècle. C'est une question économique quand même.
10: Économiquement, on vous dit, bon, bah voilà, vous allez avoir des migrations un

0: importante. Vous avez un besoin de main-d'œuvre dans les pays riches, et là, vous avez une migration importante dans les pays plus jeunes. Bon, bah voilà, vous avez des migrations qui vont se faire, et donc vous allez avoir un rééquilibrage comme ça. Là, on voit que ça va être quand même un peu plus compliqué, à mon sens.
1: Christopher Demick, ça ressemble à quoi? On a déjà un exemple, quand même, avec le Japon et la Corée, ou pas?
2: Oui, le Japon, très clairement, à cet égard. Alors, je pense que c'est un débat sociétal, mais sur lequel je suis assez optimiste, parce que vous avez deux solutions, et ce qui est assez intéressant, c'est que différents pays, y compris par exemple le Japon, ont fait des choix différents. C'est-à-dire, vous allez soit opter pour l'immigration, soit pour la robotique, ou un mix des deux. Et là, on voit déjà, alors, le débat en Europe, en tout cas en France, est toujours un peu ouvert, mais si vous regardez dans d'autres pays, et typiquement l'Asie, fait un choix très net sur la robotique, parce qu'ils sont déjà en avance, il y a des questions culturelles, on l'a vu, lors du dernière campagne pour les législatives au Japon. Mais c'est à la toute fin, je me dis, comme malgré tout, c'est sur les trois transitions, celle où je suis le plus optimiste, parce que peu importe le choix qui sera fait, qui sera un choix politique, mais à la toute fin, finalement, vous avez des bonnes solutions qui seront apportées. C'est-à-dire, si vous faites le choix de l'immigration, ça peut être l'immigration choisie, et vous avez l'éducation qui pourra rajouter, d'accord, qui créera de la richesse.
1: Quand on voit le Japon, excusez-moi, mais la croissance du PIB sur les 30 dernières années.
2: Oui, mais il ne faut pas se focaliser uniquement sur la croissance, c'est ça. Vous avez aussi d'autres, on peut tout à fait débattre aussi d'autres indicateurs et pas uniquement la croissance du PIB. Si vous allez au Japon, bien sûr, regardez la croissance du PIB sur les dernières décennies, c'est pas mirobolant. Vous allez au Japon, vous avez pas quand même, vous vous rendez compte quand même que c'est pas un pays pauvre et que c'est surtout un pays où il y a toujours des créations de richesses.
1: Donc c'est justement ce que je dis, c'est globalement le gâteau commun sera peut-être moins important, mais le gâteau individuel sera plus important parce qu'il y a moins d'habitants, c'est ça?
2: Il y a moins d'habitants, vous aurez dans tous les cas, et je suis autant sur l'IA, je suis sceptique sur les gains de productivité, l'IA seule, sur les gains de productivité et la manière de les mesurer, mais quand vous comblez IA et robotique, vous voyez quand même assez net les applications, que ce soit d'ailleurs au-delà de l'industrie manufacturière, on voit dans les services, on le verra aussi dans les EHPAD, etc. Donc ça va très vite. Donc vous aurez toujours une forme de création de richesse.
1: On dit plus EHPAD, hein, vous avez vu.
2: Je sais, mais je ne me souviens plus du nom.
1: Maison France Autonomie.
2: Oui, ça a dû coûter plusieurs centaines de millions d'ailleurs.
1: Je ne sais pas qui en a. Maison France Autonomie, voilà, ça vient changer. Ça...
2: Je pense que aussi, hein, si vous faites appel à un cabinet de conseil.
1: Ah oui, c'est sûr.
2: Ça, c'est de la parenthèse. Mais sur là, en revanche, je pense qu'on aura toujours une création de richesse, en tout cas, qui surviendra à un certain stade, qui permettra de maintenir, en tout cas, un bien-être pour la population, en tout cas, dans les pays qui sont déjà riches. C'est pour ça que j'ai pas une grosse inquiétude. Après, il faut bien sûr aborder le débat. C'est-à-dire, si vous faites comme l'Espagne, vous régularisez sans avoir derrière cela de coordination avec vos pays européens et savoir comment vous allez, cette population, comment elle va s'intégrer dans le marché du travail, c'est pas la bonne solution. Mais on peut tout à fait avoir des démarches plus sensées, comme les politiques canadiennes, australiennes, en tout cas, en termes d'immigration.
1: Denis ?
3: Oui, pour donner un ordre de grandeur, d'ici 20 ans, si on veut stabiliser le ratio de dépendance, donc le rapport entre les actifs et les inactifs en France, d'ici 20 ans, il faudra avoir 13 millions de personnes en plus dans le paysage, compte tenu des trajectoires démographiques que l'on connaît. Donc 13 millions de personnes en plus dans le pays, donc des migrants, spontanément, on n'en voudra pas. Et là, il y a vraiment un enjeu politique qui est très clair. Et donc, il va falloir trouver les équilibres entre travailler plus, et ça, on n'y coupera pas. Travailler plus, travailler tous également. L'augmentation du taux d'emploi, ça va être le paramètre important. Travailler mieux, avec effectivement de la robotisation, avec la réduction également des réglementations, celles qui prennent quand même énormément de temps de travail et qui, là, pour le coup, vient interroger les cols blancs. Les cols blancs dont on a dit dans la première partie de l'émission qu'ils étaient menacés, mais ce sont aussi des gens qui contribuent notamment au suivi de la réglementation. Donc l'enjeu de simplification, c'est aussi un enjeu d'adaptation à la démographie, et puis aussi peut-être travailler ailleurs, mais je pense que Jean-Marc aura des éléments là-dessus, travailler ailleurs, c'est-à-dire que...
1: Non, lui, il ne veut pas travailler ailleurs, il veut faire travailler les autres.
3: Faire,
1: lui, alors, il veut exploiter.
3: J'avais oublié voilà. Un verbe, c'est faire travailler ailleurs,
1: bien sûr.
3: Pour aller
1: et
3: extraire
1: surtout,
3: de la
1: rien foutre, mais faire travailler ailleurs.
3: Donc en fait, il faut arriver à trouver cette combinatoire.
1: Jean-Marc, votre camarade Emmanuel Le Chypre dit un truc qui me semble aberrant. Il dit que la démographie va provoquer des tensions inflationnistes parce que comme on aura besoin de gens, les salaires vont augmenter.
4: Non, alors je ne suis pas d'accord avec ça parce que la démographie va mettre sur le marché du travail une masse colossale d'individus. La solution, c'est ni la robotique, ni l'immigration, c'est l'investissement dans les pays où il y a encore, je l'ai dit ici, donc vous vous souvenez, le paysan indien. Parce que les Indiens, non seulement ils sont jeunes, mais ils sont totalement sous-employés. Moi, j'ai participé à des travaux au moment où on parlait de la dévaluation du franc CFA. Je me souviens des débats au sein du FMI à l'époque. C'était de dire, il faut effectivement, le véritable enjeu dans la dévaluation, c'est de faire en sorte que pour les économies africaines, les gens qui vont quitter la campagne n'aillent pas dans la fonction publique, mais aillent dans des ateliers. Je pense que le véritable enjeu pour les pays qui sont les pays émergents, c'est de quitter la campagne pour aller dans des ateliers et pas dans des emplois de la fonction publique. Or, d'après la Banque mondiale, il va y avoir 130 millions d'individus qui vont quitter la campagne entre l'Afrique et l'Inde sur les 10 prochaines années. Sachant que les 1 milliard 300 millions par an dans les 10 années qui viennent. Sachant que les pays en question ont été capables de créer jusqu'à présent entre 80 et 90 millions d'emplois par an.
1: Donc c'est ce que dit Anne-Sophie, ça va être un problème un sujet de transfert de population.
4: Pas du tout, ça va être un sujet de transfert de capitaux. On a parlé du Japon,
1: On parle de migration massive.
4: Oui, mais elle parle de migration massive. Pour des raisons climatiques.
0: Le rapport des Nations Unies, je suis d'accord avec l'idée des rapports climatiques.
4: Si votre terre disparaît, vous partez. D'accord. Mais si votre terre ne disparaît pas et s'il y a des gens qui créent des usines, le modèle japonais, c'est pas, à mon avis, la robotique ou le refus de l'immigration, c'est le modèle de Turuk. C'est-à-dire, je garde au Japon uniquement les centres de décision et j'implante en Indonésie des usines. Vous écoutez quand même le Premier ministre indonésien qui vous dit, vu ce que nous ont fait les Japonais entre 40 et 45, ils arrivaient pour nous libérer des Hollandais, et ils nous ont persécutés, torturés et tout ça. Et qui détient l'Indonésie maintenant ?
1: Les Japonais.
4: C'est les Japonais. Pourquoi ? Parce qu'ils nous ont apporté des capitaux, de l'épargne, des technologies, un savoir-faire.
1: Donc vous dites, la démographie des pays développés, c'est pas un problème. Il faut s'appuyer sur le développement des pays.
4: Il faut importer des produits que nous aurons financés par notre épargne. Quant à un raisonnement sur l'inflation, je pense qu'on va vers la déflation pour une raison très simple, parce que tous ces gens vont faire pression sur les salaires. Quand vous avez 130 millions de personnes qui sont sur le marché du travail et un marché du travail qui pour l'instant absorbe 80 millions de personnes, eh bien ça fait pression sur le marché du travail.
1: Surtout qu'il y aura l'IA.
3: Un chiffre pour venir à l'appui de Jean-Marc, si tant est que Jean-Marc ait besoin d'appui.
1: Oui, il en a besoin, parce que
3: sur la balance courante japonaise dit énormément de choses. Et en fait, la balance courante japonaise n'a jamais été aussi importante, mais tout l'excédent vient
1: Vous lui avez fait plaisir, vous lui avez fait plaisir.
4: Alors, je vais passer. Christopher l'a bien dit, vous allez au Japon, vous voyez bien que les gens mènent quand même un train de vie et un niveau de richesse qui n'est quand même pas celui d'un pays pauvre.
3: Le PIB par habitant, c'est 1% par an au Japon.
4: Oui, pour qu'on puisse faire la croissance, pour qu'on puisse faire la liaison de l'Indonésie.
1: Pour qu'on puisse faire la liaison avec les trois révolutions, parce que vous semblez dire, et ça paraît évident que les trois sont liés, on va passer à la troisième très rapidement, la révolution climatique et énergétique. La guerre en Iran a prouvé une fois de plus que l'énergie était centrale, sa maîtrise essentielle, l'indépendance fondamentale, tout ça dans le contexte d'un réchauffement climatique majeur. Est-ce que ça aussi c'est une révolution, Anne-Sophie ?
0: Oui, parce qu'à mon sens,
1: parce
0: c'est vraiment cette révolution.
1: Parce que vous parliez de transition tout à l'heure. Oui. Moi, je parle de révolution.
0: Alors, plutôt transition, et surtout, pourquoi ? Parce qu'à mon sens, c'est cette transition qui est majeure par rapport aux deux autres dont on a parlé. C'est-à-dire qu'en effet, cette transition écologique, moi, je parle plus de transition, à mon sens, peut mettre beaucoup plus en avant la remise en cause de notre modèle, qui est un modèle quand même de marché ouvert, où les marchandises ont un libre accès et peuvent... votre chaussure
1: préférée
0: peut faire 50...
1: Vous dites ça à cause de la géopolitique ? Vous pensez qu'il va y avoir des difficultés ?
0: Mais aussi en raison de la transition écologique, parce que je pense qu'en effet, demain, l'énergie aura un coût plus important, parce que comme il y aura du réchauffement, il faudra en effet essayer d'avoir des politiques de transition et que ça aura un coût économique. Et donc, ce modèle qui était le nôtre, de faire qu'en effet, votre chaussure peut être fabriquée dans 50 pays, sera remis en cause. Donc forcément, il y aura un impact sur le coût. Donc c'est pour ça qu'à mon sens, cette transition elle a un impact direct sur la démographie, puisqu'en effet, là, les gens ne vont pas partir parce qu'il y a la guerre et autres, ils ne vont plus avoir de territoire. Donc ils seront obligés de partir et ce sera, selon le rapport des Nations Unies, quand même des dizaines de millions de personnes. Donc ça va venir. Et puis l'autre élément, c'est vraiment le coût de l'énergie entre les pays qui vont essayer d'avoir en effet une politique de décarbonisation, d'être moins dépendante des énergies fossiles, etc. Et d'autres qui ne vont pas le faire. Et là, vous allez avoir en effet dans les émissions des conséquences très importantes. Le dernier point, c'est un peu le rapport du GIEC, parce que c'est vrai qu'on a des projections qui sont très intéressantes. Vous voyez malheureusement que c'est encore les pays qui polluent le moins qui vont être le plus impactés par ce réchauffement. Donc vous voyez vraiment les pays qui vont être véritablement en risque. Donc après, il y a tout un débat, et c'est ce qui se passe à la COP, de bah, comment on finance ça. Parce qu'on dit, bah, voilà, il faut décarboner, mais c'est vrai que pour beaucoup de pays, c'est
1: très compliqué. Alors il y a quelqu'un ici qui a une solution, puisque j'ai vu une tribune dans les échos écolo-trotskiste de Jean-Marc Daniel l'orientation...
4: J'ai maintenu ce que j'avais déjà dit je crois, dans cette émission, qu'il faut que le prix de l'essence soit 4 euros.
1: C'est ça. Très bien. Développer.
4: Ah, mais je peux développer dans cette tribune des Échos, qui est une excellente publication que je recommande par ailleurs.
1: C'est rare qu'ils citent des trotskistes. Voilà. Il y a rarement des trotskistes dans les Échos, mais.
4: Dans cette tribune, je rappelle qu'on est dans une situation qui est totalement aberrante, c'est-à-dire qu'on n'arrête pas de réclamer la baisse du prix du carburant, de dénoncer les conditions de vie dramatiques dans lesquelles sont obligés de vivre maintenant les gentilles infirmières. Et je disais, écoutez, le pouvoir d'achat pétrolier, entre guillemets, n'a jamais cessé d'augmenter, il n'a jamais été aussi élevé. C'est-à-dire que, je disais, au moment où on a créé le SMIC, sur la base de la création du SMIC, avec une heure de SMIC, on a acheté 1,8 litre d'essence. Juste avant le choc pétrolier, avec une heure de SMIC, c'était devenu le SMIC, on a acheté 3 litres d'essence. À l'heure actuelle, avec au moment du passage à l'euro, on achetait avec une heure de SMIC 5,4 litres d'essence. Et aujourd'hui, au niveau où est le SMIC, et sur la base des prix qui sont pratiqués en ce moment en moyenne, malgré la hausse récente, on peut acheter 6 litres d'essence. Donc, on n'a jamais eu une capacité de détruire la planète aussi forte. Et donc, je pense que la seule solution, c'est de mettre une taxe carbone. Et cette taxe carbone, je me référais donc au fait qu'en 1970, juste avant le choc pétrolier, on pouvait acheter 3 litres d'essence avec une heure de SMIC. L'heure de SMIC est à 12 euros, je divise par 3. Ça fait 4 euros. Dans ce genre
1: Sauf à diminuer le SMIC par 3.
4: Sauf à diminuer le SMIC par 3.
1: deux mesures qui sont très populaires. Le pétrole à 4 euros et le SMIC divisé par 3.
4: Et juste parmi les comparaisons pour faire la transition avec ce qu'on disait précédemment, j'ai aussi fait un papier expliquant, alors qu'il n'est pas paru dans les Échos, expliquant que quand on est passé à la retraite en 60 ans, on avait 17 ans d'espérance de vie. Donc je pense qu'il faut donner 17 ans d'espérance de vie aux gens qui partent à la retraite. Comme l'espérance de vie est à 84 ans, il faut partir à l'âge de la retraite à 67 ans. Donc un départ à la retraite à 67 ans et une essence à 4 euros.
1: Vous serez sûr d'être élu avec tout ça. Denis, vous pouvez nous faire la liaison entre ces trois, vous parliez tout à l'heure de ces trois révolutions qui s'enchevêtraient.
3: Oui, effectivement. Alors, transition énergétique. Déjà, les masses. Hein, les transitions à la transition énergétique, c'est des montants d'investissement qui sont colossaux.
1: Et donc,
3: À faire. Et donc, on retrouve des enjeux en termes de production qui sont vraiment clés aujourd'hui, qui sont à saisir. Et donc, une partie des jobs qui disparaîtront dans l'intelligence artificielle, on va aussi avoir des jobs qui vont se créer dans des solutions industrielles qui vont se redéployer. Et donc, c'est là encore, quand vous cherchiez tout à l'heure des jobs qui apparaîtront, les jobs de la transition industrielle, que ce soit en termes de production, de technologies, de solutions, ou que ce soit d'installation et d'exploitation, eh bien, ça va être un élément de substitution.
1: C'est des jobs, je comprends ce que vous dites, mais je vois même pas un job dans tout ce que vous m'avez décrit depuis le début de l'émission qui ressemble à quelque chose qu'on connaît déjà. Comme s'il y avait des jobs qui vont se créer de façon délirante qu'on ne connaît pas du tout.
3: Tout ce qui va permettre d'optimiser les systèmes énergétiques,
1: ça, c'est des logiciels qui font ça. Vous n'avez pas besoin d'un gars qui va venir pour vous regarder votre tuyau.
3: Non, mais en revanche, pour avoir votre installation qui va vous délivrer votre énergie au bon moment, vous allez être obligé de le faire point par point. On a surtout un enjeu qui va être celui de combiner l'efficacité et le coût. En fait, le montant est vraiment colossal. Dans un moment où, évidemment, si on regarde en plus la France, on n'a absolument aucune marge de manœuvre, aucune capacité à investir, ou que ce soit l'État, les entreprises ou les ménages. Et donc, il va falloir être malin, il va falloir être efficace pour pouvoir combiner ces éléments. Et donc, l'efficacité coût va être une dimension tout à fait fondamentale. Ça s'applique sur toutes les dimensions qu'il va falloir piloter. Et l'intelligence artificielle va être aussi une réponse à l'enjeu énergétique, à l'enjeu climatique, une meilleure efficacité dans l'utilisation de l'énergie qui est permise par l'intelligence artificielle, clairement.
1: Christopher Demick, révolution, transition climatique, énergétique, je trouve que le terme, c'est important.
2: Ah, je suis plutôt pour la transition, aussi, personnellement.
1: D'accord.
2: Transition et notamment énergétique, et là où c'est positif, moi je suis convaincu, très libérale à cet égard, mais je suis convaincu que le signal prix est essentiel. Et aujourd'hui, quand vous regardez sur les énergies renouvelables ont un coût de production et de stockage, toutes d'ailleurs, qui est plus bas que les énergies fossiles. Et bien sûr, on peut intégrer le nucléaire si on le souhaite aussi en termes de coût. Donc, est-ce qu'on voit, ça va très très vite, c'est-à-dire qu'en l'espace de 10 ans, vous avez des capacités de transition de production énergétique qui ont été augmentées, qui sont aussi bien dans les pays développés que dans les pays émergents. L'Inde, par exemple, quand on parle en ce moment de l'Inde, on parle de l'Inde qui achèterait du pétrole russe, ce qui est vrai. Mais l'Inde, par exemple, aujourd'hui, quasiment un tiers de sa production d'électricité totale, c'est des énergies renouvelables. Tout simplement pour une raison qui est simple, et c'est pas de l'idéologie, c'est juste le signal prix. Aujourd'hui, c'est beaucoup plus intéressant, c'est beaucoup plus rentable. Et il y a aussi qui commence à être mise en pratique, notamment parce qu'il y a des problèmes d'intermittence, on le sait très bien, dans le solaire ou l'éolien. L'IA peut en tout cas commencer à régler en partie ces problèmes-là. Et ça avance très très vite. Sans plus, c'est rentable, sans qu'on ait nécessairement des subventions. Donc pour moi, je suis assez optimiste et on voit que c'est un mouvement qui est général à cet égard.
1: On arrive juste, à la fin de l'émission.
0: Juste pour finir sur ce point, je suis toujours assez étonnée, puisque justement sur cette énergie décarbonée, on est un des pays leaders dans le monde de cette énergie décarbonée. Donc on parle toujours de la puissance des États-Unis qui ont le gaz et le pétrole de schiste, des pays du Moyen-Orient. Là, nous, on a une véritable carte à jouer. Donc on a en effet la chance d'avoir cette énergie décarbonée qui est un atout considérable. Ça peut vraiment être une source de revenus.
1: Il faut passer au tout électrique pour en bénéficier.
0: Voilà, mais ce que je dis justement, c'est qu'on a cet atout-là, mais par contre, il faut augmenter en effet la demande en se réindustrialisant. Donc il faut vraiment jouer les deux de pair avec une vision sur les 20 prochaines années. Et là, la France pourrait vraiment être un gagnant de cette transition.
1: En quelques secondes, le monde de demain économiquement, il sera meilleur ou plus sombre que avec toutes ces révolutions ? Anne-Sophie ?
0: Meilleur, je pense.
1: Meilleur.
0: Tout à fait.
1: Christopher
2: Meilleur David. Également, j'espère plus libéral.
1: Pourquoi ? C'est-à-dire quand vous dites
2: on est dans des économies qui sont de plus en plus où le poids de l'État est de plus en plus important, et pour moi la vision c'est d'avoir un État qui sert d'appui, qui peut stimuler certains sujets, mais pas un État qui s'accapare la richesse.
1: Tout à l'heure vous disiez en termes de, notamment dans la révolution de l'IA, il va y avoir le problème de la fiscalité, c'est-à-dire qu'à partir du moment
2: où ça veut pas dire que je soutiens cette mesure.
1: Non, mais ça me paraît être une réalité incontournable, c'est-à-dire qu'à partir du moment où vous allez avoir des géants de l'IA qui vont capter une partie de la valeur et que vous allez détruire des emplois.
2: Oui,
1: il va bien falloir aller chercher
2: de l'argent sur les prélèvements et la manière de redistribuer la richesse. Mais on peut avoir l'approche qui est de la France ou une approche comme à Singapour, par exemple. Il y a différentes approches qui sont possibles. Il y en a qui sont plus efficaces que d'autres.
1: Denis Ferrand,
3: oui,
1: à quoi ressemblera le monde de demain avec toutes ces révolutions ? Il sera meilleur que celui d'aujourd'hui ?
3: Oui, il sera meilleur à une condition, c'est d'être en capacité de faire des choix. Parce que c'est bien ce que nous a dit l'histoire économique. Il y a toutes les révolutions technologiques créent des gagnants. Et pas aussi créer des perdants. Mais en tout cas, ce qui est certain, c'est que ceux qui gagnent, ce sont ceux qui ont choisi de ne pas subir les révolutions. Et donc, ça demande des efforts d'adaptation permanents, et être en capacité de faire des choix. C'est ça qui est fondamental.
1: Par exemple, soyez précis, quand vous êtes capable de faire des choix, c'est ce que dit, par exemple...
0: Le choix de la réindustrialisation.
3: Voilà. Oui, par exemple, pour saisir les opportunités. Parce que, par exemple, sur la transition énergétique, actuellement, l'Europe, qu'est-ce qu'elle a fait ? Elle a créé un espace de demande, mais sans être en capacité de saisir la valeur, de produire pour donner les réponses. Et donc, c'est penser véritablement dans une logique de production, là où on peut avoir des atouts aussi à faire valoir.
1: Jean-Marc Daniel, à quoi va ressembler le monde de demain économique ?
4: Écoutez, je ne sais pas s'il sera meilleur, mais il sera différent à partir du moment où vous avez... Contrairement à ce que je pense, la réindustrialisation ne va pas avoir lieu parce que c'est une mauvaise idée.
1: Et l'industrialisation... Pourquoi c'est une mauvaise idée ?
4: Mais parce qu'encore une fois, ça va se passer en Inde, alors qu'en Europe, on a besoin de maisons de France retraite. Là.
1: France autonomie.
4: Et donc, il y aura surtout ça. Donc le monde de demain, c'est... Écoutez, est-ce qu'on est mieux dans une chambre des pâtes ? J'en sais rien, mais c'est ça qui nous attend. Mais ça nous attend tous. Et le véritable enjeu, ce sera mieux pour l'Indien parce qu'il ne sera plus à la campagne, mais il sera dans des gigantesques usines. Il aura une vie différente. Je pense que ce sera mieux, mais il faut surtout penser que ce sera totalement différent. Et il ne faut pas se tromper, encore une fois. Il faut correspondre aux vrais besoins qui sont... Il y a des vieux au nord, il y a des jeunes au sud, il va y avoir besoin de beaucoup
1: d'électricité. Il va y avoir des migrations, vous dit Anne-Sophie.
4: Oui, non, mais les migrations, c'est des gens qui quittent leur territoire, mais ça ne veut pas dire qu'ils viennent travailler en France.
0: Oui.
4: Ça veut dire qu'ils vont continuer à travailler en Inde. Et par exemple, on parle de l'intelligence artificielle, des besoins énergétiques, la quantité d'électricité dont on va avoir besoin, est-ce qu'on va être capable de la fournir ? On parle de l'énergie renouvelable, mais en ce moment, on construit des centrales nucléaires, et donc 40 ans après Tchernobyl, est-ce que ce qui nous attend, c'est...
0: Enfin, aujourd'hui, c'est l'élément le plus décarboné, le plus...
4: J'entends bien.
0: Après
4: Tchernobyl. Pourquoi on avait arrêté, pourquoi on avait accepté de remettre du charbon ? Parce qu'il y avait eu l'accident.
1: Donc mieux ou pas mieux, le monde demain ?
4: Ce sera, à mon avis, mieux, mais surtout, ce sera différent.
1: très différent.
4: Assez différent, oui.
1: Merci de nous avoir suivis. J'espère qu'on vous a éclairé sur ce monde de demain. Merci à tous mes invités d'avoir accepté l'expérience. On se retrouve la semaine prochaine pour une émission dont je peux déjà vous dire qu'elle sera exceptionnelle. Surtout, n'oubliez pas de nous écouter, nous réécouter, nous voir, nous revoir en replay pour qu'on... Vous savez qu'on a fait un... Oui, je le répète chaque semaine. Enfin, j'en suis très fier. On a fait un record historique en mars. Alors, il faut qu'on le batte en avril, qu'on le batte en mai, qu'on le batte en juin, qu'on le batte tous les mois.
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6: Et on est avec Arnaud Gian de BlackRock. Bonjour.
7: Bonjour Antoine.
6: BlackRock, évidemment, le gestionnaire géant qu'on ne présente plus, spécialiste de l'obligataire, spécialiste ETF aussi. Et question intéressante. On assiste en ce moment sur les marchés à une forme de schizophrénie, c'est-à-dire que globalement, on reste quand même très très inquiet de l'évolution de la géopolitique mondiale. Et d'un autre côté, on a la tech qui tient le marché de manière extrêmement concentrée. Pour autant, dans le côté géopolitique des choses, on assiste à un phénomène en ce moment qui est indéniable, qui est celui de la fragmentation. C'est-à-dire que voilà, tout part un petit peu dans tous les sens. Et ça, au sein d'une gestion, et notamment via des ETF, ça peut parfois être un problème. Et vous, chez BlackRock, vous avez des solutions pour justement chiffrer, prendre en compte cette fragmentation et constituer des placements qui n'en sont pas victimes, enfin qui ne perdent pas de valeur à cause de ce phénomène de fragmentation. Est-ce que vous pouvez nous expliquer un petit peu comment ça se passe ?
7: Oui, en fait, je voulais vous parler des actions européennes, parce qu'effectivement, il y a... Pour deux raisons. Le premier, c'est que on est français, on veut investir dans notre économie, on a ce biais de familiarité et donc ce biais domestique. En parallèle, vous l'avez évoqué, avec cette fragmentation géopolitique et ce besoin de souveraineté, on a vu une forme d'arrêt du tout Amérique qu'on avait vu sur les décennies précédentes. Et donc, on a vu pas moins de 90 milliards de capitaux se déporter sur les actions européennes sur 2025. Pour vous donner un ordre de grandeur, ces 90 milliards, ça représente l'équivalent de la décennie qui précédait en termes de flux de capitaux. Donc, c'est assez colossal. Le problème que vous évoquez, c'est qu'on a une grille de lecture qui est un petit peu différente. Est-ce que vraiment, quand on investit en fonction de où les entreprises sont cotées, ou alors où se trouve le quartier général, est-ce que c'est vraiment investir dans son économie ?
6: Oui,
7: et donc, quand on regarde sur les actions européennes, en fait, on se retrouve avec un portefeuille, parce que les marchés sont globalisés, etc., dans lequel on a une sensibilité au bruit et géopolitique que vous évoquez, de l'ordre de 50%. On a un univers dans lequel, je parle des grandes capitalisations boursières, il y a la moitié qui font leur revenu en dehors de l'Europe, et il y a l'autre moitié qui font le revenu à l'intérieur de la zone.
6: Ouais, c'est une sorte de polarisation, on va dire, à l'image de ce qui se passe dans le monde, quoi, finalement.
7: Exactement, et puis c'est la globalisation qu'on a connue sur 20 ans.
6: Ouais.
7: Et maintenant, en fait, qu'on essaie, encore une fois, d'essayer de se prémunir de différents bruits. On pourra évoquer des bruits, mais l'introduction des tarifs, et puis d'autres chaînes d'approvisionnement qui sont un petit peu rebranchées.
6: Totalement, oui.
7: On a une grille de lecture dans laquelle on n'a pas tous les éléments. C'est-à-dire que soit on se dit « Ok, je veux investir en Europe parce que relance budgétaire, parce que je crois qu'on a un second souffle, parce qu'on met les moyens pour ça, et en plus je veux prospérer avec mon pays ». Et je vais le faire, mais si je le fais au travers d'un prisme dans lequel il y a la moitié qui est exposée en fait aux États-Unis et dans lequel je me mets à risque, c'est pas vraiment la bonne grille de lecture. Et en fait, ce qu'on a fait, c'est de manière assez simple, et c'est les ETF qui le permettent, et c'est aussi les indices et la granularité des informations qui sont maintenant disponibles, de se dire on va découper le monde, on va regarder les actions qui font plus de 50% de leur chiffre d'affaires et leurs revenus au-delà des frontières de l'Europe. Du reste de l'univers. Et on a globalement 40% des entreprises européennes qui sont dans un univers dans lequel plus de la moitié de leur chiffre d'affaires et leur revenu se fait à l'intérieur de la zone. Et on a 50-60% qui se fait en dehors de cette zone.
6: Et donc là, en fait, en faisant ça et peut-être en ajustant les problématiques de change, ça c'est pour les valeurs fortement exposées à l'international, on arrive à la recette parfaite exactement de ce qu'on veut, si on veut intervenir sur les actions européennes centrées sur l'économie européenne.
7: Exactement. En fait, la sensibilité, en faisant ce découpage, on part d'un postulat, on va dire, à 50-50, dans lequel je reste très sensible à ce qui se passe en dehors, si je veux en tout cas me polariser sur l'économie européenne, à 80% de la part des revenus en domestique.
6: D'accord.
7: Pour arriver à un tel niveau, par le passé, ce qu'il fallait faire, c'était investir sur les small caps. Or, oui, le biais small cap, le biais des petites capitalisations boursières qui sont extrêmement dépendantes à la gestion de la politique monétaire et à d'autres phénomènes,
6: c'est la fausse bonne idée.
7: Bah, en fait, c'est pas que c'est la fausse bonne idée, c'est que je peux pas en fait mettre autant de risques, je peux pas allouer une grande partie à cette conviction de dire je veux investir dans l'économie européenne parce que l'économie européenne, j'y crois et qu'elle a cette relance qu'on a évoquée. D'ailleurs, si je regarde les chiffres 2025, dans les actions européennes, globalement, 2025, c'était une bonne année. On a fait environ plus 20%. La part de cet univers domestique a, lui, fait plus de 30%. 30% de performance. Parce que tout ce qu'on a évoqué, notamment sur la défense, etc. Et donc voilà. Donc, le prisme, maintenant, il me permet, avec ces expositions dites domestiques et internationales, de pouvoir construire un portefeuille en disant si je veux investir et en fait avoir l'univers le plus pur pour justement m'exposer à l'économie européenne au travers de grandes capitalisations boursières, je peux le faire avec 80% entre guillemets de pureté dans lequel j'ai ce schéma. Alors bien sûr, on a des secteurs qui sont plus exposés au bien domestique. Et à l'international, quand on regarde une répartition sectorielle, on a plutôt en domestique des valeurs de type utilities, de type bancaire, de type télécommunication. Mais donc, je suis en fait dans mon champ d'activité principal en Europe et sur les activités exportatrices, industrielles, le luxe, des énergéticiens, de la santé, énormément. Et donc là, je m'expose effectivement à ces aléas. C'est pas forcément un mauvais calcul, c'est-à-dire qu'il y a des approches dans lesquelles je vais pouvoir construire un portefeuille en me disant, en ce moment, je veux m'exposer plutôt à cet univers Europe parce que le dollar est très volatile, parce que je veux me désensibiliser à ce qui se passe dans la géopolitique dans le monde. Et après, il y a d'autres moments où on se dit, il y a un poumon de croissance extérieure que je vais aller pouvoir puiser en gardant en fait ce prisme entre guillemets souverain de dire je veux investir au travers d'un canal européen mais pour atteindre la croissance globale mondiale et donc ces outils permettent de le faire aujourd'hui. C'est quelque chose qui est
6: c'est très fort parce que on parle des ETF comme de la gestion passive, mais en fait c'est un travail archi actif d'échafauder la stratégie qui est autour, et c'est ce que vous nous expliquez là en fait.
7: Voilà, en fait nous on parle beaucoup d'indiciels. Et très peu du mot passif, parce que chaque décision d'investissement est une décision active dans la construction de ces portefeuilles. Et donc la granularité permet maintenant aujourd'hui de créer des portefeuilles très précis.
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10: Bonsoir et bienvenue sur Tech & Co, la quotidienne, pour prendre votre bouffée d'air, d'oxygène tech ce soir pendant 1h30 jusqu'à 21h sur BFM Business. Merci d'être avec nous, merci de votre fidélité et puis de nous retrouver aussi sur les plateformes, sur en replay, en podcast et bien entendu sur YouTube. Ce soir, bien les sujets, tiens, on va démarrer par, on va parler de la France d'ailleurs, puisque en France, il y a un projet de 100 milliards, un investissement de 100 milliards qui se préparait, ce serait SoftBank qui sera à l'origine de tout cela. Et derrière tout ça, il y a Emmanuel Macron qui a essayé de manœuvrer. On va parler de évidemment de ce sujet. Alors, on reviendra aussi sur eBay qui rejette l'OPA 56 milliards de GameStop. On essaiera de comprendre quels sont les enjeux derrière tout ça et pourquoi eBay rejette cette OPA. Et puis tiens, en deuxième partie d'émission, Spotify. Spotify, on a l'impression de connaître ça depuis des années. Eh bien oui, ça fait 20 ans que Spotify existe. Et justement, on reviendra sur quelques moments marquants de Spotify. Et puis surtout, on regardera quels sont l'avenir, quels sont les défis pour cette plateforme de musique. Allez, on est ensemble jusqu'à 21h. Tech & Co, la quotidienne, c'est parti.
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10: Voilà, un débrief de la tech, et de l'IA, parce qu'on va encore beaucoup parler d'IA, vous en doutez. C'est quand même l'un des sujets majeurs. On voit même un Donald Trump qui part en Chine et ce sera l'un des sujets de discussion avec Jensen Huang. Mais pour en discuter, je vais pas en parler tout seul. Je vais parler avec nos experts qui sont là avec nous ce soir, Julien Villeret. Bonsoir Julien.
11: Bonsoir Frédéric.
10: Merci. Merci d'être avec nous, directeur de l'innovation chez EDF. Avec nous également Yves Maët. Bonsoir Yves.
12: Bonsoir.
10: Operating Partner chez Jolt Capital, que vous pourrez découvrir ce week-end dans la librairie de l'Écho pour ton livre « Arrêtez de dire bonjour à votre IA ».
12: Voilà, c'est ça.
10: Voilà, et aux éditions
12: First.
10: Aux éditions First, et on aura l'occasion d'en reparler, voilà, si vous voulez suivre ce que nous dit Yves ici régulièrement, mais aussi ce qu'il pense, ses réflexions autour de l'IA, et ce sera dans les librairies d'écho de notre collègue Emmanuel Le Chypre. On a, alors il est à distance, on est en train de faire la connexion avec Bruno Guglielminetti, journaliste animateur de Mon Carnet Numérique. Dès que nous avons la liaison, évidemment, on le fera intervenir. Allez messieurs, c'est parti. Tiens, un sujet, alors on en avait déjà un petit peu parlé, c'est les titres de Samsung et de SK Hynix qui chutent en bourse alors que leurs bénéfices records sont dans le viseur, alors qu'ils ont des bénéfices records, et bien ils sont dans le viseur du gouvernement sud-coréen. Pourquoi ? Et bien ce sont les salariés qui s'inquiètent. Alors, c'est les salariés de Samsung qui exigent une meilleure redistribution de tous ces profits, des super profits de ces deux géants des puces. Hein. Ils sont désormais au cœur d'un débat politique depuis qu'un haut responsable du pays a proposé de les partager avec l'ensemble de la société. On écoute ce que nous en dit Éline Le Fou et on revient dessus.
13: La proposition de Kim Jong-un tient-on de mots dividende national. Pas question là de parler d'un impôt supplémentaire sur les bénéfices exceptionnels. L'objectif serait de redistribuer une partie des recettes fiscales excédentaires liées au boom de l'IA aux citoyens sud-coréens. Une initiative pas si étonnante au vu des résultats des deux géants de la tech, souligne François Monnier, directeur de la rédaction Investir.
14: L'idée, c'est de se dire, comment on peut peut-être mieux répartir les richesses. Et en Corée, à Séoul, on a deux entreprises, à elles deux, c'est la moitié de la capitalisation de la bourse sud-coréenne. Et donc, évidemment, tous les regards sont tournés vers ces deux grands acteurs qui enchaînent croissance sur croissance et qui révisent sans arrêt à la hausse.
13: Les bénéfices de Samsung ont déjà été multipliés par 48 au premier trimestre, tandis que ceux de SK Hynix devraient atteindre les 152 milliards d'euros pour 2026. Le risque, selon le haut responsable, c'est le phénomène de la croissance en K, c'est-à-dire la hausse des inégalités entre une branche portée par les revenus de la tech et les actifs financiers et une seconde branche de l'économie qui décline. Kim Jong-un va même encore plus loin, à l'image du fonds souverain norvégien, le fonds pourrait être utilisé pour investir dans l'économie ou dans les entreprises grâce à des politiques de formation et de reconversion. L'autre possibilité serait de venir en aide à certaines catégories de la population, comme les retraités ou les jeunes.
10: Alors c'est à la fois un sujet technologique, hein, puisque ça concerne ces entreprises, un sujet financier, puisque leur cours de bourse chute, et puis c'est à la fois un sujet social. Voilà, ça pose plusieurs questions. Est-ce qu'il faut les super profits technologiques ? Nous, on s'est lancé les super profits d'un total et tout ça. Enfin, il faut taxer davantage. Là, c'est plutôt à redistribuer. Mais ça pose aussi une question qui crée réellement la valeur dans l'IA. Est-ce que c'est les actionnaires ? Est-ce que c'est les ingénieurs ? Est-ce que ce sont les consommateurs ? Et puis, derrière tout ça, et là, ça va avoir un impact.
11: Max, il y a la grève chez Samsung qui menace, qui vont faire grève tant qu'ils n'auront pas eu quelques subsides de ces profits. Comment il faut regarder ça, Julien? Je démarre avec toi.
12: C'est la bonne vieille histoire de la cagnotte fiscale. On a connu ça en France à d'autres époques. C'est-à-dire que d'un coup, il y a des rentrées monumentales d'argent bien supérieures à ce qui était prévu. Qu'est-ce qu'on fait de cet argent? Il y a des pays où on préfère le mettre dans le système social, d'autres pays où on peut le redistribuer, d'autres pays où, au contraire, on les thésaurise dans les entreprises. En l'occurrence, ça, c'est un choix politique potentiellement de la Corée, donc je ne peux pas juger. Ce serait leur choix, quelle que soit leur décision. Ce qui est intéressant à noter quand même, c'est que à peu près dans tous les cas de figure, quand on a ce genre de cagnotte, ça ne dure pas.
11: Oui.
12: Et là, on peut imaginer que on est dans ce problème mondial de manque de puces, de manque de RAM, etc., qui fait que les prix augmentent.
11: Oui, puis en plus, là, on parle de Samsung et de SK Hynix, qui sont des gros producteurs justement de mémoire, dont les prix sont en train de s'envoler. Samsung, la valorisation aujourd'hui, c'est 1000 milliards.
12: Exactement. Et aujourd'hui, ils gagnent beaucoup d'argent. Pourquoi? Parce qu'ils arrivent à vendre très très cher, beaucoup plus cher que d'habitude, une production qu'ils font de façon, j'allais dire, normée, régulière depuis très longtemps. Donc, ça rapporte beaucoup d'argent. Donc, la question derrière, c'est que ça va s'arrêter. C'est qu'à un moment, si le marché fait son boulot, il va y avoir des capacités de production de puces qui vont se développer, et c'est en train d'être le cas, même si ça va prendre 2, 3, 4 ans probablement pour arriver. Et donc cet argent, il n'est pas infini, il est one shot, il est ponctuel. Et donc c'est une vraie question politique de qu'est-ce qu'on fait quand on a cette cagnotte qui ne va probablement pas durer. Est-ce qu'on la redonne aux gens, ou est-ce qu'on investit dans ce que font typiquement les Finlandais, qui était l'exemple qui était donné là, c'est-à-dire des fonds souverains qui vont aider à poursuivre la croissance sur d'autres secteurs, sur d'autres sujets, à décarboner aussi, par exemple, ça a été le cas. Voilà, la Finlande, c'est très intéressant comme modèle, et la Norvège également. C'est, on prend les revenus du carbone, du pétrole en fait, on les met dans un fonds pour décarboner. Alors, certains trouvent ça hypocrite, d'autres pensent que c'est parier sur l'avenir. À voir.
11: Yves, en plus, on est en Corée du Sud, qui est un pays où il y a 4-5 grands conglomérats, des Hyundai, des Samsung, des SK Hynix et autres, des LG. Enfin, habitué, il y a déjà eu des grandes grèves. On se souvient, dans les années 80, il y a eu des grandes grèves chez Samsung, en Corée. Alors, qu'est-ce que tu penses de tout ça?
15: Je pense qu'il y a des éléments de contexte relativement importants. D'abord, comme tu l'as dit, la première chose, c'est que, et comme ça a été dit dans la vidéo, aujourd'hui, les chipsets, enfin les puces, les mémoires, il n'y a que 3 grands producteurs au monde, dont 2 sont en Corée. Et donc, ils raflent la grosse partie du gâteau.
11: Le troisième, c'est Micron, qui est aux États-Unis.
15: Donc, le gâteau grossit parce qu'il y a une demande de plus en plus forte, parce que l'intelligence artificielle demande beaucoup de mémoire, et qu'il n'y a pas suffisamment d'entreprises qui sont capables de les fournir. Donc, évidemment, les prix montent et la demande monte. Donc, il y a tout d'un coup une manne financière. Question, est-ce que cette manne est sécurisé sur des longues durées ou pas? Tu as un point de vue, j'ai tendance à le partager. C'est un point de vue, il faut savoir qu'il y a des gens qui pensent que on est parti pour beaucoup plus que 3-4 ans et peut-être 10-20 ans. Donc bon, ça c'est la première chose. Deuxième chose, il faut se souvenir que le gouvernement coréen vient de changer, puisqu'il y a eu une loi martiale qui a été établie, et puis il y a eu des mouvements politiques, là encore, que je ne commande pas, qui fait que l'ancien gouvernement, qui était plutôt de droite ou républicain, pour reprendre les termes anglo-saxons, a chuté, et là, on a un gouvernement qui est plutôt socialiste. Okay, on va dire, ou démocrate. Ouais. Le socialisme à la coréenne n'est pas tout à fait la même chose que le socialisme comme on l'entend en Europe. Donc c'est un deuxième phénomène. Et puis il y a un troisième phénomène qui est le fait que ces deux entreprises représentent la moitié de la capitalisation boursière. C'est comme si Louis Vuitton et Total, on va dire en France, représentaient la moitié, je ne vais pas dire des emplois, mais quasiment de la richesse du pays.
11: Samsung, c'est 260 000 emplois. Alors, la moitié, c'est 130, 140 000 en Corée du Sud, l'autre moitié à travers le monde. Mais voilà, c'est quand même...
15: Oui, mais non seulement c'est ça, mais c'est toute la chaîne de construction. C'est-à-dire que les gens qui les nourrissent, les gens qui fabriquent les usines, les gens qui fabriquent les machines, les sous-traitants, etc. Donc c'est colossal. Aujourd'hui, Samsung, c'est la moitié. Enfin, imaginez une entreprise qui pèse la moitié de la France. Même EDF, qui est une grande entreprise, ou Orange, dans laquelle j'ai eu l'occasion de travailler, on n'a pas ce poids-là. Mais on est loin de l'avoir. Ça s'appelle le 440, ça ne s'appelle pas le 42. Tu vois. Bon. Et donc, on est un contexte qui est tout à fait particulier. Cela, et dans ce cadre-là, se pose cette question de la répartition de la richesse. Je remarque une chose, c'est que cette question se pose partout dans le monde. Pourquoi ? Parce que ce soit OpenAI, que ce soit Google, que ce soit Microsoft, que ce soit, il y a une concentration de la technologie, des résultats financiers, dans quelques sociétés. Les GAFAM, quelques sociétés taïwanaises, entre autres, particulièrement TSMC, mais pas uniquement, Foxconn, par exemple, quelques sociétés japonaises, quelques sociétés taïwanaises, très peu en Europe, okay, et quelques sociétés chinoises, les BATS, qu'on appelle les BATS. Okay, bon. Et donc, c'est
11: Baidu, Alibaba, Tencent
15: et Huawei, mais qui est pas dans l'acronyme, n'est pas dans le BATS. Bon. Et si on compte, allez, on va dire qu'il y a moins de 50 sociétés qui forment, probablement moins de 20, qui forment une richesse considérable à travers ce globe. Et donc là, il y a une concentration de la richesse, une concentration du pouvoir aussi autour de ça. Et cette question-là, elle se pose en Corée comme ailleurs. En Corée, elle est séparée en deux solutions. Donc on va parler juste de la Corée, on va refaire un focus sur la Corée. Il y a d'un côté les ouvriers de Samsung qui disent « Non, non, non, moi, je veux une participation au profit beaucoup plus importante que celle qu'on a. Je ne vais pas rentrer dans les détails parce qu'elle est capée, etc., etc. Ça n'intéresse pas beaucoup. Donc, je veux beaucoup plus du gâteau. » Et eux sont des gens qui font rarement grève, mais quand ils font des grèves, ce sont des grèves dures et parfois violentes, mais très violentes. Ouais. Okay, et aujourd'hui, ils disent, si à telle date, de mémoire le 21 mai, on n'a pas l'obtention de ce qu'on a, on fait une grève de 20 jours. Mais quand les syndicats en Corée disent « on fait une grève de 20 jours », le pays est arrêté pour 20 jours.
11: Ouais,
15: eux s'arrêtent, mais c'est l'ensemble du pays, par voie de conséquence, qui est arrêté. Et donc ça, c'est les syndicats. Et encore une fois, c'est hyper important, parce que je ne sais pas, ça doit faire au moins 10 ans qu'ils n'ont pas fait grève. Deuxième chose, c'est l'État qui dit, cet argent, doit y avoir une super taxe, et nous, l'État, on doit le répartir de quelle manière ? Donc il y a deux conflits, enfin, ou deux protagonistes dans cette répartition, les employés, et le gouvernement, sachant que les employés sont aussi des citoyens. Oui. Voilà. Donc c'était pour donner quelques éléments de contexte.
11: Bruno Guglielminetti, on est content de te retrouver. Bonsoir Bruno, donc journaliste animateur de mon carnet de l'actualité numérique. Comment tu regardes tout cela depuis ton œil de Québec?
16: J'aimais bien les analyses que j'ai entendues. Quand je regarde ça, moi, de mon côté, ce que je vois, c'est que finalement, le gouvernement sud-coréen a devant lui toute une question, un choix difficile à faire. Parce que d'un côté, où il aide ses champions face à la Chine, face aux États-Unis, face à Taïwan, à prendre sa place, parce que bon, c'est quand même des joueurs stratégiques, ou de l'autre côté, il essaie de répartir et de ne pas donner l'impression qu'il y a des privilégiés dans cette histoire-là pour la société sud-coréenne. Et c'est là où ça peut faire mal, particulièrement dans un contexte de travail qui est sensible ces temps-ci. Alors, je voudrais pas être à la place des gens qui sont à la tête de la Corée du Sud, parce qu'ils ont vraiment un enjeu important. Mmh. À quelque part, c'est un peu comme la paix sociale par rapport à l'enjeu stratégique économique international.
11: Oui, Julien?
17: Il m'a beaucoup frappé dans les dernières publications de résultats financiers des GAFAM, en l'occurrence Microsoft en particulier, mais c'était vrai de Meta et d'autres. Moi, c'est la première fois depuis très longtemps que je les vois publier des résultats financiers avec une guidance, donc avec une prévision de cash flow neutre. Ça veut dire quoi? Ça veut dire qu'ils gagnent des centaines de milliards de bénéfices, qui rentrent dans les caisses. Mais en fait, ils disent, tout cet argent, 100% de cet argent, je vais l'investir dans des futurs data centers, des futurs produits, etc. Donc en fait, entre guillemets, il ne reste plus rien. Ça m'a beaucoup frappé. C'est la première fois depuis très longtemps.
11: Ils vont même jusqu'à lever de la dette partout. Google lève beaucoup de dettes.
17: C'était jamais arrivé jusqu'à présent. Amazon avait connu ça, mais parce qu'il était dans un métier où il fallait développer du dur, des infrastructures en dur. Mais dans le software, c'est la première fois. Et donc, pour des gens comme Samsung, je pense que ça pose vraiment aussi cette question-là. Est-ce que l'argent, je le redistribue sûrement un peu aux salariés, sûrement un peu à l'État?
11: Bon, est-ce que je réinvestis?
17: Est-ce que je ne prends pas cet argent pour essayer d'aller investir quand je vois que tous les autres, ils ont des centaines de milliards à investir tous les ans? C'est une vraie question, là, pour le coup, qui n'est pas politique, qui est une question stratégique.
11: Alors, justement, on parle de 100 milliards, c'est une belle transition pour notre sujet suivant. C'est SoftBank. Hein. SoftBank qui sera en pourparlers pour un important projet de centre de données en France. Mais alors, tenez-vous bien, le montant annoncé, hein, encore une fois, voilà, c'est 100 milliards de dollars. Donc voilà, on est. Alors ça devrait être annoncé à Choose France qui aura lieu début juin. Choose France qui a une grande réunion, tout un tas de patrons étrangers et puis des belles pointures, hein, qui viennent en France pour montrer combien ils vont investir en France. SoftBank, bon, c'est pas n'importe qui, on les connaît, hein, ils avaient déjà investi 30 milliards dans OpenAI, ils sont dans le projet Stargate aux États-Unis, un projet à 500 milliards, donc ils sont habitués à jongler un peu avec ces dizaines de milliards. Là, c'est assez. Enfin, je sais pas comment vous voyez ça, Yves, cet investissement de SoftBank. Alors, encore une fois, le montant est annoncé là, on verra un peu s'il n'est pas revu considérablement à la baisse le jour de la signature.
15: Non, mais je pense que ça tombe bien que tu sois avec nous, puisque en tant que responsable de l'innovation d'EDF, j'imagine que tu as beaucoup, beaucoup de choses à dire. Donc, c'est gentil de me faire commencer, mais je pense que il faut qu'on se rende compte de ce que c'est que 100 milliards mis sur des investissements de data centers. Ça veut dire que 100 milliards, ça fait des data centers, je vais dire encore un chiffre qui ne parle pas, mais on va y venir, ça fait à peu près 10 gigabits de data, 10 gigawatts en data center. 10 gigawatts en data center, ça veut dire qu'on va faire des usines en France qui vont consommer l'équivalent de 7 ou 8 tranches de centrales nucléaires. Ça veut dire que si on prend une centrale nucléaire comme Tricastin ou autre, encore une fois, tu me corriges, ça veut dire qu'il va falloir entre 2,5 et 3 centrales nucléaires qui ont chacune 2 ou 3 tranches, en gros. Rien que pour faire ça, il va falloir un petit peu de temps. Okay ? Donc, on voit bien que c'est juste gigantesque. C'est tellement gigantesque qu'on n'y croit pas trop, quoi. Je veux dire.
11: On se dit, c'est bien que la France soit choisie comme le hub IA de SoftBank. Voilà.
15: SoftBank se déguise un petit peu en Père Noël. Donc, je pense que déjà, s'il y avait un zéro de moins, c'était 10 milliards, ce serait déjà pas mal. Mm-hmm. Et je pense que RTE, il serait aussi hyper content. Ça, c'est la première chose. Deuxième chose que je voulais dire, moi, en tant que Français, je suis assez fier. Parce qu'en Europe, il a quand même, je ne sais plus, 27 pays en Europe, si je ne m'abuse. Okay, donc, il a 27 options, plus l'Angleterre à côté. On va dire 28. Okay. Et il choisit la France. Pourquoi il choisit la France?
11: Alors, Macron a fait une grosse opération de lobbying. Mais, oui, voilà, mais oui, après, derrière, ça suffit.
15: Oui,
11: pas,
15: c'est vrai que la crédibilité et le poids de Macron ont particulièrement joué, j'imagine. Mais il y a peut-être autre chose que Macron, parce que les Japonais et SoftBank, ils savent très bien qu'il y a des élections présidentielles, et il y a un truc dont ils sont sûrs, c'est que ce ne sera pas Macron le prochain président, parce qu'il ne peut pas, il n'a pas le droit juridiquement. Okay, donc, le poids de Macron, je rigolais un petit peu tout à l'heure, il est tout à fait relatif, même si sa personnalité est probablement très appréciée. Mais c'est-à-dire que de SoftBank.
11: De voir, okay. J'imagine pour SoftBank, bon, on l'a vu aux États-Unis avec Donald Trump, qui est parti lui-même chercher cet argent, là il voit un nouveau chef d'État qui
15: va parce qu'il y a RTE et EDF. Bah. Et qu'il y a des centrales nucléaires en France, qu'il y a de l'énergie en France, qu'il y a un savoir-faire en France, et je ne suis pas le mieux placé ici pour en parler, mais ça a du poids. Et ça, c'est une fierté. Et en effet, tous ces investissements qui ont été faits pendant des années et des années et des années, plus de 50 ans, dans l'énergie et dans l'électricité en France, eh bien, il paye, il a payé, il continue à payer, et surtout, il continuera à payer.
14: C'est ce qu'a dit Yves, est très juste. Aujourd'hui, quand on regarde, je ne peux pas parler de SoftBank précisément, parce que je ne connais pas l'annonce précise, puisque c'est encore une rumeur, mais il y a beaucoup de data centers qui sont en train de s'installer en France, et on a beaucoup, beaucoup de demandes, nous, EDF, de raccordement à travers RTE pour les data centers. Pourquoi ? D'abord parce qu'effectivement, en France, et on est le seul pays d'Europe pour lequel c'est le cas, il faut le savoir, alors. Le UK, c'est le cas également, opéré par EDF d'ailleurs, mais parce qu'on a donc nos centrales nucléaires en France qui produisent des
11: savoir-faire
14: décarbonées, pas chères, et disponibles en très grande quantité. Pour vous donner une illustration, en 2025, on a exporté cette électricité qu'on n'a pas utilisée en France et qu'on a vendue à nos confrères et amis allemands, espagnols, italiens, etc., c'est 90 TWh. Donc, on peut en accueillir des data centers, il n'y a aucun problème, on a tout ce qu'il faut pour les accueillir. Donc, bas carbone, pas cher et disponible en très grande quantité. Ça, c'est l'énergie, c'est le premier souci de quelqu'un qui veut installer un data center. Donc, en Europe, clairement, la France, on est le mieux placé pour offrir une alimentation électrique performante et décarbonée aux data centers. Après,
17: on a un sujet qui est le raccordement. Parce que, en fait, souvent, quand on dit construire un data center, on s'imagine, on va mettre une grosse boîte, on va foutre quelques câbles là-dedans.
11: On met des câbles et puis hop là.
17: On va mettre un petit câble, puis en un an, c'est fait. En fait, aujourd'hui, un raccordement de data center, c'est plutôt 5-6 ans.
11: Oui.
17: Donc ça, la France a beaucoup, beaucoup travaillé.
11: Mais déjà, il faut acheter le foncier, enfin voilà, selon le
17: constructeur. Et donc, il y a eu énormément de travail qui a été fait ces dernières années par RTE, par EDF, etc., par l'État français aussi, hein, sur la réglementation, pour accélérer les raccordements. Nous-mêmes, on a lancé, c'est public, hein, des appels d'offres, enfin des appels à manifestation d'intérêt, comme on dit en langage administratif français, où en fait, on dit aux gens, regardez, nous, on a des terrains, pas loin de centrales nucléaires, avec un raccordement qui peut se faire très rapidement, puisque pas loin de la centrale nucléaire. Et donc, pour des data centers, on peut vous les mettre à disposition. Donc, bref, la France s'est vraiment mobilisée autour de ces sujets-là. Donc, je ne suis pas du tout étonné que SoftBank ou d'autres, parce qu'en fait, il y a beaucoup d'autres projets dans le pipe, hein, viennent dire, moi, je veux lancer mes data centers en France.
11: Oui,
17: et effectivement, c'est le résultat de 50 ans de
11: On a Brookfield qui veut mettre 10 milliards d'euros du côté de Cambrai. Digital Realty aussi, opérateur, lui, c'est à 2,3 milliards à Marseille, à Dugny. Prologis, 6,4 milliards pour 4 centres en Ile-de-France. Enfin voilà, il y a une soixantaine de sites disponibles.
17: Beaucoup d'acteurs américains font le tour en ce moment de tous les énergéticiens de la place pour aller justement dire, moi je veux m'installer, je veux acheter des grandes quantités d'électricité, qu'est-ce que vous pouvez me faire comme condition? Donc je veux dire, on est aujourd'hui vraiment dans un moment intéressant pour la France par rapport à l'installation des data centers, et c'est beaucoup grâce à notre énergie, il faut le dire.
15: Et j'étais en début d'après-midi à Bouchain, justement, suite à, dans le cadre de ce que tu disais, pour voir un de ces sites et me rendre compte moi-même
11: que c'est
15: site de 30 hectares
11: en train de sortir de terre.
15: C'est intéressant de voir ça.
11: Bruno, quand est-ce que tu viens vivre en France, justement, pour vivre cette plénitude de data centers, d'énergie?
16: Non, je vais vous regarder de loin. Je pense que je vais apprécier ma verdure canadienne. Mais plus sérieusement, je pense que c'est un bon coup parce que Choose France, ça fait quand même quoi, 2-3 ans que ça circule comme grande campagne de ralliement des investissements étrangers en France. Puis bon, ben, il faut voir qu'avec, si ça se confirme, 100 milliards de dollars, je pense qu'il aura remporté son pari avec la chose. Sauf que cette installation-là, quand on installe une infrastructure comme celle-là, moi, il y a toujours 3 ou 4 questions qui viennent en tête. L'électricité, bon, Yves Maître en a parlé, même chose pour Julien, vous en avez. L'eau, ça va prendre de l'eau, hein, pour refroidir tout ça, à moins qu'on développe une technologie magique. Puis à côté de ça, il y a d'autres questions. C'est SoftBank qui amène de l'argent pour financer ce projet-là. Mais qu'est-ce qu'on fait du dossier de la souveraineté des données? Qui va être en contrôle de cette infrastructure-là? C'est des questions qui sont soulevées. Et puis évidemment, ben, va falloir attendre le jour de la signature du document pour voir qui sont les joueurs autour de la table et qui a vraiment le contrôle là-dessus, autant dans le contenant que dans l'infrastructure.
11: Oui. On va.
15: J'ai juste un point par rapport à Julien. Je ne suis pas d'accord avec toi quand tu dis que l'électricité, elle n'est pas chère.
17: L'électricité, elle n'est vraiment pas chère en France.
15: Écoute.
17: Et d'ailleurs, si on regarde, c'est intéressant, Détroit d'Ormuz, pas mal de difficultés aujourd'hui pour s'alimenter en gaz dans le monde entier, et en Europe en particulier. L'électricité, aujourd'hui en France, malgré le fait qu'on fasse partie du marché européen, on a l'avantage du nucléaire qui joue sur nos prix, nos prix B2B en France aujourd'hui par rapport à l'Allemagne, par exemple.
15: Ben, l'énergie, c'est quand même une grande source de dépenses pour les Français. Certes, le pétrole.
17: C'est bien sûr une grande source de dépenses.
15: Mais aujourd'hui, je pense qu'il faut quand même se rendre compte qu'il y a quand même beaucoup de Français qui chauffent à l'électricité, et ça, c'est pas toujours facile.
17: Mais encore une fois, le prix de l'énergie est un sujet, mais l'électricité par rapport à toutes les énergies est une énergie pas chère en France.
11: Allez, autre sujet, messieurs, c'est dans la course à l'IA, hein, Grok, l'intelligence artificielle d'Elon Musk continue, elle, de perdre du terrain sur ses concurrents OpenAI et Anthropic, qui sont, eux, en plein boom. Et le patron de SpaceX, Elon Musk, ambitionnerait pourtant d'en faire l'IA la plus populaire au monde. On écoute ce que nous en dit Paul Waller et on se retrouve juste après.
18: Ils étaient plus de 20 millions en janvier à avoir téléchargé Grok, contre seulement 8,3 millions le mois dernier. Une chute qui laisse l'IA d'Elon Musk à la traîne par rapport à celle de ses concurrents. Plus de 50 millions de téléchargements le mois dernier pour ChatGPT, 32 millions pour Gemini de Google et près de 20 millions pour Claude d'Anthropic. D'autant que le pic de téléchargement observé en début d'année pour Grok était surtout lié à une mise à jour permettant aux utilisateurs de déshabiller virtuellement une personne sur une photo. L'accès à cette fonctionnalité a depuis été limité. Ce retard s'explique par une croissance quasi inexistante du côté des grandes entreprises, des fonctionnalités controversées et une forte dépendance au réseau social X qui perd lui-même des utilisateurs. XAI, la start-up à l'origine de Grok, a récemment été réorganisée et fusionnée avec SpaceX, entreprise qui va s'introduire en bourse cette année, l'une des plus grandes de l'histoire. Des milliards de dollars donc, qui pourrait permettre à Musk de relancer son IA.
11: Oui, il ne faut pas oublier, Bruno, je commence avec toi, Bruno Guglielminetti, pas oublier qu'on est en plein dans les... Tout le monde va entrer en bourse hein, bientôt, on est en plein dans les appels d'IPO, donc les effets d'annonce sont importants. Alors, qu'est-ce que tu en penses de ce Grok qui perd un peu de terrain par rapport à OpenAI?
16: Dans le fond, Elon Musk a deux possibilités. Ben, évidemment, il pourrait gagner sur les deux terrains, c'est-à-dire qu'avoir Grok, qui est une IA générative et qui fonctionnerait et que ce serait la plus utilisée, ce qui n'est pas le cas et ce qui ne semble pas être le cas, et on ne s'en va pas dans cette direction-là quand on regarde les chiffres d'utilisation et de téléchargement. Ça, c'est une chose. Mais de l'autre côté, où il est en train de remporter la partie, c'est comme fournisseur de services avec son centre de données Colossus notamment, mais d'autres centres sur lesquels ils sont en train de travailler aussi. Et c'est là où moi, j'ai l'impression que Musk va sortir son épée du jeu, c'est-à-dire qu'il va arriver à être un excellent fournisseur de services, d'infrastructures pour faire fonctionner l'IA, mais ça ne sera pas nécessairement le joueur clé au niveau du... la solution logicielle là, de l'IA en tant que telle, le modèle. Et ça, je pense qu'à un moment donné, il va devoir faire un deuil. C'est pas pour rien que à un moment donné, xAI est disparu quelque part cette semaine pour se retrouver happé dans SpaceX AI. Oui. Il y a quelque chose là, il y a un message qui est là. Évidemment, il y a des gens qui vont dire ben, ils veulent bonifier l'entreprise pour que par la suite, ça soit intéressant pour les gens qui veulent investir dedans. Quand ça sera le temps d'investir dedans. Mais entre-temps, je pense que lui a fait le constat aussi. Quand il regarde les chiffres, il n'est pas aveugle et il voit que Grok, c'est peut-être le malheureux de la grande famille des modèles qui sont utilisés à l'heure actuelle. Mais bon, il reste quand même une centaine de millions qui vont l'utiliser. Mm-hmm. C'est quand même pas pire.
11: Oui, il y a quand même des utilisateurs derrière tout ça. Est-ce que ça veut dire, Julien, que le marché il est un peu verrouillé par les premiers entrants?
12: Moi, je crois d'abord que ça veut dire qu'Elon Musk, jusqu'à présent, a réussi tout ce qu'il a fait dans les infrastructures et dans le hardware et s'est planté dans tout ce qu'il a fait sur le service et le software. Mm-hmm. Ça, c'est suffit de le constater. Il a vraiment pas réussi à apporter sa patte, qui est absolument brillantissime d'entrepreneur qu'on a vu mm-hmm. sur le hardware, hein, sur les voitures, oui. sur les batteries, sur la fusée, etc. Bon, sur le software et les services, ça n'a pas marché. Moi, j'ai ma clé de lecture à moi, c'est que sa vision radicale du monde en général, d'ailleurs, oui. mais également de ce qu'il pense être bon de proposer au consommateur, sa vision radicale du monde en général, d'ailleurs, oui. mais également de ce qu'il pense être bon de proposer

0: les médias que pour le fait qu'elle déshabille les gens, que bon, etc. Et que politiquement, elle est orientée, etc. Donc, je pense qu'en fait, ça s'explique assez, assez logiquement. Après, il a quand même cette force, c'est qu'il a une telle galaxie de société à sa main. Et il a cette capacité à faire passer les actifs, c'est pas la première fois qu'il le fait, hein, il l'a fait avec Twitter aussi, etc., à faire passer les actifs de l'une à l'autre, que bah, finalement, déjà, ces data centers, s'il les monétise pour d'autres, Anthropique par exemple, bon, après tout, très bien, enfin, je dirais, il va comme ça permettre d'amortir son infrastructure, et il trouvera toujours un usage pour des LLM ou des modèles qui sont performants, hein, parce que le modèle de XAI sont performants et de qualité, soit pour ses propres besoins, soit en le commercialisant pour d'autres, de façon peut-être moins premium que les modèles les plus avancés du marché. Donc, à la fin, Musk retombe sur ses pattes, ça j'en suis à peu près persuadé.
1: Alors on va marquer une très courte pause et on t'écoutera Yves juste après parce qu'on arrive vraiment à la moitié de ce débrief. Allez, on se retrouve juste après pour continuer justement à parler de Grok, l'intelligence artificielle d'Elon Musk qui continue de perdre du terrain. Et justement, est-ce qu'il faut voir, est-ce qu'il vaut mieux une IA meilleure ou est-ce qu'il vaut mieux pour Musk, hein, c'est ce qu'il pense, une IA différente politiquement et culturellement. Allez, on s'écoute et puis on aura d'autres sujets. On reparlera de eBay, GameSpot. On aura Arthur Mensch, hein, qui était devant le Sénat tout à l'heure. On écoutera un peu ce qu'il a dit, on vous fera réagir dessus. Voilà nos sujets pour la demi-heure qui arrive.
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1: Allez, débrief de la tech, partie 2 avec nos débriefeurs de soir, Yves Maître, opérationnel partner chez Jol Capital, Bruno Guglielminetti, journaliste animateur de mon carnet de l'actualité numérique et qui nous accueille chez lui depuis Montréal, Québec, et Julien Villeray, directeur d'innovation chez EDF. Messieurs, on va écouter Arthur Mensch, le patron de Mistral AI, l'un des 3 cofondateurs. Il était à l'Assemblée. Les députés l'ont auditionné dans le cadre de la commission d'enquête sur les dépendances structurelles et les vulnérabilités systémiques dans le secteur du numérique et les risques pour l'indépendance de la France. Voilà un dialogue très député, on va dire, très politique. Et selon Arthur Mensch, il est important que la France s'empare de la question. On écoute ce qu'il dit et on revient juste après.
5: Je pense qu'ils s'en inquiètent pas suffisamment. Je pense que les vulnérabilités qu'on a eues dans les 10 dernières années, elles vont être multipliées par 5 dans les 5 années qui viennent en termes économiques. Donc, si on ne fait rien, donc voilà, nous on travaille pour réduire cet impact, mais il faut voir la vague venir. Hein. L'intelligence artificielle, c'est des coûts et des dépenses et un déficit commercial potentiel qui est de l'ordre de 10% de la masse salariale européenne, si vous voulez. Donc on parle pas de petits chiffres.
1: Voilà, d'emblée, Arthur Mensch prévient, ça va coûter cher, il va falloir investir encore davantage, mais il est important d'avoir cette souveraineté, d'avoir cette dépendance, enfin que cette dépendance, elle soit, enfin cette indépendance ou quelque part cette dépendance, mais qu'elle soit européenne. On rappelle, hein, il y a quelques semaines, il publie un document, Mistral, hein, et Arthur Mensch publie un document de 22 propositions pour accélérer le développement de l'IA en Europe, renforcer l'attractivité des talents, structurer l'offre locale, réduire la dépendance aux acteurs américains et chinois. Voilà, il faut soutenir ce type d'initiative, Yves.
6: Ah oui, moi je suis absolument convaincu qu'il faut soutenir ce type d'initiative. Encore une fois, c'est toute la chaîne de valeur qui doit être soutenue, commençant par les centrales nucléaires, puis les data centers. Il y a quelque chose qui nous manque, c'est les bouts de silicium, c'est le chipset, c'est-à-dire ce que vous avez dans votre smartphone ou dans votre ordinateur, Intel, etc., Nvidia.

0: qui est le leader. Puis après, bah, la suite, c'est le software. Puis après, c'est les applications ou les agents. Mais ça vient après. Mm-hmm. Et donc là, on a la chance en Europe d'avoir une brique. Avant, on en avait deux. Mais qui a mergé avec la brique allemande et canadienne qui viennent de merger. Donc on n'en a plus qu'une qui est purement européenne, hein, sans quoi nos amis canadiens sont welcome. Donc on va dire qu'on a deux briques ou une brique trois quarts, qu'importe. Et donc il est absolument, mais absolument, absolument essentiel de tenir cet asset, quel que soit son niveau de compétitivité pour le
1: grand public. D'ailleurs, il le dit, hein, ça peut être déficitaire et tout ça. Il faut bien comprendre que.
0: Mais ce que
1: je peux perdre de l'argent pendant des années.
0: On va perdre de l'argent. C'est pas, on peut perdre. Mmh. C'est pas perdre de l'argent, c'est investir. On va investir comme on a investi dans les centrales nucléaires dans les années juste après-guerre. Et maintenant, on voit que plus de 70 ans après, ça continue à rapporter. Donc, c'est des investissements qui sont colossaux. Colossaux, de même nature. Parce qu'aujourd'hui, une centrale nucléaire, ça coûte cher. Mais à l'époque, en relatif, c'était encore pire, enfin, ou mieux, ou plus important. Okay, et donc, il faut absolument investir. C'est de même nature que les investissements stratégiques qui ont pu être faits dans le nucléaire, qui nous donnent, pour l'armement ou pour le civil, une indépendance et qui permet à la France, c'est une des rares choses aujourd'hui qui permet à la France, d'avoir une place unique dans le concert des nations. Et si on ne fait pas ça aujourd'hui, on va se pénaliser de cette voie du concert des nations du 21e, 22e siècle. Donc c'est essentiel. La deuxième chose que je voudrais dire par rapport à ça, c'est qu'il faut que ce soit... Il faut que les gens comprennent que l'intelligence artificielle, dont on a parlé tout à l'heure, Grok, OpenAI, etc., pour la majorité d'entre eux, c'est pour l'individu, mais il y a une intelligence artificielle pour les entreprises. Et aujourd'hui, la bataille de Mistral, c'est pas d'être dans votre smartphone, oui. C'est que EDF, que Orange, que Total, que Louis Vuitton, que tous ces gens-là du CAC 40 et que toutes les petites entreprises de France et de Navarre et d'Europe utilisent une intelligence artificielle qui a été entraînée pour eux, par eux. C'est ça qui est important, c'est de parler français dans le monde de demain, de parler allemand dans le monde de demain, et pas qu'on soit tous obligés de parler que américain ou chinois. C'est aussi important, c'est culturel, j'allais dire, c'est aussi important que ce qu'on vient de dire, c'est-à-dire la manière dont on s'exprime, la manière dont on vit. Si on n'a pas, si on ne sait pas garder notre indépendance, j'allais dire culturelle de l'AI, alors évidemment les gens de la culture vont me tomber dessus à la sortie des studios, mais ça va être une catastrophe. Ça va être une catastrophe sociologique pour l'ensemble du pays, et pas que financière. Et
1: il avait dit d'ailleurs Emmanuel Macron, quand il y a deux ans, au premier sommet, enfin sur un sommet sur l'IA, il avait dit attention à ce qu'on ne soit pas dépassé par les biais. Il faut une IA francophone. Voilà,
0: déjà, il faut une AI européenne. Mmh. Il faut une AI, j'en parle dans mon livre, de la social-démocratie. Nous sommes un pays qui avons une histoire de social-démocratie. Nous sommes un pays qui avons une histoire d'humanisme. Si on ne fait pas ça, si on ne tient pas ça, et la seule manière de le tenir, c'est de tenir l'intégralité de cette chaîne de valeur, on n'a pas le chipset. Mais à la limite, on pourra revenir, entre autres avec le quantique, mais pas uniquement. Mais ça, si on le lâche, c'est fini. Ouais, c'est fini.
1: Bruno, on t'écoute à distance et puis on revient ici en plateau ensuite avec Julien.
2: Ouais, j'aime l'appel de Yves par rapport à cette forme de souveraineté, de nationalisme européen. Le problème que j'ai, moi, avec ça, c'est que Mistral, plus je le regarde, et mis à part le nom qui est français et son adresse du siège social qui est en France, le reste, c'est de l'étranger. Là. On parle de financement.
1: Tu parles des investisseurs, oui.
2: Oui, mais c'est ça. Mais GPU, l'info nuagique, la distribution, le financement, tout ça vient de l'extérieur. Donc, c'est un peu comme si c'est tenu artificiellement. Et je sens pas, s'il y a deux ans, je sentais une volonté politique, aujourd'hui, je la sens pas. Et pourtant, vous devriez être préoccupé par cette question-là, mais je ne sens pas qu'il y a une chaîne, un écosystème qui est autour, que ce soit Mistral AI ou que ce soit un autre joueur dont on ne connaît pas encore l'existence, mais qui est en train d'être développé. Je ne sens pas qu'il y a un écosystème comme ça qui est en train d'être mis en place pour être un joueur sérieux avec une infrastructure qui va l'aider à pousser et devenir la solution européenne pour régler justement l'hégémonie chinoise et américaine.
1: Julien.
3: Je pense que je suis tout à fait d'accord avec tout ce qui a été dit, donc je ne vais évidemment pas le redire. Je pense que si on regarde le sujet d'un point de vue stratégique pour les entreprises, et c'est vrai pour EDF, mais c'est vrai pour les entreprises de défense, c'est vrai pour tout un tas d'activités, on a besoin d'avoir une IA souveraine. Pourquoi ? Parce qu'il y a deux risques évidemment majeurs. La première, c'est que les fournisseurs des modèles chinois et américains, pour aller un peu vite, bah, nous coupent l'accès au modèle un jour. Donc finito, vous pouvez plus. Bon, bah, évidemment, on voit bien le problème que ça peut créer dans un monde où l'IA sera, et déjà partout, et sera encore plus partout, où viennent attraper de la donnée qui, évidemment, est censée être confidentielle, sécurisée, nationale ou européenne. Donc, il n'y a pas d'autre choix. C'est-à-dire, pour le coup, il n'y a pas d'autre choix. Ça ne veut pas dire, effectivement, comme le disait Yves, on aura du OpenAI ou du Anthropic ou dans la poche pour faire fonctionner notre téléphone. C'est pas très grave. On s'en passera. Au pire, voilà, s'il faut, on changera de téléphone. Mais par contre, il y a des applications. On ne peut pas faire autrement. Et c'est vrai qu'aujourd'hui, on est quelques entreprises à faire appel à Mistral ou à d'autres qui développent
1: des choses. Tu dis quelques, elles deviennent de plus en plus nombreuses.
3: Elles sont de plus en plus nombreuses.
1: Y compris, tiens, même en Hollande, aux Pays-Bas, ASML, qui fait appel pour certains de ses process industriels.
3: Mais la masse critique n'est pas probablement encore là. D'un point de vue économique, pour eux, effectivement, la question de, voilà, est-ce qu'ils ont assez d'argent pour investir? Est-ce qu'ils ont accès aux bons GPU? Est-ce qu'ils ont les data centers?
1: Enfin, ils sont 700-800 personnes aujourd'hui,
3: tout
1: déjà.
3: Ça, c'est des questions qui sont absolument majeures et, enfin, voilà, je parlais tout à l'heure des cash flows de Google qui arrivent à être négatifs ou neutres alors qu'ils rendent des centaines de milliards de bénéfices par an. C'est bien parce qu'ils les investissent quelque part. Évidemment, Mistral n'a pas aujourd'hui ces moyens-là. C'est une vraie question. En tout cas, on en a absolument besoin.
0: Je voudrais juste modérer. Je suis complètement d'accord avec ce que tu dis, Bruno. J'ai juste un petit trigger de modération, enfin, ou de pondération à faire. C'est le fait que ce soit open source, parce que dans cette bagarre à l'intelligence artificielle, enfin à sa partie software dans cette chaîne de valeur, il y a encore deux idéologies qui s'affrontent. Une idéologie système fermé avec OpenAI, avec Anthropic, avec Gemini, Google ou avec Grok, ok. Et puis une autre bataille qui sont les systèmes ouverts. Okay. Alors pareil, entre une porte ouverte et une porte fermée, elle est à moitié ouverte, elle est aux trois quarts, donc on peut... là encore il y a tout un débat. Mais sous Mistral et sous la question de la souveraineté européenne quelque part que Mistral représente, avec tous les problèmes de financement et que tu as tout à fait justement rappelé aux auditeurs, il y a une autre bataille qui est la bataille des systèmes fermés et des systèmes ouverts. Il faut savoir que en effet, quand on est dans un système ouvert, on peut s'appuyer sur d'autres systèmes ouverts. Pari que les Chinois ont fait, pas pour des questions d'ouverture, la Chine n'est pas particulièrement connue politiquement pour son ouverture, ok, mais pour des raisons de stratégie, ok. Et donc c'est vrai que le fait que Mistral soit un système ouvert lui permet d'avoir moins de besoins de financement parce que ou de création d'écosystèmes parce qu'elle attire d'autres universités du monde entier, d'autres gens qui ont cette philosophie de système ouvert et qui travaillent pas uniquement pour des valeurs qui sont des valeurs d'enrichissement de leurs entreprises. Donc je pense qu'il y a quand même cette différence-là, et il faut soutenir Mistral pour les deux raisons, l'une en tant que national, enfin en tant qu'Européen, et le deuxième en tant qu'idéologue, quelque part, ou à titre personnel, je trouve qu'il faut absolument un équilibre entre les systèmes fermés, qui sont nécessaires et qui sont utiles, et les systèmes ouverts, qui sont nécessaires et qui sont utiles. Mmh. Et Mistral représente une des rares alternatives occidentales, peut-être, je ne vais pas dire la seule, mais quasiment la seule.
1: À un moment, on imaginait aller rapport en Allemagne, mais voilà, ils ne sont pas...
0: On en parlait tout à l'heure, mais c'est, en tout cas, elle est en retrait aujourd'hui par rapport à Mistral. Et donc, c'est le seul joueur d'open source dans ce domaine-là qui est capable de rivaliser quelque part avec les Américains. Les autres en open source, ce sont les Chinois. Mais c'est autre chose. On ne veut pas non plus qu'on devienne chinois sous prétexte qu'on soit open source.
1: Et je pense qu'il est important pour Arthur Mensch de venir aussi devant ses députés, qu'il soit de toute obédience, parce que les gens, parce que je suis sûr, on va rentrer en campagne présidentielle, campagne législative, les gens vont avoir du mal à comprendre qu'une entreprise qui est valorisée 10, 15, 20 milliards, on comprend pas qu'elle perde de l'argent, enfin les gens qui en sont pas...
3: Je rappelle quand même juste que dans ce pays, on voulait taxer des gens comme Mistral, qui ne gagnent pas d'argent puisqu'ils en investissent énormément, pour pouvoir faire rentrer de l'argent virtuel, donc inexistant, dans les caisses de l'État. C'est dire la compréhension que peut avoir la représentation nationale de l'entrepreneuriat.
1: C'est pour ça qu'il a raison d'aller parler à ses députés
3: et tout à fait.
1: Sur ce jeu-là. Mmh. Est-ce que, Bruno, tu veux rajouter quelque chose ou on passe au sujet suivant?
2: Moi, j'ai au sujet prochain.
1: Eh bien, tiens, garde le micro. Je vais faire réagir là parce que eBay, on vous en a parlé, c'était la semaine dernière, il y a une dizaine de jours. eBay rejette l'OPA de GameStop à 56 milliards de dollars. Il juge cette offre ni crédible ni attrayante. Alors, il faut savoir que c'est le petit qui rachète le gros. Hein. Mais la société spécialisée dans le jeu vidéo n'a pas dit son dernier mot. Le PDG de GameStop se dit prêt à présenter son offre directement aux actionnaires d'eBay. Mais cette envie de rachat ne plaît pas forcément aux investisseurs de GameStop, eux-mêmes qui commencent à vendre leurs actions. On écoute ce que nous en dit Clarisse Marion et on revient juste après. On démarre avec toi, Bruno.
4: Le plan de financement de GameStop n'a pas convaincu le conseil d'administration d'eBay. Où trouver les 56 milliards de dollars, le PDG de l'enseigne du jeu vidéo a évoqué un emprunt de 20 milliards auprès de la banque d'investissement TD Securities et sa capacité à émettre des actions GameStop pour financer l'opération. Le refus de cette offre non sollicitée n'est pas surprenant selon John Plassard de Cité Gestion.
5: On est dans une situation où effectivement, eBay ne pouvait même pas accepter la proposition de GameStop parce que ça ressemble plus à de la spéculation qu'à autre chose.
4: L'offre à moitié en cash, à moitié en actions repose en réalité sur des produits dérivés et des options contre seulement 25 000 actions détenues directement, insiste John Plassard. Il faut dire que GameStop pèse 4 fois moins qu'eBay en bourse et son PDG mise sur d'importantes économies pour rentabiliser cette opération. L'idée est de dépoussiérer eBay et de s'appuyer sur les 1600 magasins américains de GameStop. Une perspective qui ne semble pas non plus convaincre les actionnaires du spécialiste du jeu vidéo. Michael Burry, le célèbre vendeur à découvert qui avait vu venir la crise des subprimes, a ainsi cédé sa participation après l'annonce de l'offre.
1: Alors Bruno, comment tu vois ce projet? Donc GameStop a annoncé ça il y a quelques jours, qu'il souhaitait racheter eBay. C'est le plus petit, on l'a dit, qui a valorisé 4 fois moins que sa proie. Donc quelque part, sur un équilibre financier. Bon, enfin, on a déjà vu ça dans cet univers financier. Mais est-ce que tu comprends ce rejet d'eBay, sachant qu'eBay a vraiment besoin de se dépoussiérer aussi, Bruno?
2: Moi, j'ai l'impression qu'il y a une bulle qui est montée au cerveau de Ryan Cohen. Quand il a eu cette idée-là.
1: Et d'ailleurs, le patron de GameStop.
2: Et quand il a accordé d'ailleurs une entrevue à un média spécialisé, l'équivalent de BFM aux États-Unis, pour commenter son initiative, ça avait pas l'air clair dans sa tête. Et parce qu'il revenait toujours en disant oui, il y a la moitié qui est en argent, qui est content, et l'autre moitié, ça sera des actions. Et il y avait que ça. Et on a l'impression qu'il est en train de vouloir répéter ce qu'il a déjà fait dans le passé, c'est-à-dire prendre une entreprise qui est en difficulté et jouer offensif en espérant que l'histoire qu'il va raconter va plaire, va aller chercher des adhérents et il va trouver du financement comme ça. Mais j'ai pas l'impression que ça va se faire. Et basé sur tous les gens qui ont eu des intérêts envers l'acquisition d'eBay à travers les 25 ans, 30 ans que ça existe, il n'y a pas grand monde qui ont réussi. Alors, j'ai pas l'impression que ça va se faire.
1: Julien.
3: Juste pour ceux qui ne connaissent pas cette marque-là, GameStop, c'est comme si en France, on disait que Micromania veut racheter le Bon Coin. C'est
1: à peu près ça,
3: les équivalents locaux chez nous. Et donc, évidemment que ça n'a absolument aucun sens, mais évidemment que le patron de GameStop, il a un gros problème, c'est qu'il a plein de boutiques en dur dans des centres commerciaux vides, qui ne vendent plus rien, une boîte qui perd beaucoup d'argent. Et donc, il a besoin d'imaginer des scénarios qui vont lui permettre de réinventer son modèle, ça c'est la façon positive de le dire, mais peut-être aussi juste sortir la tête de l'eau en occupant le marché avec une histoire, parce que GameStop est coté en bourse. Hein.
1: Oui, puis il y avait quelques liens de produits. C'est-à-dire eBay vend beaucoup de produits qu'il faut certifier, des cartes de collection, des choses comme ça. Et c'est vrai que là, du coup, une petite logique industrielle. On pouvait aller certifier ça dans les magasins auprès de personnes.
3: Oui, enfin après, ça vaille 56 milliards de dollars, le fait d'avoir un petit millier de boutiques qui va certifier des cartes Pokémon. Bon, le modèle économique est peut-être pas évident quand même. En tout cas, il me semble de mon point de vue. GameStop est aux abois. Ça fait 10 ans qu'ils ferment les boutiques les unes après les autres. Évidemment, tout le marché du jeu vidéo s'est digitalisé. Tout le monde le sait. Donc, ils ont un vrai problème. Ils ont commencé à vendre des peluches comme Micromania en France. Bon, c'est difficile. C'est un business compliqué. Il y a beaucoup moins de marge que dans le jeu vidéo physique à l'époque. Donc voilà, c'est plus un coup une tentative qu'une vraie vision stratégique de mon point de vue.
1: On comprend un peu ce rejet de la part d'eBay, de cette OPA.
0: Oui, mais et puis il y a une autre chose que je voudrais amener, c'est que le conseil d'administration d'eBay, parce que c'est lui, hein, c'est pas le CEO à ce moment-là, c'est le conseil d'administration qui reçoit une offre. Étant administrateur d'une société cotée en bourse aux États-Unis, c'est quelque chose que j'ai déjà vécu en tant qu'administrateur. Donc vous recevez une offre. En France, un conseil d'administration, de par la loi, a des représentants du personnel. Okay ? Aux États-Unis, les administrateurs sont des représentants des actionnaires. Point. Okay. Donc, quand vous êtes représentant des actionnaires, soit directement nommé par l'actionnaire, soit neutre, mais quand même, à ce moment-là, c'est représentant, entre guillemets, des petits porteurs, c'est-à-dire ceux qui, voilà. La seule chose que vous avez en tête quand vous regardez une offre, c'est est-ce que cette offre crée de la valeur pour l'actionnaire ou pas? C'est tout. Okay. Et est-ce qu'elle crée de la valeur équitablement pour tous les actionnaires ou pas? Et c'est tout. Il n'y a pas d'autre solution. Et si vous ne répondez pas de manière rigoureuse et structurée à cette question, vous vous heurtez potentiellement à une class action. Et quand vous êtes, quand vous êtes au conseil d'administration, la class action, elle est personnelle. C'est-à-dire qu'elle peut être personnelle vis-à-vis d'un administrateur. Je vous assure que quand vous avez une class action personnelle, ça peut être la ruine totale, et ça peut être aussi du pénal en fonction de la class action. Okay, donc, aucun membre d'un conseil d'administration ne peut raisonner autrement que par ce diktat de « je suis le représentant des actionnaires, de tous les actionnaires, et je dois avoir une équité pour tous les actionnaires ».
1: On comprend qu'il y a un coup de com' derrière tout ça.
0: Voilà. Et donc, quand on regarde l'offre financière, la manière dont elle était structurée, pour laquelle, en effet, il a eu lui-même du mal à expliquer ce qu'il était en train de faire, bah vous dites, bah non, parce que tant que j'ai pas de sûreté pour mes actionnaires, je reçois. Ça veut pas dire qu'il va pas revenir, mais s'il revient.
1: Il va revenir.
0: S'il revient, il va devoir avoir une offre beaucoup plus structurée et de montrer la création de valeur pour les actionnaires d'eBay.
1: Bruno, on connaît cette marque eBay depuis pas mal d'années, évidemment. Elle fait partie, voilà, des marques un peu fondatrices, hein, d'Internet. Qu'est-ce qu'ils peuvent devenir, eBay, aujourd'hui?
2: Bah, eBay, ils sont déjà là. Ils ont pris leur place dans l'écosystème. Ça demeure un marché de vente un peu comme votre Auboncoin, mais sauf que là, c'est international. Et donc, ils ont pris des niches dans certains secteurs où ils sont incontournables. Mais évidemment, ça n'a plus l'ampleur que ça a eu à une certaine époque.
1: Mais ils peuvent faire tourner quand même.
2: Il y avait vraiment une compétition entre
1: la eBay et Amazon. La machine continue à tourner.
2: Tout à fait.
1: Julien.
3: eBay gagne beaucoup d'argent, c'est un business absolument incroyable. C'est une plateforme qui coûte à peu près rien à faire tourner et qui évidemment rapporte du coup beaucoup d'argent puisque le coût marginal est extrêmement faible pour chaque nouveau client ou nouvelle vente. Donc non, c'est un business qui tourne très très bien. eBay, effectivement, ça peut avoir une image un peu moins contemporaine que d'autres acteurs qui sont arrivés plus tard, mais sur certaines niches, effectivement, ils sont, en particulier sur les objets de collection, etc., ils sont extrêmement bien positionnés.
1: Donc on peut imaginer quelqu'un avec une offre un peu plus sérieuse pourrait réussir soit quelqu'un qui veut relancer un peu la marque avec d'autres axes ou qui une offre un peu plus sérieuse puisse redonner un peu de vigueur à eBay, même si effectivement sur plusieurs créneaux il marche plutôt bien. Yves, tu vois
0: comment? Non, j'ai pas d'autre chose à dire là-dessus. Bon, je pense que eBay c'est en effet un petit peu poussiéreux. Je pense que quand même ça va, je veux dire, une telle action, une tentative comme ça, ça va quand même obliger eBay à se reposer des questions quand même. Et je pense que c'est pas non plus mauvais. Puis c'est la vie normale
1: On verra. Le patron de GameStop va se tourner vers les actionnaires d'eBay. Bon, en contre, derrière, il a quand même ses actionnaires lui de GameStop qui disent attention. Merci messieurs pour ce sujet. Allez, dernier sujet, c'est toi Bruno qui l'a proposé. Trump Mobile, alors rappelle-nous ce qu'est Trump Mobile et on va essayer de comprendre pourquoi ça tourne au fiasco.
2: Ouais, ben Trump Mobile, c'est une initiative de la famille Trump. Ça avait été annoncé l'an dernier. On proposait Trump Mobile, c'est un fournisseur de services de téléphonie mobile à la grandeur des États-Unis et venait avec cette offre à l'équivalent de $49 par mois. Venait avec cette offre la possibilité d'acheter un téléphone, le T1 pour Trump 1. Et cet appareil-là, on le vendait à $495 et évidemment pour chaque enthousiaste ou membre manquant, on leur offrait de faire un dépôt pour mettre la main sur un téléphone qui allait sortir quelques mois plus tard. Alors, $100 ont été versés par 590 000 personnes, donc presque 600 000 personnes qui ont déposé $100. Et un an plus tard, il n'y a pas de téléphone Il n'y a pas encore de services qui sont offerts. Et là, il y a des gens qui sont en train de se dire, on s'est fait flouer.
1: Rembourser.
2: Oui, et là, on commence à avoir des propositions de poursuite envers les gens de Trump Mobile parce qu'on voit rien. Et le pire là-dedans, c'est qu'entre l'appareil qu'on nous a présenté il y a un an et l'appareil qu'on nous a présenté il y a quelques mois, ce n'est plus du tout le même modèle de téléphone. Et un téléphone qu'on vantait en février dernier, il y avait un des membres de l'exécutif qui disait que c'était vraiment un téléphone haut de gamme qui tournait autour de la valeur de 1 000 $, mais qu'on offrait à 495 $, ben finalement, il y a des gens qui ont fait enquête et qui ont dit non, c'est plutôt un téléphone qui a été drôlement influencé par un appareil qui existe déjà et qui se vend $100s, même 149 $ en Chine. Alors, c'est vous dire qu'il y a un coup d'argent, un, qui a été fait, mais il y a beaucoup de gens qui ont été laissés sur la rue. Et là, ben, vous avez presque 600 000 personnes oui. qui ont peut-être espoir de revoir leur dépôt, mais sinon, c'est sûr qu'il va y avoir des poursuites dans ce dossier-là.
1: Le réseau, Bruno, c'était ce qu'on appelle chez nous un MVNO, c'était un opérateur virtuel. Quoi. Voilà, c'était pas un réseau ouais. qui était déployé physiquement. Voilà, il utilisait il était censé utiliser les infrastructures des opérateurs existants. On est bien d'accord là-dessus.
2: Tout à fait.
1: Ouais. On voulait terminer avec ce petit sujet un peu léger. Julien, ton regard.
3: Bienvenue dans les années 2000. On a connu ça en France, en Europe, dans les années 2000, du celebrity marketing, comme on dit, c'est-à-dire des gens qui mettaient leur nom sur des téléphones et des MVNO qui devenaient.
1: On avait l'iPhone, on avait Bono qui avait signé avec YouTube.
3: Alors, est dans le celebrity marketing, mais assez haut de gamme quand même. Oui, là, on n'est pas tout à fait. Non, des stars et starlettes de télé-réalité qui lançaient des mobiles avec des personnalisations, des sonneries. À l'époque, des fonds d'écran, que sais-je, et qui offraient des accès sur des réseaux mobiles qui prenaient leur nom. Mm-hmm. C'était juste le nom, évidemment, en haut du téléphone. Ouais, oui. C'était rien de plus, parce que derrière, c'était les grands réseaux qui fournissaient des services. Bon, cette histoire m'amuse, parce que je la suis sur le site de The Verge, qui en fait un feuilleton, là, maintenant, depuis un an, quasiment. Et ça a l'air d'aller de Carib en Silla. Donc, voilà. Mais en fait, on l'a déjà vu, il y a très longtemps. C'est un peu un revival, finalement. C'est un peu comme la coiffure de Trump, quoi.
1: Yves.
0: Non, je pense qu'en effet, comme tu dis, 600 000 personnes qui se sentent trompées.
1: Ouais. Très bien.
0: Et
1: François n'est pas là, mais il aura apprécié.
0: Oui, il aura apprécié, je sais. Oui. Et non, je pense que l'offre était juste délirante, enfin irréaliste. Et c'est la différence entre... Quand on fait la politique, on peut raconter plein de choses. Et puis bon, voilà.
1: On est servi.
0: Quand on fait la politique en disant « vous allez avoir quelque chose dans vos mains », ben là, à un moment donné, la réalité, enfin, comme je dis toujours, la physique a la tête dure, la loi de la gravité, c'est la loi de la gravité. Hein, quand on lance une pierre en l'air, elle retombe, enfin, en tout cas sur la Terre. Ok, donc la physique a la tête dure, la matérialité, la réalité a la tête dure. Ben, quand on joue avec la réalité, ben, à un moment donné, ça retombe, quoi. Et là, ça fait un peu mal parce que la réalité fait qu'il ne délivrera rien, il peut pas le délivrer. Et en tout cas, surtout pas du Made in America. Le dernier constructeur qui a fait des téléphones aux États-Unis s'appelait Motorola. Il était un peu plus malin et un peu plus fort que Donald Trump et ses équipes. Et aujourd'hui, il appartient aux Chinois. Mm-hmm. Donc, c'est la loi de la physique à la tête dure, quoi.
1: Messieurs, merci d'avoir passé une partie de cette soirée avec nous. Bruno Guglielminetti, journaliste animateur de mon carnet de l'actualité numérique, bien entendu, que l'on vous conseille, évidemment, pour suivre toute la tech qui nous passionne, qui vous passionne. Yves Maître, operating partner chez Jolt Capital. Et donc, regardez bien la librairie de l'écho si vous êtes un fan de cette émission d'Emmanuel Le Chypre ce week-end sur BFM Business. Yves sera là avec son livre. Arrêtez de dire bonjour à votre IA, c'est bien ça.
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1: Aux éditions First. Et puis Julien Villeray, directeur de l'innovation chez EDF. Merci encore Julien d'avoir été avec nous pour cette veille de courte semaine. Voilà, pour ceux qui feront le pont à partir de jeudi. Mais nous, on sera bien là demain soir pour continuer à débriefer l'actu. Mais la soirée n'est pas finie. Tiens, on va fêter les bougies. On va souffler les bougies de Spotify qui fête ses 20 ans. On enchaînera d'ailleurs avec le Campus Cyber. Vous savez, c'est cette structure en France autour de la cybersécurité qui réunit la crème de la cyber, et bien qui s'inquiète évidemment comme beaucoup de cette IA Mythos. Mais auparavant, on va retrouver Léa Benaim pour tout ce qu'il faut retenir de l'actu tech aujourd'hui. Tiens, Google s'est manifesté là ces dernières minutes. Ils sont en train de changer pas mal de choses avec une certaine Gemini Intelligence. Allez, c'est tout de suite sur BFM Business.
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1: Allez, tout ce qu'il faut retenir de l'actu tech de la journée avec Léa Bénaïm, journaliste BFM Business. Bonsoir Léa. Qu'est-ce qu'on a à la une ?
18: Bonsoir Fred, bonsoir à tous. Et à la une, Google devance Apple et dévoile Gemini Intelligence, un agent IA qui contrôle votre smartphone directement intégré à Android. Sur le même modèle que Siri, il sera désormais possible de s'adresser à l'IA à n'importe quel moment en appuyant simplement sur le bouton latéral du smartphone. Les premières fonctions arrivent cet été sur les derniers Google Pixel et Samsung Galaxy. Toujours dans l'actualité de Google, l'entreprise serait en pourparlers avec SpaceX, dont il est actionnaire minoritaire, pour déployer des centres de données dans l'espace. Selon le Wall Street Journal, Google veut lancer dès 2027 des satellites capables d'héberger de la puissance de calcul pour l'IA. Objectif, contourner les limites énergétiques et foncières des data centers sur Terre.
1: Voilà, et c'est des sujets qui sont tombés il y a quelques minutes, donc on en reparlera dans le débrief demain soir. Et puis Léa, eBay qui rejette l'offre de rachat de GameStop à 56 milliards de dollars.
18: Et oui, une offre jugée ni crédible ni attractive selon la plateforme de e-commerce. Et pour cause, eBay pèse 4 fois plus que GameStop en bourse. Mais le distributeur de jeux vidéo n'a pas dit son dernier mot. Son PDG se dit prêt à présenter son offre directement aux actionnaires d'eBay et ainsi tenter une OPA hostile. En France, coup dur pour les industries culturelles. La proposition de loi sur le droit d'auteur dans l'intelligence artificielle n'a pas été retenu à l'Assemblée. Un report qui pourrait compromettre carrément son adoption. Le texte visait notamment à permettre aux ayants droit d'attaquer les entreprises d'IA qui utilisaient leur contenu sans autorisation. Et enfin, mauvaise nouvelle du côté de Boeing. Alors que sa capsule Starliner devait revoler cette année, elle a finalement disparu du planning de la NASA. Un nouveau revers alors que la capsule a déjà été rétrogradée à de simples missions cargo, alors qu'elle était initialement conçue pour transporter des astronautes. Un coup dur pour Boeing qui a déjà investi plus de 6 milliards de dollars dans ce projet. Et pour finir, on vous donne rendez-vous avec Fred ce soir à 22h30 sur BFM Business pour Tech & Co Business. Et au programme, savez-vous que vos identifiants et mots de passe circulent sur le dark web ? C'est le constat alarmant d'un expert qu'on connaît bien ici, Philippe Devost. On écoute un extrait.
19: Mais on est resté à l'identifiant mot de passe et pour certains mots de passe, à des mots de passe super anciens. Et il se trouve que on a ensuite progressivement, les éditeurs de navigateurs Internet et les éditeurs de systèmes d'exploitation ont progressivement suggéré aux gens de créer des mots de passe un peu plus longs, donc plus difficiles à mémoriser, mais
1: ou
19: plus
1: de proposer
19: à
1: des mots de passe robustes, parfois.
19: Ou bien voilà, carrément proposés. Aujourd'hui, en moyenne, on a dans son, alors du coup, les éditeurs ont proposé un portefeuille dans lequel on pouvait stocker ces mots de passe. Aujourd'hui, en moyenne, les Français ont entre une cinquantaine de mots de passe qui chacun font 20 caractères, donc sont très dur à mémoriser. Et tout ça est sécurisé, soit dans le navigateur, soit dans un gestionnaire. Et il se trouve que c'est pas si bien sécurisé que ça, puisque c'est à travers, très souvent, des logiciels malveillants que sont observés les mots de passe qui passent.
1: Voilà, évidemment, je ne peux que vous conseiller de regarder à partir de 22h30 Tech & Co Business. On y parle beaucoup de cybersécurité. Et puis tiens, on aura aussi Gilles Babinet et Vincent Champin qui viennent parler d'un rapport de productivité, évidemment, avec l'IA. Allez, tout de suite, rendez-vous avec la musique Spotify qui fête ses 20 ans.
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1: Imaginez une entreprise qui n'existait pas il y a 20 ans et qui aujourd'hui a presque 300 millions d'abonnés payants et plus de 760 millions d'utilisateurs actifs mensuels. C'est quand même assez incroyable. 7 millions de podcasts, 590 000 podcasts vidéo. Et oui, on peut voir de la vidéo sur Spotify. 700 000 livres audio. Et moi, j'en suis un abonné. Donc, je peux vous dire, ça, on s'y met assez facilement. 11 milliards de dollars reversés à l'industrie musicale. On va parler de tout ça avec Antoine Monin. Bonsoir, Antoine.
14: Bonsoir.
1: Merci d'être avec nous, directeur général de Spotify pour la France et le Benelux. Première question, dans toutes ces dates-là, on démarre, donc la première c'est octobre 2008, c'était le lancement en Europe. Ouais. S'il fallait retenir, allez, une, deux, trois dates dans ces 20 ans.
14: Bah, on va dire il y a 20 ans, au printemps 2006, quand Daniel Ek a l'idée de créer, enfin, de répondre à la crise du disque, en fait. Il y a 20 ans, on est dans la crise du disque, avec l'arrivée du haut débit, du peer-to-peer, le marché de la musique s'effondre.
1: Le piratage est en train,
14: voilà, les gens ne veulent plus payer pour de la musique, donc les maisons de disques ne peuvent plus rémunérer les artistes. On est vraiment dans une période de crise. Et il y a 20 ans, Daniel Ek, à Stockholm, Spotify, entreprise suédoise,
1: européenne,
14: décide de créer un service qui va essayer de répondre à ce problème-là. On va dire 10 ans plus tard, donc il y a 10 ans, on va faire.
1: Il y a un film, hein, d'ailleurs, je vous conseille.
14: Il y a une série sur Netflix.
1: Qui raconte un peu l'histoire.
14: Voilà, c'est librement inspiré de faits réels. Mais en tout cas, c'est vrai que ça retrace une épopée assez incroyable. Il y a 10 ans, pour revenir à mi-chemin, on va dire, on était à quelques dizaines de millions d'abonnés seulement. Et là, vous l'avez dit, on est à 290 millions d'abonnés dans le monde, 750 millions d'utilisateurs actifs. Donc c'est une vraie réussite européenne, indépendante. Et je pense que, sauf preuve du contraire, c'est la seule entreprise européenne leader sur son marché face aux géants de la tech que sont les grandes entreprises américaines.
1: On peut citer SAP dans le monde du logiciel B2B, et dans le B2C, c'est la seule. Qu'est-ce qui fait qu'aujourd'hui, justement, Spotify ait réussi à garder ce drapeau suédois et ce drapeau européen, notamment?
14: Je crois que, justement, venir d'un pays européen, c'est avoir un attachement très fort à la culture locale. Et je crois que très vite, nous, on investit beaucoup dans la culture locale. Vous l'avez dit, on a reversé déjà 70 milliards de dollars de revenus aux ayants droit de la musique depuis notre création, dont 11 milliards rien que l'année dernière.
1: Sur un marché de la musique qui est de 30, un peu plus de 30 milliards, je crois, globalement, annuel.
14: Annuel, voilà.
1: Donc, sur la même un tiers, ça vient de streaming.
14: Vous avez raison de le souligner, à peu près un tiers aujourd'hui vient de Spotify. Donc c'est de la valeur qu'on a recréée et qu'on a recréée pour les ayants droit de la musique et pour les artistes. Donc je crois qu'aujourd'hui, cette réussite européenne, cet attachement à la culture locale, le fait qu'on investisse beaucoup dans les fonctionnalités, dans la plateforme, vous l'avez dit, après il y a eu les podcasts, les livres audio.
1: Moi, j'ai pas fait toute la liste de toutes les... Bon, il y a eu des acquisitions de start-up, notamment, mais tout ce qui a été fait à la fois en termes de nouveaux services et à la fois en termes de technologie, parce que derrière tout ça, c'est quand même une tech compagnie.
14: Bien sûr.
1: On n'est pas juste à télécharger de la musique et la relancer sur les réseaux.
14: Je crois que justement, la formule, c'est ça. C'est l'innovation, l'investissement dans l'innovation et la plateforme, mais aussi une connaissance profonde de la culture et l'investissement dans le capital humain. On a des éditeurs dans tous les pays qui font les playlists, etc. Donc c'est vraiment
1: une personne aujourd'hui, Spotify dans le monde.
14: Spotify dans le monde, c'est quasiment 8000 personnes. Donc on a et à peu près équitablement réparti entre l'innovation technologique, j'ai envie de dire, et les autres services, dont l'investissement dans la culture, la musique, les livres audio, les podcasts, etc.
1: Comment on peut caractériser aujourd'hui, sur ces 20 ans, alors je parlais de cette série sur Netflix, mais c'est vrai que moi, il y a un truc que j'ai bien aimé dans cette série, c'est que ça expliquait bien quand même les relations avec les maisons de disques qui se sentaient un peu flouées, qui ne savaient pas trop comment faire. Daniel Ek, qui ne voulait pas apparaître comme un pirate non plus, enfin voilà, il y avait beaucoup de choses. Aujourd'hui, on en est où de ces ces relations à la fois avec les maisons de disques, avec les artistes? Est-ce que ce sont des relations apaisées, stabilisées? Bon, il y a encore un peu de négociation, évidemment.
14: Toujours, mais très clairement apaisé, parce que quand on apporte un tiers de la valeur du marché, à peu près, hein, dans les calculs que vous avez faits, quand on reverse 70% du chiffre d'affaires de Spotify, va aux artistes et aux
1: éditeurs. On va en reparler, justement.
14: Donc forcément, il faut dire qu'il y a 20 ans, personne ne savait que le modèle allait s'imposer. Mmh. Donc, moi, j'étais dans une maison de disques il y a 20 ans, ça fait 30 ans que je suis dans le métier. Si on revient en arrière, il y avait plein de modèles différents qui se proposaient, mais c'était quand même compliqué de se dire c'est celui-là qui va marcher. Donc, je crois que c'est la ténacité, l'investissement, l'innovation, et encore une fois, l'investissement dans la culture et les artistes et la connaissance du marché de la musique.
1: Je pense que, à la fois, ça a sauvé en partie l'industrie de la musique, et puis à la fois, ça a évité le piratage, parce que je crois qu'on partait... quand on voit les technologies aujourd'hui, avec les réseaux sociaux et tout ça, on y serait, s'il n'y avait pas eu des acteurs comme Spotify, on y serait en plein dedans.
14: Absolument. C'est ce qui a permis à l'industrie musicale de retrouver de la valeur et de recréer de la valeur.
1: Alors, les défis, alors justement, on parlait de 70 milliards reversés, les défis, évidemment, c'est la rentabilité. Hein. On scrute toujours le moment où Spotify est passé dans le vert. Bon, c'est la couleur du logo, la couleur de la marque. Mais c'est vrai que ne possède pas le contenu musical, ne contrôle pas les droits, reverse énormément d'argent, on l'a dit. A peu de pricing power, parce que oui, les prix augmentent, mais voilà, on ne peut pas tout d'un coup dire tiens, je vais faire une offre à 90 euros qui va vous donner plein de choses, parce qu'il y a quand même des concurrents à côté. Et puis, est-ce que les gens sont prêts à payer tout ça? Mais voilà, comment faire justement pour ça? Enfin, ça, c'est l'un des défis. Hein.
14: Ben, ça a été un des défis. Alors, la rentabilité, on l'a atteinte il y a deux ans.
1: Il y a deux ans.
14: Voilà, donc c'est vrai que si on suit l'échelle de 20 ans, il a fallu pendant 18 ans investir, avoir des investisseurs et des partenaires solides, investir et innover. Mais je crois que justement la croissance du nombre d'utilisateurs qui a été exponentielle toutes ces 20 dernières années, le fait qu'on franchissait des étapes les unes après les autres, rassurait, j'ai envie de dire, les gens qui investissaient dans Spotify. Les labels aussi, hein, les maisons de disques se sont dit ok, c'est un modèle dans lequel on croit, donc on va continuer à le défendre et à le soutenir. Et au fur et à mesure que le modèle a fait ses preuves, après c'était le moment d'équilibrer les investissements, les dépenses et les recettes pour atteindre la trajectoire de rentabilité il y a deux ans.
1: Alors aujourd'hui, voilà, il y a ce défi de la rentabilité. Ce défi, bon, il y a une concurrence, hein, évidemment, les Apple Music, les Amazon, mais aussi il y a un autre type de concurrence qu'il faut regarder de près, c'est les TikTok, les YouTube, les réseaux sociaux. Est-ce que ça, voilà, on regarde ça avec attention chez Spotify?
14: Aujourd'hui, nous, on investit vraiment sur des connexions qui font sens. C'est-à-dire, c'est créer ces découvertes, cette émotion entre un utilisateur, un artiste, un auteur de livre audio ou un podcasteur. Donc, on est vraiment dans un moment qui fait sens, dans un moment enrichissant, émouvant, de découverte. Donc, on peut pas forcément se comparer à certaines plateformes que vous avez décrites, parce qu'aujourd'hui, c'est vraiment une expérience qui a du sens. Les utilisateurs de Spotify passent beaucoup de temps sur notre service et sur notre plateforme parce qu'ils y prennent goût, parce qu'ils y prennent plaisir et parce que c'est des contenus enrichissants. Donc on ne regarde pas tous ces concurrents de la même manière.
1: Alors justement, moi je dis toujours, moi j'aimerais que Spotify soit encore plus fort dans le domaine des réseaux sociaux, parce que finalement vous avez vous pourriez être un réseau social beaucoup plus important.
14: On ne l'est pas.
1: Vous l'êtes un petit peu dans le monde de la communauté de la musique, mais est-ce que ça pourrait être l'un des axes de développement, parce que finalement il y a ces communautés autour de la musique?
14: Non, c'est pas notre objet, c'est pas notre positionnement, c'est pas nos intentions. C'est vrai qu'on met en relation des artistes.
1: Parce qu'on est plutôt passif devant Spotify.
14: Oui, mais je pense qu'aujourd'hui, cette richesse-là, cette connexion, elle se le fait entre le créateur et l'utilisateur. Alors, l'utilisateur, il partage dans son cercle familial. Bien sûr qu'on a des moments de partage de culture et de musique, ça c'est normal. Mais c'est pas notre vocation. Notre vocation, c'est vraiment de créer ces connexions entre les créateurs et les utilisateurs et de continuer à enrichir les découvertes. Et la découverte culturelle.
1: Parce qu'aujourd'hui, faut le dire, on va revenir sur l'IA dans un instant, mais pour un, alors évidemment, il y a les grandes marques, les grands chanteurs, les grands artistes, mais même pour des plus petits artistes, c'est une formidable opportunité. Ils n'auraient jamais pu éditer des CD. Bon, oui, on pouvait le faire à droit d'auteur, enfin ça à titre de à prix d'auteur, enfin, je sais pas quelle est l'expression, mais en tout cas ça coûtait de l'argent.
14: Un compte d'auteur,
1: voilà. Aujourd'hui, on peut poster sur Spotify, on est un inconnu et puis ça peut marcher.
14: Vous avez raison, ça c'est un changement fondamental aussi avec l'arrivée du streaming et Spotify, c'est qu'aujourd'hui le nombre d'artistes qui peuvent prétendre à arriver sur le marché a énormément grandi. Ce qui fait aujourd'hui qu'il y a, que les revenus sont distribués sur un beaucoup plus grand nombre d'artistes. Donc aujourd'hui, il y a de plus en plus d'artistes qui gagnent suffisamment d'argent grâce à Spotify et au streaming, beaucoup plus qu'à l'époque du CD.
1: On peut estimer à partir de combien de milliers, millions d'écoutes on commence à gagner un peu sa vie ?
14: Alors, c'est variable selon
1: les pays. C'est compliqué,
14: oui. En fait, voilà, ça va dépendre des pays. Parce que
1: selon les artistes.
14: Voilà, selon les artistes, selon le pays où vous êtes écouté, le prix de l'abonnement n'est évidemment pas le même selon les pays et les pouvoirs d'achat. Donc, on ne peut pas donner une généralité. Mais il y a de plus en plus d'artistes. Il y a plus de 50 000 ou 100 000 artistes aujourd'hui, on estime, qui arrivent à gagner leur vie grâce au streaming et à Spotify, ce qui est beaucoup, beaucoup plus que les quelques milliers qu'il y avait à l'époque du CD. On est déjà dans une révolution qui a démocratisé l'accès au marché pour les artistes et le succès.
1: Oui, et puis après, ça nous guide. Si on écoute un artiste moins connu, on peut nous dire, voilà, il est en concert à tel endroit. Enfin, voilà,
14: vous avez raison qu'en plus, Spotify développe les autres revenus et les autres moments de la carrière d'un artiste. Donc, on investit beaucoup sur les concerts. On permet de vendre beaucoup de billets de concert. On a généré $1,5 milliard de ventes de billets de concert l'année dernière.
1: Et puis alors, il y a cette IA qui est arrivée comme partout. Elle est arrivée aussi dans la musique. Alors, pour certains musiciens, voilà, ça leur permet d'avoir davantage d'instruments, enfin, de la création. Et puis, pour d'autres, c'est une IA qui génère automatiquement de la musique. Comment on contient aujourd'hui cette invasion de la musique IA ? Mais encore une fois, ce que j'aime bien dire dans ce domaine-là, c'est s'il y a des gens qui l'écoutent, pourquoi pas ? Enfin, si ça leur fait passer du moment. Bon, mais voilà.
14: Notre principe, c'est quand même toujours de sauvegarder cette relation entre le créateur et les utilisateurs. Donc, ouais. Le principe,
1: ça peut être dangereux pour vous, justement
14: Notre principe fondamental, c'est de promouvoir la création humaine, de promouvoir la créativité, de protéger les artistes et le respect du droit d'auteur. On s'est construit sur le respect du droit d'auteur et des artistes, donc on va continuer à le faire. On va continuer à distribuer des contenus qui respectent le droit d'auteur. Et donc, il faut que ce sujet de l'IA qui respecte les droits d'auteur soit géré. Ça, c'est un sujet. Donc, l'IA qui ne respecte pas le droit d'auteur, elle ne peut pas avoir...
1: Et là, vous avez les outils technologiques.
14: On a les outils.
1: Pour repérer.
14: Filtre les contenus, etc. Donc, on veut vraiment projeter l'expérience. Par contre, on ne veut pas imposer aux artistes humains leur processus de création. Donc, si certains veulent utiliser des outils d'IA dans leur processus créatif, libre à eux. Mais récemment, on a lancé une nouvelle fonctionnalité on a des profils vérifiés d'artistes. C'est-à-dire qu'on vérifie que les artistes sont des artistes légitimes, professionnels, des êtres humains qui font des tournées, etc. Pour que, voilà, il y ait au moins ce label d'artiste vérifié. Après, il faut vraiment faire le tri entre l'IA comme outil de création pour les artistes légitimes et l'IA qui est sans respect des artistes et des droits d'auteur et sur lequel, évidemment, on fait le tri.
1: Et puis, pour parler d'actualité, il y a cette dernière fonction DJ là, qui vient de sortir. Rappelez-nous un peu le principe. Donc, on va, alors je crois qu'on va dans la partie recherchée. On tape DJ.
14: Vous avez un DJ personnalisé qui vous propose une sélection de titres selon vos goûts, qui va aussi vous proposer des découvertes. Et il y a une voix qui va vous accompagner. Alors, on l'a localisée en français, en allemand, en italien. Elle existait en anglais depuis quelques temps, en espagnol aussi. Donc, ça, c'est vraiment votre playlist avec une voix qui vous accompagne pour faire les transitions entre les titres.
1: Si on se projette, alors là, on a vu les défis autour de la rentabilité, de la musique sur l'IA, de continuer à promouvoir un peu tous ces artistes. Ce serait quoi ? Qu'est-ce qu'on doit attendre encore ? Qu'est-ce qu'il y a dans les cartons aujourd'hui chez Spotify pour les 20 prochaines années ? C'est un peu compliqué à dire, mais voilà, pour les prochains mois.
14: Bon, je crois que c'est continuer à proposer une expérience toujours plus riche, à la fois pour nos utilisateurs et pour les artistes et pour les créateurs. Ils nous demandent tous comment on crée de la connexion, comment on crée de l'engagement. Donc, je parlais par exemple des concerts. Aujourd'hui, on investit beaucoup dans ce domaine-là. On voit aussi que le succès des concerts est phénoménal. Les remplissages des salles et des festivals, c'est aussi grâce au streaming. Oui. Les gens découvrent plus de musique, plus d'artistes, ils vont les voir en concert. Donc, on va accompagner les artistes, les créateurs et les utilisateurs à trouver plus facilement les dates de concerts qui les intéressent et pouvoir accéder aux billets de concert.
1: Et puis les podcasts vidéo, ça marche plutôt pas mal.
14: Les podcasts vidéo,
1: je donnais quelques chiffres.
14: Grande expansion en chez Spotify.
1: Les livres audio.
14: Les livres audio, vous l'avez dit, vous êtes apparemment un fervent utilisateur.
1: Moi, j'aime bien lire, mais c'est vrai que tout d'un coup, quand on découvre un peu ça, on se dit tiens, c'est quand même.
14: Oui, puis en voiture, par exemple, c'est un usage. En voiture, on peut continuer on a commencé à livrer un livre, puis on a la page qui est renférée sur Spotify, on peut continuer à l'écouter dans la voiture.
1: Merci Antoine Monin d'être
14: Merci
1: venu fêter avec nous. Voilà, c'est 20 ans de Spotify, donc avril 2006 la fondation est arrivée en France et 2008. Hein, c'était ça avec plusieurs pays européens. Et puis ça nous permet de passer du bon moment. Bon, faut pas oublier, il y a d'autres plateformes, mais en tout cas celle-ci fêtait ses 20 ans aujourd'hui. Merci d'avoir été avec nous.
14: Merci à vous.
1: On marque une courte pause et on se retrouve avec la rédaction de BFM Tech.
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1: Allez, BFM Tech avec Raphaël. Raphaël, bonsoir.
20: Bonsoir Frédéric.
1: Raphaël, journaliste BFM Tech, ce soir, direction la Chine, où le président américain doit bientôt rencontrer, alors c'est dans quelques heures, je crois que c'est jeudi, heure parisienne, son homologue Xi Jinping. Il emmène avec lui une flopée de patrons américains. Mais un grand absent qui fait particulièrement parler de lui, c'est Jensen Huang, le patron d'NVIDIA. Lui, il n'est pas dans l'avion. Enfin, ne sera pas dans l'avion.
20: Tout à fait, oui. Il avait pourtant exprimé tout son intérêt jusqu'à dire que ce sera un grand honneur d'accompagner la délégation américaine en Chine. Et cette absence, comme vous l'avez dit, elle n'a rien d'anodine. NVIDIA, première capitalisation mondiale en bourse, a longtemps tiré une part importante de ses revenus de la Chine. Mais depuis plusieurs années, la situation s'est compliquée, voire s'est dégradée. Restrictions américaines sur les puces ou encore montée des tensions technologiques entre Washington et Pékin. Résultat, le marché chinois s'est refermé pour NVIDIA et les perspectives de rebond, elles, semble un peu plus faible.
1: Et puis donc un Donald Trump qui semble considérer qu'il n'est pas forcément opportun d'emmener Jensen Huang dans ses bagages.
20: Et tout à fait, la présence de Jensen Huang aurait été délicate, déjà parce que l'homme d'affaires cumule plusieurs dimensions sensibles, si on peut appeler ça comme ça. Il incarne d'abord un champion de la tech américain majeur. Il est aussi né à Taïwan et ça compte, c'est un territoire particulièrement sensible pour Pékin. Et aussi, il dirige donc une entreprise qui est fortement exposée au marché chinois dans un contexte qu'on connaît. Mais lui, Jensen Huang, il préfère rester prudent et très diplomate. Il a indiqué qu'il serait honoré de représenter les États-Unis si une nouvelle invitation officielle lui était adressée. Mais cette séquence, elle montre bien une chose, c'est que dans cette nouvelle guerre froide technologique, même les géants de la Silicon Valley doivent composer avec les lignes rouges qui sont de plus en plus dures.
1: Oui, on le voit, sous ce mandat de Donald Trump, voilà, technologie et politique, ça se mêle vraiment de près. Merci Raphaël. Merci, Raphaël, journaliste à BFM Tech, de nous avoir accompagnés ce soir. Tous ces sujets à retrouver, bien entendu, sur BFM Tech. Allez, on parle cybersécurité avec notre invité suivant.
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1: Et avec nous, Geoffrey Célestin Urbain, bonsoir.
22: Bonsoir.
1: Geoffrey, merci d'être avec nous. Vous êtes président du Campus Cyber. Tiens, rappelez-nous en quelques mots, Campus Cyber. Alors, les Parisiens peuvent voir physiquement un campus aux portes de Paris, enfin à la Défense. Hein. Donc voilà, rappelez-nous le concept.
22: Ouais, lieu totem de la cybersécurité qui rassemble les principaux acteurs publics et privés de la cybersécurité française et européenne. Mm-hmm. Nous avons aussi quelques groupes allemands. Quartier d'affaires de la Défense, on a à peu près 250 entités publiques et privées qui font partie en fait de l'équipe.
1: Okay. Ont leurs antennes, voir leurs sièges quand c'est les plus petites entreprises.
22: Voilà, quand c'est les plus petites entreprises, des PME, des ETI aussi, on en a, qui ont leurs sièges, et puis des équipes cyber de grands groupes qui sont installées sur place, ainsi que des services de l'État, des associations, des organismes de recherche et des écoles aussi. Oui. On a des établissements d'enseignement.
1: Et puis des campus qui se sont aussi, qui ont fait des petits en territoire.
22: Ouais, exactement. On en a 8 au total qui sont disséminés sur tout le territoire et avec lesquels on travaille en réseau. Histoire qu'une PME qui est installée en province ne se dise pas il faut que j'aille à Paris pour trouver un certain nombre de prestations, ça n'aurait pas beaucoup de sens. Donc on bosse tous ensemble, c'est ça la nouveauté.
1: Oui, et puis on voit les alertes cyber, les attaques cyber, c'est tous les jours, toutes les heures. Donc on voit évidemment quand on est en région, c'est important d'avoir un phare quelque part vers qui se guider quand on est. Parce qu'on sait combien d'ETI, de PME, voire même d'artisans se sont trouvés perdus quand ils ont face à des ransomware et tout ça. Et donc avoir dans sa région une entité cyber bien identifiée qui saura guider les personnes, c'est quand même essentiel. Alors, je vais regarder, janvier 2026, le Campus Cyber a dévoilé sa stratégie 2026-2028. En avril dernier, le Campus Cyber et les Campus Cyber territoriaux se dotent de leur première feuille de route commune. Voilà, c'était les dernières parutions. Et puis là, le Campus Cyber qui lance l'alerte sur les impacts de l'IA de Claude, d'Anthropique, Mythos et d'autres modèles frontières. Pourquoi cette prise de parole sur Mythos? Alors on sent, hein, on voit que partout les banquiers s'inquiètent, qu'ils soient français, européens, allemands, tout le monde s'inquiète de cette IA. Mais pourquoi le Campus Cyber a jugé nécessaire de sortir cette note justement sur cette IA?
22: Parce que le moment est grave, et donc on appelle notamment dans cette note, en fait, avec un petit jeu de mots, à démythifier Mythos en tant que tel, mais pas du tout à désacraliser ce qui se passe sur l'IA. Alors en fait, ce qui se passe sur Mythos et le chat GPT 5.5, notamment cyber, qui a été sorti par OpenAI, c'est quelque chose d'assez prévisible. L'IA, c'est pas complètement une nouveauté dans le paysage cyber. Ce qui est une nouveauté en quelque sorte, c'est qu'aujourd'hui, on a des modèles qui ont un niveau de performance comparable à un expert humain, dans des temps extrêmement compressés, qui sont capables de réaliser des tâches extrêmement complexes en très très peu de temps, et qui sont capables de dérouler en fait toute une chaîne d'attaques de manière complètement automatisée, une chaîne d'attaque complexe. C'est notamment l'organisme d'évaluation des Britanniques de l'intelligence artificielle qui a déterminé que Mythos et ChatGPT 5.5 étaient capables d'être complètement autonomes sur une chaîne.
1: Et d'ailleurs, ils ont pu trouver des failles qu'on n'avait même pas vues depuis une vingtaine d'années. Hein,
22: On maintient quand même une certaine prudence parce qu'on n'a pas eu accès au modèle.
1: On le dit aussi régulièrement, il y a quand même un peu un effet d'annonce, parce que quand Anthropic a annoncé Claude, il a dit « Attendez, c'est tellement puissant, on ne va pas le mettre entre toutes les mains, on va aller voir les spécialistes de la cybersécurité, les Palo Alto, les Microsoft et tout ça, et on va d'abord voir avec eux. » Bon, il y a un effet un peu communication, mais quand même, on sait quand même que ça peut porter ce risque systémique. Le fait de sortir cette note, n'avez pas eu peur un peu de stresser un peu tout le monde? Ou alors c'est vraiment leur dire « Écoutez, là, on en rentre dans quelque chose de sérieux ?»
22: En fait, on a voulu donner des repères au maximum. On a été très sollicité juste après la sortie du modèle Mythos par des gens de l'écosystème qui nous disaient « Mais quelle est la voix du campus ?» Qu'en pense le campus en tant que, vous disiez phare tout à l'heure, en tant qu'expert avec une signature et une qualité et une légitimité. Donc, c'est parti de là. Et en fait, notre idée était de remettre un petit peu ça à plat avec les meilleurs experts de l'écosystème. Et donc, on fournit une analyse qui est aussi objective que possible. Et si ça nous conduit à tirer la sonnette d'alarme, c'est qu'il y a de fortes raisons de le faire. La sonnette d'alarme, elle est double en fait. C'est un premier appel que, en fait, ça va arriver sans doute beaucoup plus vite que prévu. Mm-hmm. Et donc, il faut que les organisations travaillent sur des scénarios de gestion de crise qui sont nettement durcis par rapport à ce qu'on prévoyait jusqu'à présent. Un scénario typique de gestion de crise après Mythos, c'est vous devez... en quelques heures seulement, on réparait 20-30 vulnérabilités zero day, donc qui n'étaient pas du tout révélées au départ, que vous n'aviez pas en tête, et vous avez quelques heures pour le faire. Donc avec des chaînes de patch très
1: courtes. Parce qu'il y a déjà eu des failles qui ont été dévoilées, mais en général, on avait quelques jours, voire quelques semaines pour mettre tout ça, voire certaines mettaient même plusieurs mois avant d'être comblées.
22: Et quand vous regardez en fait la courbe qui mesure le temps moyen entre la sortie d'une vulnérabilité qui a été découverte et puis le moment où cette vulnérabilité est exploitée, on est passé de quelques années de lag en 2018 à maintenant pratiquement quelques jours. Donc en fait, ça va beaucoup plus vite. Donc c'est un problème d'accélération du rythme et puis c'est un problème de masse aussi. C'est-à-dire qu'il faut s'attendre probablement à un déluge de vulnérabilités de masse qui soit révélé dans plein de systèmes d'information.
1: Oui, parce que même s'il faut être un peu alerté techniquement, ces outils sont quand même à la portée d'ingénieurs, de techniciens qui n'ont pas forcément, des masters ou des doctorats pouvoir attaquer avec ces outils. Hein.
22: Ça abaisse la barrière technique en fait de réalisation d'une attaque cyber complexe. Ça la démocratise d'une certaine manière. Et déjà, les experts constatent une augmentation des attaques cyber qui sont réalisées avec de l'intelligence artificielle, à la fois par des groupes de cybercriminels classiques et puis par des États. Donc, ça n'est pas une fiction, c'est une réalité. Et l'arrivée des modèles frontières avec des performances nettement supérieures à celles qui étaient par le passé change assez radicalement la donne. Et donc, ça va forcer les organisations à pivoter assez rapidement et à durcir leur posture de gestion des risques.
1: Parce que pour vous, Geoffrey Célestin Urbain, donc président du Campus Cyber, les entreprises françaises sont... Alors, je mets les entreprises françaises de façon générale, mais évidemment, les grandes entreprises ont plusieurs dizaines de personnes dans leur service de cyber, mais si on parle des PME, des ETI, des artisans, ils sont sous-préparés à des attaques par IA qui sont d'une qualité quand même assez incroyable.
22: Alors, les attaques par l'IA, en fait, elles viennent souligner parfois le manque d'hygiène de base en matière de cybersécurité de tout un tas d'acteurs. Donc, c'est pas l'IA qui va créer un système de cybersécurité à deux vitesses ou à plusieurs vitesses. On l'a déjà d'une certaine manière, mais l'IA va accélérer le besoin de mettre un peu tout le monde à niveau. Mm-hmm. Et les grands groupes vont devoir aussi tirer leurs partenaires PME et ETI dans leur supply chain, dans leur chaîne de valeur logicielle et dans leur chaîne d'approvisionnement. Donc, il va y avoir une nécessité encore plus forte de solidarité entre les grands groupes et les PME pour faire en sorte que le niveau augmente de manière homogène face à l'IA. Il n'y aurait pas eu l'IA, ce serait la même problématique, mais l'IA l'aggrave.
1: Oui, et l'IA l'aggrave et le rend beaucoup plus rapide. On a, jeudi, Donald Trump qui va rencontrer Xi Jinping. Ils vont parler... de beaucoup de choses, mais ils vont parler d'IA. Ils ont dit que ce serait l'un de leurs sujets forts. Ça veut dire qu'aujourd'hui, il faut penser cybersécurité aussi fort que quand on parle défense, quand on parle dissuasion nucléaire, quand on parle... Enfin, faut vraiment se dire... Alors, pas au niveau d'une entreprise, mais voilà, faut mettre ça à ce niveau-là quand on est un institut comme le Campus Cyber.
22: C'est un sujet éminemment politique qui va bien au-delà, d'ailleurs, des prérogatives ou des compétences du Campus Cyber, puisqu'on ne peut plus parler de cybersécurité sans IA. Et l'IA est un objet qui est éminemment géopolitique. Et on reprend d'ailleurs dans l'analogie dans le papier qu'on a publié avec la dissuasion nucléaire. Est-ce qu'on accepterait une seconde que notre dissuasion nucléaire ne soit pas une chaîne complètement indépendante de puissance étrangère? Mais en matière d'intelligence artificielle, c'est un peu la même chose. Vu que l'IA va aller partout, y compris dans des domaines ultra sensibles comme l'énergie, mais aussi comme la cybersécurité, on ne devrait pas tolérer en Europe d'avoir une dépendance aussi forte au modèle américain.
1: Oui.
22: Donc c'est la deuxième phase du problème. C'est pas juste un problème de durcissement de la cybersécurité de tout le monde, c'est aussi un problème d'autonomie stratégique.
1: Oui,
22: où est l'IA souveraine européenne là-dessus?
1: Oui. Et c'est vrai qu'aujourd'hui, alors on a beaucoup d'acteurs, et en France notamment, beaucoup d'acteurs en cybersécurité, mais c'est vrai que cybersécurité IA, si on prend l'enveloppe, ben on se retourne vers les Américains ou vers les Chinois. Bien, merci Geoffrey Célestin Urbain d'être venu parler de tout ça. Je rappelle, vous êtes président du Campus Cyber, donc à l'origine de cette note, hein, vous pouvez la retrouver sur le site du Campus Cyber, qui alerte justement sur cette IA Mythos. Vous en avez certainement entendu parler. Il faut pas se saturer, faut pas se dire je suis saturé de toutes ces informations, un peu comme on voit aujourd'hui autour des virus. Non, il faut vraiment en faire attention, parce qu'on est tous des cibles, que l'on soit individu, que l'on soit artisan, que l'on soit PME ou grande entreprise. Merci d'être venu nous parler de tout ça. Tech & Co, la quotidienne se termine. Il est 21h, en 6 ans, que l'on soit PME ou grande entreprise. Merci d'être venu nous parler de tout ça. Tech & Co, la quotidienne se termine. Il est 21h, on se retrouve

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5: Et soyez les bienvenus pour cette édition écourtée hein, de BFM Bourse, mais jour férié et pas chômé du côté des marchés financiers. Fallait être là d'ailleurs parce qu'on a une belle performance du CAC 40. Hein. On attend le fixing du côté de 35, hein, de 17h35 hein, pour la Bourse de Paris. On est en hausse de 0,81%, on est bien remonté au-delà des 8000 points. 8072 points pour l'indice vedette de la Bourse de Paris avec des volumes qui s'annoncent évidemment pas exceptionnels hein, pour cause de jeudi de l'Ascension. Et puis on est en période de pont, donc ils seront sans doute pas très épais non plus demain. À noter une belle performance encore une fois de l'Euronext Tech Leaders qui a repris sa marche en avant hein, et sa série de surperformances par rapport aux autres indices européens. Donc la tech européenne est en forme, et particulièrement les semi-conducteurs, on va le voir. À noter l'Eurostock 50 qui grimpe d'1,14%, plus 1,33% pour le DAX à Francfort, plus 0,8% pour l'IBEX à Madrid. Non, vous rêvez pas, le CAC 40 sous-performe encore une fois les indices européens. Mais enfin, rien de bien grave. Il se passe quand même des choses et de nature quand même à stimuler les échanges. Alors, est-ce qu'il faut y voir une réaction plutôt positive au sommet qui est en train de se dérouler en ce moment et qu'on détaillera à 18h dans le journal que je vous présenterai? Ben oui, il y a une sorte de lune de miel entre les États-Unis et la Chine. Aussi improbable que ça puisse paraître au niveau du business, au niveau du ton employé par les dirigeants pour se parler. C'est de la véritable calinothérapie, bon, excepté sur un sujet qui est celui de Taïwan, mais ça, on a presque l'habitude. En tout cas, les choses semblent s'apaiser. Il y a eu un phénomène de court terme assez important sur le marché obligataire entre hier soir et ce matin, parce qu'il y a eu des phénomènes techniques de rollover sur la dette française, notamment, qui a brusquement grimpé de rendement et puis qui est redescendu en cours de journée. Donc là, on redescend à 3,67, mais enfin, les 3,8 sont vraiment plus très loin et les 4 non plus. 3,05 pour le 10 ans allemand qui reste quand même relativement tendu et pareil pour le 10 ans américain qui reste quand même proche du niveau problématique de 4,5. On est à 4,35. Sur le fond du pétrole, ça... Bon allez, ça baisse un petit peu. Enfin bon, le détroit d'Hormuz est toujours bloqué, il n'y a pas de progrès. Hein. 105,04 $ pour le baril de Brent. 100,72 $ pour le baril de brut léger américain. Alors les volumes et le fixing, on les aura dans 5 minutes. D'ici là, on refait la séance.
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5: Ben oui, parce qu'en plus, on a tout le monde sur le pont. Arnaud Morel, premier par AM, bonjour.
6: Bonsoir Antoine.
5: Merci d'être avec nous ce soir. Et Mathias Desmarais, Dodo BHF, bonjour.
7: Bonsoir.
5: Alors, ce marché-là, bon, qui globalement se refait une santé, on avait quand même un sentiment salement négatif en début de semaine. Et vraiment l'impression qu'on allait repartir à la cave. Et puis les supports ont tenu. On sent quand même que les taux vont être... vraiment le catalyseur de tout, hein, ces prochains mois, ces prochaines semaines, que ce sera peut-être ça, de ça que dépendra l'avenir de la géopolitique américaine. On sent que 4,5% sur le 10 ans, ça a toujours piqué Donald Trump pour prendre des décisions. Est-ce que, parce que malgré tout ça, on a quand même des grandes banques centrales qui sont un petit peu paralysées par rapport à ce qu'elles doivent faire.

0: Est-ce que on est dans cette sorte de veillée d'armes permanente là pour les semaines à venir?
1: Bon, déjà, il y a beaucoup d'incertitudes, comme vous l'avez dit, sur le détroit d'Hormuz, et est-ce que la situation au Moyen-Orient va perdurer. Donc, il y a quand même un petit choc inflationniste entre le pétrole, l'inflation qu'on voit, les banques centrales, notamment la BCE, qui a quand même indiqué qu'elle avait pris exemple de son erreur, peut-être il y a 2 ans, d'une remontée trop violente des taux d'intérêt. Après, donc, il y a pas mal d'incertitudes aussi sur l'environnement économique, ça va peser sur l'économie. Maintenant, à très court terme, il faut dire que la saison de résultats à laquelle on assiste aujourd'hui est quand même plutôt pas si mauvaise que ça. Alors, elle est meilleure aux États-Unis parce regardez, depuis un mois et demi, le différentiel de performance entre les indices européens et américains, c'est quand même le jour et la nuit. Je crois qu'on est sur un spread plus élevé depuis 5 ans en termes de différentiel. Mais il y a peut-être effectivement un petit côté veillée d'armes avec énormément d'incertitudes, en tout cas de nuages qui s'amoncellent au niveau de l'économie européenne qui sera forcément plus impacté par l'environnement géopolitique que l'économie américaine.
0: Ouais, c'est vrai qu'on a, en plus, on a tendance à regarder un petit peu ce qui se passe du côté des États-Unis et toujours cette hyper concentration. Alors avec des résultats très très vraiment convaincants de la part de la high-tech américaine.
1: Hein. Tout à fait.
0: C'est évident. Est-ce que je ne sais pas, par exemple, quand on regarde performance majuscule des semi-conducteurs en Europe, est-ce que ça pourrait pas ruisseler un petit peu par là pour nous aussi? Du coup,
1: alors ça va prendre peut-être un petit peu de temps, mais la performance, en tout cas, de la tech européenne et des semi-conducteurs est vraiment porteuse. Après, vous avez aussi la sous-performance des acteurs qui sont mis dans le panier des potentiels perdants d'intelligence artificielle, notamment la division software, entre autres. Hein, et donc ça est un peu trop tôt pour ruisseler. L'événement qui pourrait arriver, je pense, au niveau européen, c'est enfin si on commençait à avoir des vrais effets du plan de relance annoncé Allemagne, qui pour le coup tarde vraiment à se matérialiser, en tout cas dans les carnets de commandes ou même dans les faits.
0: C'est étonnant, parce que quand il y a eu vraiment ces annonces en matière d'initiative, d'investissement dans l'infrastructure, la défense aussi, ça on n'en parle pas, il y a eu un vrai influx positif sur les marchés, puis une sorte de longue pause là maintenant, dont on aimerait bien qu'elle se termine et que ça aboutisse à quelque chose. Arnaud Morel, vous sentez aussi ce marché toujours un petit peu congestionné là en ce moment, malgré des performances qui restent quand même qui restent quand même intéressantes. On n'est pas si mal. Hein.
2: Marché à deux vitesses. Enfin, vous avez les valeurs technologiques avec des bénéfices, des chiffres d'affaires, de la visibilité quand on a un conflit au Moyen-Orient et donc moins de visibilité, un détroit d'Hormuz qui cap et handicape cette zone économique européenne. Et les poids lourds, notamment de la consommation en Europe, qui sont aujourd'hui pris en étau avec la remontée des matières premières et les coûts du fret, ce qui est quand même handicapant à ce stade.
0: Oui, effectivement. Et Fixing pour le CAC 40. Alors, qu'est-ce qu'on a? Plus 0,87% en clôture, plus 0,93% là à l'instant. 8082 points pour l'indice vedette de la Bourse de Paris. On va essayer de voir si les volumes sont stabilisés, les volumes d'échange qu'on n'attendait pas très très importants de toute manière. On est à 1,5 milliard pour le moment. Non, il va falloir une dernière vague pour clôturer le fixing. Donc on les aura dans quelques minutes, peu importe. Mais donc plus 0,93% pour le CAC 40 qui termine cette séance de jour férié mais non chômé à 8082. Bon, on a dressé un petit peu le climat de marché. Maintenant, on va regarder les différents secteurs. Et c'est vrai qu'on avait une grosse actualité ce matin du côté de la Bourse de Londres avec les résultats de Burberry. Alors, Burberry qui revient au profit. Ça, c'est quand même une bonne nouvelle parce qu'on sait qu'en termes d'hommes malades du secteur du luxe, il y a plusieurs marques qui sont quand même en difficulté, qui sont attendues en retournement via leur réseau de distribution, aussi bien que du point de vue de leurs créateurs. C'est Burberry, c'est un peu Gucci aussi chez nous avec Kering. Et Burberry, malgré un retour au profit, le titre termine en forte baisse à la Bourse de Londres, moins 6%. Du côté du luxe français, on s'en sort pas si mal parce qu'on a Kering qui gagne 1,56% et on a LVMH qui prend 1,9% à 460,85 € pour le fixing. Malgré tout, on a une bonne nouvelle dans le secteur du luxe qui est sanctionné par une baisse. C'est vrai que les prévisions étaient quand même très très très très prudentes de la part de Burberry. Est-ce que finalement on n'a pas un secteur du luxe à deux vitesses qui est en train de se constituer entre ceux qui ont beaucoup de retard et sur lesquels on s'est fait beaucoup d'inquiétudes, et Burberry en fait partie, Gucci aussi, et puis les grosses valeurs statutaires qui s'accommoderont toujours de l'instabilité du moment comme Hermès ou LVMH. Mathias Desmarais, votre sentiment sur le luxe et sur Burberry?
1: Alors, le luxe, on va dire, on est plutôt neutre. Il y a eu une année 2025 qui était très compliquée. Là, les bases de comparaison sont quand même un peu plus favorables. Ouais. Effectivement, les chiffres de Burberry étaient plutôt bons sur la partie retail, notamment sur la Chine et les États-Unis, qui étaient en croissance d'un peu plus de 10%. Et ça, c'est tiré, je pense, par deux éléments. Donc, les piliers du groupe, à savoir les écharpes et tout ce qui est vêtements outdoor, on va dire, qui marchait bien. Et aussi, une nouvelle tendance qu'on a pu voir aussi avec Coach, aux États-Unis, c'est-à-dire plutôt, on va dire, le soft luxury, le lancement des accessoires.
0: Ouais.
1: Voilà, le lancement des accessoires. Donc ça, c'est plutôt bien. Après, pendant la conférence téléphonique, le management de Burberry s'est voulu prudent comme sur l'environnement économique. Preuve qu'il y a, voilà, il y a un début de recovery, un peu comme dans d'autres marques, mais qui n'est pas encore complètement acté selon nous. Et surtout, ce que je retiendrai de cette publication, finalement, c'est le panier moyen qui a tendance à continuer à baisser. Et effectivement, il y a des problématiques de pricing power dans cette industrie qui, comme vous le savez, après le Covid, a fortement tiré les prix. Donc là, j'aurais tendance à être un peu prudent parce qu'à un moment, si votre trafic dans les magasins ne repart pas à la hausse, votre panier moyen est sous pression, je pense que les attentes des investisseurs et du consensus de manière générale sont peut-être un peu trop optimistes sur 2026, 2027. C'est pour ça qu'on a une certaine prudence, même si effectivement, la valorisation du secteur aujourd'hui, je regardais tout à l'heure, on est à 15 ou 20% de décote par rapport à début 2020, c'est-à-dire avant Covid, pour avoir une situation un peu plus normative. Voilà. Est-ce que c'est un peu trop tôt pour le coup, pour nous, oui. Après, je pense qu'il y a des acteurs bien installés, leaders mondiaux comme LVMH, qui, à mon avis, sont vraiment peut-être l'acteur aujourd'hui à jouer par le portefeuille diversifié. Le renouveau créatif sur pas mal de marques, hein, Dior, Céline, Fendi, Givenchy, et aussi une valorisation. Il faut savoir que LVMH, aujourd'hui, se paye 18 fois les résultats. Ça fait 4 ou 5 ans que c'est plutôt aux alentours de 25. Donc là, il y a peut-être une décote un peu plus marquée et c'est aujourd'hui le moins cher du secteur.
0: Bah, c'est presque de la value, hein, si on regarde bien. C'est un peu comme Microsoft dans la
1: tech. Toute proportion gardée, oui, voilà. C'est un peu ça.
0: C'est ça. Vous parliez de Coach tout à l'heure. Est-ce que vous ne pensez pas que le luxe, en fait, pourrait être un petit peu tiré vers le haut, parce qu'on voit qu'il y a aussi des changements sociologiques dans les clientèles du luxe, que ce soit le luxe exceptionnel jusqu'au luxe accessible. Vous parliez de Coach, c'est très intéressant, parce que quand on regarde les performances boursières des Ralph Lauren, de Tapestry, la maison mère de Coach, etc., ben, on voit des performances qui sont quand même assez intéressantes au sein du secteur.
1: C'est très intéressant, mais pour le coup, c'est plus du trading down, c'est-à-dire du luxe assez accessible. Et aujourd'hui, je pense que la clientèle ultra riche qui achète du très très haut de gamme est toujours là. Je pense que pour le coup, c'est plutôt la classe moyenne qui, pendant un moment, s'était allée vers le luxe, est en train de revenir en arrière. Et la bonne nouvelle de Coach, on dirait, c'est sur sa nouvelle gamme d'accessoires, notamment les sacs à main. Et la bonne nouvelle, en fait, c'est qu'on aime toujours les sacs à main. C'est ça qui marche aujourd'hui très fort.
0: C'est quand même la meilleure des nouvelles pour l'ensemble du secteur, on est d'accord. Arnaud Morel, le secteur du luxe, alors, ça vous inspire ?
2: Oui, bah, c'est ce qui était dit précédemment. Nous, on aime beaucoup LVMH pour la valorisation aujourd'hui.
0: Ouais, la value,
2: La croissance organique qui est revenue quand même en l'état, certes 1%, mais depuis 4 trimestres, c'est comme ce qu'on achète aujourd'hui sur LVMH.
0: Et puis aussi sur des zones géographiques qui étaient réputées compliquées, on a pu voir sur les dernières indications que ça commençait à aller quand même
2: et
0: mieux.
2: Le cross Burberry est hyper intéressant pour LVMH, en disant que le ressenti sur le décalage de un mois est quand même assez bon. Donc ça, c'est un point positif, ce qui explique la surperformance, on va dire, d'LVMH. LVMH, depuis le début du conflit, et le luxe de manière générale, mais LVMH, c'est moins 18, ça n'a pas rebondi depuis. Puisqu'aujourd'hui, on a vraiment une casse qui est matérialisée, une pression qui est mise à travers l'arrêt du secteur du voyage. Si on a réouverture, et c'est aujourd'hui le consensus, maintenant c'est de savoir quand, du détroit d'Ormuz, on peut s'attendre quand même à une recovery des acteurs de la consommation et en premier lieu des acteurs du luxe. Et les mieux positionnés pour cela, c'est LVMH, nous semble-t-il.
0: Bon, bah, LVMH fait l'unanimité, en tout cas là pour le moment. C'est vrai qu'à tout seigneur, tout honneur. Grosse pondération dans le CAC 40. Et ça y est, chez les volumes du CAC 40, bah, c'est pas trop mal pour un jour férié, 2,9 milliards. C'est vrai que ces temps-ci, on est plus habitué à 3,5 milliards, 4 milliards, mais pour un jour férié, c'est pas trop mal. Donc, LVMH, dont on parlait, plus 1,9%, 460,85 €. Kering, plus 1,56 € à 244,35 €. Et Burberry, qui était un peu le point de départ de cette réflexion autour du secteur du luxe. Donc, un retour au profit, des performances financières qui étaient meilleures qu'attendues, mais alors des prévisions toujours extrêmement prudentes. Et le titre a terminé en baisse à la Bourse de Londres de 6,3%. Quand même pas de pitié pour les prévisions floues. Alors, autre secteur en grosse difficulté en ce moment et qui pose question, c'est l'automobile. On a vraiment des nouvelles tous azimuts là en ce moment. Rien qu'aujourd'hui, regardez quand même, un nouveau patron pour BMW qui essaie de se trouver un second souffle. BMW, bon, qui est Moi, je me rappelle quand je regardais le secteur de automobile et que je faisais des essais auto, BMW, c'était toujours une marge à deux chiffres. Bon, là, voilà, ils courent après la marge. Enfin, c'est une catastrophe. Porsche, ils perdent de l'argent à construire des voitures. En ce moment, bon, c'est vraiment très compliqué. BMW essaie donc de se trouver un second souffle. On a une problématique avec les constructeurs européens, le lobby des constructeurs européens qui met en garde. Non seulement on a des problèmes depuis des mois, mais en plus on a le détroit d'Hormuz. Alors là, pour certains produits qui sont essentiels à la fabrication d'une voiture, c'est une catastrophe. Et en plus, on risque d'avoir des problèmes avec la Chine, qui est soumise à des restrictions d'exportation de certains composants. Donc là, on risque de se retrouver avec des problèmes d'approvisionnement un peu partout. Là-dessus, ce matin, on apprend que Honda, pour la première fois depuis que c'est une société cotée en bourse, Honda signe des pertes. Alors là, c'est vrai que c'est un constructeur dont on parle assez peu, qui est vraiment très sectorisé sur l'Asie, etc., qu'on connaît bien en France. Voilà, ils signent des pertes, et dans leur histoire, c'est une première. Bon, on l'attend toujours, le pivot, le second souffle du secteur automobile, mais avec tout ce qui se passe dans le monde, là, c'est pas encore maintenant.
1: Non, tout à fait. Nous, on reste vraiment négatif sur le secteur automobile. Il y a tous les éléments géopolitiques et économiques qui font que la demande, en fait, est assez peu lisible aujourd'hui. Ça a été illustré par les résultats de Stellantis, de Volkswagen également. Il y a après plusieurs éléments, il y a les tarifs douaniers quand même, parce que Trump en a remis une petite couche très récemment.
0: On s'en souvient assez récemment.
1: Il y a une quinzaine de jours. Il y a les pressions tarifaires, parce qu'il y a comme une guerre des prix avec une concurrence qui est accrue. Il y a la dilution aussi sur les véhicules électriques qui arrivent. Donc tous ces éléments font qu'il y a quand même, je pense, pas mal d'incertitudes. Parallèlement, il y a la base de coûts qui est soumise à des pressions inflationnistes assez fortes. Et même BMW l'avait illustré en plus. Vous avez la Chine, qui reste un marché très, très fortement dégradé, et donc qui va impacter quand même beaucoup de constructeurs. Peut-être à l'exception, pour le coup, qui est peut-être la seule faveur qu'on a envie de jouer, qui serait Renault, parce qu'il y a beaucoup moins d'exposition à la Chine aux tarifs douaniers. Et effectivement, il y a toute une relance commercial et un carnet de commandes qui a été indiqué au premier trimestre.
0: Pas trop d'exposition sur le marché américain.
1: Exactement. Donc c'est peut-être la seule qui est un peu la plus entre guillemets isolée. Ouais. Voilà, avec une bonne maîtrise des coûts et surtout un plan produit et un mix produit qui va être beaucoup plus favorable.
0: Ah oui, vous pensez ?
1: Un peu plus favorable, oui, puisqu'ils ont pas mal de nouveaux modèles qui ont été lancés, et ça se traduit aujourd'hui au niveau des ventes et du chiffre d'affaires du premier trimestre, qui était 7% au-dessus des attentes. Le carnet de commandes pour le deuxième trimestre était plutôt très bon. Alors, il y a tous les nuages économiques, mais en relatif, pensez celles qui s'en sortent le mieux dans le secteur.
0: Oui, c'est vrai que sur les constructeurs de flux, en tout cas, ils font le job. Ouais, la seule autre exception qu'on pourrait signaler, c'est Ferrari, mais enfin, c'est un cas vraiment très, très particulier.
2: Donc là, ça pique un peu sur les marges aussi.
1: Oui,
2: Arnaud Morel. Un beau carnet de commandes, voilà, sur la dernière publication. Mais pour revenir sur le secteur automobile, pareil, on est négatif. C'est clairement aujourd'hui, vous avez des prises de parts de marché, en tout cas contre les acteurs européens. Là, on vient d'avoir l'annonce qu'il y a 8% de parts de marché. Aujourd'hui, c'est les constructeurs chinois. Ils ont doublé leur part de marché en 3 ans.
0: Ouais.
2: C'est 100% d'augmentation des ventes sur un an glissant en Europe.
0: Oui, bien sûr.
2: C'est colossal. Ouais, ouais. Et aujourd'hui, on le voit, c'est le défi, la concurrence qui est mise en place avec des prix, avec une technologie qui est bien prise en compte par la Chine. Et de facto, il y a des parts de marché qui sont prises. Et on reprend les constructeurs Stellantis, mais surtout Renault. 80% de sa part de marché, c'est en Europe.
0: Ouais.
2: Attention tout de même, il y a un levier opérationnel, et ça on l'a bien en tête, mais tout de même, attention à cette part de marché, surtout si demain, potentiellement, les constructeurs chinois vont pouvoir utiliser, comme vous avez des usines qui ne marchent pas bien en Europe, des constructeurs européens, ils vont pouvoir construire leurs véhicules et possiblement échapper aux taxes, puisque les produits seront construits sur la zone européenne.
0: Alors, c'est super intéressant, parce qu'on en a parlé la semaine dernière, c'était un peu une news fracassante quand même à propos de Stellantis, qui va donc fabriquer des voitures Leap Motors, donc, dont il a une petite part de capital. Non seulement des voitures Leap Motors qui vont être fabriquées dans une usine Stellantis en Espagne, mais également une voiture avec un badge Opel qui sera fabriquée dans cette usine et qui sera une Leap Motors rebadgée. Est-ce que Stellantis n'a pas là la bonne méthode pour dealer avec le problème chinois? C'est-à-dire, on prend un peu de leur capital, on construit leur voiture avec des ouvriers européens, avec les normes de construction européennes, et justement, c'est peut-être le début du commencement de la solution du problème.
2: Peut-être une vision peut-être court-termiste, on va dire, à ce moment-là, puisque c'est un peu se manger la queue, mais Enfin, voilà, ça semble quand même difficile, hein, les parts de prise de les parts de participation de manière historique n'ont jamais été bénéfiques, hein, pour le groupe. On voit un petit peu, hormis le cas Nissan-Renault, mais j'en vois pas beaucoup plus aujourd'hui, ouais, entre les deals qui ont été faits entre la Chine et les constructeurs comme Volkswagen, hein, en général,
1: la Chine est gagnante.
3: Ouais. Non, bah oui, ils se lèvent pas pour rien, hein.
1: Exactement.
0: D'accord, mais il y avait cette idée de se dire, bon, la Chine, d'une manière générale, va nous manger d'une manière ou d'une autre avec son secteur automobile, mais si on pactise avec eux, et encore une fois, que la construction se fait en Europe, avec des normes européennes, avec des ouvriers européens, est-ce que finalement, on n'a pas une sorte d'équilibre qui est en train de se former ?
1: Je pense que ce sera un équilibre toujours très précaire avec un groupe chinois. Et à un moment, ça peut être effectivement à court terme une bonne solution. Après, je ne suis pas sûr que c'est dans le moyen terme, par rapport au redressement que doit opérer Stellantis, ce soit vraiment la feuille de route principale qu'il faille mettre en œuvre. Et on l'a vu sur l'état du premier trimestre. Hein. C'est vrai que Leap Motor a contribué pas mal au résultat. Si on regarde le sous-jacent, ça reste quand même assez difficile.
0: Voilà. Donc ça, c'est sûr. Et puis on a vu que les problèmes étaient loin d'être résolus du côté du marché américain. Et Stellantis, c'est un vrai souci, étant donné que c'est un groupe qui est sur deux continents.
1: Du temps. Ça prendra beaucoup de temps avant de retourner un groupe de cette taille industrielle, surtout.
0: Bon, Stellantis qui gagne 3,3% en clôture à 6,70 €. Puis BMW, dont je vous parlais, qui vient de changer de patron. On en reparle dans le journal de 18h avec son portrait. Moins 4,8%. C'est pas une très bonne journée pour BM. 76,82 €. C'est vrai que le premium allemand... Alors, on se dit, c'est par là que ça va reprendre. Et voilà, on a une indication de plus que c'est toujours pas repris. Voilà.
1: Après, BMW est peut-être un peu mieux positionné que Mercedes. Avec un peu moins d'exposition en Chine, et puis surtout leur New York casque, et le nouvel environnement stratégique du groupe, avec le lancement de nouveaux modèles, est un peu plus, peut-être un peu plus bénéfique à court terme.
0: Ok. On va passer à tout autre chose. Il y a De Richbourg qui étonne. Hein. Le titre qui a terminé, c'était une des plus fortes hausses du SBF 100. La plus forte hausse, plus 6,3%, 10,49 €. Le titre prend 9% en une semaine, plus 54% depuis le début de l'année. Il y a eu un rachat très important là, ces derniers jours qui semble vraiment profiter au titre. Est-ce que De Richbourg n'est pas en train de changer un petit peu de dimension là, en ce moment, Mathias Desmarais?
1: L'acquisition de Shorts Recycling est pour le coup une très bonne acquisition, on va dire, à moyen terme pour le groupe. Hein. On a peu d'éléments chiffrés à ce stade, mais en tout cas, ça renforce De Richbourg sur l'Allemagne, l'Europe de l'Est. Il n'y a pas de problème de concurrence, il n'était pas là. Donc, ça le positionne vraiment comme un acteur majeur. Et on sait que c'est important dans tout ce qui est économie circulaire. Après, je pense qu'à court terme, en tout cas depuis le début de l'année, je pense que le groupe a surtout bénéficié de deux éléments. Un, l'évolution des prix des matières premières. Et deux, il y avait une forte dépendance à la production mondiale d'acier. Et pour le coup, les deux sont bien orientés. Donc la sensibilité au prix des matières premières est positive pour De Richbourg. Donc ça, globalement, ils en avaient fait état d'ailleurs avec un bon début d'année. Donc ces deux éléments-là sont positifs. Après, nous, on est plutôt neutre sur la valeur pour deux raisons. La première, c'est qu'aujourd'hui, effectivement, après le rallye boursier, on se traite avec 11 ou 12% de primes sur la valorisation historique. Donc, ça commence à devenir un petit peu cher. Et puis, moi, j'avais une vraie interrogation, finalement, sur la prise de participation dans Elior qui avait été faite il y a quelques années. Est-ce que ça peut vraiment apporter au groupe ?
0: C'est une problématique que j'avais notée. Il y a beaucoup d'analystes qui pensent que c'est plus un boulet au pied qu'autre chose. Parce qu'on est sur un secteur complètement différent, qui est soumis à des aléas absolument monstrueux. On a pu le voir entre Sodexo et Elior sur certains marchés et sur certaines zones géographiques. Est-ce que finalement, c'est pas une mauvaise opération qu'ils ont fait? Si on regarde, bon, on refait le match, hein, je sais bien, mais...
1: Alors, le match n'est pas tout à fait terminé, parce qu'ils sont en train de restructurer, mais c'est vrai qu'au prix où ils l'ont acheté par rapport aux performances opérationnelles, est-ce que ça peut rapporter? J'ai du mal à voir vraiment les bénéfices de cette opération. Après, on connaît le secteur de la restauration collective, qui en plus, bon, qui est quand même un peu disrupté par les changements d'habitude des consommateurs. Bien sûr. C'est un secteur qui peut être aussi soumis à des pressions inflationnistes, pour lequel c'est toujours plus difficile de lutter, même si beaucoup de contrats sont indexés mécaniquement sur l'inflation. Il y a quand même un effet lag au bout d'un moment qui peut peser.
0: Arnaud Morel, premier par AM de Richbourg, ça...
2: Non, mais ce qu'on constate, et ça nous fait énormément plaisir, c'est que ça participe aujourd'hui à tous les matériaux de base et à la bonne performance. parlais tout à l'heure avec Mathias d'ArcelorMittal. Aussi, c'est très intéressant. Donc, on voit cette mesure d'anti-dumping qui est faite en zone économique européenne à partir du 1er juillet. Donc ça, c'est bien puisqu'on va doubler les droits de douane. Du coup, vous allez avoir plus de volume pour le recyclage de la ferraille. Donc, des anticipations qui sont aujourd'hui dans le cours de Derichebourg. Donc ça, c'est des éléments notables. Et pour ArcelorMittal, qu'on aime tous beaucoup, voilà, c'est des bonnes nouvelles. Enfin, quelque chose qui se passe pour sécuriser, on va dire, notre industrie européenne.
0: Plutôt une bonne nouvelle. Alors, vous parliez d'ArcelorMittal. Encore faudrait-il que le prix du pétrole se calme, parce qu'on a l'impression qu'ArcelorMittal, c'est devenu la valeur à Paris qui est vraiment la plus réactive à la hausse des cours de l'énergie. À chaque fois que Total grimpe parce que les cours du brut montent, ArcelorMittal signe une performance calamiteuse.
2: Vous avez raison. Après, moi, je l'observerai plutôt dans un mouvement de marché. Quand le pétrole monte, le marché baisse. Valeur à fort bêta, je crois qu'ArcelorMittal, là, c'est 45% depuis le début de l'année.
0: Oui, oui.
2: Et elle est vraiment là sur... elle a du mal à passer la résistance des 55.
0: Ouais.
2: Donc ça, c'est quand elle va les passer ou pas.
0: Oui, des voilà. aspects techniques.
2: Mais voilà, il y a ces points-là, et vous avez raison, Antoine, mais je pense que voilà, c'est plutôt le bêta dans un marché qui recherche de la sécurité avec une société comme Arcelor. Voilà, après, c'est mon observation.
0: Bon. Et on va parler un tout petit peu des satellites. Alors, peut-être de manière un petit peu plus générale, c'est vrai qu'on a eu des performances alors absolument étonnantes ces derniers jours, de la part d'SES notamment, qui avait publié ses résultats. Et le titre gagne encore 6% aujourd'hui, à 8,10€. Ça gagne 28% en un mois, 45% depuis le début de l'année. Et puis Eutelsat, qui gagne 25% en un mois. C'est vrai que c'est un secteur... Alors, pour le coup, archi volatile. Hein. Je regarde du jour au lendemain, on est en queue de peloton, en tête de peloton. Bon, c'est des valeurs très volatiles et surtout Eutelsat d'ailleurs. Malgré tout, est-ce que dans une optique de gestion avec une stratégie axée sur la souveraineté européenne, sur l'investissement en infrastructure, etc., où on sait que les satellites vont être de plus en plus sollicités, est-ce que ce n'est pas une piste d'investissement à regarder, prudemment, évidemment, parce qu'on n'aime pas forcément les sinusoïdes, mais commencer à regarder dès maintenant en espérant justement que le vent d'investissement en termes d'infrastructures européennes commence à se faire sentir sur les marchés, quoi.
1: Alors, oui, les satellites, faut être assez accroché à son siège, parce que c'est vrai que la volatilité est très importante. Après, je pense que pour jouer la thématique de la souveraineté européenne, franchement, il y a peut-être un peu plus calme, on va dire, comme investissement sur un secteur qui est vraiment très, très volatile et il y a des bons côtés. On a vu les résultats qui étaient plutôt de bonne facture. Il y a des sous-jacents sur le marché de l'aviation, sur le marché du maritime, sur les services gouvernementaux qui sont bons. Donc, dans cette thématique de souveraineté. Après, je pense qu'il y a des éléments importants qui sont un peu différents pour les deux, je pense. SES, il y a une vraie problématique quand même de surcapacité avec, les nouvelles constellations, que ce soit Starlink, OneWeb, Telesat, Kuiper, qui peuvent avoir un impact sur la profitabilité vraiment du groupe dans les prochaines années. Sur Eutelsat, bon, on a eu une recapitalisation l'année dernière. Pour le coup, là, il y a deux enjeux. C'est le redressement de la rentabilité de OneWeb, qui est la constellation en fait sur orbite basse, qui peut être intéressante. Et je pense le deuxième élément aussi, c'est le plan d'investissement 2026-2030 qui va être très très important pour Eutelsat. Donc, il va quand même falloir surveiller un peu la structure financière, sachant que dans les deux groupes, il y a une thématique commune qui est en fait toute la partie diffusion vidéo. Le coup est structurellement en baisse. Chez SES, c'est à peu près 40% de l'activité. Et c'est deux groupes qui ne vont pas gagner d'argent en fait, avant 2027. Donc, ils vont rester sur des pertes. Donc, il faut que tout se passe bien, vraiment, pour que tout aille bien. Et alors, pour le coup, je me pose une question, parce que je n'ai pas la réponse. Est-ce que la fameuse IPO de SpaceX n'est pas quelque chose qui tire un peu ces groupes en disant, si je veux jouer l'espace aujourd'hui...
0: Il n'y a pas 36 solutions.
1: Il y a 2-3 solutions américaines avec SpaceX qui arrivent, mais c'est vrai qu'en Europe, il y a plutôt les satellites.
0: C'est peut-être
1: un effet de mode jusqu'au mi-juin. A priori, quand on serait coté SpaceX.
0: Peut-être regarder un petit peu Leonardo aussi, qui est souvent dans des consortiums, qui est coté en Italie, évidemment. Arnaud Morel, un avis sur les satellites, ou plus généralement sur l'investissement dans l'infrastructure, peut-être
2: Sur les satellites, nous, bon, on n'est pas investi dessus. Après, c'est petit, c'est un secteur intensif en capital, et en plus, il y a eu une augmentation de capital il n'y a pas longtemps. On en parlait tout à l'heure Donc voilà, sur ce sujet-là, sur la partie infrastructure, nous on aime beaucoup Prysmian et Nexans. Aujourd'hui, sur la partie électrification, c'est des valeurs qu'on porte depuis longtemps chez Promépar. Voilà, c'est des sujets, les publications sont bonnes. Je suis désolé, je te pique encore l'idée, mais voilà, c'était la
0: Mais on partage les bonnes idées.
2: On échangeait avant, du coup. Donc, mais voilà, c'est l'IPO potentiel aussi aux États-Unis. Et donc, ouais, ça redonne. Et sur la publication, ça n'a pas été neutre. Hein, le moins 6 plus 6 qu'on se disait tout à l'heure, ça se justifie comme ça. Donc, c'est une très bonne communication de la part des managements. L'électrification, pour le coup, est très, très importante en Europe, mais aussi aux États-Unis. Et pour le coup, après, il est aussi un peu présent. Donc, c'est très bien.
0: Oui, et puis c'est vrai que ces derniers temps, on se fait un petit peu, on prend un biais psychologique quand on parle du photonique qui remplace les câbles en cuivre. Ouais, hein, on transmet l'énergie et l'information par la lumière. Oui, les data centers, etc. Mais enfin, c'est une technologie qui reste quand même extrêmement expérimentale, qui se développe vite, mais qui est expérimentale pour le moment. Et puis, on a tendance à oublier qu'on a toute l'industrie à électrifier. Tout à donc, ça reste des relais de croissance extraordinaires.
2: Et les champions sont européens.
0: Oui. Et les champions sont européens. Donc ça fait du bien. Arnaud Morel, Promet par AM, Mathias Desmarais, Dodo BHF, merci infiniment.
1: Merci.
0: D'avoir refait la séance avec nous, je vous rappelle, hein, au compteur, plus 0,93% pour le CAC 40, 8082 points et les volumes d'échanges qui étaient évidemment pas très importants ce jour férié, mais pas chômé à la bourse, à 2,9 milliards. Un petit coup d'œil sur les taux. Ouais, on termine à 3,67 pour le 10 ans français. Les choses se sont un petit peu calmées. C'est vrai qu'on a eu ces dernières heures un petit peu de volatilité, puis une forte hausse ce matin due au rollover. C'est des facteurs techniques sur le marché obligataire, mais enfin, il faut en parler aussi. Le pétrole, $104.70 pour le baril de Brent de Mer du Nord. Restez avec nous à l'écoute de BFM. Je vous retrouve demain pour un BFM Bourse complet et un BFM Crypto également. Et puis, d'ici quelques instants, le journal de 18h. À tout de suite.
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0: Bonsoir à toutes et tous, bienvenue pour ce journal à la une de l'actualité du jour, la lune de miel entre Washington et Pékin. Le sommet Xi Jinping-Donald Trump ressemble un petit peu à ce rendez-vous improbable que tout le monde anticipait, un ton alors extrêmement apaisé entre les deux chefs d'État, des amabilités, de la courtoisie, et alors hormis quelques points de crispation concernant notamment Taïwan, globalement une sorte de lune de miel qui se dessine, commerce, business, tout le monde est là, se congratule, se promet des grandes choses et de grosses affaires. On va faire le point sur cette journée étonnante avec nos correspondants et nos spécialistes. L'automobile toujours sinistrée, en quête d'un nouveau départ, alors qu'on craint du côté des constructeurs un climat qui va encore empirer avec les ruptures d'approvisionnement liées au blocage du détroit d'Ormuz, aux restrictions commerciales avec la Chine pour certains composants. Mais certains cherchent quand même à avancer, à l'image de BMW qui tente de trouver un souffle nouveau grâce à un nouveau patron. On vous le présente dans ce journal. Et puis la Coupe du Monde de cet été aux États-Unis, Canada, Mexique, va-t-on vers un flop ? Entre tensions géopolitiques et crispations internationales au sujet de Donald Trump, tarifs prohibitifs, flambée des coûts du transport, ben certains observateurs commencent à vraiment s'inquiéter. On fera le point en fin de journal. Rencontre au sommet donc entre Donald Trump et Xi Jinping aujourd'hui à Pékin, plus de 9 ans après la dernière rencontre entre les deux pays. À l'époque, c'était déjà Donald Trump qui s'y était rendu, mais contrairement à la fois précédente, les discussions se sont montrées plus chaleureuses, voire amicales, avec un objectif commun, resserrer le partenariat sino-américain. On l'écoute. Eh bien, on l'écoutera tout à l'heure, ce brave Donald Trump et Xi Jinping également. Alors, officiellement, voilà, tout va bien. Donald Trump parle d'un avenir de paix et de bonheur. Plus sérieusement, les deux dirigeants sont quand même mis d'accord sur l'importance de rouvrir le détroit d'Ormuz. Axel Monnier, on vous retrouve à Washington et on a appris que le président chinois était invité à la Maison-Blanche dès septembre.
9: Eh bien, si vous regardez le communiqué de presse de la Maison-Blanche et si vous regardez les intentions de Donald Trump avant ce voyage, clairement, il s'agissait de faire des affaires, de développer la coopération entre les deux pays. D'ailleurs, d'après le communiqué de presse de la Maison-Blanche, les investissements chinois vont être réalisés aux États-Unis et le marché chinois va s'ouvrir à certaines entreprises américaines. Mais on voit aussi que le détroit d'Ormuz a été abordé par les deux hommes. Le communiqué de presse estime qu'ils se sont mis d'accord sur la nécessaire réouverture de ce détroit qui ne doit être ni militarisé, ni payé, pas de péage donc. Et surtout, les États-Unis insistent sur le fait que Xi Jinping est d'accord avec Donald Trump. Là, l'Iran ne doit pas bénéficier de l'arme nucléaire. Mais il faut écouter aussi ce que dit par exemple Marco Rubio, le secrétaire d'État qui fait partie du voyage et qui, lors d'un entretien tout récent avec la chaîne NBC, estime qu'il a bien été question de la guerre en Iran entre les deux hommes, mais que Donald Trump n'a pas demandé l'aide de la Chine. Pourtant, il dit que les États-Unis n'ont pas besoin d'aide. Pourtant, d'après plusieurs médias américains récemment, les États-Unis ont essayé de demander à Pékin de faire pression sur l'Iran. Alors la question désormais, c'est de savoir si ce voyage en Chine peut avoir une quelconque influence sur le cours de cette guerre, peut-être en tout cas au moins sur la réouverture du détroit d'Ormuz.
0: Bon, on vous a quand même retrouvé Xi Jinping. Merci beaucoup Axel Monnier. On vous a retrouvé Xi Jinping et Donald Trump, les deux présidents qui se câlinent. On les écoute.
13: Nous entrons dans une nouvelle ère, marquée par des échanges réguliers visant à établir une relation stable entre nos deux pays. La question essentielle est de savoir si nous sommes capables de dialoguer sur un pied d'égalité, ce qui constitue une condition sine qua non au développement de nos relations.
14: Durant cette visite d'État historique, nous avons eu des discussions très productives aujourd'hui avec la délégation chinoise. Ce soir, nous aurons encore l'occasion rêvée de discuter entre amis de sujets que nous avons déjà abordés ensemble aujourd'hui.
0: Et puis si vous nous regardez à la télévision, c'est toujours fabuleux, ces grandes conférences de presse, lors de rencontres comme ça, il y a toujours plein de fleurs autour des micros, c'est fabuleux, de gros bouquets de fleurs. Alors derrière ces sourires, ces fleurs, ces câlins voulus par le président américain, je vous le disais en début de journal, il y a quand même un point de tension qui reste, c'est Taïwan. Si Donald Trump s'est montré évasif sur le sujet, le président Xi Jinping a lui mis en garde sur ce dossier extrêmement sensible, et il le dit, hein. Taïwan bientôt sacrifié, potentiellement sacrifié sur l'autel géopolitique mondial. La question se pose à Taipei, où on retrouve notre correspondant Étienne Henry.
15: Oui, il y a une certaine fébrilité, surtout quand on connaît le caractère imprévisible de Donald Trump. Taipei aurait adoré être mis de côté des discussions, comme ce fut le cas en octobre dernier en Corée du Sud. Mais ce matin, les premières dépêches des agences de presse chinoises concernaient évidemment Taïwan. Xi Jinping a exhorté Donald Trump à gérer la question taïwanaise avec la plus grande prudence et qu'une mauvaise gestion de ce dossier pourrait entraîner un conflit entre les deux grandes puissances. Rappelons que Taïwan est le sujet le plus important de la relation sino-américaine. Cet après-midi, le président américain américain a été interrogé à deux reprises sur le sujet, mais il n'a pas répondu du tout, laissant flotter un certain malaise. Mais si l'on veut être rassurant, il a affirmé avant de partir en Chine ne pas avoir besoin d'aide sur l'Iran. Donc si l'on suit cette logique d'échange, pas besoin de brader Taïwan. L'Iran est simplement un levier qui tombe à pic pour Pékin, mais la menace sur Taïwan ne date pas de la guerre au Moyen-Orient. L'objectif est de limiter ou d'influencer les ventes d'armes vers Taipei et de modifier la sémantique américaine sur le soutien ou non à l'indépendance de l'île. Taipei a réagi ce matin en se déclarant reconnaissant du solide soutien américain, tout en affirmant que Pékin est l'unique menace pour la paix dans la région.
0: Merci Étienne Henry. L'autre point clé de ce sommet Chine-États-Unis, évidemment, c'est le commerce. Si la trêve conclue en octobre sera vraisemblablement prolongée, les questions économiques doivent encore être abordées entre les deux grands dirigeants. On parle agriculture, bien sûr, et on en faisait grand cas avec notamment la présence de Jensen Huang, le patron d'NVIDIA. Il s'agit de parler IA également. Éline Lefaou.
16: À écouter le secrétaire au Trésor américain Scott Bessent, les États-Unis seraient en position de force dans ces discussions.
17: Si nous pouvons avoir des discussions constructives avec les Chinois sur l'IA, c'est parce que nous sommes en tête. Je ne pense pas que nous aurions les mêmes échanges s'ils avaient une telle avance sur nous.
16: Pourtant, pour affronter son homologue chinois, Donald Trump a préféré venir accompagné et pas par n'importe qui. Une délégation de dirigeants de la tech s'est jointe à la visite présidentielle, parmi eux Elon Musk, Jensen Wong ou Tim Cook, des poids lourds pour faire pression sur la Chine afin qu'elle s'ouvre aux entreprises américaines. La venue last minute de Jensen Wong, PDG de NVIDIA, est cruciale. Washington tente en vain de convaincre Pékin d'acheter ses puces. Depuis l'année dernière, leurs ventes sont interdites en Chine. Rien n'a encore été acté, mais Jensen Wong semble ravi de sa visite.
18: C'était vraiment incroyable. Le président Xi était très aimable, très courtois. Il nous a tous invités à faire partie de la Chine. C'était formidable.
16: Au-delà de l'IA, d'autres questions pourraient être au cœur des négociations avec Pékin. L'achat de soja, de bœuf américain ou de Boeing. Kelly Ortberg, PDG du groupe également sur place, s'est dit confiant sur les négociations en cours autour d'une importante vente d'avions.
0: Incroyable de voir Jensen Huang avec autre chose que son blouson en cuir. Mais oui, pour rencontrer Xi Jinping, il avait mis un costard-cravate. Félicitations. En tout cas, c'est pas souvent qu'on voit ces images. Alors, atmosphère détendue, alors que dans le même temps, le détroit d'Ormuz, il reste bloqué, que de très importantes tensions persistent dans toute la zone du Golfe. Le climat diplomatique s'est d'ailleurs considérablement dégradé ces dernières heures, alors qu'on apprend que Israël a tenté un rapprochement direct avec les Émirats Arabes Unis au mois de mars, avec des rencontres secrètes à ce sujet qui seraient tenues à Abu Dhabi. Benjamin Netanyahou aurait fait le déplacement, selon des révélations des services secrets israéliens. Enfin, notez que la situation reste encore extrêmement tendue, alors en Ukraine, avec des bombardements massifs de la Russie sur Kiev hier soir. Le bilan est lourd. 8 morts, 45 blessés. Ursula von der Leyen, la présidente de la Commission européenne, condamne sans réserve, parle d'une Russie qui se moque des efforts de paix et qui souligne que l'Union continue d'aider l'Ukraine avec le versement prochain d'une première tranche d'aide de 6 milliards d'euros sur les 90 milliards accordés au total, principalement pour financer l'effort de guerre du pays. En pleine tourmente politique au Royaume-Uni, les milieux économiques soutiennent Keir Starmer. Ils craignent, en cas de changement de Premier ministre, un grand virage fiscal, notamment vis-à-vis du secteur financier. Le ministre britannique de la Santé, Vais Steering, potentiel candidat, a annoncé sa démission aujourd'hui. Parmi les prétendants à la succession de Keir Starmer, certains font partie de l'aile gauche du Parti travailliste. Clarisse Marion.
19: La City craint une remontée de la surtaxe sur les bénéfices des banques soutenue par l'aile gauche du Parti travailliste. Elle avait été abaissée de 8 à 3% par le précédent gouvernement conservateur. Le patron de JP Morgan, Jamie Dimon, a fait comprendre que certains investissements de la banque américaine à Londres pourraient dans ce cas être remis en cause. Un soutien indirect à Keir Starmer, également porté par la directrice générale d'Aviva, l'un des plus grands groupes financiers britanniques, qui se plaint des conséquences de la tourmente politique sur le secteur privé. Elle évoque trop de changements de stratégie gouvernementale et de dirigeants. Le bon chiffre du PIB du premier trimestre en hausse de 0,6% est un signal positif pour Keir Starmer. Il prolonge une série d'indicateurs favorables depuis le début d'année, recul inattendu du chômage en février et baisse de l'inflation.
0: On revient en France maintenant, le marché du logement neuf qui continue de s'enfoncer. Les ventes de logements neufs collectifs ont reculé de 14% au premier trimestre. Un plus bas historique pour un premier trimestre à cause du conflit au Moyen-Orient. Et même le dispositif Jean Brun mis en place il y a 3 mois n'a pas permis au marché de se relancer. Un dossier de Clara Bidot.
20: Cette fois, ce n'est pas le gouvernement qui est directement responsable de cette chute des ventes, mais bien la situation géopolitique. Depuis le conflit avec l'Iran en février dernier, les taux d'intérêt sont repartis à la hausse. Résultat, les Français n'achètent plus. Et dans ce secteur, ce phénomène est bien connu, explique Pascal Boulanger, président de la Fédération des promoteurs immobiliers.
21: Nous, on sait par expérience que quand il y a des conflits armés, les gens n'investissent pas sur du long terme. Et donc, les gens sont dans l'attente. Et donc, ça a planté complètement nos chiffres du premier trimestre.
20: Mais le conflit actuel n'explique pas tout. Cela fait déjà 3 ans que le marché immobilier peine à se relever à cause de l'explosion des coûts de la construction, du manque de permis de construire délivrés et surtout de la fin du dispositif Pinel, seul soutien aux investisseurs privés, l'un des piliers de la construction en France. D'où la naissance du Jean Brun, la nouvelle aide mise en place pour les investisseurs particuliers. Il a permis de vendre 22,5% de logements en plus, même si les volumes restent encore très faibles.
21: On compte faire 50 000 logements de plus. Bon, là, on est à quelques centaines. Mais le dispositif est bon, le dispositif est attractif, le dispositif est simple.
20: Le gouvernement planche sur d'autres pistes de soutien au secteur, une extension du Jean Brun aux maisons neuves, le relèvement des plafonds d'amortissement ou encore l'ouverture du dispositif aux locations aux membres de la famille.
0: Secteur auto, décidément les choses vont mal. BMW, la bourse de Francfort, a terminé sur une forte baisse sa journée, moins 5,3%. Mais le climat, évidemment, ne s'améliore pas. D'autant que BMW change de dirigeant au moment le plus stratégique de son histoire. C'est aujourd'hui que Milan Nedeljkovic prend les rênes du directoire du groupe automobile. Cette nomination qui arrive au moment où le constructeur allemand lance une nouvelle génération de modèles électriques dans un contexte économique marqué par la concurrence chinoise et les droits de douanes américains. Clara Bidot.
22: Pur produit du groupe, Milan Nedeljkovic a rejoint BMW en 1993 après avoir dirigé plusieurs sites industriels majeurs. Il pilote depuis 2019 l'ensemble de la production mondiale du constructeur. Considéré comme l'un des artisans de la stratégie électrique du groupe, il prend aujourd'hui les commandes dans un contexte de transformation accélérée. Sa mission, augmenter la cadence sur l'électrique, appelée à devenir le cœur de l'offre de BMW tout en lançant près de 40 de nouveautés d'ici l'année prochaine. Le dirigeant devra aussi relancer la marque de luxe que le groupe a acquis il y a 4 ans, moderniser en parallèle les plateformes thermiques, hybrides et électriques et maintenir la rentabilité du constructeur dans un marché de plus en plus tendu. Car BMW fait face à une double pression. D'un côté, la concurrence chinoise, très agressive sur l'électrique, séduit une clientèle jeune et moins attachée au prestige historique des marques européennes. De l'autre, les droits de douane américains qui ont coûté 1 milliard d'euros à BMW l'année dernière.
0: Tendance positive sur les marchés, on en parlera en fin de journal. On fera un petit point sur la bourse Wall Street bien orientée, notamment le Nasdaq qui gagne à 1%. Et tout le monde attend l'introduction de Cerebras Systems. C'est la plus grosse introduction en bourse de l'année à ce jour. Alors, en attendant éventuellement Anthropic, OpenAI et SpaceX. Mais Cerebras a levé environ 5,5 milliards de dollars qui porte sa valorisation à plus de 55 milliards. Spécialiste des processeurs géants, Cerebras qui a multiplié les accords et qui tente de concurrencer Nvidia. Clara Bidot.
20: Fondé il y a 10 ans en Californie par l'entrepreneur américain Andrew Feldman, Cerebras Systems fait aujourd'hui partie des entreprises qui affolent la Silicon Valley. Les chiffres donnent le tournis, une activité en hausse de 76% sur un an pour un chiffre d'affaires de plus d'un demi-milliard de dollars. Le fabricant s'est spécialisé dans les puces capables de faire tourner des modèles d'IA avancés. Pour se démarquer, il mise sur des puces géantes, des plaques de silicium de la taille d'une assiette, jusqu'à 58 fois plus grandes que certaines cartes graphique de Nvidia. L'entreprise cherche maintenant à moins dépendre de ses deux principaux clients, basés aux Émirats Arabes Unis, le groupe GP42 et l'université Mohamed Bin Zayed. Et les géants du secteur de l'IA se bousculent. OpenAI a signé un accord de 20 milliards de dollars avec le fabricant. Amazon, Meta ou encore Mistral AI font aussi partie des clients.
0: C'était Clara Bideau. Moins d'un mois avant la Coupe du monde de football, le coup d'envoi qui doit avoir lieu sur le continent américain, la clientèle internationale doit cependant casser sa tirelire pour obtenir des places, mais aussi pour voyager et se rendre au stade. Les tarifs deviennent extrêmement prohibitifs et certains coûts ont été revus à la baisse. Hein, malgré tout, certaines obligations ont été annulées. Paul Waller fait le point.
1: Pour les supporters algériens, tunisiens, ivoiriens ou sénégalais, c'est un soulagement. Ils devaient, pour obtenir un visa d'entrée aux États-Unis, verser une caution de 5 000 à 15 000 dollars, dispositif instauré par l'administration Trump dans sa lutte contre l'immigration. Face aux critiques, la Maison-Blanche renonce, mais attention, cette exemption ne s'appliquera qu'aux seuls détenteurs de billets s'étant inscrits sur la plateforme de visa mise en place par la FIFA. Autre polémique qui a poussé l'organisation à faire marche arrière, le prix stratosphérique des transports en commun, qui ont finalement été revus à la baisse. L'aller-retour en train entre Manhattan et le MetLife Stadium à New York, fixé au départ à 150 dollars, est passé à 105 puis à 98 dollars, encore bien supérieur aux 13 dollars habituels. Le billet de bus, lui, est abaissé de 80 à 20 dollars pour tenter de calmer la colère des fédérations de supporters.
0: Allez, un petit point sur la bourse pour terminer ce journal. Plus 0,93% en clôture pour le CAC 40. 8 082 points avec des volumes d'échanges pas très élevés. 2,9 milliards pour ce jour férié. L'Euronext Tech Leaders plus 1,28. L'Eurostox 50 a gagné 1,26%. Et du côté de Wall Street, ça se passe bien. Plus 1,11 pour le Nasdaq et le Dow Jones. Plus 0,95%. Ça devrait bien se passer d'ailleurs pour l'introduction en bourse de Cerebras dont on a parlé dans ce journal. La mise à prix était à 185 dollars l'action. Elle est attendue sur les futurs sur le carnet d'ordre à 326. Donc là, on va faire sans doute une très belle performance. Merci d'avoir été à l'écoute de ce journal. Tout de suite, parole de patron, on retrouve Pierre Brossolet, PDG du groupe Arverne, au micro d'Erwan Maurice.
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3: Quand la géopolitique dope la géothermie, les tensions sur le gaz et le pétrole avec la guerre au Moyen-Orient mettent les énergies alternatives en avant, notamment donc la géothermie, et pour ça nous avons un champion français. Bonjour Pierre Brossolet.
23: Bonjour.
3: Vous êtes le PDG d'Arverne, premier fournisseur de solutions géothermales en France. D'abord d'un mot, vous percevez là les effets de la géopolitique, des tensions dans le Golfe, du pétrole, du gaz qui ne circule plus, ou en tout cas beaucoup moins bien, sur votre activité, vous le percevez ?
23: Non seulement on les perçoit, mais on les avait anticipés. Donc on espère que cette guerre en Iran, comme la guerre en Ukraine, sera évidemment, au-delà du drame que ça représente, un mal pour un bien, parce que c'est une prise de conscience qu'il faut absolument tout changer dans la question de l'énergie et la souveraineté énergétique.
3: Votre discours, c'est de dire quoi ? Que c'est aberrant d'importer du gaz pour faire de la chaleur, alors que la chaleur, on l'a juste sous nos pieds ?
23: C'est exactement ça. Je vais vous essayer de le simplifier. Aujourd'hui, l'énergie, c'est pour se chauffer principalement. 70% vient du fossile, en tout cas en France et en Europe. Donc aujourd'hui, on utilise du gaz pour se chauffer. Du gaz, c'est quoi ? C'est aller forer à 2, 3, 4, 5 000 mètres dans des pays qui souvent sont des pays pas forcément amis, pour ensuite tirer du tuyau, alimenter l'Europe et la France en particulier en gaz, à grands coûts de dizaines de milliards d'euros, et tout ça au bénéfice de compagnies pétrolières, mais surtout d'États qui sont, comme je le disais, pas forcément amis. Alors que, et ça coûte très cher, puisque ça vient de très loin, au-delà de l'aspect et du fait que nous sommes enchaînés à ce paradigme. Mais quand on a dit ça, il faut mettre en regard cette situation avec une situation beaucoup plus positive, parce qu'encore une fois, cette crise doit être un mal pour un bien, qui est que cette chaleur, elle pourrait venir du sous-sol. On a un noyau à 6000 degrés, il y a de la chaleur partout, c'est infini, et on pourrait simplement forer des trous beaucoup moins chers, en circuit court, non délocalisable, etc., etc., chez nous. Donc, qu'est-ce qu'on veut et qu'est-ce qu'on va choisir dans les prochaines années ? C'est ça la question.
3: Entreprises et collectivités se tournent vers la géothermie. Vous équipez notamment les aéroports de Paris, Safran, les Galeries Lafayette, Leclerc. Des petites structures aussi ont intérêt à adopter cette technologie ?
23: Oui, complètement. Le modèle d'Arverne, c'est un modèle qui déploie toutes les géothermies. Il y en a au moins trois, le bâtimentaire, la géothermie profonde pour les réseaux de chaleur et la géothermie avec des métaux critiques. Donc oui, la géothermie peut s'adapter aux particuliers, peut s'adapter aux lycées, peut s'adapter aux EHPAD, donc aux bâtimentaires, et ensuite peut alimenter des réseaux de chaleur pour mutualiser les coûts de grandes villes, de villes moyennes. Et ensuite, il y a les métaux critiques dont le monde a besoin pour l'électrification et notamment les batteries. Ça, la géothermie peut aussi subvenir aux besoins nationaux et européens.
3: Le lithium,
23: par exemple.
3: Ouais. Vous signez plus de contrats en ce moment ? Vous sentez qu'il y a un effet, tension, on essaie de sécuriser les approvisionnements et aussi de payer moins cher ?
23: Oui.
3: Parce que c'est ça l'objectif de la géothermie. Alors, sur le court terme, ça coûte cher, hein, parce que c'est quand même des gros travaux, mais il faut voir sur le long terme.
23: C'est pas comme ça que je le dirais. Sur le court terme, c'est de l'investissement plutôt que de la dépense. Le gaz est de la dépense sèche pour le consommateur et l'État. La géothermie est un investissement, donc il faut essayer de minimiser ce qu'on se...
3: Combien de temps qu'on pour rentabiliser, enfin pour investir, pour rentabiliser
23: entre 5 et 10 ans, ouais. En fonction de la taille de, on va dire, du client, et en fonction de ce qu'on a comme subvention ou comme aide. Mais au bout de 10 ans, quoi qu'il arrive, on est gagnant.
3: Il y a un plan du gouvernement pour accélérer dans la géothermie. Il veut multiplier par 4 la production de chaleur géothermique d'ici à 2035. En l'état, est-ce que c'est possible? Est-ce qu'il va falloir aider à financer, accompagner les entreprises et les particuliers davantage qu'on le fait aujourd'hui?
23: Oui, l'intention est là et je pense qu'elle est encore une fois réelle et elle n'est pas fausse. Je pense qu'il y a vraiment une prise de conscience que la géothermie doit passer de 1% à 10-15% du mix. En revanche, les mesures sont beaucoup trop petite, beaucoup trop faible, beaucoup trop timide, et donc il va falloir sacrément accélérer, mais de façon plus massive, plus générale en France, pour toutes les géothermies. Aujourd'hui, on est beaucoup moins bon que nos voisins européens, par exemple.
3: Un mot sur les compétences. Est-ce qu'on a les compétences? Est-ce qu'il faut investir beaucoup plus dans la formation?
23: Bien sûr, et ce sera l'objet d'un grand plan sous-sol qu'on va lancer, la filière, en tant que président d'Avenia, un pôle de compétitivité sous-sol que je représente, on va le faire. En revanche, Arverne, donc qui est le seul pure player aujourd'hui en France, a pris ce sujet à bras le corps. D'abord en investissant beaucoup. On est rentré sur Euronext. On a levé plus de 200 millions d'euros depuis notre lancement. Et évidemment, la colonne vertébrale de notre projet, c'est l'expertise. Donc nous avons des experts. Nous avons aussi intégré l'outil de forage. Nous avons un modèle de développement et un business model qui est basé sur des contrats très long terme, entre 100 et 200 millions d'euros. Nous en avons déjà signé et annoncé. Nous avons des belles vitrines comme Safran et comme Aéroport de Paris. Et puis sur le lithium, derrière, on va extraire du lithium des eaux chaudes. Donc on a un double modèle, un dual flow, comme on l'a appelé, qui va permettre de tirer des revenus à fort taux de EBITDA, puisqu'on est au-delà des 50%, avec du récurrent, donc du cash flow récurrent, qui est évidemment très intéressant pour des investisseurs qui sont sur le long terme.
3: Pierre Brossolet, PDG d'Arverne.
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3: Anthony, cette question ce matin, sommes-nous espionnés par ChatGPT? OpenAI reconnaît désormais noir sur blanc que les conversations qu'on a avec l'intelligence artificielle peuvent être analysées et dans certains cas transmise aux autorités.
4: Ouais, faut imaginer, hein, vous êtes en train de discuter avec ChatGPT, il est 2h du matin, vous pensez être dans une conversation privée, confidentielle, dans une sorte de bulle d'intimité. Donc il y a beaucoup de gens maintenant qui utilisent ChatGPT comme une sorte de psy personnel. Et bah, détrompez-vous. En fait, sous le capot, eh bien, les conversations sont scannées, analysées et parfois même, dans certains cas extrêmes, signalées. C'est pas moi qui le dis, c'est OpenAI dans un billet de blog qui est un peu passé sous les radars, intitulé « Notre engagement pour la sécurité communautaire ». Ils détaillent leur politique de surveillance des contenus au nom de la lutte contre la violence et de la prévention contre les suicides. Donc, noble cause, évidemment. Et donc, ils expliquent clairement que quand vous discutez, eh bien, l'IA analyse les conversations pour détecter des signaux faibles de comportement potentiellement dangereux, ce qui est un exercice extrêmement compliqué, comme vous pouvez l'imaginer, parce que imaginez quelqu'un qui tape par exemple dans ChatGPT comment fabriquer une bombe. Bon, bah, ça peut être un terroriste qui a effectivement envie de fabriquer une bombe, mais ça peut être aussi un journaliste qui enquête sur le sujet, un écrivain qui veut que son bouquin soit le plus réaliste possible, ou quelqu'un tout simplement qui veut pousser l'IA dans ses retranchements et qui pose des questions un petit peu extrêmes. Donc ça, c'est très compliqué. Donc ce que fait l'IA, c'est de l'analyse comportementale, elle va analyser tout simplement qui veut pousser l'IA dans ses retranchements et qui pose des questions un petit peu extrêmes. Donc ça, c'est très compliqué. Donc ce que fait l'IA, c'est de l'analyse comportementale, elle va analyser

0: été arrêté par le RAID à Strasbourg. Il avait demandé à ChatGPT comment tuer un agent du renseignement et il a été immédiatement arrêté.
1: Ouf. Eh ben, dis donc, quelle histoire. Mais en tout cas, c'est tout le flou entre la sécurité et la liberté individuelle.
0: Oui, alors c'est là que c'est compliqué, évidemment, parce que à partir du moment où une IA analyse les conversations pour détecter un danger, ce qu'on peut tout à fait comprendre, elle analyse aussi potentiellement des éléments très intimes de notre vie, d'autant qu'encore une fois, les gens utilisent de plus en plus ChatGPT comme une sorte de confident. Et juridiquement, faut vraiment se souvenir que ça reste une plateforme en toutes circonstances. Alors pourquoi est-ce qu'OpenAI fait ça, et probablement les autres aussi? C'est parce qu'en fait, ils ont la trouille. Juridiquement, ils veulent se blinder contre d'éventuelles plaintes. Je parlais il y a quelques jours de Sam Altman qui avait présenté des excuses publiques après une tuerie qui a eu lieu au Canada où l'IA avait été utilisée, ChatGPT avait été utilisé avant le passage à l'acte en mode discussion. Et en fait, pour le coup, ChatGPT avait détecté le truc mais n'avait pas prévenu les forces de l'ordre. Et depuis, eh bien, il y a eu plusieurs plaintes, 7 plaintes qui ont été déposées par des familles de victimes. Et donc, en gros, l'idée c'est qu'ils n'ont pas envie d'être attaqués pour inaction et pour éviter des procès qui pourraient leur coûter potentiellement des milliards de dollars, eh bien, ils sont en train de mettre en place un système de surveillance généralisée. Il faut bien appeler ça comme ça.
1: En fait, toutes les conversations qu'on a au quotidien, Anthony, avec l'intelligence artificielle, c'est devenu une mine d'or pour les enquêteurs.
0: Bien sûr, les logs de ChatGPT, les conversations avec ChatGPT, c'est devenu des pièces à conviction dans de nombreux procès, comme c'est déjà le cas pour l'historique des recherches Google depuis très longtemps. Mais c'est vrai qu'avec ChatGPT, c'est encore pire, entre guillemets, parce que vraiment, on lui dit absolument tout. Et il y a eu des histoires incroyables aujourd'hui, des histoires de meurtres aux États-Unis où des discussions de suspects avec ChatGPT ont donné des éléments de culpabilité assez probants. Par exemple, il y a eu une histoire où le meurtrier suspecté, en tout cas, a demandé à ChatGPT « Est-ce que mes voisins peuvent entendre un coup de feu ?» ou encore « Qu'est-ce qui se passe si on met un corps humain dans un sac poubelle ?» Donc évidemment, quand vous commencez à poser ces questions-là et que vous êtes suspect en plus d'un meurtre, enfin voilà, quand on recolle les pièces du puzzle, évidemment. Donc le défi de demain, enfin l'un des défis de demain, ça va vraiment être ça, c'est d'empêcher l'IA d'aider les criminels, évidemment, sans transformer ChatGPT et les autres IA, parce qu'on pourrait parler des autres, hein, en une sorte de Big Brother permanent.
1: Mais est-ce que les autres le font d'ailleurs? Parce qu'on sait qu'Anthropic, par exemple, a décidé de ne pas trop collaborer avec les autorités.
0: Avec l'armée, mais pour le coup, je pense qu'ils sont un peu sur les mêmes. Là, le truc, c'est qu'on peut louer aussi la transparence, pour le coup, d'OpenAI, qui sont les seuls à avoir publiquement expliqué le système qu'ils avaient mis en place. Je serais très étonné que les grands concurrents, Gemini, Claude et autres, ne fassent pas la même chose.
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4: Bonsoir à tous, nous sommes ravis de vous retrouver pour cette 4e édition des Grands Prix Focus Retail avec nos partenaires Cofidis, Vusion et Média Performance, une heure d'émission pendant laquelle nous mettrons à l'honneur les entreprises et les startups les plus innovantes en matière de retail. Frédéric, je suis ravie de vous retrouver pour cette cérémonie.
5: Bonsoir Eva, bonsoir à toutes et tous. 7 trophées vont être décernés ce soir au cours de cette émission. Nous allons remettre les prix de l'activation commerciale, de la data et valorisation, du développement durable, de l'expérience client omnicanal, et puis un prix qui s'est ajouté par rapport aux autres, le prix coup de cœur du jury. Mais ça, c'est que 5 prix.
4: Oui, et bien justement, 2 autres prix en fin d'émission, le prix de l'enseigne de l'année et enfin la personnalité retail de l'année. Et cette année encore, cela n'a pas été simple de départager les candidats, n'est-ce pas Frédéric?
5: Oui, avec un jury intransigeant, vous les découvrez à l'écran en ce moment. Nous les remercions d'ailleurs d'avoir participé vraiment à cette sélection. Il y a eu plus de centaines de candidatures, donc merci aussi à tous ceux qui ont participé à ce Grand Prix Focus Retail. Il y a eu des discussions très animées, mais maintenant, c'est le moment de passer au palmarès 2026 et on découvre tout de suite la première catégorie, celle de l'activation commerciale.
4: Et oui, place à la première catégorie, donc activation commerciale. Ce prix récompense la transformation d'une entreprise pour être en phase avec les consommateurs, les modes de consommation actuels. Et pour remettre ce premier trophée, eh bien, j'accueille Nicolas Debré. Il est président directeur général de Nocibé. Bonsoir Nicolas.
5: Voilà, bonsoir à tous les deux. Pour nous. Bonsoir.
4: Vous pouvez l'applaudir bien fort.
5: D'être avec nous. Bonsoir Nicolas.
4: Bienvenue.
6: Bonsoir, je suis ravi d'être
4: Bienvenue
6: avec vous.
4: Sur le plateau des Grands Prix Focus Retail. Alors Nicolas, dans un secteur aussi concurrentiel que la beauté, où les attentes

0: attentes des consommateurs évoluent très vite. Comment rester en phase avec ces nouveaux usages ?
1: Alors, la beauté, c'est vrai, c'est un marché très dynamique. Hein. Nos 12 millions de clients sont toujours à la recherche de nouvelles marques, de nouveaux services. Et donc, avec nos cibles, nous, on veut devenir le numéro 1 de la beauté 360. Ça veut dire quoi ? Vraiment, mettre le paquet sur l'expérience, mettre les services, l'institut au cœur de notre métier, élargir le portefeuille de marques et aussi être capable d'avoir une expérience omnicanale entre le magasin et le digital absolument fluide.
0: Oui, 550 magasins, instituts, 800 cabines. Aujourd'hui, quand on parle d'activation commerciale, est-ce que tout se joue en magasin ou bien ça commence bien en amont ?
1: Alors, sur le marché français, on a encore 70%, 75% de notre chiffre qui se fait en magasin. Donc, l'expérience omnicanale, elle commence bien en amont, finalement, des magasins, avec les réseaux sociaux, évidemment, les LLM, les moteurs de recherche. Mais elle se poursuit au-delà du magasin, puisqu'on a maintenant près d'un tiers de nos clients qui sont omnicanaux et on peut acheter en magasin des produits qui sont disponibles sur le site. Donc l'idée, c'est d'avoir vraiment une expérience fluide du magasin online et pour satisfaire au mieux les clients.
2: Oui, que le client vive cette expérience sans couture hein, aujourd'hui.
1: Exactement.
2: On commence à tous s'y habituer. Merci Nicolas Debray. Alors, on va découvrir ensemble les finalistes de cette catégorie activation commerciale. Il y avait les entreprises Centracor, Lucky Cart, Ramdam, Widrop et Picard.
0: Nicolas, sans plus attendre, on vous laisse ouvrir l'enveloppe pour nous dévoiler le nom du gagnant.
1: Alors, le lauréat de la catégorie activation commerciale est Ramdam. Bravo.
0: Bravo à Ramdam. Ramdam, c'est une start-up française qui conçoit et vend des produits du quotidien tout en finançant des actions solidaires grâce à ses ventes.
2: Et pour recevoir ce prix, nous accueillons Luc-Olivier Pierret, cofondateur de Ramdam, qui va nous rejoindre sur ce plateau. On peut encore l'applaudir.
3: Bonsoir.
2: Félicitations. Bonsoir. Bonsoir. Je
0: vous mettre juste là.
2: Luc-Olivier Pierret, cofondateur de Ramdam. Alors, on a quelques questions à vous poser, bien entendu. On va vous remettre votre trophée dans un instant. Mais tout d'abord, on va découvrir votre entreprise en vidéo. On regarde ça ensemble.
4: Et si chaque achat devenait un acte de solidarité ? C'est la mission que s'est donnée Ramdam Social, qui convertit les achats alimentaires en levier solidaire. Avec la quinzaine de la consommation solidaire, l'entreprise a transformé cette vision en mouvement national. En 2025, l'opération a mobilisé durant 2 semaines 1000 magasins et permis la vente d'1 million de produits solidaires, finançant des actions concrètes pour des milliers de personnes. Cette initiative réunit marques, distributeurs et consommateurs autour d'une même ambition, consommer autrement sans renoncer à la performance. Et les résultats sont spectaculaires. Croissance des ventes, fidélisation accrue, image renforcée. Pour l'édition 2026, 4500 magasins sont déjà engagés avec l'objectif de vendre 10 millions de produits solidaires.
2: Alors Luc-Olivier Pierret, cofondateur de Ramdam, merci d'être avec nous. Alors Ramdam bouscule les codes, hein, c'est ce qu'on a compris dans ce rapide reportage avec un positionnement très engagé. Comment vous avez réussi à transformer justement cet engagement en véritable levée d'activation commerciale ?
5: Alors d'abord, je pense que Ramdam Social, c'est dans sa mission qu'on essaie de bousculer les codes. On fait des produits qui veulent être à la fois solidaires et à la fois sans compromis pour le consommateur. Le produit n'est pas plus cher, fabriqué en France et surtout permet d'avoir un don concret pour une personne dans le besoin. Un produit alimentaire va cofinancer un repas pour une association, par exemple. On a fait la même chose avec cette activation commerciale qui était la quinzaine de la consommation solidaire parce qu'on a créé une coalition. On a créé un groupe de personnes qui voulaient aussi faire quelque chose qui soit du business performant avec une action sociale forte. On a créé une coalition de marques engagées et avec un distributeur qui était le pionnier l'année dernière, qui était Carrefour. Et cette année, on va le reproduire avec 5 enseignes, beaucoup plus de marques, beaucoup plus de magasins.
2: C'est ça, parce que justement, j'allais vous poser la question, vous êtes aujourd'hui référencé chez les plus grands distributeurs, vous en venez d'en citer un, vous en avez d'autres, c'est combien en tout, c'est ça c'est le...
5: On est à peu près présent sur tous les grands distributeurs, hormis un, je ne le citerai pas ce soir, mais plus de 5000 magasins, et on a de plus en plus aussi de RAG, donc tout ce qui est hors GMS.
2: Et comment vous réussissez à les convaincre, ces grandes enseignes, de faire appel à vous ?
5: Deux choses, la première, c'est qu'en fait, les magasins et les sièges ont envie aussi de changer la donne. Tout le monde a envie d'essayer de créer un produit qui va à la fois aider les personnes dans le besoin et à la fois vendre des très bons produits avec une marge correcte pour que le magasin fonctionne. Et en plus de ça, on leur apporte des nouvelles manières de communiquer. On parle d'engagement, on parle d'activation commerciale avec une coalition d'acteurs, on parle aussi de mettre en avant des producteurs français qui produisent bien et qui produisent localement. Et en fait, c'est assez simple de les convaincre parce qu'on leur propose un produit qui est à la fois pertinent pour leur business et à la fois pertinent pour la société.
0: Nicolas, un mot, vous étiez dans le jury donc, qui a vu pitcher Ramdam. Qu'est-ce qui a décidé l'ensemble du jury pour ce prix?
1: Un magnifique exemple de campagne solidaire, multimarque, avec un vrai impact, un double impact, un impact social et un impact commercial, et à l'échelle, puisque l'effet dans 1000 magasins, donc vraiment une très belle initiative.
0: Et le jury était plutôt unanime. Et bien, sans plus attendre, je vous laisse remettre ce trophée à Luc-Olivier Pierret. Félicitations.
2: Luc,
0: vous pouvez l'applaudir bien fort.
2: Voilà, regardez la caméra.
3: Bravo. Merci beaucoup.
0: Bravo encore. On vous laisse rejoindre les coulisses.
2: Merci à vous.
0: Merci. Et à tout à l'heure, on se retrouvera en fin d'émission. Sans plus attendre, passons à la deuxième catégorie, la catégorie data et valorisation.
2: Alors, ce prix Data et Valorisation, récompense les enseignes qui ont amélioré la performance globale de leur entreprise avec l'utilisation des data, de la connaissance client. Alors, évidemment, on va découvrir un petit peu d'intelligence artificielle au milieu de tout ça, de l'efficacité opérationnelle. Et pour remettre ce prix, merci d'accueillir Anne-Laure Jacquemart, directrice financière d'IKEA, que l'on peut applaudir.
0: Bonsoir.
2: Anne-Laure, bonsoir. Merci d'être avec nous. Vous êtes directeur financière chez IKEA. IKEA, alors, la data, évidemment, comme dans beaucoup d'enseignes, est devenue un levier stratégique. Comment vous permet-elle de mieux comprendre vos clients et puis de piloter la performance au quotidien?
6: Alors, bien sûr, la data, c'est une information qui est primordiale pour bien comprendre le client. Et on a la chance d'avoir 12 millions de clients qui sont membres de notre programme de fidélité. Donc, ça représente énormément de data. Et on utilise ces data pour comprendre le parcours du client, ses attentes et pour personnaliser son expérience en magasin. Et aussi en ligne, donc on va personnaliser par exemple nos lettres commerciales qu'on envoie à nos clients et on va lui donner l'inspiration qui semble être la plus appropriée pour lui en fonction de son parcours.
2: Alors on voit que c'est la transformation de cette data devient en décision opérationnelle quelque part. Mmh. Et quels sont vos derniers projets? Pouvez-vous nous donner quelques réussites justement autour de cette data, de cette valorisation de la data?
6: Alors tout à l'heure vous parliez de l'expérience client mais aussi de la performance, de la gestion de la performance. Alors avoir beaucoup de data c'est bien, après il faut arriver à la canaliser, à l'analyser. On utilise l'intelligence artificielle aussi pour ça. Donc, je pourrais partager comme exemple, on a développé des agents intelligence artificielle pour nos collaborateurs et notamment dans le domaine de la finance, on a développé un agent qui permet de benchmarker les magasins entre eux et d'aiguiller chacun des magasins sur les leviers de performance qui pourraient travailler pour rejoindre les têtes de liste.
2: Voilà. On arrivera bientôt en tant que client à dire je veux un canapé pour un appartement de tant de mètres carrés, puis vous allez nous guider.
6: Vous pouvez déjà faire ça parce qu'on a une application qui s'appelle Creative et qui vous permet d'imaginer, de voir les produits IKEA dans votre intérieur à vous. Donc c'est déjà possible.
2: C'est déjà possible.
0: Merci beaucoup Anne-Laure Jacquemart. Alors les finalistes pour cette catégorie sont Argos Metrics, Nostress.io, La Poste Colissimo, Upseller et Higo No Go.
2: Anne-Laure, je vous laisse ouvrir l'enveloppe et nous faire découvrir le gagnant de cette catégorie.
6: Alors, le lauréat de la catégorie Data et Valorisation est Argos Metrics.
2: Voilà, Argos Metrics, une solution de pilotage de la performance du retail qui permet aux enseignes de mesurer, justement, en temps réel, l'efficacité de leurs opérations en magasin.
0: Oui, et pour recevoir ce prix, nous accueillons Benoît Ménini, président directeur général d'Argos Metrics, nous rejoindre sur ce plateau sous vos applaudissements. Et avant de vous remettre votre prix, Benoît, et d'échanger, on va regarder un petit magnéto de ce qu'est Argos Metrics.
4: Argos Metrics transforme la performance du retail grâce à l'analyse des comportements clients en point de vente. À l'aide de capteurs et d'outils d'intelligence des données, la plateforme mesure précisément les flux, comprend les parcours et révèle ce que les clients font réellement en magasin. Mais surtout, Argos Metrics convertit ces données en recommandations concrètes. Réorganiser un espace, corriger un parcours, améliorer la conversion. Les résultats obtenus sont probants, des performances en hausse pour les magasins accompagnés avec des gains significatifs sur les ventes et la conversion. Avec cette approche, l'entreprise ambitionne de faire du magasin physique un espace piloté par la donnée, plus efficace et en amélioration continue.
0: Alors Benoît Ménini, vous êtes donc président directeur général d'Argos Metrics. Votre solution mesure en temps réel la performance dans les points de vente. Comment est-ce que vos clients transforment ces données en actions immédiates dans leur magasin ?
7: C'était le point de départ de toute la réflexion. C'est-à-dire qu'on est une équipe d'experts du retail physique et c'est en observant le retail e-commerce qu'on a compris le poids du comportement client. Et la deuxième chose qu'on a comprise, c'est que tous nos interlocuteurs nous disent de la data, on en a énormément. Donc nous, ce qu'on a décidé de faire, c'est capter la data au travers de notre plateforme de mesure et de micro-correction et de la distribuer comme une réponse à des questions plutôt que comme des salves de données inutiles.
0: Alors c'est vrai qu'on parle beaucoup de la confidentialité des données. Que mettez-vous en place justement pour garantir cette sécurité sans rogner sur l'efficacité commerciale ?
7: Le point qui était décisif, c'était de pouvoir s'inscrire durablement dans le respect absolu des données personnelles. Notre technologie, c'est le laser qui ne génère aucune donnée personnelle, aucune image, mais une précision qui est 50 à 60 fois supérieure à la vidéo. Donc c'est notre meilleure réponse.
0: Merci beaucoup Benoît. Oui, un mot, Frédéric ?
2: Oui, justement, j'ai une question sur Adler. On parlait de la performance en temps réel. Le temps réel, aujourd'hui, ça devient très important en magasin. On veut capter le client au moment où il est en magasin.
6: Absolument, parce que c'est au moment où il est en magasin qu'on va le convertir pour acheter le produit qu'il va préférer. Et c'est vrai qu'on a été très impressionnés par la solution proposée par Argos Metrics sur le parcours client, la découverte du parcours client. Sans vidéo.
2: Oui, c'était laser qui le suit.
0: Eh bien, sans plus attendre, vous pouvez lui remettre
6: avec
0: son
6: plaisir.
0: Trophée. Bravo, alors, Benoît, félicitations.
2: Voilà, je vous laisse regarder la caméra pour cette photo. Merci à tous les deux. Je vous laisse rejoindre les coulisses et nous allons passer tout de suite. Ah voilà, on peut encore les applaudir à notre troisième catégorie, des catégories importantes et disputées d'ailleurs sur celle du développement durable.
0: Oui, le prix du développement durable, une catégorie très disputée lors du jury. Et comme pour les autres catégories, eh bien, chacun des finalistes a été reçu, auditionné par ce jury. Et pour remettre ce prix, nous accueillons tout de suite Nicolas Vavran, directeur des partenariats de Cofidis France. Bonsoir Nicolas.
2: Bonsoir Nicolas.
0: Alors Nicolas, qu'est-ce qui fait aujourd'hui la différence pour une entreprise qui veut réellement accélérer sur ces sujets d'engagement durable ?
8: Oui, alors les usages évoluent. Aujourd'hui, les consommateurs intègrent dans leurs décisions la durabilité. Et ça, les entreprises doivent l'intégrer et faire évoluer leur modèle. C'est là que Cofidis va intervenir, puisque nous sommes à la croisée entre les écosystèmes des consommateurs et les écosystèmes des marchands. Cofidis a pris une décision forte il y a de ça quelques années pour tenir ce rôle, de devenir entreprise à mission, pour mieux adresser les enjeux sociétaux et environnementaux. Nous sommes la première société financière entreprise à mission, tout comme notre actionnaire Crédit Mutuel Alliance Fédérale, première banque entreprise à mission.
0: Comment justement vous inscrivez-vous dans cette dynamique aux côtés de vos partenaires ?
8: Ouais. Alors on a un seul objectif, c'est rendre l'achat responsable accessible. Et pour faire cela, on a développé des offres aux côtés de nos partenaires. Alors, on adresse, par exemple, le marché de la rénovation énergétique, où on a développé un crédit vélo à 0%, avec toujours cet seul objectif de rendre la consommation responsable accessible.
0: Un mot sur l'économie circulaire, peut-être. Comment s'intègre-t-elle, justement, dans votre stratégie ?
8: Alors, une étude récente nous a montré que 86% des consommateurs ont déjà privilégié la réparabilité au remplacement d'un produit. Donc, au-delà de l'économie liée à l'achat de produits de seconde main, il faut aussi intégrer cette réparabilité. Et on a créé avec nos partenaires des offres d'assurance qui vont couvrir le coût de la réparation, notamment sur des secteurs d'activité tels que l'électroménager.
2: Alors, on va découvrir ensemble, merci Benoît pour ces quelques explications, on va découvrir ensemble justement les candidats qui postulaient dans cette catégorie développement durable. Alors, il y avait Chronopost, il y avait Dawn, il y avait NNC, Laka et Spiral.
0: Oui, et on vous laisse tout de suite, Nicolas Vavran, nous dévoiler le nom du lauréat.
8: Alors, le lauréat de la catégorie développement durable est Spiral.
0: Spiral, félicitations aux gagnants, vous pouvez l'applaudir bien fort. Le concept de Spiral repose sur l'accès au marché de la seconde main pour les distributeurs.
2: Et nous accueillons Julien Chevalier, cofondateur et CEO de Spiral, voilà, qui va nous rejoindre en plateau. On peut l'applaudir. Merci d'être avec nous.
9: Bonsoir Julien.
2: On est dans ce même format. On va vous poser des questions dans un instant, mais on va d'abord découvrir votre entreprise Spiral en vidéo.
4: Spiral transforme un enjeu critique du retail, la gestion des invendus, en opportunité économique et environnementale. Grâce à sa plateforme connectée aux principaux acteurs du C2C comme Le Bon Coin ou Vinted, les enseignes peuvent revendre leurs stocks non écoulés et accéder à un vaste marché de produits d'occasion. Déjà adoptée par plusieurs grands réseaux, la solution permet de revaloriser jusqu'à 60% des invendus et de générer de nouvelles sources de revenus tout en réduisant l'empreinte carbone. Les résultats sont concrets. Déjà des dizaines de milliers de produits revalorisés et plus de 10 millions d'euros de revenus additionnels par an, ainsi qu'une réduction significative des coûts et de l'empreinte carbone. Pour le consommateur, cela répond à une double attente, consommer de manière plus responsable tout en préservant son pouvoir d'achat.
2: Alors avec nous, Julien Chevalier, cofondateur, président, directeur général de Spiral, start-up nantaise. Vous accompagnez des marques dans le développement de leur offre de seconde main, justement. C'est vraiment le marché en croissance aujourd'hui. Comment ça se passe sur le terrain, justement ?
10: Ça se passe très bien.
2: Oui.
10: Ça se passe très bien. En fait, on connecte.
2: On en dira un peu plus.
10: Oui, bien sûr. On connecte les marques et les distributeurs au marché du C2C grâce à l'IA. Gros marché, le marché du C2C, hein, qui représente 400 milliards de dollars dans le monde. Et en fait, on permet à la fois de faire du déstockage de produits pour les enseignes du retail, que ce soit magasins ou entrepôts. On permet aussi de revendre les produits de leurs clients automatiquement sur toutes les plateformes C2C. Et on permet aussi de faire du buyback, donc du rachat de produits par les enseignes, donc au meilleur prix, et de capter les meilleurs gisements de produits.
2: On peut dire que ce marché, il est mature aujourd'hui. On s'est tous habitués à ce marché de la seconde main. Il y a encore un certain public à convaincre.
10: C'est le marché du retail qu'il faut convaincre, en fait.
2: Il faut que vous preniez le micro, je crois, parce qu'on n'entend pas très bien.
10: Très bien.
2: Donc, je parlais de cette maturité du marché. Est-ce qu'il y a encore un grand public, beaucoup de public à convaincre encore ?
10: Le marché global du C2C est mature parce qu'il y a énormément de consommateurs. Il y a 91% des consommateurs qui achètent et qui revendent aujourd'hui en seconde main. Par contre, le marché du retail sur la seconde main manque encore de maturité. Et c'est là où Spiral a tout son sens, c'est qu'on permet de rendre ces initiatives à l'échelle pour permettre à tous les acteurs retailers de se connecter au marché de l'occasion, au marché de la seconde main.
2: Alors justement, c'est compliqué quand même pour une enseigne de toute la logistique, enfin tous les process à mettre en place pour ce marché de la seconde main. Et comment, très concrètement, Spiral, vous les aidez à passer à l'échelle ?
10: Ouais. Par exemple, en fait, on permet de déstocker tous les produits des magasins ou des entrepôts. Donc, on permet en fait à tous les magasins, donc que ce soit l'écoulement de leur stock toxique, leur stock dormant, donc les retours produits en magasin, les produits issus du SAV, les produits d'occasion reconditionnés, les produits qui peuvent avoir un POC en magasin, etc. Tous ces produits-là, on permet de les connecter automatiquement sur des enseignes comme Le Bon Coin, Vinted, Facebook Marketplace, grâce à des agents IA qui permettent de, un, créer les annonces automatiquement sur toutes les plateformes C2C, deux, de négocier donc à leur place auprès des acheteurs pour permettre de rendre à l'échelle en fait la revente sur ces plateformes C2C. Et trois, en fait, on les connecte automatiquement à ces plateformes et de réconcilier toute la partie data.
0: Très rapidement, Julien, est-ce qu'il y a des secteurs que vous n'adressez pas encore, mais qui vous intéressent ?
10: Tous les secteurs nous intéressent, enfin, tous les produits qui peuvent se revendre sur Le Bon Coin, sur Vinted, etc. Donc il y a énormément d'opportunités encore sur ce marché, effectivement.
2: Un mot sur justement sur cette partie des produits.
8: En fait, on est ravis de remettre ce prix à Spiral. On l'a mentionné, Cofidis essaye de rendre la durabilité accessible. C'est ce que vous faites et on se rejoint totalement là-dessus.
2: Eh bien, Nicolas Vavran, je vais vous laisser remettre ce prix.
0: Bravo.
2: Et Julien, bravo à tous les deux.
0: Félicitations.
2: Voilà. Tournez-vous vers la caméra pour prendre la photo, pour encore vous applaudir.
0: Et on vous laisse regagner les coulisses tous les deux. On passe sans plus attendre à notre quatrième trophée, c'est le prix expérience client Omnicanal.
2: Voilà, quatrième catégorie de ces grands prix Focus Retail, un prix qui a donc le prix client expérience client omnicanal, un prix qui récompense les enseignes capables de faire disparaître les frontières justement entre le digital, le magasin, la logistique, et pour offrir un client un parcours simple et beaucoup plus fluide. C'est ce que nous attendons tous. Et pour remettre ce trophée, merci d'accueillir Olivier Teul, directeur e-commerce et digital de Fnac Darty. Voilà, que l'on peut applaudir.
11: Bonsoir Olivier.
2: Bonsoir Olivier. Merci d'être avec nous. Alors, l'Omnicanal, c'est une organisation très complexe. Alors, pour vous, quels sont les leviers que vous avez activés ? Je parlais justement le digital, les magasins, toute cette logistique à mettre en place et pour que le client derrière, ce soit assez fluide et assez transparent.
12: L'Omnicanal, c'est au cœur de notre projet depuis plus de 15 ans. C'est finalement l'axe de différenciation majeure que nous avons, c'est offrir aux consommateurs à la fois le savoir-faire de notre personnel en magasin ou même les réparateurs, et puis des parcours digitaux qu'on espère au meilleur standard. Et pour faire ça, finalement, il y a trois grandes choses. Il y a beaucoup d'investissements. Mm-hmm. Des investissements, vous en avez parlé, dans la logistique, des investissements dans la technologie. On a beaucoup d'investissements en IT et des investissements répétés. Okay. Et puis aussi des investissements dans les hommes, la formation. Donc ça, il faut mettre tout ça en œuvre. Et puis travailler sur l'amélioration continue, parce que finalement le click and collect d'il y a 10 ans, c'est pas le click and collect d'aujourd'hui. Il a beaucoup évolué et il va continuer encore d'évoluer.
2: Et alors, comment vous mesurez ça sur le client? Évidemment, la première mesure, c'est le client qui revient en magasin ou qui revient sur le site, mais voilà, vous avez quand même des indicateurs qui vous permettent de voir que tel process marche mieux que tel autre ou à telle période. Comment ça se passe?
12: On est dans le commerce et donc y a un indicateur évidemment essentiel, c'est l'activité, le volume d'affaires. Quasiment 25% de notre activité est faite dans le digital. Et la moitié de cette activité digitale, elle est faite en omnicanal. Donc ça, c'est vraiment l'axe clé. Et puis après, naturellement, on regarde chaque semaine, chaque jour, si nos parcours marchent bien, le click and collect, le retrait colis, stock central, stock déporté. Et puis les indicateurs, évidemment, de satisfaction client de façon très, très régulière.
2: Juste en ce moment, évidemment, on a un marché assez tendu, hein, le contexte géopolitique, on va pas le rappeler. On est ici chez BFM, dans le plateau d'à côté, on n'arrête pas d'en parler. Comment ça se passe? Comment vous sentez un peu le marché aujourd'hui?
12: Évidemment, il y a une forme d'attentisme, mais l'omnicanal, lui, continue de très bien se porter.
0: Merci beaucoup, Olivier Teul. Sans plus attendre, découvrons les finalistes pour cette catégorie. Nous avions Kiabi, Reversaio, Schaps Vision, compagnie de Falsbourg et enfin Kezako Solutions.
2: Et Olivier, on va vous laisser ouvrir l'enveloppe pour nous annoncer le gagnant ou la gagnante.
12: Lauréat de la catégorie expérience client omnicanal est compagnie de Falsbourg.
2: Compagnie de Falsbourg, voilà.
0: On accueille tout de suite Charlotte Journobor, présidente directrice générale de la compagnie de Falsbourg, à nous rejoindre sur ce plateau. Bonsoir Charlotte, félicitations.
13: Bonsoir, merci.
0: Alors on va vous donner, vous pouvez l'applaudir bien fort, vous avez raison. On va vous donner la parole dans quelques instants, mais d'abord regardons une petite vidéo de ce qu'est la compagnie de Falsbourg.
4: Combiner le physique et le digital pour qu'il ne fasse plus qu'un, c'est l'ambition que s'est donnée la compagnie de Falsbourg. Pour The Village Outlet, l'entreprise a développé une technologie capable d'agréger en temps réel les données produits, les stocks et prix de l'ensemble des enseignes partenaires, quel que soit leur système d'information. Cela permet d'afficher une offre exhaustive, fiable et mise à jour en continu sur une plateforme digitale unifiée. Et pour aller plus loin, un personal shopper basé sur l'intelligence artificielle accompagne chaque client en fonction de ses envies, de son budget et des produits disponibles. Résultat, les visites digitales ont dépassé les visites physiques en magasin et les magasins intégrés ont vu leur croissance grimper jusqu'à 47%.
0: Alors Charlotte, dans cette catégorie, il y avait des grands noms, hein, je le redis, Kiabi, Reversaio, Schaps Vision, compagnie donc de Falsbourg et Kezako Solutions. Vous, Charlotte, votre actualité nous emmène à Sainte-Geneviève-des-Bois, c'est en Essonne, où vous allez ouvrir dans quelques semaines un pôle commercial XXL, hein, mi-centre commercial, mi-centre de loisirs, un projet ambitieux à l'heure où justement les grands projets commerciaux se font plutôt rares.
13: Exactement, alors du coup, nous à la compagnie Falsbourg, on a toujours été... on a toujours travaillé sur des très gros projets. Là, globalement, c'est un centre de plus de 75 000 m² qui va ouvrir, retail physique. Il va y avoir une partie outlet, il va y avoir une grosse partie food, il va y avoir une grosse partie de loisirs. Il y a un lac au milieu qui est le plus gros lac qu'on ait jamais fait et qui donne une promenade qui est absolument exceptionnelle.
2: On est dans l'Essonne, hein, c'est ça? On est en région parisienne?
13: À Valvert.
2: À Valvert, voilà.
0: Charlotte, justement, on parle beaucoup du loisir. Pourquoi ça prend une telle place en ce moment?
13: Alors, en ce moment, le retail ne va pas très bien. Donc, du coup, la mode, c'est plutôt de se dire « Ok, ça ne va pas bien, je vais investir dans la food et dans le loisir. De toute façon, je vais créer des lieux de vie, donc c'est bien d'avoir tout au même endroit. » Nous, depuis la création de la compagnie Falsbourg, il y a toujours eu un mix très fort entre prêt-à-porter, loisir... la restauration qui a toujours pris une très grande place en réalité sur tous nos actifs.
0: Vous recevez ici donc le prix expérience client omnicanal. Comment cela se traduit chez vous?
13: Alors, donc nous on a des valeurs qui sont hyper fortes, que tous les collaborateurs connaissent, et dans ces valeurs il y en a quatre. Il y en a deux qui sont l'amour du client et le digital. Et je parle de ces deux-là parce que je trouve que ça va vraiment bien ensemble. On a un président fondateur qui est extrêmement visionnaire, qui a compris très vite que le consommateur, il était, comme vous l'aviez dit tout à l'heure, à la fois physique et digital, et qu'il fallait être capable de s'adresser au consommateur où qu'il soit. Et donc, dans cette optique-là, l'idée, ça a été d'investir beaucoup pour permettre aux consommateurs de retrouver en ligne les produits qui sont disponibles dans les magasins de différentes enseignes, donc qui ont toutes des systèmes d'information différentes, qui ont tous des maturités digitales différentes. On retrouve du Nike comme du Les Petites Bombes, qui est beaucoup plus petit, etc., pour lui permettre de soit préparer sa visite, de se rendre en magasin, de prendre en click and collect, soit de se faire livrer, d'avoir plusieurs modes de livraison, etc. Et pour nous, ça a toujours été très important. Et aujourd'hui, on est très content de l'avoir fait parce que à l'ère de l'IA, du commerce agentique, bah, globalement, nous, on pense que le fait de montrer en ligne toutes les disponibilités de l'offre qu'on a dans nos centres physiques, bah, ça permettra de continuer à drainer du trafic en magasin.
2: J'imagine, Olivier Tell, quand vous avez des initiatives comme celle, des projets comme celle de compagnie de Fazbourg, vous dites, oui, c'est plutôt, surtout en ce moment, je le répète un peu, mais voilà, ça donne un élan, une certaine dynamique hein, au marché.
12: C'est très impressionnant de voir la façon dont ils ont été capables de craquer la complexité, plusieurs marques, un OMS.
13: C'était donc, très dur.
12: Orchestration de commandes, non, mais vous avez réussi ça brillamment.
13: Ouais, merci.
0: Olivier, je vous laisse sans plus attendre remettre le prix expérience client de Nicanal à Charles.
2: Alors, je vous applaudir.
0: Félicitations.
2: Voilà, je vous retournez vers la caméra. Voilà pour cette photo. Là, encore bravo à vous. Félicitations pour votre prix. On vous laisse regagner les coulisses. Merci à tous les deux. Bravo. Et nous passons à présent, on vous l'a dit, il y a 7 prix ce soir, on a déjà remis 4. Et puis il y avait ce prix qu'on n'attendait pas, c'est le prix coup de cœur du jury. On le découvre ensemble.
0: Et oui, effectivement, un prix qui n'était pas prévu, mais qui s'est imposé à nous de manière assez claire. Lors du jury, nous avons donc créé une 5e catégorie pour l'occasion. Et pour remettre ce prix, nous accueillons Alexandre Falk, président directeur général de But Conforama. Bonsoir Alexandre, bienvenue. Alors Alexandre, je le disais, des discussions, puisqu'on était dans le même jury, vous et moi, des discussions très animées, ça vous confirmez ?
14: Animées, passionnantes, bien sûr, on a beaucoup débattu et on a pris beaucoup de plaisir à découvrir toutes ces innovations qui nous ont été présentées et on voulait absolument décerner un petit prix spécial. Mmh.
0: Alors justement, revenons un point sur votre actualité. Où en est le développement de cette fusion hors norme, il faut le dire, entre But et Conforama? C'était annoncé en 2024. Où est-ce qu'on en est aujourd'hui?
14: Alors, ce n'est pas une fusion, mais je vais vous expliquer quand même en deux secondes ce que
0: Dites-nous.
14: C'est. Je fais un rappel contextuel, si vous voulez bien. En 2020, Conforama n'a pas réussi à ouvrir ses magasins après le Covid. Donc, on a été appelé par les pouvoirs publics pour essayer de trouver une solution collectivement pour Conforama. Donc, où on en est deux ans après? Donc, on n'a pas fait une fusion. On a intégré ce qui nous semblait de pouvoir être intégré, c'est-à-dire toutes les fonctions de back-office, et on a laissé toutes les fonctions de front-office, le face-à-face client, indépendant et concurrentiel. C'est en cela peut-être que vous vouliez dire que c'est quelque chose d'un peu atypique.
0: Oui,
14: donc on en est deux ans après, on a fini le travail, les équipes ont plutôt bien travaillé. Je vais vous donner juste une illustration. En 2020, on achetait à peu près chez les mêmes fournisseurs, qu'ils soient en France, parce qu'on fait beaucoup de Made in France, ou à l'étranger, en Chine, et on livrait aux mêmes clients dans les zones commerciales où nos magasins, ils sont souvent en face l'un à l'autre, et entre les deux, on faisait rien ensemble. Voilà. Donc deux ans après, il y a une seule supply chain. Donc ça rentre dans les mêmes containers, dans les mêmes bateaux, dans les mêmes entrepôts, et ça va dans les mêmes camions après. Donc ça nous permet de faire des économies d'échelle qui, en ce moment, sont plutôt bienvenues.
0: Combien de magasins en tout ?
14: Un peu plus de 500.
0: Un peu plus de 500. Alors aujourd'hui, le contexte géopolitique impacte le moral des consommateurs. Le pouvoir d'achat est mis à rude épreuve. Comment est-ce qu'on maintient le cap dans cette situation-là?
14: Alors, je ne vais pas vous surprendre, on n'est pas très optimiste pour les mots qui viennent. Il y a le contexte international, et d'ailleurs, on reviendra également pour quand on parlera du lauréat. Le contexte international qui fait qu'il y a une inflation qui est en train d'arriver et qu'on redoute que ce soit assez galopant dans les mois qui viennent. Il y a le contexte politique français qui nous inquiète un peu à quelques mois d'une échéance importante aussi. Donc, qu'est-ce qu'on fait? On essaie d'être d'abord extrêmement rigoureux sur les coûts. Dans le retail, en tout cas le retail physique, il faut le rappeler, c'est d'abord une question de gestion de coûts. Donc on essaie d'être extrêmement rigoureux sur les coûts et d'être agile et de mettre en lumière et de mettre en avant devant nos clients ce qu'on fait le mieux ce qu'on sait le mieux faire, la vente, les gammes, le marketing, la promotion de nos produits et le contact, parce que nous, on est dans le retail physique, dont on vient de dire qu'il n'allait pas très bien, mais on est toujours là. Donc, le contact humain entre nos vendeurs et nos clients, parce qu'au bout du bout, c'est quand même souvent un contact entre deux personnes qui fait la vente.
0: Merci beaucoup, Alexandre. Eh bien, on vous laisse ouvrir l'enveloppe et nous dévoiler le nom de ce gagnant.
14: Bien sûr. Donc, le coup de cœur du jury est WeDrop.
2: Voilà.
0: WeDrop, une entreprise française qui a conçu un système robotisé pour la mise à disposition des courses alimentaires. Et on accueille.
2: Et on accueille Thibaut Soulier. Voilà, on peut l'applaudir, fondateur et président de WeDrop. Bonsoir Thibaut.
0: Bonsoir Thibaut.
2: Bonsoir. Voilà, on est dans ce même scénario. Avant de vous laisser la parole, merci d'être avec nous. Déjà, on va découvrir votre entreprise en vidéo et justement comprendre si c'est Dropper, hein, c'est ce robot. On le découvre ensemble et on se rejoint juste après.
4: WeDrop simplifie l'expérience du drive avec une solution innovante, le Dropper. Ce dispositif automatisé permet aux enseignes de proposer un retrait de courses rapide, flexible et accessible 24 heures sur 24 sans contrainte opérationnelle. Compact et connecté, il s'intègre facilement au système existant grâce à des API tout en optimisant l'espace et la gestion des commandes, même dans des environnements contraints. Côté client, le parcours est fluide, un retrait en moins de 5 minutes à tout moment, au plus près de ses lieux de vie. Avec une satisfaction de 4,7 sur 5 et le déploiement en cours chez des acteurs majeurs comme Leclerc, WeDrop s'impose comme une solution clé pour réinventer le drive.
2: Thibaut, merci d'être avec nous. Thibaut Soulier, fondateur et président de WeDrop. Alors, tout à l'heure, on était start-up nantaise. Vous, c'est une start-up bordelaise. Moi, ma première question, elle est comment on réussit à convaincre aujourd'hui? Alors, on a une certaine expertise d'ingénierie en France, d'ingénierie sur la robotique. Comment on réussit à convaincre ces grandes enseignes de faire confiance à des robots?
15: On arrive à les convaincre en créant un produit, surtout en analysant les points de douleur qu'ils ont aujourd'hui et en créant un produit qui va répondre à leurs enjeux, à la fois financier, opérationnel, et en montrant qu'on s'imbrique parfaitement dans leur process actuel, en les simplifiant, à la fois pour les enseignes, dans leur process logistique, et aussi pour apporter du service aux consommateurs, parce que grâce à nos machines, les enseignes vont se mettre dans des zones qu'elles appellent blanches, rurales ou urbaines, et toucher des nouvelles zones qu'elles touchaient pas aujourd'hui, donc chercher des nouveaux clients.
2: Alors, il y a un moment où vous devez passer à l'échelle aussi. On a les structures industrielles, on parle beaucoup de réindustrialisation en France, on a les structures industrielles aujourd'hui. Vous avez les structures industrielles pour passer à l'échelle si toutes les enseignes commencent, et c'est ce qu'on espère pour vous, pour WeDrop, à vous commander tous ces robots que l'on vient de voir.
15: Alors oui, justement, on vient de signer notre série A de 7 millions d'euros qui va nous permettre de créer une usine trois fois plus grande, toujours à Bordeaux. 100% des pièces mécaniques sont fabriquées en France. On s'occupe de toute la valeur ajoutée du produit, c'est-à-dire qu'on a fait la conception, on fait l'assemblage, on fait l'installation chez nos clients et on fait la maintenance pendant toute la durée de vie du produit. Donc on prend le client par la main du début à la fin et on est aussi près de lui pour l'accompagner sur la mise en place des process logistiques autour de nos produits.
2: Pour comprendre l'échelle, c'est combien de robots que vous produisez en ce moment hein?
15: Aujourd'hui, on a une capacité de 2 robots par mois. On passe à 3 cet été et puis 4, 5. On va augmenter tous les 3, 4 mois pour arriver à une quinzaine de droppers déployés par mois d'ici 4, 5 ans.
2: Bien voilà, je pense que vous avez tous compris pourquoi on a voulu remettre ce coup de cœur du jury. Alexandre Fac, je vous laisse remettre ce trophée coup de cœur à Thibaut Soulier. Félicitations.
0: Bravo.
2: Félicitations. Bravo,
0: bravo
2: à tous
0: Thibaut
2: les deux.
0: Soulier.
2: Voilà, je vous laisse vous tourner vers les caméras pour la photo. Merci à tous les
0: deux. Merci à tous les deux. On vous laisse regagner les coulisses et on va maintenant, place à nos deux dernières catégories finalement qui ont été celles-ci désignées par le jury. On commence d'ailleurs avec l'enseigne retail de l'année, Frédéric.
2: Voilà, j'attendais le passage de ce petit jingle pour remettre ce prix d'enseigne retail de l'année. Merci d'accueillir Isabelle Vantard, qui est directrice générale des solutions Data Europe chez Vusion.
16: Bonsoir Isabelle.
2: Bonsoir Isabelle, merci d'être avec nous. Alors, pour tout vous dire, le jury s'est déroulé chez Vusion et on a vu, vous avez en bas un magasin connecté qui montre un peu toutes ces innovations. Est-ce qu'il y en a quelques-unes dont vous pouvez nous parler, que vous êtes en train de déployer dans les enseignes?
16: Ah ben oui, effectivement, chez Vusion, nous
2: on a passé la simple étiquette, hein, on va beaucoup plus loin aujourd'hui.
16: On va beaucoup plus loin, c'est assez impressionnant. Du magasin, où on va vraiment créer de nouvelles expériences, avoir des magasins
17: connectés, drivés par la donnée, qui vont permettre d'être beaucoup plus adaptatifs et du coup beaucoup plus personnaliser les expériences. Si on prend l'exemple de notre technologie EdgeSense, par exemple, ça va permettre aux clients en magasin d'être directement en interaction et de pouvoir être guidés dans le magasin. Donc toutes nos solutions, elles travaillent à la fois pour améliorer l'expérience client des consommateurs, mais également faciliter la vie des employés en magasin. Donc,
2: Oui, moi j'ai même vu une technologie, on a des caméras qui filment le rayon d'en face pour voir un peu où on en est de l'approvisionnement produit, etc.
17: Exactement, toutes les ruptures, le fait qu'on respecte bien. Et la semaine dernière, on a même été nommé Vusion par le Times comme l'une des 10 entreprises les plus influentes du monde. Donc nous sommes quand même particulièrement fiers. Ça montre l'impact des solutions que l'on développe, l'impact que ça peut avoir sur le commerce.
2: Ouais, parce que c'est vrai qu'au niveau mondial, on parle souvent de quelques grandes marques américaines, voire chinoise. Alors, vous allez remettre ce prix de l'enseigne retail de l'année. Qu'est-ce qui distingue pour vous aujourd'hui une enseigne vraiment innovante? Alors, évidemment, c'est technologie numérique, mais pas que. On a parlé de data ce soir, on a parlé d'activation commerciale. Voilà, qu'est-ce qui, pour vous, font les qualités d'une enseigne aujourd'hui?
17: Alors, une enseigne innovante, ce n'est pas seulement une enseigne qui va déployer de la technologie, c'est aussi de regarder comment elle l'intègre dans ses systèmes et l'impact que cela peut avoir. Ça doit vraiment contribuer à améliorer là aussi l'expérience des clients et des collaborateurs. Quelle incidence et quel impact ont ces technologies sur le client? Comment ça va le changer? Comment ça va vraiment permettre d'optimiser tout ce qui peut se passer dans nos magasins. Donc les enseignes les plus avancées sont vraiment celles qui arrivent à intégrer ces technologies de manière cohérente avec leur environnement. C'est vraiment ça le plus important. Mais et c'est ce qu'on a voulu mettre en avant avec l'enseigne qu'on a choisie cette année.
0: Justement, Isabelle, on vous laisse tout de suite ouvrir l'enveloppe et nous annoncer le nom du gagnant.
17: Le lauréat de la catégorie enseigne retail de l'année est Grand Frais.
0: Grand Frais, pour recevoir ce prix, nous accueillons Cédric Osterneau. Il est directeur général de Grand Frais Gestion. Félicitations. Bonsoir Cédric.
18: Bonsoir.
0: Vous pouvez l'applaudir bien fort. Félicitations Cédric. Alors c'est vrai que Grand Frais s'est imposé avec un concept très différenciant dans le paysage de la grande distribution. Comment est-ce que vous continuez à faire évoluer ce modèle aujourd'hui?
18: Écoutez, Grand Frais en fait c'est 6 commerçants experts de leur métier, hein, donc la boucherie, le fruits et légumes, la marée, la crèmerie, l'épicerie et puis le service client. Et en fait ce sont des équipes engagées, passionnées autour du goût, du produit, autour de la relation client. Et en fait, Grand Frais, c'est une grande aventure humaine, en fait, hein, puisque, pour donner quelques chiffres, c'est plus de 2000 producteurs avec qui on travaille, dont 700, ne serait-ce que sur les fruits et légumes en France. On a 99% des fromages AOP que vous pouvez retrouver dans nos magasins aujourd'hui. On a quasiment 27 criées aujourd'hui en France qui nous fournissent sur les poissons, la marée. Et puis, on a 75% de nos produits qu'on travaille directement avec les producteurs, et ça, c'est assez unique aujourd'hui en France. Donc voilà, c'est l'exigence autour du produit qui fait, on va dire, notre modèle aujourd'hui assez unique.
2: Et puis
18: France.
2: Pour ceux qui visitent votre magasin, il ne faut pas y aller avant de manger parce qu'on a envie de tout acheter un peu.
18: C'est le magasin qui donne faim, nous.
2: Voilà, le magasin qui donne faim. Alors, Grand Frais poursuit aujourd'hui son expansion en France. Vos axes prioritaires, alors il y a l'ouverture de nouveaux magasins, mais vous pouvez nous dire quelques mots?
18: Oui, alors évidemment, l'expansion, c'est très important pour nous, hein, parce que on est aujourd'hui à 344 magasins. Alors, ça peut paraître beaucoup, mais à l'échelle du retail, on est des petits. Mm-hmm. Et donc, il y a beaucoup de zones aujourd'hui en France où on est finalement assez peu présent, beaucoup de villes où on n'est pas présent. Donc, l'ambition, c'est d'aller au plus près de nos clients. Donc, ça, c'est un véritable axe de différenciation. Et puis, le deuxième, c'est aussi le produit, comme je disais, l'innovation, puisque comme c'est porté dans notre ADN, chaque jour, on a nos commerçants qui ont à cœur d'intégrer des innovations produits. Et donc ça, c'est aussi un axe très très fort de développement pour nous. Et aujourd'hui, l'innovation, c'est pas juste chez Grand Frais suivre les tendances, c'est aussi créer des nouvelles tendances, parce qu'on a la chance d'avoir des partenaires chez nous engagés dans les outils de production, des outils de transformation. Et donc, pour vous donner un exemple, on a sorti il y a quelques jours un nouveau fromage créé directement dans les caves d'affinage de nos partenaires qui s'appelle le Pont d'Inois.
0: Vous pourrez vous en avez amené.
18: J'en ai pas un mail. Et vous pourrez retrouver dans nos magasins avec plaisir, en tout cas.
0: Alors Cédric, on parle beaucoup de proximité client dans cette édition des Grands Prix Focus Retail. Là, on vient de parler magasins. Sur quoi travaillez-vous justement? Est-ce que l'intelligence artificielle, les agents de shopping intelligents, est-ce que tout ça, c'est au programme?
18: Alors oui, on avance aussi côté intelligence artificielle chez Grand Prix, mais surtout pour accompagner l'intelligence humaine, pour voilà, simplifier, aider nos équipes, leur faire gagner du temps. Tout à l'heure, je parlais des caves d'affinage. Certaines sont gérées, notamment certains affinages de fromage sont gérés grâce à l'intelligence artificielle. On vient de développer aussi un chatbot pour nos équipes en interne qui permet de répondre à leurs questions sur voilà, leur métier. Et puis, la grosse innovation pour nous qui parle de proximité client, c'est qu'on vient de lancer notre application digitale il y a quelques semaines et notre programme relationnel. Et on en est particulièrement fiers parce que voilà, c'est pas un programme de fidélité comme les autres, avec du cagnotage, des euros. C'est un programme serviciel qui accompagne le client jusque chez lui dans le service. Voilà, il récompense grâce au produit. Et donc, c'est un très beau démarrage. On a fait plus d'un million de téléchargements en seulement 2 semaines. Donc, on est plutôt très fiers de ce lancement.
0: Très bien, félicitations. Isabelle, je vous laisse remettre le prix de l'enseigne de l'année à Cédric Osterno. Félicitations pour ce prix.
19: Voilà, et on va.
0: Et on vous laisse rejoindre les coulisses. Félicitations à vous deux. Et on enchaîne avec un prix que vous attendez tous, le prix eh bien, de la personnalité retail de l'année. Frédéric.
2: Voilà, les années se suivent et c'est vrai que l'année continue à être mouvementée hein, dans le retail, la grande distribution. Nous avions beaucoup de personnalités que nous aurions pu distinguer, mais l'une d'entre elles est sortie du lot. On va la découvrir ensemble dans un instant. Mais pour justement découvrir, ouvrir l'enveloppe, je vais appeler Claire Koralewski, directrice générale de Média Performance, à nous rejoindre. Voilà, que l'on peut applaudir.
20: Bonsoir Claire.
2: Bonsoir Claire, merci d'être avec nous. Alors Média Performance est très actif hein, sur les nouveaux leviers du retail média, de la communication en point de vente. Quelles sont pour vous les grandes priorités, les grandes actualités cette année pour accompagner justement dans ces moments un peu délicats hein, par rapport aux consommateurs, enfin, tout ce que l'on vit tous au quotidien, les enseignes et les marques?
20: Alors pour nous, il y a deux angles stratégiques de prioritaires cette année. C'est effectivement de pouvoir proposer de retail media à de nouvelles verticales après l'alimentaire, de pouvoir se dire que le bricolage, la beauté, le sport peuvent aussi mettre en place du retail media, donc trouver une nouvelle source de revenus. Et on sait aujourd'hui que dans le modèle économique du retail, ça peut être intéressant. Et le deuxième axe, c'est effectivement l'international, accompagner les retailers français et les retailers locaux dans les différents pays d'Europe. Pour ça, on a mis en place la digitalisation des supports pour vraiment avoir une belle expérience pour le shopper.
2: Alors, avant que vous n'ouvriez l'enveloppe, on voulait vous demander un peu quelle qualité doit incarner pour vous une personnalité retail aujourd'hui pour créer de la valeur à la fois pour ses clients, pour les marques, pour son entreprise, aussi pour ses collaborateurs.
20: Alors, c'est vrai qu'il y a un certain nombre d'adjectifs qui sont revenus. La lucidité, puisque effectivement les parcours consommateurs sont fortement modifiés. Mmh. On parle aussi de nouveaux acteurs qui sont en train de changer la donne dans certains univers. Le courage par rapport à cette lucidité. Forcément, la vision stratégique, l'excellence opérationnelle avec vraiment une grosse concentration client. Et puis, quand même la performance, puisqu'effectivement, on attendait la performance derrière cette personnalité.
0: Alors justement, Claire, on vous laisse ouvrir l'enveloppe, nous mettre sur la piste du lauréat.
20: Alors, j'ai envie de dire que son enseigne, elle vient de passer la barre des 13% de part de marché. Il défend très très bien le modèle le plus performant en ce moment en France, que sont le modèle des indépendants. Et il est de plus en plus installé dans le débat public avec son authenticité et sa transparence. Donc le lauréat de la catégorie personnalité retail de l'année est Dominique Schellcher.
0: Bravo Dominique Schellcher, président directeur général de Coopérativu. Bonsoir Dominique.
21: Bonsoir Dominique.
0: Félicitations. Je rappelle donc vous êtes le président directeur général de Coopérativu. Alors en ce moment, les acteurs de la grande distribution sont sous le feu des projecteurs, marge sur le carburant, négociations commerciales. Comment aujourd'hui conserver la confiance des consommateurs ?
22: La confiance dans le commerce est le sujet évidemment essentiel pour ce faire. C'est faire le travail qu'on fait au quotidien chez Coopérativu, un travail de commerçant indépendant, au plus près de ses attentes du client, c'est ça. Jamais, ne jamais se déconnecter de ses attentes, c'est ce qu'on fait par une implication de chaque patron qui répond à l'ensemble de son écosystème, aux clients, mais aux fournisseurs locaux, aux politiques locaux, au monde associatif local. Et c'est ça vraiment qui fait notre différence. Mais le client, dans cette période aussi d'instabilité, ce qu'il attend avant tout, c'est une performance prix. Et une des choses qu'on n'a jamais arrêté de faire chez U, on n'a jamais arrêté d'investir dans nos prix. Et je pense que si ça fonctionne bien aujourd'hui, c'est parce que les clients nous le reconnaissent désormais.
2: Aujourd'hui, la coopérative U, c'est combien de magasins, combien de points de vente ?
22: C'est 1900 magasins. On a franchi le cap des 1000 magasins de proximité à l'automne l'année dernière et des 900 magasins qu'on appelle chez nous discount, donc Super U et Hyper U, il y a quelques jours. Là.
2: Vous êtes au quatrième rang, on va dire, à peu près, sur le marché ?
22: On est à la quatrième place des parts de marché. Les parts de marché du jour viennent d'ailleurs de tomber et elles nous placent encore en tête de la prise de parts de marché ce soir.
2: Alors, Dominique Chachan, vous êtes un acteur assez discret, hein, qui avance justement en termes de parts de marché, on vient de le dire à l'instant, notamment il y a eu des acquisitions. Vous insistez beaucoup, vous venez de le dire, sur le commerce de proximité. Vous avez d'ailleurs rendu un rapport il y a quelques mois. Vous pouvez nous en dire un mot, justement ?
22: Alors, j'ai rendu à la demande de deux ministres un rapport avec deux autres co-rapporteurs à l'automne l'année dernière sur l'avenir du commerce en centre-ville. Un rapport, on a auditionné une centaine de personnes et en fait notre analyse au bout du compte c'était passionnant, c'était de se dire en fait ce n'est pas le déclin et la fin du commerce en centre-ville, c'est sa mutation. C'est sa mutation, ce qu'on a connu par le passé on ne le connaîtra plus. En gros, il y a quelques années les gens faisaient du lèche-vitrine, faisaient toutes leurs courses de Noël avec leur petit sac en ville, ça c'est fini aujourd'hui, ils le font sur le canapé, donc il y a des activités qui disparaissent, elles sont remplacées par d'autres, il faut qu'on accompagne cette transformation.
2: Alors, justement une question sur le modèle coopératif de Coopérative U, est-ce que pour vous c'est un facteur de résilience ça aussi, ce modèle que vous défendez?
22: Mais c'est notre première clé de résilience, oui. Encore une fois, ce patron indépendant impliqué dans son écosystème qui fait toute la différence localement, bien sûr, c'est la clé.
5: Alors moi, j'aimerais revenir sur la proximité, l'ultra-proximité. On sait que c'est le cheval de bataille de tous les retailers, de tous les grands distributeurs. Justement, quand on ouvre un petit supermarché de proximité, on est obligé de revoir tout le parcours client. Comment ça se passe ?
22: Alors, on vient d'ouvrir, par exemple, le premier Rutile, notre plus petite enseigne dans Paris. L'offre est complètement adaptée à la population locale, à ses attentes. Dans un petit magasin, c'est près du Grand Rex à Paris. L'offre est surtout une offre de snacking, d'offre de proximité, en fait. Et tout ce dont le client a besoin en rapidité est à l'entrée du magasin. Et plus il s'enfonce, plus ce sera les courses de longue durée. Donc vraiment, tout est effectivement adapté. Le magasin a un grand succès. Et en fait, la force de U aussi, c'est que l'ensemble de nos enseignes fonctionnent. Les quatre utiles, U Express, Super U et Hyper U. On est un des rares où toutes les enseignes fonctionnent.
5: Dominique, vous vous êtes allié à Carrefour il y a quelques mois pour les achats au niveau européen. Où en êtes-vous de ce partenariat ?
22: Alors, on sort de notre première campagne de négociation ensemble. Alors, avec Carrefour, on se connaissait déjà puisqu'on avait déjà travaillé ensemble il y a quelques temps. Ça s'est très bien passé. On a beaucoup de projets ensemble encore. L'avenir le dira.
2: Alors, on a beaucoup parlé de technologie aussi ce soir, alors un peu d'intelligence artificielle, mais c'est vrai qu'aujourd'hui, on voit ces agents de shopping intelligent qui arrivent. J'imagine que vous travaillez dessus. Il y a une crainte de voir ces agents se substituer aux clients lors de l'acte d'achat en ligne. Est-ce que c'est une menace pour Coopérative U ?
22: Alors, sur l'alimentaire, on n'y est pas encore. Ça arrive aux États-Unis, on observe ça de près, bien sûr, et demain, elle fera partie de notre quotidien, mais ça ne va pas bouleverser tout de suite les choses. Et l'intelligence artificielle, on l'utilise à court terme déjà, par contre, pour améliorer la qualité du travail de nos collaborateurs, la qualité des commandes, là, il y a des bons spectaculaires, la qualité dans la programmation, on a 800 informaticiens, ça bouleverse leur vie et ils font chaque jour des gains de temps incroyables grâce à l'intelligence artificielle. Donc, c'est vraiment la révolution du moment qui va changer beaucoup, beaucoup de choses dans les temps qui viennent, dans le retail, mais pas que.
5: Merci beaucoup, Dominique. Pierre Koraleski, je vous laisse remettre le trophée à Dominique Chelcher. Félicitations.
22: Merci beaucoup. Merci. Merci.
5: Voilà. Merci à tous les deux. Vous pouvez rester avec nous, autour de nous. Et justement, on appelle à présent tous les lauréats et les remettants à nous rejoindre sur ce plateau, ainsi que les membres du jury également. Merci à tous d'avoir suivi cette quatrième édition des Grands Prix Focus Retail. Bravo à tous les lauréats de cette édition. Je le rappelle, Ramdam, Argos Metrics, Spiral, Compagnie de Falsbourg, WeDrop, Grandfrais et
1: et notre personnalité de l'année.
2: Oui, notre personnalité de l'année, Dominique Schelcher. Merci encore d'être avec nous, président directeur général de Coopérative U. Merci aussi à nos partenaires hein, qui permettent de faire cet événement, Cofidis, Média Performance, Vusion, pour leur soutien certainement. Merci évidemment à toutes les équipes techniques, la régie commerciale, mes équipes techniques RMC BFM. Très bonne soirée sur BFM Business et puis on se donne déjà rendez-vous à l'année prochaine.
1: À l'année prochaine, merci à tous.

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4: Bonjour à tous, bienvenue dans la semaine de Culturia. Comme chaque week-end, on vous fait un petit résumé du meilleur de l'actualité intelligence artificielle de la semaine. Et on va commencer avec la révolution robotique. On en parle assez régulièrement, hein, mais c'est vrai que les avancées sont toujours plus folles semaine après semaine. Évidemment, ça se passe en Chine. On va aller découvrir ça ensemble.
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5: Anthony Morel, votre prochaine amende ne viendra pas d'un agent de police, mais d'un robot. En Chine, c'est déjà une réalité, ça commence à ressembler un peu à Robocop.
6: Oui, c'est ça, presque. Vous grillez un feu, vous traversez hors des clous, et c'est pas un policier qui va venir vous interpeller, c'est un humanoïde. Alors, pas encore tout à fait comme Robocop, pas tout à fait aussi menaçant, encore que, mais ce sont aujourd'hui des policiers qui
5: les officient. Les images que vous nous avez apportées, alors venez nous voir franchement sur le canal 25, dingues. Sur la TNT, elles sont dingues parce que c'est ultra flippant.
6: Bah, c'est-à-dire que vraiment...
5: C'est des humanoïdes sur skate.
6: C'est ça, exactement. Alors humanoïdes, donc deux bras, deux jambes et même une peau en silicone, la seule petite différence c'est qu'effectivement ils sont montés sur une plateforme mobile parce que c'est plus facile aujourd'hui que de les faire marcher. On peut faire marcher des robots mais ça consomme beaucoup de batterie et donc ces robots-là, ils sont vraiment déployés dans certaines villes chinoises. Depuis quelques jours, ils peuvent même verbaliser. Alors, on les met plutôt à faire la circulation. En gros, on va les mettre à des intersections. Ils sont équipés de caméras intelligentes et ils vont être capables, de manière tout à fait redoutable, de détecter quelqu'un qui est passé hors des clous, une voiture qui dépasse un petit peu la ligne blanche, un conducteur de scooter qui ne porte pas son casque. Tout ça va être détecté instantanément et les personnes vont pouvoir être verbalisées. On peut aussi venir leur parler à ces robots. On peut leur demander, par exemple, si on est perdu et ils vont nous donner le chemin. Donc ça fait partie en gros des cas d'usage pour ces robots policiers qui ont vraiment un uniforme.
5: Oh, ils ont une casquette jaune, et un gilet jaune.
6: La veste jaune réfléchissante et le petit badge. Alors le badge, c'est écrit Intelligent Police Unit R001, donc R comme robot évidemment. Encore une fois, c'est pas juste une expérimentation. Il y a plus de 1000 de ces robots conçus par la société Aimoga qui ont été commandés par l'État pour les déployer dans des villes chinoises. Et c'est aujourd'hui une réalité, avec l'idée, alors pas forcément de remplacer les policiers, parce que c'est comme partout, il y a une crise des vocations, en fait on manque d'effectifs, mais on va les mettre notamment à des intersections qui sont très polluées, où on n'a pas forcément envie d'envoyer des êtres humains, là où il y a beaucoup de bruit dans les grandes agglomérations chinoises, et donc ce sont ces robots policiers qui font le boulot aujourd'hui.
5: Ce qui est impressionnant, c'est que vous parlez d'humanoïdes, mais là la peau est rose, il y a des yeux, il y a vraiment
6: en fait,
5: un déguisement humain.
6: Il y a plusieurs versions, il y a la version vraiment qui sort de l'usine, où ils leur ont fait vraiment une peau en silicone qui ressemble à des êtres humains, et ceux qui ont été déployés, certains n'ont pas cette peau, je pense justement pour éviter de faire un peu trop peur aux gens.
5: À l'œil nu, franchement, de loin, vous ne faites pas la différence.
6: Si ce n'est le petit skateboard, comme vous dites.
5: Oui, si ce n'est le fait qu'il ne marche pas. Bon, enfin, globalement, c'est quand même assez bluffant. Et il ne tire pas encore sur les gens, mais il pourrait.
6: Alors, il pourrait, à terme, pourquoi pas. Il y a d'autres robots pour ça, alors pour le coup, qui ne sont pas encore déployés, mais qui sont en cours d'expérimentation, toujours en Chine. Alors là, on ne parle pas de robot humanoïde, c'est un robot qui s'appelle le Rotunbot. C'est une grosse boule, en fait. Non, mais c'est incroyable. Mais alors, celui-ci, il est pire. Il est bien, bien pire.
5: Le film Rubber avec le
6: ah oui c'est ça
5: le
6: c'est
5: pneu
6: Rubber.
5: Qui vous suit
6: et ben c'est exactement ça. Alors pour ceux qui n'ont pas la référence, c'est vraiment
5: le Quentin
6: Dupieux. Il est équipé de caméras avec reconnaissance faciale embarquées, de grenades de dispersion, de systèmes de diffusion de gaz lacrymogène, et donc quand il y a une course poursuite, donc il accompagne une patrouille de police et donc il va rouler à la poursuite d'un suspect et il va essayer d'aller le tamponner en fait pour le faire tomber parce qu'elle pèse quand même 125 kilos cette boule, donc quand elle vous rentre dedans à 30 km/h, ça fait comme d'un suspect, et il va essayer d'aller le tamponner en fait pour le faire tomber parce qu'elle pèse quand même 125 kilos cette boule, donc quand elle vous rentre dedans à 30 km/h, ça fait

0: Ils sont en train aussi d'utiliser ces robots pour détecter des incivilités, par exemple des déchets qui traînent par terre, ce genre de choses, avec la possibilité de verbaliser. Donc vraiment, il y a des expérimentations qui se multiplient un peu partout dans le
1: et
0: monde.
1: Et ça, en France, c'est possible ?
0: Non, alors pas sous cette forme-là. Bon, nous, on a RGPD, CNIL, évidemment, ça limite les choses. La reconnaissance faciale est interdite. En revanche, on a des systèmes de surveillance algorithmique. Hein, on en a beaucoup parlé au moment des Jeux Olympiques. On pourrait intégrer ça dans des robots, ça paraît pas impossible. Après, il y a la question de l'acceptation sociale qui me semble un petit peu compliquée dans un pays comme la France, se faire surveiller H24 par des robots, je suis pas sûr qu'on soit prêt psychologiquement.
1: Être poursuivi par un pneu, c'est un peu étonnant.
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0: Bon, vous l'avez peut-être constaté, hein, si vous achetez un smartphone, un PC, une console, les prix augmentent en ce moment. Et malheureusement, ça n'est que le début. Bah oui, la crise des composants bat son plein, notamment à cause de l'intelligence artificielle. Et ça n'est pas prêt de s'arrêter.
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1: Est-ce que vous connaissez la rampocalypse ? Ça fait très très peur. C'est normal parce que ça fait augmenter le prix des ordinateurs et des PC. Ça vient de la pénurie de mémoire vive, celle qu'on appelle à la RAM. Et tout ça, évidemment, c'est à la cause de l'IA.
0: Oui, exactement. On dit alors rampocalypse ou ramageddon. Les gens de la tech aiment beaucoup les jeux de mots. Voilà, donc c'est l'apocalypse, mais à cause de la RAM. La RAM, c'est la mémoire vive. C'est ces composants qui sont essentiels à nos PC, à nos smartphones, dans les voitures aussi. Enfin, on en a dans tous les appareils électroniques aujourd'hui. Aujourd'hui, c'est ce qui permet eh bien, à nos ordinateurs ou à nos téléphones de fonctionner rapidement quand on les utilise. Le problème, on en a parlé régulièrement sur BFM Business, c'est qu'aujourd'hui, il y a un gros goulot d'étranglement parce qu'un autre gros consommateur de mémoire vive, c'est le domaine de l'intelligence artificielle. Dans les data centers, on en consomme énormément. Or, aujourd'hui, il y a trois fabricants dans le monde, deux Coréens, Samsung et SK Hynix, et un Américain, Micron. Et ces constructeurs, aujourd'hui, eh bien, ils favorisent largement l'intelligence artificielle parce que c'est beaucoup plus intéressant d'un point de vue financier. Et donc, du coup, eh bien, il ne reste que les miettes pour les fabricants de téléphones et d'ordinateurs. Et donc, on vous dit depuis plusieurs mois que ça va mécaniquement faire augmenter le prix de tous les appareils électroniques. Bah, ça y est, on y est. On est dans le dur. On commence à en avoir des exemples concrets. Je vous en donne quelques-uns. On a eu des augmentations sur les prix des PS5, par exemple, des consoles, 100 euros hein, sur les Sony PlayStation 5. Sur les smartphones, les Galaxy, par exemple, de Samsung, ont vu aussi leur prix augmenter. Les Surface aussi. Surface, c'est les ordinateurs et tablettes de Microsoft, augmentation de 200 à 600
1: ah oui,
0: euros.
1: C'est des grosses augmentations.
0: C'est des très grosses augmentations. On peut aussi penser aux casques de réalité virtuelle, les MetaQuest par exemple. Donc vraiment, ça concerne absolument tous les produits électroniques et on n'a encore rien vu puisqu'on a des augmentations à venir chez Acer, chez Dell, chez Xiaomi aussi. HP donne ce chiffre très intéressant. La RAM représente aujourd'hui 35% du coût de fabrication d'un PC. 35%, c'est énorme. C'était 15% il y a encore quelques mois. Ça veut dire que vraiment, on a une augmentation qui va concerner absolument tous les appareils électroniques.
1: Mais en plus, Anthony, on est au début de la crise, là, donc ça
0: oui.
1: va forcément durer.
0: Oui, alors c'est difficile de dire quand ça va se terminer. Il y a des cabinets de recherche qui travaillent un peu sur le sujet, ils donnent des estimations, alors plus ou moins au doigt mouillé, mais enfin, on nous dit, alors TrendForce dit par exemple que les prix de la RAM devraient connaître une hausse de près de 100% au deuxième trimestre. On parle d'une augmentation jusqu'à la fin de l'année. D'autres disent que le retour à la normale ne se fera qu'à partir de 2028. Il y a une question que se posent beaucoup de consommateurs, c'est est-ce que je devrais retarder mon acte d'achat ? En fait, c'est pas la bonne stratégie visiblement parce que c'est parti pour durer tout simplement parce que on a deux phénomènes. Le premier, c'est que l'intelligence artificielle consomme de plus en plus hein, avec les nouvelles IA agentiques, avec les IA génératives de vidéos. On a besoin de plus en plus de RAM. Et puis les usines de RAM, on les ouvre pas comme on ouvre un supermarché. Ça prend du temps, ça coûte des dizaines de milliards de dollars et donc forcément il va y avoir un décalage dans le temps.
1: Mais du coup, si on n'arrive pas à suivre, peut-être il faut baisser les exigences en matière d'IA sur les devices.
0: Alors on va baisser en fait la RAM dans les devices. C'est-à-dire, en gros, on va avoir un phénomène de shrinkflation comme on a dans plein d'autres secteurs économiques. Sauf que là, c'est pas on vous enlève 20 grammes sur votre paquet de chips et on le vend au même prix. C'est qu'on va vous mettre moins de RAM, moins de mémoire vive. Donc, on va avoir des appareils. Au lieu d'avoir 12 gigas, bah, vous aurez 8 gigas et ce sera vendu exactement au même prix. C'est une régression technologique. Hein, c'est rare de voir ça. Il y a aussi des fabricants qui commencent à faire appel à des composants qui viennent de produits reconditionnés ou recyclés. Donc, on voit bien que on est vraiment dans toutes les solutions sont bonnes pour pallier ces goulots d'étranglement qui sont très très compliqués à gérer pour les industriels aujourd'hui.
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0: Oh, allez, une petite histoire très savoureuse comme on les adore maintenant. Une loi sur l'intelligence artificielle qui ne verra finalement pas le jour. Alors, c'est pas en France, c'est en Afrique du Sud que ça se passe. Découvrons ensemble pourquoi.
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1: Anthony Morel, on le sait que dans certains cas, l'intelligence artificielle raconte n'importe quoi. Dans certains contextes, ça peut devenir très embarrassant. Exemple en Afrique du Sud où une loi...

0: loi qui est censée encadrer l'intelligence artificielle a dû être retirée en urgence. Racontez-nous.
1: Ouais. Alors, niveau ironie, on ne peut pas faire mieux. C'est-à-dire une loi sur l'IA bidonnée par l'IA. C'est ce qui s'est passé en Afrique du Sud. Afrique du Sud qui était très contente d'être le premier pays africain à se doter d'une réglementation spécifique sur l'intelligence artificielle, un peu sur le modèle de notre IA Act européen. Et donc, ils avaient peaufiné pendant plusieurs mois. C'est le ministère de la Communication là-bas qui avait géré ça, cette loi. Donc, ils avaient prévu de la création d'une commission nationale de l'IA, d'un comité d'éthique, enfin tout un texte qui réglementait l'intelligence artificielle. Bon, très bien. Le texte est publié et là, on va se rendre compte, alors quand je dis « on », c'est un grand quotidien national qui va passer le texte à la loupe et ils vont se rendre compte que ce texte, eh bien en fait, il y a un certain nombre de références académiques qui n'existent pas, qui ont été complètement bidonnées. En d'autres termes, qui ont été hallucinés par l'intelligence artificielle. On va se rendre compte, en fait, que ce texte sur l'IA, il a été en partie au moins rédigé par ChatGPT ou par Gemini ou par Claude, enfin peu importe, mais en tout cas que l'IA a été utilisée pour le rédiger. Ce qui fait un peu tâche, évidemment. Alors, excuse publique du ministère, il y a un certain nombre de fonctionnaires qui vont se faire renvoyer. Le ministre s'excuse de ce texte. Ces manquements ne sont pas juste un problème technique, ils compromettent l'intégrité et la crédibilité de ce projet politique. Faut quand même se dire, enfin là on est quand même dans un contexte où on a un texte qui est lu et relu par des hauts fonctionnaires.
0: Ah oui, c'est ça le truc.
1: Non, mais c'est fou quand même. Cabinet ministériel.
0: Il suffit de relire.
1: Publication officielle, il suffit de relire et de vérifier, mais on se rend compte qu'en réalité, bah non, on ne fait pas cet effort-là. On utilise l'IA et puis derrière, eh bien, on publie. Donc, excuse publique. Et puis, le ministre explique que l'incident devrait servir de leçon d'humilité, qu'il illustre comment ces réflexions menées autour de l'IA sont essentielles, ce qui est une jolie pirouette, mais le mal est déjà fait.
0: Mais ça veut dire qu'aujourd'hui, même à des niveaux très élevés, on ne relie pas l'intelligence artificielle, ce qui veut dire qu'on a partout des textes truffés d'erreurs.
1: C'est exactement ça. C'est-à-dire qu'utiliser l'IA pour rédiger un texte, ce n'est pas un mal, évidemment, quel que soit le niveau d'ailleurs, ce n'est pas un problème. Le problème, c'est que ChatGPT s'est passé d'un outil d'aide à la rédaction à une source implicite d'autorité. C'est-à-dire que ça a l'air bien écrit, les sources ont l'air sérieuses, donc on utilise ça, on copie-colle et on ne vérifie pas. Et c'est vrai dans tous les domaines. On a eu, vous savez, ces exemples de cabinets de conseil qui avaient été pris les doigts dans le pot de confiture. On s'est rendu compte que leur rapport était rédigé en grande partie,
0: cher, hein.
1: Qui fait facturer très très cher à des gouvernements, était rédigé par l'IA et qu'ils étaient bourrés d'erreurs. Il y a dû avoir des remboursements d'ailleurs qui ont été réalisés. C'est vrai aussi dans des grands cabinets d'avocats où on s'est rendu compte que eh bien, pour préparer leur plaidoirie, les avocats utilisaient ChatGPT et quand ils arrivaient au tribunal, on se rendait compte que les textes de loi, les jurisprudences citées étaient complètement bidonnés. Ça fait un peu tâche là encore. Et puis balayons aussi devant notre porte, hein, les journalistes. Il y a aussi des grands quotidiens et des grands journaux. Aux États-Unis, par exemple, un grand magazine qui avait publié une liste de recommandations de lecture pour l'été. Donc voilà, une dizaine ou une quinzaine de bouquins. Voilà ce que vous pouvez lire, sauf qu'en fait, la plupart des bouquins n'existaient pas. Ils avaient été juste inventés. Le journaliste, il avait fait une liste « Écris-moi une liste de bouquins à lire pour l'été » et ils avaient été inventés par ChatGPT.
0: Encore une fois, personne ne relit, quoi.
1: Voilà, ce qui est dommage. Pour les journalistes, c'est encore plus dommage que pour les autres professions.
0: Mais après, ça fait boule de neige. C'est-à-dire que les hallucinations, les erreurs nourrissent les erreurs.
1: C'est ça. En fait, il faut penser ces hallucinations de manière systémique. C'est-à-dire que ces erreurs, quand elles ne sont pas détectées, et la plupart du temps c'est le cas, eh bien elles vont se retrouver où ? Sur Internet. Par exemple, le texte de loi dont je vous parlais, bah, il est publié sur Internet avec toutes les hallucinations. Et les prochaines générations d'IA, quoi elles vont s'entraîner ?
0: Avec ça.
1: Eh bien avec ça, avec ces textes qui sont bourrés d'hallucinations, et donc elles vont générer encore plus d'hallucinations. On parle maintenant de consanguinité de l'intelligence artificielle. Certains parlent de modèle collapse, de d'effondrement du modèle, parce que l'IA ne fait que s'entraîner avec des copies de copies de copies qui sont de plus en plus appauvries en termes de qualité d'information.
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1: Et pour finir, une question presque philosophique. Est-ce qu'avec l'intelligence artificielle, on a le droit de poursuivre l'œuvre d'un artiste disparu ? Vous avez 4 heures.
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0: Anthony Morel, et si l'intelligence artificielle permettait de faire revenir des artistes d'entre les morts ? Cette semaine, des spectateurs ont pu assister à la première représentation d'une nouvelle pièce, une nouvelle pièce de Molière, qui, on le rappelle, est mort il y a 350 ans.
1: Oui, c'est ça. Petit rappel historique quand même. Alors, ça s'appelle L'Astrologue ou les faux présages. Et c'est pas un manuscrit perdu qu'on aurait retrouvé miraculeusement dans un grenier. Ça aurait pu être ça, mais non. C'est une pièce inédite, je mets des gros guillemets à inédite, évidemment, de Molière, qui a été conçue grâce à l'intelligence artificielle. artificielle. En gros, on s'est posé la question, s'il n'était pas mort en 1673, quelle pièce il aurait pu écrire après, en respectant le plus précisément possible son style, son phrasé, son humour aussi, le type d'intrigue et de comédie qu'il mettait en place. Alors c'est un projet qui s'appelle Molière Ex Machina, porté par Sorbonne Université, le Théâtre Molière Sorbonne et une troupe d'artistes. Ils se sont aidés évidemment d'une intelligence artificielle, pas de ChatGPT, non, Mistral, une IA nativement dans la langue de Molière, c'est quand même mieux. Ils l'ont nourri avec les textes de Molière, ils ont prompté et ils se sont retrouvés avec une pièce. Alors je vous fais le pitch rapidement, je ne l'ai pas vu la pièce, donc les premières représentations c'était au château de Versailles. Le pitch, c'est un grand bourgeois qui confie toute sa vie et toutes les décisions de sa vie à un astrologue, un charlatan, qui s'appelle Pseudoramus et qui va plus ou moins le rouler dans la farine, qui va lui proposer de marier sa fille à un homme qui est lourdement endetté, mais sa fille, elle ne veut pas, elle va être aidée par sa servante.
0: On retrouve des fondamentaux.
1: Et c'est exactement ça. On a tous les fondamentaux de Molière, on a la satire sociale, on a les amours contrariés, on a la servante rusée qui vient aider l'un des protagonistes.
0: Avec des personnages qui s'appellent Léandre ou pas ?
1: Alors, il y a des personnages qui rappellent vraiment, en tout cas, les noms de Molière. Même le phrasé, moi j'aime beaucoup. Peste soit de ces astrologues qui jouent les entremetteurs. Là, ça sonne très Molière, y compris dans la façon d'écrire réellement. C'est pas facile d'ailleurs, y compris pour les comédiens, parce que c'est quand même du français du XVIIe siècle. Mais voilà ce que l'IA a pu pondre, entre guillemets, en guise de nouvelles pièces de Molière.
0: Mais c'est quoi la performance ? C'est avoir réussi à faire un bon prompt ? Parce que ça, je peux le faire. Hein.
1: Oui, alors c'est ce que je me suis dit. En fait, quand j'ai entendu parler du projet, ça date de plusieurs années déjà, je me suis dit, c'est pas très compliqué. Maintenant, n'importe qui peut demander à ChatGPT, écris-moi une pièce dans le style de Molière. Mais en fait, ça va beaucoup, beaucoup plus loin que ça. C'est-à-dire que c'est pas juste un prompt tapé en 30 secondes. On a travaillé avec des historiens, des spécialistes du théâtre classique, des costumiers, des scientifiques. Il a fallu inventer des décors, des costumes. Là encore, en donnant à l'IA, en la nourrissant avec des informations de l'époque, il y a eu plus de 20 000 allers-retours entre les algorithmes et l'équipe humaine. Et en fait, c'est vraiment ça. C'est un travail d'affinage et de peaufinage de l'humain, des spécialistes humains, à partir du travail de l'intelligence artificielle. Bon, visiblement, les premiers retours sont plutôt bons. Il y aura une représentation à Vivatech, le grand salon de la tech, où on sera évidemment présent. Donc voilà, si certains qui passent à Vivatech veulent aller voir à quoi ça ressemble une nouvelle pièce de Molière, vous pourrez vous en rendre compte à ce moment-là.
0: Mais on a le droit de prendre n'importe quel artiste mort et de continuer son œuvre.
1: Alors là, pour le coup, on parle d'un artiste dont les œuvres sont dans le domaine public depuis longtemps. Après, on a le droit, mais j'allais dire, est-ce que moralement c'est acceptable ? Il y a une vraie question presque philosophique derrière. Voilà, est-ce qu'on peut poursuivre sans le consentement de l'auteur son œuvre, ou est-ce que c'est une forme de trahison ? Est-ce qu'on va voir des nouveaux livres de Victor Hugo, des films inédits de Stanley Kubrick, des albums des Beatles ? Enfin voilà, on peut imaginer évidemment plein de choses. Certains diront, tant que ça nous génère, ça nous suscite une émotion chez nous. Vous savez, ils avaient tenté, il y a des chercheurs avec de l'IA, ils avaient réussi à composer, à compléter la 10e symphonie inachevée de Beethoven, mais quand on fait écouter ces morceaux-là à des mélomanes, ils ne savent pas faire la différence en fait avec des vrais morceaux de Beethoven. Donc vraiment, la question, elle est hyper intéressante, je trouve.
0: Les dinosaures, quand c'est fini, hein. Faut pas les faire revenir.
1: C'est votre conclusion. Ah, oui. C'est comme les dinosaures.
0: Ça finit mal si vous faites revenir.
1: Vous pensez que.
0: Les morts, en général, ça finit mal.
1: Bon, enfin là, c'est que ça n'est que de l'IA. Hein. Voilà. Ça n'est qu'une pièce de théâtre. Ça n'est qu'une pièce de théâtre.
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1: Voilà, c'est tout pour cette semaine de Culture IA. Merci de nous avoir suivis. On se retrouve dès lundi matin dans Good Morning Business. D'ici là, restez connectés.
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1: Bonjour à tous, bienvenue dans la semaine de Culture IA. Comme chaque week-end, on vous fait un petit résumé du meilleur de l'actualité intelligence artificielle de ces derniers jours. Et on va parler d'un incontournable de nos vies quotidiennes, professionnelles surtout, depuis le Covid notamment, c'est les visioconférences, les réunions en visio. Alors c'est très pratique, c'est vrai, mais ça peut aussi être dangereux, surtout à l'ère de l'intelligence artificielle, à tel point que bientôt, il faudra prouver que vous êtes bien humain pour pouvoir participer.
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0: Anthony Morel, un robot fait sensation, un robot joueur de ping-pong capable de battre des joueurs professionnels, c'est une première dans l'histoire.
1: Oui, c'est ça, et c'est un spectacle qui est hypnotisant. Hein. Donc on voit des joueurs de tennis de table, professionnels pour la plupart, qui défilent les uns après les autres pour affronter Ace. Ace, c'est le nom de ce robot qui a été conçu par Sony.
0: Bras, hein.
1: Alors c'est ça, c'est pas un humanoïde, hein, c'est un bras robotique qui est monté sur un rail amovible et équipé d'une raquette et qui répond coup par coup à n'importe quelle frappe. Alors ça peut être un coup lifté, brossé, un top spin à très haute vitesse. En fait, ce robot, il est équipé de 9 caméras intelligentes qui sont capables d'analyser la position de la balle 200 fois par seconde et de répliquer avec une précision qui est absolument incroyable. C'est-à-dire qu'il a battu 3 joueurs professionnels, ce qui n'avait jamais été réalisé jusqu'ici. Et les joueurs professionnels qui l'ont affronté disent qu'il est capable de réaliser des coups qu'aucun être humain n'est capable de faire. C'est-à-dire que par exemple, si vous avez déjà joué au tennis de table, vous savez que quand la balle touche le filet ou tape le coin de la table, c'est très compliqué d'avoir la réactivité suffisante pour répondre. Et bien le robot, lui, en une fraction de seconde, il est capable d'ajuster la raquette et de répondre. Ouais, il a un gros avantage. Mais c'est vrai que, en fait, ce qui est très intéressant, c'est que les robots pongistes, c'est un laboratoire de recherche depuis des décennies pour tous ceux qui se travaillent sur la robotique. Moi, j'ai eu l'occasion de jouer contre un robot de ping-pong il y a 3 ou 4 ans sur un grand salon technologique et je tenais encore la cadence alors que j'ai un niveau absolument médiocre.
0: Vous n'êtes pas pongiste professionnel.
1: Non, pas du tout. Très, très, très loin de là. Et donc là, si vous voulez, ça montre aussi l'accélération technologique, le fait qu'aujourd'hui, on ait des robots qui soient capables, alors peut-être pas de battre les frères Lebrun, on est sur des professionnels de relativement bas niveau, mais on va arriver sur le haut du tableau, c'est une question de mois ou d'années.
0: Mais alors, c'est utile, pas que pour s'amuser à regarder, mais aussi pour l'industrie.
1: Oui, alors c'est même là que c'est le plus utile, parce qu'en réalité, Sony n'a pas vocation à vendre des robots pongistes, à mon avis. Enfin, c'est une niche. Après, ça peut être des robots sparring partners pour l'entraînement. Ça, c'est génial pour les clubs qui ont les moyens d'investir. Mais évidemment, derrière, l'enjeu, il est plutôt industriel. C'est-à-dire qu'aujourd'hui, dans l'industrie, on a déjà des robots depuis des décennies, hein, évidemment, mais des robots qui fonctionnent de façon monotâche dans un environnement qui est très contrôlé. Là, ce qu'on voit, c'est la capacité du robot à s'adapter en temps réel, à improviser quasiment. Et donc, ça va permettre d'avoir des machines qui sont beaucoup plus polyvalentes. Et ça, c'est extrêmement précieux si on veut imaginer l'usine ou l'entrepôt du futur. Ça va être aussi adaptable dans les voitures autonomes, c'est-à-dire des technologies avec une réactivité absolument dingue quand on repère un piéton ou un cycliste et que la voiture doit freiner instantanément. Donc, ça va être dans ces applications industrielles que ces robots vont être extrêmement précieux, évidemment. Le tennis de table, c'est finalement un laboratoire miniature du monde réel. Et puis, on peut imaginer aussi dans le monde du spectacle. Moi, je regarderais bien des matchs entre l'homme et la machine. Je pense que ça pourrait... Il y a probablement un public pour ça.
0: Vous regardez les spectacles de danse, de robots.
1: Et ben voilà.
0: Non, mais il y a quand même beaucoup de sports désormais où les robots sont plus forts.
1: Oui, c'est-à-dire que là encore, nouvelle blessure narcissique pour l'être humain. Après les échecs, après le jeu de go, on voit que c'est dans les disciplines sportives que les robots sont en train de nous dépasser avec, encore une fois, une accélération technologique. Je parlais il y a 15 jours environ de ce robot humanoïde, pour le coup, qui a battu, qui a pulvérisé le record du monde de semi-marathon en 50 minutes et 26 secondes. C'est 7 minutes de mieux que le record du monde humain actuel. Et là aussi, on peut imaginer plein de cas d'usage pour ces robots humanoïdes qu'on pourrait envoyer dans des zones dangereuses, par exemple, pour des missions de secourisme, qu'on pourrait intégrer aussi dans des usines, ou qui pourraient aussi avoir des débouchés, évidemment, dans le secteur de la défense.
0: Oui,
1: on les imagine avec des armes dans les mains, ça peut faire des dégâts.
0: C'est pas juste, il est tout seul dans son couloir,
1: oui,
0: alors
1: ça,
0: que
1: ça
0: tous les autres sont de l'autre côté.
1: Ça donne pas un avantage extraordinaire en course à pied non plus.
0: Est-ce qu'il avait les chaussures
1: Non, il n'avait pas les plaques carbone.
0: Les fameuses plaques carbone avec lesquelles vous volez.
1: Il avait peut-être des pieds en carbone. Après, je ne sais
0: pas. Ah, c'est peut-être là où on peut pas lutter.
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1: Allez, maintenant, on va se poser une question qui dépasse le cadre technologique pour aller vers le juridique, voire le philosophique. Quelle est la responsabilité des concepteurs d'une IA quand leur création joue un rôle, de près ou de loin, dans un crime ou un délit? Vous avez 4 heures.
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0: Jusqu'où va la responsabilité des plateformes d'intelligence artificielle quand leurs outils sont utilisés à des fins violentes? Ce week-end, Sam Altman s'est excusé publiquement après une tuerie au Canada dans laquelle ChatGPT avait été utilisé avant le passage à l'acte. Anthony Morel, expliquez-nous.
1: Oui, en fait, c'est la première grande affaire criminelle de l'ère ChatGPT. C'est une affaire qui remonte au mois de février, une fusillade qui a fait 9 morts dans un lycée de Tumbler Ridge au Canada. Et l'auteur de la tuerie, il se trouve qu'elle avait un compte ChatGPT. Alors le compte était suffisamment inquiétant, le profil en tout cas était suffisamment préoccupant pour qu'il ait été suspendu par OpenAI. Donc on ne sait pas exactement la teneur des échanges parce que l'enquête est en cours. Est-ce que ça parlait d'armes, de scénarios d'attaque, de propos menaçants ? En tout cas, le compte avait été suspendu, mais OpenAI n'avait pas jugé bon de signaler le profil à la police. Et ça pose la question de où est-ce qu'on met le curseur ? Où est-ce que se situe la responsabilité de ces plateformes d'IA ? Est-ce qu'elles auraient dû, en fait, eh bien, prévenir les forces de l'ordre qu'un danger imminent se préparait ? Alors, ce week-end, Sam Altman a dû s'excuser publiquement. Les mots ne suffiront jamais, dit-il, mais je pense qu'il est nécessaire de présenter des excuses pour reconnaître le préjudice et la perte irréversible que votre communauté a subi, ce qui est une manière aussi de préparer la suite judiciaire de l'affaire, parce que le mois dernier, la famille d'une jeune fille qui a été blessée pendant la fusillade a porté plainte contre l'entreprise en jugeant que, par un signalement à la police, le drame aurait pu être évité, sachant que ce genre de cas va se multiplier, puisqu'aux États-Unis, le procureur de Floride a par exemple annoncé une enquête criminelle sur OpenAI pour déterminer le rôle que ChatGPT a pu jouer dans une attaque qui a fait 2 morts en 2025. C'est une première dans l'histoire de la justice.
0: Mais alors, attendez, là, ça ouvre un champ pas possible.
1: Oui, c'est très compliqué parce qu'on est dans un monde où l'IA, c'est absolument tout de nous, où les gens, de plus en plus, s'en servent comme un confident, comme un ami, voire comme un psy. Donc, où est-ce qu'on met le curseur ? Est-ce qu'il faut transformer les IA qui savent tout de nous dans des sortes de détecteurs de dangerosité humaine ? C'est vrai que ChatGPT voit ce que la famille ou les amis ne voient pas, la face la plus sombre d'une personnalité, quand on se confie beaucoup. Donc, est-ce que l'IA doit simplement refuser de répondre ? Est-ce qu'elle doit bloquer le compte en question ? Est-ce qu'elle doit prévenir les forces de l'ordre ? C'est un sujet qui est très complexe parce qu'on entre dans le secret des conversations. Et puis, on peut aussi créer des faux positifs. C'est-à-dire qu'il y a plein de gens aussi qui s'amusent à tester les limites de l'intelligence artificielle, qui font de l'humour noir, qui poussent l'IA dans leur retranchement pour voir un petit peu comment elle va réagir. Si à chaque fois qu'il y a un truc un petit peu limite, l'IA, le ChatGPT prévient la police, ça va quand même poser quelques questions.
0: Ça veut dire que vous considérez l'IA comme un humain à qui on confie quelque chose. Si vous avez un ami qui vous dit qu'il est dans l'envisage de faire une tuerie, vous devez le dénoncer,
1: c'est
0: pareil.
1: C'est exactement ça, mais sauf qu'on n'a pas de cadre légal aujourd'hui pour ça, il n'y a pas de réponse réellement, et sauf que c'est une question qui va de plus en plus se poser.
0: Avec un enjeu financier derrière énorme.
1: C'est ça, il y a un enjeu financier parce qu'il y a un enjeu d'image, et les deux sont intimement liés, évidemment. C'est-à-dire qu'en ce moment, on le voit bien, on a vu que les plateformes, de les réseaux sociaux étaient dans le viseur de la justice, il y avait le moment Big Tobacco un peu, avec des procès qui sont en train de se multiplier et qui pourrait coûter des milliards en définitive à Meta et aux autres. Et bien pour l'intelligence artificielle, ça pourrait être exactement la même chose dans quelques années, où on se rend compte que finalement l'IA, qui sait tout de nous, qui discute avec nous très longuement, et bien a aussi une responsabilité, ou en tout cas les éditeurs de ces plateformes ont une responsabilité d'alerter la justice quand il y a une menace de tuerie dans une école ou de suicide. Il y a eu aussi un certain nombre d'histoires où ChatGPT a été mise en cause dans une affaire où la famille d'une personne qui s'est donné la mort a estimé que de longues conversations avaient aggravé sa détresse. Il y a plusieurs procès comme ça qui sont en cours aux États-Unis.
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1: Encore une blessure narcissique pour l'être humain après les échecs, après le jeu de Go. Voilà que les machines se mettent à nous battre à plate couture dans des disciplines sportives.
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0: Non mais il y a des questions franchement, Anthony Morel, qu'on aurait cru ne pas se poser il y a encore quelques mois. Est-ce que la personne avec laquelle je suis en train de discuter est bien réelle ? Les outils de visioconférence commencent à intégrer des détecteurs de deepfake.
1: Oui, c'est ça. Il y a une nouvelle fonctionnalité qui vient d'être lancée par Zoom. C'est un badge de vérification des êtres humains. C'est-à-dire que désormais, quand vous vous connecterez sur Zoom, eh bien sous la vignette de certains de vos interlocuteurs, vous allez voir apparaître une petite mention « humain ». Vérifier. Et ça veut dire qu'on est sûr et certain que la personne en face de vous, c'est bien un être humain et c'est pas un clone généré par l'intelligence artificielle, puisqu'aujourd'hui, avec une photo et 30 secondes de voix d'une personne, on est capable, en fait, eh bien, de la répliquer et de lui faire dire potentiellement n'importe quoi, y compris dans une visioconférence. Donc, l'idée qu'ils ont eue, c'est de créer une sorte de passeport d'humanité, si l'on peut dire. Alors, c'est assez contraignant, hein. Il faut faire scanner son visage, mais on peut pas le faire avec sa webcam. C'est des caméras très spéciales avec des capteurs de profondeur qui vont analyser le moindre moindre millimètre carré de votre visage, qui vont venir scanner votre iris aussi, qui est un marqueur biométrique. Et ensuite, quand vous vous connectez en visio, eh bien, on va comparer cette image biométrique extrêmement précise avec l'image, eh bien, renvoyée par votre webcam pour vérifier en temps réel si c'est bien vous, si c'est bien une vraie personne qui est en train de parler. Il y avait déjà des détecteurs d'authenticité qui allaient chercher des choses comme les clignements des yeux un peu bizarres, la désynchronisation entre les lèvres et la voix. Mais en fait, l'IA avance tellement vite, on arrive à faire des deepfakes tellement perfectionnés qu'il faut aujourd'hui avoir des outils encore plus puissants d'authentification de l'être humain. Ça va être notamment, alors c'est pas forcément pour n'importe quelle conversation.
0: Ouais, c'est pas tous vos zooms, quoi. Non. C'est pour des zooms de chefs importants, par
1: exemple. Voilà, c'est pour les VIP, voilà, pour un conseil d'administration, on peut imaginer, d'une grande entreprise, tout le monde est en distanciel, vous avez 10 personnes, eh bien, il faut absolument avoir son badge d'humanité, son badge humain vérifié pour pouvoir... Non mais c'est fou, encore une fois, on n'aurait jamais pensé prononcer ce genre de mots, mais oui, je pense que ça va devenir une nécessité, en tout cas sur les échanges à haute sensibilité, dans la défense aussi, on peut imaginer,
0: si
1: j'utilise pas Zoom. Mais...
0: Nécessité parce que les chiffres de fraude sont quand même sérieux. Quoi.
1: C'est considérable. Alors c'est le cabinet Deloitte qui estime que la fraude alimentée par l'IA générative, ça pourrait atteindre les 40 milliards de dollars rien qu'aux États-Unis d'ici l'an prochain, sachant que les deepfakes, c'est vraiment le moteur de cette fraude. Alors, il y a déjà eu des cas extrêmement spectaculaires. Je me souviens de cette affaire à Hong Kong, c'était en 2024, une entreprise qui s'était fait arnaquer de 25 millions de dollars, quand un responsable de la direction financière se retrouve en visio avec toute la direction et on lui dit, bah voilà, on a signé un gros contrat avec une entreprise, il faut faire un virement de 25 millions de dollars. Donc, il réalise le virement et on se rend compte qu'en fait, toute la visio avait été générée par de l'intelligence artificielle, que toute la direction, que tous ses collègues qu'il connaît ou qu'il voyait sur leur visage...
0: Il n'y avait personne, en fait.
1: Il n'y avait personne. Tout avait été généré par une IA. Alors, c'est vraiment un cas à la Ocean's Eleven, là, pour le coup, mais ouais. C'est des cas... On était en 2024. Aujourd'hui, on est en 2026. L'IA est encore plus perfectionnée. En 2028 ou en 2030, ce sera encore autre chose. Donc, vraiment, il va falloir se prémunir de plus en plus face à ces risques-là.
0: Mais c'est-à-dire que vous allez commencer toutes vos visios en disant, Michel, est-ce que c'est vraiment toi? Tu n'as pas ton badge.
1: Cligne les yeux 12 fois, prends le journal d'aujourd'hui.
0: Ou non, lui poser des questions à clé, avec des mots de passe.
1: Voilà, c'est ça. Ou un truc que seul Michel est susceptible de savoir. Non, mais vraiment, c'est ça. C'est-à-dire qu'on entre dans une nouvelle ère du soupçon où il va falloir douter d'absolument tout. C'est depuis le début des années 2000, quand on se connecte à un site, il y a toujours ce truc où il faut cliquer sur des passages piétons et des feux rouges pour prouver qu'on n'est pas un robot. En fait, ça ne suffit plus. Il faut vraiment partir du principe que tout ce qu'on voit à l'écran, eh bien, il faut avoir un doute raisonnable face à ce qu'on voit, parce qu'il peut y avoir une supercherie, un deepfake, d'où la nécessité de créer ces systèmes d'authentification de l'être humain.
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1: Et puis on va parler cybersécurité avec un risque souvent sous-estimé, le petit coup d'œil discret sur l'écran de votre smartphone ou de votre ordinateur.
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0: Anthony, comment éviter les regards indiscrets sur nos écrans, notamment dans les transports? Les fabricants de smartphones ont commencé à y réfléchir avec un argument commercial, des écrans anti-espions.
1: Oui, c'est ça. Alors, vous en avez sûrement été victime ou peut-être coupable,
0: non,
1: d'ailleurs. Vous vous espionnez. Vous
0: moi
1: êtes plutôt du genre à regarder sur l'épaule du voisin au-dessus pour voir ce qu'il est en train de lire. C'est toujours très intéressant, effectivement. Et donc, pour le coup, alors... Pour le coup, il existe déjà depuis quelques années des filtres anti-espionnage. Vous savez, c'est ces écrans qu'on colle sur l'écran et qui vont permettre, eh bien, de bloquer l'angle de vision des gens autour de vous. Le seul problème, c'est que ça limite votre propre luminosité, ce qui est pas incroyable quand on a un téléphone, évidemment. On veut en profiter à fond. Et donc, ce qui commence à arriver, alors c'est sorti sur un téléphone pour l'instant, mais je pense que ça va se généraliser, ce sont des filtres anti-espions qui sont intégrés directement à l'écran du téléphone. Alors, je vais essayer de vous le montrer pour ceux qui nous regardent à la télé. Donc là, tu me vois, hop, tu me vois plus. Donc
0: l'écran devient noir quand vous bougez.
1: Voilà, quand je suis de face, on voit parfaitement, mais dès que j'incline un tout petit peu, eh bien, il devient parfaitement opaque. Donc la personne qui est à côté de moi ne voit absolument rien. C'est une technologie qui est rendue possible par des écrans OLED spéciaux avec des systèmes de pixels qui vont s'allumer et s'éteindre en fonction de la position que vous occupez. Et c'est génial parce que pour le coup, eh bien, ça permet de configurer la vie privée en fonction de ses besoins. C'est-à-dire qu'en gros, je vais pouvoir décider que cet écran, il va s'activer en mode vie privé quand je suis en train de regarder mon compte bancaire, par exemple, ou quand je suis en train de regarder, je sais pas moi, des informations médicales. En revanche, si je suis en train de consulter l'application BFM Business, il n'y a pas forcément besoin.
0: Fiche,
1: voilà, exactement. Donc c'est très malin, c'est Samsung qui a conçu ça. Si je dis que ça va se généraliser, c'est parce que Samsung construit les écrans pour absolument tous les constructeurs, ou presque. Donc ça pourrait arriver, y compris sur les iPhones d'ailleurs, d'ici quelques mois ou quelques années.
0: Dans le train, c'est quand même une calamité, surtout si vous êtes côté couloir.
1: Oui.
0: Et que je suis derrière un peu en décalé.
1: Voilà,
0: je
1: redoutable.
0: Lis tout.
1: C'est ça. Alors, sur smartphone, mais surtout sur ordinateur. Dans le train, moi, le nombre de fois où j'ai lu des plans stratégiques d'entreprise du CAC 40. Non, mais c'est fou, hein, quand même. Il y a un vrai sujet. Donc là aussi, les constructeurs sont en train d'intégrer des outils de protection de la vie privée. Je pense à Lenovo, par exemple. Donc il y a des systèmes, par exemple, qui vont être capables de détecter que quelqu'un est en train de lire au-dessus de votre épaule. Et à ce moment-là, vous allez avoir une alerte sur l'écran. Ah bah oui, désolé. C'est-à-dire que votre voisin, il va se retourner vers vous et va dire, bah, Madame Closier, là,
0: faut arrêter de lire mon doc.
1: Faut arrêter de lire mon doc.
0: Je vais dire, mais non, j'ai un avis.
1: Voilà, oui, je peux vous dire ce que j'en pense si vous voulez. Non, mais ça va vous l'indiquer et ça va flouter l'écran pour éviter évidemment que quelqu'un ne puisse regarder. Ou alors, si vous partez chercher un sandwich au wagon-bar, par exemple, eh bien, on va repérer que vous êtes parti. Il y a un détecteur de présence et à ce moment-là, l'écran va s'éteindre automatiquement.
0: Ah, c'est pas drôle.
1: Bah non, c'est moins drôle, mais c'est un vrai enjeu de cybersécurité.
0: Ah, mais c'est
1: souvent
0: clair.
1: Sous-estimé. On parle souvent d'attaques informatiques, de vol de données, mais en réalité, l'une des manières de voler des informations, c'est tout simplement de regarder sur les écrans des gens et d'essayer de récupérer des bribes de mots de passe ou des informations stratégiques sur une entreprise.
0: Dernière innovation qui est géniale, le casque où vous pouvez parler sans qu'on vous entende.
1: Oui, très rapidement, c'est une innovation française qui s'appelle SkyTed. Donc, ce sont des casques qui permettent, en fait, lorsque vous discutez, là encore, dans le train typiquement, eh bien, de bloquer tous les sons qui sortent de votre bouche. C'est-à-dire que votre interlocuteur vous entend, mais les gens qui sont autour de vous, eux, n'entendent absolument rien. C'est un peu le même principe que les casques à annulation de bruit active, sauf que là, c'est intégré directement dans un micro-casque. Et donc, ça permet, eh bien, de masquer. Alors, si vous hurlez, ça ne fonctionne pas, on est d'accord. Mais si vous parlez suffisamment doucement, eh bien, ça va être complètement bloqué. Donc, c'est à la fois pas mal en termes d'intimité, puis c'est bien pour éviter d'embêter ses voisins aussi dans les transports.
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1: Voilà, c'est tout pour cette semaine de Culturia. Merci de nous avoir suivis. On se retrouve dès lundi matin dans Good Morning Business. D'ici là, restez connectés.
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1: Bonjour et bienvenue dans Tech & Co Business. Nous sommes ensemble pendant une heure sur BFM Business. On va beaucoup parler cybersécurité aujourd'hui, dans un instant, avec Philippe Devost, hein, qui est un consultant que vous connaissez, et qui justement s'inquiète de tout ce qui est la fuite de nos credentials. Vous savez, cette association identifiant mots de passe, et notamment, récemment avec la fuite des données sur la NTS. On va en reparler avec lui. On reparlera aussi cybersécurité dans la deuxième partie de l'émission, avec tous nos débriefeurs. Nous parlerons, bien là encore, de la fuite de données, des nouvelles forme d'hameçonnage. On verra aussi pour l'NTS, ce jeune homme-là qui a été arrêté, ce jeune Bastier, qu'est-ce qu'on peut faire d'un jeune hacker comme lui. Voilà, ce sera l'occasion d'en parler avec nos débriefeurs. Et puis entre les deux, on retrouvera Vincent Champin et Gilles Babinet, vous les connaissez bien, le rapport sur la productivité de l'Observatoire du long terme, le grand décrochage. Et justement, comment, pourquoi et comment surtout ne pas décrocher, on découvrira ça avec eux. Il y a pas mal de chiffres dans ce rapport, je vous le conseille, rapport publié par l'Observatoire du long terme. Allez, on est ensemble pendant une heure sur BFM Business, Tech & Co Business, c'est parti.
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6: Allez, on va parler cybersécurité avec notre premier invité que vous connaissez sans doute si vous suivez Tech & Co, les débriefs chaque soir avec François Sorel. Philippe Devos, bonjour Philippe.
7: Bonjour Frédéric.
6: Merci d'être avec nous, fondateur de Phileos, conférencier, auteur, expert en cybersécurité. D'ailleurs, c'est une nouvelle activité, c'est Phileos Security and Event Services.
7: Absolument.
6: Voilà, une entité dédiée à la cybersécurité. Et on se voit souvent pour débattre de l'actualité en général, mais on va s'attarder sur la partie cybersécurité parce que ces dernières heures, il se passe toujours quelque chose en cybersécurité. Mais là, récemment, c'était la fuite de données de l'ANTS, aujourd'hui France Titre. C'est-à-dire ces fuites de données concernent nos données de permis de conduire, nos données de carte d'identité, nos données de passeport. C'est quand même important. Alors même s'il y a du legacy, on va essayer de comprendre un peu tout ce qui se passe derrière tout ça. Et puis il y a quelques mois, c'était un post LinkedIn que tu avais posté, Philippe, en disant voilà, on a 3 millions de ce qu'on appelle les credentials, les identifiants, les mots de passe qui ont fuité. Et là, tu disais il y a peut-être deux trois analyses à faire à partir de ça.
7: Absolument.
6: Démarrons par ça, par les credentials, puis on reviendra sur la fuite ANTS après.
7: Alors, les credentials, c'est des couples identifiants mots de passe. Mm-hmm. C'est ce que vous utilisez sur votre ordinateur pour sécuriser vos accès. La vie des Français a été très largement dématérialisée et encouragée d'ailleurs par l'État. C'est normal, ça permet de simplifier des choses. Mm-hmm. Pour ma vieille maman, que je salue au passage. Mais globalement, on est resté à l'identifiant mot de passe et pour certains mots de passe, à des mots de passe super anciens. Et il se trouve que... On a ensuite progressivement, les éditeurs de navigateurs Internet et les éditeurs de systèmes d'exploitation ont progressivement suggéré aux gens de créer des mots de passe un peu plus longs, mm-hmm. donc plus difficiles à mémoriser, mais
6: ou
7: plus difficiles à craquer.
6: Ou de proposer des mots de passe robustes, parfois.
7: Ou bien carrément proposer. Aujourd'hui, en moyenne, on a dans son... Alors du coup, les éditeurs ont proposé un portefeuille dans lequel on pouvait stocker ces mots de passe. Aujourd'hui, en moyenne, les Français ont entre une cinquantaine de mots de passe qui chacun font 20 caractères, donc sont très durs à mémoriser. Et tout ça est sécurisé, soit dans le navigateur, soit dans un gestionnaire. Et il se trouve que c'est pas si bien sécurisé que ça, puisque... Oui. C'est à travers très souvent des logiciels malveillants que sont observés les mots de passe qui passent et qui permet à ce qu'on appelle des infostealers de se procurer des données d'accès sur le dark web et ensuite de tenter des usurpations d'identité quand on combine ces données d'accès avec les données d'identité.
6: En fait, c'est ça. On récupère. Souvent, on nous dit, tiens, vous êtes client, Bouygues Télécom, il y a encore quelques heures, vos données, attention à vos données, donc on change le mot de passe. Mais en fait, tout ça, les pirates, entre ce qu'ils ont piqué, ce qui a réussi à fuiter de Bouygues Télécom, là en l'occurrence, ce qui a pu fuiter de l'ANTS, ce qui a pu fuiter d'autres sites, ils font un peu une compilation de tout ça, ils font un peu tourner d'IA et finalement ils arrivent à déceler un peu plus.
7: Alors attention, les failles de sécurité sont de nature parfois très différentes. Mm-hmm. Dans le cas particulier de l'ANTS, je ne crois pas que ça a été au départ une fuite d'identifiant et de mot de passe, même s'il y avait probablement un compte qui a été un petit peu compromis. Mm-hmm. Mais en l'occurrence, le mécanisme utilisé pour extraire des données de l'ANTS était complètement différent. Ce qui est plus étonnant, c'est qu'aujourd'hui encore, dans certaines grandes entreprises et dans tous ces services de l'État qui sont là pour protéger les Français et protéger leur identité. Avant de s'appeler France Titre, l'ANTS, c'était l'Agence Nationale des Titres Sécurisés. Ouais. Dans ces services-là, on n'est pas encore passé aux mécanismes aujourd'hui qui sont les plus robustes, qui sont soit l'authentification à deux facteurs avec le numéro de téléphone mobile, soit carrément les passkeys, c'est-à-dire des clés d'accès utilisées une seule fois et qui permettent d'éviter la fuite de ces données.
6: Mais pourquoi ? Parce qu'on a un legacy qui est trop important, on est sur des systèmes un peu anciens, parce qu'on peut imaginer ça aussi.
7: Pour moi, il y a deux sujets. Il y a un sujet de dette technique. L'État est en dette technique sur la sécurité depuis un très longtemps. Mm-hmm. On y reviendra sur la NTS. La faille qui a été exploitée avait été signalée il y a plusieurs années déjà. Elle avait été relevée, l'alerte avait été redonnée par un rapport de la Cour des comptes du mois de mars.
6: Oui. Il y a une actualité d'ailleurs récente, je crois que Sébastien Lecornu dit qu'il allait y avoir un peu de budget dégagé.
7: Le gouvernement annonce un budget, mais ça ouvre, ça me conduit à la deuxième question qui est celle de l'agilité. Ça fait des années qu'on sait que les mots de passe sont des solutions qui ne sont pas durables, qui deviennent fragiles. Et on est encore aujourd'hui en train de découvrir les conséquences. Le dark web va beaucoup, beaucoup plus vite que. Alors même que. ces failles-là, ces sujets-là ont déjà été relevés à plusieurs reprises et sont connus. Il ne s'agit pas de ce qu'on appelle des zero days, c'est-à-dire une nouvelle attaque qui n'avait jamais été connue, jamais identifiée. Pas du tout, ce sont des choses qui sont sous nos yeux, mais dont on ne s'est pas occupé sérieusement. Et c'est comme ça que l'étude que j'avais faite sur le périmètre du CAC 40 au mois de décembre indiquait 3,3 millions de fuites de couples identifiés en mot de passe sur le seul mois de décembre.
6: Ouais.
7: Et je ne te dis pas ce qui s'est passé en janvier et en février, c'est la même chose.
6: Ouais.
7: Donc il y a un vrai sujet sur les domaines les plus sensibles et critiques de modifier le plus rapidement possible les méthodes d'identification et d'authentification en utilisant ces méthodes.
6: Donc c'est ça. La première recommandation, c'est basculer à des systèmes quand même plus modernes avec des QR codes, avec
7: basculer, des authentifications. Basculer en 2FA. La deuxième recommandation, c'est d'être certain on voit passer ou on va recevoir ou on va identifier les fuites d'identification d'identifiants et de mots de passe qui nous concernent, qui vous concernent. Et pour ça, il faut faire appel à des gens qui savent faire, ce qu'on appelle des hackers éthiques.
6: Mmh.
7: Et là, on débouche sur une troisième question, qui est celle du statut du hacker éthique, qui, par exemple, en Belgique ou aux Pays-Bas, est beaucoup plus protégé. Le simple fait de chercher de l'information pour le compte de quelqu'un d'autre, de regarder s'il y a eu des fuites,
6: enfin, c'est, oui.
7: C'est comme si on me demandait de regarder s'il n'y a pas des doubles de clés qui traînent dans certains coffres.
6: Mm-hmm.
7: Le simple fait de chercher des doubles de clés pour le compte de quelqu'un, pour lui éviter, parce que
6: ça peut être vu comme un délit.
7: C'est vu comme un délit aujourd'hui. Mm-hmm. Et donc il n'y a pas de cadre. Et il y a, à mon avis, là, dans les urgences qu'il faudrait gérer, il n'y a pas que annoncer 200 millions qui sont prélevés sur le budget France 2030. Donc c'est mm-hmm. pas des nouveaux crédits. Surtout que le temps de mise en œuvre de la réaffectation va être un temps long pendant lequel tout le monde va continuer à se servir.
6: Et pendant ce temps, l'IA avance, on voit les. Voilà. On va pas parler de mythos parce que et donc, on va relancer un.
7: La question, c'est celle de l'agilité. C'est être les premiers à savoir où on a des fuites. C'est tout l'objet d'ailleurs des fameux pen tests qui sont conduits dans certains contextes pour permettre à des équipes très agiles de vous dire voilà, vous êtes les seuls à savoir qu'on a pu rentrer là, là et là. Et d'ailleurs, quand on est entré là, c'était on avait la clé, on n'a même pas eu besoin de casser un carreau. Mmh.
6: Donc recommandation plus d'agilité, recommandation de d'aller plus vite dans toute cette mise en place de nouveaux outils. Ce serait quoi l'autre recommandation, Philippe?
7: L'autre recommandation, c'est on demande de plus en plus aux Français de se protéger eux-mêmes, tout en leur expliquant que l'État veille sur eux et est là pour les sécuriser. Bah, j'ai refait le calcul depuis 2024. Il y a 91 millions de comptes qui ont fuité pour 68 millions de Français. Donc, d'une certaine manière, l'État a réussi à nous fuiter plus que nous-mêmes.
6: Ouais.
7: Donc, un, il faut faire attention. Deux, il faut changer de mot de passe extrêmement régulièrement, même si c'est compliqué et difficile. Trois, il faut vérifier quel navigateur on utilise et s'assurer que son ordinateur n'a pas été compromis. Parce que les fuites de mots de passe dont je parlais tout à l'heure sur le CAC 40, elles concernent pas du tout ou très rarement des collaborateurs de ces entreprises qui ont été piratés. Elles peuvent concerner des fournisseurs tiers ou bien des comptes ou des mots de passe simplement qui ont été utilisés pour aller faire des achats chez un partenaire externe. Donc c'est à la fois le système cœur des grandes entreprises et tout le réseau de partenaires et toute une chaîne de confiance en cascade qui aujourd'hui...
6: En fait, c'est plus du process que vraiment du... Enfin, il faut du budget évidemment pour déployer tout ça, mais c'est plus du process qu'il faut mettre en place.
7: Oui.
6: Et ce sera ma dernière question.
7: Oui, mais avec un point essentiel, c'est qu'on a centralisé, plus on centralise des données quelque part, plus on en fait un point de vulnérabilité singulier.
6: Mmh.
7: Et donc, plus le process devient important, certes, mais plus l'agilité nécessaire pour détecter les failles dans le process et les corriger le plus rapidement possible est nécessaire aussi. Et ça ne peut pas être uniquement conduit par des sociétés qui elles-mêmes sont processées ou par des mécanismes de commande publique qui sont eux-mêmes processés. Il faut être capable de gérer les exceptions avec des équipes extrêmement agiles.
6: Merci Philippe Devos d'être venu parler de tout ça, fondateur de Phileos, conférencier, auteur, expert en cybersécurité, vous l'avez compris. Et bien voilà, réécoutez même un peu cette interview là pour savoir un petit peu ce qu'il faut mettre en place à la fois en tant qu'individu, collaborateur, mais aussi en tant qu'entreprise. Merci Philippe d'être venu parler de tout ça et à très bientôt, sur l'antenne de BFM Business. Allez, tout de suite, on va parler productivité, on va parler intelligence artificielle avec nos deux invités suivants.
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6: Allez, débat avec nos deux amis, Vincent Champin. Bonjour Vincent.
8: Bonjour.
6: Bienvenue, président de l'Observatoire du long terme, Chief Digital et IT Officer chez Framatome, aussi membre du COMEX. Mais là, c'est justement avec l'Observatoire du long terme, puisque ça fait plusieurs semaines qu'on vous en parle, de ce rapport sur la productivité, le grand décrochage, et ça va être l'occasion de notre débat d'en parler, donc édité par l'Observatoire du long terme. Et avec nous pour justement débattre de tous ces sujets, Gilles Babinet. Bonjour Gilles.
9: Bonjour.
6: Merci d'être avec nous, entrepreneur, ancien président du Conseil national du Conseil numérique, auteur de nombreux ouvrages, dont le dernier Le péril IA aux éditions Le Passeur. On aura l'occasion certainement de se revoir sur ce plateau pour en parler. Et président de Café IA, vous savez, qui porte justement la formation sur l'IA auprès de nous, de vous tous, hein, français, que vous soyez actifs dans une entreprise ou pas. Voilà, c'est l'occasion d'en savoir un peu plus sur comment vivre aujourd'hui avec l'IA. On commence, Vincent. Ça veut dire quoi ce grand décrochage là? C'est le titre de ce rapport. Donc déjà, comment a été constitué ce rapport?
9: Alors ce rapport, hein, c'est un travail qu'on a voulu faire, enfin à la fois assez technique. Hein, donc on a travaillé notamment avec Antonin Bergeot, qui est le meilleur économiste de France.
6: Oui, il y a beaucoup 2025, de chiffres, hein, faut le dire. Hein,
9: beaucoup de chiffres. Mm-hmm. Et c'était pour, en fait, l'idée, c'était d'essayer de mettre des chiffres sur un phénomène, l'écart de productivité entre la France et les États-Unis. Quand on est en technologie, on voit des choses, mais en fait, ce qu'on montre dans le livre, c'est que c'est des choses qui se font très très très très doucement. Et on a besoin de se retourner, de regarder sur 25 ans pour voir un peu l'ampleur du gap. Et là, le gap, c'est entre 20 et 30 points de PIB, hein, donc de richesse qu'on a en moins. Et on explique aussi les causes de ce décrochage. Il y en a un certain nombre qui renvoient à la technologie, pas tous. Mm-hmm. Et aussi, et ça c'est un côté plus optimiste, hein, les voies qui permettraient de remonter la pente. C'est important pour donner un chiffre. Bon, la crise là sur le détroit d'Ormuz, l'INSEE estime que ça aura un impact sur le pouvoir d'achat qui est fait à peu près 1/150 de ce que représente la perte de pouvoir d'achat du grand décrochage. Donc c'est vraiment quelque chose qui ne fait pas de bruit, mm-hmm. et qui, année après année, ben, est vraiment très significatif.
6: Alors justement, le rapport met en évidence un écart croissant entre la Chine, les États-Unis, d'une part, la France et l'Europe. Et c'est vrai, on en parle souvent ici, hein, et ensemble, avec Gilles, avec toi Vincent, on a l'impression d'être un peu les témoins, nous en Europe, même si on a des cerveaux, on a des entreprises qui sont en train de monter, mais justement, comment faire justement? Enfin, déjà, est-ce que oui, c'est normal qu'on ait cette impression d'être des observateurs de ces échanges Chine-États-Unis? Et puis, comment faire derrière pour rattraper ce...
9: Ouais, bon, il y a un phénomène, hein, c'est toujours un domaine qui va aussi vite que la technologie. On a toujours tendance à regarder ce qui se passe ailleurs, mm-hmm. et à ignorer ce qui se passe chez nous. Mais quand on regarde quand même les chiffres, hein, c'est vrai que la cause de cet écart de productivité, si on prend les trois facteurs, hein, l'innovation, dans laquelle la technologie joue beaucoup, c'est une des causes de ce décrochage. La deuxième, c'est l'utilisation de la main-d'œuvre. Donc ça, c'est le taux d'emploi, le chômage, et puis aussi la qualité du management, donc la mm-hmm. façon dont on utilise les salariés et aussi dont on injecte le digital dans l'économie le plus rapidement. Mais c'est des domaines sur lesquels on a un retard. Alors, est-ce qu'on est dans un rôle de pur observateur? Non, on est acteur dans ce domaine, mais effectivement, on a quelquefois l'impression qu'on est un peu l'incubateur du monde, et puis que les entreprises qui ont du mal à grandir chez nous vont grandir ailleurs, ou avec des capitaux d'ailleurs, qui vont les pousser mmh. à amener plutôt la productivité dans d'autres pays. Et puis l'autre sujet, sur une vague comme les vagues technologiques qu'on a autour de l'IA, la part liée au secteur de l'IA, à long terme, elle est infinitésimale par rapport à la croissance qui est liée à la bonne intégration de l'IA dans les autres process. Si on se retourne et qu'on regarde l'Internet, on estime que ça a apporté aujourd'hui 20 à 25 points de PIB. Alors, on pensait en 2000 que ça prendrait 3 ans, en fait, ça en a pris 25. Mais ça a apporté 25 points de PIB. L'essentiel, c'est par la bonne utilisation du numérique dans tous les domaines. Mm-hmm. Pour l'IA, ça sera la même chose.
6: Gilles, justement, réaction par rapport à ça, est-ce qu'on se condamne à rester des clients alors qu'on pourrait être des architectes un peu de tout ça?
7: Oui, alors le décrochage, il est explicite, hein, il est manifeste, on le voit, l'Europe est très loin dernière, on le voit en termes d'investissement mais aussi en termes d'usage, c'est extrêmement préoccupant. Je pense que l'analyse, elle a été... alors il y a un certain nombre de recommandations dans le grand décrochage qui sont d'ailleurs, pour certaines d'entre elles, assez amusante, qui concerne les enjeux de management. Mm-hmm. Mais il y a aussi un certain nombre de recommandations qui ont déjà été faites en partie par Draghi. Intégration des marchés financiers, intégration des marchés de services et de marchandises. Bon, ça, c'est des choses, c'est facile à dire, c'est extrêmement difficile à faire. Je pense que c'est un peu le moment historique pour l'Europe, c'est-à-dire que soit on est capable de faire ça dans les 2-3 années qui viennent, soit le décrochage sera à peu près irrémédiable au regard de ce qui est en train de
6: Et l'IA, elle peut nous aider à accélérer sur certains points ?
7: Oui, parce que, en fait, et Vincent vient de le dire, il y a une part managériale qui est très importante. Donc, moi, mon sentiment, hein, je peux me tromper, mais c'est que finalement, ces technologies, elles sont en train de se commoditiser. Et que la grande différence, ce n'est pas tant de posséder les entreprises frontières, les Claude, les entreprises, Gemini, que de savoir les intégrer, ce que vient de dire Vincent d'ailleurs, les mettre en œuvre à cet égard. Et si on était, je pense, un peu une nation conquérante, on se poserait vraiment beaucoup cette question. Ce que met en évidence le rapport, c'est la faiblesse du management. Le management français confond management et commandement. Il y a beaucoup de souffrance au travail. Cette souffrance, elle se traduit par des pertes de productivité. Oui. Bon, c'est la question qui est absolument jamais évoquée. Dans les accords syndicaux, qui est très difficile à saisir, parce que on ne peut pas dire, bon, vous allez vous améliorer en management, et puis en échange, nous, on accepte syndicats de travailler plus, ou je ne sais quoi. C'est toujours considéré un peu comme un jeu de dupes. Pourtant, c'est vraiment là-dessus qu'on devrait se concentrer. Oui. Et avec l'IA, ça devient un enjeu qui est incontournable, de savoir si on surtaillorise les gens ou au contraire si on les détaillorise. Et si on fait en sorte que finalement on est capable de changer un peu de modèle d'affaires, de modèle productif. Ça, c'est vraiment un enjeu absolument central pour la France et l'Europe. Et
6: c'est important, là, cet aspect managérial. C'est vrai qu'on en parle beaucoup moins. Alors, évidemment, on a quelques patrons qui donnent un élan dans leur entreprise, mais après, il faut voir comment c'est suivi en dessous, comment ça ruisselle, ce qui n'est pas toujours le cas.
9: Alors, déjà, c'est une moyenne, hein, c'est-à-dire qu'effectivement, enfin, il y a, en fonction des secteurs et des patrons, il y a l'excellent qui côtoie le moins excellent. Mais ce que montrent les études, notamment une étude d'un chercheur qui s'appelle Nick Bloom, repris par Gilles Berset, donc un des spécialistes de la productivité en France, c'est qu'effectivement, dans le type de management, on a un management un peu plus hiérarchique, un peu plus axé sur la formation initiale et qui, du coup, dans sa capacité à intégrer des technologies nouvelles de rupture,
6: ça, c'est très
9: est un
6: français.
9: Peu plus lent. Il y a une dimension française qui est un peu plus forte. On le retrouve dans d'autres pays, mais c'est un peu plus fort. Et ça, bah, ça se traduit en productivité. Alors, il y a un truc assez amusant. Si vous regardez les mémoires de Perfit, vous avez une discussion entre Perfit et De Gaulle. Je crois que c'est dans les années, à la fin des années 60. Et en fait, De Gaulle demande à Perfit, mais pourquoi les boîtes américaines sont plus efficaces que nous? Et en fait, la réponse, ça tourne déjà autour de ça. Donc, ce n'est pas non plus quelque chose de nouveau. Oui. Mais en fait, à chaque grande vague technologique, ça se voit un peu plus. Une fois qu'elle est complètement intégrée, on finit par rattraper. Mais là, on a un petit retard au démarrage.
6: Le rapport parle aussi du les heures, le tabou des heures, du modèle nordique, hein, donc ce sujet sensible du travail. Et pour sauver notre modèle social, est-ce que faut-il travailler plus ou simplement travailler mieux avec l'IA ?
9: Ça, c'est enfin le grand sujet. Je me souviens, au milieu des années 90, hein, on parlait du modèle nordique en France. Et donc, l'idée, c'était de dire, il y a trois modèles dans le monde. Il y a le modèle un peu libéral, où en fait, chacun pour soi. Et donc, un des ajustements, les malheureux qui sont dans les secteurs touchés se retrouvent au chômage. Et puis, il faut qu'ils se débrouillent. Il y a le modèle nordique. Le modèle nordique, en fait, on met des moyens pour accompagner les personnes. Donc, plus de moyens sur la formation, plus de moyens pour faire passer ce que Sauvy appelait le déversement et leurs emplois des secteurs qui ont moins de croissance vers ceux qui ont plus de croissance. Et on a le modèle français qui était un peu entre les deux et j'allais dire un peu moins efficace. Et donc, à l'époque, effectivement, la France regardait le modèle nordique et notamment dans toutes les statistiques, notamment celle de l'OCDE, la part des dépenses passives de l'emploi, c'est-à-dire qu'on indemnise une situation difficile par rapport aux dépenses actives, c'est-à-dire qu'on donne de l'argent aux gens pour sortir de cette formation difficile, la formation. La France, il y a 30 ans, était en queue de peloton sur le ratio passif sur actif. On l'est toujours. Donc, à l'époque, on parlait de flexi-sécurité. Je pense que sur la flexi, on a un peu évolué. C'est-à-dire que le droit du travail a eu plus de flexibilité. Sur renforcer la sécurité, l'accompagnement, les parcours, on a fait des progrès, mais moins vite que les autres.
6: Gilles, pourquoi cette magie-là, tout le monde parle du miracle, l'IA générative, l'IA agentique et tout ça, pourquoi on a l'impression que ça ne s'apprend pas tout de suite chez nous?
7: Alors, il y a un paradoxe français qui est assez intéressant, c'est qu'on est le deuxième pays au monde en termes d'usage des systèmes conversationnels, hein, ChatGPT et consorts, derrière les Émirats Arabes Unis, mais en termes d'intégration des entreprises, on est très loin. Ouais. Alors, on n'est pas loin des derniers, mais on est assez loin, on est derrière les États-Unis, on est derrière l'Allemagne. Voilà, et je pense que ça rejoint un peu le point de Vincent, c'est-à-dire que on a un système productif qui est assez parcellisé, c'est-à-dire qu'il n'y a pas tellement de, on va dire, de confédérations efficaces. Ce qu'on voit vraiment dans le Mittelstand, dans les districti du nord de l'Italie et du sud de l'Autriche, qu'on voit aussi en Suisse, nous, nous n'avons pas cette habitude de se concerter sur qu'est-ce qui marche, qu'est-ce qui ne marche pas. Oui. À cet égard, ça, c'est vraiment un facteur qu'on avait essayé, d'ailleurs, sous Chirac, de corriger en créant les pôles. Qui avaient cette vocation, les pôles de compétitivité, mais qui n'ont pas réussi finalement à vraiment structurer. Ils sont plutôt des conseilleurs que des arbitres comme on l'observe. Alors il y a deux domaines qui font, je pense, exception à ça, c'est l'aéronautique et le luxe, où on travaille en filière avec une certaine efficacité. Mais par exemple l'automobile, c'est la guerre entre les sous-traitants et les ensembliers, que sont les constructeurs automobiles. Et l'agroalimentaire, on n'a absolument pas ces effets de filière. Il y a une opacité maximum.
6: Et la défense, c'est beaucoup du silo aussi.
7: Oui, alors je connais moins bien le secteur de la défense, mais effectivement, on n'a pas ça. Donc on a encore un très très gros travail, mais nommer les choses, c'est déjà leur permettre de commencer à avoir une réalité.
6: Il faudrait une DARPA, la française, c'est ça que préconise un peu le rapport. Ouais, DARPA, alors, la française, c'est une agence de l'innovation, on va dire, comme le DARPA, c'est ce qu'ont les Américains.
9: Alors, les propositions, elles vont au-delà de proposer une entité, parce qu'on sait que c'est plus profond que ça. Hein, notamment, quand on regarde la remontada de la Chine dans l'IA, on voit que la façon dont ils ont rattrapé en 25 ans les Américains, c'est uniquement par des leviers que l'Europe aurait tout à fait pu faire. Donc effectivement, c'est de concentrer les moyens sur quelques grands projets dans une logique de DARPA. C'est aussi d'utiliser des leviers comme l'open source, hein, qui n'est pas un rêve de technophile, mais un très très bon outil quand on a une position établie très forte et qu'on veut offrir des alternatives à des prix raisonnables. Et puis, l'investissement dans la recherche. L'investissement dans la recherche, on est à 2,2 points de PIB. Les autres pays sont à 3.
6: Sur ce sujet-là,
9: on a encore pas mal de restes des investissements d'il y a 25 ans. Mais là, il y a un vrai risque. Et pour revenir sur ce que disait Gilles, hein, l'histoire de la productivité, c'est que les gains de la technologie, ils viennent d'une transformation outillée par la technologie. Donc la technologie seule n'apporte pas la productivité. Ce qui apporte la productivité, c'est de rechanger effectivement une supply chain, de retransformer un process de bout en bout, de travailler sur l'entreprise étendue. Et tant qu'on n'a pas fait ça, on a des POC, mais on n'a pas des choses qui sont visibles dans les chiffres de productivité.
6: Est-ce qu'on a du mal à se transformer, à revoir un peu ses process, c'est ça Gilles?
7: Oui, la France a une culture managériale qui est réputée assez mauvaise. L'ensemble des études qui sont faites à cet égard, j'ai parlé tout à l'heure de la confusion entre commandement et management. C'est assez surprenant d'ailleurs parce que on a aussi les meilleures écoles de management au monde. On a HEC,
6: on a des patrons qui sont régulièrement, on dit ça régulièrement.
7: Mais il y a une forme de stratification tout en haut d'une tête d'épingle qui est très très bonne. Puis en dessous, dès qu'on descend, c'est beaucoup beaucoup plus dur là-dessus. Donc il y a un travail d'animation de ces filières. Et je pense que il faut se saisir de l'opportunité de l'IA agentique pour faire ça. C'est-à-dire, l'IA va faire exploser les processus. C'est-à-dire que les gens qui font de l'incrémental vont se mettre en danger. Ceux qui sont capables de repenser leur modèle de production, leur supply chain, vont créer des rendements très supérieurs.
6: Mais d'ailleurs, c'est ce que dit le rapport. Ce sera ma dernière question, Vincent. C'est promet 30% de productivité. Alors, on pourrait dire, ça y est, on va rentrer dans les campagnes électorales présidentielles dans quelques mois. Mais non, c'est hyper documenté dans le rapport. Et on voit que non, ce chiffre-là, il n'est pas lâché comme ça.
9: Alors, un, c'est documenté. Deux, on met même un simulateur. Donc, il permet à chacun de voir sur quel levier à jouer. Donc, c'est sûr que le potentiel, si on pousse tous les curseurs au bout, c'est 30%. Alors celui-là, c'est à 5, 6, même 7, 8 ans pour la partie recherche. En revanche, il y a des choses qu'on peut faire tout de suite. Et ce n'est pas des choses où la productivité, effectivement, va être l'ennemi de la mobilisation des salariés ou du bonheur au travail. Comme l'expliquait Gilles, il y a des domaines sur lesquels les deux peuvent avancer de fond.
6: Oui, il y a vraiment un choix de société, quelque part.
9: Oui. Il y a vraiment, voilà, il y a une capacité vraiment à dynamiser. Et ce qu'on dit aussi, c'est que cette productivité, c'est la capacité aussi à financer la retraite, à financer les services publics. Donc il y a beaucoup de leviers, j'allais dire, d'épanouissement des Français et de leur société qui sont liés à cette productivité. Donc c'est pas qu'un sujet technique, c'est même pas qu'un sujet d'IA ou de technologie, c'est vraiment ce qui porte un peu, c'est un peu le creuset de la concorde pour les Français.
6: Voilà, en tout cas, un rapport à retrouver sur le site de l'Observatoire du long terme, un très intéressant rapport. Regardez, il y a beaucoup de chiffres, mais voilà, il y a plein d'enseignements autour de tout ça. Merci Vincent Champin, donc président de l'Observatoire du long terme, chief digital et IT officer chez Framatome, membre du COMEX. Voilà, ça c'est à la ville. Et Gilles Babinet, entrepreneur, ancien président du Conseil national du Conseil numérique, auteur de nombreux ouvrages, dont Le Péril IA, et on se reverra certainement très rapidement, qui vient de sortir, et président de Café IA, justement pour nous former à l'IA. Messieurs, merci d'être venus sur ce plateau. On se retrouve dans un instant, on marque une courte pause, on va parler cybersécurité avec nos invités suivants. À tout de suite.
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0: Allez, deuxième partie de cette émission, notre débrief de l'actu cyber avec nos spécialistes Michel Juvin, Ecosystem Advisor chez Allianci. Bonjour Michel.
1: Bonjour.
0: À tes côtés, Jérôme Bilois, associé cybersécurité confiance numérique chez Wavestone.
2: Bonjour.
0: Wavestone que l'on retrouvera d'ailleurs à Vivatech avec BFM Business. Là, on se retrouvera sur un plateau pour parler de cyber, enfin pour parler de beaucoup de choses. Benoît Grenemval, expert en cybersécurité chez IZ France. Bonjour Benoît. Et Pascal, le Dijol.
3: Le Digol,
0: voilà. À chaque fois, je me dis, il faut que je lui demande. Directeur France WatchGuard Technology, merci Pascal d'être avec nous. Juste un petit mot. Tiens, on parlait il y a quelques semaines de la NTS. Hein, alors, c'était des titres sécurisés. On en parlait d'ailleurs au début de cette émission avec Philippe Devost. C'est France Titres aujourd'hui, donc ils ont été piratés. Ça concerne nos données de permis de conduire, de carte d'identité, de passeport. Donc, c'est quand même plutôt sérieux. Et puis, on a arrêté un jeune hacker, Bridge 3D, qui a piraté. Alors, qu'est-ce qu'on peut dire de cette arrestation?
1: Alors c'est un jeune Bastiais qui a réussi en fait à trouver les moyens en utilisant en fait.
0: C'est pas forcément un petit génie, c'est un curieux un peu geek quoi.
1: Voilà, c'est ça. En fait, la méthode qu'il a utilisée, on pourrait croire que c'est à la portée de tout le monde. Mm-hmm. Ça nécessite quand même un peu de réflexion et puis avoir un objectif dans la tête. Et ce qui est intéressant en fait, c'est de voir que c'est possible, c'est accessible. Et un peu à tout le monde, et c'est ça qui fait peur, d'autant plus que cette faille, elle était visiblement connue depuis quelques années, ce qui met en cause effectivement la protection de nos sites. Et la réponse du Premier ministre a été forte, hein, puisque un budget de 200 millions d'euros, du bug bounty, alors ça tombe très bien parce qu'on a justement une très belle société de bug bounty en France qui va certainement bien opérer, et puis 5% de budget de l'ensemble des ministères pour la cybersécurité, et ça c'est une bonne chose. Mais en fait, on peut se poser la question, quelle punition apporter à ce jeune hacker, sachant que c'est une vraie problématique, qui a d'ailleurs été documentée par l'un des mémoires de l'école.
0: Parce qu'il a 15 ans, on ne va pas lui mettre 30 ans de prison.
1: Oui, non plus, et
0: en même temps,
1: faut se poser la question, est-ce qu'on va le faire baigner dans un milieu de criminels pour qu'il apprenne un peu plus ou un peu mieux ce métier qu'il a goûté, ou au contraire, est-ce qu'on va réussir à le recadrer et à le renvoyer dans des environnements éthiques? Et
0: puis, ses motifs étaient quoi? Ses motifs étaient pécuniers? Parce que il a volé ses données, il les a mis sur le dark web, il a gagné de l'argent avec ça, ou alors c'était juste c'était pas que la performance technique?
1: Je pense pas qu'il ait gagné d'argent. Pour autant, il avait un précédent dans lequel il avait déjà essayé de gagner de l'argent. Mm-hmm. Donc, on peut dire qu'il y avait un hack for de monnaie au début, et puis ça s'est transformé en hack for fun, dans la mesure où il est allé lui-même à la gendarmerie de Bastia pour préciser que c'était lui qui l'avait fait. Mais quand on revient sur le budget de 200 millions d'euros, on se dit... C'est 200 millions, pardon.
0: Oui, en prix sur le budget France 2030, hein, c'est pas une nouvelle enveloppe.
1: Quand on y réfléchit bien, on se dit, mais un expert cybersécurité, c'est environ 1500 euros par jour. Il travaille 220 jours dans l'année. Donc on divise 200 millions par 1500 et par 220 et on trouve environ 600 personnes. Oh! Et là, on se dit tout de suite, ça va pas être simple de trouver 600 experts. Et c'est des experts cyber qui vont pas faire simplement qu'appliquer la réglementation. Il faut qu'ils soient un niveau au-dessus. Mm-hmm. Parce qu'il y a des tas d'entreprises qui étaient conformes réglementairement et qui se sont fait hacker. Donc là, il faut réfléchir un petit peu plus. Et on est confronté là quand même à un vrai problème de fond.
0: Pascal, un petit curieux.
3: Un petit curieux, oui.
0: Mais un peu habile, un peu agile.
3: Habile, oui, ça ressemble.
0: Un peu malin.
3: Ça ressemble aux techniques de piratage. Vous savez, quand vous apprenez le piratage, je sais que tu as déjà suivi les cursus initiaux, ça ressemble aux premières questions. C'est-à-dire, on voit les exercices et la manière dont il est piraté, c'est un de ses premiers exercices. Donc, effectivement, ça n'allait pas forcément très loin. Il faut tomber dessus. Mm-hmm. Donc, d'où la curiosité. Après, ce qui va lui tomber dessus, il y a une loi. Hein. De toute manière, il tombe sous le coup de la loi, alors il est mineur, donc ça sera quand même atténué par rapport à ça. Puis après, il faut essayer de, comme tu disais, recadrer.
0: Utiliser ses compétences, Benoît, ce serait ça.
3: Après,
0: pardon, vas-y, Pascal.
3: Juste un dernier point. On parle de budget, beaucoup de budget. Moi, j'y vois surtout un problème de responsabilité dans cette histoire-là, parce que le budget, la NTS, ils en avaient. C'est pas ça qui leur a fait, qui a fait en sorte qu'il n'y ait pas la faille. Donc il y a des responsabilités un peu trop
0: diluées. Oui, puis même s'ils avaient ce sujet-là. Parce que moi j'ai entendu aussi certains qui disaient oui, mais on a un gros legacy qui est compliqué à bouger et tout ça. Mais toutes les entreprises ont des gros legacy. Alors
3: c'est ça. Voilà. Là il y a surtout des couches aussi de sous-traitance, de qui est permanent, pas permanent. Enfin, je pense que si on s'y penche,
0: il y a un peu de process.
3: C'est trop dilué un peu tout ça.
0: C'est ça, Benoît. Ouais.
4: Oui, donc il risque soit 7 ans de prison, soit 300 000 euros d'amende. Donc qui est quand même assez conséquent, ce qui ne l'a pas.

0: pas dissuadé de le faire. Et moi, ça me rappelle une opération qui s'appelle Cactus, qui a été menée il n'y a pas longtemps conjointement avec Cybermalveillance et qui a envoyé sur les ENT un hameçonnage pour sensibiliser les différents élèves au bon réflexe. Oui. Peut-être qu'il faudrait l'accompagner aussi d'éléments qui leur permettraient de se manifester si jamais, au-delà de l'hameçonnage, qu'ils arrivent à déjouer, s'ils ont des compétences et qu'ils veulent pouvoir les mettre au service de... des autorités, par exemple, ou des boîtes privées, parce qu'à 95 ans, on est encore sur l'ENT et on peut tout à fait lever la main.
1: Moi, je me souviens, il y a quelques années, le ministère de la Défense qui est à côté de chez nous, c'était avant le Covid, ça date un peu, ils avaient mis à jour, alors, rendu public des informations sur la machine Enigma. Donc, on était allé voir la conférence de presse. Et puis, en parallèle, ils avaient gardé un dernier petit quart d'heure en disant, tiens, on va organiser un grand concours pour les lycéens, justement, pour repérer un peu pour nos services de renseignement. Tiens, ce serait bien, je vais les recontacter, savoir où ils en sont quelques années plus tard. Voilà pour ce jeune hacker, on suivra bien entendu ça. Et alors des jeunes hackers, il y en a pas mal qui sont formés en Russie. C'est Jérôme qui a repéré, c'est un article du Monde sur des docs qui ont fuité de l'école de GRU pour entraîner au piratage des informations. Là, on part en Russie, Jérôme.
2: Voilà, là, on part en Russie. On est à l'université Bauman de Moscou.
1: Qui est une école assez prestigieuse.
2: Voilà, une université d'État reconnue, etc. Et qui a une section, section numéro 4, qui effectivement est assez discrète, mais elle a eu une grosse fuite de données qui, cette fois-ci, nous intéresse parce qu'on y apprend plein de choses et Le Monde ainsi qu'un consortium de journaux internationaux ont pu décortiquer tous les documents qui montrent clairement qu'il y a des cursus pour devenir pirate au sein de l'État russe avec une approche qui est vraiment une couverture à 360 degrés des compétences requises parce que ça va du classique sur comment marchent les ordinateurs, les serveurs, l'infrastructure, etc. et sur du beaucoup moins classique, par exemple comment on positionne des micros, des caméras dans des domiciles.
1: La palette complète. Ouais.
2: Voilà, et il y a aussi une grande catégorie que souvent on ne retrouve pas justement dans l'approche plutôt française, européenne de la cybersécurité, c'est toute la lutte informationnelle. Et finalement, ils ont des cours sur comment on décrédibilise quelqu'un, sur comment on fait
1: d'ailleurs,
2: passer un rationnel.
1: D'ailleurs, on soupçonne que ce soit eux qui aient attaqué, donc on parle de fin de Sibir, d'APT28, on soupçonne que ce soit eux qui aient attaqué TV5 Monde. Hein. Je crois que dans le Monde, c'est ce qu'ils disent il y a quelques années pour...
2: Alors c'est pas directement l'université, mais effectivement, cette université nourrit...
1: Des gens formés dans cette...
2: Voilà, cette université nourrit les services de renseignement russes, en particulier le GRU, mais il y en a d'autres aussi, qui ont été associés à beaucoup de cyberattaques d'ampleur, TV5 Monde. On les a aussi reliés aux tentatives sur les Jeux Olympiques, aux tentatives sur la campagne des...
1: Et qu'est-ce qu'il faut tirer comme leçon de ça, Jérôme?
2: Alors, bon, je pense que ça ouvre le couvercle sur quelque chose qu'on sait tous, tous les services de renseignement, de toute façon, cherchent à avoir des forces vives nouvelles. Mm-hmm. Là, c'est vraiment, je pense, l'industrialisation. Déjà, il y a une vraie filière. Chez nous, c'est, tu l'évoquais à l'instant avec les militaires, qui disaient, tiens, on peut essayer d'intéresser des profils. Et après, ils les forment en interne. Là, il y a une vraie filière externe de formation.
1: Oui, de pirates.
2: Voilà. Et surtout, une filière qui mixe toutes ces dimensions simultanément, et en particulier la dimension informationnelle, qui est quelque chose qu'aujourd'hui, à ma connaissance, dans tous les cursus cybersécurité en France, on ne traite pas. Même dans une logique défensive. Parce qu'en fait, aujourd'hui, on va être dans des choses très techniques dans la défense, mais moins dans la défense informationnelle, alors que c'est quand même un des enjeux majeurs de ce
1: qui... Nous, on est vraiment, dans cette partie technique.
2: On sépare la cybersécurité au sens « je protège mes données, mes serveurs, mes infrastructures », de la défense face à des fausses informations, des deepfakes, des fake news, qui sont, dans les grandes entreprises, plutôt rattachées à la communication.
1: Ouais.
2: Mais de plus en plus, il y a des liens avec les équipes cyber quand même. Ça commence, c'est naissant dans quelques structures où les équipes de réponse à incidents dans ces grands groupes du CAC 40 commencent à être sollicitées par la com pour justement déjà bien analyser quand ils sont victimes de campagnes d'attaque et puis voir comment répondre, en restant là évidemment dans un cadre légal, mais répondre de manière intelligente face à ces attaques. Et là, c'est sûr qu'en termes de formation, on a pas grand-chose en France aujourd'hui.
1: Ah, c'est intéressant ça, de voir, je sais pas, Pascal, justement, d'avoir ces formations plus globales, alors à la fois technologiques et puis de la géopolitique, former un peu ces gens-là.
3: Faut rappeler que là, on parle souvent de cybercriminalité, mais la cybercriminalité, c'est aussi un pan du militaire. Et qu'ils aient des cursus pour nourrir le militaire, j'espère qu'on
1: l'a même. Oui, la même formée qu'ils formaient des espions, espions au sens
3: James Bond. En fait, si on fait un pas de recul, c'est logique et sain de leur point de vue. Que les formations soient
1: Peut-être moins dans le côté offensif de désinformation.
3: Pourquoi pas ? Pourquoi pas? Je pense que quelqu'un qui est formé pilote dans l'aviation apprend aussi à larguer une bombe. Aujourd'hui, en fait, on parle d'un outil qui est un outil militaire. Donc, il sert aussi bien à la défense qu'à l'attaque. Et je pense qu'on a, c'est vrai qu'on parle souvent des Russes, des Nord-Coréens qui attaquent, etc. Mais le jour où il y a une guerre et qu'il faut faire la guerre numérique, il va falloir qu'on attaque aussi. Donc, j'espère qu'on est formé comme cela.
2: En tout cas, dans la doctrine du ministère des Armées, dans la doctrine cyber, il y a déjà un grand plan sur la lutte informationnelle. Donc, voilà, on a déjà les experts et on sait déjà faire. Après, c'est qu'on a moins de formation labellisée comme ça, en tout cas, visible.
3: Là, elle était cachée. Donc, rien ne dit que...
1: Benoît.
0: Oui, alors moi, ce que je trouve intéressant, c'est le fameux compte X, ex-Twitter de la France, qui permet, le nom m'échappe, mais qui permet aussi de débunker ces fausses informations. Donc, c'est aussi un début. Il y a peut-être pas je ne sais pas si le community manager a été formé particulièrement pour ce compte-là, mais il tourne en parodie un certain nombre de fausses informations, ce qui permet de répondre, on va dire, à la française. Ça, c'est une première chose. La deuxième chose, c'est que ces documents, un peu comme iSoon, c'est un leak qui est arrivé en Chine et qui nous montrait comment un sous-traitant pouvait travailler pour l'État et mener des opérations un peu similaires à APT-28, nous révèle comment ça fonctionne. Une fois que les documents sont authentifiés, on a vraiment des mines d'informations qui sont énormes, véridiques, et qui nous permettent de mieux comprendre effectivement comment se préparent ceux qui cherchent parfois à nous déstabiliser. Donc c'est vraiment quelque chose qui est fortement intéressant, à mon avis, qui va mériter d'être étudié.
1: Mais c'est ce qu'on disait depuis pas mal d'années, parce que souvent on disait, attention, oui, moi je suis pas une entreprise menacée. Je parle de ça il y a encore 3-4 ans, parce que je suis pas une banque, je suis pas un acteur. Et puis on dit, oui, mais votre patron, il est exposé. Enfin, il y avait tout ça, on en parlait à l'époque, Jérôme.
2: Oui, tout à fait. De toute façon, la menace est vraiment protéiforme. Et c'est vrai qu'on voit la menace classique du ransomware, mais si on observe ce qui se passe aujourd'hui, cette menace, elle évolue énormément. On n'est plus juste sur j'envoie un phishing, je pirate un ordinateur et j'accède au serveur pour tout couper. On est vraiment sur plusieurs axes. On va attaquer les systèmes cloud pour extraire des données discrètement. Mm-hmm. On a des attaques sur les RH, sur le recrutement. On en a déjà parlé ici avec la Corée du Nord, mais il y a d'autres actions sur ce volet-là. Et on a les attaques sur l'intelligence artificielle. Et donc, en fait, aujourd'hui, on est face à une menace qui vraiment s'élargit dans les canaux par lesquels elle peut être activée et s'élargit aussi sur les acteurs qui le font.
4: Oui, moi, ça m'amène à une prise de conscience qu'on tarde un petit peu à venir. C'est cette stratégie plutôt offensive. On a toujours été depuis très longtemps sur la défense.
1: Ou alors, comme le dit Pascal, on ne le sait pas, mais ce serait bien de le faire savoir, peut-être un petit peu, pour montrer que nous aussi, on sait se défendre.
4: Au-delà simplement de le faire savoir, c'est se dire aussi que peut-être, dans les entreprises, il faut réfléchir à une stratégie offensive. C'est-à-dire se mettre encore plus à la place du hacker pour se dire, si on m'attaque, comment est-ce qu'on va faire? Cette stratégie offensive, je trouve qu'elle tarde peut-être un peu à rentrer dans le... On est en cyberguerre. On est passé de la cyberguerre froide à la cyberguerre chaude. Et c'est pas une blague. Et maintenant, il faut réfléchir d'une manière un peu plus offensive que ce qu'on a
1: été. C'est-à-dire, c'est ça. C'est ce que j'ai à l'instant. C'est quand un patron s'expose ou quand une entreprise s'expose, qu'elle se dise, tiens, le fait que je prenne position, je m'appelle, Patrick Pouyanné en ce moment, parce qu'on parle beaucoup du pétrole, le fait que je m'expose, quels sont les risques pour moi d'être exposé justement à des cyberattaques, des informations
2: Ah oui, c'est sûr, de toute façon, du moment qu'il y a de l'exposition médiatique liée à une actualité...
1: Là, je pense que Total doit prendre ce
2: tous les activistes du monde sont certainement sur le dossier.
1: Oui, et lui, je pense qu'il a bien aussi cerné tout ça avec ses...
2: Mais sur le côté offensif... on a bien vu là en début d'année la communication de la Maison Blanche sur la nouvelle stratégie cyber, et eux ils mettent les feux à fond sur le volet offensif, y compris dans un lien avec le secteur privé. Aujourd'hui, c'est une ligne rouge qu'on a en Europe de dire le hackback, la réponse aux attaques reste des prérogatives des États dans le cadre de leur sûreté nationale. Là, les États-Unis ont ouvert une porte assez forte à l'interaction.
1: On parle bien de l'offensive technologique et informationnelle. Enfin voilà, tous les pans un peu de ce côté hacking qui soit à la fois technologique ou justement sur des choses plus soft dans ce domaine. Troisième sujet, c'est toi qui l'a relevé, Benoît, c'est les nouvelles formes d'hameçonnage. Alors tu dis, à partir de 4-5 infos, on dit, tiens, c'est Tout ça est en train de changer. Alors évidemment, l'IA a son rôle à jouer parce qu'elle apporte un peu plus d'aide à ceux qui veulent déjouer les portes, enfin les portails des entreprises. Alors voilà, explique-nous un petit peu ce que tu as repéré.
0: Oui, alors j'ai compilé en cherchant autour de l'hameçonnage ce qui pouvait évoluer ces derniers temps. Et le premier constat, c'est parti d'un rapport de Microsoft qui disait que sur le premier trimestre, il y avait plus de 8 milliards d'emails d'hameçonnage. Donc on est encore dans une logique massive. Oui. Il y avait dans ce rapport aussi 143% de ces emails qui en augmentation pour du QR code. Donc du QR code soit directement dans l'email, oui, soit dans des PDF attachés. Donc ça pose la question de comment est-ce que les utilisateurs vont manipuler ces QR codes, comment est-ce que ça va permettre de passer les barrières. Et puis il y a aussi l'utilisation de CAPTCHA, CAPTCHA, qui crédibilise.
1: À CAPTCHA, on le rappelle, c'est ces petites lettres voilà, qui vous sont écrites un peu n'importe comment. On les déchiffre si on voit bien, ça évite. Voilà, que des robots, que d'autres.
0: Ne passent les fameuses barrières. Et en fait, en rajoutant ce faux CAPTCHA, eh bien, on va crédibiliser l'accès au site sur lequel on va rentrer ses logins et ses mots de passe.
1: Ah, et là, c'est juste dans la tête. On s'est dit, tiens, il y a ça, ça doit être sécurisé.
0: C'est donc que ça doit être sécurisé, c'est donc que c'est légitime. Et puis, de l'autre côté, on a les attaquants qui continuent à faire du malware as a service ou du phishing as a service. C'est un peu comme les ransomware. C'est-à-dire qu'il y a des éditeurs qui vont mettre à disposition des kits. Alors, soit des kits, entre guillemets, traditionnels qui vont usurper l'identité de grandes entités, avec l'intelligence artificielle, effectivement, pour aider les moins talentueux à rédiger les messages. Et puis, de l'autre côté, on a aussi des kits qui, eux, sont plus pernicieux parce qu'en fait, ils envoient des emails qui ne contiennent rien sauf un numéro. Ce qui fait que ça va passer un certain nombre de barrières, on va appeler le numéro et là, on va tomber sur un système automatisé avec l'intelligence artificielle qui va vous demander de réaliser...
1: Et puis là, on parle des courriels, mais on a tous reçu la photo de la personne, je suis devant chez vous avec le colis, la camionnette derrière.
2: Ça, c'est un exemple incroyable de personnalisation des attaques qui est vraiment une tendance nouvelle, aidée justement par l'intelligence artificielle. Parce qu'avant, on recevait un SMS qui disait, vous avez un colis. Ah ben là, maintenant, on reçoit un SMS avec une photo, avec la photo d'un colis, son nom, son prénom, le code de sa porte.
1: C'est la même photo, donc au bout d'un certain soir,
2: on voit. Mais ce qui est impressionnant, c'est qu'ils arrivent à croiser les vols de bases de données qui sont très précis, avec justement même le code porte, etc. Mm-hmm. Donc ça donne une légitimité extrêmement plus forte. Donc maintenant, ce qu'il faut, c'est qu'ils utilisent l'IA pour changer justement la photo des colis ou la photo du camion, ce qui est malheureusement qu'un pas de plus dans l'automatisation. Ouais. Et je pense qu'ils en ont eux-mêmes l'idée. Je leur apprends pas quelque chose aujourd'hui de révolutionnaire.
1: Et puis on le dit beaucoup ici, Pascal, on est dans un univers du service. Hein. Et derrière, il y a du service après-vente, il y a du. C'est ça qui est compliqué aujourd'hui.
3: On est dans un univers du service, on est aussi dans un univers où on voit que l'IA commence à couper des jobs. C'est-à-dire qu'avant, on recrutait des petits jeunes pour aller appeler, faire du phishing à partir des informations pour avoir les logins. Ben maintenant, il n'y en a plus besoin, en fait. C'est l'IA qui l'a fait. Avec la voix de l'IA scriptée, avec tout ce qui va bien. Donc, c'est mon premier commentaire. C'est qu'il y a des métiers qui sont en train de disparaître parce que l'IA prend la place.
1: Y compris dans le monde de
3: la cybercriminalité.
1: Des forces obscures.
3: Et puis, mon deuxième commentaire, c'est là, on est bien assis confortablement à commenter les choses qui se font, mais prenons le pari. Aujourd'hui, on voit déjà une IA qui est capable de parler à un humain. De clairement, alors dans un contexte bien spécifique, de passer le test de Turing, c'est-à-dire que la personne en face humaine ne détecte pas que c'est de l'IA, à quand les IA qui vont dérouler, à partir de toutes les fuites de données qui ont eu lieu, une attaque complète d'ingénierie sociale, en essayant de trouver la faille la plus...
1: Mais surtout quand on entend qu'on a pu se faire pirater ses données par son opérateur, par un site marchand chez qui on est allé, par l'ANTS, son permis de conduire, toutes ces genres de choses.
3: Je pense qu'on est plus d'armer une IA pour être capable, presque de manière autonome, à faire de l'ingénierie sociale, qui est probablement le truc le plus dur à faire pour un pirate, parce que c'est manipuler l'esprit de l'humain qui est en face. Mm-hmm. Mais une IA autonome, je pense que je serais ravi de commenter si jamais tu m'invites encore, quand on sera là.
0: Oui, on sera peut-être remplacé par des IA.
1: Bah, peut-être, oui, justement.
0: Le kit, et pour terminer, le kit coûte 4 000 $, plus une partie des bénéfices. Donc, on est sur un montant qui peut être conséquent, mais compte tenu des bénéfices faits par les cybercriminels, c'est accessible. Mm-hmm.
4: Et juste un dernier point, parce que là, on raconte ce qui se passe. Mais en fait, il faut se mettre de l'autre côté, du côté des entreprises. Comment est-ce qu'on défend par rapport à ça? Parce qu'on voit bien que l'hameçonnage, en fait, on passe au-delà de toutes les barrières de sécurité physique qu'on a mises en place, puisqu'on va directement avec un droit d'accès à l'intérieur du réseau de l'entreprise. Et donc l'idée de fond, bah, c'est pour défendre, c'est sensibilisation d'abord. Il faut parler, expliquer, montrer, démontrer que ça marche très bien. Et puis en même temps, il y a quelques actions spécifiques pour bloquer certains logiciels qui sont en fait des logiciels de binaire qui s'activent au travers donc de ces outils d'hameçonnage. Donc il y a quand même quelques actions à faire pour tenter de protéger un petit peu. Il ne faut pas les oublier. Et c'est vraiment une action que l'ensemble...
1: Mais c'est vrai que maintenant, on doute de tout. Moi, j'ai reçu récemment c'était l'INSEE qui faisait une enquête sur la santé des Français. Alors, les questions restent assez générales, hein, mais quand même, on nous demande si on dort bien, si on... moi, j'ai eu un doute quand même. Hein. J'ai contacté le service de presse de l'INSEE en demandant, il y a bien une enquête en ce moment. Et puis, même faire confiance s'il y avait un numéro. Même là, on se...
2: Dès qu'il y a de l'urgence, c'est ça le critère numéro un. C'est-à-dire, s'il y a de l'urgence, c'est des données personnelles ou financières. Voilà, déjà, il faut que ça s'allume rouge dans la tête en disant attention, fraude potentielle. Puis toujours contacter l'organisme initial qui a lancé la demande par un autre canal. C'est les bons réflexes, mais il faut que tout le monde y pense. Et c'est pas simple.
0: Passer par les applications aussi. Alors, il n'y a peut-être pas d'application pour les sondages, mais si on reçoit un email d'Amélie ou si on reçoit un email de sa banque, bon, moi, généralement, je ne les lis plus, ces emails-là, ils passent directement à la poubelle et je vais dans l'application. Et si je n'ai pas de notification dans l'application,
1: c'est que ça n'existe pas. La banque, c'est ce qu'ils font. D'ailleurs, ils ne communiquent plus par messagerie à la banque. On va à l'intérieur de l'application et c'est par là que l'on communique. C'est vrai que ça, l'INSEE me dirait, rentrez sur votre compte INSEE et allez répondre. J'y serai allé beaucoup plus rapidement. Dernier sujet. Alors, je ne sais plus qui l'avait mis sur le quantique. C'était toi, les attaquants à la pointe du chiffre. Alors, c'est une nouvelle opération du rançongiciel Kyber et identifiée avec du chiffrement post-quantique. On y arrive. Ça y est, on sait que on est. On y est.
0: Bien sûr, il n'y a aucune raison de ne pas utiliser le chiffrement post-quantique et les cybercriminels l'ont bien compris. Ça va poser problème aux opérations de déchiffrement. Alors, il y a plusieurs méthodes pour arriver à déchiffrer des attaques par rançongiciel. Notamment, on peut casser le code peut fuiter. On peut avoir des opérations de police qui vont permettre de saisir des serveurs et donc d'avoir les moyens de pouvoir faire du reverse et de revenir et de déchiffrer. Mais là, avec du chiffrement post-quantique, on passe à une étape supérieure qui va être, qui est tout à fait tendance, mais qui va être problématique pendant un certain temps.
1: Jérôme ?
2: Oui, tendance, comme tu le dis, je trouve que ça démontre plusieurs choses. Sur le fond, aujourd'hui, ça sert à rien pour les cybercriminels de passer au chiffrement post-quantique, parce que la menace que justement leur clé puisse être révélée grâce à l'utilisation d'un ordinateur quantique n'existe pas. Aujourd'hui, personne ne... Mais alors, par contre, qu'est-ce qu'ils sont doués pour le marketing ? Parce que là, ça fait un coup. En disant, regardez, notre chiffrement, il est post-quantique, complètement incassable. Donc ça, du côté de la victime, ça dit, oh là là, je ne pourrais rien faire, donc il va falloir vraiment que je paye. Et du côté du recrutement pour les cybercriminels qui cherchent toujours à recruter sur les plateformes des nouveaux cybercriminels en herbe qui vont utiliser les outils, ça fait, j'ai l'outil de dernière génération.
1: Je suis dans post-quantique, donc je suis dedans.
2: Et ça démontre une chose, c'est que les cybercriminels sont toujours aussi forts pour leur transformation numérique.
1: Oui.
2: Ils ont réussi à faire des plateformes, ils réussissent à passer au post-quantique, ils réussissent à utiliser l'IA, souvent malheureusement bien plus vite que
1: les agents. On en parlait d'un agent autonome qui un jour sera capable de...
2: Oui, ou des modèles d'intelligence artificielle qui sont débridés et qui les aident dans leurs activités. Donc oui, ils sont très très forts là-dessus.
1: Michel, sur ce sujet.
4: C'est un peu désagréable de se dire qu'ils y arrivent assez facilement alors que beaucoup d'entreprises ont un mal fou en fait à passer au chiffrement post-quantique. Et se dire que finalement, je rejoins sur cette idée de marketing, mais il faut qu'on essaye quand même aussi de rappeler que c'est un engagement fort de cette année. C'est d'ailleurs rappelé aussi dans la directive qui a été publiée par le Premier ministre il n'y a pas très longtemps. Mais c'est pas impossible à faire. Et en même temps, restons bien concentrés. C'est un objectif de fond et il faut le planifier.
3: Les pirates profitent de leur force, qui est l'agilité.
1: Aujourd'hui, pour parler justement tous les deux éditeurs, Isette pour Benoît et WatchGuard Technology pour toi, Pascal. Le post-quantique, les entreprises, elles posent la question.
3: Alors moi, je suis sur les PME ETI. Parle de post-quantique, j'ai un visage en face de moi qui s'éteint.
1: Il change de couleur.
3: Donc nous, en fait, notre rôle à nous, c'est d'évangéliser, de leur apporter l'information pour qu'ils se sensibilisent le plus rapidement possible. Mais c'est plus facile à faire pour un pirate d'utiliser juste un algorithme. Nous, on est constructeur hardware. C'est-à-dire qu'il y a des boîtiers qui sont vieux de 10 ans, qui sont encore dans les entreprises. Et ces boîtiers-là ne seront pas chiffrés du post-quantique aujourd'hui. C'est une question de puissance. Le pirate, il s'en fiche, il a le temps de chiffrer sur sa machine. Donc, ils profitent de leur agilité là où ils sont.
1: Ouais.
3: Mais pour que tout le marché se mette en branle, il y a quand même un peu plus qui est nécessaire.
1: Ouais.
3: Mais il faut y aller, il n'y a pas de doute.
1: Donc, il y a un effet communication, mais il ne faut pas quand même laisser passer ces technologies.
0: Non, complètement. Nous, on doit avertir nos clients, effectivement, être à la pointe, se mettre nous-mêmes à la pointe, quand c'est possible, effectivement, logiciel ou matériel, et puis amener aux clients les éléments qui vont faire qu'ils vont comprendre et adopter eux-mêmes le post-quantique, se poser la question.
1: Weston, chaque année, fait un concours là, de start-up.
2: Oui.
1: Le prochain, c'est quand d'ailleurs ?
2: Ça sort pour Vivatech, justement. Ah, on publiera ça le 16 juin. Oui, oui.
1: Et il y a un peu de quantique dans tout ça ?
2: Oui, il y aura des start-up qui parlent de quantique. Aujourd'hui, le marché sur les grandes entreprises, ça y est, il démarre enfin.
1: Mm-hmm.
2: Aujourd'hui, on voit les premières acquisitions d'outils, on voit les premiers grands programmes qui se lancent. Avant tout, la défense a déjà sauté le pas parce qu'eux sont très exposés. La finance est dedans ces temps-ci. Et on voit l'industrie, en particulier ceux qui fabriquent des choses à longue durée de vie, comme les trains, les automobiles, etc. Mm-hmm. Où il faut aujourd'hui mettre le moteur quantique pour que la plateforme qui sort dans 3-4 ans soit conforme, parce qu'on sera dans les dates. Il faut rappeler que l'Union européenne demande à ce qu'à 2030, dans les infrastructures critiques, que tout a été migré.
1: Eh bien, merci. Donc, on aura l'occasion d'en reparler à l'occasion de Vivatech. Merci, Jérôme Bilot, associé cybersécurité et confiance numérique chez Wavestone. Michel Juvin, écosystème advisor chez Aliancy. Pascal Lodigal, directeur France de WatchGuard Technologies. Et Benoît Grunemwald, expert en cybersécurité chez IZ France. Voilà ce qu'il fallait retenir un peu des quelques grosses news de cyber du moment. Merci de nous avoir suivis. Vous pouvez nous retrouver évidemment en replay, en podcast sur votre plateforme préférée, mais aussi sur le site bfmbusiness.com. À très bientôt pour une nouvelle émission Tech & Co Business.
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6: Annalisa Capellini, le Premier ministre britannique Keir Starmer est dans la tourmente après la cuisante défaite de son parti aux élections locales. Hier, il a prononcé un discours pour essayer de sauver sa place. Il a joué sa dernière carte, l'Europe.
7: Oui, c'était impensable il y a encore 10 ans, en pleine période Brexit, quand le discours europhobe arrivait à séduire encore les Britanniques. Pourtant, aujourd'hui, l'Europe est plutôt un argument de vente. Écoutez ce qu'il disait hier.
8: Au prochain sommet de l'Union européenne, je fixerai une nouvelle direction pour le Royaume-Uni. Le dernier gouvernement s'est défini par la rupture de notre relation avec l'Europe. Ce gouvernement travailliste se distinguera par sa volonté de reconstruire nos relations et de mettre le Royaume-Uni au cœur de l'Europe, afin que nous soyons plus forts sur le plan économique, plus forts en matière de commerce, plus forts en matière de défense. Vous pouvez en être sûr.
6: Et voilà que l'Europe est devenue un argument de vente.
7: En réalité, c'est assez naturel parce que le parti qui a percé pendant ces élections locales, qui ont été perdues, vous l'avez dit, largement par le parti travailliste, c'est Reform UK. C'est le parti de Nigel Farage qui est, lui, largement eurosceptique. Donc, Keir Starmer n'a pas d'autre choix que d'essayer de proposer une autre vision pour le Royaume-Uni. Une vision qui, d'ailleurs, est de plus en plus partagée par les Britanniques. Aujourd'hui, les sondages nous montrent qu'une majorité de Britanniques, à peu près 60%, pensent que le Brexit était une erreur. Le risque là, c'est plutôt l'inverse, c'est plutôt de paraître trop timide, c'est plutôt de manquer d'audace. Lui-même l'a dit, Keir Starmer, hier, les changements progressifs ne suffiront pas. En réalité, c'est un peu le moment, puisqu'on peut reconnaître que le Brexit a été un échec sur tous les plans, le plan économique, le plan commercial, sur l'immigration. Donc la vraie rupture serait plutôt de proposer un vrai rapprochement avec l'Europe, un rapprochement franc, concret. Alors, si ce n'est pas réintégrer totalement l'Union européenne, ça serait plutôt réintégrer le marché unique, réintégrer l'union douanière. Là, le risque pour Keir Starmer, c'est de présenter aux Britanniques un rapprochement avec Bruxelles qui a tous les côtés négatifs, toutes les contraintes et aucun retour positif finalement.
6: Bon, mais est-ce que parler d'Europe va suffire à sauver la peau de Keir Starmer ?
7: Peut-être pas, parce que la situation est vraiment délicate. Vous l'avez dit, les élections locales ont été catastrophiques pour le Parti travailliste en général, mais en particulier, c'est vraiment Keir Starmer qui est en difficulté. Il est dans la tourmente depuis des mois à cause de l'affaire Peter Mandelson. Mandelson, ce travailliste que Keir Starmer a choisi pour devenir ambassadeur à Washington, malgré ses liens avec Jeffrey Epstein. Donc la polémique monte depuis des mois à Londres. Et puis Keir Starmer a été malmené par Donald Trump, qui considère que les Britanniques n'ont pas été assez coopératifs pour son conflit en Iran. Sauf que lui, à la différence de certains de ses homologues européens, je pense notamment à Pedro Sanchez, à Giorgia Meloni, n'a pas vraiment su réagir à toutes les attaques de Donald Trump.
6: Et Annalisa, au Royaume-Uni, personne ne semble vraiment croire que Keir Starmer puisse passer la semaine.
7: Non, même au sein de son parti, c'est ça qui est assez dramatique. Il y a au moins 70 députés travaillistes qui l'ont appelé à démissionner ou au moins à fixer une date pour sa sortie du gouvernement. Il y a la possibilité d'une motion de défiance. Selon les statuts du parti, il faudrait 20% des parlementaires travaillistes, donc 80 députés. Je vous dis, il y en a au moins 70 qui l'ont appelé à démissionner, donc c'est techniquement possible. Mais ça serait une première historique pour le Labour. Ça n'est jamais arrivé. Ce qui est plus probable, en revanche, c'est qu'on lui force la main pour démissionner. Et il y en a évidemment déjà certains qui préparent la suite. La presse britannique est remplie des portraits des futurs possibles premiers ministres. Vous allez en entendre plusieurs qui circulent. Il y a Andy Burnham, qui est le maire du Grand Manchester, Angela Rayner, l'ancienne vice-premier ministre, ou Wes Streeting, qui est le ministre de la Santé. Tous commencent à se positionner. C'est peut-être donc l'un d'entre eux qui va aller discuter avec les Européens pour le sommet qui est prévu au tout début de l'été. Ou alors Keir Starmer lui-même, s'il a réussi à défendre sa place malgré tous les vents contraires.
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12: Bonjour à tous, ravi de vous retrouver pour ce nouveau numéro de BFM Entreprise, l'émission qui plonge au cœur de vos boîtes tout au long de la semaine. Vous le savez, le lundi on parle de leadership, le mardi des outils RH, le mercredi de croissance, le jeudi de transmission. C'est le cas aujourd'hui, une histoire de transmission dans cette émission. Vous savez d'ailleurs que c'est un vrai sujet pour les entreprises. Des dizaines de milliers, voire des centaines de milliers d'entreprises seront à transmettre dans les années qui viennent. On va beaucoup en parler sur BFM Business. Aujourd'hui, je reçois une fondatrice et une repreneuse d'entreprise, Camille Monnier, dirigeante d'Happy Plant. Bonjour Camille.
13: Bonjour Sandra.
12: Ravie de vous avoir sur ce plateau. Et Amaya Calvo-Valderrama, fondatrice d'Happy Plant. Bonjour Amaya. Ravie de vous recevoir toutes les deux sur ce plateau. On parle de transmission ce jeudi dans BFM Entreprise. C'est parti.
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12: Je m'adresse à la fondatrice, c'est vous, Amaya, la fondatrice d'Happy Plant. On va regarder ce que c'est que ces petits produits. C'est quoi Happy Plant, déjà, pour situer un petit peu cette entreprise?
14: Alors, Happy Plant, à la base, donc, c'est une entreprise qui est basée en Auvergne, dans le Puy-de-Dôme, et on fait des tisanes bio et majoritairement avec des plantes d'Auvergne. Donc voilà, le but, c'était vraiment de pouvoir valoriser les plantes et les savoir-faire en local.
12: Comment vous est venue cette idée de créer une entreprise? Vous venez d'où à la base? L'aventure a commencé il y a une dizaine d'années, hein, 2015. Pourquoi vous vous êtes dit, je vais entreprendre, je vais créer une boîte spécifiquement dans ce domaine-là?
14: Alors, à la base, on est arrivé avec mon mari en 2015 en Auvergne. Moi, je suis ingénieure agro de formation et je me suis spécialisée dans les plantes médicinales. Et je voulais commencer à me relancer un peu dans cette filière. Et en arrivant en Auvergne, j'ai rencontré une coopérative de cueilleurs professionnels donc, qui s'appelle la Sicarapam. Et ça a été un grand coup de cœur. Et à partir de là, toute la question a été comment est-ce que je pouvais travailler avec eux d'une façon ou d'une autre. Et sauf que ben, pour travailler avec une coopérative de cueilleurs professionnel, il fallait s'installer, faire du volume, voilà. Et du coup, ben, c'est comme ça qu'est arrivé Happy Plant. Après, moi, j'ai toujours été passionnée des plantes et principalement des plantes médicinales. Donc voilà, ça s'est fait comme ça. Et en fait, au début, j'étais toute seule. J'ai lancé Happy Plant en me disant que c'était quelque chose qui était plutôt à vocation à rester petit, local, tout ça. Et en fait, la première année a été un grand bouleversement avec beaucoup de chance. Mais ça a très bien marché la première année. On a été très vite mis en avant.
12: Qu'est-ce qui a fait que ça a bien fonctionné justement cette première année? Quels sont les facteurs qui ont fait que ça a pris tout de suite?
14: Alors moi, j'ai grandi en région parisienne. On partait de Paris pour arriver en Auvergne. Et dès le début, j'ai voulu aussi être assez présente sur Paris avec cette entreprise. Donc dès le début, j'ai commencé à lancer des ateliers tous les mois à Paris pour apprendre à créer ses tisanes, pour faire parler d'Happy Plant. On a fait des salons tous les mois aussi quasiment. On s'est beaucoup donné.
12: Oui, beaucoup d'investissements.
14: Oui, et c'est vrai qu'en fait, lancer une entreprise à Paris, c'est peut-être plus simple pour certaines choses parce qu'il y a plus sur place. Mais par contre, c'est plus simple de sortir du lot depuis l'Auvergne. Et c'est ce qui s'est passé. Et surtout, à cette époque, on était quasiment les seuls à faire des tisanes. Aujourd'hui, il y en a beaucoup. À cette époque, c'est vrai. C'était vraiment quelque chose qui n'était pas du tout reconnu encore.
12: Il y avait aussi la volonté de favoriser ce tissu local, oui. Cette régionalité du produit.
14: Oui, complètement. Au tout début d'Happy Plant, on a 95% des plantes qui sont vraiment Auvergne, même Puy-de-Dôme, parce qu'en fait, au début, quasiment le seul fournisseur, c'est cette coopérative. Et après, quelques plantes type gingembre, cannelle, etc., qu'on voulait. Et je voulais ces plantes, parce qu'en fait, moi, je les avais découvertes ailleurs. Donc, moi, j'ai travaillé sur des plantes médicinales à Cuba et au Népal. Et c'était des plantes qu'on avait retrouvées là-bas. Et du coup, voilà, je les voulais, celles-ci. Mais au début, on était vraiment sur du 100% local.
12: Une première année, vous l'avez dit, qui marche très, très bien. Énormément d'investissements. On sent presque que c'était trop, peut-être, mais on va y revenir. Qu'est-ce qui s'est passé après cette première année? Est-ce que ça a continué à croître?
14: Ça a continué à monter.
12: Ouais.
14: Ça a continué à monter. On a fait. En deuxième année, j'ai mon mari pour qui, à la base, on était venu en Auvergne, qui a quitté son travail et qui m'a rejoint sur l'entreprise. Et en gros, en cinquième, sixième année, on finit, on est une dizaine. Dans l'entreprise, alors 10 en mettant, on a deux stagiaires je crois, un stagiaire,
12: ouais.
14: Camille est déjà donc directrice adjointe à ce moment-là, et on...
12: Un bon chiffre d'affaires.
14: Oui, en gros, oui, en termes de chiffres, en première année, alors ça paraît peut-être pas beaucoup, mais moi au tout début, toute seule, je vendais des sachets à 5 euros et j'avais vraiment pas prévu de faire ça, mais en première année, je fais un peu plus de 40 000 euros de chiffre d'affaires. En cinquième ou sixième année, on est pas loin du million.
12: Oui, voilà, 900 000 euros.
14: Oui, exactement.
12: 2021, c'est intéressant parce que vous êtes déjà dans l'aventure à cette époque-là, Camille. Comment vous y êtes arrivée?
13: Tout à fait. On va revenir à cette fameuse coopérative de cueilleurs. Parce que moi, à ce moment-là, j'étais une salariée de cette coopérative à mi-temps. Je cumulais plusieurs emplois à ce moment-là, mais j'avais encore besoin justement de compléter ce mi-temps-là. Et donc Happy Plant était déjà cliente de cette coopérative. Et donc ce sont mes collègues de la coopérative qui ont fait un peu un appel, qui ont envoyé un mail à tous leurs clients du coin, dont Happy Plant, en disant voilà, nous on a une collègue qui est à mi-temps chez nous, on ne peut pas lui offrir plus. Est-ce que quelqu'un serait intéressé par l'embaucher?
12: Non, c'est l'opportunité, en fait.
13: Voilà, donc, ça s'est vraiment fait comme ça. Et c'est Charlie Amaya qui ont tout de suite dit, nous on la veut, parce que c'était un moment, c'était fin 2019, je crois que vous avez reçu ce mail-là.
14: Exactement.
13: Donc voilà, c'était un moment où ça commençait à marcher très très fort pour eux. Et donc en fait, on s'est rencontrés le jour de l'inauguration de votre deuxième boutique, donc très informel quand même. Moi, j'avais amené quand même mon CV, ma lettre de motivation, je ne savais pas trop. Et j'ai commencé en février 2020 en tant que préparatrice de commandes. Donc, j'étais vraiment dans l'arrière-boutique, je préparais les commandes sur un mi-temps.
14: Oui, tu faisais à peu près 300 ou 400 colis jour dans l'arrière-boutique.
12: Pour arriver à un poste stratégique très peu de temps après quand même.
13: Oui, oui.
12: C'est allé vite.
13: Oui, oui. C'est allé très vite.
12: Comment vous êtes passée de ça, de la préparation, à ce poste de directrice adjointe?
13: Franchement, ça c'est...
12: C'est la motivation, c'est l'engagement, c'est l'investissement. C'est quoi qu'on récompense ici?
14: Je peux répondre. Qui t'a fait monter? Non, en fait, c'est que Camille, elle l'a dit sans le dire, mais c'est qu'elle arrive à un moment hyper stratégique. Elle arrive en février 2020, donc un mois avant le confinement.
12: Ouais.
14: Et d'un coup, nous, tout s'est arrêté. Et là, on ne savait pas du tout ce qui allait se passer, comment ça allait se passer... On était très fatigués déjà à ce moment-là avec Charlie parce qu'on a eu une grosse année 2019. Et en fait, Camille, elle est arrivée et ça a été une bouffée d'air frais parce que très autonome dès le début, indépendante, avec une conscience professionnelle plus plus qu'on... Et après, quand on a quand on est patron et que on voit différents salariés traverser l'entreprise, ça se voit quand on voit
15: ça
14: une personne.
15: Ça se ressent pas tous, c'est ce que vous voulez dire.
14: Ouais, on a eu de manière générale des très bons salariés, mais on voit quand il y a quelqu'un qui où il y a cette conscience professionnelle où on s'arrête pas. Ah oui, je suis salarié, donc vraiment Camille, elle est arrivée avec tout ce qu'elle était, son engagement.
15: Il y a le confinement, effectivement. Oui. Les entreprises souffrent à ce moment-là, mais fin 2021, c'est-à-dire après le Covid,
14: oui,
15: vous êtes à 10 salariés et vous êtes un chiffre d'affaires qui est quasiment
14: parce
15: million,
14: qu'en fait,
15: ça va bien.
14: Le Covid, durant le Covid, ça s'est arrêté et quand ça s'est rouvert, on a fait partie de ces entreprises où on travaillait en plus dans quelque chose un peu un secteur du bien-être. Autour des plantes médicinales, donc c'est quelque chose à ce moment-là qui a fait un gros boom, et en plus sur du local. Donc on avait tout ce que les personnes recherchaient, et beaucoup de ventes en ligne, et donc du coup là ça a explosé.
15: Donc un marché favorable, votre activité refonctionne, qu'est-ce qui se passe en 2022 pour se retrouver, que l'entreprise Happy Plant se retrouve dans une situation de crise? C'est très peu de temps après, qu'est-ce qui s'est passé?
14: Et ben en fait c'est monté très vite et c'est redescendu très vite, c'est-à-dire que nous on est tombé au moment de la crise du bio, du début de la guerre en Ukraine, c'est-à-dire qu'on a eu, nous en gros après le Covid, on avait tous les revendeurs qui étaient principalement des magasins bio, des magasins vrac. Et à partir de début 2022, on a le pouvoir d'achat qui diminue fortement et on commence à voir dans tout ce secteur-là, tous nos revendeurs, toutes les semaines, on avait un revendeur qui fermait.
15: Ouais.
14: Un, ça a commencé, ça, voilà. Et ça allait de plus en plus fort. Et en 2022, on a vraiment donc une diminution forte. Et là, on se pose la question, on commence à se séparer de 2-3 salariés à la moitié de l'année. Et on se dit, ouais, là, ça va être chaud. On va voir si on arrive au bout de l'année.
15: Il y a un contexte, vous l'avez expliqué, et effectivement les conséquences. Les équipes sont impactées, il faut repenser la stratégie.
14: Tout.
15: Vous avez l'air à bout de souffle quand vous racontez.
14: Nous,
15: à ce moment-là.
14: Nous, on est complètement à bout de souffle.
15: Ouais.
14: Mais en même temps, on peut pas. Enfin, une entreprise, ça s'arrête pas comme ça. Donc, on est à bout de souffle, mais notre avocate qui nous accompagne depuis le début nous dit, vous êtes à bout de souffle, mais vous n'êtes pas encore au point du dépôt de bilan. Donc, si vous passez au tribunal, ça peut passer en redressement. Et sinon, il faut aller voir s'il n'y a pas d'autres personnes qui veulent récupérer cette entreprise.
15: Trouver un repreneur.
14: Voilà, trouver un repreneur. On commence à en parler un peu autour de nous. On voit qu'il y a des personnes qui se positionnent un petit peu, mais dont nous, on ne reconnaît pas forcément l'ADN d'Happy Plant, tout ça. Et puis, dans tous les cas, ce qu'on voit, c'est que si on veut vraiment être attractif auprès de ces personnes, il va falloir que Charlie et moi, on fasse quand même encore au moins un an à fond, et même plus qu'à fond, c'est presque revenir au début, parce que c'est avec beaucoup moins d'équipes.
15: Ouais.
14: Et là, on reprend tout, en fait. On reprend la solitude, entre guillemets, du début, et repartir à zéro. Et ça, c'est très difficile pour nous à imaginer.
15: Les montagnes russes du patron, ça, souvent, sur ce plateau, on l'entend. Et la solution, elle était là. C'était la directrice adjointe. Camille se manifeste. Camille, quelle est votre démarche? Vous voyez la situation se dégrader, évidemment, au poste où bien vous sûr, êtes. Ouais. Qu'est-ce que vous vous dites?
13: Effectivement, moi, je suis aussi au cœur du vortex. Alors, à ce moment-là, évidemment, je n'ai pas la situation comme Charlie Amayas à ce moment-là. Donc, je n'avais pas tous les chiffres. Je ne savais pas à quel point c'était compliqué. Et puis, je n'ai jamais été patronne. Donc, moi, je ne pouvais pas mesurer ce qu'il vivait, en fait, à ce moment-là. Et c'est vrai que quand Charlie Amaya m'annonce que là, ça va pas du tout et que eux, ils aimeraient arrêter, mais pour moi, ça a été. J'ai l'impression que mon monde, que tout s'écroulait.
15: Ouais.
13: Vraiment. Et ça a été vraiment une très grande colère. Alors pas du tout contre eux, mais vraiment une colère contre tout, contre le contexte. Je trouvais ça tellement injuste que Happy Plant puisse s'arrêter. Alors qu'il y avait tout, il y avait la passion, il y avait les valeurs, il y avait vraiment tout dans cette entreprise, et donc c'était pas juste qu'elle s'arrête.
15: C'est pas juste, mais ce que vous dites, c'est que vous voyez pas que la situation s'est dégradée d'un point de vue économique. Ça veut dire que vous avez pas encore totalement les mains dans ce que c'est qu'une entreprise, la vie de patron, la stratégie, et pourtant vous vous lancez.
13: Pas du tout, mais moi j'ai pas du tout mesuré l'ampleur de la situation, mais c'est pour ça aussi que j'y suis allée.
15: Oui, c'est l'inconscience.
13: Exactement, non, moi j'étais assez inconsciente et assez insouciante et naïve, mais c'est ça aussi qui m'a permis de me lancer. Mais effectivement, en fait, tant qu'on ne l'a pas vécu, de toute façon, on ne peut pas mesurer à quel point c'est quand même compliqué déjà la réalité d'un entrepreneur, d'un patron, quelle que soit la taille d'entreprise et quelle que soit la santé d'entreprise. Mais si en plus l'entreprise est en difficulté, c'est assez inimaginable, en fait. Et vraiment, tant qu'on ne l'a pas vécu, on ne peut pas mesurer, c'est vraiment ce que c'est.
15: Ah, Maya, vous choisissez donc Camille, qui s'est manifestée. Comment ça se passe?
14: Camille choisit Happy Plant. Moi, bien sûr que c'était l'option rêvée, Camille. Mais sauf que Camille, j'ai un élan de protection très fort envers elle. Et moi, je vois ce que ça nous a fait, mais je vois aussi les... Alors, parce que je lance vraiment un tableau horrible, mais on a passé des superbes années avec Happy Plant, mais je vois à quel point ça a été difficile et je vois surtout les conditions dans lesquelles elle va le reprendre. Et même si je lui dis beaucoup, effectivement, je ressens qu'elle ne réalise pas forcément, mais en même temps, c'est normal, comme elle dit, si on ne l'a jamais fait. Voilà, je lui parle de chiffres, je lui dis des choses concrètes quand même, mais voilà. Mais surtout, je lui ai demandé, je pense, 10 ou 15 fois, est-ce que tu es sûr? Est-ce que tu es sûr? Parce que vraiment, là, ça va être... costaud. Et que oui, je vais pouvoir t'aider sur la transmission, c'est-à-dire être là pour toi, t'écouter, t'épauler, etc. Mais par contre, moi, j'ai pas non plus la force d'être tous les jours dans l'entreprise et tout, enfin, et être vraiment. Donc voilà, ça veut dire que là, si tu reprends, ça devient ton bébé. Et t'y vas, on sera là pour toi avec Charlie, pour t'écouter, pour te conseiller, mais ça va être ton bébé, quoi.
15: Et comment se fait justement cette transition? C'est-à-dire, quelles premières décisions vous prenez? Qu'est-ce que vous mettez en place dans les premiers mois? Parce que finalement, vous devenez la nouvelle dirigeante en l'espace de quoi? Un an, en réalité. Enfin, à partir des premières difficultés jusqu'à ce poste-là, il n'y a pas tant de temps que ça, Camille.
13: Effectivement, mais si vraiment on prend vraiment le temps de la reprise, au moment où il y a eu les premières discussions, ma première proposition de reprendre,
14: novembre, je crois,
13: c'était mi-novembre.
14: Ouais, c'est ça.
13: On a fermé donc mi-décembre pour Noël. Donc, en fait, en deux semaines, tout s'est fait.
15: Ouais.
13: C'est vraiment été ça. En deux semaines, tous les papiers ont été faits. Et puis, au final, la première décision, ça a vraiment été plutôt la discussion avec ma collègue, avec Delphine. Parce qu'avant d'en parler à Maya et Charlie, avant de leur proposer cette idée un petit peu dingue, c'était d'abord voir avec Delphine, donc qui est ma collègue et qui est toujours là, si elle était OK de me suivre.
15: Elle avait un rôle spécifique?
13: Voilà, elle était et elle est toujours responsable atelier, donc c'est elle qui gère absolument toute la production, toutes les commandes, donc c'est vraiment un rôle central et indispensable. Donc si Delphine me suivait, pour moi c'était bon.
15: Il fallait que les équipes suivent?
13: Que Delphine me suive.
15: Que Delphine.
13: Parce que je ne pouvais pas garder tout le monde. C'était pas possible. Et donc, s'il fallait garder quelqu'un, c'était elle.
15: Et donc, vous mettez d'ailleurs en place des. Vous séparez de certaines personnes. C'est un des premiers. C'est toujours comme ça.
13: On est obligé.
15: Séparez de combien de personnes?
13: Alors, entre juillet, août 2022 et janvier 2023, on s'est séparés de 6
15: personnes.
13: 6-7 personnes. Ouais.
15: Une majorité des effectifs.
13: Exactement, en sachant que c'est quand même l'équipe qui m'avait accueillie.
15: Mm-hmm.
13: Une grosse majorité
14: m'avait accueillie. Les personnes qui étaient là avant Camille.
13: C'est ça, et qui avaient construit Happy Plant. Donc voilà, il y a quand même tout, on va dire, il y a tout cet état émotionnel pour tout le monde, qui est quand même assez compliqué à gérer. Et donc effectivement, la première décision, c'était d'en parler à Delphine. Delphine qui me dit oui, de suite.
15: Ouais.
13: Donc après, en parler à Charlie et à Maya. Oula, voilà, c'était beaucoup de discussions parce que justement, ils avaient peur du cadeau empoisonné un petit peu. Discussion avec notre expert comptable, avec notre avocate, pour que je puisse avoir le plus d'éléments possible. Mais moi, à ce moment-là, c'est du vocabulaire que je ne connais pas, que je découvre, donc je ne vois pas tout ce que ça implique. Ce qui est tout à fait normal. Hein.
15: Mm-hmm.
13: Et je me souviens très bien du premier rendez-vous avec notre expert comptable, et Benjamin, qui lui a été le premier à croire en nous, qui a tout de suite dit « moi, je ne me fais pas de soucis, ça va le faire ».
15: Il faut des gens qui effectivement portent l'optimisme en eux à ce moment-là.
13: Alors tout à fait, mais je pense qu'il était aussi fou que nous en fait.
14: Complètement.
13: Parce que je n'avais aucun business plan, je n'avais pas de prisonnel, moi je ne connaissais pas ces mots-là.
15: J'allais dire, une fois que les équipes sont effectivement parties, puisqu'il faut moins de dépenses, quoi qu'il arrive, ça commence toujours par les équipes. Qu'est-ce que vous mettez en place niveau business plan, niveau stratégie, niveau financement?
13: Eh bien, c'est vrai que c'est assez particulier, mais en fait, on s'est un peu débrouillé.
15: Oui.
13: Parce que, alors effectivement, on doit réduire les charges. Bon, ça, c'est du bon sens. Hein, donc, voilà. On fait avec ce qu'on a. Donc, quand même, on a un stock de plantes, quand même, qui est là. Donc, on fait avec ça. On se débrouille aussi avec ça. Et ensuite, moi, je ne connaissais pas du tout qu'on pouvait forcément avoir des financements. En fait, je ne connais pas ce milieu-là.
15: Mmh.
13: Non, je ne connais pas tous les dispositifs qui sont partout sur les territoires et qui peuvent accompagner les entrepreneurs. J'ai vraiment découvert ça en 2025. Donc vraiment, pendant 2 ans, on s'est débrouillé entre nous. Et donc, ça a été de tout déconstruire et de choisir notre cœur de métier. le cœur du métier d'Happy Plant, vraiment ce qu'on veut préserver contre vent et marée, c'était vraiment le travail de création, donc le savoir-faire d'Amaya, aussi les relations avec les producteurs que Charlie Amaya avait installé depuis le début, et vraiment notre travail avec eux, et c'est vraiment le travail à façon que l'on fait avec eux.
15: Finalement, ça vous pose moins problème à vous de repartir petit, ce que vous disiez tout à l'heure, Amaya, c'est-à-dire de repartir un petit peu en arrière par rapport au business, il le fallait, vous avez cette force nouvelle et vous réussissez à revenir vraiment sur le cœur de métier.
13: Exactement, c'est vraiment ça, il a fallu vraiment faire un pas de côté, arrêter certaines choses, arrêter des projets qui pourtant nous plaisaient, mais finalement c'était quand même pas ce qui était le plus important, donc vraiment revenir à l'essence même d'Happy Plant, pour le protéger, le préserver, et ensuite voir comment on peut le nourrir. Et donc, mais ça, en fait, ça ne se fait pas en un claquement de doigts, ça prend quand même du temps. Et la première chose vraiment qu'on a faite, ça a été de construire notre seconde marque. On l'a vraiment construite ensemble. Amaya nous a créé les recettes, elle nous a créé les packaging. Donc c'est vraiment une marque qu'on a créée entre nous, voilà. Et c'est vraiment une marque qui est destinée au grand public. Donc d'abord, c'était vraiment pour les professionnels. Donc c'était pour les supermarchés du coin, pour les aires d'autoroute, les sites touristiques. Et en fait, on a vu qu'elle marchait, qu'elle a tout de suite pris.
15: Ouais.
13: Et ça, c'était vraiment la première chose qu'on a mise en place, sans rien y connaître en commercial.
15: On va un petit peu avancer, parce que ça passe très très vite. Vous avez eu, dans cette aventure, plusieurs récompenses par la suite. Qu'est-ce qui s'est passé?
13: Qu'est-ce qui s'est passé? C'était des grandes, grandes surprises, parce qu'effectivement, on se retrouve c'était il y a exactement un an.
15: Oui.
13: Vraiment, c'était en avril 2025, donc ça fait un peu plus de deux ans que j'ai repris Happy Plant. Et ça commence à aller mieux, déjà à ce moment-là. Et je postule à un concours, donc les 101 femmes entrepreneurs, un concours qui est porté par BPI France et Matignon, et qui récompense l'entrepreneuriat au féminin sur le territoire, donc avec une femme par département. Donc moi, je concours pour le Puy de Dôme, et je suis sélectionnée. Je me retrouve lauréate, donc je me retrouve à Matignon avec 100 femmes vraiment extraordinaires. Et donc ça, c'était la première récompense, et ça a été la première reconnaissance qui m'a fait dire « Ok, je suis vraiment chef d'entreprise, et je suis bien dans mon rôle, et je me sens légitime. »
15: Et il y en a eu d'autres. Lesquelles?
13: Parce qu'il y a eu donc, le trophée de la CPME, donc la CPME, Confédération donc, pour les petites entreprises, TPE et PME, et qui nous a récompensé pour notre site internet en décembre dernier. Donc là, c'est vraiment tout récent, pour le coup.
15: Ouais.
13: Donc voilà, ça fait déjà deux récompenses en un an.
15: Amaya, vous voyez comment ce succès, ce renouveau, quelle est aujourd'hui vous, votre vie? Est-ce que vous avez encore un rôle, justement, avec Happy Plant? Comment vous participez à cette aventure?
14: Ce qui se passe aujourd'hui, c'est la plus belle chose qui peut se passer.
15: Ouais.
14: C'est-à-dire que Camille a pu reprendre Happy Plant, qu'elle a dépassé le sable mouvant du début, et que l'entreprise qui a été créée il y a 10 ans est en train de retrouver complètement un nouveau souffle et à l'image de Camille. C'est-à-dire que l'idée, c'était vraiment qu'elle puisse se l'approprier complètement, et elle l'a emmenée avec l'ADN qu'on a créé, pas forcément là où moi je serais allée, mais c'est ce qui est super beau justement du coup. C'est vraiment,
15: On va passer au conseil de l'expert pour retenir une leçon de tout ça.
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15: J'aimerais bien savoir ce que l'une et l'autre vous auriez fait différemment. Déjà, Amaya, vous, si vous aviez à revivre ça, qu'est-ce que vous regrettez finalement dans cette aventure? Y a-t-il des regrets d'ailleurs, ou finalement c'est très bien comme ça, et finalement avoir entre guillemets perdu la direction de cette entreprise, c'est pas un problème pour vous?
14: Non, alors c'est pas un problème pour moi, c'est très bien comme ça. Franchement, des regrets, moi aujourd'hui en gros, je fais les mélanges, je fais la partie d'herboristerie qui est ce qui me plaît
15: énormément.
14: C'était
15: votre métier.
14: Voilà. Je crois pas avoir de regrets. Ce qui aurait été bien, parce qu'en fait, forcément dans un monde idéal, ce qui aurait été mieux, c'est que cette passation se fasse à un moment où économiquement, c'est allé beaucoup mieux. Mais en même temps, à un moment où économiquement, voilà, c'est rarement le cas. Après, moi j'étais déjà prête à vouloir un peu lâcher les rênes avant, mais un moment où économiquement ça allait beaucoup mieux, il y aurait eu des enjeux financiers aussi entre nous, que Camille aurait peut-être pas non plus pu à ce moment-là, enfin répondre à ces choses-là. Donc en fait, je sais pas si, je pense que ça a été très dur, mais c'était finalement, mais c'est facile de dire ça pour moi parce qu'aujourd'hui elle a fait un travail immense, mais c'était peut-être finalement la meilleure façon en fait.
15: À l'aube de ce que vous avez vécu, ça fait quelques années maintenant que vous avez repris Happy Plant, j'ai vu que vous aviez eu un petit problème de légitimité.
14: Oui.
15: Quand on voit ce que vous avez obtenu, les prix, une entreprise qui est à nouveau florissante, c'est fini?
13: Oui, maintenant c'est fini. mais c'est vrai que c'est vraiment le, je pense, le problème.
15: Il y a un syndrome.
13: Voilà, et puis c'est vraiment pour les reprises, c'est particulier quand oui. on reprend. Hein. Parce que c'est effectivement déjà en soi, il faut se sentir légitime à sa place. Quand on n'a jamais eu vraiment de modèle d'entrepreneur, enfin, c'est quand même assez, assez compliqué. Et oui, ça veut dire qu'il faut quand même retisser les liens avec tout le monde. Alors que ce soit, donc effectivement, avec ma collègue Delphine, alors oui, elle a gardé son poste et les mêmes missions, mais quand même, on se retrouve à deux. Une entreprise qui était dimensionnée pour 10, il a fallu redéfinir les rôles, qu'on recrée une nouvelle dynamique entre nous. Donc, c'était quand même toute une relation nouvelle à créer entre nous, mais aussi les relations avec les clients, leur expliquer qui moi j'étais, ce qui se passait, les rassurer. Pareil avec les producteurs. Parce que ça a été quand même très, très long. Et en fait, c'est un travail qu'on ne voit pas aussi. Et c'est vrai que pendant longtemps, et même encore maintenant, c'est toujours, quand on parle d'ApiPlante, on me parle encore de Charlie et Amaya. Parce que c'est vrai qu'ils ont une aura tellement forte autour d'ApiPlante que il a vraiment fallu rentrer là et se montrer, se dire, maintenant c'est moi. Et voici comment ça va se passer, et ça va bien se passer.
15: Ouais. Ce qui est intéressant dans ce que vous dites toutes les deux, c'est que vous vous êtes vraiment fait accompagner. Il y a un expert comptable, il y a une avocate, il y a eu quand même un accompagnement dans les domaines les plus importants, le juridique, les RH, le financement, effectivement. C'est absolument essentiel, il faut le rappeler quand même, Camille.
13: Alors ça, c'est essentiel. Vraiment, c'est très important. Notre expert comptable a quand même été très soutenant aussi à ce moment-là. Je ne compte pas le nombre de fois où je l'ai appelé en panique et qui, lui, me rassurait. Mais il y a vraiment beaucoup de dispositifs sur tous les territoires. Et c'est vrai que ça, c'est mon seul regret. J'aurais aimé les connaître plus tôt. Parce qu'effectivement, je pense qu'ils aident énormément, ne serait-ce qu'en soutien moral pour la santé mentale. Parce qu'on est quand même seul. Voilà, comme vous l'avez dit, la solitude du dirigeant, on est seul, on prend des décisions, on ne sait jamais si ce sont les bonnes. On les découvre que plus tard. Et voilà, on prend comme des décisions qui ne sont pas anodines, que ce soit vraiment sur des collaborations ou avec nos propres collaborateurs, sur son propre salaire. On ne sait pas si on prend les bonnes décisions.
15: Je retiens aussi, Amaya, de ce que vous disiez, que vous n'aviez... Finalement, est-ce que vous n'avez pas assez anticipé ce qui est arrivé à votre entreprise, ce succès qui a été phénoménal?
14: Alors oui, ça, je ne l'ai pas anticipé.
15: Et la taille qu'elle allait prendre, fait que vous couriez après, peut-être, cette aventure.
14: C'est vraiment ça. Oui. Je n'avais pas du tout anticipé ça. Et alors si, ce que j'aurais aimé, je viens de repenser par ce que dire au côté du regret, c'est que ce que, forcément, avec l'expérience d'aujourd'hui, ça aurait été de nous rendre compte plus tôt, fin 2021, qu'il y avait des warnings pour 2022 et que peut-être que si on aurait pris des décisions plus tôt, ça aurait été moins fracas total en 2022. Mais ça, le truc, c'est qu'en même temps, c'est relié à l'expérience et aux premières fois, quoi. Donc, voilà.
15: Oui, et c'est vrai que les patrons disent souvent ça, mais on a du mal, hein, quand on a les mains dans le cambouis, à se rendre compte, effectivement, du timing et d'avoir le recul nécessaire. Merci beaucoup à toutes les deux d'avoir partagé cette expérience de transmission d'ApiPlante. Camille Monnier, dirigeante actuelle d'ApiPlante, et Amaya Calvo-Valderrama, fondatrice de l'entreprise. Merci à toutes les deux pour cette expérience. 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Passez une très bonne journée sur BFM Business.
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6: Coup de tonnerre pour le marché du CBD dès vendredi. Eva, le cannabidiol à usage alimentaire sera interdit à la vente en France. Pourquoi cette décision?
18: Oui, bah malheureusement, si vous aviez l'habitude de prendre quelques petites gouttes de CBD pour vous endormir, eh bien c'est terminé. Pareil pour les gummies, les tisanes. Cette interdiction, elle touche 40% du marché, selon l'Union des professionnels du CBD. Alors le CBD, vous savez, c'est reconnu pour ses vertus apaisantes. C'est un dérivé du cannabis, finalement, mais sans les effets psychotropes du THC. Alors concrètement, dès vendredi, eh bien les magasins spécialisés ne vendront plus que du CBD à fumer ou bien pour les cigarettes, le liquide pour les cigarettes électronique ou encore des huiles de massage. Cette décision, elle a été prise par la Direction Générale de l'Alimentation qui est chargée de gérer les produits consommables que l'on retrouve sur le marché français et elle se base sur une réglementation européenne qui est très stricte. C'est le Novel Food qui est en vigueur depuis 1997 et qui impose aux produits qui ne sont pas traditionnellement commercialisés sur le marché européen de recevoir une autorisation spécifique de la part de Bruxelles. Et les aliments à base de CBD ne l'ont malheureusement jamais reçu. Un cadre européen, mais il faut savoir que quand même chaque État conserve encore une certaine liberté pour encadrer le cannabidiol.
2: Mais donc là, c'est toute une profession qui est menacée.
18: Oui, c'est vrai que c'est un coup dur pour les 2500 boutiques spécialisées qui opèrent en France. Les professionnels ont appris la nouvelle il y a un mois, à peu près le 15 avril dernier. Donc c'est vrai que c'est assez court hein, pour pouvoir se retourner et ça met en difficulté les acteurs de la filière. Donc c'est un millier de producteurs, des agriculteurs aussi qui bien souvent eh bien, complètent leurs revenus grâce à la production de chanvre. C'est la plante qui sert donc à faire le CBD. D'autant plus que la filière indique avoir lancé depuis 5 ans de nombreuses démarches auprès de Bruxelles pour une centaine de produits. Certains dossiers ont été refusés, d'autres étaient en cours de validation. Selon le troisième syndicat agricole, des centaines de circuits de commercialisation en cours d'installation se retrouvent en danger.
2: Ah oui, c'est un marché récent qui se portait bien.
18: Ah oui, c'est un marché qui fonctionne extrêmement bien. C'est un marché très prometteur. Il a franchi la barre des 700 millions d'euros l'an dernier et ne montrait jusqu'à présent aucun signe de ralentissement avec une croissance annuelle estimée à 30%. En fait, la demande ne cessait de se développer pour ces produits-là puisque les Français prennent des distances peut-être avec des médicaments pour favoriser un meilleur endormissement ou encore un bien-être sans potentiellement prendre des médicaments plus puissants. Et c'est vrai que cette tendance a largement dépasser les boutiques spécialisées puisqu'on trouvait même des produits à base de CBD dans les pharmacies. Donc voilà, les professionnels se mobilisent face à ça, d'autant plus que ça peut aider dans les pharmacies. Donc voilà, les professionnels se mobilisent face à ça, d'autant plus que ça peut

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4: Bonjour, il est 9h passé de 31 minutes. C'est le nouvel horaire des experts. Désormais de 9h30 à 10h30, on est ensemble pour une heure de débat et de controverses. Comme d'habitude en direct sur BFM Business, l'INSEE, c'est l'information du matin. L'INSEE a publié les chiffres du chômage au premier trimestre et c'est très mauvais, avec 68 000 demandeurs d'emploi supplémentaires. On passe la barre symbolique des 8% en début d'année. C'est un plus haut depuis 5 ans. L'emploi, qui était la principale réussite d'Emmanuel Macron depuis 10 ans, va lui aussi peut-être finir en eau de boudin, comme les comptes publics, comme la stabilité fiscale, comme la politique de l'offre. Alors, faut-il s'inquiéter de ce coup de froid sur l'emploi? A-t-on atteint la cote d'alerte? Ce sera le premier débat avec mes experts ce matin. Et puis Greta Thunberg en rêvait, Donald Trump l'a fait. La flambée des prix du baril a fait drastiquement baisser la consommation de pétrole. Moins 30% sur les 10 premiers jours du mois de mai, a indiqué hier le Premier ministre. Le résultat, c'est aussi plus de 300 millions d'euros de recettes fiscales perdues en 10 jours. Et ce n'est qu'un début. Et oui, la transition énergétique est aussi une transition fiscale. Et ça ne va pas être simple de la gérer. Alors, carburant, pas de cagnotte, ce sera le deuxième sujet du jour avec mes experts. Et puis, on va décrypter ensemble les enjeux du voyage de Donald Trump en Chine. Le président américain arrive aujourd'hui à Pékin. Et vendredi, enfin, la Fed change de président. Et oui, on va voir ensemble les défis de Kevin Warsh, qui devrait prendre la suite de Jerome Powell au moment où les États-Unis connaissent un pic d'inflation. Voilà pour le programme du jour. Il est 9h passé de 33 minutes. C'est les experts. Allez, c'est parti. Et pour parler tout ça, j'ai le plaisir d'accueillir Clémentine Gallès. Bonjour Clémentine.
5: Bonjour Raphaël.
4: Chef économiste et stratégiste chez Société Générale Private Banking. Face à vous, Erwan Tison. Bonjour Erwan.
6: Bonjour Raphaël.
4: Directeur des études de l'Institut de l'entreprise chargé d'enseignement à l'Université de Strasbourg. Et Patrick Bertrand, bonjour Patrick.
7: Bonjour Raphaël.
4: Directeur général des opérations d'Allnet. Je vous le disais en début d'émission, l'INSEE a publié ce matin à 7h30 des chiffres, franchement pas bons. 68 000 chômeurs supplémentaires au premier trimestre, avant même que la crise au Moyen-Orient ait éclaté. C'est un plus haut depuis le premier trimestre 2021, Clémentine. J'ai envie de commencer avec vous. Est-ce qu'il faut s'inquiéter de ce chiffre? On est à 8,1%, c'est un peu symbolique. Hein. On vient de passer à la barre des 8% de chômage.
5: Alors, c'est clairement pas une bonne nouvelle. En plus, c'est une nouvelle qui se combine avec d'autres indicateurs conjoncturels qui sont plutôt mal orientés pour le premier trimestre. On a des chiffres à la fois de croissance économique qui se sont retrouvés à 0% au premier trimestre, qu'on peut comparer avec nos voisins européens où on a eu des chiffres de croissance pourtant positif, et aussi des chiffres d'indicateurs de climat des affaires, que ce soit côté entreprise et côté ménage, qui au premier trimestre sont aussi mal orientés. Donc on voit une économie française qui est fragilisée, alors que les effets de la guerre en Iran sont en train seulement de se matérialiser. Alors pour autant, il ne faut peut-être pas surréagir sur ces chiffres. Ce n'est pas une bonne nouvelle, mais ce n'est pas non plus une catastrophe, c'est-à-dire que pour l'instant on est plutôt sur une croissance qui resterait morose en France.
4: Erwan, on voit quand même qu'on cale le moteur français a complètement calé au premier trimestre. Clémentine l'a rappelé, croissance zéro, quand nos voisins font quand même plus 0,2, plus 0,3, c'est ce qu'on attendait nous aussi en France. Quelle analyse vous faites des chiffres de l'INSEE ce matin?
6: Il y a plusieurs éléments. Il y a effectivement, quand la croissance

0: sans cet atone, il ne faut pas s'étonner derrière que le chômage...
1: En général, ça va de pair.
0: Mais il y a aussi un effet mécanique, un effet statistique, c'est-à-dire que vous avez une combinaison à la fois de la loi plein emploi et des montées en charge des différentes réformes de l'assurance chômage, notamment qui visaient à durcir un peu plus certaines conditions et certaines indemnisations, et qui du coup, mécaniquement, en fait, abreuvent... Là, purement statistiquement, on va dire, ce chiffre du chômage.
2: Donc c'est un effet mécanique, c'est pas qu'on détruit des emplois ?
0: En fait, il y a une tendance sur le, quand même, depuis 3-4 ans, en sortie post-Covid, où la France a malheureusement moins bien rebondi que la plupart des certains autres pays, mieux rebondi que d'autres pays comme l'Allemagne, mais moins bien que telle qu'elle aurait pu le faire si elle avait...
1: L'Europe du Sud, notamment.
0: Voilà, notamment. Et donc, du coup, mécaniquement, quand vous avez une croissance qui est très faible, mécaniquement, vous pouvez pas créer le nombre d'emplois suffisant pour l'amortir. Mais il y a quand même un petit... Ça, c'est le premier effet. Il y a la tendance qui est quand même assez négative. Et là, vous avez un effet conjoncturel qui est dû effectivement à l'accumulation de cette tendance structurelle. On peut dire aussi que le climat des affaires, je rajouterai le climat fiscal également, parce que vous avez, quand vous avez... Quand vous avez, par exemple,
1: qui
0: est totalement lié. Quand vous avez une augmentation d'une surtaxe d'IS qui pèse 8 milliards d'euros, alors 7,5 milliards collectés en 2025 sur les entreprises qui réalisent quasiment 25% des embauches dans ce pays, mécaniquement, quand vous augmentez la fiscalité sur ces entreprises qui sont les véritables locomotives, au bout d'un moment, ça commence à se voir dans les chiffres. Et donc, vous avez l'effet statistique dont on vient de parler avant, et puis après, peut-être une autre dimension un peu plus structurelle, qui là, je pense, est une inadéquation entre les compétences attendues et les compétences disponibles, qui deux choses. Un choc technologique tel qu'on le voit de manière quotidienne, de toute façon, et dans les études académiques, on voit bien qu'en fait, le choc, on est en plein dedans, mais qui tient aussi à l'inadaptation la non-anticipation qu'on a pu faire sur le marché du travail. Comme on voit, par exemple, les taux de formation, d'accès de formation des salariés depuis 2018, et en fait, ont fortement diminué. On a quasiment moins...
2: On a baissé la formation professionnelle depuis 2018.
0: En fait, on a baissé le taux de recours des adultes en poste, notamment les salariés en CDI, environ de 15% depuis 2018.
1: Ah oui,
0: parce que
1: massif.
0: Mais parce que c'est normal, parce que l'objectif de la loi de 2018, qui était une très bonne loi, était notamment d'aller former les outsiders, c'est-à-dire d'aller former les demandeurs d'emploi et former les apprentis. Oui. Et donc là, mécaniquement, l'effort a été moindre sur les salariés qui étaient en poste, notamment les salariés en poste dans les petites entreprises de moins de 50 salariés. Pourquoi ? Parce que la loi, en fait, a introduit quelque chose d'un peu vicieux pour eux, c'est-à-dire que, je ne vais pas rentrer dans les détails techniques, mais si jamais ils veulent développer un plan de formation, ils doivent payer deux fois. Ils payent à la fois par la cotisation sur les salaires et ils doivent développer leur propre plan de formation payé parce que malheureusement, les plans qui sont proposés soit par les OPCO, soit de manière un peu plus nationale, ne s'adaptent pas à des spécificités directes pour les petites entreprises.
1: Et donc les décisions qui ont été prises à l'époque commencent à se faire
0: quand
1: payer
0: Quand vous avez
1: aujourd'hui
0: des salariés qui sont plus formés, qui ne se forment plus depuis 5-6 ans, vous avez un choc technologique, un choc fiscal, un choc géopolitique et un choc économique en même temps, effectivement les compétences ne sont plus suffisamment meubles pour correspondre justement à cette nouvelle réalité.
1: Ouais, et ça, c'est durable, hein, Patrick, votre analyse des chiffres qu'on a vu ce matin.
3: Alors, l'analyse, plusieurs éléments. Le premier élément, je vous l'avais un petit peu abordé, c'est le fait que on est dans un schéma où c'est moins la destruction d'emplois que les créations d'emplois qui manquent. Donc, c'est quand même un petit peu différent des grandes périodes chômage à deux chiffres où on voyait s'accumuler les headlines et les unes des journaux sur la destruction d'emplois. Donc, ça, c'est un point qui est important. Donc, le deuxième point, c'est que la comparaison qui est faite est par rapport à une situation qui était extrêmement favorable. Donc, oui, on remonte à 8, mais je rappelle que, si je dis pas de bêtises, Emmanuel Macron avait, il y a 2 ou 3 ans, expliqué que le taux normatif qui serait plutôt pas mal, c'était aux alentours de 9%. On n'y est pas encore, j'espère qu'on n'y arrivera pas.
2: Enfin, il y a 2-3 ans, il promettait le plein emploi, surtout en 2022, président de la République.
3: Et là, on reste encore très dégradé par rapport à l'Europe. Hein, deux points ou 2,5 points.
2: L'Allemagne, il y a quoi, 3 ou 4%, enfin bref, le plein emploi est bien d'autres pays, d'ailleurs.
3: Après, Erwan évoquait la fiscalité. Alors, je vais rebondir indirectement, puisque ça a trait à la fiscalité, d'une certaine façon, c'est les aides aux entreprises. La loi de 2018 a été une loi absolument remarquable avec une montée en puissance considérable de l'apprentissage qui a été, mis en avant non plus comme une voie de garage mais comme une perspective de s'intégrer dans le monde de l'emploi avec des niveaux de compétences très très différents. Et là, pardonnez-moi, mais on a vu il y a un an ou deux quelques économistes dire ça coûte très cher, c'est 20 milliards ou 25 milliards, etc.
1: On en a beaucoup parlé sur ce plateau aussi, absolument.
3: Et pardon, parce que j'ai pas lu tout leur rapport, mais dans ce domaine-là, il faut toujours raisonner en solde. Oui,
1: Est-ce que ça a rapporté plus?
3: Ça coûte tant.
1: Est-ce que ça m'a coûté?
3: Il y a des gens qui ne sont pas à l'assurance chômage et chez France Travail, qui payent des impôts, des employeurs qui payent des cotisations sociales quand les gens rentrent en plein emploi. Donc voilà, il faut être un peu prudent. Et cette loi et l'apprentissage a démontré son efficacité sociale et économique. Le sujet maintenant, c'est quid de son financement durable. Oui. Et de grâce, quand on commence à se préoccuper de dépenses publiques et qu'on tape immédiatement sur un sujet qui a montré son efficacité et qui est positif, y compris sur le plan social et sur le plan économique, franchement, il y a d'autres sujets. Si vous voulez, on peut en parler. Il y a 5 ou 6 mesures qui ressortent de tous les rapports sur ce qu'il faut faire pour rendre plus efficients les dépenses publiques. Et pas ça, parce que justement, elle a montré son efficience.
1: Oui, alors c'est un sujet moi absolument passionnant. Erwan, vous souhaitez réagir. Je lisais tout à l'heure un article de mes confrères de la Tribune, Grégoire Normand, quand même en disant 157 milliards d'euros de dépenses pour l'apprentissage. 157 milliards d'euros. On a financé des bac plus 3 à bac plus 5. C'est un véritable débat qu'on peut avoir. Hein. Clémentine, puis Erwan Tison. Est-ce qu'il fallait financer des bac plus 3 à bac plus 5 sur des deniers publics?
4: C'est vrai que la critique qui peut être faite, c'est que ces aides ont touché quasiment l'ensemble des jeunes, y compris ceux qui n'avaient pas forcément de difficultés pour s'intégrer sur le marché du travail. Et c'est là que les aides ont été réduites. Après, là où je rejoins le point, c'est qu'on reste très décalé sur un taux de chômage des jeunes en France qui est particulièrement dégradé, oui. Que ce soit à la fois sur les jeunes et sur les seniors. Et c'est vrai que c'était une mesure qui apportait un soutien significatif sur l'emploi du jeune.
1: Il y en a un taux d'emploi chez les jeunes qui est record. Hein. Il y a encore enfin, le chômage est beaucoup trop élevé, mais le taux d'emploi a très nettement augmenté. Erwan Tison.
0: Oui, sur l'apprentissage, je vais apporter un peu de débat, un peu de contradiction. Non, mais la loi était.
1: Mais on est là pour ça.
0: Débat et controverse. La loi était très bien calibrée. Le surfinancement qui a eu lieu en sortie de Covid était important. On a fait ce que les économistes appellent l'effet Mathieu, c'est-à-dire qu'on a arrosé partout pour être sûr. On a arrosé au-delà de la cible pour être sûr de toucher la cible. Le recalibrage est intéressant. Pourquoi? Parce que en fait, avant la réforme, on avait 2/3 des apprentis qui étaient niveau 3-4, c'est-à-dire inférieur au bac. Après et 1/3 qui était au-delà. Et là maintenant, après la réforme, on a 2/3 voire 70% des apprentis qui sont niveau bac plus 2 ou supérieur. Le problème, c'est qu'on a un stock très important de bac plus 5 jusqu'à bac plus 8. Qu'est-ce qui se passe quand vous êtes apprenti? Il se passe que c'est l'entreprise qui paye les frais de formation de l'entreprise. Et donc, la plupart des établissements, là, il y a une définition un peu floue, justement, de comment est-ce qu'on finance, quel est le coût d'une formation d'un apprenti. Et en général, un centre de formation, qu'est-ce qu'il fait? Il va essayer d'équilibrer charges et coûts. Mais il met ce qu'il veut dans les charges, il met ce qu'il veut dans les coûts. Et donc, du coup, vous retrouvez des fois avec, et ça a été documenté, avec des frais de formation qui étaient de 15-20 000 euros par an, dans des écoles en plus pas forcément reconnues par l'État ou pas forcément de bonne facture. Et donc vous avez beaucoup d'établissements en fait qui ont beaucoup
1: d'enseignement,
0: bien sûr, oui, mais... pour des bacs plus 5 qui du coup en fait ont mécaniquement fait gonfler la facture pour justement se disant tiens, vous voulez prendre un bac plus 5, donc l'entreprise a la baisse de charge et en parallèle il faut payer 20 000 balles. Et donc le problème c'est que pour 20 000 euros que vous allez dépenser pour les frais d'inscription d'un seul bac plus 5, et ça correspond à la dépense d'environ 10 personnes qui sont à bac moins 2, bac moins 3. Or, qu'est-ce qu'on a en parallèle? On a eu une augmentation malheureusement du nombre de NEETS qui sont...
1: Il faut qu'on en parle. Hein. On a le graphique. Regardez le graphique depuis 2022.
0: Ça repart à la hausse. Et ça ne va ne faire que progresser. Et qui malheureusement ne sont pas concernés par l'apprentissage. Pourquoi? Parce que concrètement, un NEETS, ça se passe à quel moment?
1: Les NEETS, il faut rappeler. Tout le monde ne connaît pas.
0: C'est un jeune qui n'est ni en emploi, ni en stage, ni en formation.
1: Voilà. Ceux qui sont sortis du système scolaire
3: ni en études.
0: Et un NEETS, ça se passe à quel moment? Ça se passe à peu près à la 3e. Vous avez les travaux de Nathalie Chussot qui expliquent ça très bien. À peu près à la fin de la 3e. Le gamin, en général, on lui dit t'as pas des bonnes notes, tu vas aller en professionnel ou en technologique. Il se trouve que 60% de ces cas-là sont des choix subis, alors que c'est des carrières qui sont très, très, très nobles et qui en plus recrutent avec des niveaux de salaire très importants. Mais dans l'imaginaire collectif, c'est dévalorisé. Donc le gamin arrive, il est frustré. Et donc, qu'est-ce qui se passe? Il n'est pas forcément dans la bonne formation parce qu'on lui donne quelque chose par défaut. Et 6 mois après, il sort. On lui donne rien, donc il n'a même pas la possibilité d'accéder à l'apprentissage. Donc, ce qui est intéressant dans la réforme de l'apprentissage, c'est de dire on coupe, on n'a rien coupé, on a allégé un petit peu la dépense pour les bac plus 5, bac plus 8, qui est pas déconnant. Et donc du coup, par contre, ce qu'il faudrait, c'est plutôt que de faire comme on a fait dans le PLF, c'est-à-dire de ventiler ça pour réindexer les pensions de retraite, il faudrait peut-être se dire, bah, on met ces 2 milliards, 4 milliards qu'on a économisés sur justement les gamins de 14 à 16 ans avec des formations personnalisées.
1: Mettre le paquet sur ceux qui en ont besoin. Voilà.
0: Et là-dessus, c'est ce qu'il faut faire. Il faut un tuteur pour un jeune et il faut un coach de vie pour les suivre et pour leur les mener justement du décrochage jusqu'à l'entreprise. Mais ça demande du temps et des sous.
3: Erwan est très explicite, mais il faut quand même sortir du... Parce que le message général, c'est on va réduire les aides pour les apprentissages, ça a coûté des sommes absolument considérables, parce qu'il y a eu des effets d'aubaine.
1: Non, mais 157 milliards en 10 ans, 10 milliards de plus pour des bac plus 3, bac plus 5,
3: je le répète, c'est le chiffre brut, il faut raisonner en net, et on a un principe bien clair en France, c'est que chaque fois qu'il y a une mesure qui marche, mais qui a généré certaines dérives, ce que vous évoquez, les effets d'aubaine, on remet en cause la mesure. Arrêtons, faisons en sorte que ça soit mieux ciblé, comme l'a très bien évoqué Erwan.
1: Non, mais c'est bien ce qu'on dit, hein.
3: Et raisonnons.
1: Pas question
3: en
1: de supprimer
3: sol.
1: L'apprentissage.
3: Raisonnons en sol, parce que ces gens en emploi, eh bien, ils touchent pas d'allocation chômage et ça crée pas tous les sujets de santé mentale, recours au système de santé, etc. Et on voit assez peu ce raisonnement, malheureusement.
1: Allez, on va continuer à parler gros sous. Il est 9h46, vous êtes en direct sur BFM Business. On va revenir sur les carburants. Greta Thunberg en rêvait, je le disais, Donald Trump l'a fait. Bah oui, la consommation de carburant s'est effondrée. C'est Sébastien Lecornu qui l'a indiqué hier. Il fait un point régulier, hein, tous les 10 jours, le Premier ministre désormais, moins 30%. Entre mai 2025 et mai 2026, moins 30% de consommation des carburants. Sur les 10 premiers jours du mois de mai, bah oui, l'effet prix, ça fonctionne, effectivement. Sauf qu'il y a les recettes fiscales qui vont avec. Et donc, c'est 300 millions d'euros de recettes fiscales perdues en 10 jours. On voit qu'on est très, très loin de l'effet cagnotte ou des profiteurs de crise qui étaient épinglés par certains partis il y a quelques semaines encore. Et donc... Moi, mon interrogation ce matin, c'est de me dire, bon, ok, ce qu'on voit là sur la consommation des carburants, en fait, c'est ce qu'il faut faire pour la transition énergétique. Et on voit que ça a des conséquences budgétaires absolument colossales. Clémentine, je me tourne vers vous. On sait combien ça rapporte à peu près les recettes sur les carburants chaque année ?
4: Alors, il y a deux types de taxes, peut-être avant de rentrer dans les chiffres, il y a deux types de taxes qui s'appliquent sur le carburant. Il y a l'assise sur l'énergie, qui est une taxe fixe au litre. Et donc
1: l'ancienne TICPE, ce qu'on appelait la TICPE.
4: Anciennement la TICPE, qui n'évolue pas en fonction du prix du carburant. Et après, il y a une TVA qui s'applique sur l'ensemble, y compris sur cette assise, et donc qui, au total, génère des rentrées fiscales importantes, puisqu'elles sont de l'ordre de 30 milliards si on regarde les chiffres sur 2024. Et c'est, on a d'abord l'impôt sur le revenu, la TVA, l'impôt sur les sociétés, et c'est le quatrième
1: retour. Eh oui, c'est pas rien.
4: Donc c'est pas rien, c'est pas négligeable dans le budget, évidemment. Là où les chiffres qui ont été évoqués, sans évidemment les remettre en cause, me semblent un peu exagérés, il faut attendre un peu d'avoir dans la durée, c'est que c'est massif, une baisse de 30%. On n'a jamais eu, dans les standards économiques, l'élasticité, c'est plutôt une hausse de 10% des prix. Ça fait une baisse de 0,2, 0,3. Donc, du coup, de 2%. Voilà. Donc, du coup, même si on a eu une hausse plutôt de l'ordre de 20% des prix du carburant, on ne s'attendait pas à une telle baisse de la demande. Donc, c'est assez substantiel. Donc, soit les chiffres sont exagérés parce qu'il y a un effet début mai et que ça va se corriger, soit les ménages sont particulièrement inquiets, soit ils réagissent très vite et ajustent très vite leur consommation, par exemple en faveur de véhicules électriques ou alternatifs.
1: Oui, on a eu les ventes de véhicules qui ont explosé aussi au premier trimestre, encore au mois d'avril.
4: Donc,
1: Erwan Tison, moi je suis allé voir les chiffres ce matin du rapport annuel de la Direction Générale des Finances Publiques qui publie les recettes année après année. Ils l'ont publié la semaine dernière. Je suis allé voir les taxes sur l'électricité parce qu'évidemment on se dit que si on n'a plus de taxes sur les carburants, on va le mettre sur l'électricité et puis voilà. Mais en fait, ça a déjà commencé. 2023, les taxes cumulées sur électricité, gaz, charbon, 2 milliards et demi. 2025, 12 milliards. On a pris 10 milliards en deux ans. C'est ça qui va se passer, parce que j'imagine qu'à Bercy, on réfléchit à la substitution d'une énergie à l'autre.
0: Ce qui se passe, c'est un révélateur extraordinaire de à quoi sert un État. parce que clairement, on a eu pendant des années des injonctions à il faut moins polluer, il faut s'électrifier, il faut réussir la transition énergétique. Et ce qui se passe aujourd'hui, c'est pas populaire ce que je vais dire, mais c'est une excellente chose de voir que la consommation à la pompe diminue. C'est la preuve même qu'en fait, on aurait peut-être dû poursuivre la taxe carbone, mieux l'expliquer, mais peut-être que les taxes carbone fonctionnent mieux quand elles sont exogènes plutôt qu'endogènes. Donc, merci quelque part.
1: Voilà, ça n'est pas le pouvoir politique qui décide d'augmenter le prix à la pompe.
0: C'est une excellente chose, notamment pour le climat. Donc ça, c'est une première chose. Deuxièmement, si effectivement on électrifie massivement nos usages et nos mobilités, qu'on passe drastiquement du véhicule électrique au véhicule thermique, si on prend tout le véhicule thermique, c'est simple, hein, entre quand on regarde le total, il y a les 30 milliards que vous avez dit, mais si on prend toutes les autres taxes qui sont liées, toutes les impôts sur les sociétés, des sociétés, on est à peu près à 50 milliards d'euros. Ouais, 50. Donc l'État, aujourd'hui, il a deux choix. Soit je dis, effectivement, mon objectif, c'est sauver l'environnement, et dans ces cas-là, je ne touche pas du tout à la fiscalité de l'électricité parce que c'est ce qui est le plus vertueux. Et donc, du coup, je m'assois sur 50 milliards d'euros par an en baissant.
1: Il faut qu'il sauve son budget aussi, l'État.
0: Soit il dit, dans ces cas-là, en fait, la transition écologique, c'était qu'un prétexte.
1: Oui.
0: Et ce qui compte, en fait, c'est mon propre train de vie, c'est mon propre poids. Et dans ces cas-là, je fais ce transfert de 50 milliards des véhicules thermiques vers les véhicules électriques. C'est pour ça que ça va être un révélateur, je pense, très important de à quoi sert un État aujourd'hui et quel doit être le rôle d'un État au XXIe siècle.
1: Patrick.
3: C'est intéressant parce que ça montre quoi ? C'est que la transition écologique, elle doit naturellement s'accompagner d'une transition fiscale.
1: Fiscale, mais oui.
3: Et pour une raison qui est simple, c'est qu'on l'a évoqué, les chiffres sont quand même édifiants, mais on pourrait y rajouter une dimension qualitative à ce chiffre. C'est que c'était un pilier des recettes fiscales de l'État. Parce que c'était ultra prévisible, c'était à la pompe, ça arrivait bien tranquillement. Donc il y a un vrai sujet. Et en réalité, si on veut poursuivre cette transition écologique et ce que nous souhaitons tous, eh bien, on ne peut pas augmenter de façon significative les taxes sur l'électrification, même si elles ont augmenté. Mais sinon,
1: cette augmentation, je l'ai trouvée spectaculaire et c'est à bas bruit. Personne n'en parle.
3: En gros,
1: de 2 à 12 milliards en 2 ans. Bon, voilà. 10 milliards de plus sur les ménages et les entreprises.
3: L'idée, on va donner quelques exemples, notamment sur les pays scandinaves, c'est qu'il faut faire payer l'usage plutôt que le réservoir. Et quand on regarde ce qui se passe en Norvège, au Danemark, etc., l'idée, qui sont des pays qui sont, en termes de véhicules électriques très développés, il y a une taxe sur le trafic, sur le poids des véhicules, sur l'heure...
1: Oui, c'est ça, ça peut être de kilomètres même,
3: péages,
1: une sorte de péage.
3: Sur l'heure voilà. Aussi, pour régler le sujet de la congestion, parce que voiture thermique ou voiture électrique, la congestion automobile et la circulation, l'utilisation des routes, l'usure des routes, etc. Donc il y a probablement, ils appellent ça, je crois, le road pricing,
1: oui.
3: C'est-à-dire qu'on fiscalise sur la base de l'usage. Mais là, je voyageais ce week-end et puis je voyais, vous savez, les anciens portiques qu'on a arrêtés pour c'était des portiques qui devaient être
1: la révolution était rouge, mais oui, en Bretagne notamment, c'était les bonnets camions, rouges à
3: voilà,
1: l'époque. Il y a
3: donc,
1: une quinzaine d'années,
3: on en revient
1: 10, 15 ans.
3: Au sujet de fond, c'est que on est dans un sujet de transition fiscale, mais quand on veut taxer l'usage, on touche à la politique et au social. Et donc, ça devient bien plus compliqué que d'avoir à côté de la pompe à carburant, une pompe à fiscalité.
1: Clémentine.
4: Au-delà de la transition vis-à-vis du climat et de la transition fiscale qui sera nécessaire pour l'accompagner, là où c'est une bonne nouvelle, c'est en termes de balance commerciale. Il ne faut pas oublier qu'on est très déficitaire sur les énergies fossiles.
1: Et oui, c'est
4: si on réduit 50, notre
1: 60 milliards de mémoire. Ouais.
4: Voilà, et par contre, on est fortement producteur d'électricité. Donc en 2025, on a été exportateur net. On a exporté l'équivalent de la consommation de la Belgique électricité sur un an. Donc c'est marquant et donc c'est vrai que d'un point de vue macroéconomique, sans juste se focaliser sur les finances publiques, c'est quand même une bonne nouvelle pour l'économie française si on arrive à mener cette transition de façon efficace en termes d'autonomie énergique et en termes de relais de capacité de production de l'électricité française.
3: Ah, voilà un bon raisonnement en solde.
1: Oui, en dynamique.
3: Non, mais on a créé l'électricité, ça baisse sur le plan du carburant, mais on a développer des exportations considérables.
4: Voilà, bon, la difficulté, c'est de gérer la transition.
1: Bah oui, c'est ça. Voilà. Est-ce qu'on peut faire confiance aux politiques pour gérer la transition ? Il y a eu beaucoup de rapports qui ont été produits par l'IGF, par la Cour des comptes, le Conseil des prélèvements obligatoires, France Stratégie, etc. Mais enfin, on est quand même dramatiquement absent du débat public sur cette thématique, non ? On entre quand même en année présidentielle.
0: Surtout que vous avez un rapport du Trésor qui estime que d'ici 20 à 30 ans, c'est 13 points de dette en plus, justement, qui sont liés à l'absence de rentrées fiscales liées justement aux énergies fossiles. Donc, dans un environnement de plus en plus incertain, avec un OAT qui augmente mécaniquement et continuellement, c'est quand même assez inquiétant. Non, moi, je pense que ça sera un sujet de la présidentielle. Je pense que le côté électrification de nos structures sera un gros sujet. Nous, on appelle un plan Mesmer 2 parce que quand on regarde, en fait, on est exactement dans le même momentum, oui, avec le même besoin et avec la même le même objectif. Et là, on a en plus la capacité d'avoir des technologies qui sont beaucoup moins chères qu'à l'époque en termes d'investissement.
1: C'est un peu ce qui se prépare avec les 6 EPR supplémentaires, non ?
0: Ça se prépare, oui.
3: Les micros.
0: Mais le problème de la politique énergétique, Raphaël, c'est, est-ce que vous pouvez nous dire le 12 mai 2027, quelle sera-t-elle ? Vu qu'elle dépend du fait du prince et qu'on est dans une politique qui n'est absolument pas protégée de la décision politique,
1: oui,
0: qui peut changer. Enfin, je vous rappelle juste, là, si on prend par exemple les PPE qu'on a pu avoir depuis 2017...
1: Les programmations pluriannuelles de l'énergie.
0: Elles vont dans deux sens différents.
1: Absolument. La PPE 2, la PPE 3 qui vient d'être adoptée, dit exactement le contraire de la PPE 2 il y a 5 ans.
0: Alors qu'elles ont été préparées par les gouvernements de les mêmes gouvernements.
1: Il y avait un même président. C'est vrai.
3: Pas les mêmes gouvernements.
0: Bah en tout cas, le même chef de l'État. En tout cas,
1: le même chef de l'État.
0: La même majorité. Oui. La même si, majorité. Oui.
1: Le même président de la République.
3: Oui.
0: On est en France. C'est
1: le même qui a fermé Fessenheim et qui a lancé 6 réacteurs nucléaires par la
0: Et du coup, ça pose une question, effectivement, peut-être dans la campagne, de se dire on a besoin d'avoir un fort plan d'électrification, on a besoin d'avoir des anticipations sur le long terme qui soient figées, qui soient fixes. Et là-dessus, il y a une chose que nous, on appelle de nos voeux depuis longtemps, c'est de confier la politique énergétique à des autorités indépendantes et de donner, par exemple, à EDF, le statut d'une banque centrale, c'est-à-dire hermétique aux politiques, avec une règle, une vision et un objectif à long terme. Elle ne déviera pas de cet objectif, on le sait. Sa nomination ne dépend pas du politique. C'est le fameux débat de la règle et de la décision. On échappe justement à toutes les turpitudes discrétionnaires. Et donc, dans ces cas-là, on a un cap et tout le monde converge vers ce cap-là. On fixe l'anticipation dans le long terme.
1: Je pense que le président directeur général d'EDF serait totalement favorable.
0: Je pense aussi.
1: Lui qui est souvent pris par des vents très contraires du côté des politiques et des besoins. Allez, on fait une très courte pause. On va se retrouver dans une minute. On va parler de Donald Trump qui arrive aujourd'hui à Pékin pour un voyage officiel. Évidemment, scruté de près en Chine. On va voir quels sont les enjeux de cette rencontre au sommet. Et puis les défis de Kevin Warsh à la Fed. Vendredi, Jerome Powell fera ses au revoir, quittera son fauteuil de président de la Fed. Kevin Warsh sera très probablement son successeur au moment où on est en plein pic d'inflation aux États-Unis. On verra quels sont ses défis. On se retrouve tout de suite.
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1: Allez, on est de retour sur le plateau. Il est 10h pile, nouvel horaire des experts, 9h30, 10h30, tous les jours en direct sur BFM Business. On a encore une demi-heure de débat, de controverse à passer ensemble, toujours avec Clémentine Gallès, chef économiste et stratégiste chez Société Générale Private Banking, avec Patrick Bertrand, directeur général des opérations d'Olnest, et Erwan Tison, directeur des études de l'Institut de l'Entreprise et chargé d'enseignement à l'Université de Strasbourg. Je voulais qu'on parle évidemment de la grande d'actualité internationale. Aujourd'hui, c'est le président américain Donald Trump qui atterrit à Pékin pour une visite officielle avec Xi Jinping, les deux premières puissances mondiales au sommet qui se rencontrent. C'est toujours un événement c'est la première fois d'ailleurs que le président est reçu par son homologue chinois depuis sa réélection. On va simplement balayer un peu ensemble les enjeux de cette visite. Bon, c'est d'abord et avant tout géopolitique, Clémentine Gallès, non ?
4: Alors oui, il y a évidemment des sujets géopolitiques d'actualité chaude autour du conflit en Iran, de Taïwan, mais le nerf de la guerre, pour moi, dans les discussions, il va rester sur des sujets commerciaux.
1: Sur le business.
4: Sur les enjeux d'échanges commerciaux entre la Chine et les États-Unis qui alimentent beaucoup la politique économique de Donald Trump. Depuis son second mandat, mais aussi depuis son premier mandat. On l'a vu par l'illustration des fameux tarifs douaniers avec à un moment une surenchère, une surescalade vis-à-vis de la Chine pour finalement redescendre assez.
1: Oui, alors on est un peu perdu parce que ça change en permanence avec Donald Trump. Pour mémoire, on est environ aujourd'hui, à date, parce que ça peut changer évidemment, environ 30% de droits chinois sur les marchandises américaines. Et à l'inverse, les Américains ont mis 47% dans l'autre sens. Ça, ce sont les calculs du Peterson Institute.
4: Alors, c'est 47%, mais en fait, en effectif, on est plus près de 20% parce qu'il y a quand même pas mal d'exemptions sur pas mal de biens. Donc, au total, quand on regarde les rentrées fiscales liées à ce qui vient directement de la Chine, on est plutôt à 20%. Alors, ce qu'on peut constater sur les flux commerciaux entre la Chine et les États-Unis, c'est que quand on regarde les statistiques officielles, ils ont réduit et réduit assez nettement. Pour autant, ils ont réduit parce qu'une bonne partie des marchandises ont été déroutées par d'autres canaux et donc la Chine continue en fait d'alimenter beaucoup les États-Unis et le déficit commercial américain de l'autre côté en reflet et qui n'est pas seulement vis-à-vis de la Chine mais continue d'être nettement dégradé et donc pour l'instant peu d'impact de ces tarifs douaniers.
1: D'accord. Impact sur l'Europe quand même, parce qu'on a vu, nous, déferler beaucoup de produits chinois qui n'étaient plus vendus aux États-Unis quand même, non, Erwan Tison ?
0: Oui, de toute façon, en plus, c'est affiché par la Chine comme un objectif d'augmenter ses parts de marché au niveau mondial. Donc, c'est toute la question, ça recoupe un petit peu à ce qu'on disait avant, c'est toute la question aussi de la réponse européenne, de la façon dont on doit ou pas s'organiser pour justement répondre. Et ça passe par plusieurs choses. Ça passe par une électricité pas chère et disponible et donc non taxée. Ça passe par des compétences qui soient abondantes et qui soient, en tout cas, formées, ce qu'on n'a plus forcément. Et ça passe aussi par une politique industrielle européenne qui soit organisée et surtout qui soit harmonisée.
1: Et des droits de douane ou pas ? Thomas Grébin, qu'on avait il y a quelques jours sur le plateau, avait commis ce rapport qui a fait beaucoup de bruit en disant qu'il fallait absolument augmenter de 20-30% les droits de douane parce que plus de la moitié de l'industrie européenne était menacée par les Chinois.
0: Thomas est beaucoup plus expert que moi sur ces sujets-là, donc je ne prendrai pas le risque de le contredire, mais c'est un cas de conscience pour ceux qui défendent une économie libérale et ouverte comme j'en fais partie. On voit économiquement qu'en fait la construction de droits de douane et en tout cas tous les mécanismes qui veulent justement réduire la surface du libre-échange sont néfastes pour la croissance mondiale et pour l'augmentation du bien-être des gens.
1: Mais font partie du jeu mondial.
0: Mais ça fait partie du nouveau jeu mondial et de ce nouvel équilibre effectivement des puissances. Et donc là, le problème c'est qu'on ne sera pas crédible aujourd'hui. Vu qu'on n'est pas crédible à la fois sur la puissance, on va dire militaire, parce qu'il n'y a pas d'armée européenne, on n'est pas crédible sur la puissance technologique parce qu'on ne pèse pas dedans, on n'est pas crédible sur la puissance énergétique, ni sur la puissance économique parce que malheureusement le PIB par habitant diminue, ni sur la puissance, on va dire, financière et budgétaire, il faut bien qu'on le soit sur autre chose. Donc du coup, c'est vrai que ce levier, à défaut d'être puissant sur d'autres domaines, il faut effectivement peut-être que sur le volet commercial, on montre un peu plus les muscles, sachant qu'en plus, on a un vrai avantage comparatif par rapport aux deux autres blocs.
1: Bah oui.
0: Donc, les convictions des libéraux, malheureusement, se trouvent un peu ébranlées par...
1: Un peu compliqué en ce moment, mais il faut s'adapter. Il faut être aussi pragmatique et s'adapter aux nouvelles règles du jeu et du commerce mondial, bien évidemment. Patrick, qu'est-ce que vous allez regarder dans cette rencontre au sommet ?
3: avec un vrai changement. Vous veniez de l'évoquer, on ne peut plus parler de mondialisation.
2: Je m'explique. Les échanges ont augmenté en 2025, y compris en volume.
3: Là, je parle plus globalement, on est plutôt dans une bipolarisation du monde avec deux blocs et certains blocs autres, comme l'Europe, qui essayent d'émerger. Donc, je pense que c'est ce que ça révèle. Et on ferait bien d'y prendre garde. Il y a eu plusieurs alertes sur l'évolution de ces deux blocs, tant sur le plan commercial que sur le plan technologique. Après, il y a un deuxième sujet qui est Taïwan. Mais pas Taïwan au sens géopolitique, ça fait partie de la Chine, etc., mais qui est représentative d'un sujet que tout le monde a bien en tête, c'est que les semi-conducteurs, c'est le pétrole du 21e siècle. Et quand on regarde Taïwan, Chine, États-Unis, on a cette problématique entre terres rares, raffinage des terres rares, qui sont absolument indispensables aux semi-conducteurs
2: absolument.
3: Et aux puces électroniques. On a une capacité, notamment avec TSMC à Taïwan, de création de semi-conducteurs et la technologie qui convient aux États-Unis. Donc, on voit bien qu'il y a là une interdépendance qui n'est plus une interdépendance uniquement de marché en disant vendre, j'ai besoin d'avoir accès à d'autres marchés. Là, il y a une problématique d'accès à une technologie qui, comme je le disais en préambule, est le pétrole du 21e siècle. Oui. Plus rien ne marche si on n'a pas accès aux semi-conducteurs. Donc, je pense que le principal sujet, le cœur du sujet, va être Taïwan, mais encore une fois, pas au sens je vais l'envahir, pas l'envahir, etc., au sens géopolitique ou historique, mais plus au sens de ce que ça représente en termes d'enjeux. Et je crois que le sujet majeur est là.
2: On est encore dans la course, nous, Européens, face à ces deux géants, effectivement, on le voit, hein, chinois ou américains, en termes de
4: Alors, peut-être pour rebondir sur les histoires de tarifs douaniers. Donc, c'est vrai que la Chine, elle est dans une posture pas du tout libérale. Hein. Elle fait face depuis le Covid à une conjoncture à deux vitesses avec une demande des Chinois, des ménages qui est quasiment à tonnes du fait de l'éclatement de la bulle du marché immobilier et par contre un secteur productif très largement subventionné, donc très surcapacitaire.
2: Et surcapacitaire, et oui, c'est ça.
4: Il
2: doit se déverser à l'international.
4: Cette dynamique commerciale de la Chine extrêmement, extrêmement importante qui est un peu freinée vis-à-vis des États-Unis, même si, comme je disais tout à l'heure, ça passe par d'autres routes, et qui du coup se déverse sur l'Europe, et donc des vraies questions sur la capacité européenne à y répondre et à se protéger face à cet afflux.
2: Ouais. Donc, bon, on voit que ça va être compliqué quand même tout ça. Sur l'IA, un dernier mot.
3: L'IA, on revient à ce que j'évoquais tout à l'heure. Le moteur, on sait où il est. Et donc, il y a un enjeu finalement d'équilibre géopolitique dans le futur, si tant est qu'on considère que l'IA va être un point essentiel. Et les États-Unis ont intérêt à ce que ça se développe pas trop, d'où les restrictions de livraison de puces électroniques et de semi-conducteurs à la Chine. Donc on est là au cœur probablement d'une discussion, avec peut-être un point aussi qu'on peut rajouter d'une façon plus générale dans cette logique de bipolarisation, c'est que curieusement on est en face d'un pays, d'un bloc, la Chine, qui est plutôt calme entre guillemets dans sa démarche,
2: mais calme,
3: et de l'autre côté dans un environnement qui est totalement aléatoire. Et dans ce type de situation, on sait que le calme et le long terme payent toujours. Donc, ça va être intéressant de voir ce qui va ressortir de ces discussions, ce qui va être mis en avant.
2: Bon, et côté business, il y a une palanquée de tous les grands patrons, beaucoup de grands patrons de la tech font partie du voyage. Hein, Yann Jensen de Nvidia,
3: Tim Cook,
2: Apple, Elon Musk, ils accompagnent tous le président américain. Erwan, vous souhaitiez réagir?
0: Oui, parce qu'il y a effectivement le côté, on a l'impression un peu d'avoir les deux grandes puissances, notamment sur la tech, demain, qui sont en train de discuter, qui sont en train de prévoir justement un peu sans nous. Mais moi, je suis je suis pas défaitiste contrairement à tout ce qu'on peut entendre. Je parle pas sur ce plateau, mais sur le fait que l'Europe sera vassalisée, parce que même si on maîtrise pas la hard tech qui est l'IA, je pense que il y a de plus en plus d'études qui sont faites dessus. La valeur, elle sera peut-être pas non plus que sur le support, elle sera surtout dans l'usage. Il y a cette phrase que j'ai entendue d'un marketeur il y a pas longtemps qui disait c'est celui qui a inventé, on a inventé le frigo, mais celui qui en a tiré la plus grande rente, c'est Coca. Et je pense qu'en fait l'Europe là-dessus a son rôle à jouer, et c'est d'ailleurs la stratégie que fait de manière extrêmement intelligente Mistral. Mistral a arrêté d'investir sur son LLM. Pourquoi ? Parce que je parle sous le contrôle de Patrick, mais c'est un environnement qui est intense en capital, en capitaux,
1: oui, bah oui.
0: Où vous pouvez avoir un acteur qui vient comme Anthropique balayer oui. OpenAI en l'espace de 3 mois, alors que on imaginait qu'OpenAI allait être la plus puissante entreprise de toute l'histoire. Demain, on n'est pas à l'abri qu'un nouveau game changer Apple s'est décidé potentiellement avec son changement de direction à investir aussi dans l'IA. Il suffit qu'il sorte un nouveau modèle qui soit un peu plus impressionnant. Donc cette course en avant par escalier, si on n'est pas sûr de la gagner, bah autant ne pas la faire. Par contre, autant anticiper celle d'après. Et là-dessus, l'Europe, je pense, a énormément de choses à inventer. Et là, ça tient plus au domaine peut-être de la diversité de son économie par rapport justement aux États-Unis et à la Chine, et à ses structures aussi, on va dire, à la fois culturelles et éducatives et surtout démocratiques, où on a la possibilité d'inventer justement des nouveaux usages pour utiliser cette hard tech-là. Et la vraie division qu'on pourrait avoir des équilibres des forces dans les prochaines années, c'est effectivement utiliser des technologies américaines ou chinoises, mais avec un degré de dépendance qui soit le plus faible possible. C'est là où justement on revient sur les racines. La souveraineté, c'est la réciprocité des dépendances.
1: Oui.
0: Et derrière, d'inventer des usages qui soient fortement...
1: Et tu vas dire, c'est dépendant. Après, ce qu'on voit, c'est que malheureusement, plutôt que d'adopter ces technologies, on pense d'abord à les réguler, à les normer, et que souvent, on est en retard. Je pense notamment aux véhicules autonomes, par exemple, un rapport du Haut Commissariat au Plan qui est très intéressant. À lire en début de semaine. On a déjà 2 ans de retard sur les États-Unis ou la Chine dans l'application.
0: Non,
1: on se dit bien que c'est les boîtes américaines ou chinoises qui vont venir faire circuler des véhicules autonomes.
0: On a plus que
1: Europe.
0: Ça. On a 6 ans de retard sur les véhicules autonomes, sachant que ce qui est dommage, c'est qu'en plus, on avait 3 ans d'avance en 2017, parce que les premiers brevets au niveau mondial ont été déposés par Navya, qui est une entreprise lyonnaise.
3: Lyonnaise.
0: Exactement. Absolument. Et qui, là-dessus, enfin, cette histoire, je l'avais.
3: Chose intéressante.
0: J'avais raconté ici, mais il l'avait raconté dans un premier bouquin. Patrick en parlera mieux que moi, je pense. Mais c'est une entreprise qui avait tout, qui avait, en plus, avec un consortium avec Valeo.
1: Voilà,
0: il y avait...
1: C'est dramatique.
0: Mais quand ils ont demandé à l'État en 2017 d'avoir. Parce qu'un véhicule autonome, pour qu'il soit performant, il faut qu'il roule.
1: Oui.
0: Il faut qu'il s'entraîne.
1: Oui.
0: Ils ont demandé justement d'avoir des ouvertures. De
1: donc des autorisations.
0: 10 km autour de Rouen en circuit fermé et ne pas circuler de nuit parce que problème de sécurité, etc., principe de précaution. Aux États-Unis, la Californie a ouvert toutes ses routes en disant vous avez le droit de faire 10 millions de kilomètres de circulation sur 5 constructeurs différents. Et en Chine, ils ont dit circuler, si jamais il y a des accidents, on s'arrangera après. Donc on est passé de leader potentiel mondial à.
3: Patrick. C'était pas le temps du label Notre-Dame.
0: Non, parce que
1: on faisait des lois d'exception.
3: Ce qu'a proposé Emmanuel Macron, mais ce qu'évoquait Erwan, c'est intéressant parce que dans le métier du logiciel, on a parlé du SaaS-pocalypse, c'est-à-dire de l'apocalypse de l'utilisation du logiciel en mode abonnement. Et en réalité, nous n'y croyons pas, et on revient sur la logique des usages, c'est que évidemment l'IA permet de faire du code basique extrêmement rapidement, donc ça donne l'impression que on n'a plus besoin de logiciels, etc. Mais en réalité, on a besoin de compétences sur des usages spécifiques. Et c'est là que l'Europe, Erwan le soulignait, que l'Europe peut tirer sa chance dans le développement des usages à partir d'outils technologiques qui, certes, pour certains, on a quand même 2 ou 3 très belles entreprises en France et en Europe, sont développées ailleurs, mais notre chance peut être là. Les applications et les usages.
0: Tout à fait.
3: Et on a démontré une vraie compétence depuis très très longtemps dans ces domaines-là.
1: Ça marche. Allez, dernier sujet, il est 10h passé de 14 minutes, vous êtes toujours en direct sur BFM Business. Je voulais qu'on parle un peu des défis du prochain président de la Fed. Avec vous, Clémentine Gallès, les sénateurs américains, hier, ont confirmé l'arrivée de Kevin Warsh au Conseil des gouverneurs de la Banque centrale des États-Unis. C'est la dernière étape avant qu'il ne valide la nomination du futur président de l'institution. Jerome Powell, qui a été bien secoué par le président américain, la quittera ce vendredi, le 15 mai. Le futur président, il arrive dans un contexte particulier, hein, 3,8% d'inflation aux États-Unis, on est en plein pic. Quels sont, selon vous, les défis du prochain président de la Fed ? Qu'est-ce qu'il va falloir surveiller ?
4: Son défi principal, ça sera de mener son métier de banquier central, c'est-à-dire de faire face à un contexte d'inflation élevée. Alors l'inflation, elle a progressé en avril à 3,8, mais elle était déjà depuis quelques temps au-dessus de la cible. En fait, depuis le choc Covid, elle n'a pas retrouvé un niveau de normalisation proche de 2%, contrairement aux pays européens. Elle est restée un peu plus élevée et aujourd'hui, elle est proche de 4%. Donc, ce qui est bien éloigné de la cible de autour de 2% de la Banque centrale. Et pour ça, trois raisons. La première, c'est le choc énergie, comme on l'évoquait tout à l'heure, ce qui se passe en Iran, forcément a un impact aussi sur le prix du carburant, et c'est ce qui explique la progression, notamment en avril. Mais il n'y a pas que ça. La deuxième raison, c'est les tarifs douaniers qu'on a aussi évoqués tout à l'heure, qui impactent les prix des biens et qui donc se transmettent en termes d'inflation. Et puis la troisième raison, c'est plus en sous-jacent, surtout les prix des services. Globalement, l'économie américaine se porte plutôt bien et donc génère aussi intrinsèquement un certain niveau d'inflation. Et tout
1: un triple moteur inflationniste.
4: Un triple moteur inflationniste.
1: Dont Donald Trump est à l'origine des deux premiers, quand même, très directement.
4: Complètement. Et on n'a pas évoqué la politique migratoire aussi, qui a contribué à un certain déséquilibre sur le marché du travail et donc des tensions salariales, et qui a aussi contribué à ce niveau d'inflation que l'on observe aujourd'hui. Donc, Kevin Barch, va devoir faire face à ce niveau d'inflation. Alors aujourd'hui, les taux d'intérêt de la Réserve fédérale sont déjà assez restrictifs.
1: Oui.
4: Mais il n'y a pas si longtemps que ça, les marchés...
1: On est à 4% aux États-Unis. Hein.
4: On est à un petit peu moins, 3,50, 3,75. Oui. Il n'y a pas si longtemps que ça, les marchés anticipaient, parce que c'était aussi la volonté de Trump, que les taux pourraient baisser d'ici la fin de l'année. Voilà, les récents chiffres d'inflation confirment plutôt que Kevin Barch va être plutôt de bon augure, qu'il patiente avant d'ajuster sa politique monétaire.
1: Bon, il avait plutôt rassuré les marchés, Kevin Barch, dans son profil, parce qu'on craignait un futur président complètement soumis au président américain. Kevin Barch était un profil plutôt solide. On voit que les tensions vont être quand même tout de suite assez forte entre la Maison-Blanche et la Fed, Patrick.
3: Ouais, l'enjeu est là. Alors, effectivement, il a été plutôt bien accueilli parce que il a la courbe d'expérience des crises financières, notamment de 2008. Mais l'histoire n'est pas forcément un éternel recommencement et une garantie de compétences dans le futur. Je pense que le principal sujet, vous l'avez soulevé, ça rejoint ce qui était évoqué sur une autorité indépendante de l'électricité, c'est est-ce que je suis indépendant ? Parce qu'il y a la forme et le fond. L'indépendance, c'est pas de la forme. Formellement, c'est indépendant.
1: Oui.
3: Mais il y a le fond. Est-ce que je le serai ? Il y a un point qui est intéressant aussi. C'est toujours cette différence entre les missions de la Banque fédérale et de la Banque centrale européenne. En fait, ce qu'on oublie très souvent, la Banque fédérale a une double mission. Elle a la mission de contenir l'inflation, enfin d'essayer de veiller à ce qu'il y ait une stabilité financière, mais aussi de veiller à ce qu'il n'y ait pas récession. C'est-à-dire qu'elle doit se préoccuper du plein emploi.
1: Oui, il a un double mandat à la Fed.
4: Qui est respecté pour l'instant.
3: Non, mais donc, c'est j'allais dire que c'est plutôt rassurant sur le plan formel, sens que on va pas, on est obligé de jouer les deux parce qu'on a un double mandat, de jouer les deux au sens de essayer de trouver le niveau d'inflation qui convient bien pour pas mettre en péril l'économie. Et donc on est dans un cadre et je suis toujours étonné que on n'ait pas réfléchi. On est étonné, il y a une raison qu'on n'ait pas réfléchi plus avant au niveau des missions de la Banque centrale européenne. La raison, c'est que la Banque centrale européenne, elle gère une monnaie sans État. Alors que la Banque fédérale, elle gère un État global et qui est cohérent. Donc, il y a un point de réflexion, mais je vois que vous ne partagez pas totalement
1: ce que
3: j'exprime.
4: Disons que la BCE, elle a quand même comme objectif le plein emploi aussi. C'est juste un objectif de second rang par rapport à l'inflation qui reste son objectif premier. Mais bon, je pense que la Banque centrale européenne n'a pas intérêt non plus à mener la zone euro en récession.
3: Bien sûr.
4: Parce que le risque, ça serait que l'inflation soit trop basse.
3: Du formel,
4: à ce
3: mais Ça peut, c'est vrai.
4: Mon point de réaction, désolé.
1: Erwan.
0: Oui, il y a un mandat qui commence effectivement avec, d'un point de vue observateur extérieur, ça va être très intéressant parce qu'il va commencer effectivement avec des tensions très importantes avec les Maisons-Blanches dans un contexte d'hyperinflation, mais d'inflation un peu importante, avec en plus une crise du crédit qui potentiellement peut se profiler, un shadow banking, comme on dit, qui est de plus en plus important avec des engagements hors bilan qui ne sont pas toujours respectés.
1: On ne parle plus de cette crise, hein, parce que c'est vrai que là, ce que vous évoquez, on l'a surveillé comme le lait sur le feu sur BFM Business il y a quelques semaines encore. Là, on n'en parle plus du tout de cette crise du crédit privé.
0: Elle continue de couver parce qu'elle ne s'est pas résorbée en l'espace de deux mois. Et vous ajoutez à ça en plus une volonté affichée de la part de Donald Trump d'affaiblir drastiquement le dollar, justement parce qu'il est conseillé par certains de ses plus proches qui lui disent que c'est la meilleure façon qui pourra justement de faire revenir des investissements qui permettront de construire des usines, qui permettront d'embaucher les ouvriers de la Rust Belt. C'est ça toute la politique économique de Trump, c'est ça, hein, c'est faire en sorte que son électorat, à la fin de son mandat, ait un boulot, ou en tout cas, et augmenter son salaire. Tous les autres fondements de la puissance américaine, que ça passe l'innovation dans les biotechnologies, l'innovation technologique, de l'apport aussi des travailleurs étrangers. Hein. Vous avez une personne sur deux dans la Silicon Valley qui est, qui n'est pas née sur le sol américain. Et on a décidé d'augmenter, Trump a décidé d'augmenter de 100 000 dollars par an la contribution des entreprises qui les embauchent.
1: Les frais de visa.
0: Exactement. Alors, la plupart des entreprises peuvent se les payer. Hein. Anthropic, Tesla peuvent payer, mais pour les stars, pas pour tout le monde. Et donc, c'est une opportunité. Moi, je pense que ce qui se passe aujourd'hui aux États-Unis,
1: chaque crise est une opportunité.
0: Ben, pour l'Europe, c'est une opportunité extraordinaire parce que vous avez d'une possibilité d'attirer des profils étrangers parmi les meilleurs chercheurs du monde. Par exemple.
1: Alors, on a essayé pour les universités, ça n'a quand même pas très bien marché. Je ne sais pas combien d'universitaires américains sont venus sur le sol français, mais ça se compte sur les doigts d'une main.
0: Mais pourquoi ça n'a pas marché? Alors, outre le côté universitaire, parce que vous avez qu'un autre problème. Mais par exemple, sur la recherche, quand vous écoutez ce que vous disent les principaux dirigeants des principaux instituts de recherche français, ils vous disent, moi je veux bien faire venir un vaccinologue des États-Unis, une star dans son domaine, mais ma grille de salaire, c'est 25 000 euros par an.
3: On paye déjà pas correctement nos chercheurs et on veut faire venir des chercheurs qui ont souvent quitté la France pour les États-Unis avec des salaires entre 4 et 6 fois supérieurs.
0: Il y a l'aspect salarial, mais il y a aussi l'aspect normatif, parce que vous avez même des chercheurs qui vous disent, moi je suis prêt, je m'en fous du salaire, parce que ce qui compte, c'est quand on est face à des passionnés, ils vous disent, moi ce qui compte, c'est ma matière. Mais quand derrière, ils se retrouvent à faire 2 heures de reporting par jour sur leur recherche, donc du coup, casser un peu le mécanisme de sérendipité, et que de l'autre côté, ils se retrouvent à chaque fois qu'ils ont envie de tester quelque chose, on leur dit, ah non, ça t'as pas le droit, ah non, ça, il faut remplir le formulaire B3.
1: Le principe de précaution,
3: ou Erwan, dans la Constitution. En dehors de la paillasse, quand on est en biologie, pour aller chercher les subventions auprès des différentes agences concernées. Oui. Donc,
0: ça tient un peu de choses. Il faut pas grand chose. Il faut effectivement faire un vrai investissement dans la recherche pour casser certaines grilles, parce qu'aujourd'hui au CNRS, de ce que j'ai compris, toutes les grilles sont équivalentes. Donc c'est à dire qu'un chercheur en sociologie, j'ai rien contre la sociologie, un chercheur en économie, un chercheur en histoire, un chercheur en musicologie et un chercheur en intelligence artificielle sont payés la même chose. Et donc peut-être qu'il faudrait revoir ça. Et deuxièmement, avoir un vrai investissement, mais qui soit normatif, c'est à dire avec des allègements dans la recherche et financier pour leur permettre. Il y a des gens qui ne peuvent plus travailler aux États-Unis, qui sont parmi les meilleurs de leur domaine et qui ne demandent qu'une chose, c'est de venir en Europe, et particulièrement en France. Absolument. Vu l'histoire de la France, notamment sur la santé, et par le cadre de vie quand même. On n'a qu'à mettre un cluster le terme est mal choisi en ce moment. On n'a qu'à mettre un groupement d'intérêts la Côte d'Azur et à Paris, et on fait deux groupements comme ça. On a fait venir
1: Sophia Antipolis et Paris-Saclay.
3: Vous avez Lyon, vous pouvez.
0: Et Lyon, bien évidemment.
1: N'oublions pas. Voilà. Évidemment.
4: Pour revenir plus spécifiquement aux enjeux de nouveau gouverneur de la Réserve fédérale, il ne faut pas oublier non plus que le contexte est assez politique aux États-Unis avec les midterms qui arrivent en fin d'année. Et je regardais, on a un indicateur de confiance des ménages américains qui a atteint hier ou avant-hier un plus bas historique. Et ce qui pèse, c'est vraiment les sujets qu'on vient d'évoquer, c'est à la fois ce niveau d'inflation qui pèse sur le pouvoir d'achat, surtout d'une partie de la population.
1: Courbe en K, comme on dit, c'est-à-dire que la croissance américaine ne profite qu'à une petite minorité quand la majorité
4: du pays tient la langue. Et c'est cette même population qui est pénalisée aussi par des taux d'intérêt de crédit crédits, notamment immobiliers, qui restent élevés. Et donc cet arbitrage qui est compliqué, qui est la difficulté, et c'est la raison d'être de l'indépendance d'une banque centrale, et c'est ce que va devoir mener Kevin Warsh. Après, il ne faut pas oublier qu'il n'est pas seul décisionnaire. Hein. Il y a un comité de politique monétaire, un board, et qui n'est pas modifié de façon très significative et qui devrait mener sa mission avec beaucoup de questions, beaucoup d'enjeux sur le niveau des taux d'intérêt du marché. Les taux d'intérêt américains ont de nouveau touché les 4,5, les taux longs, hein, cette fois les taux...
1: Les taux longs, on a même tutoyé les 5% la semaine dernière. Hein,
4: exactement, et donc ça pose des problèmes aussi de financement de la dette américaine, hein, parce qu'on parle beaucoup de la dette française, mais la dette américaine est à un niveau très élevé et à un niveau des déficits qui est très élevé, et donc voilà, qui pose aussi des questions à la fois sur le financement de la dette et sur le niveau du dollar américain.
1: Avec un refinancement qui se fait de plus en plus à court terme, on fait des T-bills plutôt que des T-bonds, ça a quelles conséquences ça ?
4: Ben en tout cas, ça a eu comme conséquence la pression de Donald Trump sur la baisse des taux courts de la Réserve fédérale. Donc c'est vrai que le Trésor a émis de plus en plus à court terme pour faire face à la hausse des taux sur la partie longue et maintenant souhaiterait que les taux courts baissent davantage et d'où l'enjeu de maintien de cette indépendance de la Banque centrale qui doit tenir bon pour faire face à un risque d'inflation de plus tard qui resterait plus durable. Plus élevé.
1: C'est inquiétant pour vous qu'on refinance davantage à très court terme la dette des États-Unis plutôt qu'à long terme.
4: Ça génère un risque d'instabilité supplémentaire, oui, parce que du coup les chocs peuvent être beaucoup plus marqués, évidemment, si la maturité est plus longue. Mais c'est vrai que la charge de la dette aux États-Unis en point de PIB est aujourd'hui assez élevée, malgré le fait qu'ils aient déjà raccourci assez significativement leur maturité d'émission.
1: Bon, merci beaucoup tous les trois, Clémentine Gallès, chef économiste et stratégiste chez Société Générale Private Banking, Patrick Bertrand, directeur général des opérations d'Allnest, et Erwan Tison, directeur des études de l'Institut de l'entreprise et enseignant à Strasbourg. Merci pour cette émission passionnante, disponible en podcast et replay sur l'application BFM Business, sur le site, sur toutes les plateformes de diffusion, bien sûr.
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10: Une patronne ce matin. Bonjour Sylvie Roche.
11: Bonjour.
10: Merci d'être sur notre plateau. Vous êtes la directrice générale du CRIP, le club des responsables d'infrastructures. Vous êtes aussi présidente de l'association Famat Numérique. Alors, vous avez publié une tribune il y a quelques jours appelant à faire du numérique une priorité nationale. Oui. Pour vous, le travail qui a été fait ces dernières années dans les startups, les infrastructures, la formation, c'est pas du tout à la hauteur de ce qu'il faudrait ?
11: Oui, je pense qu'il faut. Alors, peut-être permettez-moi dans un premier temps de vous préciser ce qu'est le CRIP. Ça représente 16 000 décideurs informatiques et leurs équipes qui travaillent dans 350 sociétés françaises, donc CAC 40, SBF 120, ETI et aussi du secteur public. Mais ces 350 entreprises ont 40 milliards d'euros à dépenser annuellement dans la tech. Donc, c'est beaucoup d'argent. Et où ces 40 milliards vont aller ? Jusqu'à maintenant, plutôt à 80% dans des sociétés extra-européennes.
10: Pour pas dire quoi ? Américaines ?
11: Américaines, asiatiques. Mmh. Donc, oui, il y a un vrai sujet. Alors, il y a un sujet par rapport de souveraineté, mais il y a aussi un sujet de compétences. Mmh. Et c'est surtout ce sujet de compétences qui m'interpelle. Parce que les sociétés, les entreprises font beaucoup d'innovation, il n'y a pas de problème, l'innovation est foisonnante dans les entreprises françaises, mais c'est difficile de recruter, il y a une pénurie massive de compétences dans le numérique.
10: Et en même temps, on a l'impression de voir qu'il y a quand même des belles réussites dans l'intelligence artificielle chez nous. Alors on a Mistral qui n'est pas encore au niveau des grandes IA américaines, mais qui a une fierté française. Yann Lequin, ancien de Meta, qui est revenu en France, enfin, pour ne citer que ses personnalités et ses entreprises. Pour vous, c'est quoi ? C'est pas suffisant.
11: C'est pas suffisant. C'est pas suffisant. Il faut vraiment changer de braquet aujourd'hui.
10: Et comment on fait ? Parce qu'il y a beaucoup de moyens quand même qui ont été mis dans le numérique ces dernières années.
11: Il faut faut que ce soit... Alors, la partie technologique, il faut qu'il y ait une vraie volonté de la part des entreprises, mais du sol au plafond, de choisir, si c'est possible et si c'est intéressant pour l'entreprise, une technologie souveraine. Quand je dis souveraine, c'est une technologie française ou européenne. Il faut aussi jouer collectif.
10: Mais on a l'impression qu'on se tourne de plus en plus vers ça, non? Avec notamment le positionnement de l'administration Trump, il y a des entreprises, des administrations, des services publics aussi qui ont dit il faut sécuriser ces systèmes informatiques et aller chercher chez les Européens.
11: Oui, on commence à le faire, mais je pense qu'il faut aller encore plus vite. Encore plus vite et surtout aussi, je reviens sur ce sujet, je pense que ce n'est pas qu'un problème de techno, c'est aussi un problème de compétences.
10: La formation, à quoi est-ce que vous appelez il faut un sursaut, il faut un choc pour qu'on prenne conscience que ces sujets-là doivent être au cœur de la formation. Il faut qu'en fait les professeurs aussi, dès l'école, soient formés, sensibilisés à ces questions.
11: Alors là, j'abonde complètement dans votre sens parce qu'effectivement, aujourd'hui, on ne peut pas transmettre ce que l'on ne connaît pas. Donc, la première étape, c'est déjà de former nos professeurs aux nouvelles technologies. Et il y a plein de choses qui sont faites, mais l'IA va plus vite que nos plans de formation. Les élèves qui sortent des écoles ne connaissent pas les technologies qui sont mises en place. Tout va trop vite. Donc déjà formation des professeurs.
10: Un mot sur les femmes, puisque vous êtes présidente de l'association Femmes at Numérique. Elles ne représentent que 24%, selon les chiffres que vous nous apportez, 24% du secteur, à peine 8% dans les métiers techniques de l'informatique. Qu'est-ce que vous faites, qu'est-ce que vous feriez pour changer les choses ?
11: Il y a trois leviers. C'est casser les stéréotypes. Ça, c'est hyper important. C'est présenter des rôles modèles. Les jeunes filles ont du mal à s'imaginer dans les métiers du numérique. Il y a des caricatures qui subsistent.
10: Faire connaître les métiers aussi, parce que le numérique,
11: alors,
10: en fait, c'est très
11: abstrait. Alors, le troisième levier, c'est celui-ci. C'est-à-dire expliquer que le numérique, c'est un métier concret et que derrière les écrans, eh bien, ce sont des équipes. Le levier, c'est celui-ci. C'est-à-dire expliquer que le numérique, c'est un métier concret et que derrière les écrans, eh bien, ce sont des équipes.

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2: Bienvenue dans la librairie de l'écho, l'émission de BFM Business qui vous offre chaque semaine le meilleur de la littérature économique. Alors évidemment, pas d'émission sur les livres sans auteur. Ils seront nos invités dans la première partie de l'émission. Et puis vous retrouverez ensuite un débat inédit en l'absence de Christian Chavagneux, Jean-Marc Daniel, face à Jean Perlevade. Et oui, vous allez voir, ça va être électrique. Et puis, nous retrouverons comme d'habitude nos rubriques, hein, le coup de cœur de la rédaction, nos flopées de chiffres et d'études. N'oubliez pas tous nos comptes, la librairie de l'écho sur tous les réseaux sociaux pour retrouver la liste détaillée des livres dont on parle dans l'émission. Et tout de suite, on démarre avec nos invités. La France peut-elle retrouver le chemin de la croissance et plus encore le chemin de la prospérité? Oui, c'est possible, répondent nos invités du jour, mais peut-elle aussi retrouver le chemin d'une prospérité partagée qui ferait à nouveau le bonheur d'une classe moyenne malmenée depuis la fin des 30 glorieuses évidemment, retour de la prospérité qui ramènerait de la sérénité politique et sociale dans le pays? Eh bien, c'est possible. Aussi, ils sont trois à nous le dire aujourd'hui. D'abord, Antonin Bergeau. Bonjour Antonin.
3: Bonjour.
2: Antonin, vous êtes professeur à HEC, lauréat du prix du meilleur jeune économiste français 2025 et vous publiez La prospérité retrouvée chez Odile Jacob. Vincent Bourdeau, bonjour.
4: Bonjour.
2: Vincent, vous êtes enseignant-chercheur en philosophie sociale et politique à l'université Marie et Louis Pasteur et vous publiez Pourquoi avons-nous besoin des classes moyennes? C'est chez Armand Collin. Et puis dans la deuxième partie de l'émission, c'est Jean Perlevade qui viendra apporter sa contribution aussi à ce débat. Lui, il publie La France du populisme au chaos, également chez Odile Jacob. Et ce sera face donc à Jean-Marc Daniel. On commence avec vous, Antonin Bergeau. La prospérité, attention, c'est bien plus que la croissance.
3: Oui, la prospérité, c'est plus que la croissance, mais la prospérité, ça ne peut pas se faire sans croissance. Par contre, c'est une croissance, effectivement, qui n'est pas une croissance subie, qui est en accord avec les valeurs de la population. En l'occurrence, en Europe et en France, il y a des valeurs qui sont très marquées, environnementales, en termes de protection du consommateur. Et donc, la prospérité, c'est une croissance qui se fait sans aller imiter, par exemple, ce qui se fait aux États-Unis ou en Chine, où là, il y a de la croissance, contrairement à, justement, ce qu'on a en Europe.
2: Alors, déjà, ce que vous nous dites, c'est qu'il y a peut-être une voie européenne de retour à la prospérité. Mais si on s'interroge sur le retour à la prospérité, c'est que cette prospérité, on l'a perdue. Et pourquoi l'Europe l'a-t-elle perdue?
3: Oui, on a perdu la prospérité. Alors, on a perdu la prospérité en premier lieu parce qu'on n'a plus de croissance, très peu. Aujourd'hui, la croissance du produit intérieur brut en France est 1%. Mais en fait, ramené au nombre d'habitants, c'est presque rien. Et quand on regarde ce qui a fait cette croissance, c'est essentiellement le fait qu'on a travaillé un petit peu plus chaque année depuis 10-15 ans. Donc c'est une croissance qui a été faite, mais au prix de mettre en emploi une partie plus importante de la population, ce qui n'est pas tellement ce qui a été fait dans le reste de l'histoire, et notamment la période des 30 Glorieuses, qui est une période de prospérité, parce qu'il y a eu à la fois de la croissance et en même temps des retombées positives pour la population. À ce moment-là, la croissance se faisait en même temps qu'une réduction massive du temps de travail.
2: Mais ça, c'est parce qu'il y avait des gains de productivité.
3: Exactement. C'est-à-dire que pendant qu'on s'est enrichi considérablement, on a pu à la fois réduire le temps de travail et augmenter notre niveau de vie parce que le travail est devenu de plus en plus efficace. Déjà parce qu'individuellement, les gens sont devenus plus efficaces, mieux formés, mieux entraînés, mais surtout parce que collectivement, on est devenu plus efficace. Le travail s'est accompagné de technologies, de machines plus performantes. On a réfléchi au mode d'organisation et la structure sectorielle de l'économie est progressivement passée

0: l'agriculture, à l'industrie, puis aux services. Tout ça, ça a permis de créer plus de valeur économique avec moins de travail. Et pendant ce temps-là, en fait, on s'est enrichi, on a augmenté la protection sociale, réduit le temps de travail, sans se rendre compte qu'en fait, ça coûtait, parce qu'on s'enrichissait en même temps, grâce à la productivité.
1: Donc, alors la productivité, comme dit Paul Krugman, hein, ça n'est pas tout, mais à long terme, c'est quand même presque tout. Donc c'est ça, c'est le cœur, c'est le ressort du progrès au sens large, tel qu'on l'a connu depuis le début de l'histoire de l'humanité, on est d'accord?
0: Oui, et surtout aujourd'hui, parce qu'en fait, la productivité, alors c'est effectivement le principal facteur explicatif de la croissance sur longue période, donc c'est ça qui explique l'enrichissement de la plupart des pays quand on regarde sur le temps long. Et aujourd'hui, la productivité, c'est un peu le seul levier qui reste, parce que l'alternative à augmenter la productivité pour avoir la croissance, c'est d'augmenter ce qu'on appelle les facteurs de production, donc le travail et le capital. Or, le travail, on en aura de moins en moins, parce que la démographie fait qu'on aura de moins en moins d'actifs. Et le capital, on a plutôt tendance à se dire qu'il faut arrêter d'accumuler du capital, parce que ça crée une empreinte assez pesante sur l'environnement.
1: Cette époque que vous citez des 30 Glorieuses, c'était une époque de progression massive de la productivité. Or, quand on regarde, finalement, décennie par décennie, ces gains de productivité ne cessent, en France et en Europe, de diminuer. Qu'est-ce qui s'est passé? Est-ce que c'est parce qu'on est arrivé au bout finalement des bénéfices de certaines innovations et qu'il va falloir attendre une nouvelle vague d'innovation pour relancer ces gains de productivité? Ou est-ce que cette productivité, elle est venue d'autre chose, d'organisation de la société, de différents choix collectifs par exemple?
0: Alors, il y a une partie des gains de productivité colossaux qu'on a connus dans les 30 Glorieuses qui n'est plus possible à obtenir, ou plus souhaitable. Une grosse partie venait du fait qu'on avait des sources d'énergie très abondantes, ouais, et très polluantes. Et par ailleurs, en fait, on avait une phase de rattrapage très rapide vers notamment les États-Unis qui, eux, dominaient énormément le monde économique pendant la période des 30 Glorieuses. Aujourd'hui, on a le même retard pratiquement avec les États-Unis en Europe, mais évidemment, on n'a plus les mêmes leviers de la croissance. On veut plus continuer à augmenter notre empreinte environnementale pour créer de la productivité. Donc, qu'est-ce qui s'est passé si on enlève cette partie qu'on peut plus retrouver? Eh ben, en fait, ce qui s'est passé, c'est que progressivement en Europe, on a abandonné la politique industrielle, on a abandonné l'idée que l'innovation, la technologie et surtout l'adoption de ces technologies se faisait pas de manière spontanée si on laissait faire le marché. Dans les années 80, avec l'idée derrière de faciliter la construction européenne, on a en Europe laissé le marché faire, on a retiré aux États la possibilité d'aider les entreprises, d'aller diriger l'innovation, avec une idée vraiment que c'était la façon d'éviter le plus possible une mauvaise allocation des facteurs, ouais, de production. Ce que les États-Unis, qui pourtant étaient l'image du libéralisme, n'ont pas du tout fait à l'époque, contrairement à ce qu'on peut penser. Donc ça a conduit à plusieurs échecs industriels qui nous ont conduit à rater très clairement la troisième révolution industrielle qui se dessinait à ce moment-là, mmh, l'informatique, le micro-ordinateur, etc., qui ne se sont pas diffusés en Europe aussi rapidement qu'aux États-Unis. Et aujourd'hui, si on regarde ce qui se passe plusieurs décennies plus tard, on a eu une adoption beaucoup plus lente de ces technologies, une formation de la population qui a été plus lente, et on estime que la moitié du décrochage européen par rapport aux États-Unis, qui en gros commence dans les années 90, s'explique par cette trop lente diffusion des technologies, notamment numériques. Le problème, c'est que les raisons pour lesquelles on n'a pas réussi en Europe, le marché n'a pas réussi en Europe finalement à prendre le relais des États et à diffuser et à construire ces technologies, sont à peu près tous présents aujourd'hui encore, alors qu'on voit arriver l'intelligence artificielle et qu'on se dit qu'il nous faut une politique d'intelligence artificielle en Europe. Donc, ce qui a changé finalement, c'est qu'aujourd'hui, on a pris conscience que l'État avait un rôle à jouer, que l'État avait un rôle pour organiser l'innovation, pour financer une partie de l'innovation, mais surtout pour mettre en place toutes les institutions qui favoriseraient le financement privé de cette innovation qui, en Europe, reste insuffisant par rapport aux États-Unis. Donc on se remet à faire de la politique industrielle, on en reparle de plus en plus, mais la difficulté, c'est que faire de la politique industrielle à 27 États, puisque c'est au niveau européen aujourd'hui qu'il faut faire ces investissements, c'est beaucoup, beaucoup plus difficile qu'à un pays, ce qu'on a su faire pendant les 30 Glorieuses en France.
1: Mais donc, est-ce qu'on peut... alors, on voit bien qu'on n'a pas les recettes de la Chine, on n'a pas les recettes des États-Unis, on n'a pas les aspirations non plus de ces pays-là. Est-ce qu'il peut exister finalement un chemin européen, voire français, de retour à la prospérité?
0: Je pense qu'il existe un chemin européen de retour à la prospérité. Aujourd'hui, les technologies qui font la croissance américaine, c'est les technologies numériques, américaines et chinoises d'ailleurs, essentiellement. Ces technologies numériques, elles ont ce qu'on appelle des rendements d'échelle croissance, c'est-à-dire que plus vous êtes dominant, plus c'est facile pour vous de rester dominant.
1: Oh, mais là, ça ne nous laisse pas beaucoup d'espoir, ce que vous dites là.
0: Si, parce que, en fait, ce qui se passe, c'est qu'aujourd'hui, alors si on pense que l'intelligence artificielle, c'est ce qui va générer des gains de croissance dans le futur, en tout cas, je pense que, globalement, on est d'accord pour penser qu'il faut une politique de l'IA en Europe. Qu'est-ce qui se passe ? Aujourd'hui, on a énormément de retard par rapport aux États-Unis et la Chine en IA. Ils investissent des sommes qui sont absolument délirantes. Et en Europe, on n'a pas les capacités de le faire. On a encore beaucoup de freins qui font qu'il n'y a pas suffisamment d'argent privé qui va dans le financement de ces innovations. Mais en Europe, on a nos spécificités. On a une volonté de protéger beaucoup plus le consommateur, le citoyen. On protège plus nos données, on est beaucoup plus attentif à la vie privée, au respect de la vie privée et à l'environnement. Or, aux États-Unis, on commence à voir un retournement de la population contre ces IA qui font augmenter le prix de l'énergie, qui consomment de l'eau, qui créent des tensions sur les ressources naturelles, qui utilisent des données personnelles et qui, par ailleurs, viennent menacer les emplois, mais pas d'une manière, pas sur des emplois, pas sur des tâches qui sont des tâches que les gens n'aiment pas faire, mais aussi sur des tâches que les gens voulaient plutôt préserver. Et donc, vous commencez à avoir de plus en plus d'anxiété, de nervosité aux États-Unis vis-à-vis
1: de l'intelligence artificielle. Vous nous dites qu'il va y avoir une fronde anti-intelligence artificielle.
0: En tout cas, puisqu'on ne peut pas suivre la course à ces IA qui sont très performantes et qui coûtent des centaines de milliards de dollars chaque année pour être entraînées, allons vers justement ce qui va être demandé en Europe et peut-être dans le reste du monde, c'est-à-dire des IA qui sont un peu plus frugales, un petit peu plus respectueuses des données privées et surtout souveraines, c'est-à-dire qui ne vont pas envoyer des données dans le reste du monde. Il y a un énorme marché européen qui va être de plus en plus gros pour ce genre d'intelligence artificielle et je pense même qu'il y aura un marché mondial qui va se retourner là-dessus. Mais d'une manière générale, l'idée que j'essaie de développer dans le livre, c'est n'essayons pas d'imiter ce qui se fait ailleurs, cherchons la troisième voie, une troisième voie qui est cohérente avec ce que les citoyens européens veulent et ce qu'ils veulent préserver. La difficulté, c'est que ce qu'on veut préserver, pour l'instant, c'est ce qui nous coûte de la croissance. On est dans cette situation un petit peu compliquée, où on essaie de tout préserver en même temps. On veut un marché du travail hyper protégé, on veut du loisir, on veut préserver l'environnement.
1: Mais vous le dites d'ailleurs, vous dites un des handicaps de la France et de l'Europe, c'est que finalement, on ne prend pas assez de risques, on n'ose pas assez prendre de risques.
0: On n'ose pas assez prendre de risques en partie parce qu'on a des institutions qui pénalisent très fortement le risque. Savoir si c'est les Européens qui sont plus averses au risque ou pas, c'est difficile à dire. Mais en tout cas, ce qui est sûr, c'est qu'en Europe, si vous prenez un risque, vous allez le payer beaucoup plus cher que dans le reste du monde. Et ça, c'est quelque chose qu'il faut absolument réussir à lever. Je vais vous donner un exemple. On parle beaucoup de la DARPA, qui est une agence fédérale américaine qui finance l'innovation. La DARPA a un chèque en blanc pratiquement.
1: Et qui est en partie à l'origine d'Internet.
0: Qui est à l'origine d'énormément de technologies, le GPS, Internet, etc., et qui marche très bien. La DARPA, on la laisse complètement libre de financer les innovations qu'elle veut, et si elle se trompe, si elle se plante, en fait, c'est même vu comme quelque chose de positif, c'est-à-dire qu'elle a pris suffisamment de risques. En Europe, vous avez des institutions qui sont comparables à la DARPA, le Conseil européen d'innovation, par exemple, mais qui, lui, va être pénalisé très fortement s'il a pris trop de risques et s'il a eu un taux d'échec supérieur. Et la conclusion, c'est la conséquence, c'est quoi ? C'est qu'en Europe, vous allez financer des projets sûrs, à des niveaux de développement suffisamment avancés pour qu'on sache qu'il y a peu de risques que ça échoue, alors qu'aux États-Unis, on va prendre beaucoup de risques et vous allez avoir beaucoup d'échecs. Mais quand ça va marcher, ça a marché fortement. On l'a vu avec le Covid, le vaccin a été produit grâce à des financements américains. Il y a eu 2 vaccins qui ont marché, 5 qui ont échoué, mais on ne parle jamais des 5 qui ont échoué. L'important, c'est qu'il y en ait qui aient fonctionné.
1: Pour faire la transition avec Vincent Bourdeau, on parlait des 30 glorieuses de ces années de forte croissance, forte productivité, fort progrès, grande prospérité. Est-ce que ces 30 glorieuses, ça n'est pas une parenthèse finalement dans l'histoire ? J'y viens parce que finalement, c'est la grande période qui a vu émerger la classe moyenne, vue comme un grand facteur de stabilité politique, sociale, etc. Est-ce que l'émergence de cette classe moyenne, ça n'est pas finalement une anomalie de l'histoire ? Est-ce que finalement, à l'échelle du temps, l'histoire, c'est pas des riches et des pauvres ?
0: Alors, je vais laisser Vincent Bourdeau répondre sur la question de la classe moyenne, mais en tout cas, sur ce qui est sûr par rapport à votre question sur les 30 glorieuses, c'est que oui, pour moi, c'est une parenthèse, parce que les taux de croissance qu'on a atteints, c'est 5% par an de productivité, 7% de PIB par habitant.
1: Parce qu'attendez, quand vous dites prospérité, moi je comprends aussi quand même harmonie sociale dans prospérité. Donc est-ce que le modèle que vous nous préconisez demain, c'est aussi le retour d'un, alors peut-être pas d'un âge d'or, mais d'une période meilleure pour la classe moyenne ?
0: Moi, ce que je préconise, ce que j'essaie de dire dans le livre, c'est qu'avec 0% de croissance, il n'y a pas de prospérité possible, parce que si vous voulez faire un investissement, vous devez prendre de l'argent quelque part. Donc, vous ne pouvez pas réduire les inégalités et en même temps avoir une politique d'investissement pour l'environnement, etc. Si vous avez de la croissance, et on ne parle pas de 5%, si on était à 2% de croissance, on n'aurait pas la moitié des débats qu'on a aujourd'hui sur le budget ou sur la question des dépenses sociales.
1: Vincent Bourdeau, cette question, pareil, la même. Est-ce que les classes moyennes, c'est finalement un produit étrange de cette période un peu particulière qu'ont été les Trente Glorieuses, ou est-ce que, au contraire, c'est le sens de l'histoire ?
2: Alors, en tout cas, historiquement, la présence des classes moyennes dans des écrits d'analyse de la société ou des écrits politiques, on le trouve dès Aristote. Aristote, dans les politiques, il parle d'une possibilité de relation égalitaire entre citoyens et non pas un rapport de pouvoir qui serait fondé sur une domination des uns sur les autres. Donc, qu'est-ce que c'est qu'une relation égalitaire entre citoyens ? C'est une relation qui suppose une certaine homogénéité dans la cité. Donc, les citoyens, c'est ceux qui sont des égaux. Et ça, ça suppose une certaine mesure, qui est une vertu pour lui, et une certaine moyennisation de la société. Alors évidemment, on parle d'un cercle étroit, c'est celui des citoyens. Hein. Dans la cité grecque, il y avait en dehors des citoyens tout un tas d'autres intervenants. Mais si on va un peu plus loin, après la Révolution française, quand on met à bas une société d'ordre, on essaye de repenser les physiocrates, l'ont fait, les premiers économistes, les saint-simoniens, les premiers socialistes, repenser la société à partir des fonctions réelles qui font tenir debout une société, les fonctions économiques. C'est là qu'on invente le langage de la classe ou des classes sociales. En fait, les classes sociales, au départ, c'est des classes liées à certains types de revenus qu'on tire de telle ou telle activité. La classe moyenne est celle, contrairement aux rentiers, qui sont parfois décrits comme des oisifs, va tirer la majeure partie de son revenu du travail.
1: C'est ça, au fond, la définition qu'on peut donner de la classe moyenne. Parce qu'en fait, c'est très compliqué quand on regarde. Essayer de trouver une définition avec les chiffres, avec les revenus, avec la catégorie sociale, avec la profession, c'est quand même très compliqué.
2: C'est compliqué et on a effectivement tout un travail. J'ai essayé de le faire dans le premier chapitre de mon ouvrage. Travail de défrichage à faire pour essayer de comprendre qui a pu dire quoi autour de ces classes moyennes. Certains proposent même de rejeter le concept, etc. Mais ce qui me paraît sûr, c'est qu'il y a un discours qui émerge, qui est celui de dire que la classe moyenne, c'est une classe de l'entre-deux, donc ce ne sont ni les classes défavorisées, ni les classes favorisées. Alors ça peut se mesurer économiquement en essayant de regarder autour du revenu médian, en prenant une fourchette, 75-150% autour du revenu médian.
1: Donc ça fait des revenus trop pauvre pour être riche, mais trop riche pour être pauvre.
2: Voilà, mais c'est vrai que c'est déjà très ample, puisque ça nous en renvoie un plancher qui serait à 1600 euros, et un plafond à 3200, donc il y a déjà un écart important, et 1600 euros, c'est assez peu au-dessus du SMIC. Alors, mais ce qui est intéressant, c'est autour de cette question de la classe moyenne, c'est qu'il y a quand même un certain nombre de valeurs qui lui sont associées, c'est l'idée que c'est une classe qui vit exclusivement des revenus de son travail, qui aspire à partir de ses revenus à accéder à une forme de petit capital, une propriété privée, son logement, et qui pense que pour ses enfants, l'avenir sera meilleur que celui qu'elle a connu. Donc qui est orientée sur la question de l'ascension sociale, et donc l'école va jouer un rôle important comme lieu d'investissement par les classes moyennes de ce que l'on peut espérer pour ses enfants.
1: Alors, moi j'avais une vision de la classe moyenne très idéalisée. Je disais, voilà, c'est finalement l'espèce de rêve de toute une partie de la société, appartenir à cette classe moyenne, c'est confortable, on a réussi dans la vie finalement, souvent si on appartient à cette classe moyenne. Or, vous présentez quand même quelques visions extrêmement décapantes de la classe moyenne. Alors, je pense aux travaux de Georges de Herme, dont vous dites, en fait, lui considère que les classes moyennes, c'est un facteur de désintégration de la société, alors que j'y voyais un ciment. Vous citez Nathalie Quintane qui vous dit ça, il ne faut pas parler de la classe moyenne, mais de la classe médiocre. Ça m'a bien secoué les neurones.
2: Alors là, vous citez on est à deux perspectives historiques un peu différentes. De Herme, c'est le début du XXe siècle, et il voit dans les classes moyennes des parasites, parce que justement, il commence à introduire une forme de logique de distinction, c'est-à-dire de remettre en scène la question de la séparation entre les classes, à partir justement du parcours qu'on pourra avoir en monopolisant certains titres scolaires, etc. Et celui qui a le mieux théorisé ça au début du XXe siècle, c'est Edmond Gobelot, dans un ouvrage qui s'appelle « La barrière et le niveau » et qui est encore aujourd'hui considéré par les sociologues comme un des premiers à décrire ce que Bourdieu appelait la logique de la distinction. Mais Nathalie Quintane, c'est un discours plus récent, « La médiocrité », c'est un discours qui est relativement en porte-à-faux avec l'usage positif qui, au XVIIIe siècle, avait encore lieu autour de la médiocrité. Quand Rousseau évoque la médiocrité, il évoque quelque chose de positif. Il évoque un certain type de rapport frugal à l'existence. L'idée de ce que Michelet, au XIXe siècle, appelait la suffisante vie. Donc il y a une forme de sobriété. Et l'idée que la classe moyenne serait seulement une classe de transit, enfin c'est un lieu où on est censé passer pour aller vers quelque chose de mieux, c'est une idée finalement somme toute assez récente. Il y a eu dans les années 70, on parlait des Trente Glorieuses, un espèce de retournement où on a cessé de penser la classe moyenne seulement négativement, c'est-à-dire elle n'est pas les classes populaires, elle n'est pas les classes bourgeoises ou les classes aisées, mais on ne savait pas la définir en propre. Positivement, qu'est-ce qu'elle est ? Et là, on a commencé à voir que, justement, les classes moyennes donnaient un peu le ton de la société avec un certain nombre de valeurs propres à la classe moyenne qui commençaient à se répandre. Oui, et moi, ces valeurs-là, je les vois du côté de la solidarité et du lien.
1: Mais c'est ça, parce que finalement, alors vous dites, il y a toujours eu dans les classes moyennes une fibre révolutionnaire. Et on se dit aujourd'hui, mais finalement, elle est passée où, cette fibre révolutionnaire de la classe moyenne, quand on voit les critiques qui sont formulées donc par certains auteurs sur, finalement, cette classe qui s'est vautrée un peu dans le consumérisme, dans l'individualisme aussi, puisque ce que vous décrivez, vous, comme étant censé être une société du lien, est devenue une société, en fait, de l'égoïsme et du repli sur soi.
2: Ben, je pense qu'il y a un malentendu initial. J'évoquais tout à l'heure le citoyen de la Grèce ancienne. Le citoyen, qu'est-ce qu'ils sont ses qualités? C'est qu'il est un propriétaire terrien, donc on voit déjà l'idée d'une propriété privée. Il est quelqu'un qui porte les armes pour défendre la cité, et il est quelqu'un qui ne doit pas dépendre des autres. C'est-à-dire qu'il y a une forme d'idée d'indépendance qui est associée à ce citoyen qui appartiendrait à cette classe moyenne qui gouvernerait le mieux, selon Aristote. On retrouve ça plus tard. Sieyès aussi pensait que c'était les classes moyennes qui devaient gouverner la société pendant la Révolution française. Et donc, qu'est-ce qui se joue là-dedans? C'est qu'en réalité, on pourrait penser que cette indépendance, c'est juste un projet individuel, un projet personnel. Ouais. Or, cette indépendance, c'est une bonne manière de se rapporter aussi aux autres, sans être soi-même dominé par autrui et sans soi-même vouloir dominer autrui. Donc il y a une volonté d'indépendance, mais qui est en fait une meilleure manière de penser le lien avec les autres. Et il me semble que la classe moyenne, elle est animée par cette ambition-là, y compris dans les professions du lien qui sont les siennes, enseignants, soignants, etc., qui ont massivement explosé dans les années 70 et qu'on voit aujourd'hui comme un problème, cette part de la fonction publique.
1: Oui, mais donc la classe moyenne, c'est bien le ciment d'une société. Parce que vous dites aussi, personne n'a plus intérêt que la classe moyenne à avoir des institutions solides, des réglementations non partisanes, etc., etc.
2: Ce que je dis à propos de la classe moyenne, c'est que c'est une classe qui considère non pas qu'il faut se placer hors des institutions existantes, mais qu'il faut rappeler les institutions à leurs promesses initiales. On le voit très clairement autour de l'école. C'est-à-dire que même Bourdieu, qu'on décrit comme celui qui a critiqué l'école comme un lieu de reproduction sociale, en fait, cette critique de Bourdieu, elle n'est pas possible si Bourdieu lui-même n'avait pas un imaginaire classe moyenne, républicain, et s'il ne pensait pas que l'école avait pour vocation non pas à faire du tri social, mais à amener chacun à pouvoir atteindre une place jugée souhaitable dans son intégration de la société. Et donc ma proposition autour des classes moyennes, c'est aussi une proposition politique, c'est de dire aussi, pensons l'intégration, qui est un terme extrêmement fréquent dans nos débats politiques, publics, etc., qui agite beaucoup d'idées et parfois de fantasmes, pensons l'intégration autour de ce qui est au cœur de ces classes moyennes, à savoir leur attachement au travail bien fait et à la possibilité d'avoir une prise sur l'exercice de son métier. Je crois que rien n'est plus déceptif pour les classes moyennes que le fait de se voir sans cesse imposer des normes extérieures à la pratique réelle de leur métier, que ça n'est le cas depuis un certain nombre de réformes qu'on court depuis une vingtaine ou une trentaine d'années.
1: Donc, c'est quoi les réformes qu'il faudrait mener pour pour redonner de l'oxygène finalement à cette
2: Pour moi, la réforme, c'est la plus importante, c'est celle que le président Macron lui-même avait annoncée pendant la crise Covid. En fait, c'est une réflexion sur la place du travail dans nos sociétés et la place de ce qu'il appelait les professions essentielles, non seulement ce qu'il appelait la première ligne, puisqu'on était dans une crise sanitaire et donc c'était les soignants, mais il avait mis l'accent sur la seconde ligne. Et dans la seconde ligne, on retrouvera un ensemble de professions qui sont massivement associées aux classes moyennes. Et donc ça, ça nécessite de développer quelque chose comme une interconnaissance sociale, peut-être de faire le tri aussi entre des métiers qui vont être jugés porteurs d'une possibilité d'équilibre pour la société et d'autres qui le seraient moins. C'est-à-dire qu'au fond, il faut politiser une question qu'on laisse aujourd'hui au marché. C'est-à-dire, qu'est-ce qui décide aujourd'hui ?
1: Politiser une question qu'on laisse au marché et qu'on laisse à la technologie. Puisque si on comprend finalement ce qui se joue autour de l'intelligence artificielle, la seule certitude qu'on peut avoir aujourd'hui, c'est que comme toutes les grandes révolutions technologiques, elle va aboutir à une réduction du temps de travail, en fait. Concrètement, donc comment tout ça se télescope ? Comment on télescope finalement la nécessité de remettre en place ? Alors pour le coup, l'intelligence artificielle va, s'il y a bien des métiers qui vont gagner finalement à l'intelligence artificielle, ce sont tous ces métiers irremplaçables en fait. Tous ces métiers...
2: Alors est-ce que justement ces métiers ne seront pas en partie protégés ? Est-ce qu'on peut remplacer une infirmière ?
1: Bah non, justement.
2: Est-ce qu'on peut remplacer un enseignant ? Alors certains disent que oui, mais on a bien vu ce que ça a fait... Du côté de la jeunesse, pour travailler à l'université, avoir vu mes étudiants dans la situation post-Covid, mais ça a été le cas ailleurs, on a bien vu que la jeunesse a souffert d'un mode d'enseignement qui était extrêmement orienté sur des outils technologiques et à distance. Donc ce lien-là, au contraire, c'est peut-être quelque chose qui va être réactivé. On voit aussi qu'il y a une forme de retour à un goût pour une production indépendante, artisanale, alors qui est peut-être certes peu viable économiquement, mais là encore, des philosophes, des économistes proposent un certain nombre de pistes et de solutions. Je pense à Christian Asperger, qui évoque l'idée d'un revenu citoyen, mais qui serait adossé à l'idée que l'activité qu'on pourrait faire serait une activité qui favoriserait la transition socio-écologique, des formes de liens, l'équilibre de la société. Donc, il y a des pistes, elles sont nombreuses, et il y a beaucoup de gens qui travaillent dans cette direction.
1: Voilà, du lien de la productivité, quelques pistes pour que demain, la France redevienne un pays prospère. Merci beaucoup à tous les deux. Je rappelle vos deux livres. Vincent Bourdeau, Pourquoi avons-nous besoin des classes moyennes ? C'est chez Armand Collin, Antonin Bergeau, La prospérité. Retrouver les leviers de la croissance au 21e siècle. Et ça, c'est chez Odile Jacob. On se retrouve tout de suite pour la deuxième partie de l'émission.
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1: On se retrouve pour la deuxième partie de cette librairie de l'écho. Vous aurez nos rubriques habituelles, le coup de cœur de la rédaction, nos études de la semaine. Mais tout de suite, on retrouve dans un exercice exceptionnel Jean-Marc Daniel qui va croiser le fer avec Jean Perlevade. On est ravis de vous accueillir, Jean Perlevade. Je vous l'avais promis au début de l'émission, je vous avais dit voilà, on aura finalement un troisième invité qui viendra nous apporter lui aussi sa vision des solutions pour remettre la France sur le chemin de la prospérité. C'est vos propositions, Jean Perlevade, dans La France du populisme au chaos, chez Odile Jacob. Je rappelle, Jean Perlevade, que vous êtes polytechnicien, que vous avez été quand même, parce que, il faut le souligner, le maître de conférence de Jean-Marc Daniel à l'école polytechnique, et que vous avez toujours voulu avoir cette carrière d'enseignement en parallèle de votre carrière, qui par ailleurs a bien été bas remplie, puisque vous avez été directeur adjoint du cabinet de Pierre Mauroy lorsqu'il était Premier ministre. Vous avez été président de Suez, de la Banque Stern, de l'UAP, du Crédit Lyonnais. Et donc, vous savez ce que c'est que l'entreprise. C'est le cours que vous dispensiez à Polytechnique. Jean-Marc Daniel, qu'avez-vous pensé de ce livre, de ce dernier livre de Jean Perlevat, de La France tombe du populisme au chaos?
5: Alors d'abord, j'y ai retrouvé ce que j'avais constaté quand j'étais jeune étudiant à l'école polytechnique et que Jean Perlevat était mon enseignant, c'est-à-dire ses qualités à la fois pédagogiques et sa rigueur intellectuelle, c'est-à-dire sa capacité à faire partager ses idées, mais surtout à asseoir ses idées sur des éléments factuels. C'est-à-dire, le rôle de l'économiste, normalement, c'est de s'asseoir sur des données, des chiffres fournis par le statisticien, mais de faire en sorte que ses arguments soient les plus fondés possibles.
1: Est-ce que sa vision de la société a changé ?
5: Alors, sa vision de la société a plus ou moins changé, mais pas tellement, non. Il y a quand même cette idée que le véritable enjeu, et c'est tout le thème du livre, c'est de préserver l'entreprise. C'est là que se passe l'activité économique, c'est là que se crée la richesse, c'est là que effectivement naît l'avenir et d'un pays. Dans le couloir, j'évoquais un conte de Voltaire, où Voltaire disait qu'en fait, dans la société, il y a un combat entre le froc et la charrue. Le froc, c'est les gens qui vivent au crochet des autres en leur racontant des histoires et des billevesées. Et la charrue, c'est les gens qui travaillent. Et Jean Perlevat, c'est le défenseur de la charrue. Alors, son livre est en trois parties. Une première partie qui est le diagnostic, avec des données chiffrées, quelquefois un peu difficile à suivre. Il faut s'accrocher. Il parle du partage de la valeur ajoutée, de ce que représente effectivement dans l'évolution des dépenses publiques, l'évolution de la partie sociale, l'évolution des parties de l'État, l'évolution de la partie des collectivités territoriales, comment tout ça a évolué. Ensuite, il y a une deuxième partie à partir de ce diagnostic qui est les remèdes, et en particulier toute une partie sur les fausses bonnes idées. Il y a un chapitre qui est assassin sur la taxe Sudman, dont on se demande pourquoi il n'a pas été davantage relayé, enfin là il vient de paraître, mais pourquoi ces arguments n'ont pas été davantage développés au moment où la taxe était au centre du débat politique. Et puis une troisième partie qui est un peu plus courte sur le problème institutionnel de la Ve République. Alors le bilan de tout ça, c'est effectivement cette idée que on a une situation dans laquelle on a substitué grosso modo la dette au travail, et les gens qui ont été les plus en première ligne, les véritables victimes de tout ça, ce sont les entreprises, c'est-à-dire que la classe politique, le monde politique, l'État vit au crochet des entreprises d'aujourd'hui par des impôts, des entreprises de demain par la dette. Et donc le message, c'est il faut rétablir la compétitivité, se remettre à travailler et essayer de redresser le plus rapidement possible nos finances publiques.
1: Alors, moi, ce que j'ai aussi compris dans votre livre, Jean Perlevat, c'est que la toile de fond, c'est quand même votre angoisse de voir l'extrême droite diriger la France. Et votre livre s'appelle « Du populisme au chaos », mais je me suis dit, mais ça aurait pu aussi s'appeler « Du chaos, qui est la situation actuelle, au populisme ».
0: Non, parce que le chaos, pour moi, on va le vivre vraiment le jour où il y aura une vraie crise financière, probablement, qui obligera les autorités politiques de l'époque, quelles qu'elles soient, à affronter une réalité qu'aujourd'hui, elles nient. Populisme, pourquoi ? Parce qu'aujourd'hui, on est juste dans la phase où, d'un côté, extrême-gauche, M. Mélenchon promet un programme de réforme qui, de mon point de vue, est complètement destructeur. De l'autre côté, le Rassemblement national qui, lui, a un programme très gentil pour tout le monde, tellement gentil pour tout le monde d'ailleurs qu'il n'y a aucune solution envisageable sur les problèmes français tels qu'ils sont aujourd'hui. Et donc, la partie sérieuse, la partie dite de gouvernement, n'arrête pas de se réduire. Et donc, l'influence populiste aujourd'hui sur la vie de la société française s'accroît. Et ce qui m'a poussé à écrire ce bouquin, à essayer de clarifier les choses le plus possible pour l'ensemble des Français qui peuvent être intéressés, c'est que tous les Français auxquels je parle, y compris de la classe sociale à laquelle j'appartiens,
7: sont perdus. Ils ne savent pas où on est. Ils ne comprennent pas la situation. Ils ne comprennent pas pourquoi nous ne sommes pas capables de résoudre nos problèmes.
1: Alors, avant de redonner la parole à Jean-Marc, moi, il y a quand même un point qui m'a frappé dans votre livre, c'est qu'une grande partie des solutions que vous esquissez pour remettre la France justement sur le chemin de la prospérité, de la croissance et de la paix sociale, c'est plus dans les process de décision que dans les visions philosophiques de chacun, finalement, sur sa vision de ce qu'est la France. Vous dites ce qui bloque aujourd'hui, c'est la façon dont la France est organisée, c'est la façon dont la France prend ses décisions, c'est la façon dont notre démocratie fonctionne.
7: Oui, vous avez raison, je vais y revenir. Mais en amont, ma première constatation, qui m'a incité à travailler vraiment beaucoup sur le fond, pour essayer de comprendre moi-même, avant de transmettre, si je puis dire, c'est qu'aujourd'hui, vous n'avez pas un homme politique qui s'exprime publiquement en donnant un vrai diagnostic. Il n'y a pas de diagnostic. Donc, nous ne savons pas où nous sommes. Nous ne savons... Les Français sentent bien qu'il y a des problèmes, ils sentent bien que la France est plutôt, sur le plan économique, en déclin relatif par rapport à nos voisins ou à nos concurrents, mais ils ne comprennent pas pourquoi, ils ne comprennent pas d'où ça vient. Donc, ma première étape, la plus difficile pour moi d'ailleurs, c'était de construire un diagnostic. Les solutions viennent après. Alors, comme aucun homme politique aujourd'hui n'est capable de donner un diagnostic, comment voulez-vous qu'il donne des solutions ?
1: Qu'est-ce qui est le plus original chez Jean-Pierre Lemaitre, Jean-Marc Daniel ? C'est son diagnostic ou c'est ses solutions ? Eh bien, c'est les deux ?
5: Je dirais les deux. D'abord, sur le diagnostic, je trouve intéressant, c'est qu'il dit que l'économie n'est pas forcément une science au sens strict du terme, c'est une méthode. Et donc, on rejoint ce qu'on disait dans cette histoire de décideurs, de la façon dont agissent les décideurs. C'est-à-dire que il y a cette idée que cette méthode, qui est une méthode qui se veut scientifique, qui devrait être scientifique, n'est plus partagée par les décideurs. Donc, il y a le fait que... Alors, il rappelle que sur les 8 présidents de la 5e République, il y avait 6 fonctionnaires et 2 avocat et que dans les fonctionnaires, il n'y en avait qu'un qui avait fait des études scientifiques, qui était Valéry Giscard d'Estaing. Et puis, il rappelle effectivement aussi que dans notre analyse et dans la façon dont on appréhende les choses, en général, on se berce de mots, mais on ne va jamais jusqu'au bout. On ne regarde jamais, malgré les statistiques, malgré les données qui sont là. La deuxième idée que je trouvais assez intéressante, c'est qu'il faudra faire des efforts. Il y a un moment où il dit, écoutez, il est probable qu'il faudra augmenter les impôts. La TVA est un outil. Mais personne n'a le courage d'aller jusqu'au bout. Et quand on parle d'augmenter les impôts, c'est sûr, là aussi, un fantasme. Donc, dans le chapitre sur la taxe Zucman, encore une fois, il y a une analyse de la façon dont on mesure ce que c'est un ultra-riche à partir des données de l'INSEE. C'est assez saisissant. Il dit, voilà comment l'INSEE construit ses échantillons. Voilà ce que représentent en réalité les gens dont parle Zucman. Et la dernière remarque que je ferai dans ces éléments, c'est qu'il y a aussi une partie qui n'est pas exclusivement économique. Il y a cette troisième partie qui est assez courte sur l'aspect institutionnel. Alors, et sur le rôle du Premier ministre. Pourquoi est-ce qu'on a dérivé vers... Il rappelle que finalement, le président de la République est un monarque, mais au sens de l'Ancien Régime, il a plus de pouvoir que Louis XVIII.
1: Jean-Pierre Levade, est-ce que c'est les hommes politiques français qui sont moins courageux que dans les pays où on a réussi justement à demander des efforts à la population, ou est-ce que c'est les Français qui sont particulièrement ingouvernables par rapport à leurs voisins qui ont su accepter des efforts comme les Espagnols, les Italiens ou les Suédois en leur temps ?
7: Je vais répondre de manière un peu habile. Ma réponse, nous avons deux problèmes majeurs. Le premier, c'est la sous-compétitivité de notre appareil productif. Et celle-là, ses racines, et ça a été une découverte pour moi, ces racines sont des racines historiques. Donc, tout le monde est coupable, si je puis dire. Hein. Pourquoi ? Vous remontez en 1945, au moment de la création de la Sécurité sociale. Ambroise Croizat est ministre communiste, c'est lui qui met en place le nouveau système de Sécurité sociale, et il prononce quelque chose de magnifique. Chacun cotise suivant ses moyens et reçoit selon ses besoins. Magnifique phrase qui a été reprise par M. Mélenchon il y a 10 jours. Comme si elle était vraie. C'est un mensonge absolu. C'est-à-dire que dès le début, dès 45, oui, chaque citoyen reçoit selon ses besoins, mais ce n'est pas les citoyens qui payent, c'est le système productif, ce sont les entreprises. Et les chefs d'entreprise de 45, ils n'osent rien dire parce qu'ils sont soupçonnés de complicité avec le péténisme. Et donc, les entreprises françaises sont surimposées par rapport à tous leurs concurrents européens. Et ça monte dans le temps. Ça monte jusqu'à Balladur, où ça devient insupportable. Les entreprises commencent à réagir, donc Balladur commence à baisser doucement les cotisations sociales. Rocard, un peu avant, s'était aperçu qu'on ne pouvait pas continuer comme ça, donc avait fabriqué la CSG. Mais à partir du moment où on ne peut plus continuer à taxer les entreprises pour financer les dépenses de sécurité sociale, eh ben, on va chercher de la dette. Mais vous voyez, c'est une raison historique profonde.
1: Voilà, bon, par quoi on commence, Jean-Pierre Levat, en 2027 ?
7: D'abord,
1: les réformes essentielles.
7: C'est de rétablir la santé de l'appareil productif. Donc, c'est d'alléger les prélèvements sur les entreprises. J'aurais tendance à dire que la première mesure à faire, c'est de réduire d'à peu près 2 points de PIB les impôts de production,
2: oui,
7: qui n'ont aucun sens.
2: Oui, ça les adule pratiquement, quoi.
7: Oui. Et qu'il faut compenser par une augmentation de TVA.
1: Jean-Pierre Levat, gauche libérale que vous incarnez, elle n'existe pas
7: aujourd'hui. Non, elle n'existe plus aujourd'hui. Elle n'existe plus. Elle a été tuée par. Elle a toujours été minoritaire.
1: Ouais.
7: J'ai réalisé, si vous voyez, après mon passage à Matignon en 81-83, à quel point nous étions minoritaires, en fait. Le tournant de la rigueur, qui a été un exploit qui a évité une catastrophe absolue pour la France, on est passé tout près du désastre. Ben, aujourd'hui, nous sommes critiqués pour ce qu'on a fait à ce moment-là. Donc, nous sommes minoritaires. Jacques Delors et Pierre Mauroy sont sortis, d'ailleurs, du champ politique, persuadés qu'ils n'arriveraient à rien. Et l'évolution du Parti Socialiste est une confirmation absolue. J'ajoute que comme Olivier Faure vient de décider que le Parti Socialiste n'était plus social-démocrate, d'une certaine façon, il a tué la candidature et de François Hollande et de Bernard Cazeneuve.
1: 30 secondes de conclusion, Jean-Marc.
5: Oui, 30 secondes de conclusion. Justement, moi, j'ai l'habitude de dire que à gauche, il y a les jacobins, les robespierristes et tout ça. Il y a ce que j'appelle les léninistes et lénifiants, c'est-à-dire des gens qui sont dans l'opposition, ils sont léninistes et tout ça, et quand ils sont au pouvoir, c'est plutôt de la dette, c'est assez lénifiant. Et puis, il y avait cette gauche social-démocrate, cette gauche que je qualifiais de feuillante par référence à la Révolution, où il y avait Benjamin Constant, Gambetta, Pierre Mendès-France, et Emmanuel vient de le dire, elle a disparu. Et au début du livre, vous dites, je fais ce livre parce que le précédent n'a pas eu l'écho que j'espérais. Est-ce que vous pensez que celui-là peut avoir de l'écho, ou est-ce que finalement ce combat est un combat qui est un peu désespéré, à défaut d'être désespérant?
1: Allez, très vite, Jean-Pierre Levat.
7: Non, c'est la situation qui est devenue désespérante, d'où le noircissement de mon propos, depuis la dissolution. Mon précédent bouquin est avant la dissolution. Macron a cassé tout le système politique français et le fonctionnement du Parlement. Donc, voilà, on est dans l'impasse.
1: Merci Jean-Pierre Levat, c'était un plaisir de vous accueillir avec votre ancien élève, Jean-Marc Daniel.
5: Qui s'en félicite encore.
1: Qui s'en félicite encore, vous voyez, ça l'a bien formé.
5: Voilà, j'ai fait de l'économie grâce à des gens comme Jean-Pierre Levat.
1: La France du populisme au chaos chez Odile Jacob. Allez, tout de suite, l'étude de la semaine.
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1: Et l'étude de la semaine, c'est une bonne nouvelle pour les actifs qui ont enfin fini de travailler pour financer la pension des 17 millions de retraités que compte la France. C'est ce qu'ont calculé deux économistes qu'on connaît bien à BFM Business. Erwan Tison, le directeur des études de l'IDEP, et Maxime Sbahi, qu'on avait reçu pour ses balançoires vides ici dans la librairie de l'Écho. Et nous sommes avec Erwan Tison. Alors, Erwan, vous arrivez donc à cette conclusion. Bonjour. Depuis le 4 mai, les actifs ont fini de travailler pour financer la retraite des 17 millions de retraités que compte la France. Comment est-ce que vous arrivez à cette conclusion ?
13: Alors, ce qu'on a fait, c'est qu'on a regardé la fiche de paye d'un salarié, on a regardé tout ce qui était contributif et qui concernait la retraite. Donc là-dessus, on arrive, si on prend vraiment tout dans une logique assez maximaliste, à environ 29% du salaire super brut. Et à cela, en fait, on a ajouté la partie de la CSG et la partie des cotisations maladie qui financent directement la retraite, enfin pardon, la santé directement des retraités.
1: D'accord.
13: Donc en fait, en regardant au prorata, on a vu que ça représentait environ 37% du super brut de chaque salarié.
1: Sachant, Erwan, que les dépenses de santé des plus de 60 ans, finalement, c'est à peu près la moitié des dépenses de santé en France.
13: Du total, c'est 25% des effectifs, 50% des dépenses. Et en fait, on a converti ces euros en temps, le temps étant de l'argent, hein, vous connaissez la maxime de Churchill, et on s'est retrouvé en fait à devoir mécaniquement regarder sur un calendrier à quel moment correspondait le moment où les actifs avaient fini de travailler, non pas pour eux, mais pour les seniors. Et on est arrivé donc du coup au 4 mai.
1: Alors, soyons clairs, d'abord, c'est un record historique en France. Et on est aussi presque proche d'un record, pas presque mondial, on va le dire.
13: En tout cas, temporellement, on a fait les deux comparaisons, temporelles et géographiques. Temporellement, effectivement, cette année, c'est un record. Hein. En 1970, c'était le 27 février. Et il se trouve qu'en 2015, on était aux alentours du 17 avril. Hein. Donc, en l'espace de moins de 10 ans, on a quand même perdu, si j'ose dire, plus de 15 jours de travail. Et si on compare en Europe, c'est là où c'est assez intéressant. Ceux qui font pire que nous, c'est les Italiens. Hein. Eux, ils se libèrent le 15 avril. Mais si je prends d'autres pays, on va dire à la démographie, à la taille pas similaire à la France, les Allemands, par exemple, se libèrent le 28 mars, les Portugais le 26 mars, les Pays-Bas le 23 mars, la Suède le 20 mars, la Norvège le 12 mars, les Irlandais et les Danois aux alentours du 2-3 mars, la Belgique se libère le 14 mars, le Royaume-Uni le 16 mars, les Espagnols le 22. Donc en fait, on se retrouve vraiment à la fois en étant les pires d'un point de vue temporel, mais aussi des pires d'un point de vue géographique. Ça tient principalement à plusieurs raisons. Hein. Il y a notre faible démographie qui fait ça, Maxime l'a très bien expliqué dans la plupart de ces derniers essais, qui fait qu'aujourd'hui, mécaniquement, on a un système de retraite qui est profondément déséquilibré, et le choix qu'on a fait d'avoir un système qui soit purement par répartition, parce qu'on remarque quand même que les pays qui ont introduit une dose de capitalisation se libèrent quand même plus tôt, parce qu'ils ont des systèmes où chaque euro dépensé est quand même plus performant que chez nous.
1: Alors justement, ça c'est un point important, Erwan, sur lequel je voulais insister, parce qu'on pourrait se dire, et c'est un peu la même chose pour les dépenses de santé, on pourrait dire, oui mais attendez, là, on prend ce que chacun cotise, finalement, de façon quasi obligatoire, mais on pourrait vous objecter que dans d'autres pays, on cotise peut-être moins au régime obligatoire, mais on est quand même un peu obligé aussi de cotiser sur ses propres deniers.
13: Oui et non, parce qu'en fait, nous, ce qu'on a regardé, c'est vraiment un périmètre constant, c'est-à-dire tout ce qui est obligé, tout ce qui sort vraiment de la poche des salariés pour financer leur système. Je prends un exemple qui, pour moi, est l'exemple le plus limpide, c'est les Pays-Bas. Les Pays-Bas, ils se trouvent en fait qu'ils ont un système de retraite hein, qui est beaucoup plus performant que celui de la France en termes de taux de remplacement. Ils ont un taux de remplacement qui est aux alentours de 100%. Taux de remplacement, c'est le montant de la pension par rapport au dernier montant du salaire versé. Et ils ont un taux de dépenses publiques qui est à 7%. De dépenses publiques pour les retraites, alors que nous, on est aux alentours de 14. Pourquoi est-ce que ça fonctionne mieux? Parce qu'en fait, ils ont fait le choix, dans des périodes où vous avez des creux démographiques, de faire financer une partie de leur retraite par de la capitalisation, mais obligatoire et collective. C'est-à-dire qu'en fait, c'est inscrit dans leur compte public, hein, donc c'est considéré là aussi comme des transferts obligatoires. Mais eux, là où justement, nous, on a un taux de rendement qui est quasiment nul, parce qu'en fait, chaque euro prélevé est immédiatement versé, eux, chaque euro va travailler, d'accord, en tout cas sur des fonds de pension et sur les marchés financiers, donc du coup va mécaniquement générer beaucoup plus que ce qu'il a, la valeur qu'il a été prélevé. Donc ça montre en fait cette comparaison que les pays qui ont fait le choix d'avoir des systèmes qui sont vraiment basés sur le fondement même du capitalisme, tout simplement, non seulement ils ont des taux de remplacement supérieurs à celui qu'on a en France, mais en plus ça pèse beaucoup moins sur le travail. Donc du coup, il y a à la fois une augmentation du pouvoir d'achat des salariés, mais aussi une augmentation du pouvoir d'achat des retraités.
1: Merci beaucoup Erwan Tizon, donc co-auteur avec Maxime Sbahi de cette étude sur le jour de libération des actifs. Merci beaucoup Erwan, à très vite. Merci. 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
1: Le bureau est-il devenu un actif chroniquement sous-évalué en France en 2026? C'est la question que pose Charvie, la start-up française spécialisée dans la gestion des espaces de bureaux dans sa troisième étude annuelle sur l'immobilier de bureaux en France menée auprès de 300 entreprises. Du côté des bureaux, les taux d'occupation plafonnent entre 35 et 45%, deux fois moins qu'avant le Covid. Pourtant, chaque poste de travail continue de coûter en moyenne 11 000 euros par an, tandis que jusqu'à 60% des surfaces restent inoccupées. Côté parking, le paradoxe est tout aussi frappant. Ils sont occupés à 60%. et 70%, et malgré tout, ils sont perçus comme saturés parce que mal gérés. C'est vraiment cette gestion des bureaux et des parkings, un poste de coût dont les entreprises vont devoir s'emparer pour améliorer la rentabilité dans les prochaines années.
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1: Et c'est celui, cette semaine, de notre éditorialiste international, Mathieu Jolivet. Bonjour Mathieu.
15: Bonjour Emmanuel.
1: Mathieu, vous nous emmenez dans le Grand Nord aujourd'hui avec ce livre qui avait été remarqué à sa sortie en août 2024, Les guerriers de l'hiver d'Olivier Norek, dans un contexte évidemment de tensions géopolitiques en Europe. C'est aux éditions Michel Lafond. De quoi est-il question dans Les guerriers de l'hiver, Mathieu ?
15: En fait, on est en 1939, Emmanuel, et la Russie attaque la Finlande. C'est ce qu'on appelle la guerre d'hiver, un épisode peut-être un petit peu plus méconnu de l'histoire. On va suivre le héros qui s'appelle Simo, le jeune Simo qui est un paysan devenu tireur d'élite. Ce qu'il faut savoir, c'est que Simo, il a vraiment existé. C'est devenu un héros national. Les Russes l'ont même surnommé la mort blanche. Il est né en 1905, Simo. Il chassait depuis l'enfance dans les forêts de Carélie, en Finlande, ce qui en a fait un tireur et un homme des bois hors pair. Et il est considéré aujourd'hui peut-être comme le sniper le plus redoutable et le plus efficace de l'histoire militaire. On va le suivre. Il va tuer plus de 500 soldats soviétiques en seulement 100 jours de guerre, par des températures qui vont jusqu'à moins 40 degrés. Vous allez voir, il va développer même des techniques, des tactiques où en fait il se déguise tout en blanc, il se fond dans la neige. Et sa méthode à lui, c'est qu'il tire à l'œil nu. Il ne prend pas de viseur, comme ça il évite les reflets pour se faire repérer. Et quand il tire, il mange de la neige et il garde de la neige dans la bouche pour ne pas faire sortir de la vapeur d'eau et se faire repérer. Voilà quelques-unes de ces techniques de Simo. Simo qui est mort en 2002, à 96 ans. Les Soviétiques puis les Russes l'ont toujours cherché, ils ne l'ont jamais retrouvé.
1: Incroyable cette histoire. Alors, ce qui est intéressant, c'est que finalement, David peut résister à Goliath.
15: Ben c'est ça, c'est qu'en fait, ça nous raconte l'histoire de la Finlande qui a résisté pendant 105 jours contre un pays qui était 47 fois plus peuplé, l'Union soviétique, et 66 fois plus grand. Et on va voir pourquoi est-ce que l'armée rouge vacille. Il y a deux principales raisons. C'est que déjà, Staline avait fait une énorme purge et s'était séparé de ses meilleurs officiers. Donc, il s'est retrouvé en gros avec quelques guignols qui prenaient des décisions totalement suicidaires en Finlande. Et puis l'autre, c'est que cette armée rouge, elle va se retrouver face à des Finlandais qui ont une âme finlandaise qui s'appelle le Sisu. Alors ça, c'est totalement intraduisible. C'est l'âme de la Finlande. C'est ce qui fait qu'un paysan qui se bat pour ses terres a un avantage sur l'agresseur. Alors, à l'arrivée, au bout de 105 jours, la Finlande a dû finalement signer un traité de paix. Ils étaient épuisés. Ils ont dû céder un bout de leur territoire, la Carélie, aux Russes. Mais ça montre quand même une certaine résilience. On voit que l'armée rouge a perdu de 125 à 170 000 hommes face à une nation qui était infiniment plus petite. Et surtout, c'est cet épisode finlandais qui finalement était analysé à l'époque par l'Allemagne nazie, où ils se sont dit, bah, finalement, les Soviétiques, ils sont pas si forts que ça. Et c'est ce qui a précipité la décision de lancer l'opération Barbarossa, qui a été la grande marche de l'Allemagne nazie vers l'Union soviétique, qui a peut-être été la plus grande offensive de l'histoire militaire. Voilà, donc c'est ce livre.
1: C'était assez annonciateur, Mathieu, parce que finalement, post-Deuxième Guerre mondiale, tous les Goliaths du monde se sont cassés les dents.
15: Mais c'est ça que j'adore.
1: En fait, sur tous les avis,
15: l'histoire se répète, c'est fatigant en fait. C'est qu'en fait, aujourd'hui, quand on lit ce livre, on est forcé de penser quelque part à Poutine qui se casse les dents dans le détroit d'Ormuz face à un pays qui est beaucoup plus petit financièrement et militairement que lui.
1: Non, Poutine, c'est l'Ukraine.
15: Donald Trump qui se casse les dents à Ormuz et Poutine qui se casse les dents aussi en Ukraine, avec à chaque fois ce David. Et surtout les pays agressés qui montrent une certaine forme de résilience avec des formes de guerre asymétrique où le géant se fait finalement avoir.
1: Et c'est formidablement bien écrit et passionnante, cette histoire de ce personnage hors norme.
15: Simo,
1: de ce snapper,
15: le sniper le plus redoutable de l'histoire.
1: Merci beaucoup Mathieu Jolivet pour cette description passionnante des guerriers de l'hiver. Allez, c'est l'heure de nos ultimes choix.
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16: Allez, Jean-Marc Daniel, votre ultime sélection pour aujourd'hui.
5: Alors, c'est une revue, ce qui m'arrive assez souvent dans mes sélections de dernière minute. Et donc, c'est la revue du Cercle des économistes. C'est le numéro 10. La revue s'appelle Mermoz et elle est consacrée aux violences. C'est violence avec un S. C'est ce qui signifie qu'il y a beaucoup d'articles sur des sujets, sur le même sujet de la violence, mais sous une façon très diverse d'aborder ce problème. Donc, c'est un numéro qui fera date.
16: Merci, Jean-Marc. Allez, moi, j'ai choisi de vous parler d'un livre à jeter comme un pavé dans la grande mare du débat sur l'immigration. L'objectif principal de ce livre de Hein De Haas, qui est un professeur de sociologie à l'université d'Amsterdam, eh bien, c'est de démonter méthodiquement, à coups de chiffres, de faits, d'analyses, les mythes, les peurs, les croyances autour de l'immigration. Alors, que ce soit celle qui, d'un côté, concerne finalement ce soi-disant cocktail toxique de pauvreté, d'inégalité, de violence, d'oppression, de changement climatique et de croissance démographique galopante qui pousse toujours plus d'Africains, d'Asiatiques à atteindre un Occident, vous voyez le lapsus, opulent, et puis à démonter aussi les thèses de ceux qui pensent un peu de façon trop idyllique que la migration n'est pas un problème, mais au contraire une solution aux urgences que sont les pénuries de main-d'œuvre ou le vieillissement de la population. C'est aux éditions Marcus Haller, un livre absolument formidable, donc pour avoir une vision finalement très raisonnée de l'immigration. Ça s'appelle La logique de l'immigration. Voilà, c'est la fin de cette librairie de l'écho. On se retrouve la semaine prochaine. Et d'ici là, bonne lecture.
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17: Coup de tonnerre pour le marché du CBD dès vendredi. Eva, le cannabidiol à usage alimentaire sera interdit à la vente en France. Pourquoi cette décision ?
18: Oui, bah malheureusement, si vous aviez l'habitude de prendre quelques petites gouttes de CBD pour vous endormir, eh bien c'est terminé. Pareil pour les gummies, les tisanes. Cette interdiction, elle touche 40% du marché, selon l'Union des professionnels du CBD. Alors le CBD, vous savez, c'est reconnu pour ses vertus apaisantes. C'est un dérivé du cannabis, finalement, mais sans les effets psychotropes du THC. Alors concrètement, dès vendredi, eh bien les magasins spécialisés ne vendront plus que du CBD à fumer ou bien pour les cigarettes, le liquide pour les cigarettes électronique ou encore des huiles de massage. Cette décision, elle a été prise par la Direction Générale de l'Alimentation qui est chargée de gérer les produits consommables que l'on retrouve sur le marché français et elle se base sur une réglementation européenne qui est très stricte. C'est le Novel Food qui est en vigueur depuis 1997 et qui impose aux produits qui ne sont pas traditionnellement commercialisés sur le marché européen de recevoir une autorisation spécifique de la part de Bruxelles et les aliments à de CBD ne l'ont malheureusement jamais reçu. Un cadre européen, mais il faut savoir que quand même chaque État conserve encore une certaine liberté pour encadrer le cannabidiol.
17: Mais donc là, c'est toute une profession qui est menacée.
18: Oui, c'est vrai que c'est un coup dur pour les 2500 boutiques spécialisées qui opèrent en France. Les professionnels ont appris la nouvelle il y a un mois, à peu près le 15 avril dernier. Donc c'est vrai que c'est assez court pour pouvoir se retourner et ça met en difficulté les acteurs de la filière. Donc c'est un millier de producteurs, des agriculteurs aussi qui bien souvent, complètent leurs revenus grâce à la production de chanvre. C'est la plante qui sert donc à faire le CBD. D'autant plus que la filière indique avoir lancé depuis 5 ans de nombreuses démarches auprès de Bruxelles pour une centaine de produits. Certains dossiers ont été refusés, d'autres étaient en cours de validation. Selon le troisième syndicat agricole, des centaines de circuits de commercialisation en cours d'installation se retrouvent en danger.
17: Ah oui, c'est un marché récent qui se portait bien.
18: Ah oui, c'est un marché qui fonctionne extrêmement bien, c'est un marché très prometteur. Il a franchi la barre des 700 millions d'euros l'an dernier et ne montrait jusqu'à présent aucun signe de ralentissement avec une croissance annuelle estimée à 30%. En fait, la demande ne cessait de se développer pour ces produits-là puisque les Français prennent des distances peut-être avec des médicaments pour favoriser un meilleur endormissement ou encore un bien-être sans potentiellement prendre des médicaments plus puissants. Et c'est vrai que cette tendance a largement dépasser les boutiques spécialisées puisqu'on trouvait même des produits à base de CBD dans les pharmacies. Donc voilà, les professionnels se mobilisent face à ça, d'autant plus que ça peut ouvrir une porte sur le marché noir aussi notamment.
17: Il va falloir trouver autre chose, il y aura peut-être d'autres innovations retail justement qui vont émerger après le CBD.
18: Je ferai la veille.
17: Vous ferez la chronique.
18: Ce sera une autre chronique.
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3: Bonjour, bonjour et bienvenue dans La France à tout pour réussir. Chaque semaine, vous le savez, un concentré d'économie positive sur BFM Business. Et cette semaine, vous le voyez, comme chaque année, édition spéciale pour l'édition de la Foire de Paris qui se tient ici jusqu'au 11 mai au Parc des Expositions de la Porte de Versailles. Un événement qui génère en vente pas loin de 250 millions d'euros de chiffre d'affaires, notamment dans le domaine de la maison, mais aussi depuis deux ans dans celui de l'automobile et de la mobilité. La Foire de Paris, ce sont également des camelots, les startups à la recherche de visibilité et bien sûr le célèbre concours Lépine. Pour nous présenter cette édition 2026, je recevrai dans un instant Steven Abajoli qui est le directeur de la Foire de Paris. Ensuite, pas facile de faire un choix parmi les centaines d'entreprises présentes ici. Premier critère pour notre émission, le Made in France. Eh bien, c'est le cas d'Epeda, la célèbre marque bientôt centenaire produit en Normandie, notamment ses matelas et ses sommiers. On en parlera avec Louis Flacker, c'est le directeur général de Cofel, le groupe propriétaire d'Epeda. Côté start-up, on découvrira Richin et ses pâtes hyper protéinées. Richin qui fait partie des 24 jeunes et prometteuses entreprises soutenues par la Foire de Paris. On ira rejoindre Simon Mézières, le cofondateur de l'entreprise. Et puis en fin d'émission, eh bien, on retrouvera Lancelot Durand, fondateur d'Epure, qui avait séduit le jury du concours Lépine en 2023 avec son système de freinage pour fauteuil roulant. Il nous dira tout ce qu'il s'est passé depuis cette récompense. Beaucoup de positifs, vous le verrez. Mais donc tout de suite, on va retrouver Steven Abajoli, le directeur de la Foire de Paris.
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3: Bonjour Steven Abajoli.
4: Bonjour Jérôme.
3: Merci de nous accueillir une nouvelle fois cette année encore donc ici à la Foire de Paris dont vous êtes le directeur. Et alors 122 ans après sa création, comment se porte la Foire de Paris ?
4: La Foire de Paris se porte très bien. On a l'occasion d'ouvrir une édition qui met encore une fois à l'honneur la création française, l'artisanat, surtout un événement populaire, festif et convivial. C'est une fête pendant 12 jours à la Porte de Versailles et ça a été modernisé encore une fois cette année.
3: Ça a été modernisé par le logo d'ailleurs. Pourquoi ce nouveau logo ? Enfin, c'est une légère évolution en fait. Hein.
4: Le logo n'avait pas évolué depuis 2011 et on a fait évoluer énormément la Foire de Paris depuis plusieurs années parce qu'elle est révélatrice de tendance, c'est un véritable baromètre de la consommation et donc il nous paraissait tout à fait naturel que de faire évoluer ce logo et d'ancrer l'événement dans la capitale en intégrant la petite Tour Eiffel au sein de Foire de Paris.
3: Alors en termes de fréquentation, donc on enregistre cette émission le lundi 4 mai, c'est-à-dire presque à mi-parcours puisque la Foire 2026 c'est jusqu'au lundi 11 mai soir. Quels sont les objectifs ? Est-ce que les 400 000 qui ont été atteints les deux dernières années restent l'objectif pour 2026 ?
4: Il reste l'objectif et même cette année, on peut dire que le démarrage est meilleur que les précédentes années. On a un calendrier favorable. Le 1er mai et le 8 mai sont des vendredis. Ça fait deux week-ends de trois jours. Et on a ouvert sur cette première semaine en vacances scolaires. Donc ça faisait beaucoup d'opportunités et de possibilités pour les visiteurs de se rendre sur l'événement. Donc on vise plus de visiteurs que les précédentes années. Ça, c'est notre ambition. Et cette année, on ferme un lundi exceptionnellement pour donner la possibilité à tous les commerçants qui souvent ne travaillent pas le lundi, de pouvoir venir sur la Foire de Paris.
3: Les autres chiffres clés en nombre d'exposants, nombre de marques présentes.
4: 1200 exposants, 3500 marques. Et je tiens à souligner que c'est un événement qui est extrêmement générateur de chiffre d'affaires. On estime à 238-240 millions d'euros de chiffre d'affaires générés par l'ensemble des exposants avec l'ensemble des visiteurs pendant 12 jours. C'est 9 visiteurs sur 10 qui achètent. Et un panier moyen, en effet, assez élevé à 665 euros.
3: Sur le chiffre d'affaires, il était en légère baisse en 2025 versus 23 et 24. Je crois que c'était du moins 15%. Est-ce qu'il y a eu une explication sur le petit trou d'air de 2025 ?
4: Oui, on a senti vraiment une conjoncture assez complexe avec des injonctions contradictoires, avec une géopolitique, une inflation qui posait question et en tout cas qui a eu un impact réel sur la consommation. Et on l'a vu, un impact positif sur l'épargne. Et donc là, on se rend compte que malgré, encore une fois, une période qui est assez complexe, la consommation repart. La Foire de Paris est un événement multisectoriel. Donc si on peut parler de la maison, de l'habitat ou du voyage ou de l'automobile, on a des dynamiques qui sont assez différentes dans

0: Les différents secteurs, mais aujourd'hui on voit qu'il y a un engouement en tout cas pour les visiteurs de retrouver toute cette offre sur la Foire de Paris.
1: Vous parliez, Steven, d'un panier moyen à 665 €. Évidemment, il y a de grandes disparités. On consomme plus quand on est du côté de la maison, voire de l'automobile, que dans d'autres secteurs peut-être.
0: Oui, exactement. Sur l'automobile, on va se tourner vers la voiture électrique, la voiture hybride. Il y a plus de 6 constructeurs qui sont présents et on est sur des paniers moyens qui sont forcément plus élevés que quand on se rapproche d'événements dédiés à l'artisanat comme nous sommes aujourd'hui. La maison aussi, ce sont des porteurs de projets maison. Il y en a plus de 200 000 qui viennent avec des projets de rénovation, d'équipement ou d'aménagement. Et quand on passe à l'acte d'achat sur un projet de piscine, de véranda ou de rénovation d'une cuisine, nous sommes sur des paniers moyens qui sont beaucoup plus élevés.
1: Le retour également du coin du corner sur l'automobile et la mobilité, Automobile Paris, c'est la troisième édition si je ne me trompe pas. C'est quelque chose qui est maintenant bien ancré dans la Foire de Paris.
0: C'est un rendez-vous aujourd'hui qui est attendu par tous les Français sur Foire de Paris, l'événement Automobile Paris. L'année dernière, nous avions quelques constructeurs qui étaient venus essayer le véhicule neuf sur l'événement, puisque l'événement, il y a 3 ans, avait démarré avec le véhicule d'occasion. Ouais. Et aujourd'hui, ce sont plus de 6 constructeurs qui sont présents, 40 véhicules qui sont disponibles en test drive, les véhicules d'occasion, mais aussi les vélos électriques, les trottinettes électriques. Et l'événement a quasiment doublé en termes de taille, puisqu'on parle de 65% de croissance, avec un test drive qui est passé de 20 véhicules à 40 véhicules. C'est important aujourd'hui pour les Français de découvrir ce que c'est qu'une voiture électrique, une voiture hybride, d'avoir du conseil. Donc je remercie Laver et Je Roule en Électrique qui sont présents aujourd'hui et qui apportent ce conseil justement pour accompagner les Français dans cette transition.
1: L'autre point, on y est d'ailleurs, cette évolution 2026, c'est la création du corner Made in Paris. C'est la grande évolution 2026.
0: C'est l'événement le plus festif du savoir-faire français. Vous savez, la Foire de Paris met à l'honneur le circuit court, la création française depuis plusieurs années. Nous avons créé le village création française en 2022 qui a pris beaucoup d'ampleur et qui est aujourd'hui installé comme un rendez-vous de la création française incontournable à Paris. Et aujourd'hui, Made in Paris vient élargir le spectre, si on peut dire, en proposant un événement, puisque c'est ça, la Foire de Paris, c'est cet événement populaire, festif, convivial. Donc il y a beaucoup d'animation, il y a beaucoup de mise en avant de l'entrepreneuriat et de la création française au sein de l'événement.
1: Mise en avant de l'entrepreneuriat, ça passe par le programme Startup Boost, 24 lauréats cette année. On sera d'ailleurs avec Richine dans quelques instants. C'est important. Rappelez-nous les dotations pour les 24 lauréats du programme Startup Boost.
0: Alors, c'est un programme qui est essentiel pour la Foire de Paris, qui, dans son ADN, accompagne le développement des entreprises. Vous savez, depuis 2018, notre programme Startup Boost accompagne 12 startups dans leur développement. Et cette année, nous avons doublé le nombre de startups, car ce sont plus de 110 dossiers qui ont été reçus d'entreprises qui ont participé au Startup Boost. Et donc, la compétition est rude. Donc, on a élargi le spectre en proposant à plus d'entreprises d'être présentes. C'est souvent leur première participation dans un événement physique, leur première rencontre avec le consommateur final. Et c'est ça, la Foire de Paris. Et on n'a pas le droit à l'erreur. Le consommateur est là sur le stand, il touche le produit, il essaye. Et vous savez tout de suite si ça va marcher ou s'il faut continuer à travailler.
1: Et c'est ce qu'on verra avec Richie dans quelques instants. Merci beaucoup, Steven Abajoli, de nous avoir introduit cette émission spéciale. Et nous, justement, donc on va aller chez une des nombreuses grandes marques présentes ici. On va aller sur le stand Epeda.
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1: Epeda, voilà une marque qui parle aux Français depuis très longtemps et pour leur sommeil. Bonjour Louis Flacker.
3: Bonjour Jérôme.
1: Vous êtes le directeur général de Coffel, c'est l'entreprise qui regroupe en France les marques Epeda, Bultex et Merinos. Et à l'occasion de la Foire de Paris, on va faire plus précisément un zoom sur Epeda. C'est une marque, c'est même marqué, qui est presque centenaire puisque c'était en 1929. Comment la marque Epeda a-t-elle commencé en France?
3: Ah là, ça c'est une belle histoire. Ça c'est l'ingénieur Bertrand Faure. Qui a fondé l'entreprise qui est devenue aujourd'hui Forvia, qui était fabricant de sièges pour les métros, pour les métros parisiens. Et à un moment donné, il a développé des suspensions en ressort pour les sièges des métros. Et donc, c'était quelqu'un qui travaillait beaucoup, qui travaillait jour et nuit. Et un jour, il se serait endormi, assoupi, dans les sièges du métro. Et il s'est dit, tiens, pourquoi pas développer des literies, puisque puisque ces sièges sont si confortables avec les suspensions ressorts.
1: Et la technologie des ressorts, elle est toujours très présente pour la marque d'ailleurs. On a connu, ma génération a connu le multi-spire, maintenant vous parlez du multi-air, mais ça reste un peu la même technologie de base.
3: Exact, et développée par Epeda, créée par Epeda, oui.
1: Alors donc cette marque Epeda et les marques Bultex et Merinos, on l'a dit, c'est du made in France. Vous avez combien d'usines en France et vous embauchez combien de personnes pour ces trois marques?
3: Alors, qu'on fait là en un mot, donc oui, comme vous l'avez dit, nous sommes leaders de la literie en France. C'est 4 usines, 250 millions d'euros de chiffre d'affaires et environ 900 collaborateurs.
1: Et ces 4 usines, donc il y en a une donc dans le département de l'Eure, il y en a une, c'est en Normandie, il y en a une dans la Sarthe, il y en a une dans la Haute-Vienne, une dans la Haute-Saône, donc plus de 900 salariés. Et combien de production de matelas et de sommiers en France par le groupe Coffel et ses trois marques?
3: Alors nous, la totalité de notre production est faite dans nos 4 usines ici en France, et c'est environ 800 000 matelas par an et de l'ordre de 300-350 000 sommiers par an.
1: On est sur quel type de gamme? On est sur du premium, du moyen de gamme. Comment est-ce que vous définiriez les gammes de vos marques et précisément de la marque Epeda?
3: Alors, notre ambition a toujours été devenir leader du marché, chose que nous avons accompli en 2014. Nous sommes devenus leader du marché. Pour être leader du marché, vous ne pouvez pas vous adresser uniquement au haut de gamme. Coffel s'adresse à la totalité des Français. Et donc nous faisons du moyen gamme jusqu'au du très haut de gamme.
1: Alors vous parliez de chiffre d'affaires global de 250 millions pour les trois marques. Et pour la seule marque Epeda, c'est quel chiffre d'affaires en 2025?
3: Epeda, ça a dépassé l'année dernière les 100 millions d'euros.
1: Alors donc, vous l'avez dit, plus de 900 salariés. Le savoir-faire, il s'est retrouvé à l'Elysée, je crois que c'était il y a 2 ans peut-être. Vous avez représenté le département de l'Eure avec votre gamme Dédicace pour montrer le savoir-faire français en termes de production de matelas.
3: Ça a été un grand honneur pour nous, puisque Epeda Dédicace, la gamme très haut de gamme, notre collection très haut de gamme de Epeda, appelée Dédicace, a été choisie, a été mise à l'honneur dans le palais de l'Élysée il y a 2 ans, oui.
1: Le made in France, le produire en France, c'est un choix, c'est une philosophie. Comment ça s'est imposé? Il y a beaucoup d'entreprises et d'industries qui délocalisent. Pourquoi le monde du matelas et du sommier résiste aussi bien en France?
3: Alors, si nous sommes en France aujourd'hui, c'est parce que ça marche. Donc Coffel est une entreprise qui est devenue leader, on l'a dit tout à l'heure, environ en 2014. Qui a dépassé les 250 millions d'euros l'année dernière, qui a été en croissance, légère croissance il est vrai, ces dernières années dans un marché en baisse, et qui est rentable. Et donc puisque ça marche, nous n'allons pas changer aujourd'hui une équation qui marche.
1: Et les consommateurs, en ces périodes de difficulté de pouvoir d'achat, ils vous suivent quand même, parce que le Made in France, souvent, c'est un peu plus cher, voire même beaucoup plus cher. Est-ce que les consommateurs vous suivent et est-ce que vous savez pour quelles raisons ils vous suivent?
3: Alors, dans nos études nous disent que les Français sont prêts, 30% des Français sont prêts à acheter en France dans un maximum de 15% plus cher. Donc il est nécessaire, 30% qui acceptent de payer 15% de plus, ce n'est pas beaucoup en fait. Donc il est nécessaire d'être compétitif. Et donc notre obsession absolue année après année est de devenir toujours plus compétitif. Et nous le sommes, puisque oui, il y a beaucoup d'importations quand même en France, mais nous devenons chaque jour, chaque mois, chaque année plus compétitif, et c'est ce qui nous permet de rester en France et d'être toujours rentable.
1: On en vient, Louis Flacquer, à la foire de Paris. C'est ici que l'on vous voit. C'est quoi votre objectif? C'est un chiffre d'affaires et de combien? Et est-ce qu'il y a des enjeux de visibilité alors que la marque est quand même très connue?
3: Oui, pour un groupe comme le nôtre qui fait 250 millions d'euros, pour une marque comme Epeda qui a dépassé l'année dernière 100 millions d'euros, le chiffre d'affaires qu'on fait à la foire de Paris ne sera jamais significatif. en fait. Donc être ici, c'est une façon de donner davantage de visibilité à la marque. Ce n'est pas un objectif de chiffre d'affaires, puisque ça ne sera jamais significatif par rapport à l'ensemble du groupe.
1: Merci beaucoup Louis Flacard d'avoir été l'invité de la France à tout pour réussir. Bonne foire de Paris donc à vous et à vos équipes. Et sans transition, eh bien, on va passer d'un grand groupe de la literie à une jeune start-up de l'alimentation. C'est ça toute la diversité de la foire de Paris. Direction le pavillon 7 sur le stand de la marque Richin.
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1: Nous voici en effet sur le stand de Richin en compagnie de l'un des cofondateurs. Bonjour Simon Mézières.
4: Bonjour Jérôme, merci de me recevoir.
1: Avec plaisir. Avant de parler du concours Startup Boost, présentez-nous Richin et ses produits protéinés. Donc cette entreprise que vous avez créée en 2025 et Théo Triboté, votre associé, vous a rejoint quelques mois plus tard.
4: Oui, tout à fait. Du coup, on a créé des bases de repas complets. Donc une base de repas complet sous notre marque Richin, c'est-à-dire des formats de pasta hyper protéinés, hyper fibrés, 100% végétal. On a plus de protéines que dans le poulet et une protéine végétale complète avec les 9 acides aminés essentiels.
1: Et c'est fait donc à partir de quelle matière première ?
4: On est reparti d'une base de semoule de blé dur comme les bases de pasta traditionnelles et on a rajouté un mix de légumineuses de sorte à atteindre des objectifs nutritionnels performants.
1: Qu'est-ce qui vous a donné l'envie de vous lancer dans ce secteur de ces pâtes hyper protéinées ?
4: C'est venu de plusieurs aspects. D'un premier point de vue, j'ai vu mon grand-père se dénutrir fortement en EHPAD et ce phénomène n'était pas micro mais plutôt macro. Et un enjeu de mieux nourrir les personnes âgées et de lutter contre la dénutrition. Et en parallèle, mes amis et moi-même faisions beaucoup de sport et commencions à consommer des produits très transformés type barres protéinées, yaourts protéinés, boissons protéinées ou poudres protéinées. Et mon objectif était de repenser les repas en créant des super aliments qui permettraient d'apporter ces valeurs nutritionnelles performantes dans un produit sain, bon et facile à consommer.
1: Donc quand vous parlez des EHPAD et quand vous parlez des sportifs, ça veut dire qu'il y a une cible B2B et une cible B2C.
4: Tout à fait.
1: Alors quelle est la répartition et quelles sont les cibles à l'heure actuelle que vous avez déjà atteintes ?
4: Aujourd'hui, notre marché est principalement dans le médico-social. Donc, on travaille avec des groupements de résidents-services seniors et de l'aide à portage de repas. Et on est en train de signer des groupements d'EHPAD. Et en parallèle, on a lancé Richin en format de 500 grammes disponible pour les consommateurs et qui a plusieurs variétés de pasta différentes et qui a pour enjeu de nourrir les personnes véganes, flexi, sportives ou ceux qui veulent mieux manger.
1: Alors, quels sont les prix, par exemple, de cette boîte de 500 grammes pour les particuliers ? Ça coûte combien ?
4: Aujourd'hui, les boîtes de 500 grammes ne sont pas encore vendues directement sur notre site e-commerce. On a des formats x3 par l'unité de différents formats, soit des fusilis, des penne ou des macaronis pour 16,99. On a également le pack découverte avec 4 variétés de pasta différentes pour 24,99. Et également un pack performance et un pack sportif supplémentaire.
1: Et ces produits où, tous ces produits Richin ?
4: Du coup, nous, on a notre matière première qui est française et nos sous-traitants qui sont également français. On travaille avec des agriculteurs qui sont dotés d'outils industriels trop importants et qui sont localisés dans le bassin du Loiret et dans le Tarn.
1: Et on en est où donc en termes de développement de l'entreprise ? Est-ce que vous avez déjà fait le premier chiffre d'affaires ?
4: Oui, tout à fait. On a commencé à se commercialiser en décembre sur la partie d'abord e-commerce. On a réalisé plus de 10 000 euros de ventes sur ce site et on est en pleine croissance là-dessus. Et en parallèle, on a signé plus de 15 000 euros en B2B chez des groupements de résidents services seniors et également de l'aide à portage de repas. Et on est en croissance sur ce marché.
1: Donc 25K de chiffre d'affaires à l'instant T. Vos objectifs pour la fin de l'année 26 et même pour l'année 27 et quels sont les prospects qui sont dans les tuyaux ?
4: Nous, notre objectif, c'est de dépasser les 500 000 euros cette année. Et pour le faire, on est en discussion avancée avec les acheteurs du groupe Sodexo, Elior, Compass et Nures, qui représentent 80% de la restauration collective, car il y a un enjeu de mieux manger avec les lois Egalim et donc proposer de la protéine végétale de façon plus récurrente, mais également dans le médico-social, essayer de tacler le marché des personnes âgées pour leur permettre de mieux manger, conserver l'autonomie et conserver vraiment la masse musculaire qu'ils sont en train de perdre de façon fréquente.
1: Pour Richin, deux événements qui sont en cours, c'est une levée de fonds et puis c'est l'intégration au sein de la nouvelle promo de l'incubateur Vilco. Parlez-nous de ces deux événements.
4: Oui, tout à fait. On est en train de clôturer notre première levée de fonds. On a sécurisé plus de 200 000 euros en capital auprès de Business Angels qui nous soutiennent sur les projets. Et en parallèle, on rejoint la semaine prochaine l'incubateur Vilco qui nous donne un prêt d'honneur pour accompagner cela.
1: Quelles sont les perspectives d'embauche avec ces aides supplémentaires et surtout avec le chiffre d'affaires qui va croître ?
4: À court terme, l'objectif, c'est d'intégrer quatre profils dans l'aventure. Une personne en ingé agro, en market et en sales, jusque dans les deux prochains mois. Et par la suite, augmenter progressivement sur les mois supplémentaires à partir de septembre. Mais on travaille beaucoup avec deux partenaires, donc les emplois sont également créés dans des filiales partenaires.
1: Et un mot donc enfin sur le fait d'être un des lauréats du concours Startup Boost de la Foire de Paris. Alors ça vous apporte ce stand gratuit. Et en termes de contact avec les visiteurs, c'est votre premier vrai contact. Est-ce que ça se passe bien cette Foire de Paris 2026 ?
4: Incroyable. Donc déjà je voudrais remercier la Foire de Paris de nous avoir accueillis. On s'était je pense pas suffisamment préparé, dans le sens où on a eu un engouement tel qu'aujourd'hui, vous pouvez voir, il nous reste très peu d'unités.
1: Mais tant mieux.
4: C'est une bonne nouvelle effectivement. C'était une étude de marché terrain qui était très pertinent, parce qu'on a pu vendre de 7 à 77 ans autant des personnes âgées qui sont engagées, qui ont des connaissances sur le mieux manger, plus protéiné, mais également des personnes sportives, véganes ou avec des contraintes alimentaires qui nécessitent de mieux manger au quotidien. Et nos produits ont plu et été achetés.
1: C'est l'essentiel. Félicitations Simon Mézières. Donc voilà pour ce coup de cœur que l'on voulait mettre dans cette émission pour cette jeune entreprise qui s'appelle Richin. Il y a donc le concours Startup Boost, il y a aussi le concours Lépine. On va se retrouver dans le pavillon du concours aux côtés d'Épure. C'est une entreprise nordiste qui a été lauréate du Lépine. C'était déjà en 2023.
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1: Et cette entreprise, eh bien, c'est Épure et son dirigeant, c'est Lancelot Durand. Bonjour Lancelot.
5: Bonjour Jérôme.
1: Nous sommes donc dans l'espace ici du concours Lépine. C'est ici même, il y a 3 ans, que vous receviez un des plus prestigieux prix du concours Lépine. C'est le prix du président de la République pour une innovation qui s'appelle Drift. Rappelez-nous tout d'abord ce qu'est Drift.
5: Alors Drift, c'est une paire de roues qui peut s'installer sur n'importe quel fauteuil roulant. Et contrairement à tous les fauteuils roulants qui existent, elle dispose d'un système de freinage. Donc les deux moyeux de roue disposent d'une sorte de rétropédalage qu'on actionne avec la main courante de la roue.
1: Donc ça, c'est le système. L'entreprise, elle s'appelle Épure. Elle est basée à Lille. Création officielle, je crois, en 2020 avec Colin Gallois. C'est lui qui a eu l'idée dès 2015 en voyant justement une personne en fauteuil qui était en difficulté pour freiner. Vous êtes tous les deux des ingénieurs de formation, hein, je crois, c'est ça ?
5: Oui, c'est ça. Donc tous les trois même, parce qu'il y a Mathias qui a rejoint l'équipe aussi très rapidement après la création. Et donc c'est en effet en sortant de l'école d'ingénieur que Colin a vu un utilisateur de fauteuil qui perdait le contrôle du fauteuil roulant parce qu'il se brûlait les mains, puisque les fauteuils roulants n'ont pas de frein. Et c'est là qu'il a eu l'idée de travailler sur un système de freinage.
1: 2023-2026, ce prix du concours Lépine, qu'est-ce qu'il vous a apporté ?
5: Il nous a apporté avant tout de la visibilité. On a eu la chance de pouvoir bénéficier d'une bonne aura, que ce soit avec les prestataires qui fabriquent le produit, les fournisseurs qui nous fabriquent les pièces, les distributeurs qui vont ensuite le vendre. Et donc, ça nous a aidé à nous faire mieux connaître et donc à favoriser le lancement sur le marché de Drift en France.
1: La commercialisation, elle a commencé, je crois, en 2023. Vous en êtes à combien de ventes à l'instant T en ce printemps 2026 ?
5: On a un peu moins d'un millier de produits qui sont sortis de l'usine et qui ont été expédiés. Parmi ces produits, il y en a une petite partie qui est pour de la démonstration ou en stock, et une autre partie qu'on peut estimer de l'ordre de 600 quantités qui roule avec des gens qui l'utilisent au quotidien.
1: Quel est le prix du système Drift ?
5: 1 940 € en France.
1: Et donc, ça vous fait un chiffre d'affaires de combien ? C'est quoi le chiffre pour 25 ?
5: Je ne peux pas tout vous dire, malheureusement.
1: Vous ne pouvez pas dire tout. Un mot sur la production. Où sont produits les systèmes Drift ?
5: Alors, un de nos fabricants principaux, c'est un usineur qui fabrique donc toutes les pièces qui sont à l'intérieur du moyeu. Donc, c'est de l'usinage qui est fait en Haute-Savoie. Et tout ça, c'est assemblé à Lille, dans une usine qui est à 100 mètres de notre bureau et avec lesquels on travaille pour chaque assemblage.
1: Alors, la très bonne nouvelle en ce printemps, encore une fois, 2026, c'est depuis, je crois, le 28 avril officiellement, c'est le remboursement du système par l'assurance maladie. J'imagine que c'est une étape décisive pour l'entreprise.
5: Exactement, là, il faut se rendre compte que c'est 3 ans de travail qui nous permettent enfin de prouver au monde que c'est pas un gadget, c'est un produit qui est nécessaire, qui est pour le bien commun et qui favorise à toutes les personnes en fauteuil roulant d'avoir un déplacement plus simple et plus sécuritaire.
1: Et donc ça, c'est un long processus de conviction, entre autres vis-à-vis de la Haute Autorité de Santé. C'est vraiment 3 années de labeur et de conviction, hein.
5: Et surtout d'élaboration d'une étude clinique, puisqu'en fait, il faut apporter la preuve du bénéfice clinique auprès de la Haute Autorité de Santé, et c'est ça qui prend autant de temps.
1: En termes de volume de vente et de chiffre d'affaires, quelles sont vos prévisions ? Ça va le booster de combien de pourcents votre chiffre d'affaires, même si vous ne le communiquez pas ? Quelles sont les prévisions ?
5: on espère en effet que ça va nous permettre d'augmenter considérablement nos ventes, puisqu'aujourd'hui c'était le frein principal, sans faire de mauvais jeu de mots, c'est le fait de pouvoir accéder aux produits sans avoir trop de reste à charge. Et puis avec la nouvelle réforme pour fauteuil roulant, en fait c'était compliqué, soit c'est complètement remboursé, soit ça l'est pas du tout. Et donc nous, grâce à cette étude clinique qu'on a mis en place, on est en mesure de prouver que c'est nécessaire, et donc à ce titre on a un remboursement intégral par la HAS.
1: Donc ça veut dire qu'il n'y a plus de reste à charge pour le patient. Zéro.
5: Zéro reste à charge.
1: Zéro. Votre cible, est-ce que c'est le patient directement, le B2C, est-ce que c'est du B2B2C par des distributeurs? Comment est-ce que vous fonctionnez en termes de distribution?
5: Alors, tous les fauteuils roulants sont vendus par des prestataires agréés, qui on appelle des PSDM, donc des revendeurs de matériel médical. Et donc, c'est au travers d'eux qu'on va distribuer notre matériel, et ils pourront accrocher la paire de roues sur n'importe quelle marque, sur n'importe quel modèle de fauteuil roulant.
1: Vous êtes présente dans combien de pays à l'instant T?
5: 20.
1: Et ça va crescendo?
5: Eh ben, on espère que les autres pays vont prendre le chemin de la France. On vient d'avoir notre code aussi pour l'Allemagne. On va l'avoir en Suisse prochainement. Après, c'est un peu différent dans chaque pays. C'est pas toujours les mêmes systèmes de prise en charge. Mais en effet, le but, c'est d'obtenir la conviction par tous les ergothérapeutes du monde que ce produit-là, il est bénéfique pour ses utilisateurs et qu'il faut le prescrire.
1: Une entreprise, vous le disiez, c'est de la visibilité. Il y a eu celle du concours Lépine. Il y a eu aussi en 2024 qui va être mon associé avec Elie Massol, qui a investi 250 000 euros. Elle est toujours au capital?
5: Toujours.
1: Et ça fonctionne bien?
5: Ouais, on est très heureux. Elle nous a aidé sur le plan plutôt marketing. Et puis on continue avec nos autres associés et puis tous nos partenaires d'avancer ensemble vers cette réussite.
1: Les Jeux Paralympiques de 2024, est-ce que ça a été aussi un coup de projecteur pour vos produits?
5: On a eu énormément de chance de bénéficier de l'aide de plusieurs partenaires des Jeux qui nous ont invités à participer, à mettre même à l'intérieur du village paralympique pour bénéficier d'une visibilité et présenter le produit aux athlètes. Et il y a une histoire assez fun. Il y a un utilisateur cubain de fauteuil qui était en tennis de table qui a gagné pour la première fois à Cuba une médaille d'or en ping-pong. Et il estime que c'est à 50% grâce à notre produit qu'il avait justement essayé quelques jours avant de faire sa compétition.
1: C'est le meilleur des commerciaux, en fait.
5: C'est clair.
1: Juste un mot encore sur Skid, qui est un peu, si je peux dire, la version améliorée de Drift qui a été lancée en 2025.
5: Alors, nous, on dit pas du tout que c'est une version améliorée. C'est une version qui est meilleur pour une autre partie d'utilisateurs. Donc Drift est le meilleur produit pour les personnes qui ont moins de mobilité sur le haut du corps, donc des gens par exemple tétraplégiques qui n'ont pas forcément de capacité de serrer les bras, d'avoir moins de force dans les bras et les épaules. Et Skid, notre nouveau produit, il est très adapté aux personnes actives en fauteuil roulant qui, elles, vont avoir besoin d'un produit réactif et léger et surtout qui font du deux roues pour le passage d'obstacles.
1: Voilà donc le bilan. Merci beaucoup Lancelot Durand de cette entreprise Épure que l'on suit depuis quelques années sur BFM Business. Ça marche bien, je suis sûr que ça va continuer à très bien fonctionner. Des idées ingénieuses, il y en a partout ici au parc des expositions de la Porte de Versailles pour la Foire de Paris, donc jusqu'au lundi 11 mai. L'émission France a tout pour réussir est diffusée en télé, en radio, le site et l'appli de BFM Business. On se retrouve nous la semaine prochaine en studio à BFM. D'ici là, très bonne journée, très bon week-end et à bientôt sur BFM Business.
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1: Moins de standards et une inexorable montée en gamme, une tendance généralisée dans l'hôtellerie, une demande conjointe des investisseurs et des clients dans l'hospitalité. Maude Bailly, directrice générale de Sofitel, M Gallery et Emblems, a entamé une transformation profonde de ce portefeuille luxe. D'accord, rebâtir le discours de marque, lui donner du sens, de la cohérence, redéfinir les codes des établissements, enrichir les expériences. Les chantiers sont nombreux sur un segment qui tire valeur et chiffre d'affaires. Maude Bailly est aujourd'hui dans Iconic Business. Elle nous a reçus depuis le domaine de la Reine Margot M Gallery, collection près de Paris, à Issy-les-Moulineaux. Attention toutefois à l'overdose d'expérience en boutique. Le luxe est-il en train de surjouer et d'empiler? Le parti pris dans un instant de Nicolas Rebet, fondateur de Retailoscope. C'est Iconic Business. Bienvenue. Dans Iconic Business aujourd'hui, Maude Bailly, directrice générale de Sofitel M Gallery et Emblems. On la reçoit dans Iconic Business, enfin plus exactement c'est elle qui nous reçoit dans un lieu très très particulier. Si vous nous suivez en télévision, vous allez découvrir un décor singulier. On est dans une chapelle. Bonjour Maude Bailly.
2: Bonjour Audrey, bienvenue chez vous, bienvenue au domaine de la Reine Margot de la collection M Gallery.
1: C'est un établissement qui est ouvert depuis combien de temps? 2 ans?
2: C'est un établissement qui est ouvert depuis plus de 3 ans et qu'on a eu la chance d'inaugurer avec la mairie d'Issy-les-Moulineaux. Et je vous raconterai un peu plus tard, mais c'est l'ancien refuge secret de Marguerite de Valois, qui était aussi belle qu'éduquée et femme de caractère.
1: Bon, on verra ça aussi en détail avec vous au fur et à mesure de cette interview. C'est qu'à chaque fois, il y a une rencontre entre un établissement, un morceau d'histoire et du patrimoine, et c'est ce qui fait qu'on nourrit les collections au fur et à mesure.
2: En tout cas, c'est notre conception du luxe chez M Gallery et chez Emblems, et c'est un peu de magie qu'on va essayer de partager avec vous aujourd'hui.
1: Et justement, dans la collection et dans la galaxie Accor, plus exactement, vous portez le segment luxe aujourd'hui. Ce sont les hôtels les plus performants du portefeuille chez Accor?
2: Alors Audrey, c'est très gentil, mais pas tout le segment luxe. Je porte 4 magnifiques marques du segment luxe qui sont Sofitel, Sofitel Legend, un petit bout de France partout dans le monde, avec pour Legend une dimension très historique. Et puis M Gallery et Emblems qui sont en effet des collections qui, elles aussi, ont le vent en poupe. On pourra en parler avec un très grand développement. Oui, je pense que le luxe se développe fort. De toute façon, l'industrie du luxe grandit de manière assez notoire. Mais ce qui est intéressant, c'est de voir que l'hôtellerie de luxe, les expériences de luxe sont particulièrement porteuses. Comme si, bien sûr, les gens aimaient le beau, mais ce qu'ils cherchent aujourd'hui, c'est encore plus des expériences de beau, un sentiment de communauté d'appartenance, le fait de pouvoir repartir chez soi avec des souvenirs, des moments de partage avec les gens qu'on aime. Et ça, c'est la promesse de l'hôtellerie de luxe que j'ai la chance de diriger.
1: C'est peu en volume, on dira en nombre de chambres, c'est tout relatif bien sûr, mais ça reste extrêmement rentable. Ça s'accentue d'ailleurs aujourd'hui, vous le disiez hein, finalement, c'est un segment extrêmement dynamique que le luxe. De manière générale, la dynamique de l'hôtellerie luxe est impressionnante. Ça reste un développement fort en termes de rentabilité pour Accor?
2: Alors, nous, on a un modèle un peu particulier puisque, sous l'impulsion de Sébastien Bazin, on a vendu nos murs il y a plusieurs années. Donc aujourd'hui, mes premiers clients, au-delà des gens qui séjournent dans nos hôtels, ce sont nos propriétaires qui nous font confiance en étant acquéreurs des bâtiments, des hôtels, et en choisissant les enseignes du groupe Accor. On en a 48 pour opérer leurs hôtels, soit en management, soit en franchise. Et j'espère bien qu'il y a de la rentabilité et de la performance, puisqu'aujourd'hui, les chiffres ne mentent pas. On a un développement de nos marques, notamment dans le luxe, qui est très fort. Juste pour vous donner une idée, aujourd'hui, j'ai 120 Sofitel et Sofitel Legend dans le monde. Je vais en ouvrir 37 nouveaux sous ces enseignes dans les 3 années qui viennent. Et j'ai 127 M Gallery. Je vais en ouvrir 57 dans les 3 années qui viennent. Et la nouvelle marque Emblems qu'on vient de lancer, qui est une collection très luxe, très intimiste, parce qu'au fond, il y a plein de définitions de luxe. Là, on parle d'un luxe intime qui valorise la notion de temps long, d'espace, de capacité à se reconnecter à soi et aux environnements extérieurs, à la nature, à une forme d'harmonie. Eh bien, on vient d'ouvrir le premier Emblems à Lucknam Park, dans les Cotswolds, dans la campagne britannique, et on va en ouvrir 15 dans les 2 prochaines années.
1: Maud Bailly, depuis 2023, vous menez la transformation en profondeur de Sofitel, notamment avec la modernisation du parc hôtelier. C'est quoi aussi ? C'est la réappropriation du storytelling, des codes des établissements, parce que finalement, et on en a parlé avec Emblems, l'enjeu aujourd'hui pour l'hôtellerie, c'est pas d'avoir un modèle duplicable, c'est d'avoir des codes par établissement. C'est ça que vous portez et que vous avez développé aussi ?
2: Je dis toujours à mes équipes que rentrer dans l'univers des marques, c'est passionnant, mais ça apprend aussi quelque chose de très fort, c'est l'humilité. Au fond, il y a plein de marques qui ne cessent de grandir. Et parfois, on se trouve dans un océan de marques où réussir à les différencier avec des codes distincts, comme vous dites Audrey, c'est très difficile. Et puis, les marques sont mortelles. Le luxe est peut-être immortel, l'appel du beau, l'attrait pour une forme d'esthétisme sera universel. En revanche, les marques peuvent mourir.
1: Et leur positionnement.
2: Et leur positionnement aussi. Et donc, au fond, quand j'ai eu la chance de reprendre Sofitel il y a 4 ans, j'avais la chance d'avoir une marque connue, pour de bonnes et de parfois moins bonnes raisons. Oui. Mais en tout cas, elle était connue. Mais il y avait une forme de flou sur son positionnement. Un flou sur sa plateforme de marque avec ses piliers identitaires. Un flou, du coup, sur sa culture, puisque une fois qu'on a une vision claire sur l'identité d'une marque, on peut la traduire en formation pour les collaborateurs, en attention pour les clients, en univers cohérent de partenariat. Et au fond, on était en train de se heurter sur le narratif initial de la marque. Donc on a tout remis à plat en se demandant qui était Sofitel, quel était son positionnement différenciant, sans prétendre jamais être quelque chose qu'on ne serait jamais, mais en revanche, en étant vraiment bien qui on est. 30% du réseau est aujourd'hui en rénovation. Mm-hmm. On vient de finir des superbes rénovations au Sofitel de New York.
1: Oui,
2: la semaine prochaine, je vais à Montréal pour la rénovation qu'on va fêter du Sofitel Golden Mile. Le Sofitel d'Athènes a été rénové. Le Sofitel Wentworth à Sydney. Le Sofitel Tsongkhombweet de Bangkok. Donc on sent qu'il y a une forme d'élévation. Et au même moment, quand on redonne de la clarté, de la fierté et un positionnement différenciant à une marque, eh bien la marque, aussi fragile soit-elle, elle peut mourir, mais elle peut aussi renaître. C'est la bonne nouvelle. Et donc, on constate, comme je vous le disais, une renaissance et une relance du développement de Sofitel sans précédent.
1: Vous avez redessiné donc le discours de marque. L'exemple même, c'est le Sofitel de New York, vous l'avez évoqué. Oui. Il y a eu une image abîmée. C'était donc une réouverture stratégique aussi symptomatique pour l'évolution et pour porter le discours du nouveau Sofitel. Sofitel, c'est d'ailleurs dans le monde, en premier lieu, une clientèle américaine. Donc là, il y avait deux enjeux.
2: En fait, le Sofitel de New York est presque un symbole pour moi du travail de renaissance et de réarticulation qu'on a fait sur la marque. Il y a 4 ans, je recevais des mails justifiés de plein de clients se disant que cet hôtel, aussi bien placé soit-il, n'était pas du tout au niveau en termes de produits ni de services clients. Et donc le 3 février dernier, nous avons en effet organisé une très grande fête à New York avec plusieurs centaines de personnes où nous avons célébré la rénovation entière de ce Sofitel, réinventée avec des nouvelles suites, un penthouse, des nouveaux espaces, notamment un restaurant complètement repensé. Et j'avais des collaborateurs, sur les collaborateurs qui étaient là depuis le début du Sofitel New York.
1: Donc qui ont vu cette évolution.
2: Ils étaient là depuis 2000, c'est-à-dire l'ouverture du Sofitel New York. Ils ont passé un quart de siècle dans cet hôtel qui a vécu des moments de splendeur, de décadence, de crise. Et c'était les premiers à être émus de la renaissance de cet hôtel et derrière de la marque.
1: Ce sont les premiers ambassadeurs de fait en termes d'expérience à venir, le Sofitel Rio Ipanema aussi fin 2026. Il y a à chaque fois cette idée, c'est indispensable. La gastronomie, évidemment, pour chaque établissement. Les expériences haut de gamme aussi, avec des spas. Vos spas, vous développez une marque en interne et non des collaborations comme ça se fait un peu partout ailleurs ?
2: Alors, pas tout à fait. On a des collaborations très fortes avec des marques de spas qui nous sont très fidèles et auxquelles on est très fidèles. Je pense notamment à Clarins.
1: Oui.
2: On travaille aussi avec des marques comme Kos.
1: Oui.
2: Je sais qu'on pense à elles pour des nouvelles ouvertures et des spas. On essaie de favoriser un écosystème français. Un peu cocorico de patriotisme économique où en fait, à chaque fois qu'on ouvre un Sofitel ou un Sofitel Legend, il y a une forme de soft power où on met aussi en avant tout un écosystème de marques françaises qui portent un peu la même idée du luxe. Je pense aussi à la compagnie Dumas, qui fait au niveau de la literie les fameux surmatelas et les oreillers qui font que l'expérience de literie Sofitel My Bed est connue partout dans le monde. Je pense au matelas qui aussi complète cette expérience. Je pense à la haute croissanterie, où en termes de gastronomie, on joue sur les codes de la gastronomie française et de la haute couture en lançant des hauts croissants pour réinventer et surprendre les clients autour
1: tout
2: du petit déjeuner.
1: Contribuer à cette expérience du luxe dans chacun des établissements.
2: Je pense que le luxe est une attitude et le luxe est une émotion. Le luxe est un ressenti. Bien sûr que le produit doit être magnifique. Bien sûr que cette chapelle avec les 72 petites statues qui nous regardent et qui auraient bien des choses à dire si elles pouvaient parler, c'est merveilleux. Mais ce qui est intéressant, c'est de se dire que vous avez la plus grande collection de Rome derrière, dans la sacristie, qu'on peut privatiser cet espace, désacralisé, hein, pour faire des dîners privés ou des petits lieux de séminaire un peu hors normes, qu'on peut aller se promener dans le jardin de 5000 m² de la Reine Margot en allant cultiver des aromates, des herbes qui vont préparer votre infusion du soir.
1: D'autant que
2: tout est une affaire d'expérience.
1: En fait. Que sur un segment extrêmement concurrentiel, car dynamique et extrêmement concurrentiel, il faut offrir, proposer ce supplément d'histoire, de patrimoine et de moments.
2: Je pense que vous avez raison. Il faut à la fois quelque chose qui est hors de la commodité purement transactionnelle, dès lors qu'on est dans le luxe, mais un peu partout dans l'hôtellerie, je crois qu'on doit promettre des souvenirs et des émotions distinctes, attachées à un lieu. Je crois qu'on réussit dans l'hôtellerie de luxe si chaque client en repartant sera attaché à un séjour, un moment.
1: C'est un véritable enjeu pour les maisons de luxe, ce besoin au final, et on l'a vu avec le marché chinois, de s'ancrer culturellement et localement. C'est le cas donc aussi dans l'hôtellerie. C'est particulièrement le cas pour le marché asiatique. Et est-il stratégique pour vous aujourd'hui ou en fait ça se retrouve un peu partout?
2: Alors on a la chance d'avoir un réseau pour Sofitel comme pour M-Gallery très équilibré en termes de géographie. Oui. Les marques sont nées en Europe mais finalement elles se développent de manière extrêmement forte en Asie mais pas que, aussi en Afrique, au Moyen-Orient, au Pacifique. Aux États-Unis aussi, maintenant que nous avons eu des belles rénovations et que les gens ont un nouveau regard sur nos marques,
1: j'ai de
2: très jolies choses à vous annoncer dans quelques semaines. Je ne peux pas vous les annoncer là, mais en tout cas, nos marques, on le vend en poupe aussi aux États-Unis et c'est très bien pour nous. Après, ce qui est sûr, c'est que les gens ne veulent pas de standards.
1: Ce n'est plus
2: toute approche commoditaire et uniforme est dépassée, si tant est qu'elle ait jamais eu une pertinence. En tout cas, dans le luxe, c'est ce savant mélange et équilibre entre savoir qu'on va retrouver des codes de marque qui nous sont chers et qu'on aime, et en même temps, s'attendre toujours à être surpris parce que l'hôtel est toujours une porte ouverte sur la culture locale. La restauration, la mixologie, l'artisanat, certains parfums, certains savoir-faire. La haute croissanterie à Séoul aura des parfums de fleurs de cerisier, là où ce sera plutôt de la fleur d'oranger au Sofitel de Marrakech, et là où ce sera plutôt de l'avocat assez relevé au Sofitel de Mexico. Et je pense que nos clients ont envie, particulièrement dans le luxe, d'avoir au fond une forme d'accès à la culture, au patrimoine, à la gastronomie locale, quand ils séjournent quelque part.
1: Et pas d'expérience standardisée. Vous parliez du
2: fermé du reste de la culture
1: exactement,
2: locale.
1: Exactement. Vous parliez du contexte avec finalement un marché assez équilibré en termes de pays. Est-ce que sur le marché du Golfe, on attend, on regarde en termes de contexte et d'autres marchés prennent le relais ou ça n'empêche pas la dynamique de projets, de rénovation, d'investissement?
2: Alors, le monde est malheureusement toujours plus complexe et volatile et je crois que malheureusement on apprend à vivre dans un monde de choc permanent. On se serait bien passé de cette crise au Moyen-Orient, d'abord pour des questions géopolitiques et de paix. Maintenant, je suis convaincue que s'il y a un impact business financier immédiat à court terme, à moyen terme, c'est une zone extrêmement résiliente, extrêmement porteuse pour le tourisme et le voyage de loisirs comme d'affaires. Et je suis sûre que la zone du Golfe et le Moyen-Orient ne feront que repartir de plus belle. Après, la bonne nouvelle, c'est que, en effet, comme nous avons une couverture géographique très large, au moment où le Golfe souffre malheureusement de cette guerre, on va avoir la zone d'Asie-Pacifique qui est en plein essor, on va avoir les États-Unis qui vont bien se porter, l'Europe aussi qui continue à énormément grandir, le Maroc la Grèce, des destinations qui sont en train d'exploser, l'Espagne. Donc au fond, ça nourrit une conviction profonde. Le luxe est exigeant, il ne faut jamais se reposer sur ses lauriers, se réinventer, porter un positionnement différenciant, mais est-ce qu'il y aura toujours un appétit, un intérêt pour le voyage, l'expérience de luxe, le tourisme, où les gens repartent avec un souvenir très ancré localement et une émotion liée au service, ça j'en suis sûre.
1: C'est d'autant plus vrai pour une clientèle de plus en plus privilégiée qui voyage, qui n'achète plus un produit, qui achète et qui envisage de dépenser davantage pour un moment. Et donc, vous le voyez dans votre dynamique aujourd'hui.
2: Alors, notamment après le Covid, on a remarqué que les gens sont prêts à dépenser énormément pour plusieurs éléments. Leur santé, leur
1: bien-être,
2: leur longévité. Voilà. Et c'est pour ça qu'on a travaillé sur un concept, pardon, je ne vous l'ai pas dit ça, The Purist, qu'on a lancé en pilote au M-Galerie des Cures Marines en Normandie, à Trouville, qui marche très bien et qui est sur une approche du bien-être un peu holistique. L'idée, c'est plus juste d'avoir l'air bien, l'idée, c'est de se sentir mieux.
1: Et de commencer de plus en plus tôt.
2: Et de commencer de plus en plus tôt en travaillant sur des piliers au nombre de 4, la beauté avec des soins, mais aussi la nourriture, le sommeil et le sport. Et cette approche holistique du bien-être, elle est potentiellement porteuse d'énormément de business dans tous nos hôtels. Le deuxième élément de dépense, c'est tout ce qui est enfants, famille. Et on pousse beaucoup cette offre resort, lieu où on peut venir en multigénérationnel, séjourner dans des hôtels qui plaisent à toutes les générations.
1: Ce qui est un vrai positionnement avec cette tendance de no kids, justement, sur pas mal d'établissements. Donc,
2: voilà.
1: Vous marchez à contre-courant.
2: Nous, on est totalement kids friendly. La citadelle sera kids friendly parce qu'on pense que des vraies vacances, c'est des vacances où on a des lieux qui sont capables d'offrir des expériences pertinentes pour tous les âges.
1: Et de capter une clientèle qui reviendra génération après génération.
2: Exactement.
1: On parlait d'emblèmes, exactement, d'une collection ultra luxe, d'un morceau de patrimoine à chaque fois. Ça manquait au groupe. Est-ce que c'est ce qu'attendent aussi et les clients et les investisseurs d'avoir ce segment, ce catalogue, cette collection ultra luxe avec ce morceau de patrimoine?
2: Alors, ce qui est très rigolo, c'est qu'on avait déjà 47 marques au sein du portefeuille Accor et que le réflexe naturel, le mien aussi, c'était de dire « ça suffit, travaillons à bien développer les marques, oui, à les faire grandir, à articuler un narratif, une identité différenciante, and that's it ». Mais en vérité, Emblems est né du marché. M-Gallery, c'est des collections de boutiques hôtels où les chambres peuvent commencer à 22, 24 mètres carrés. L'inventaire ne dépasse pas 100, 150, 200 clés par hôtel. Il y a un ancrage local très fort, des lieux qui ont une histoire, beaucoup de conversions. Oui. Et c'est des lieux très appréciés et en grand développement puisqu'on va ouvrir 57 M-Galeries dans les 3 années qui viennent. Des M-Galeries au Japon, en Grèce, au Mexique, au Vietnam. On a des très belles ouvertures qui ont eu lieu en France, sur l'île sur la Sorgue avec le domaine de Léos, à Biarritz avec le M-Galerie de Talaya. On va avoir le M-Galerie de Oléron, le M-Galerie de Valmorel. Ça va très bien. Mais Emblems, c'était autre chose. Emblems est un peu à M-Gallery ce que Sofitel Legend est à Sofitel. C'est la grande sœur de M-Gallery. On avait beaucoup de propriétaires qui venaient en nous disant « On a un lieu souvent familial, un peu exceptionnel, une destination qui se suffit à elle seule, avec des chambres qui commencent plutôt à 35-40 mètres carrés minimum, beaucoup de suites, beaucoup de logements privatifs, des villas, des cottages, des chalets. » Et on voudrait protéger la singularité du lieu, donc quelque chose qui soit une collection qui protège cette identité unique. Et en même temps, on voudrait l'ancrer dans une collection d'un grand groupe qui mette en avant un luxe fait d'intime, d'exclusif, de temps long. C'est-à-dire qui pousse les curseurs d'un luxe.
1: Il y a la force du groupe en termes de développement.
2: En termes de distribution, de développement, de programme de fidélité. Plus de 100 millions de membres du programme de fidélité. Donc c'est vrai que ça booste le développement de ce genre d'enseigne. C'est des lieux immenses. Lucknam Park, dans les Cotswolds, c'est un manoir avec 42 chambres, 9 cottages privatifs, un parc de 400 hectares, des chevaux dans le Hara. C'est un lieu, on peut aller à Bass à côté, qui est une splendeur, mais c'est un lieu où on peut passer 4 jours enfermé dans cet emblème parce qu'il se suffit à lui-même.
1: Et au fond, avoir le temps, c'est une expérience luxe
2: avoir
1: dans
2: le
1: tous
2: temps,
1: les cas.
2: C'est pour moi la plus grande définition du luxe.
1: Bon, j'imagine que maintenant, il est moins difficile de convaincre les propriétaires quand il faut se lancer dans de gros travaux de rénovation. Je voudrais terminer avec cette question, on ne possède plus le luxe, on l'a dit, on le vit réellement. Vous ne craignez pas, au fur et à mesure, une surenchère d'expérience ?
2: Non, parce que je pense que l'idée, c'est pas tant le nombre d'expériences que leur pertinence et leur intensité. Si vous venez ici au M Gallery de la Reine Margot, vous allez trouver sur les moquettes des textes manuscrits qui reproduisent les lettres de la Reine Margot. Si vous allez dans le jardin, vous allez retrouver des statues de l'ancienne aumônerie, puisque cet endroit était l'ancienne propriété de la Compagnie des prêtres de Saint-Sulpice qui venaient prendre leur retraite. Il y a quelque chose de très ciblé, de très juste, et je pense que les gens ne cherchent pas une profusion d'expériences. En revanche, elles cherchent des expériences justes, très ancrées et très attachées à des lieux.
1: Et la justesse du discours de marque et la justesse du positionnement. Merci beaucoup, Maude Bailly, de nous avoir accueillis dans cet espace si particulier à découvrir, bien sûr, d'avoir été dans Iconic Business. Tout de suite, l'Iconic Capsule, phénomènes et tendances, et c'est aujourd'hui avec Nicolas Robet. L'Iconique Capsule Phénomènes et Tendances, il décrypte les stratégies retail et expérience client. Bonjour Nicolas Robet, fondateur de Retailoscope, merci d'être là. L'empilement d'expériences, l'excès d'expériences, on en parlait à l'instant avec Maude Bailly, on n'en peut plus dans les boutiques finalement aujourd'hui, dans les boutiques de luxe de cet empilement.
3: Bonjour Audrey. Oui, effectivement, les maisons ont massivement investi ces 10 dernières années pour rendre les boutiques moins transactionnelles, moins intimidantes,
1: moins froides.
3: Et il fallait ajouter du récit, des intentions, des gestes, des postures, des services, en gros, de l'expérience. Et en fait, ça s'est traduit par des scénographies, ça s'est traduit par du clienteling, des événements privés, des services. Et ils avaient raison parce que c'était un vrai manque par rapport à la concurrence. Et aujourd'hui, on voit que la situation a changé. En fait, on est passé de boutiques qui manquaient d'expérience à trop d'expérience, et en fait c'est pas du tout le même problème, parce que la solution, quand on manque, on crée, et ça on sait faire. Mais quand on voit qu'on a trop, il faut décider, et on voit que les structures au sein des maisons, en fait, n'ont pas été designées pour décider et enlever. Donc en fait, il faut aujourd'hui arrêter, simplifier ou arbitrer sur ce qui va vivre comme expérience en boutique.
1: Mais justement, cet empilement, ce qui ne fonctionne plus, est-ce qu'on commence déjà à le déceler en boutique ? Est-ce que ça se voit concrètement ?
3: Oui, ça commence à se voir, mais ce sont surtout des micro-ajustements, la plupart du temps, qui commencent à être perceptibles. En fait, la structure est toujours la même. L'intention est bonne, le dispositif existe, mais l'exécution ne suit pas toujours. Un exemple précis, c'est qu'une maison met en place un dispositif de personnalisation d'un cadeau, par exemple. Le client peut choisir la couleur du ruban, de faire imprimer un message, par exemple. C'est très cohérent, c'est une belle attention, c'est de la personnalisation, c'est ce qu'on attend. Sauf que le jour où vous êtes en boutique, que la machine ne fonctionne pas ou que personne sait vraiment bien l'utiliser, alors qu'il y a un display à côté qui présente fièrement le service, bah là, on voit un décalage, on le perçoit. Et en fait, c'est le symbole aujourd'hui, c'est que le décor tient, mais l'expérience n'est pas toujours alignée avec ce qu'elle devrait être. Et en fait, le client, il le comprend immédiatement.
1: Ça génère une frustration.
3: Et c'est une frustration qui est hors KPIs. Parce qu'il ne va pas remonter une réclamation, il ne va pas forcément en parler, mais petit à petit, il l'enregistre. Et en fait, ce décalage, en fait, on voit un écart entre ce que la maison promet et ce que la maison est réellement capable de délivrer. Et dans le luxe, c'est dangereux parce que ça abîme la désirabilité de la maison au global, et le pire, c'est que c'est insidieux. Donc, au fur et à mesure du temps, ça peut un peu s'éroder. Et le deuxième point, qui est une conséquence un peu de ça, c'est que la plupart du temps, les services, enfin les expériences en magasin, sont celles qui ont survécu à l'organisation. Et je dis survécu parce qu'elles ont, la plupart du temps, été pensées par le siège, adaptées par une région, retravaillées par un marché et adaptées, parfois comme elles le peuvent, par la réalité de la boutique. Et en fait, chaque expérience a été modifiée pour des bonnes raisons par chacun des acteurs. Mais in fine, le client, qu'est-ce qu'il vit ? Il vit une version parfois appauvrie, parfois un parcours client assez linéaire au lieu d'avoir des pics d'activité relativement fort pour un peu avoir de l'excitation. Et ce qui était très juste au départ devient finalement un peu parfois sans saveur. Donc c'est là où aujourd'hui, c'est pas toujours la faute du terrain, Parfois, les régions ou les marchés ont des très bonnes idées aussi qui font remonter au siège. La plupart du temps, c'est un problème de transmission, d'exécution et in fine d'arbitrage.
1: Et donc, maintenant que ça se voit, que c'est perceptible, est-ce qu'on a déjà... Il y a un début de réponse, il y a des réponses à donner.
3: Moi, j'aime bien toujours repartir du client parce que le client, c'est la vérité finalement. Il faut faire pour moi l'inventaire de tout ce qu'on a fait comme expérience ces trois dernières années et se poser la question, celle qui apporte réellement, et je dis réellement, de la valeur au client. Et la deuxième question à se poser, c'est quelles sont les expériences que personne n'a osé challenger parce qu'il y avait un sponsor en interne et que personne ose challenger un peu le sponsor. Et c'est que là, l'arbitrage commence. En fait, cet arbitrage, il permet de mieux distinguer ce qui doit rester, ce qui doit être parfois mieux exécuté, ce qui doit être arrêté, parce qu'il faut parfois supprimer des expériences en point de vente. Et pour cela, il faut objectiver les choses. Le client le vit, on peut le mesurer. Et il faut se poser des question claire pour poser un cadre justement de formalisation et dépersonnaliser. Si on est sur l'opinion versus l'opinion, globalement, ça ne marche pas. Ainsi, on peut se poser la question, est-ce que l'expérience, par exemple, renforce le désir du client? Mais réellement, est-ce qu'elle est cohérente avec l'ADN de la maison ou pas? Et sur les équipes, est-ce qu'elles savent le faire? Est-ce que ça les surcharge? Ou au contraire, c'est extrêmement fluide, même s'il y a du monde? Et en dernier point, c'est est-ce que ça crée de la relation ou de l'animation? Relation, animation, c'est pas du tout le même plan. Et par rapport au lien entre le client et la maison, rien à voir. Donc, c'est pour ça que ces cadres communs aujourd'hui, c'est un symbole de maturité. Et les maisons doivent avoir cette maturité dont la capacité et le courage d'éliminer plutôt que de laisser vivre et puis, on verra ce qui se passe, quoi. Et parce qu'au fond, aujourd'hui, le luxe, et c'est une philosophie du luxe, c'est pas toujours d'en faire plus, c'est d'en faire mieux. Et c'est surtout d'avoir une justesse de ce que le client va ressentir et de ne pas faire apparaître un décalage, comme on le disait tout à l'heure, entre la promesse et ce qu'elles sont capables de délivrer au quotidien et que le client va vivre.
1: Bon, on en revient à la petite crise existentielle des maisons de luxe aussi, jusque dans la boutique, dans
3: parfois
1: tous les cas.
3: Parfois aussi, c'est ce que le client va ressentir.
1: Merci Nicolas Robet, fondateur de Retailoscope, d'avoir été dans Iconic Business, le luxe par BFM Business, à retrouver dès à présent en podcast et en replay, TV et radio, sur le site et l'app, dès à présent de BFM Business.
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5: Oui, je sais, nous vivons une période historique et vertigineuse d'accélération de l'économie, mais moi j'ai trois bonnes nouvelles. C'est votre argent, c'est votre week-end et c'est une émission spéciale, très spéciale, même probablement d'ailleurs la plus spéciale, je me posais la question, de l'histoire de C'est votre argent. L'idée est simple, en fait à chaque émission, on aborde des thèmes fondamentaux, mais on n'a jamais le temps de les creuser parce qu'on est pris par l'actualité et ça devient frustrant. Alors on s'est dit, et si on consacrait une émission entière en prenant notre temps à ces révolutions qui vont changer nos vies. En nous posant une question, à quoi va ressembler le monde économique de demain avec ces révolutions? Alors, de quelle révolution parlons-nous? Eh bien, évidemment, de la révolution démographique, de la révolution technologique avec l'IA, de la révolution climatique et énergétique. Alors, vous me direz, vaste sujet, vaste programme. Mais vous le savez maintenant, pour une émission très spéciale sur les révolutions économiques, il nous faut des invités très spéciaux et économiquement révolutionnaires. J'ai l'immense plaisir de vous présenter nos Jedi de l'économie de demain. L'économie, elle la comprend, elle l'analyse, elle l'explique et elle l'enseigne. À Sophie Assif, vous êtes chef économiste chez BDO France et professeur d'économie à la Sorbonne. Merci d'avoir accepté l'expérience.
6: Merci à vous.
5: C'est devenu un des piliers économiques de BFM Business, où il anime d'ailleurs sa propre émission. Christopher Dembick, vous êtes conseiller en stratégie d'investissement chez Pictet AM. Est-ce que vous avez travaillé sur cette émission?
7: Bien sûr, toujours, vous le savez.
5: Non, mais est-ce que vous avez beaucoup bossé? Est-ce que vous y avez passé
7: énormément, j'y ai passé même tout le week-end.
5: Impossible de se repérer dans le brouillard économique actuel sans ses rapports et ses publications sur les réseaux sociaux. D'ailleurs, pour le monde de demain, Denis Ferrand a décidé qu'il ne s'asserrait plus et qu'il resterait debout. Il est directeur général de Rexecode. C'est ça le monde de demain, on sera tous debout.
6: Exactement, mais encore, c'était déjà aussi le monde du passé. Les conférences de rédaction dans le monde se tenaient debout parce qu'il fallait aller vite.
5: Eh bien,
6: et je
5: voilà.
6: pense que la vitesse sera un des sujets que l'on abordera.
5: Pour nous projeter dans le monde économique de demain, il nous faut un économiste dont la culture historique est infini, car l'histoire économique, elle aussi, se répète ou bégaye. Jean-Marc Daniel, est-ce que vous avez travaillé l'émission? Est-ce que vous connaissiez le thème? Est-ce que vous saviez d'abord que c'était une émission spéciale?
7: Non, pas vraiment.
5: Non, mais pas vraiment.
7: Ça n'a pas beaucoup d'importance. Ce que je constate, c'est que d'habitude, je suis comparé à De Gaulle, à
5: non, parce que
7: de géants. Là, on commence mal. Donc, j'ai bien fait de ne pas préparer.
5: C'est parti pour une émission que j'attends depuis des semaines, voire des mois. Alors, première révolution, on attaque tout de suite l'intelligence artificielle. À quoi va ressembler l'économie du monde de demain avec l'IA? Le patron d'Anthropic pense que 50% des jobs de col blanc vont disparaître. Sam Altman d'OpenAI ne voit pas d'autre solution que de passer aux 32 heures et de continuer à baisser progressivement le temps de travail. Et certains patrons des géants de la tech défendent l'idée d'un revenu minimum universel, car entre la robotisation, la digitalisation, l'IA, il n'y aura simplement plus de boulot et la société du travail va disparaître au profit d'une société de loisirs. Avant de voir les conséquences, je voudrais faire un petit tour de table. Est-ce que vous y croyez à ce scénario, Anne-Sophie Altif?
8: Alors, j'y crois pas vraiment, en tout cas dans ses proportions, hein, des ruptures technologiques qu'on a toujours eues depuis le début du siècle. Donc en effet, il va y avoir des mutations énormes. Après, de dire qu'il va y avoir 50% des emplois qui vont être modifiés, sûrement, mais il va y avoir d'autres emplois qui vont être créés. La question, c'est lesquels, dans quel secteur, et surtout comment les États vont s'y préparer. Donc c'est beaucoup plus ça la question, c'est comment on épouse cette révolution, plutôt que de dire, voilà, la moitié des emplois vont disparaître. Depuis le début du XXe siècle, hein, on a connu ces révolutions industrielles, ces révolutions technologiques ont permis, en effet, de baisser le nombre d'heures travaillées. Donc c'est l'objectif
5: aussi du développement. Je suis d'accord avec cet argument qu'on nous amène à chaque fois, on ne va pas rentrer dans ce débat-là. Ce qui est vrai historiquement, mais ce qui n'est pas vrai dans cette révolution. C'est-à-dire que cette première révolution technologique, on ne voit pas les emplois de demain. Je ne suis pas d'accord avec vous, on va en reparler. Christopher Dembick.
9: Non, je pense que c'est utopique et surtout le point qui est important, c'est que tout ce que vous avez mentionné, ils essayent de vendre un produit, certains même essayent de vendre une introduction en bourse, donc il faut être très prudent par rapport à ces estimations et au timing.
5: Mais un produit qui marche.
9: Un produit qui marche, mais ça ne veut pas
5: un
9: dire pour autant...
5: Un produit qui révolutionne.
9: Oui, mais on ira dans le détail, vous avez plein d'études qui contredisent déjà les propres estimations et au timing qui est
5: mis en avant. Mais un produit qui marche.
9: Un produit qui marche, mais ça ne veut pas
5: un
9: dire pour autant...
5: Un produit qui révolutionne.
9: Oui, mais on ira dans le détail, vous avez plein d'études qui contredisent déjà les propos...

0: que ce sera 20% qui disparaîtront. Toute la question, en réalité, c'était un peu le mot que l'on évoquait tout à l'heure, toute la question, c'est la, ça va être la vitesse de la transformation, parce que des jobs apparaîtront, des nouveaux jobs apparaîtront, inévitablement, parce que
1: il faut mais pas oublier job, que mais quel job c'est ça que, mais c'est ça que j'arrive pas à comprendre.
0: Les jobs qui vont apparaître, c'est aussi des jobs qui doivent se lire dans l'ensemble de ces trois mutations. Parce qu'on a trop tendance à regarder l'IA seule, la transition environnementale, la transition démographique, mais peut-être faut-il aussi avoir une vue systémique, parce qu'en réalité, ces trois révolutions se combinent, se complètent, et tout dépend de la manière dont on accompagne les trois en même temps. C'est ça qui est en fait exceptionnel. C'est la combinaison des trois qui va générer des opportunités que l'on ne voit jamais au moment même où elles se produisent.
1: Je sens que Jean-Marc Daniel est d'accord avec Anne-Sophie Alsif. Allez-y Jean-Marc.
2: Oui, ce que je trouve intéressant, c'est que vous dites que cette émission est exceptionnelle, mais nous avons déjà eu ce débat autour de
1: cette table. Oui, mais justement, on l'a pas mené jusqu'au bout.
2: Et Denis Ferrand était déjà là, et nous avions déjà tous les deux exprimé l'idée que cette vision dans laquelle à la fois on va être dans la société de loisirs et à la fois on va être dans une société avec énormément de chômage, tout un tas de bidonvilles autour de quelques
1: centres. Pas forcément du chômage, parce que justement, les deux révolutions se combinent, c'est-à-dire la révolution démographique et la révolution technologique, on va en parler.
2: Oui, et donc cette vision-là est une vision... Alors, on a parlé du début du siècle, mais vous savez, au début du 19e siècle, il y a un économiste qui s'appelait Sismondi, qui avait fait l'image de ce qu'on appelait la manivelle de Sismondi, et il avait projeté l'idée qu'à la vitesse à laquelle il y avait du progrès technique, à la fin du 19e siècle, le roi d'Angleterre pourrait, en tournant une manivelle, donc la manivelle de Sismondi, produire tout ce dont avait besoin la population du Royaume-Uni. Et donc, il disait, qu'est-ce qu'on va faire de tous ces gens-là? Il faut arrêter le progrès technique, il faut soutenir les ludites, il faut casser les machines. Bon, à la fin du 19e siècle, on produisait du textile avec des machines, mais on produisait tout un tas d'autres choses. La deuxième remarque que nous avions dans cette émission, et vous aviez déjà posé la question de savoir qu'est-ce qu'on va faire, quel métier on va exercer, nous étions restés tout à fait incapables de répondre,
1: bah oui.
2: Denis et moi.
1: Ça m'étonne pas d'ailleurs.
2: Si vous regardez...
1: Ce qui est assez classique.
2: Oui, c'est assez classique.
1: Ça arrive souvent.
2: Si vous regardez, au moment où on a commencé Internet, on a demandé au commissariat au plan qui existait encore de faire une projection des emplois à l'horizon 2020. Et alors, ce qui est intéressant, c'est qu'il y avait encore des emplois pour entretien et réparation des cabines téléphoniques dans la nomenclature établie par le commissariat au plan de 1995. Mais en revanche, il y a tout un tas d'emplois, d'influenceurs, de gens comme ça, qui n'existaient pas du tout. L'idée que...
1: Non mais attendez, des emplois d'influenceurs, vous?
2: Oui, je maintiens. Mais je vais vous dire pourquoi. Parce que je maintiens que, effectivement.
1: Si c'est ça les jobs de demain.
2: Ah, mais je maintiens que les jobs de demain, c'est des jobs qui sont liés à la relation humaine. C'est-à-dire que les jobs de demain, c'est les endroits où l'intelligence artificielle ne pourra pas intervenir. Et c'est dans la capacité à se produire en spectacle. On va vers ce qu'annonçait Guy Debord.
1: C'est ce que vous faites d'ailleurs régulièrement
2: au
1: théâtre.
2: On va vers la société, l'affirmation de la société du spectacle. De même que le cinéma,
1: le théâtre. Mais attendez, l'affirmation de la société du spectacle. Et quand je vous dis on passe de la société du travail à la société du loisir, vous me dites non, la société du spectacle, c'est pas la société des loisirs.
2: Ah non, mais parce que la personne qui fait le spectacle, l'acteur de théâtre, qui existe toujours malgré le cinéma, alors que le cinéma avait été considéré comme la mort du théâtre, il travaille, et il travaille dans des conditions
1: qui sont...
2: Il faut qu'il soit payé, et il faut qu'il fasse un effort. C'est pas un travail qui est un travail qui est totalement banal.
1: Ce qui m'étonne dans votre point de vue général, c'est que vous prenez pas absolument pas en compte les plans massifs de licenciements qu'on commence à avoir. On parle quand même de boîtes. Attendez, on parle quand même de boîtes qui vont bien. C'est-à-dire quand Microsoft, c'est Microsoft, valorisation qui cartonne, la boîte cartonne, du cash, des très bons résultats. Ça, on peut pas parler de restructuration. Et pourtant, des wagons de licenciements parce qu'ils vous disent, on a besoin de moins de gens.
3: Non, mais je pense que c'est pour ça, c'est très bien ce qui a été dit. Il y a deux éléments. Il y a en effet un aspect destruction et recréation, mais ça, on ne sait pas quand, comment, sous quelle forme. Mais on a une première phase qui va être assez difficile. Et donc, on le voit quand vous dites, on a en effet plein d'emplois, on le voit dans le secteur juridique, là, vous dites l'informatique, etc., des personnes qui tout d'un coup perdent leur emploi parce qu'on n'en a plus besoin. C'est ça, à mon sens, le sens de la prospective et le sens d'avoir un commissariat au plan avec en effet des visions à très long terme pour vous dire où ces emplois qui normalement étaient des emplois protégés, col blanc, vont disparaître. Et à mon sens, c'est beaucoup plus ça le risque, c'est-à-dire la violence de cette transformation qui a déjà eu lieu avant mais qui était beaucoup plus lente et beaucoup plus évolutive dans le temps, avec là une transformation très rapide qui touche en effet des cols blancs. Alors cols blancs, pourquoi c'est une spécificité? Parce que ce sont des gens qui ont fait des études, qui sont souvent endettés, etc. Donc qui attendent d'avoir un retour, un rendement croissant de cet investissement. Là, on voit que ça peut être tout à fait remis en cause. Et c'est beaucoup plus ça, en fait, qui est préoccupant économiquement, je pense.

0: bah oui.
1: que juste la transformation technologique qu'on a déjà connue au cours du XXe siècle.
0: Christopher Ndembig, le taux d'embauche des diplômés d'universités oui. et de grandes écoles est au plus bas aux États-Unis. Ça, c'est une donnée objective, on ne peut pas la nier.
2: En effet, mais déjà, premier commentaire sur les firmes de la tech. En fait, elles ont énormément embauché pendant la Covid. Aujourd'hui, c'est la bonne excuse pour licencier. Aujourd'hui, regardons les études qu'on a. On a une étude de la Fed qui a été publiée en fin février, qui analyse le marché de l'emploi. C'est une des rares études à grande échelle sur l'impact de l'IA. Elle dit effectivement ce que vous mettez en avant, c'est-à-dire les jobs d'entrée, notamment dans tout ce qui est audit, comptabilité, etc. Les premiers emplois, effectivement, sont très clairement remplacés par l'IA. Et on s'en doute, parce que c'est des tâches qui sont répétitives. C'est, je caricature à peine, de l'Excel. Mais en revanche, le point qui est intéressant, et notamment pour revenir sur les cols blancs...
0: Les gens qui font ça vont apprécier d'ailleurs ce que vous dites.
2: Moi, je déteste Excel, mais je remercie mon assistant qui le fait en revanche. Mais en revanche, l'IA le fait très bien. Et la comptabilité aussi. En revanche, sur les jobs de cols blancs, l'étude nous montre un point qui est intéressant. C'est qu'il n'y a pas aujourd'hui à l'instant T d'impact négatif sur l'emploi. Et surtout, les hausses de salaire, surtout concernent cette partie de la population qui est en mesure en fait, d'avoir sa valeur travail qui augmente grâce à l'IA. Donc, je pense qu'il faut être très très prudent aujourd'hui pour dire les cols blancs... Et c'est un peu un discours, excusez-moi, mais un peu de gauche, c'est-à-dire très critique sur l'école
0: blanche. Wow, alors là, non, je veux bien tout, mais pas ça, non.
2: Non, mais dire que l'école blanche,
0: là, c'est
2: touchés,
0: vraiment un coup bas.
2: L'école blanche,
0: c'est une réalité.
2: Non, l'étude vous montre que non aujourd'hui. Et d'accord. Peut-être dans 10 ans, mais en tout cas, les seules études nous montrent que ça ne va pas être nécessairement le cas. Alors certes, vous allez sortir le plombier, bien sûr, je suis d'accord. Lui, ça va être compliqué d'être remplacé par l'IA. Mais peut-être pas. D'ailleurs, regardez ce qui se passe.
0: Non, mais moi, je crois que tout sera remplacé parce qu'il y aura aussi la robotisation.
2: Exactement.
0: Avec la robotisation cartonne aujourd'hui, en Corée, en Japon, parce que...
2: Il y a 15 jours de cela, les entreprises chinoises de la robotique ont réussi à faire que des robots bipèdes très compliqués courent plus vite qu'un marathonien.
0: Ouais.
2: Donc
0: absolument.
2: Effectivement, on peut tout à fait envisager que tous les emplois à un certain stade soient robotisés.
0: Denis, faisons l'effort de se projeter et d'accepter l'idée que ne veut pas accepter Jean-Marc, mais c'est normal, c'est un peu un homme du passé, de se projeter vers l'avenir pour dire, voilà, c'est comme ça, il va y avoir une destruction, on y croit. On croit à ce que nous disent les géants de la tech. Il y a 50% des jobs qui vont disparaître, surtout dans la partie col blanc. À quoi ça va ressembler, en fait, l'économie ?
3: L'économie, déjà... En fait, elle va avoir peut-être, et là c'est pour filer l'image qu'évoquait Jean-Marc, il va aussi avoir une question sur la manière dont on travaille. Parce que quand on parle d'une société de spectacle, c'est pas forcément aussi une société du salariat. Donc il va y avoir aussi des rapports à l'intérieur de l'économie qui va passer par des modes contractuels un peu originaux.
0: On appelle ça la gig economy aux États-Unis, c'est-à-dire l'économie des cachets. C'est-à-dire qu'on n'a plus de salaire, mais on a un cachet à la tâche.
3: Oui, alors après, à quel niveau est-ce que ça
0: Jean-Marc
3: se généralise
0: Daniel, un cachet monstrueux pour se produire sur son théâtre, quoi. Mais comme, par exemple.
3: Mais en tout cas, il va
0: en
3: y
0: plus
3: avoir
0: du salaire monstrueux qu'il a ici. Ah, mais bon.
4: Non, allez, ça dépend ce qu'on définit le monstre. C'est le monstre par le danisme ou le monstre par gigantisme.
3: Et il va y avoir aussi un changement quand même très important qui est celui de la transformation de l'éducation en expérience. Et en fait, ce que l'on voit très bien, c'est l'entrée, vous l'avez dit, c'est les sorties des jeunes diplômés ou plus de leur école et leur passage dans la vie active est beaucoup plus compliqué aujourd'hui. Et donc, il va falloir trouver des nouveaux modes d'apprentissage. Et d'une manière générale, ce que nous disent notamment toutes les thèses évolutionnistes à la Abun Jobson ou à Carlota Pérez, c'est que, en fait, pour qu'une économie délivre toute sa puissance, il faut trouver les mécanismes socio-économiques, les mécanismes institutionnels qui permettent d'intégrer le monde économique qui se transforme.
0: Anne-Sophie vous dit qu'il peut y avoir une transition brutale.
3: Mais c'est exactement,
0: Comment,
3: ce point.
0: Comment on organise cette transition à l'accompagne alors qu'on est déjà dans une situation budgétaire où on a déjà la charge des retraites. Si on doit aussi avoir la charge des débutants et des nouveaux salariés, ça va être compliqué, non ?
3: Exactement. C'est vrai que c'est vraiment cette phase de transition qui est fondamentale. C'est celle qui... Il y a dans les phases de transformation des tissus économiques des phases qui sont extrêmement compliquées. On est probablement en train d'entrer dans une phase qui va être tendue, oui. Mais si on ne se prépare pas à l'expression de l'activité économique par les systèmes institutionnels qui se mettent en place, alors on a à la fois le choc immédiat sans avoir les promesses du lendemain. Donc c'est vraiment, il faut se préparer à des transformations importantes.
0: Jean-Marc Bouc est un homme d'histoire. Le salariat, c'est quand même une parenthèse dans l'histoire économique mondiale. Donc, on pourrait, pourquoi vous n'admettez pas l'idée qu'on pourrait avoir un changement total de paradigme par rapport au travail, par rapport au salarié, même par rapport au capital?
4: Ah, mais ça, j'admets ça. C'est-à-dire le statut du travail. Je dis pas que le travail va disparaître. C'est ça que je veux dire. Mais en revanche, le salariat va disparaître. C'est-à-dire le salariat, effectivement, a correspondu à une phase très, très particulière de l'histoire. On parlait des suppressions d'emplois et,
0: On peut le dater à quand,
4: le milieu du 19e siècle. Je rappelle quand même que dans Germinal de Zola, le porion qui est vécu comme étant le contremaître, quand on le présente, c'est le contremaître des compagnies de charbon, c'est pas du tout le contremaître, c'est l'acheteur de la compagnie charbonnière, parce que les mineurs sont des artisans. Mmh. Et donc le salariat n'existe dans la grande industrie que depuis la fin du 19e siècle, le début du 20e siècle.
0: Donc c'est très court. Donc ça, on peut dire que le salariat, ça peut se terminer. Vous êtes d'accord avec ça?
4: Ah oui, oui.
0: Mais par contre, vous dites, le travail, on travaillera 40 heures par semaine.
4: Oui, le salariat reposait sur la capacité à rémunérer quelqu'un, la production de quelqu'un sur la base d'une présence. C'est-à-dire la grande force de l'industrie, c'est que vous étiez quelque part et votre présence était identifiable à une quantité de travail qui elle-même était identifiable à une production.
0: Maintenant, ça n'a plus marché avec les fonctionnaires.
4: Les fonctionnaires, on les obligeait à être quelque part.
1: Et après, vous aviez un rapport.
4: Il y avait un rapport hiérarchique qui les obligeait, soi-disant, à produire quelque chose. Ce qui produisait, qui obligeait les ouvriers à produire quelque chose dans l'usine, c'était le taylorisme. C'est-à-dire, quand vous étiez dans la chaîne, c'est l'histoire des temps modernes de Charlie Chaplin. Si vous quittez la chaîne, celui qui va vous remettre au travail, c'est pas le contremaître, c'est pas le porion, c'est pas le chef de service, c'est votre collègue qui est juste à côté que ça dérange. Et donc, la discipline du travail était assurée dans le salariat par l'organisation taylorienne. Tout ça va disparaître.
0: Ok. Et donc, par contre, vous dites, il y aura toujours autant de travail.
4: Il y aura toujours autant de travail parce que il y aura toujours dans la dimension du travail ce besoin de l'échange entre les êtres humains.
0: Il peut se faire autrement que par le travail.
4: Mais pas du tout.
0: Quand les générations actuelles vous disent que justement il faut un meilleur équilibre entre la vie privée, le bien-être et le travail, c'est qu'elles ont un mode d'expression et de contact qui va au-delà du travail parce qu'elles ont compris ce que vous n'avez pas compris.
4: Oui, mais
0: le travail va devenir accessoire.
4: Le contact sera différent. On parlait d'école blanche, je pense à la différence de Christopher, que l'école blanche vont disparaître.
0: C'est les ludites
4: de demain, c'est eux qui vont se révolter. Mais en revanche, dans les EHPAD, il faudra qu'il y ait quelqu'un qui vienne parler aux personnes âgées, et cette personne qui viendra parler aux personnes âgées, elle n'aura pas un master de physique, mais elle aura une empathie qui fait qu'elle correspondra à un besoin qui sera le besoin de la vie en société. Donc, on va de plus en plus, à mon avis, vers ce que j'appelle les métiers du spectacle. Ce que je trouve intéressant, d'ailleurs, quand vous regardez les travaux théoriques...
0: Les métiers du spectacle, pour moi, même si c'est rémunéré, c'est quand même une économie de loisirs.
4: Mais ça dépend ce que vous appelez le loisir. Mais enfin, la personne qui vient dans votre chambre d'EHPAD et qui entretient avec vous une conversation et puis procède à un certain nombre d'actes d'hygiène élémentaire.
0: Vous dites que ça fait partie de la société de spectacle.
4: C'est une forme de relation humaine. Pour moi, ce que j'appelle le spectacle, c'est la relation humaine. Le fait que la personne.
0: La proximité.
4: Et la personne qui vient dans votre chambre d'EHPAD, elle va vous dire qu'elle a beaucoup d'intérêt à vous rencontrer. Et pourquoi je dis que c'est du spectacle? Parce qu'en réalité, sur le fond, elle s'en moque. Mais en réalité, elle est payée pour faire en sorte d'avoir une forme d'empathie affichée vis-à-vis de vous.
0: Anne-Sophie, je voudrais qu'on se projette simplement pour avancer et de se dire, voilà, si l'hypothèse est vraie, bon, on ne dit pas qu'elle est vraie, mais si elle est vraie, à quoi ça va ressembler? C'est-à-dire, est-ce qu'on va avoir moins de croissance? Est-ce qu'il n'y aura pas d'inflation? Est-ce qu'on va avoir un revenu minimum universel?
1: Alors déjà, ça dépend où vous situez. Vous parlez des pays développés, des pays en voie de développement, des pays qui vont être en transition démographique. Donc, comme l'a dit Denis, c'est très important, c'est de voir qu'on a plusieurs transitions en même temps. Donc, c'est vraiment cet élément-là qui est absolument fondamental par rapport à tout ce qu'on a pu dire progressivement. Où seront les emplois? Ça, en effet, on va essayer de faire des projections, mais ça sera très, très compliqué à dire. La question, c'est de se dire qu'en effet, on a un vieillissement, donc ça, c'est très déflationniste.
0: On
1: se dit que l'IA va créer des gains de productivité, ce qui est vrai, mais est-ce que ce sera assez pour endiguer l'aspect déflationniste du vieillissement? Peut-être pas. Donc, c'est là aussi où il y a un débat chez les économistes qui se disent, bon, voilà, ça peut être compliqué. Et en effet, sur le moyen long terme, il y aura sûrement, à mon sens, un travail qui sera différent, mais pas forcément plus tant économiquement, même s'il y aura des formes différentes, que socialement. En fait, à mon sens, le vrai sujet, c'est qu'on va sûrement avoir une explosion des inégalités et des inégalités sociales, mais on va dire vraiment au sens de Bourdieu. Qu'est-ce qui se passe? On le voit dans l'éducation, et à mon sens, c'est pour ça que c'est essentiel. Vous allez avoir des pays qui vont massivement investir dans l'éducation et qui vont être un peu les gagnants de ces transitions, et d'autres, malheureusement, qui vont décrocher et qui vont en être les perdants.
0: Je peux faire une parenthèse. Ce que je ne comprends pas dans ça, c'est qu'au contraire, j'ai le sentiment que, pour une fois, la révolution de l'IA, on vient de le dire avec les jobs dont on parle, favorise plutôt des jobs qu'on appelait les jobs un peu, excusez-moi, low cost, et détruit des jobs à valeur ajoutée. Donc, c'est un facteur de réduction de l'inégalité.
1: Non, pas forcément. On l'a vu avec Internet. En fait, ce qui va jouer, c'est vraiment votre comment vous allez vous adapter aux nouveaux emplois. Et on voit que plus vous avez du capital social, etc., important, plus vous allez. Ce qui se passe, on l'a vu avec Internet, on s'est dit, ah bah oui, Internet, c'est super, on n'a plus besoin d'aller au CDI, on n'a plus besoin d'avoir une bibliothèque à la maison. C'est pas ça, en fait, qui a joué dans les inégalités. Il n'y en a jamais eu autant en France. Et les personnes qui viennent d'un milieu culturel défavorisé ont de moins en moins de chances de devenir cadre ou de progresser. Pourquoi ? Parce que la question, c'est comment vous allez utiliser cette information, utiliser ces données. Vous dites, je suis enseignante. En effet, vous voyez que vous avez encore un gap énorme entre des étudiants qui peuvent avoir le même niveau économique, entre ceux qui vont avoir la curiosité de questionner la donnée et d'avoir un esprit agile et critique par rapport à ce qu'ils reçoivent, et d'autres qui ne l'ont pas du tout. Et donc, à mon sens, vous vous dites, ah ben voilà, j'ai l'IA, j'ai tout, donc en gros, il n'y a plus de différence entre nous. Mais à mon sens, cette différence va être encore beaucoup plus grande parce qu'elles vont mettre en avant beaucoup plus le milieu social et l'environnement que l'on pouvait avoir.
0: Donc, alors qu'avant, il y avait un peu un contrat social. Moi, je pense que c'est un facteur de réduction d'inégalité, vous vous dites non.
1: Seulement s'il y a en effet la politique d'éducation qui va avec et qui doit être absolument fondamentale. Là, on dit bien sûr l'éducation, c'est toujours fondamental, mais s'il y a un moment où ça l'est, c'est vraiment là. Et deuxième chose, juste pour finir, sur la transition écologique, parce qu'on a dit tout ça
0: avant. On va en parler après.
1: Ce qui se passe avec l'économie, hein, vous l'avez dit, le commerce, c'est qu'on a intériorisé le fait que les gains de transaction, et notamment les gains de transport, avaient un coût quasiment nul. Et c'est pour ça qu'on a pu avoir ce développement du commerce international. Demain, ce sera beaucoup moins le cas. On le voit, guerre, réchauffement climatique, etc. Et donc, il va falloir relocaliser l'outil productif plus près du consommateur final, comme on l'a vu après le Covid. Et donc, ça voulait dire qu'on va aussi revenir dans des métiers plus matériels, parce qu'il faudra reproduire, qu'on ne pourra plus faire venir en effet tous les produits du monde entier. Alors, ce n'est pas demain,
0: Il va y avoir un coût. Ça ne demande pas forcément beaucoup déjà. Plus d'éducation.
1: Non, pas forcément plus d'éducation, mais ça veut dire que vous allez avoir d'autres emplois qui vont revenir et qui avaient pu disparaître il y a très longtemps. Alors, c'est en proportion peut-être minime, mais ce sera un vrai sujet avec la transition écologique.
0: Christopher.
2: Je pense qu'il ne faut pas oublier l'aspect taxation. S'il y a bien un certain stade, un pays qui mettra probablement une taxation sur l'IA, ce sera certainement la France. D'accord. Ça peut être une sorte de SMIC-IA, etc. Oui. Mais, et surtout, le point qui va être intéressant, c'est que vous allez avoir les pays qui ont la maîtrise.
0: Mais je crois à la taxation des bénéfices des géants de l'IA pour financer un revenu universel.
2: Ou même plus loin, c'est-à-dire même avoir une taxe sur l'usage de l'IA, c'est-à-dire affilier une création de richesse à l'IA et taxer cette taxe. Et surtout, ça peut être plus facile pour des pays qui ne sont pas producteurs vraiment dire, parce que certes, on a Mistralia, etc., mais il faut être assez franc. Aujourd'hui, l'IA, à l'instant T, en tout cas, c'est américain et chinois. Eux n'ont pas intérêt à taxer davantage. Mais en revanche, l'Europe pourra tout à fait le faire et ça pourra justement couvrir tous les autres sujets qu'on va aborder, que ce soit la transition démographique, énergétique, etc. Donc, à mon avis, l'aspect de taxation va rapidement revenir sur la table quand on avait la taxe sur les robots qui n'a jamais abouti dans le débat présidentiel.
0: Denis.
3: Oui, pour compléter sur ce que vient d'évoquer Christopher, ce qui est très important, c'est de regarder l'IA comme un déplacement des masses, que ce soit sur l'aspect croissance ou que ce soit sur l'aspect inflation. Effectivement, sur l'aspect croissance, le pays qui va maximiser le gain de croissance, c'est le pays qui sera à la fois l'utilisateur très intensif, bien entendu, parce qu'il va avoir les gains de productivité liés à l'usage de l'IA, mais qui sera aussi en même temps le producteur des solutions d'IA et qui va capter en réalité l'essentiel de la valeur. Donc, le positionnement des pays sera déterminant pour leur capacité à avoir de la croissance. Et c'est la même chose sur l'inflation. En réalité, est-ce que ça va faire plus d'inflation ou moins ? Je ne sais pas. Mais en revanche, ce qui est à peu près certain, c'est que les prix relatifs vont beaucoup bouger. Le prix de la consultation d'un avocat va diminuer, là où l'intervention du plombier vaudra peut-être un petit peu plus. Et donc, c'est à l'intérieur.
0: Donc, c'est une réduction des inégalités. C'est pour ça que je disais que c'est une révolution qui ne me semble pas inégalitaire.
3: Bah non, parce que l'avocat devient moins riche que le plombier. Donc, en fait, vous avez simplement déplacé les inégalités. Enfin, je file la boutade. Hein. Mais vous changez radicalement les paramètres de prix relatifs et donc les paramètres de pouvoir entre les économies.
0: inégalitaire ou égalitaire, l'IA? Moi, je trouve que
4: c'est... Ah non, je pense que les inégalités vont continuer à se réduire, parce que contrairement à ce qu'on pense, en fait, je pense que personne n'imaginait le type de vie qu'il pouvait y avoir, l'écart qu'il pouvait y avoir entre un noble du XVIIIe siècle et un paysan. C'est d'ailleurs ce que dit Piketty. Piketty dit bien, les inégalités ont tendance
0: à se réduire. On cite pas Piketty.
4: On le coupera au montage.
0: Au montage, insulté en me disant que...
4: Oui, ce que dit Piketty, c'est qu'il y a le problème dans les inégalités, c'est qu'elles se réduisent, mais elles ne sont pas perçues comme étant en train de se réduire. C'est-à-dire, ce qu'il dit, c'est qu'il y a une inégalité de reconnaissance. C'est-à-dire que, grosso modo, encore une fois, le paysan du XVIIIe siècle était dans une situation par rapport au noble qui était incommensurablement plus différente et inégale que ce qu'on connaît aujourd'hui, mais le paysan ne savait pas comment vivait le noble. Alors que l'aujourd'hui d'aujourd'hui, c'est comment vit Bernard Arnault. Juste un problème sur l'inflation. Je pense que c'est un thème qui nous est cher. Oui. Alors, j'ai vu que vous reprenez ça. Je pense qu'on va véritablement, effectivement, vers une période de déflation. Et donc, un des enjeux parmi les sujets que vous n'avez pas immédiatement abordés, ça va être effectivement comment on va se débarrasser de la dette. C'est-à-dire que dans les transitions, il y a la transition démographique sur laquelle on va rebondir maintenant, si j'ai bien compris, la transition écologique. Et puis, il va y avoir effectivement le fait qu'on quitte une société d'inflation ou pour une société de déflation.
0: Et on se retrouve en deuxième partie de l'émission justement pour en parler. On va parler révolution démographique, on va parler révolution climatique et on va vous expliquer l'économie du monde de demain.
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0: Bon, on n'était pas du tout d'accord sur la révolution de l'IA. Est-ce qu'on va être d'accord sur la révolution démographique avec Jean-Marc Daniel, avec Denis Ferrand, avec Christopher Dembick, avec Anne-Sophie Assif? Merci à tous de vous être livrés à cette expérience parce que c'est une émission qui me tient à cœur. Émission spéciale, donc économie de demain, monde de demain. Et on va parler de la révolution démographique. Là, je pense qu'on va quand même être d'accord, non? Je sais pas, là, les chiffres sont sans appel. Les pays développés ne font plus d'enfants. Les pays émergents en font beaucoup moins. Ils font un taux de fécondité de 2,10 pour que la population soit stable. Il est passé de plus de 5 dans le monde dans les années 50 à moins de 2,3 aujourd'hui. La Corée est à 0,80, la Chine à 1, l'Europe du Sud à 1,2, même la France baisse à 1,56, l'Inde est à 2, la Chine a perdu 3,5 millions d'habitants en 2025, elle passera de 1,4 milliard d'habitants à moins de 650 millions d'habitants en 2100. Est-ce que là, déjà, on est tous d'accord pour dire que...
1: Oui.
0: Oui. Oui, oui. Oui, d'accord. Bon, là, c'est pas comme sur l'IA. Vous n'êtes pas complètement ancré dans une vision passéiste. Vous vous projetez sur l'avenir. On est d'accord. Même Jean-Marc Daniel est d'accord avec moi.
4: Oui, non seulement je suis d'accord, mais ça fait un petit moment que je tire la sonnette d'alarme.
0: Absolument.
4: Il faut aller en aide parce que c'est le pays.
0: Mais non, mais
4: c'est l'avenir. J'arrête pas de le dire. Sur votre plateau.
0: Mais oubliez même en Inde, on est à deux.
4: Oui, d'accord. Mais à l'aune de la vie, y compris des jeunes qui sont sur cette table.
0: Bon, alors maintenant, il y aura encore des puisqu'on est tous d'accord, on va gagner du temps. Bon, à quoi va ressembler? Alors, j'ai bien compris que tout était entremêlé, les différentes révolutions de Neil Hadi, Anne-Sophie Lady, mais on va se concentrer sur la révolution démographique. À quoi ressemble l'économie d'un monde avec de moins en moins d'enfants et de plus en plus de seniors et beaucoup plus de décès que de naissances, Anne-Sophie?
1: Alors, c'est vrai qu'économiquement, ça a un vrai impact, parce que ça a un impact sur l'aversion au risque, qui en effet croît. Plus vous avez une population vieillissante, plus l'aversion au risque est forte. Et puis aussi sur les investissements d'avenir, on a parlé de l'éducation qui était absolument fondamentale pour la transition de l'intelligence artificielle. Bah, c'est sûr que quand vous avez une population plus vieillissante, ça peut être plus compliqué de mobiliser sur ces questions.
0: Fermeture d'écoles en masse,
1: exactement,
0: en Italie,
1: on ferme en effet des écoles, des maisons de retraite, etc. Donc c'est vraiment cet aspect projection qui pourrait être impacté. Dans un moment, on a besoin d'en avoir énormément puisqu'on a les fameuses trois transitions. Donc c'est ça qui est problématique. Après, une fois qu'on a dit ça, en effet, on n'est pas le seul pays à le vivre, les autres pays aussi.
0: Non, mais je parle dans le monde, en fait. Voilà, je parle dans le monde développé.
1: Dans le monde. Et donc, en effet, ça aura un impact sur la croissance, parce que c'est ça un petit peu la grande interrogation. Ce sera sûrement déflationniste. Donc comment l'IA ou d'autres technologies vont permettre d'avoir encore un petit peu de croissance pour essayer d'éviter cet aspect déflationniste. Donc ça, c'est un élément important. Et la transition écologique, on en a parlé, il va y avoir des déplacements qui vont être très importants en raison du réchauffement climatique. Donc la question, ça va être la question du rééquilibrage. Comment les pays qui vont avoir un besoin de main-d'œuvre de se projeter, eh bien, vont gérer en fait les migrations. C'est un petit peu plus ça, hein. C'est le rapport des Nations Unies le montre très bien. Vous allez avoir des dizaines et des dizaines de millions de personnes qui vont devoir migrer parce que leur territoire va disparaître. Ces personnes vont aller dans des territoires à forte croissance économique, elles peuvent trouver un emploi, mais ça s'est déjà vu au cours du XXe siècle et avant, les migrations, souvent, alors c'était pas sur le climat, mais sur
0: d'autres raisons. Vu l'ambiance actuelle, ça va pas se faire
1: voilà, dans la détente. Donc, hein. Avec un volume qui sera important. Et donc la question, c'est plutôt comment ça va s'équilibrer et comment ces deux mondes vont pouvoir s'accorder pour être gagnant-gagnant économiquement. Et ça, à mon sens, encore une fois, comme la question précédente, beaucoup plus une question politique qu'économique, puisque c'est vrai que vous l'avez vu au cours du XXe siècle.
0: C'est une question économique, quand même.
1: C'est une question économique. Majeure. Et économiquement, on vous dit, bon, bah voilà, vous allez avoir des migrations importantes, vous avez un besoin de main-d'œuvre dans les pays riches, et là, vous avez une migration importante dans les pays plus jeunes. Bon, bah voilà, vous allez avoir des migrations qui vont se faire, et donc vous allez avoir un rééquilibrage comme ça. Là, on voit que ça va être quand même un peu plus compliqué, à mon sens.
0: Christopher Demick, ça ressemble à quoi? On a déjà un exemple, quand même, avec le Japon et la Corée, ou pas?
2: Oui, le Japon, très clairement, à cet égard. Alors, je pense que c'est un débat sociétal, mais sur lequel je suis assez optimiste, parce que vous avez deux solutions, et ce qui est assez intéressant, c'est que différents pays, y compris par exemple le Japon, ont fait des choix différents. C'est-à-dire, vous allez soit opter pour l'immigration, soit pour la robotique, ou un mix des deux. Et là, on voit déjà, alors, le débat en Europe, en tout cas en France, est toujours un peu ouvert, mais si vous regardez dans d'autres pays, et typiquement l'Asie, fait un choix très net sur la robotique, parce qu'ils sont déjà en avance, il y a des questions culturelles, on l'a vu, hein, lors la dernière campagne pour les législatives au Japon. Mais, c'est à la toute fin, je me dis, comme malgré tout, c'est sur les trois transitions, celle où je suis le plus optimiste, parce que peu importe le choix qui sera fait, qui sera un choix politique, mais à la toute fin, finalement, vous avez des bonnes solutions qui seront apportées. C'est-à-dire, si vous faites le faux choix de l'immigration, ça peut être l'immigration choisie, et vous avez l'éducation qui pourra rajouter, d'accord, qui créera de la richesse.
0: Quand on voit le Japon, excusez-moi, mais la croissance du PIB sur les 30 dernières années.
2: Oui, mais il ne faut pas se focaliser uniquement sur la croissance, c'est ça. Vous avez aussi d'autres. On peut tout à fait débattre aussi d'autres indicateurs et pas uniquement la croissance du PIB. Si vous allez au Japon, bien sûr, regardez la croissance du PIB sur les dernières décennies, c'est pas mirobolant. Vous allez au Japon, vous avez pas quand même, vous vous rendez compte quand même que c'est pas un pays pauvre et que c'est surtout un pays où il y a toujours des créations de richesses.
0: Donc c'est justement ce que je dis. C'est globalement le gâteau commun sera peut-être moins important, mais le gâteau individuel sera plus important parce qu'il y a moins d'habitants, c'est ça?
2: Il y a moins d'habitants. Vous aurez dans tous les cas, et je suis autant sur l'IA, je suis sceptique sur les gains de productivité, l'IA seule sur les gains de productivité et la manière de les mesurer. Mais quand vous comblez IA et robotique, vous voyez quand même assez de manière assez net les applications, que ce soit d'ailleurs au-delà de l'industrie manufacturière, on voit dans les services, on le verra aussi dans les EHPAD, etc. Donc ça va très vite. Donc vous aurez toujours une forme de création de richesse.
0: On dit plus EHPAD, hein, vous avez vu.
2: Je sais, mais je ne me souviens plus du nom.
0: Maison France Autonomie.
2: Oui, ça a dû coûter plusieurs centaines de millions d'ailleurs.
0: Je ne sais pas qui en a. Maison France Autonomie, voilà, ça vient changer. Ça.
2: Je pense que aussi, si vous faites appel à un cabinet de conseil.
0: Ah oui, c'est sûr.
2: Ça, c'est de la parenthèse. Mais sur là, en revanche, je pense qu'on aura toujours une création de richesse, en tout cas, qui surviendra à un certain stade, qui permettra de maintenir, en tout cas, un bien-être pour la population, en tout cas, dans les pays qui sont déjà riches. C'est pour ça que j'ai pas une grosse inquiétude. Après, il faut bien sûr aborder le débat. C'est-à-dire, si vous faites comme l'Espagne, vous régularisez sans avoir derrière cela de coordination avec vos pays européens et savoir comment vous allez cette population, comment elle va s'intégrer dans le marché du travail, c'est pas la bonne solution. Mais on peut tout à fait avoir des démarches plus sensées, comme les politiques canadiennes, australiennes, en tout cas, en termes d'immigration.
0: Denis ?
3: Oui, pour donner un ordre de grandeur, d'ici 20 ans, si on veut stabiliser le ratio de dépendance, donc le rapport entre les actifs et les inactifs en France, d'ici 20 ans, il faudra avoir 13 millions de personnes en plus dans le paysage, compte tenu des trajectoires démographiques que l'on connaît. Donc 13 millions de personnes en plus dans le pays, donc des migrants, spontanément, on n'en voudra pas. Et là, il y a vraiment un enjeu politique qui est très clair. Et donc, il va falloir trouver les équilibres entre travailler plus, et ça, on n'y coupera pas. Travailler plus, travailler tous également. L'augmentation du taux d'emploi, ça va être le paramètre important. Travailler mieux, avec effectivement de la robotisation, avec la réduction également des réglementations, celles qui prennent quand même énormément de temps de travail et qui là, pour le coup, vient interroger les cols blancs. Les cols blancs dont on a dit dans la première partie de l'émission qu'ils étaient menacés, mais ce sont aussi des gens qui contribuent notamment au suivi de la réglementation. Donc l'enjeu de simplification, c'est aussi un enjeu d'adaptation à la démographie, et puis aussi peut-être travailler ailleurs, mais je pense que Jean-Marc aura des éléments là-dessus, travailler ailleurs, c'est-à-dire que...
0: Non, lui il ne veut pas travailler ailleurs, il veut faire travailler les autres.
3: Faire,
0: lui alors, il veut exploiter.
3: J'avais oublié voilà. Un verbe, c'est faire travailler ailleurs, bien sûr. Pour aller
0: et surtout de rien foutre, mais faire travailler ailleurs.
3: Donc, en fait, il faut arriver à trouver cette combinatoire.
0: Jean-Marc, votre camarade Emmanuel Le Chypre dit un truc qui me semble aberrant. Il dit que la démographie va provoquer des tensions inflationnistes parce que comme on aura besoin de gens, les salaires vont augmenter.
4: Non, alors je ne suis pas d'accord avec ça parce que la démographie va mettre sur le marché du travail une masse colossale d'individus. La solution, c'est ni la robotique, ni l'immigration, c'est l'investissement dans les pays où il y a encore, je l'ai dit ici, donc vous vous souvenez, le paysan indien. Parce que les Indiens, non seulement ils sont jeunes, mais ils sont totalement sous-employés. Moi, j'ai participé à des travaux au moment où on parlait de l'évaluation du franc CFA. Je me souviens des débats au sein du FMI à l'époque. C'était de dire, il faut effectivement, le véritable enjeu dans la dévaluation, c'est de faire en sorte que pour les économies africaines, les gens qui vont quitter la campagne n'aillent pas dans la fonction publique, mais aillent dans des ateliers. Je pense que le véritable enjeu pour les pays qui sont les pays émergents, c'est de quitter la campagne pour aller dans des ateliers et pas dans des emplois de la fonction publique. Or, d'après la Banque mondiale, il va y avoir 130 millions d'individus qui vont quitter la campagne entre l'Afrique et l'Inde sur les 10 prochaines années, sachant que les 130 millions par an, 1 milliard 300 millions dans les 10 années qui viennent, sachant que les pays en question ont été capables de créer jusqu'à présent entre 80 et 90 millions d'emplois par an.
0: Donc c'est ce que dit Anne-Sophie, ça va être un problème un sujet de transfert de population.
4: Pas du tout, ça va être un sujet de transfert de capitaux. On a parlé du Japon,
0: On parle de migration massive.
4: Oui, mais elle parle de migration massive pour des raisons climatiques.
1: Je suis d'accord avec l'idée des rapports climatiques.
4: Si votre terre disparaît, vous partez. D'accord. Mais si votre terre ne disparaît pas et s'il y a des gens qui créent des usines, le modèle japonais, c'est pas, à mon avis, la robotique ou le refus de l'immigration, c'est le modèle de Turuk. C'est-à-dire, je garde au Japon uniquement les centres de décision et j'implante en Indonésie des usines. Vous écoutez quand même le Premier ministre indonésien qui vous dit, vu ce que nous ont fait les Japonais entre 40 et 45, ils arrivaient pour nous libérer des Hollandais, et ils nous ont persécutés, torturés et tout ça. Et qui détient l'Indonésie maintenant ?
0: Les Japonais.
4: C'est les Japonais. Pourquoi ? Parce qu'ils nous ont apporté des capitaux, de l'épargne, des technologies, un savoir-faire.
0: Donc vous dites, la démographie des pays développés, ce n'est pas un problème. Il faut s'appuyer sur le développement des pays.
4: Il faut importer des produits que nous aurons financés par notre épargne. Quant à un raisonnement sur l'inflation, je pense qu'on va vers la déflation pour une raison très simple, parce que tous ces gens vont faire pression sur les salaires. Quand vous avez 130 millions de personnes qui sont sur le marché du travail et un marché du travail qui, pour l'instant, absorbe 80 millions de personnes, eh bien, ça fait pression sur le marché du travail.
0: Surtout qu'il y aura l'IA.
3: Un chiffre pour venir à l'appui de Jean-Marc, si tant est que Jean-Marc ait besoin d'appui.
0: Oui, il en a besoin, parce que
3: sur la balance courante japonaise dit énormément de choses. Et en fait, la balance courante japonaise n'a jamais été aussi importante, mais tout l'excédent vient
0: des revenus. Vous lui avez fait plaisir.
4: Christopher l'a bien dit, vous allez au Japon, vous voyez bien que les gens mènent quand même un train de vie et un niveau de richesse qui n'est quand même pas celui d'un pays pauvre.
3: Le PIB par habitant, c'est 1% par an au Japon.
4: Oui, pour qu'on puisse faire
0: pour qu'on puisse faire la liaison avec les trois révolutions, parce que vous semblez dire, et ça paraît évident que les trois sont liés, on va passer à la troisième très rapidement, la révolution climatique et énergétique. La guerre en Iran a prouvé une fois de plus que l'énergie était centrale, sa maîtrise essentielle, l'indépendance fondamentale, tout ça dans le contexte d'un réchauffement climatique majeur. Est-ce que ça aussi c'est une révolution, Anne-Sophie ?
1: Oui, parce qu'à mon sens,
0: parce que vous parliez de transition tout à l'heure. Oui. Moi, je parle de révolution.
1: Alors, plutôt transition, et surtout, pourquoi ? Parce qu'à mon sens, c'est cette transition qui est majeure par rapport aux deux autres dont on a parlé. C'est-à-dire qu'en effet, cette transition écologique, moi, je parle plus de transition, à mon sens, peut être beaucoup plus en avant la remise en cause de notre modèle, qui est un modèle quand même de marché ouvert, où les marchandises ont un libre accès et peuvent... votre chaussure préférée peut faire 50...
0: Vous dites ça à cause de la géopolitique ? Vous pensez qu'il va y avoir des difficultés ?
1: Mais aussi en raison de la transition écologique, parce que je pense qu'en effet, demain, l'énergie aura un coût plus important, parce que comme il y aura du réchauffement, il faudra en effet essayer d'avoir des politiques de transition, et que ça aura un coût économique. Et donc, ce modèle qui était le nôtre, de faire qu'en effet, votre chaussure peut être fabriquée dans 50 pays, sera remis en cause. Donc forcément, il y aura un impact sur le coût. Donc c'est pour ça qu'à mon sens, cette transition elle a un impact direct sur la démographie, puisqu'en effet, là, les gens ne vont pas partir parce qu'il y a la guerre et autres, ils ne vont plus avoir de territoire, donc ils seront obligés de partir, et ce sera sur le rapport des Nations Unies, quand même des dizaines de millions de personnes. Donc ça, ça va venir. Et puis l'autre élément, c'est vraiment le coût de l'énergie. Entre les pays qui vont essayer d'avoir en effet une politique de décarbonisation, d'être moins dépendante des énergies fossiles, etc. Et d'autres qui ne vont pas le faire. Et là, vous allez avoir en effet dans les émissions des conséquences très importantes. Le dernier point, c'est un peu le rapport du GIEC, hein, parce que c'est vrai qu'on a des projections qui sont très intéressantes. Vous voyez malheureusement que c'est encore les pays qui polluent le moins qui vont être le plus impactés par ce réchauffement. Donc vous voyez vraiment les pays qui vont être véritablement en risque. Donc après, il y a tout un débat, et c'est ce qui se passe à la COP, de bah, comment on finance ça. Parce qu'on dit, bah, voilà, il faut décarboner, mais c'est vrai que pour beaucoup de pays, c'est
0: très compliqué. Alors il y a quelqu'un ici qui a une solution, puisque j'ai vu une tribune dans les échos écolo-trotskiste de Jean-Marc Daniel sur l'orientation...
4: J'ai maintenu ce que j'avais déjà dit d'ailleurs, je crois, dans cette émission, qu'il faut que le prix de l'essence soit à 4 euros.
0: C'est ça. Très bien. Développer.
4: Ah, mais je peux développer dans cette tribune des Échos, qui est une excellente publication que je recommande par ailleurs.
0: C'est rare qu'ils citent des trotskistes.
4: Voilà.
0: Rarement des trotskistes dans les Échos, mais.
4: Dans cette tribune, je rappelle qu'on est dans une situation qui est totalement aberrante. C'est-à-dire qu'on n'arrête pas de réclamer la baisse du prix du carburant, de dénoncer les conditions de vie dramatiques dans lesquelles sont obligés de vivre maintenant les gentilles infirmières. Et je disais, écoutez, le pouvoir d'achat pétrolier, entre guillemets, n'a jamais cessé d'augmenter, il n'a jamais été aussi élevé. C'est-à-dire que, je disais, au moment où on a créé le SMIC, sur la base de la création du SMIC, avec une heure de SMIC, on a acheté 1,8 litre d'essence. Juste avant le choc pétrolier, avec une heure de SMIC, c'était devenu le SMIC, on a acheté 3 litres d'essence. À l'heure actuelle, avec au moment du passage à l'euro, on achetait avec une heure de SMIC 5,4 litres d'essence. Et aujourd'hui, au niveau où est le SMIC, et sur la base des prix qui sont pratiqués en ce moment en moyenne, malgré la hausse récente, on peut acheter 6 litres d'essence. Donc, on n'a jamais eu une capacité de détruire la planète aussi forte. Et donc, je pense que la seule solution, c'est de mettre une taxe carbone. Et cette taxe carbone, je me référais donc au fait qu'en 1970, juste avant le choc pétrolier, on pouvait acheter 3 litres d'essence avec une heure de SMIC. L'heure de SMIC est à 12 euros, je divise par 3. Ça fait 4 euros. Dans ce genre
0: Sauf à diminuer le SMIC par 3.
4: Sauf à diminuer le SMIC par 3.
0: Donc, deux mesures qui sont très populaires. Le pétrole à 4 euros ou le SMIC divisé par 3.
4: Et juste parmi les comparaisons pour faire la transition avec ce qu'on disait précédemment, j'ai aussi fait un papier expliquant, alors qu'il n'est pas paru dans les Échos, expliquant que quand on est passé à la retraite en 60 ans, on avait 17 ans d'espérance de vie. Donc je pense qu'il faut donner 17 ans d'espérance de vie aux gens qui partent à la retraite. Comme l'espérance de vie est à 84 ans, il faut partir à l'âge de la retraite à 67 ans. Donc si, je suis si pour un départ à la retraite à 67 ans et une essence à 4 euros.
0: Vous serez sûr d'être élu avec tout ça. Denis, vous pouvez nous faire la liaison entre ces trois, vous parliez tout à l'heure de ces trois révolutions qui s'enchevêtraient.
3: Oui, effectivement. Alors, transition énergétique. Déjà, les masses. Hein, les transitions à la transition énergétique, c'est des montants d'investissement qui sont colossaux.
0: Et donc,
3: À faire. Et donc, on retrouve des enjeux en termes de production qui sont vraiment clés aujourd'hui, qui sont à saisir. Et donc, une partie des jobs qui disparaîtront dans l'intelligence artificielle, on va aussi avoir des jobs qui vont se créer dans des solutions industrielles qui vont se redéployer. Et donc, c'est là encore, quand vous cherchiez tout à l'heure des jobs qui apparaîtront, des jobs de la transition industrielle, que ce soit en termes de production, de technologies, de solutions, ou que ce soit d'installation et d'exploitation, eh bien, ça va être un élément de substitution.
0: C'est des jobs, je comprends ce que vous dites, mais je vois même pas un job dans tout ce que vous m'avez décrit depuis le début de l'émission qui ressemble à quelque chose qu'on connaît déjà. Comme s'il y avait des jobs qui vont se créer de façon délirante qu'on ne connaît pas du tout.
3: Tout ce qui va permettre d'optimiser les systèmes énergétiques,
0: ça, c'est des logiciels qui font ça. Vous n'avez pas besoin d'un gars qui va venir pour vous regarder votre tuyau.
3: Non, mais en revanche, pour avoir votre installation qui va vous délivrer votre énergie au bon moment, vous allez être obligé de le faire point par point. Mmh. On a surtout un enjeu qui va être celui de combiner l'efficacité et le coût. En fait, le montant est vraiment colossal. Dans un moment où, évidemment, si on regarde en plus la France, on n'a absolument aucune marge de manœuvre, aucune capacité à investir, ou que ce soit l'État, les entreprises ou les ménages. Et donc, il va falloir être malin, il va falloir être efficace pour pouvoir combiner ces éléments. Et donc, l'efficacité coût va être une dimension tout à fait fondamentale. Ça s'applique sur toutes les dimensions qu'il va falloir piloter. Et l'intelligence artificielle va être aussi une réponse à l'enjeu énergétique, à l'enjeu climatique, une meilleure efficacité dans l'utilisation de l'énergie qui est permise par l'intelligence artificielle, clairement.
0: Christopher Demick, révolution, transition climatique, énergétique, je trouve que le terme est, c'est important.
2: Ah, je suis plutôt pour la transition, aussi, personnellement. Transition et notamment énergétique, et là où c'est positif, moi je suis convaincu, libéral à cet égard, mais je suis convaincu que le signal prix est essentiel. Et aujourd'hui, quand vous regardez sur les énergies renouvelables ont un coût de production et de stockage, toutes d'ailleurs, qui est plus bas que les énergies fossiles, et bien sûr, on peut intégrer le nucléaire si on le souhaite aussi en termes de coût. Donc, et ce qu'on voit, ça va très très vite, c'est-à-dire qu'en l'espace de 10 ans, vous avez des capacités de transition de production énergétique qui ont été augmentées, qui sont aussi bien dans les pays développés que dans les pays émergents. L'Inde, par exemple, quand on parle en ce moment de l'Inde, on parle de l'Inde qui achèterait du pétrole russe, qui est vrai. Mais l'Inde, par exemple, aujourd'hui, quasiment un tiers de sa production d'électricité totale, c'est des énergies renouvelables. Tout simplement pour une raison qui est simple, et ce n'est pas de l'idéologie, c'est juste le signal prix. Aujourd'hui, c'est beaucoup plus intéressant, c'est beaucoup plus rentable. Et il y a aussi qui commence à être mis en pratique, notamment parce qu'il y a des problèmes d'intermittence, on le sait très bien dans le solaire ou l'éolien. L'IA peut en tout cas commencer à régler en partie ces problèmes-là. Et ça avance très très vite. Sans plus, c'est rentable, sans qu'on ait nécessairement des subventions. Donc pour moi, je suis assez optimiste. Et on voit que c'est un mouvement qui est général à cet égard.
0: On arrive juste, à la fin de l'émission.
1: Juste pour finir sur ce point, je suis toujours assez étonnée puisque justement sur cette énergie décarbonée, on est un des pays leaders dans le monde de cette énergie décarbonée. Donc on parle toujours de la puissance des États-Unis qui ont le gaz et le pétrole de schiste, des pays du Moyen-Orient. Là, nous, on a une véritable carte à jouer. Donc on a en effet la chance d'avoir cette énergie décarbonée qui est un atout considérable. Ça peut vraiment être une source de revenus.
0: Il faut passer au tout électrique pour en bénéficier.
1: Voilà, mais ce que je dis justement, c'est qu'on a cet atout-là, mais par contre, il faut augmenter en effet la demande en se réindustrialisant. Donc il faut vraiment jouer les deux de pair avec une vision sur les 20 prochaines années. Et là, la France pourrait vraiment être un gagnant de cette transition.
0: En quelques secondes, le monde de demain, économiquement, il sera meilleur ou plus sombre avec toutes ces révolutions ? Anne-Sophie ?
1: Meilleur, je pense.
0: Meilleur.
1: Tout à fait.
0: Christopher
2: Daly. Meilleur également, j'espère plus libéral.
0: Pourquoi ? C'est-à-dire quand vous dites
2: on est dans des économies qui sont de plus en plus où le poids de l'État est de plus en plus important. Et pour moi, la vision, c'est d'avoir un État qui sert d'appui, qui peut stimuler certains sujets, mais pas un État qui s'accapare la richesse.
0: Pourtant, tout à l'heure, vous disiez, en termes de, notamment dans la révolution de l'IA, bah, il va y avoir le problème de la fiscalité. C'est-à-dire qu'à partir du moment
2: où... Ah oui, mais ça ne veut pas dire que je soutiens cette mesure.
0: Non, mais ça me paraît être une réalité incontournable. C'est-à-dire qu'à partir du moment où vous allez avoir des géants de l'IA qui vont capter une partie de la valeur et que vous allez détruire des emplois,
2: oui,
0: il va bien falloir aller chercher de
2: l'argent. Sur les prélèvements et la manière de redistribuer la richesse, mais on peut avoir l'approche qui est de la France ou une approche comme à Singapour, par exemple. Il y a différentes approches qui sont possibles. Il y en a qui sont plus efficaces que d'autres.
0: Denis Ferrand, à quoi ressemblera le monde de demain avec toutes ces révolutions ? Il sera meilleur que celui d'aujourd'hui ?
3: Oui, il sera meilleur à une condition, c'est d'être en capacité de faire des choix. Parce que c'est bien ce que nous a dit l'histoire économique. Il y a toutes les révolutions technologiques qui créent des gagnants. Elles peuvent aussi créer des perdants. Mais en tout cas, ce qui est certain, c'est que ceux qui gagnent, ce sont ceux qui ont choisi de ne pas subir les révolutions. Et donc, ça demande des efforts d'adaptation permanents et être en capacité de faire des choix. C'est ça qui est fondamental.
0: Par exemple, soyez précis, quand vous êtes capable de faire des choix, c'est ce que dit, par exemple...
1: Le choix de la réindustrialisation.
3: Voilà. Oui, par exemple, pour saisir les opportunités. Parce que, par exemple, sur la transition énergétique, actuellement, l'Europe, qu'est-ce qu'elle a fait ? Elle a créé un espace de demande, mais sans être en capacité de saisir la valeur, de produire pour donner les réponses. Et donc, c'est penser véritablement dans une logique de production, là où on peut avoir des atouts aussi à faire valoir.
0: Jean-Marc Daniel, à quoi va ressembler le monde de demain économique ?
4: Écoutez, je ne sais pas s'il sera meilleur, mais il sera différent. À partir du moment où vous avez, contrairement à ce que je pense, la réindustrialisation ne va pas avoir lieu, parce que c'est une mauvaise idée.
0: Et pourquoi c'est une mauvaise idée ?
4: Mais parce qu'encore une fois, ça va se passer en Inde, alors qu'en en Europe, on a besoin de maisons de France retraite, là.
0: France autonomie.
4: Et donc, il y aura surtout ça. Donc, le monde de demain, c'est, écoutez, est-ce qu'on est mieux dans une chambre des pâtes ? J'en sais rien, mais c'est ça qui nous attend. Mais ça nous attend tous. Et le véritable enjeu, ce sera mieux pour l'Indien, parce qu'il ne sera plus à la campagne, mais il sera dans des gigantesques usines. Il aura une vie différente. Je pense que ce sera mieux, mais il faut surtout penser que ce sera totalement différent. Et il ne faut pas se tromper, encore une fois. Il faut correspondre aux vrais besoins qui sont... Il y a des vieux au nord, il y a des jeunes au sud, il va y avoir besoin de beaucoup
0: d'électricité. Il va y avoir des migrations, vous dit Anne-Sophie.
4: Oui, non, mais les migrations, c'est des gens qui quittent leur territoire, mais ça ne veut pas dire qu'ils viennent travailler en France. Oui. Ça veut dire qu'ils vont continuer à travailler en Inde. Et par exemple, on parle de l'intelligence artificielle, des besoins énergétiques, la quantité d'électricité dont on va avoir besoin, est-ce qu'on va être capable de la fournir? On parle de l'énergie renouvelable, mais en ce moment, on construit des centrales nucléaires, et donc 40 ans après Tchernobyl, est-ce que ce qui nous attend, c'est...
1: Enfin, aujourd'hui, c'est l'élément le plus décarboné, le plus...
4: Ah oui, j'entends bien. Voilà, donc j'entends bien, mais on est quand même 40 ans après Tchernobyl. Pourquoi on avait arrêté, pourquoi on avait accepté de remettre du charbon? Parce qu'il y avait eu l'accident.
0: Donc mieux ou pas mieux, le monde demain?
4: Ce sera, à mon avis, mieux, mais surtout, ce sera différent.
0: Très différent.
4: Assez différent, oui.
0: Merci de nous avoir suivis. J'espère qu'on vous a éclairé sur ce monde de demain. Merci à tous mes invités d'avoir accepté l'expérience. On se retrouve la semaine prochaine pour une émission dont je peux déjà vous dire qu'elle sera exceptionnelle. Surtout, n'oubliez pas de nous écouter, nous réécouter, nous voir, nous revoir en replay pour qu'on... Vous savez qu'on a fait un... Oui, je le répète chaque semaine. Enfin, j'en suis très fier. On a fait un record historique en mars. Alors, il faut qu'on le batte en avril, qu'on le batte en mai, qu'on le batte en juin, qu'on le batte tous les mois.
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7: Bonjour à tous, ravi de vous retrouver pour ce nouveau numéro de BFM Entreprise, l'émission qui plonge au cœur de vos boîtes tout au long de la semaine. Vous le savez, le lundi, on parle de leadership, le mardi, des outils RH, le mercredi, de croissance, le jeudi, de transmission. C'est le cas aujourd'hui, une histoire de transmission dans cette émission. Vous savez d'ailleurs que c'est un vrai sujet pour les entreprises. Des dizaines de milliers, voire des centaines de milliers d'entreprises seront à transmettre dans les années qui viennent. On va beaucoup en parler sur BFM Business. Aujourd'hui, je reçois une fondatrice et une repreneuse d'entreprise, Camille Monnier, dirigeante d'Happy Plant. Bonjour Camille.
1: Bonjour Sandra.
7: Ravie de vous avoir sur ce plateau. Et Amaya Calvo-Valderrama, fondatrice d'Happy Plant. Bonjour Amaya. Ravie de vous recevoir toutes les deux sur ce plateau. On parle de transmission ce jeudi dans BFM Entreprise. C'est parti.
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7: Je m'adresse à la fondatrice, c'est vous, Amaya, la fondatrice d'Happy Plant. On va regarder ce que c'est que ces petits produits. C'est quoi Happy Plant, déjà, pour situer un petit peu cette entreprise?
8: Alors, Happy Plant, à la base, donc, c'est une entreprise qui est basée en Auvergne, dans le Puy-de-Dôme, et on fait des tisanes bio et majoritairement avec des plantes d'Auvergne. Donc voilà, le but, c'était vraiment de pouvoir valoriser les plantes et les savoir-faire en local.
7: Comment vous est venue cette idée de créer une entreprise? Vous venez d'où à la base? L'aventure a commencé il y a une dizaine d'années, en 2015. Pourquoi vous vous êtes dit, je vais entreprendre, je vais créer une boîte spécifiquement dans ce domaine-là?
8: Alors, à la base, on est arrivé avec mon mari en 2015 en Auvergne. Moi, je suis ingénieure agro de formation et je me suis spécialisée dans les plantes médicinales. Et je voulais commencer à me relancer un peu dans cette filière. Et en arrivant en Auvergne, j'ai rencontré une coopérative de cueilleurs professionnels donc, qui s'appelle la Sicarapam. Et ça a été un grand coup de cœur. Et à partir de là, toute la question a été comment est-ce que je pouvais travailler avec eux d'une façon ou d'une autre. Et sauf que ben, pour travailler avec une coopérative de cueilleurs professionnel, il fallait s'installer, faire du volume, voilà. Et du coup, ben, c'est comme ça qu'est arrivé Happy Plant. Après, moi, j'ai toujours été passionnée des plantes et principalement des plantes médicinales. Donc voilà, ça s'est fait comme ça. Et en fait, au début, ben, j'étais toute seule. J'ai lancé Happy Plant en me disant que c'était quelque chose qui était plutôt à vocation à rester petit, local, tout ça. Et en fait, la première année a été un grand bouleversement avec beaucoup de chance. Mais ça a très bien marché la première année. On a été très vite mis en avant.
7: Qu'est-ce qui a fait que ça a bien fonctionné justement cette première année? Quels sont les facteurs qui ont fait que ça a pris tout de suite?
8: Alors, j'ai grandi en région parisienne, on partait de Paris pour arriver en Auvergne. Et dès le début, j'ai voulu aussi être assez présente sur Paris avec cette entreprise. Donc, dès le début, j'ai commencé à lancer des ateliers tous les mois à Paris pour apprendre à créer ses tisanes, pour faire parler d'Happy Plant. On a fait des salons tous les mois aussi, quasiment. On s'est beaucoup donné.
7: Oui, beaucoup d'investissement.
8: Et c'est vrai qu'en fait, lancer une entreprise à Paris, c'est peut-être plus simple pour certaines choses parce qu'il y a plus sur place. Mais par contre, c'est plus simple de sortir du lot depuis l'Auvergne. Et c'est ce qui s'est passé. Et surtout, à cette époque, on était quasiment les seuls à faire des tisanes. Aujourd'hui, il y en a beaucoup. À cette époque, c'est vrai. C'était vraiment quelque chose qui n'était pas du tout reconnu encore.
7: Il y avait aussi la volonté de favoriser ce tissu local, oui. cette régionalité oui. du produit.
8: Oui, complètement. Ben, au tout début d'Happy Plant, on a 95% des plantes qui sont vraiment Auvergne, même Puy-de-Dôme, parce qu'en fait, au début, quasiment le seul fournisseur, c'est cette coopérative. Et après, quelques plantes type gingembre, cannelle, etc., qu'on voulait. Et je voulais ces plantes, parce qu'en fait, moi, je les avais découvertes ailleurs. Donc, moi, j'ai travaillé sur des plantes médicinales à Cuba et au Népal. Et c'était des plantes qu'on avait retrouvées là-bas. Et du coup, voilà, je les voulais, celles-ci. Mais au début, on était vraiment sur du 100% local.
7: Une première année, vous l'avez dit, qui marche très, très bien. Énormément d'investissements. On sent presque que c'était trop, peut-être, mais on va y revenir. Qu'est-ce qui s'est passé après cette première année? Est-ce que ça a continué à croître?
8: Ça a continué à monter.
7: Ouais.
8: Ça a continué à monter. On a fait. En deuxième année, j'ai mon mari pour qui, à la base, on était venu en Auvergne, qui a quitté son travail et qui m'a rejoint sur l'entreprise. Et en gros, en cinquième année, je sais plus, cinquième, sixième année, on finit, on est une dizaine. Dans l'entreprise, alors 10 en mettant, on a deux stagiaires, je crois, un stagiaire.
7: Ouais.
8: Camille est déjà donc directrice adjointe à ce moment-là.
7: Un bon chiffre d'affaires.
8: Oui, en gros, oui, en termes de chiffres, en première année, alors ça paraît peut-être pas beaucoup, mais moi, au tout début, toute seule, je vendais des sachets à 5 euros et j'avais vraiment pas prévu de faire ça. Mais en première année, je fais un peu plus de 40 000 euros de chiffre d'affaires. En cinquième ou sixième année, on est pas loin du million.
7: Ouais, voilà, 900 000 euros.
8: Ouais, exactement.
7: 2021, c'est intéressant parce que vous êtes déjà dans l'aventure à cette époque-là, Camille. Comment vous y êtes arrivée?
1: Tout à fait. On va revenir à cette fameuse coopérative de cueilleurs. Parce que moi, à ce moment-là, j'étais une salariée de cette coopérative à mi-temps. Je cumulais plusieurs emplois à ce moment-là, mais j'avais encore besoin justement de compléter ce mi-temps-là. Et donc Happy Plant était déjà cliente de cette coopérative. Et donc ce sont mes collègues de la coopérative qui ont fait un peu un appel, qui ont envoyé un mail à tous leurs clients du coin, dont Happy Plant, en disant voilà, nous on a une collègue qui est à mi-temps chez nous, on peut pas lui offrir plus. Est-ce que quelqu'un serait intéressé par l'embaucher?
7: Non, c'est l'opportunité en fait.
1: Voilà, donc, ça s'est vraiment fait comme ça. Et c'est Charlie et Amaya qui ont tout de suite dit ben nous on la veut, parce que c'était un moment, c'était fin 2019, je crois que vous avez reçu ce mail-là.
8: Exactement.
1: Donc voilà, c'était un moment où ça commençait à marcher très très fort pour eux. Et donc en fait, on s'est rencontrés le jour de l'inauguration de votre deuxième boutique. Donc très informel quand même. Moi, j'avais amené quand même mon CV, ma lettre de motivation, je savais pas trop. Et j'ai commencé en février 2020 en tant que préparatrice de commandes. Donc, j'étais vraiment dans l'arrière-boutique. Je préparais les commandes sur un mi-temps.
8: Oui, c'est à peu près 300 ou 400 colis jour dans l'arrière-boutique.
7: Pour arriver à un poste stratégique très peu de temps après, quand même.
1: Oui, oui.
7: C'est allé vite.
1: Oui, oui. C'est allé très vite.
7: Comment vous êtes passée de ça, de la préparation, à ce poste de directrice adjointe?
1: Franchement, ça c'est...
7: C'est la motivation, c'est l'engagement, c'est l'investissement. C'est quoi qu'on récompense ici?
8: Enfin, je peux répondre. Qui t'a fait monter? Non, en fait, c'est que Camille, elle l'a dit sans le dire, mais c'est qu'elle arrive à un moment hyper stratégique. Elle arrive en février 2020, donc un mois avant le confinement.
7: Ouais.
8: Et d'un coup, nous, tout s'est arrêté. Et là, on ne savait pas du tout ce qui allait se passer, comment ça allait se passer... On était très fatigués déjà à ce moment-là avec Charlie parce qu'on a eu une grosse année 2019. Et en fait, Camille, elle est arrivée et ça a été une bouffée d'air frais parce que très autonome dès le début, indépendante, avec une conscience professionnelle plus qu'on... Et après, quand on est patron et qu'on voit différents salariés traverser l'entreprise... Ça se voit quand on voit une personne.
7: Ça se ressent pas tous, c'est ce que vous voulez dire.
8: Ouais, on a eu de manière générale des très bons salariés, mais on voit quand il y a quelqu'un qui, où il y a cette conscience professionnelle, où on s'arrête pas. Ah oui, je suis salarié, donc vraiment Camille, elle est arrivée avec tout ce qu'elle était, son engagement.
7: Il y a le confinement, effectivement. Oui. Les entreprises souffrent à ce moment-là, mais fin 2021, c'est-à-dire après le Covid.
8: Oui,
7: vous êtes à 10 salariés, vous êtes un chiffre d'affaires qui est quasiment
8: parce
7: million,
8: qu'en fait,
7: ça va bien.
8: Le Covid, durant le Covid, ça s'est arrêté, et quand ça s'est rouvert, on a fait partie de ces entreprises où on travaillait en plus dans quelque chose, un peu un secteur du bien-être, autour des plantes médicinales, donc c'est quelque chose à ce moment-là qui a fait un gros boom, et en plus sur du local. Donc, on avait tout ce que les personnes recherchaient et beaucoup de ventes en ligne. Et donc, du coup, là, ça a explosé.
7: Donc, un marché favorable, votre activité refonctionne. Qu'est-ce qui se passe en 2022 pour se retrouver, que l'entreprise Happy Plant se retrouve dans une situation de crise? C'est très peu de temps après. Qu'est-ce qui s'est passé?
8: Et ben, en fait, c'est monté très vite et c'est redescendu très vite. C'est-à-dire que nous, on est tombé au moment de la crise du bio, du début de la guerre en Ukraine. C'est-à-dire qu'on a eu... nous, en gros, après le Covid, on avait... tous les revendeurs qui étaient principalement des magasins bio, des magasins vrac. Et à partir de début 2022, on a le pouvoir d'achat qui diminue fortement et on commence à voir dans tout ce secteur-là, tous nos revendeurs, toutes les semaines, on avait un revendeur qui fermait. Ouais. Un, ça a commencé, ça, voilà. Et ça allait de plus en plus fort. Et en 2022, on a vraiment donc une diminution forte. Et là, on se pose la question, on commence à se séparer de 2-3 salariés à la moitié de l'année. Et on se dit, là, ça va être chaud. On va voir si on arrive au bout de l'année.
7: Il y a un contexte, vous l'avez expliqué, et effectivement les conséquences. Les équipes sont impactées, il faut repenser la stratégie.
8: Tout.
7: Vous avez l'air à bout de souffle quand vous racontez à ce moment-là.
8: Nous, on est complètement à bout de souffle.
7: Ouais.
8: Mais en même temps, on peut pas. Enfin, une entreprise, ça s'arrête pas comme ça. On est à bout de souffle, mais notre avocate qui nous accompagne depuis le début nous dit. Vous êtes à bout de souffle, mais vous n'êtes pas encore au point du dépôt de bilan. Donc, si vous passez au tribunal, ça peut passer en redressement. Et sinon, il faut aller voir s'il n'y a pas d'autres personnes qui veulent récupérer cette entreprise.
7: Trouver un repreneur.
8: Voilà, trouver un repreneur. On commence à en parler un peu autour de nous. On voit qu'il y a des personnes qui se positionnent un petit peu, mais dont nous, on ne reconnaît pas forcément l'ADN d'Happy Plant, tout ça. Et puis, dans tous les cas, ce qu'on voit... c'est que si on veut vraiment être attractif auprès de ces personnes, il va falloir que Charlie et moi, on fasse quand même encore au moins un an à fond, et même plus qu'à fond, c'est presque revenir au début, parce que c'est avec beaucoup moins d'équipes.
7: Ouais.
8: Et là, on reprend tout, en fait. On reprend la solitude, entre guillemets, du début, et repartir à zéro. Et ça, c'est très difficile pour nous à imaginer.
7: Les montagnes russes du patron, ça, oui. Souvent, sur ce plateau, on l'entend. Et la solution, elle était là. C'était la directrice adjointe, Camille début, se j'étais... manifeste. Camille, quelle est votre démarche, vous voyez la situation se dégrader évidemment au poste où bien vous sûr. Êtes. Qu'est-ce que vous vous dites?
9: Effectivement, moi je suis aussi au cœur du vortex. Alors à ce moment-là, évidemment, je n'ai pas la situation comme Charlie Amaya à ce moment-là. Donc j'avais pas tous les chiffres, je ne savais pas à quel point c'était compliqué. Et puis je n'ai jamais été patronne, donc moi je ne pouvais pas mesurer ce qu'il vivait en fait à ce moment-là. Et c'est vrai que quand Charlie Amaya m'annonce que là, ça va pas du tout et que eux, ils aimeraient arrêter, mais pour moi, ça a été. J'ai l'impression que que tout s'écroulait.
7: Ouais.
9: Vraiment. Ça a été vraiment une très grande colère. Alors, pas du tout contre eux, mais vraiment une colère contre tout, contre le contexte. Je trouvais ça tellement injuste que Happy Plant puisse s'arrêter. Alors qu'il y avait tout, il y avait la passion, il y avait les valeurs, il y avait vraiment tout dans cette entreprise, et donc c'était pas juste qu'elle s'arrête.
7: C'est pas juste, mais ce que vous dites, c'est que vous voyez pas que la situation s'est dégradée d'un point de vue économique. Ça veut dire que vous avez pas encore totalement les mains dans ce que c'est qu'une entreprise, la vie de patron, la stratégie, et pourtant vous vous lancez.
9: Pas du tout, mais moi j'avais pas du tout mesuré l'ampleur de la situation, mais c'est pour ça aussi que j'y suis allée.
7: Oui, c'est l'inconscience.
9: Exactement, non, moi j'étais assez inconsciente et assez insouciante et naïve, mais c'est ça aussi qui m'a permis de me lancer. Mais effectivement, en fait, tant qu'on ne l'a pas vécu, de toute façon, on ne peut pas mesurer à quel point c'est quand même compliqué déjà la réalité d'un entrepreneur, d'un patron, quelle que soit la taille d'entreprise et quelle que soit la santé d'entreprise. Mais si en plus l'entreprise est en difficulté, c'est assez inimaginable, en fait. Et vraiment, tant qu'on ne l'a pas vécu, on ne peut pas mesurer, c'est vraiment ce que c'est.
7: Amaya, vous choisissez donc Camille, qui s'est manifestée. Comment ça se passe?
8: Camille choisit Happy Plant. Moi, bien sûr que c'était l'option rêvée, Camille. Mais sauf que Camille, j'ai un élan de protection très fort envers elle. Et moi, je vois ce que ça nous a fait, mais je vois aussi les... Alors, parce que je lance vraiment un tableau horrible, mais on a passé des superbes années avec Happy Plant, mais je vois à quel point ça a été difficile et je vois surtout les conditions dans lesquelles elle va le reprendre. Et même si je lui dis beaucoup, effectivement, je ressens qu'elle ne réalise pas forcément, mais en même temps, c'est normal, comme elle dit, si on ne l'a jamais fait. Voilà, je lui parle de chiffres, je lui dis des choses concrètes quand même, mais voilà. Mais surtout, je lui ai demandé, je pense, 10 ou 15 fois, est-ce que tu es sûre? Est-ce que tu es sûre? Parce que vraiment, là, ça va être costaud. Et que oui, je vais pouvoir t'aider sur la transmission, c'est-à-dire être là pour toi, t'écouter, t'épauler, etc. Mais par contre, moi, j'ai pas non plus la force d'être tous les jours dans l'entreprise et tout, enfin, et être vraiment. Donc, voilà, ça veut dire que là, si tu reprends, ça devient ton bébé. Et t'y vas, on sera là pour toi avec Charlie, pour t'écouter, pour te conseiller, mais ça va être ton bébé, quoi.
7: Et comment se fait justement cette transition? C'est-à-dire, quelle première décision vous prenez? Qu'est-ce que vous mettez en place dans les premiers mois? Parce que finalement, vous devenez la nouvelle dirigeante en l'espace de quoi? Un an, en réalité. Enfin, à partir des premières difficultés jusqu'à ce poste-là, il n'y a pas tant de temps que ça, au final, alors, Camille.
9: Effectivement, mais si vraiment on prend vraiment le temps de la reprise, au moment où il y a eu les premières discussions, ma première proposition de reprendre,
8: novembre, je crois, non ?
9: C'était mi-novembre.
8: Ouais, c'est ça.
9: On a fermé donc mi-décembre pour Noël. Donc, en fait, en deux semaines, tout s'est fait.
7: Ouais.
9: Ça a vraiment été ça. En deux semaines, tous les papiers ont été faits. Et puis, au final, la première décision, ça a vraiment été plutôt la discussion avec ma collègue, avec Delphine. Parce qu'avant d'en parler à Amaya et Charlie, avant de leur proposer cette idée un petit peu dingue, c'était d'abord voir avec Delphine, donc qui est ma collègue et qui est toujours là, si elle était OK de me suivre.
7: Elle avait un rôle spécifique.
9: Voilà, elle était et elle est toujours responsable atelier. Donc c'est elle qui gère absolument toute la production, toutes les commandes. Donc c'est vraiment un rôle central et indispensable. Donc si Delphine me suivait, pour moi c'était bon.
7: Il fallait que les équipes suivent.
9: Que Delphine me suive.
7: Que Delphine.
9: Parce que je ne pouvais pas garder tout le monde. C'était pas possible. Et donc, s'il fallait garder quelqu'un, c'était elle.
7: Et donc, vous mettez d'ailleurs en place vous séparez de certaines personnes. C'est un des premiers. C'est toujours comme ça.
9: On est obligé.
7: Séparez de combien de personnes?
9: Alors, entre juillet, août 2022 et janvier 2023, on s'est séparé de 6
7: personnes.
9: 6-7 personnes.
7: Une majorité des effectifs.
9: Exactement, en sachant que c'est quand même l'équipe qui m'avait accueillie.
7: Mm-hmm.
9: Une grosse majorité
8: m'avait accueillie. Les personnes qui étaient là avant Camille.
9: C'est ça, et qui avaient construit Happy Plant. Donc voilà, il y a quand même tout, on va dire, il y a tout cet état émotionnel pour tout le monde, qui est quand même assez compliqué à gérer. Et donc effectivement, la première décision, c'était d'en parler à Delphine. Delphine qui me dit oui, de suite.
7: Ouais.
9: Donc après, en parler à Charlie et à Maya. Oula, voilà, c'était beaucoup de discussions parce que justement, ils avaient peur du cadeau empoisonné un petit peu. Discussion avec notre expert comptable, avec notre avocate, pour que je puisse avoir le plus d'éléments possible. Mais moi, à ce moment-là, c'est du vocabulaire que je ne connais pas, que je découvre, donc je ne vois pas tout ce que ça implique. Ce qui est tout à fait normal. Hein.
7: Mm-hmm.
9: Et je me souviens très bien du premier rendez-vous avec notre expert comptable, et Benjamin, qui lui a été le premier à croire en nous, qui a tout de suite dit « moi, je ne me fais pas de soucis, ça va le faire ».
7: Il faut des gens qui effectivement portent
9: qui lui a été le premier à croire en nous, qui a tout de suite dit moi je me fais pas de soucis, ça va le faire.
7: Il faut des gens qui effectivement portent
9: Voilà, je pense
7: le

0: Parce que, alors effectivement, on doit réduire les charges. Bon, ça, c'est du bon sens. Hein, donc voilà, on fait avec ce qu'on a. Donc, quand même, on a un stock de plantes, quand même, qui est là. Donc, on fait avec ça. On se débrouille aussi avec ça. Et ensuite, moi, je ne connaissais pas du tout qu'on pouvait forcément avoir des financements. En fait, je ne connais pas ce milieu-là. Donc, je ne connais pas tous les dispositifs qui sont partout sur les territoires et qui peuvent accompagner les entrepreneurs. J'ai vraiment découvert ça en 2025. Donc, vraiment, pendant 2 ans, on s'est débrouillé entre nous. Et donc, ça a été de tout déconstruire et de choisir notre cœur de métier. Le cœur du métier d'Happy Plant, c'est vraiment ce qu'on veut préserver contre vent et marée. C'était vraiment le travail de création, donc le savoir-faire d'Amaya. Aussi, les relations avec les producteurs que Charlie Amaya avait installés depuis le début. Et vraiment notre travail avec eux, et c'est vraiment le travail à façon que l'on fait avec eux.
1: Finalement, ça vous pose moins problème à vous de repartir petit, ce que vous disiez tout à l'heure, Amaya, c'est-à-dire de repartir un petit peu en arrière par rapport au business. Il le fallait. Vous avez cette force nouvelle et vous réussissez à revenir vraiment sur le cœur de métier.
0: Exactement, c'est vraiment ça. Il a fallu vraiment faire un pas de côté, arrêter certaines choses, arrêter des projets qui pourtant nous plaisaient, mais finalement, c'était quand même pas ce qui était le plus important. Donc vraiment revenir à l'essence même d'Happy Plant, pour le protéger, le préserver, et ensuite voir comment on peut le nourrir. Et donc, mais ça, en fait, ça se fait pas en un claquement de doigts, ça prend quand même du temps. Et la première chose vraiment qu'on a faite, ça a été de construire notre seconde marque. On l'a vraiment construite ensemble. Amaya nous a créé les recettes, elle nous a créé les packagings. Donc c'est vraiment une marque qu'on a créée entre nous, voilà. Et c'est vraiment une marque qui est destinée au grand public. Donc d'abord, c'était vraiment pour les professionnels. Donc, c'était pour les supermarchés du coin, pour les aires d'autoroute, les sites touristiques. Et en fait, on a vu qu'elle marchait, qu'elle a tout de suite pris.
1: Ouais.
0: Et ça, c'était vraiment la première chose qu'on a mise en place, sans rien y connaître en commercial.
1: On va un petit peu avancer parce que ça passe très, très vite. Vous avez eu, dans cette aventure, plusieurs récompenses par la suite. Qu'est-ce qui s'est passé?
0: Qu'est-ce qui s'est passé? C'était des grandes, grandes surprises. Parce qu'effectivement, on se retrouve c'était il y a exactement un an.
1: Oui.
0: Vraiment, c'était en avril 2025. Donc, ça fait un peu plus de 2 ans que j'ai repris Happy Plant. Et ça commence à aller mieux, déjà à ce moment-là. Et je postule à un concours, donc les 101 femmes entrepreneurs. Un concours qui est porté par BPI France et Matignon. Et qui récompense l'entrepreneuriat au féminin sur le territoire, donc avec une femme par département. Donc, moi, je concours pour le Puy de Dôme. Et je suis sélectionnée. Je me retrouve lauréate, donc je me retrouve à Matignon avec 100 femmes vraiment extraordinaires. Et donc ça, c'était la première récompense. Et ça a été la première reconnaissance qui m'a fait dire « Ok, je suis vraiment chef d'entreprise et je suis bien dans mon rôle et je me sens légitime. »
1: Et il y en a eu d'autres.
0: Et il y en a eu d'autres.
1: Lesquelles?
0: Parce qu'il y a eu donc, le trophée de la CPME, Confédération donc, pour les petites entreprises, TPE et PME, et qui nous a récompensé pour notre site internet en décembre dernier. Donc là, c'est vraiment tout récent pour le coup.
1: Oui.
0: Donc voilà, ça fait déjà 2 récompenses en 1 an.
1: Amaya, vous voyez comment ce succès, ce renouveau, quelle est aujourd'hui vous, votre vie? Est-ce que vous avez encore un rôle, justement, avec Happy Plant? Comment vous participez à cette aventure?
2: Bah alors là, enfin, ce qui se passe aujourd'hui, c'est la plus belle chose qui peut se passer.
1: Ouais.
2: C'est-à-dire que Camille a pu reprendre Happy Plant, que elle a dépassé le sable mouvant du début, et que l'entreprise qui a été créée il y a 10 ans est en train de retrouver complètement un nouveau souffle et à l'image de Camille. C'est-à-dire que l'idée, c'était vraiment que elle puisse se l'approprier complètement, et elle l'a emmenée avec l'ADN qu'on a créé, pas forcément là où moi je serais allée, mais c'est ce qui est super beau justement du coup. C'est vraiment, ouais.
1: On va passer au conseil de l'expert pour retenir une leçon de tout ça.
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1: J'aimerais bien savoir ce que l'une et l'autre vous auriez fait différemment. Bah, déjà Amaya, vous, si vous aviez à revivre ça, qu'est-ce que vous regrettez finalement dans cette aventure? Y a-t-il des regrets d'ailleurs, ou finalement c'est très bien comme ça? Et finalement, avoir, entre guillemets, perdu la direction de cette entreprise, ce n'est pas un problème pour vous?
2: Non, alors ce n'est pas un problème pour moi. C'est très bien comme ça. Franchement, des regrets. Moi, aujourd'hui, en gros, je fais les mélanges, je fais la partie d'herboristerie, qui est ce qui me plaît
1: énormément.
2: C'était
1: votre métier.
2: Voilà. Je ne crois pas avoir de regrets. Ce qui aurait été bien, parce que, en fait, forcément, dans un monde idéal, ce qui aurait été mieux, c'est que cette passation se fasse à un moment où économiquement, c'est allé beaucoup mieux. Mais en même temps,
1: c'est
2: rarement le cas. Après, moi, j'étais déjà prête à vouloir un peu lâcher les rênes avant. Mais

0: à un moment où économiquement ça allait beaucoup mieux, il y aurait eu des enjeux financiers aussi entre nous, que Camille aurait peut-être pas non plus pu à ce moment-là, enfin, répondre à ces choses-là. Donc en fait, je sais pas si, ouais, je pense que ça a été très dur, mais c'était finalement, mais c'est facile de dire ça pour moi parce qu'aujourd'hui elle a fait un travail immense, mais c'était peut-être finalement la meilleure façon en fait.
1: À l'aube de ce que vous avez vécu, ça fait quelques années maintenant que vous avez repris Happy Plant, j'ai vu que vous aviez eu un petit problème de légitimité.
0: Oui.
1: Bon, quand on voit ce que vous avez obtenu, les prix, une entreprise qui est à nouveau florissante, c'est fini ?
2: Oui, maintenant c'est fini. mais c'est vrai que c'est vraiment le, je pense, le problème.
1: Il y a un syndrome.
2: Voilà, et puis c'est vraiment pour les reprises, c'est particulier quand on reprend. Hein. Parce que c'est effectivement déjà en soi, il faut se sentir légitime à sa place. Quand on n'a jamais eu vraiment de modèle d'entrepreneur, enfin c'est quand même assez assez compliqué. Et oui, ça veut dire qu'il faut quand même retisser les liens avec tout le monde. Alors que ce soit donc effectivement avec ma collègue Delphine. Alors oui, elle a gardé son poste et les mêmes missions, mais quand même on se retrouve à deux, une entreprise qui était dimensionnée pour 10, il a fallu redéfinir les rôles, qu'on recrée une nouvelle dynamique entre nous, donc c'était quand même toute une relation nouvelle à créer entre nous, mais aussi les relations avec les clients, leur expliquer qui moi j'étais, ce qui se passait, les rassurer, pareil avec les producteurs, parce que ça a été quand même très très long. Et en fait c'est un travail qu'on ne voit pas aussi, et c'est vrai que pendant longtemps et même encore maintenant, c'est toujours quand on parle d'Happy Plant, on me parle encore de Charlie et Amaya, parce que c'est vrai qu'ils ont une aura tellement forte autour d'Happy Plant que il a vraiment fallu rentrer là et se montrer, se dire maintenant c'est moi. Et voici comment ça va se passer, et ça va bien se passer.
1: Ouais. Ce qui est intéressant dans ce que vous dites toutes les deux, c'est que vous vous êtes vraiment fait accompagner. Il y a un expert comptable, il y a une avocate, il y a eu quand même un accompagnement dans les domaines les plus importants, le juridique, les RH, le financement, effectivement. C'est absolument essentiel, il faut le rappeler quand même, Camille.
2: Alors, ça, c'est essentiel. Vraiment, c'est très important. Notre expert comptable a quand même été très soutenant aussi à ce moment-là. Je ne compte pas le nombre de fois où je l'ai appelé en panique et qui, lui, me rassurait. Mais il y a vraiment beaucoup de dispositifs sur tous les territoires. Et c'est vrai que ça, c'est mon seul regret. J'aurais aimé les connaître plus tôt. Parce qu'effectivement, je pense qu'ils aident énormément, ne serait-ce qu'en soutien moral pour la santé mentale. Parce qu'on est quand même seul, voilà, comme vous l'avez dit, la solitude du dirigeant, on est seul, on prend des décisions, on ne sait jamais si ce sont les bonnes, on les découvre que plus tard. Et voilà, on prend comme des décisions qui ne sont pas anodines, que ce soit vraiment sur des collaborations ou avec nos propres collaborateurs, sur son propre salaire. On ne sait pas si on prend les bonnes décisions.
1: Je retiens aussi, Amaya, de ce que vous disiez, que vous n'aviez, finalement, est-ce que vous n'avez pas assez anticipé ce qui est arrivé à votre entreprise, ce succès qui a été phénoménal?
0: Alors oui, ça, je ne l'ai pas anticipé.
1: Et la taille qu'elle allait prendre, fait que vous couriez après, peut-être, cette aventure.
0: C'est vraiment ça. Oui. Je n'avais pas du tout anticipé ça. Et alors si, ce que j'aurais aimé, je viens de repenser parce que, dire, au côté du regret, c'est que ce que, forcément, avec l'expérience d'aujourd'hui, ça aurait été de nous rendre compte plus tôt, fin 2021, qu'il y avait des warnings pour 2022 et que peut-être que si on aurait pris des décisions plus tôt, ça aurait été moins fracas total en 2022. Mais ça, le truc, c'est qu'en même temps, c'est relié à l'expérience et aux premières fois, quoi. Donc, voilà.
1: Oui, et c'est vrai que les patrons disent souvent ça, mais on a du mal, hein, quand on a les mains dans le cambouis, à se rendre compte, effectivement, du timing et d'avoir le recul nécessaire. Merci beaucoup à toutes les deux d'avoir partagé cette expérience de transmission d'Happy Plant. Camille Monnier, dirigeante actuelle d'Happy Plant, et Amaya Calvo-Valderrama, fondatrice de l'entreprise. Merci à toutes les deux pour cette expérience. Émission à retrouver en podcast et en replay sur notre appli, sur notre site. Passez une très bonne journée sur BFM Business.
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5: Bonsoir et bienvenue sur Tech & Co, la quotidienne, pour prendre votre bouffée d'air d'oxygène tech ce soir pendant 1h30 jusqu'à 21h sur BFM Business. Merci d'être avec nous, merci de votre fidélité, puis de nous retrouver aussi sur les plateformes, hein, sur en replay, en podcast et bien entendu sur YouTube. Ce soir, bien les sujets, on va démarrer par, on va parler de la France d'ailleurs, puisque en France, il y a un projet de 100 milliards, un investissement de 100 milliards qui se préparait, ce serait SoftBank qui sera à l'origine de tout cela. Et derrière tout ça, il y a Emmanuel Macron. Macron qui a essayé de manœuvrer. On va parler de tout, évidemment de ce sujet. Alors, on reviendra aussi sur eBay qui rejette l'OPA, 56 milliards de GameStop. On essaiera de comprendre quels sont les enjeux derrière tout ça et pourquoi eBay rejette cette OPA. Et puis tiens, en deuxième partie d'émission, Spotify, on a l'impression de connaître ça depuis des années. Eh bien oui, ça fait 20 ans que Spotify existe et justement, on reviendra sur quelques moments marquants de Spotify. Et puis surtout, on regardera quels sont l'avenir, quels sont les défis pour cette plateforme de musique. Allez, on est ensemble jusqu'à 21h. Tech & Co, la quotidienne, c'est parti.
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5: Voilà, un débrief de la tech et de l'IA, parce qu'on va encore beaucoup parler d'IA, vous en doutez. C'est quand même l'un des sujets majeurs. On voit même un Donald Trump qui part en Chine et ce sera l'un des sujets de discussion avec Jensen Huang. Mais pour en discuter, je vais pas en parler tout seul. Je vais parler avec nos experts qui sont là avec nous ce soir, Julien Villeret. Bonsoir Julien.
6: Bonsoir Frédéric.
5: Merci. Merci d'être avec nous, directeur de l'innovation chez EDF. Avec nous également Yves Maët. Bonsoir Yves.
7: Bonsoir.
5: Operating Partner chez Jolt Capital, que vous pourrez découvrir ce week-end dans la librairie de l'Écho pour ton livre « Arrêtez de dire bonjour à votre IA ».
7: Voilà, c'est ça.
5: Voilà, c'est aux éditions
7: First.
5: Aux éditions First, et on aura l'occasion d'en reparler. Voilà, si vous voulez suivre ce que nous dit Yves ici régulièrement, mais aussi ce qu'il pense, ses réflexions autour de l'IA, et ce sera dans les librairies d'écho de notre collègue Emmanuel Le Chypre. On a, alors il est à distance, on est en train de faire la connexion avec Bruno Guglielminetti, journaliste animateur de Mon Carnet Numérique. Dès que nous avons la liaison, évidemment, on le fera intervenir. Allez, messieurs, c'est parti. Tiens, un sujet, alors on en a déjà un petit peu parlé, c'est les titres de Samsung et de SK Hynix qui chutent en bourse alors que leurs bénéfices records sont dans le viseur, alors qu'ils ont des bénéfices records, et bien ils sont dans le viseur du gouvernement sud-coréen. Pourquoi ? Et bien ce sont les salariés qui s'inquiètent. Alors, c'est les salariés de Samsung qui exigent une meilleure redistribution de tous ces profits, des super profits de ces deux géants des puces. Hein. Ils sont désormais au cœur d'un débat politique depuis qu'un haut responsable du pays a proposé de les partager avec l'ensemble de la société. On écoute ce que nous en dit Éline Le Fou et on revient dessus.
8: La proposition de Kim Jong-un tient-on de mots dividende national. Pas question là de parler d'un impôt supplémentaire sur les bénéfices exceptionnels. L'objectif serait de redistribuer une partie des recettes fiscales excédentaires liées au boom de l'IA aux citoyens sud-coréens. Une initiative pas si étonnante au vu des résultats des deux géants de la tech, souligne François Monnier, directeur de la rédaction Investir.
9: L'idée, c'est de se dire comment on peut peut-être mieux répartir les richesses. Et en Corée, à Séoul, on a deux entreprises, à L2, c'est la moitié de la capitalisation de la bourse sud-coréenne. Et donc, évidemment, tous les regards sont tournés vers ces deux grands acteurs qui enchaînent croissance sur croissance et qui révisent sans arrêt à la hausse.
8: Les bénéfices de Samsung ont déjà été multipliés par 48 au premier trimestre, tandis que ceux de SK Hynix devraient atteindre les 152 milliards d'euros pour 2026. Le risque, selon le haut responsable, c'est le phénomène de la croissance en K, c'est-à-dire la hausse des inégalités entre une branche portée par les revenus de la tech et les actifs financiers, et une seconde branche de l'économie qui décline. Kim Jong-un va même encore plus loin, à l'image du fonds souverain norvégien. Le fonds pourrait être utilisé pour investir dans l'économie ou dans les entreprises grâce à des politiques de formation et de reconversion. L'autre possibilité serait de venir en aide à certaines catégories de la population, comme les retraités ou les jeunes.
5: Alors c'est à la fois un sujet technologique, hein, puisque ça concerne ces entreprises, un sujet financier, puisque leur cours de bourse chute, et puis c'est à la fois un sujet social. Voilà, ça pose plusieurs questions. Est-ce qu'il faut les super profits technologiques ? Ben nous, on s'est lancé, hein, les super profits d'un Total et tout ça. Enfin, il faut taxer davantage. Là, c'est plutôt à redistribuer. Mais ça pose aussi une question qui crée réellement la valeur dans l'IA. Est-ce que c'est les actionnaires ? Est-ce que c'est les ingénieurs ? Est-ce que ce sont les consommateurs ? Et puis derrière tout ça, et là, ça va avoir un impact. Il y a la grève chez Samsung qui vont faire grève tant qu'ils n'auront pas eu quelques subsides de ces profits. Comment il faut regarder ça, Julien ? Je démarre avec toi.
6: C'est la bonne vieille histoire de la cagnotte fiscale. Hein. On a connu ça en France à d'autres époques. C'est-à-dire que d'un coup, il y a des rentrées monumentales d'argent bien supérieures à ce qui était prévu. Qu'est-ce qu'on fait de cet argent ? Il y a des pays où on préfère le mettre dans le système social, d'autres pays où on peut le redistribuer, d'autres pays où au contraire on les thésaurise dans les entreprises. En l'occurrence, ça c'est un choix politique potentiellement de la Corée, donc je ne vais pas juger. Hein. Ce serait leur choix, quelle que soit leur décision. Ce qui est intéressant à noter quand même, c'est que à peu près dans tous les cas de figure, quand on a ce genre de cagnotte, ça ne dure pas.
5: Oui.
6: Et là, on peut imaginer que on est dans ce problème mondial hein, de manque de puces, de manque de RAM, etc., qui fait que les prix augmentent.
7: Oui, et puis en plus, là, on parle de Samsung et de SK Hynix, qui sont des gros producteurs justement de mémoire, dont les prix sont en train de s'envoler. Samsung, la valorisation aujourd'hui, c'est 1000 milliards. Hein.
6: Exactement. Et aujourd'hui, ils gagnent beaucoup d'argent. Pourquoi ? Bah parce qu'ils arrivent à vendre très très cher, beaucoup plus cher que d'habitude, une production qu'ils font de façon, j'allais dire, normée, régulière depuis très longtemps. Donc ça rapporte beaucoup d'argent. Donc la question derrière, c'est que ça va s'arrêter. C'est qu'à un moment, si le marché fait son boulot, il va y avoir des capacités de production de puces qui vont se développer, et c'est en train d'être le cas, même si ça va prendre 2, 3, 4 ans probablement pour arriver. Et donc cet argent, il n'est pas infini, hein, il est one shot, il est ponctuel. Et donc c'est une vraie question politique de qu'est-ce qu'on fait quand on a cette cagnotte qui ne va probablement pas durer, ben, est-ce qu'on la redonne aux gens, ou est-ce qu'on investit dans ce que font typiquement les Finlandais, hein, qui était l'exemple qui était donné là, c'est-à-dire des fonds souverains qui vont aider à poursuivre la croissance sur d'autres secteurs, sur d'autres sujets, à décarboner aussi, par exemple, ça a été le cas. Voilà, la Finlande, c'est très intéressant comme modèle, hein, et la Norvège également. C'est, voilà, on prend les revenus du carbone, du pétrole en fait, hein, on les met dans un fonds pour décarboner. Alors, certains trouvent ça hypocrite, d'autres pensent que c'est parier sur l'avenir. Mmh. À voir.
7: Yves, en plus, on est en Corée du Sud, hein, qui est un pays voilà, où il y a 4-5 grands conglomérats, des Hyundai, des Samsung, des SK Hynix et autres, des LG. Enfin, habitué, il y a déjà eu des grandes grèves. Hein. On se souvient, dans les années 80, il y a eu des grandes grèves chez Samsung, en Corée. Alors, qu'est-ce que tu penses de tout ça ?
10: Je pense qu'il y a des éléments de contexte relativement importants. D'abord, comme tu l'as dit, la première chose, c'est que, et comme ça a été dit dans la vidéo, aujourd'hui, les chipsets, enfin les puces, les mémoires, il n'y a que 3 grands producteurs au monde, dont 2 sont en Corée. Et donc, ils raflent la grosse partie du gâteau.
7: Le troisième, c'est Micron, hein, qui est aux États-Unis.
10: Qui est aux États-Unis. Et donc, le gâteau grossit parce qu'il y a une demande de plus en plus forte, parce que l'intelligence artificielle demande beaucoup de mémoire, et qu'il n'y a pas suffisamment d'entreprises qui sont capables de les fournir. Voilà. Donc, évidemment, les prix montent et la demande monte. Donc, il y a tout d'un coup une manne financière. Question, est-ce que cette manne est sécurisé sur des longues durées ou pas. Tu as un point de vue, j'ai tendance à le partager. C'est un point de vue, il faut savoir qu'il y a des gens qui pensent qu'on est parti pour beaucoup plus que 3-4 ans et peut-être 10-20 ans. Donc bon, ça c'est la première chose. Deuxième chose, il faut se souvenir que le gouvernement coréen vient de changer, hein, puisqu'il y a eu une loi martiale qui a été établie, et puis il y a eu des mouvements politiques, là encore que je ne commande pas, qui fait que l'ancien gouvernement, qui était plutôt de droite ou républicain, pour reprendre les termes anglo-saxons, a chuté, et là on a un gouvernement qui est plutôt socialiste. Okay, on va dire, ou démocrate. Ouais. Le socialisme à la coréenne n'est pas tout à fait la même chose que le socialisme comme on l'entend en Europe. Mm-hmm. Donc c'est un deuxième phénomène. Et puis il y a un troisième phénomène qui est le fait que ces deux entreprises représentent la moitié de la capitalisation boursière. C'est comme si Louis Vuitton et Total, on va dire en France, représentaient la moitié, je ne vais pas dire des emplois, mais quasiment en fait, de la richesse du pays.
7: Samsung, c'est 260 000 emplois. Alors, la moitié, c'est 130, 140 000 en Corée du Sud, l'autre moitié à travers le monde. Mais voilà, c'est quand même...
10: Oui, mais non seulement c'est ça, mais c'est toute la chaîne de construction. C'est-à-dire que les gens qui les nourrissent, les gens qui fabriquent les usines, les gens qui fabriquent les machines, les sous-traitants, etc. Donc c'est colossal. Aujourd'hui, Samsung, c'est la moitié. Enfin, imaginez une entreprise qui pèse la moitié de la France. Même EDF, qui est une grande entreprise, ou Orange, dans laquelle j'ai eu l'occasion de travailler, on n'a pas ce poids-là. Enfin, mais on est loin de l'avoir. Ça s'appelle le 440, ça s'appelle pas le 42. Tu vois. Bon. Et donc, on est un contexte qui est tout à fait particulier. Cela est dans ce cadre-là. Se pose cette question de la répartition de la richesse. Je remarque une chose, c'est que cette question se pose partout dans le monde. Pourquoi ? Parce que ce soit OpenAI, que ce soit Google, que ce soit Microsoft, il y a une concentration de la technologie, des résultats financiers, dans quelques sociétés. Les GAFAM, quelques sociétés taïwanaises, entre autres, particulièrement TSMC, mais pas uniquement, Foxconn par exemple, quelques sociétés japonaises, quelques sociétés taïwanaises, très peu en Europe, okay, et quelques sociétés chinoises, les BATS, qu'on appelle les BATS. Okay, bon. Et donc c'est...
7: Baidu, Alibaba, Tencent
10: et Huawei, mais qui n'est pas dans l'acronyme, n'est pas dans le BATS. Bon. Et si on compte, allez, on va dire qu'il y a moins de 50 sociétés qui forment, probablement moins de 20, qui forment une richesse considérable à travers ce globe. Et donc là, il y a une concentration de la richesse, une concentration du pouvoir aussi autour de ça. Et cette question-là, elle se pose en Corée comme ailleurs. En Corée, elle est séparée en deux solutions. Donc on va parler juste de la Corée, on va refaire un focus sur la Corée. Il y a d'un côté les ouvriers de Samsung qui disent « Non, non, non, moi, je veux une participation au profit beaucoup plus importante que celle qu'on a. Je ne vais pas rentrer dans les détails parce qu'elle est capée, etc., etc. Et ça n'intéresse pas beaucoup. Donc, je veux beaucoup plus du gâteau. Et eux sont des gens qui font rarement grève. Mais quand ils font des grèves, ce sont des grèves dures et parfois violentes, mais très violentes. Ouais. Okay, et aujourd'hui, ils disent, si à telle date, de mémoire le 21 mai, on n'a pas l'obtention de ce qu'on a, on fait une grève de 20 jours. Mais quand ça, les syndicats en Corée disent « on fait une grève de 20 jours », c'est le pays est arrêté pour 20 jours.
7: Ouais,
10: eux s'arrêtent, mais c'est l'ensemble du pays, par voie de conséquence, qui est arrêté. Et donc ça, c'est les syndicats. Et encore une fois, c'est hyper important, parce que je ne sais pas, ça va faire au moins 10 ans qu'ils n'ont pas fait grève. Deuxième chose, c'est l'État qui dit « cet argent doit y avoir une super taxe et nous, l'État, on doit le répartir de quelle manière ?» Donc il y a deux conflits, enfin, ou deux protagonistes dans cette réparation, les employés et le gouvernement, sachant que les employés sont aussi des citoyens.
7: Oui. Voilà.
10: Donc c'était pour donner quelques éléments de contexte.
7: Bruno Guglielminetti, on est content de te retrouver. Bonsoir Bruno, donc journaliste animateur de mon carnet de l'actualité numérique. Comment tu regardes tout cela depuis ton œil de Québec ?
11: Ben, j'aimais bien les analyses que j'ai entendues. Quand je regarde ça, moi, de mon côté, ce que je vois, c'est que finalement, le gouvernement sud-coréen a devant lui toute une question, un choix difficile à faire. Parce que d'un côté, où il aide ses champions face à la Chine, face aux États-Unis, face à Taïwan, à prendre sa place, parce que bon, c'est quand même des joueurs stratégiques, ou de l'autre côté, ben il essaie de répartir et de ne pas donner l'impression qu'il y a des privilégiés dans cette histoire-là pour la société sud-coréenne. Et c'est là où ça peut faire mal, particulièrement dans un contexte de travail qui est sensible ces temps-ci. Alors, je voudrais pas être à la place des gens qui sont à la tête de la Corée du Sud, parce qu'ils ont vraiment un enjeu important. Mmh. Quelque part, c'est un peu comme la paix sociale par rapport à l'enjeu stratégique économique international.
7: Oui, Julien?
6: Ça m'a beaucoup frappé dans les dernières publications de résultats financiers des GAFAM, en l'occurrence Microsoft en particulier, mais c'était vrai de Meta et d'autres. Moi, c'est la première fois depuis très longtemps que je les vois publier des résultats financiers avec une guidance, donc avec une prévision de cash flow neutre. Ça veut dire quoi? Ça veut dire qu'ils gagnent des centaines de milliards de bénéfices, hein, qui rentrent dans les caisses. Mais en fait, ils disent tout cet argent, 100% de cet argent, je vais l'investir dans des futurs data centers, des futurs produits, etc. Donc en fait, entre guillemets, il ne reste plus rien. Ça m'a beaucoup frappé. C'est la première fois depuis
7: Ils vont même jusqu'à lever de la dette partout. Google lève beaucoup de dettes.
6: C'était jamais arrivé jusqu'à présent. Amazon avait connu ça, mais parce qu'il était dans un métier où il fallait développer du dur, des infrastructures en dur. Mais dans le software, c'est la première fois. Et donc, pour des gens comme Samsung, je pense que ça pose vraiment aussi cette question-là. Est-ce que l'argent, je le redistribue sûrement un peu aux salariés, sûrement un peu à l'État?
7: Bon, est-ce que je réinvestis?
6: Est-ce que je ne prends pas cet argent pour essayer d'aller investir quand je vois que tous les autres, ils ont des centaines de milliards à investir tous les ans? C'est une vraie question, là, pour le coup, qui n'est pas politique, qui est une question stratégique.
7: Alors, justement, on parle de 100 milliards, c'est une belle transition pour notre sujet suivant. C'est SoftBank. Hein. SoftBank qui sera en pourparlers pour un important projet de centre de données en France. Mais alors, tenez-vous bien, le montant annoncé, hein, encore une fois, voilà, c'est 100 milliards de dollars. Donc voilà, alors ça devrait être annoncé à Choose France qui aura lieu début juin. Choose France qui a une grande réunion, tout un tas de patrons étrangers et puis des belles pointures, hein, qui viennent en France pour montrer combien ils vont investir en France. SoftBank, bon, c'est pas n'importe qui, on les connaît, hein, ils avaient déjà investi 30 milliards dans OpenAI, ils sont dans le projet Stargate aux États-Unis, un projet à 500 milliards, donc ils sont habitués à jongler un peu avec ces dizaines de milliards. Là, c'est assez, enfin, je sais pas comment vous voyez ça, Yves, cet investissement de SoftBank. Alors, encore une fois, le montant est annoncé là, on verra un peu s'il n'est pas revu considérablement à la baisse le jour de la signature.
10: Non, mais je pense que ça tombe bien que tu sois avec nous, puisque en tant que responsable de l'innovation d'EDF, j'imagine que tu as beaucoup, beaucoup de choses à dire. Donc, c'est gentil de me faire commencer, mais je pense que il faut qu'on se rende compte de ce que c'est que 100 milliards mis sur des investissements de data centers. Ça veut dire que on va 100 milliards, ça fait des data centers, je vais dire encore un chiffre qui parle pas, mais on va y venir, ça fait des data, à peu près 10 gigabits de data, 10 gigawatts pour, en data center. 10 gigawatts en data center, ça veut dire qu'on va faire des usines en France qui vont consommer l'équivalent de 7 ou 8 tranches de centrales nucléaires. Ça veut dire que si on prend une centrale nucléaire comme Tricastin ou autre, mais tu, encore une fois, tu me corriges, ça veut dire qu'il va falloir entre 2,5 et 3 centrales nucléaires qui ont chacune 2 ou 3 tranches, en gros. Rien que pour faire ça, il va falloir un petit peu de temps. Okay ? Donc, on voit bien que c'est juste gigantesque. C'est tellement gigantesque qu'on n'y croit pas trop, quoi. Je veux dire,
7: on se dit, c'est bien que la France soit choisie comme le hub IA de SoftBank.
10: SoftBank se déguise un petit peu en Père Noël. Donc, je pense que, déjà, si il y avait un zéro de moins, c'était 10 milliards, ce serait déjà pas mal. Et je pense que RTE, il serait aussi hyper content. Ça, c'est la première chose. Deuxième chose que je voulais dire, moi, en tant que Français, je suis assez fier. Parce qu'en Europe, ça veut, il a quand même, je sais plus, 27 pays en Europe, si je ne m'abuse. Okay, donc, il a 27 options, plus l'Angleterre à côté. On va dire 28. Okay, et il choisit la France. Pourquoi il choisit la France?
7: Alors, Macron a fait une grosse opération de lobbying. Mais oui, voilà, mais oui, après, derrière, ça suffit.
10: Oui,
7: pas,
10: c'est vrai que la crédibilité et le poids de Macron ont particulièrement joué, j'imagine. Mais il y a peut-être autre chose que Macron, parce que les Japonais et SoftBank, ils savent très bien qu'il y a des élections présidentielles. Et il y a un truc dont ils sont sûrs, c'est que ce ne sera pas Macron le prochain président, parce qu'il ne peut pas. Il n'a pas le droit, juridiquement. Okay, donc, le poids de Macron, je rigolais un petit peu tout à l'heure, il est tout à fait relatif. Même si sa personnalité est probablement très appréciée. Mais c'est-à-dire que de SoftBank.
7: De voir, j'imagine pour SoftBank, bon, on l'a vu aux États-Unis avec Donald Trump, qui est parti lui-même chercher cet argent. Là, il voit voilà, un nouveau chef d'État qui
10: Pourquoi parce qu'il y a RTE et EDF. Bah. Et qu'il y a des centrales nucléaires en France, qu'il y a de l'énergie en France, qu'il y a un savoir-faire en France, et je ne suis pas le mieux placé ici pour en parler, mais ça, ça a du poids. Et ça, c'est une fierté. Et en effet, tous ces investissements qui ont été faits pendant des années et des années et des années, plus de 50 ans, dans l'énergie et dans l'électricité en France, eh bien, il paye, il a payé, il continue à payer, et surtout, il continuera à payer.
6: C'est ce qu'a dit Yves est très juste. Aujourd'hui, quand on regarde, je ne peux pas parler de SoftBank précisément, parce que je ne connais pas l'annonce précise, puisque c'est encore une rumeur, mais il y a beaucoup de data centers qui sont en train de s'installer en France, et il y en a beaucoup, beaucoup de demandes, nous, EDF, de raccordement avec à travers RTE pour les data centers. Pourquoi ? D'abord parce qu'effectivement, en France, et on est le seul pays d'Europe pour lequel c'est le cas, hein, il faut le savoir, alors le UK, c'est le cas également, opéré par EDF d'ailleurs, mais parce qu'on a donc nos centrales nucléaires en France qui produisent des
7: savoir-faire
6: décarbonées, pas chères, et disponibles en très grande quantité. Pour vous donner une illustration, en 2025, on a exporté cette électricité qu'on n'a pas utilisée en France et qu'on a vendue à nos concitoyens, à nos confrères et amis allemands, espagnols, italiens, etc. C'est 90 TWh. Donc, on peut en accueillir des data centers. Il n'y a aucun problème. On a tout ce qu'il faut pour les accueillir. Donc, bas carbone, pas cher et disponible en très grande quantité. Ça, c'est l'énergie. C'est le premier souci hein, de quelqu'un qui veut installer un data center. Donc, en Europe, clairement, la France, on est le mieux placé pour offrir une alimentation électrique performante et décarbonée aux data centers. Après, on a un sujet qui est le raccordement, parce que en fait, souvent, quand on dit construire un data center, on s'imagine, on va mettre une grosse boîte, on va foutre quelques câbles là-dedans,
7: et les câbles, et puis hop,
6: on va mettre un petit câble, puis en un an, c'est fait. En fait, aujourd'hui, un raccordement de data center, c'est plutôt 5-6 ans.
7: Oui.
6: Donc ça, la France a beaucoup, beaucoup travaillé.
7: Mais déjà, EDF, faut acheter le foncier, enfin voilà, selon le
6: construit. Et donc, il y a eu énormément de travail qui a été fait ces dernières années par RTE, par EDF, etc., par l'État français aussi, hein, sur la réglementation, pour accélérer les raccordements. Nous-mêmes, on a lancé, c'est public, hein, des appels d'offres, enfin, des appels à manifestation d'intérêt, comme on dit en langage administratif français, où en fait on dit aux gens, regardez, nous, on a des terrains pas loin de centrales nucléaires, avec un raccordement qui peut se faire très rapidement, puisque pas loin de la centrale nucléaire, et donc pour des data centers, on peut vous les mettre à disposition. Donc bref, la France s'est vraiment mobilisée autour de ces sujets-là. Donc je ne suis pas du tout étonné que SoftBank ou d'autres, parce qu'en fait il y a beaucoup d'autres projets dans le pipe, hein, viennent dire, moi je veux lancer mes data centers en France. Et effectivement, c'est le résultat de 50 ans de
7: On a Brookfield qui veut mettre 10 milliards d'euros du côté de Cambrai, Digital Realty aussi, opérateur, lui c'est à 2,3 milliards à Marseille, à Dugny, Prologis, 6,4 milliards pour 4 centres en Ile-de-France. Enfin voilà, il y a une soixantaine de sites disponibles.
6: Beaucoup d'acteurs américains font le tour en ce moment de tous les énergéticiens de la place pour aller justement dire, moi je veux m'installer, je veux acheter des grandes quantités d'électricité, qu'est-ce que vous pouvez me faire comme condition ? Donc, je veux dire, on est aujourd'hui vraiment dans un moment intéressant pour la France par rapport à l'installation des data centers, et c'est beaucoup grâce à notre énergie, il faut le dire.
10: Et j'étais en début d'après-midi à Bouchain, justement, suite à, dans le cadre de ce que tu disais, pour voir un de ces sites et me rendre compte moi-même que c'est site de 30 hectares
7: qui sont en train de sortir de terre.
10: C'est intéressant de voir ça.
7: Bruno, quand est-ce que tu viens vivre en France?